0: du Canada, Rosemary Thompson.
1: Les grands lacs sont là pour tous. Ça représente 20% de l'eau potable du monde entier.
0: La toponymie des espaces géographiques qui traversent la frontière entre le Canada et les États-Unis fait l'objet d'un traité des Nations Unies auquel les deux pays ont adhéré en 1989.
2: Les mots ont un impact très fort des fois.
0: Même si le changement ne s'applique qu'à l'administration fédérale américaine, il pourrait marquer l'histoire, selon la professeure en linguistique à l'Université de Toronto, Sally Tagliamonte.
2: On va voir si ce nom-là est utilisé, et c'est pour les personnes de dire « je résiste, je ne l'utilise pas ».
0: Une résistance linguistique que connaissent bien les dirigeants des Premières Nations au Canada.
3: C'est beaucoup plus profond qu'une simple appellation de lac.
0: Francis Véropol est chef de l'Assemblée des Premières Nations Québec-Labrador.
3: On s'attaque à l'histoire aussi du Canada et de la présence des Premières Nations.
0: Le nom Lac-Ontario provient des langues iroquoises, Kanatario, et Wendat, Oniatario, et se traduit généralement par beau lac ou eau miroitante. Ici Catherine Brulotte, Radio-Canada, Toronto.
4: Et des familles des 32 Canadiens ou résidents permanents portés disparus dans la catastrophe survenue au Népal témoignent de leurs inquiétudes. Le bilan des crues continue de s'alourdir. On parle maintenant de plus de 600 morts et les recherches se poursuivent pour tenter de retrouver les milliers de disparus. Le reportage de Sophie Chevance.
5: The power of that water is so much that you don't know what happened to them.
6: Keval Shah vit à Mumbai, en Inde, et il attendait la visite de son frère installé en Colombie-Britannique et parti au Népal pour un pèlerinage à travers l'Himalaya. Son frère, sa belle-sœur et un autre couple de la région de Vancouver faisaient partie d'un groupe d'une cinquantaine de personnes, désormais portées disparues, et dont faisaient partie plusieurs Canadiens. Depuis mercredi, alors que son frère demeurait à l'hôtel Kailash dans la ville frontalière de Taimur, aucune nouvelle, mais les recherches se poursuivent.
5: I just want that, you know, all the governments get together, find people, because ultimately everybody's a human being.
7: À ce jour, nous savons qu'environ 32 citoyens canadiens et résidents permanents se trouvent dans la région. Mais nous n'avons pas encore pu confirmer où il se trouve.
6: Vendredi, la ministre des Affaires étrangères du Canada, Anita Anand, a parlé d'une véritable catastrophe sur le terrain, alors que des pluies dans la région sont encore attendues. Le drame s'est produit près de la frontière entre le Népal et le Tibet chinois, dans une région montagneuse, ce qui complique les recherches pour retrouver des survivants. Plusieurs pays ont promis une aide d'urgence, dont le Canada, qui s'est engagé à verser 5 millions de dollars pour soutenir les efforts humanitaires. L'argent sera versé aux organisations non gouvernementales sur le terrain, ainsi qu'à la Croix-Rouge, pour aider les populations sinistrées. Et c'est Sophie Chevance, Radio-Canada, Vancouver.
4: Et enfin, les dernières semaines ont été éprouvantes pour le Parti conservateur de la Colombie-Britannique. Cette formation politique qui avait fait une percée historique en 2024, après avoir fusionné avec le parti BC United, ne cesse de perdre des plumes. 6 députés viennent de claquer la porte, ne voulant plus être dirigés par la nouvelle chef Carolyn Findlay, élue en mai. Julie Landry explique.
8: L'analyste politique Serge Corbeil ne peut trouver un autre mot pour décrire l'hémorragie actuelle au Parti conservateur de la Colombie-Britannique. Depuis 2 semaines, 6 députés de cette formation ont décidé de siéger comme indépendants, critiquant le virage à droite et populiste de la chef ou son manque d'engagement envers les enjeux qui comptent vraiment, comme le coût de la vie ou la crise du logement. Selon M. Corbeil, Carolyn Findlay fait preuve de manque de leadership.
9: Peut-être de façon plus importante, c'est les choix qu'elle a fait dans son entourage immédiat.
10: La posture très à droite de Mme Findlay la rend toxique au sein de ses propres troupes.
8: 2 des candidats qui viennent de partir, Peter Millobar et Ian Payton, veulent créer un nouveau parti plus centriste. Et selon le professeur d'histoire canadienne Nicolas Kenny, ce parti pourrait avoir une chance.
10: C'est la recette gagnante historiquement en Colombie-Britannique.
8: Les positions très à droite socialement de Carolyn Findlay ont toujours été clairement exprimées, mais elle dit en même temps vouloir inclure tous les Britanno-Colombiens, un message qui ne semble pas passer. Les observateurs s'attendent à d'autres départs dans les prochaines semaines et croit de moins en moins au succès politique de Carolyn Findlay.
9: Il n'y a rien d'impossible, mais moi je pense que c'est le début de la fin.
0: Ici Julie Landry, Radio-Canada, Vancouver.
4: Alors, week-end qui sera pas facile, on peut imaginer, pour Carolyn Findlay avec cette semaine qu'elle vient de traverser.
11: Effectivement, une semaine pas comme les autres.
4: Exactement.
11: Merci beaucoup, Caroline.
4: Je vous en prie.
11: À tout à l'heure.
4: À tantôt.
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0: Merci de nous écouter en ce vendredi 28 août à cette émission Panorama. Dans quelques instants, on se rend du côté de Smithers, dans le nord-ouest de la province. On clôture cette semaine avec ce segment, il est 5 heures quelque part. On va y retrouver un résident, Fabien Babineau, qui va nous raconter un peu son été. On va aussi parler pâtisserie. Je sais qu'il y a beaucoup d'amateurs. Vers 17h20, on rejoint notre chroniqueur Loïc Fauteux-Goulet pour la chronique Main à la pâte. Et aujourd'hui, on parle, attention, quelque chose qui me semble savoureux, c'est les tartelettes tropéziennes à la fraise. Et si vous voulez la recette, eh bien textez-nous. Textez le mot recette au singulier 604-662-6032 et vous recevrez cette fameuse recette de tartelettes tropéziennes à la fraise. Est-ce que Fabienne, vous connaissez cette tartelette-là?
1: Oui, pas la fraise justement, mais la
0: concept classique,
1: de la tarte, de la tartelette tropézienne, oui, c'est très bon. Souvent avec, je la connaissais avec de la framboise davantage,
0: ah, oui,
1: que là, mais avec des fraises et tout, c'est très beau sur les photos qu'il nous a fait parvenir. Malheureusement, je dois le dire aux auditeurs qu'on n'a pas eu non plus d'échantillons en vrai.
0: Ben non, c'est ça, moi je les attends.
1: On les attend.
0: On attend toujours.
1: Sont coincés dans la poste ou on ne sait pas, mais moi c'est ça.
0: J'aurais
1: bien aimé goûter.
0: On aimerait bien goûter en tout cas. On a vu les photos, ça donne envie. Donc restez avec nous parce qu'on va tout vous expliquer pour réussir ces petites tartelettes tropéziennes à la fraise. Fabienne, on parle d'un autre, je ne sais pas si on peut appeler ça un plaisir sucré ou salé, la météo, comment on voit ça?
1: Plaisir humide, je vais peut-être vous dire ça, ou plaisir gris en fait, mais ce sera peut-être le bon moment justement pour essayer cette recette de tarte ou toute autre recette. Je pense que pour toute la fin de semaine, il faut trouver de quoi s'occuper peut-être davantage à l'intérieur. Pour Vancouver, en tout cas, écoutez, c'est pas si mal non plus. C'est gris pratiquement toute la fin de semaine, mais demain après-midi dans le Grand Vancouver, on devrait voir quelques éclaircies. Ça devrait se dégager à un moment ou à un autre en début d'après-midi, encore une fois. Mais on a quand même des risques d'averses aussi et d'orages demain matin. Et puis le dimanche, là, pas forcément de risque d'averses, mais des nuages très présents. Température autour de 20 degrés pour toute la fin de semaine du côté de Vancouver et du Grand Vancouver. Pour la vallée du Fraser, Abbotsford, là, c'est garanti qu'on a des averses, en fait, qui devraient toutefois cesser en fin d'après-midi demain. On a aussi un risque d'orage assez tôt en matinée du côté d'Abbotsford demain. Pour dimanche, les nuages sont très présents. Et on parle de 19 comme maximum pour toute la fin de semaine du côté d'Abbotsford. Whistler, les nuages, là aussi, sont installés pour toute la fin de semaine. Des températures autour de 18 degrés. Kamloops, on parle aussi de nuages et de risques assez élevés d'averses et d'orages samedi. Les nuages restent très présents dimanche. Température autour de 21 degrés pour toute la fin de semaine. Et je signale aussi pour Kamloops qu'on a des risques d'orages et de pluie forte ce soir et jusqu'à demain matin. Et on a même émis un bulletin météorologique spécial à Environnement Canada à ce propos. Pour Kelowna, on est aussi en avertissement quant à la qualité de l'air, toujours. Et Kelowna, ce que ça donne, c'est plutôt des averses demain avec des risques d'orage aussi. Température autour de 19. Et dimanche, on gagne quelques degrés avec jusqu'à un maximum jusqu'à 21-22 degrés sous les nuages. Pour Prince George, je le dis depuis le début en fait de l'émission, ce sont les gagnants côté soleil en fait pour la fin de semaine. Enfin, en tout cas pour samedi, on va limiter notre enthousiasme. Là, c'est samedi qui fait du grand soleil à Prince George, maximum de 19 degrés. Ça descend à 17 dimanche, mais là, ce sera de la pluie. Terrasse et Kitimat, des nuages samedi principalement avec des températures autour de 16 pour Terrasse, seulement 12 à Kitimat et la pluie qui s'installe là aussi dimanche avec un maximum de 15 degrés. L'île de Vancouver, on a le même schéma de température, de prévision pour toute la fin de semaine. Un ciel variable samedi et dimanche, des nuages bien présents avec plus ou moins de risque d'averse. Ça donne pour Tofino des températures autour de 17 degrés jusqu'à 19 pour Nanaimo et Victoria sous ce système, on va dire, de ciel variable samedi et de nuages très très présents dimanche.

0: Et puis aussi pour Campbell River, je dois dire que on est en veille d'orage violent toujours à Campbell River pour cet après-midi, ce soir et jusque assez tard dans la nuit, parce que toutes les conditions sont propices à cette formation d'orage. Et puis Campbell River, c'est le même programme pour que le reste de l'île. Ciel variable samedi et des nuages dimanche avec des températures autour de 19 degrés. Et au Yukon, à Dawson, là aussi, on parle d'un ciel variable samedi avec des risques d'averses qui sont bien là en après-midi, maximum de 14 degrés. On retrouve quelques éclaircies sous un ciel variable dimanche avec un maximum de 15 degrés. À Whitehorse, c'est le même programme aussi, ciel variable samedi, maximum de 15, seulement 11 degrés sous les nuages avec de forts risques d'averses dimanche. Et à Smithers, qui n'est pas au territoire au Yukon, mais dans le nord de la province où on s'en va, eh bien ça va être pas mal nuageux aussi pour toute la fin de semaine, avec aussi des risques élevés d'averses sur tout dimanche. On parle de température autour de 17 pour toute la fin de semaine.
1: Merci beaucoup Fabienne et on vous souhaite une bonne soirée.
0: Bonne soirée, bonne fin de semaine et on se revoit lundi.
1: On se revoit lundi. Je vous fais aussi un point maintenant sur la route. Beaucoup de monde sur la transcanadienne, notamment entre Langley et Abbotsford. Soyez prudents là dans les deux sens. C'est très chargé en ce moment. Et on nous signalait aussi sur cette autoroute numéro 1 dans le secteur de Langley en direction de l'ouest un accident avec un véhicule à hauteur de la 232e rue sur la voie de droite. La voie de droite qui est actuellement bloquée. Soyez prudents si vous arrivez sur ce secteur.
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1: Pour clore ce segment, il est 5 heures quelque part sur la planète. On se rend maintenant à Smithers. On y retrouve Fabien Babineau, un résident de cette ville du nord-ouest de la province. Bonjour Fabien.
3: Bonjour.
1: Alors comment ça se passe par chez vous, là, votre été jusqu'à présent?
3: Ça va bien par ici. On a eu une belle été. On a pris avantage les rivières puis les montagnes, fait que ça se passe bien.
1: Ouais, hein, c'est un coin assez sympathique aussi dans la province. Là, quel temps fait-il aujourd'hui par chez vous?
3: En ce moment, il fait soleil. Puis c'est le festival d'automne, mais c'est le rodeo de la ville là, qui se passe cette fin de semaine. Fait que je pense que ça va bien tourner.
1: Ah oui, ça ressemble à quoi ce rodeo?
3: C'est comme le festival qu'il faut annuel, fait que t'as le rodeo avec les chevaux, puis t'as aussi t'as des rides, des amusements, puis les fermiers. Fait que c'est vraiment le gros festival pour finir l'été là qui se passe ici. Ça se passe tout le temps la première fin de semaine de septembre.
1: Ah oui, bah c'est un beau rendez-vous en tous les cas. Fabien, est-ce qu'il y a eu des feux de forêt, de la fumée par chez vous aussi cet été? Est-ce que vous avez été affecté par les feux?
3: Pas beaucoup, mais il y a tout le temps un risque. C'était un petit peu boucaneux cette semaine, mais là on a eu de la pluie. Fait que on n'a pas eu grand feu de forêt dans le coin ici cette année-là. On n'a pas été affecté autant que dans le sud.
1: Et comment ça se passe au niveau touristique dans votre coin, Smithers? Est-ce que c'est une ville qui est fréquentée par les gens l'été?
3: Oui, c'est tout le temps, c'est dans le parcours pour le monde qui va dans le Yukon ou dans l'Alaska. Fait qu'il y a beaucoup de gens qui se passent dans le coin. En ce moment, c'est aussi la saison de pêche. Fait qu'il y a beaucoup de monde qui viennent dans le nord pour la pêche.
1: Ah oui, est-ce que vous avez un coin à recommander d'ailleurs pour la pêche?
3: Mais je te dis, la Bulkley River puis la Skeena, c'est deux rivières que le monde fréquente souvent. Quand tu passes pas par celle-là, mais tu vas jusqu'à Prince Rupert, puis Rupert, ben c'est l'océan, fait que c'est la grosse pêche.
1: Ah oui, donc un bon coin pour cette activité-là. Fabien, vous avez participé à l'émission au mois de juin, c'était pour parler bière, car la brasserie de Smithers, Smithers Brewing, elle avait décroché le titre de brasserie de l'année au Canada. Est-ce que vous continuez à vous y rendre?
3: Je te dirais que oui, assez fréquemment. Puis justement, ils font les événements un petit peu tout le temps. Là. Fait que là, eux autres, ils vont faire un Oktoberfest une couple de semaines. Fait que c'est le prochain événement qui va être fréquenté par beaucoup de monde en ville.
1: Ouais, est-ce que cette reconnaissance-là, ce titre de brasserie de l'année, ça a changé quelque chose à Smithers?
3: Je pense pas que ça a changé grand-chose pour le monde local, mais je te dirais qu'il y a beaucoup de monde qui arrête et ils sont au courant de... Ils cherchent la brasserie avant qu'elle y vende.

0: ville.
1: Ah oui. Et est-ce qu'il y a des bières typiques à prendre si on s'arrête à cette brasserie? Qu'est-ce qu'il faut tester?
0: Il y a tout le temps, mais il y a tout le temps des bières qui sont saisonnières. Comme ils vont faire une bière, la bière spéciale pour l'Oktoberfest, qui est plus traditionnelle de l'Allemagne. Parce qu'ils font, durant l'été, ils font les sour beer, puis fait qu'ils font un petit peu de tout, là. Mais les bières fréquentées, c'est la Pale Ale, la ISA, puis la Lager, c'est les Last Cast, les plus populaires, je te dirais.
1: Et puis une petite boisson qui peut accompagner une belle soirée d'été encore là, si on veut en profiter. Vous, c'est quoi votre plan préféré pour la fin de semaine ou une belle soirée à Smithers?
0: Ben, dans le fond, tu finis l'ouvrage, tu arrêtes à brasserie, tu dis allô au monde. Ça, la fin de semaine, mais d'habitude, moi, je passe le temps à la fin de semaine, soit faire du mountain bike ou du kayak à eau vive.
1: Ah oui, mountain bike, il y en a beaucoup aussi dans votre coin?
0: Oui, je dirais, toutes les communautés dans le coin, ils ont leur propre petit site à vélo, fait que, il y a des pistes, plus dans les hautes montagnes, quand la neige a fondu, mais avant ça, c'est plus les petits monts plus locales. Il y a assez beaucoup de pistes ici, oui.
1: Bon, ben, de belles activités à faire hein, dans ce coin de Smithers. Fabien, on demande à chaque invité de nous référer à quelqu'un d'autre pour une prochaine entrevue. Est-ce que vous avez une idée de contact?
0: Oui, j'ai déjà fait des messages. On va voir qu'est-ce qui va devenir.
1: Bon, ben on attend. Alors, ce sera la surprise. On verra quel autre invité répondra. Merci beaucoup, Fabien Babineau. Vous êtes à Smithers. Vous résidez là-bas. Merci d'avoir été avec nous.
0: De rien. Ça fait plaisir. Bonne fin de soirée.
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1: Alors c'est encore l'été, hein. On vous parlait à l'instant d'un titre là pour une brasserie du côté de Smithers, mais là on va parler de pâtisserie et d'un dessert avec des fruits rouges hein, qui sont toujours de saison. Et pour sa chronique La main à la pâte, aujourd'hui notre chef pâtissier Loïc Fauteux-Goulet a choisi de mettre les fraises à l'honneur dans une recette de tarte tropézienne. Ça en donne l'eau à la bouche. Bonjour Loïc.
3: Bonjour Emeline. Avant de commencer notre chronique, j'aimerais tester votre connaissance et celle de nos auditeurs avec une question. Qu'est-ce qu'ont en commun la crème brûlée, les éclairs, le flan et le lait de poule?
1: Les œufs?
3: Vous y êtes presque. Hein? Ces pâtisseries reposent toutes sur la crème pâtissière et épaissie aux œufs. Qui est le sujet de notre chronique aujourd'hui.
1: La crème pâtissière, mais on pourrait en manger souvent tous les jours quasiment, je pense, Loïc. Justement, on parle de cette tarte tropézienne, là. Dites-nous un petit peu, donc on parle de son élément principal, c'est la crème pâtissière, hein, c'est ça? Comment on la prépare, cette crème?
3: Oui, tout à fait. Hein. Vous venez de le dire, il y a des dizaines de déclinaisons de crème pâtissière, dont une dans la tarte tropézienne, la recette que j'ai partagée. Qui est une crème mousseline. C'est une crème pâtissière mélangée avec du beurre. Mais je recule un peu pour vous expliquer c'est quoi de la crème pâtissière. On la retrouve partout, mais souvent, je rencontre des boulangers, pâtissiers, amateurs qui l'ont jamais vraiment préparée. Et c'est tout simple. La crème pâtissière, c'est du lait ou de la crème épaissie avec des jaunes d'œufs et parfois avec de la farine ou de la fécule de maïs. Par contre, bien que la recette est relativement simple, il y a vraiment des procédés intéressants qui se passent dans la casserole. D'abord, l'amidon épaissit le lait. C'est un peu le même principe qui se produit quand on fait un pain. L'amidon dans la farine va transformer notre liquide en pâte. Mm-hmm. Et les protéines dans l'œuf font un peu le même travail. Mais quand on fait de la crème pâtissière, c'est vraiment une question de température parce que tous ces procédés chimiques-là se passent lorsqu'on atteint le point d'ébullition. Et évidemment, avec des jaunes d'œufs, on veut pas l'atteindre trop vite parce qu'on n'essaie pas de faire cuire un œuf dans le lait. On essaie d'épaissir le lait seulement.
1: Ben oui, c'est ça. On veut une texture particulière, hein, Loïc. Justement, on parle de procédés, on parle de chimie. Hein. La cuisine, c'est de la chimie, la pâtisserie encore plus. Mais ça fait longtemps qu'on a découvert là tous ces procédés en cuisine.
3: Oui, souvent je me pose la question, je me dis, mais comment est-ce qu'ils ont découvert ça? Probablement un peu par accident. Déjà au Moyen-Âge, on fait des sauces épaissies aux œufs. Je peux imaginer un peu, j'imagine qu'il y avait un peu moins de contrôle à l'époque. Donc, souvent, on devait manger des œufs dans la sauce.
1: Oui.
3: Mais c'est vraiment au 17e siècle, en France, en Italie, c'est l'âge d'or de la pâtisserie moderne. Et puis, à cette époque-là, on a vraiment une obsession pour donner des noms à ces recettes-là qui, avant, se passaient dans les familles ou... Et on a Marie-Antoine Carême, qui est un peu comme un des grands-pères de la pâtisserie. Il codifie la recette et il la nomme même la crème mère parce que, ben, comme je vous disais, on peut la décliner de toutes sortes de façons.
1: Ben oui, justement, alors on va parler de vocabulaire avec vous parce que il y a plusieurs noms, hein. Des fois on s'y perd un peu parce qu'on a la crème anglaise, on a la crème pâtissière, la crème diplomate aussi. Loïc, faites-nous un petit peu là une leçon de vocabulaire là-dessus.
3: Oui, c'est un peu compliqué et surtout que souvent dans les recettes, le vocabulaire est utilisé un peu de façon imprécise. En gros, on a deux grandes familles. La crème pâtissière, qui est assez riche, épaisse, qui ressemble un peu à un pudding à la vanille, si on veut. Mm-hmm. Et on a la crème anglaise, qui est une sauce. Généralement, la crème pâtissière est préparée avec plus d'amidon, tandis que la crème anglaise est préparée seulement avec des jaunes d'œufs. Mais après ça, ben on peut cuire une seconde fois ces crèmes-là. Par exemple, lorsqu'on fait une crème brûlée, ben, c'est une crème anglaise qu'on cuit une seconde fois dans le four pour venir lui donner encore plus de gélification.
1: Mm-hmm.
3: Alors, en général, là, quand vous mangez une pâtisserie, un croissant ou une tartelette ou une danoise, c'est de la crème pâtissière, tandis que la crème anglaise, un peu moins répandue.
1: Ouais, elle est plus liquide puis, aussi. Hein.
3: Pardon?
1: Elle est plus liquide aussi, la forme n'est pas la même.
3: Plus liquide. Souvent, on peut l'utiliser là, vraiment comme une sauce. Et puis, ben, après ça, dans votre crème pâtissière, on peut y ajouter d'autres ingrédients. Je vous disais tantôt, dans la tarte tropézienne, c'est une crème mousseline. Donc, c'est une crème dans laquelle on vient faire une émulsion de beurre. On a la crème diplomate, qui est un mélange de crème fouettée, souvent de gélatine et de crème pâtissière. On a la crème chibouste, qui est une crème pâtissière et de la meringue italienne. Et il y en a, parce que c'est vraiment, comme Marie-Antoine Carême le disait, c'est la crème mère en pâtisserie. On peut y mélanger tout ce qu'on veut. Donc, quand je donne un cours de pâtisserie à des débutants, c'est une des premières choses que je veux qu'ils maîtrisent. La crème pâtissière, on l'utilise partout.
1: Mm-hmm. Alors Loïc, comment est-ce qu'on choisit une recette de crème pâtissière ou un dérivé?
3: Ouais, c'est vraiment une question de texture. La première question que je me pose, c'est est-ce que je vais la faire cuire, comme dans le cas d'une tarte, par exemple, ou d'une crème brûlée, ou est-ce que je vais préparer ma crème pâtissière puis l'appliquer sur une pâtisserie? Ça va m'indiquer la consistance que je veux. Puis ensuite, je vais ajuster le nombre de jaunes d'œufs puis de fécule de maïs. Règle de base, pour une tasse de lait, c'est deux jaunes d'œufs puis une cuillerée à table de fécule de maïs. Ça vous donne une crème pâtissière assez onctueuse, qu'on peut étendre, on peut la pocher, mais pas trop rigide. Puis après ça, si on veut lui donner d'autres caractéristiques, on ajoute des ingrédients. Si on veut qu'elle soit super lisse, on peut ajouter un tout petit peu de beurre fondu. Si on veut qu'elle soit mousseuse, on peut émulsifier du beurre dedans. Si on veut la rendre plus aérienne, on ajoute la crème fouettée et compagnie.
1: Mm-hmm. Loïc, c'est comme ça qu'on retrouve cette fameuse crème pâtissière sous forme de tarte, de sauce, de garniture, même de breuvage. Avec tant d'options, est-ce que vous avez des desserts préférés à base de crème pâtissière à nous recommander?
3: Oui, absolument. C'est pas juste très versatile, ça se marie avec de nombreuses saveurs. Si vous êtes amateur de chocolat, ma recette préférée, c'est, je vais le dire en anglais, le Boston Cream Pie, la tarte à la crème Boston, qui est en fait pas du tout une tarte, c'est un gâteau. Et c'est pas à la crème Boston, c'est à la crème pâtissière, comme je vous disais tantôt.
1: On va le renommer.
3: Hein. Pas toujours précis. c'est un gâteau à la vanille avec une généreuse couche de crème pâtissière au centre et du chocolat sur le dessus, un peu comme un beignet à la crème Boston, mais c'est le gâteau, c'est la version initiale. Si vous êtes amateur de fruits, ça se marie bien avec les abricots, les pêches ou encore framboises, fraises, comme dans la recette que j'ai partagée. Si vous aimez ça avec du caramel, ben la crème brûlée, c'est vraiment votre choix, ou encore le profiterol qu'on trempe dans un caramel. Mm-hmm. Puis, ça se marie également bien avec les amandes. J'ai déjà donné une chronique où j'ai parlé de

0: Merci beaucoup Loïc Fautegoulet pour cette chronique pâtisserie. Et puis on le rappelle, hein, vous pouvez nous texter le mot recette au singulier pour obtenir eh bien, cette recette du jour. Là on parle des tartelettes tropéziennes à la fraise. Donc textez-nous au 604-662-6032. Merci beaucoup Loïc pour cette chronique aujourd'hui.
1: Merci. J'espère que certains de nos auditeurs essaieront ce dessert pendant la fin de semaine. N'hésitez pas à remplacer les fraises par d'autres fruits de saison. Ça va être délicieux quand même.
0: Merci Loïc.
1: Merci, au revoir.
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0: On vous parle maintenant à l'émission d'intelligence artificielle en médecine dans un article publié sur notre site ce matin. Notre collègue David Gentil raconte le parcours d'une mère de famille dont le cancer de l'ovaire a été détecté à temps, en partie grâce à un robot conversationnel. Au début de l'année 2023, elle souffrait de crampes et d'une fatigue persistante. Pendant 2 semaines, elle décrit ses symptômes à ChatGPT, puis le robot lui lance un avertissement. Il lui dit « va consulter ». Ses symptômes s'accumulent. Elle suit le conseil. Le diagnostic tombe rapidement à un cancer de l'ovaire de stade 1, pris juste à temps. Alors, cette histoire se termine bien, mais elle soulève quand même une question de fond. Au Canada, 40% de la population utilise désormais l'IA pour obtenir de l'information sur sa santé. Mais à quel point peut-on se fier à ces outils? Mon collègue Alec Castonguet en a parlé avec Emmanuel Marceau, professeur en bioéthique à l'École de santé publique de l'Université de Montréal.
3: On peut voir que finalement, ces outils-là sont facilement accessibles. De plus en plus, l'IA est présente au travail, dans les médias, etc. Donc, je pense que les gens suivent pour le champ de la santé également, pour poser des questions. Puis, effectivement, c'est des outils qui peuvent être très puissants et qui peuvent donner des bons résultats. Dans certains cas, dans d'autres, il faut toujours garder un sens critique parce qu'effectivement, il peut toujours y avoir des mauvaises informations, des hallucinations. On le sait, je pense que c'est des choses qu'on a entendues et réentendues. Mais un autre volet qui doit nous préoccuper aussi quand on utilise ces outils-là, c'est les informations sensibles qu'on partage avec les robots conversationnels. Et dans un cas de figure où justement, il y a des informations qui pointent vers un cancer ou autre, mais ce sont des informations extrêmement sensibles qui, s'ils étaient partagés par OpenAI ou d'autres compagnies, on le sait, il y en a eu des partages de données sur Facebook et autres, mais peuvent vraiment porter préjudice à une personne.
0: Et il y a un risque à être trop précis dans les informations qu'on donne à un robot conversationnel, comme l'indique Emmanuel Marceau. On l'écoute à nouveau.
3: Je pense que la méfiance est toujours de mise, donc que ce soit des informations sensibles au niveau de la santé, au niveau des finances ou autres. Il y a des façons d'interroger les outils qui sont plus génériques et qui permettent quand même de garder un certain contrôle, si je peux dire, sur nos données plutôt que de tout dévoiler son dossier médical ou son bilan financier. Il y a des façons, je pense, d'avoir des prompts qui soient plus génériques, plus générales et qui permettent quand même d'aller chercher ces informations-là sans toutefois compromettre notre intégrité là, au niveau de la protection des données.
0: Et l'utilisation de l'intelligence artificielle est bénéfique dans certains cas, mais peut également nuire dans d'autres, comme le souligne à nouveau Mme Marceau.
3: Alors, on peut voir qu'il y a vraiment des impacts positifs, donc des cas de figure, des avantages. Mais bien sûr, dans d'autres cas de figure où les gens auraient eu des mauvaises informations ou se seraient fait dire « allez pas consulter, il n'y a rien que je vois » et au contraire, il y avait des éléments à consulter, ben là, ça serait assez dramatique. Surtout si la personne dont les mois avant de commencer le traitement là, ont été retardés à cause d'un outil conversationnel, ça pourrait être difficile. Aussi, si les gens ont une idée préconçue, comme vous dites, puis là, arrive devant le médecin, puis voici mon diagnostic, voici ce que vous devez faire, c'est ChatGPT qui m'a dit ça, bien, c'est sûr que ça ne crée pas un bon dialogue en partant. Hein? Donc, il faut toujours se rappeler que oui, si on les utilise, bien, je pense que c'est bien qu'on le fasse de façon transparente avec son médecin, mais évidemment, le jugement professionnel et l'examen physique par une personne, un expert formé pendant plusieurs années, ne pourra jamais, je pense, être substitué par une IA qui va simplement faire des recherches en fonction de données et ce qu'on va lui partager.
0: Voilà, on écoutait Emmanuel Marceau, professeur en bioéthique à l'École de santé publique de l'Université de Montréal. Elle était aujourd'hui au micro d'Alec Castonguet à l'émission Midi Info.

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1: h 32 déjà, c'est l'heure de faire le tour en actualité provinciale avec vous Caroline, et on parle d'abord de la Colombie-Britannique qui a perdu une de ses voix autochtones les plus respectées.
2: Oui, on parle ici de la députée néo-démocrate Joan Phillip qui est morte cet après-midi à 74 ans. Voici son portrait raconté par Yvan de Jacquelin.
3: Joan Phillip s'est éteinte cet après-midi, paisiblement entourée de son mari, de ses enfants et de ses petits-enfants. Sa famille ne précise pas la cause de son décès, mais on sait que la députée de 74 ans était malade depuis décembre. Amchen, de son nom traditionnel, était une militante bien avant d'être politicienne. Petite fille du chef Dan George de la nation Tsleil-Waututh, elle milite dès l'âge de 16 ans. En 1990, avec son mari, le grand chef Stuart Phillips, ils bloquent une voie ferrée en appui au mouvement de résistance de Ganastake au Québec. Ils sont arrêtés par la GRC. Pendant 20 ans, Joan Phillip sera ensuite la gestionnaire des terres de la bande de Pentington. Elle mènera des combats contre Trans Mountain, le barrage du site C, la mine Ajax. Élue députée à Vancouver en 2023, elle devient la deuxième femme des Premières Nations à siéger à l'Assemblée législative de la province. Le premier ministre David Eby, lui, a rendu hommage en saluant une combattante hors pair. Ici Yvan de Jacquelin, Radio-Canada, Vancouver.
1: Et Caroline, le district régional de Central Kootenay a émis un avis d'ébullition de l'eau.
2: Oui, il concerne le réseau d'approvisionnement en eau de Riondale, situé sur la rive est du lac Kootenay. Alors, un avis qui est rendu nécessaire suite à une panne mécanique qui est survenue à la station de traitement. Alors, il est conseillé de faire bouillir l'eau pendant au moins une minute avant de la boire, de l'utiliser pour cuisiner, de faire des glaçons ou encore de se brosser les dents. Ou vous pouvez aussi utiliser une bouteille d'eau ou encore distiller. Et le district va surveiller la qualité de cette eau et informer le public lorsque l'avis pourra être levé.
1: Et la Colombie-Britannique souhaite tester une nouvelle stratégie pour gérer ses forêts.
2: Oui, stratégie qui, par ailleurs, est déjà très critiquée. Mélinda Trochu fait le point.
4: À l'automne, la Colombie-Britannique devrait débuter un projet pilote de gestion de ses forêts dans certaines régions. Au lieu d'approuver des permis forestiers un par un, la province souhaite diviser les forêts en trois zones. Une zone de travail priorisant la production commerciale de bois d'œuvre, une zone dédiée au multi-usage et une zone vouée à la conservation. Le chef régional de l'Assemblée des Premières Nations de la Colombie-Britannique, Terry Tigi, se demande qui prendra les décisions dans ce projet pilote.
5: Very tough time for the forest industry. Maybe this could be utilized to really leave some of that pressure and get bring some sort of certainty, but there's still more questions than answers.
4: Il explique que les temps sont très durs pour la foresterie et que si ce plan pourrait apporter un peu de certitude, il reste néanmoins de nombreuses questions. Un forestier professionnel agréé, David Elstone, milite pour un soutien immédiat à l'industrie plutôt qu'un changement des méthodes de gestion des forêts.
6: We're in a trade war. When you're in war, do you think about how to redecorate the room or do you think about, you know, how to survive the next attack?
4: Selon lui, la guerre des tarifs nécessite de réfléchir aux prochaines attaques que pourrait subir le secteur. La province n'a pas encore annoncé où exactement sera testé ce projet pilote. Ici Mélinda Trochu, Radio-Canada, Victoria.
2: Voilà, donc ça fait le tour de l'actualité pour aujourd'hui.
1: Mais merci beaucoup, Caroline Cloutier.
2: Je vous en prie et bon week-end.
1: Bon week-end à vous.

17h35 à cette émission Panorama. Un point sur votre météo de cette fin de semaine. Alors demain, ça reste complexe dans la région de Vancouver. Ce n'est pas clair encore. Hein. Je ne peux pas vous dire, vous garantir à 100% le temps, mais on nous parle d'une vingtaine de degrés côté mercure, de possibilités d'averses avec un risque orageux pour demain et dimanche assez nuageux avec des gouttes de pluie aussi et 18 degrés. Dans la région d'Abbotsford, c'est un peu la même chose. 19 degrés pour demain et dimanche. Assez nuageux avec des averses demain notamment et un risque d'orage. À Whistler, demain c'est pareil, 19 degrés, quelques gouttes de pluie, un risque d'orage aussi, nous dit Environnement Canada. Dimanche, assez nuageux avec 16 degrés. Sur l'île Victoria, 19 demain, 30% de possibilité d'averses avec un risque d'orage. Et dimanche, nuageux mais sans pluie avec 17 degrés. Du côté de Nanaimo, demain, alternance soleil et nuages avec 19 degrés. Dimanche, 18 avec des nuages et de la pluie. À Comox, nous sommes en veille jaune pour orage violent pour ce soir. Attention donc si vous êtes dans le secteur.

0: heure. Demain, ça s'arrange. Alternance de soleil et de nuages avec une vingtaine de degrés. Mais retour de la pluie dimanche et des nuages avec 18 degrés. À Tofino maintenant, alternance de soleil et de nuages pour demain avec 18 degrés. Dimanche, c'est un peu plus nuageux et pluvieux avec 16 degrés. À Kamloops, un bulletin météo spécial, notamment pour ce week-end. On a une possibilité d'averse demain avec un risque d'orage, 20 degrés côté Mercure, et dimanche, des nuages et de la pluie aussi avec 21 degrés. À Kelowna, on a toujours un avertissement jaune en matière de qualité de l'air. Demain, 18 degrés avec des averses et un risque orageux. Dimanche, quelques gouttes de pluie encore, 21 degrés. À Prince George, du soleil pour demain avec 19 degrés. Par contre, dimanche, nuageux et pluvieux, c'est ce que nous dit Environnement Canada avec 18 degrés au programme. Des nuages et de la pluie aussi dans les régions de Kitsimat et Terrasse pour cette fin de semaine, samedi et dimanche, avec un mercure qui varie entre 12 et 16 degrés. Dawson Creek, un avertissement jaune en matière de qualité de l'air en ce moment. Demain, c'est généralement ensoleillé avec 22 degrés. Par contre, dimanche, nuages et pluie et 17 degrés. Et enfin, un Whitehorse au Yukon pour demain, de la pluie également avec un risque orageux. Et dimanche, des nuages et de la pluie. Côté Mercure, on sera entre 14 et 16 degrés. Sur votre route, je vous le signalais il y a quelques minutes avant cette météo, mais sur l'autoroute numéro 1, on nous signale un accident avec un véhicule dans la direction de l'Est, au niveau de la voie Gaglardi. Sur la voie de covoiturage, la voie de gauche et la voie du centre sont bloquées, donc soyez prudents, c'est dans la région de Burnaby, si vous êtes dans le secteur, attention. Toujours sur la transcanadienne là, entre Surrey et Abbotsford, c'est très chargé en ce moment dans les deux sens, donc soyez prudents, freinez aussi si vous arrivez dans le secteur. Et toujours sur la canadienne, la transcanadienne, la numéro 1 entre North Vancouver et Burnaby, c'est encore pas mal occupé à 7h de la journée.
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0: Je vous en parlais un peu plus tôt à cette émission. Un nouveau partenariat a été lancé entre Sport Canada et la Fédération française de soccer ou de football en Colombie-Britannique. Alors, cette fédération française, elle est déjà présente à Montréal depuis quelques années, depuis 2021. Et elle a choisi de venir en Colombie-Britannique et plus précisément à Vancouver pour ouvrir une nouvelle académie. Alors, avant d'ouvrir cette académie, elle commence par des camps d'été qui se tiennent en ce moment pour installer cette académie de soccer sur le plus long terme. Je m'y suis rendue un peu plus tôt cette semaine du côté de North Vancouver. L'objectif de ces camps, c'est de former les jeunes au soccer, mais aussi d'enseigner la technique d'entraînement à la française. Je me suis entretenue avec le directeur technique de cette toute nouvelle académie vancouveroise pour la Fédération française. Il s'appelle Freddy Zabarel. Il a répondu à mes questions. Je vous propose d'écouter l'échange.
2: Third shot.
3: Okay. Third, just get the ball.
2: You want just to kick the ball? So we're gonna have the first shot, so I'll go first. We're gonna have no ball, the rest of it's gonna dribble, and you're gonna get a ball from me. Easy. Sounds good?
3: No ball.
2: Alright.
0: Alors c'est une première ici à Vancouver, cette académie-là. Expliquez-nous un peu pourquoi la Fédération française est venue installer là ses cônes et ses ballons ici.
4: Pour apporter quelque chose. Le football est déjà très bien. BC, c'est un gros potentiel. Il y a énormément de joueurs. C'est juste ramener une différente façon de travailler. On ne veut pas dire que c'est mal fait ici, c'est très bien fait. Mais je pense que si on peut apporter quelque chose de différent, une autre vision, une autre méthode de travail, ça peut aider. Le football, c'est le partage, et donc voilà.
0: Et Freddy, comment ça marche de venir installer des camps d'été là? Qu'est-ce qu'on fait ici exactement? C'est pour qui?
4: C'est pour les jeunes de 7 à 11 ans, le matin, l'après-midi de 12 à 16 ans. On leur apprend tout ce qui est coordination, technique, part d'éducation aussi, éducation dans le sport, je parle football. Développer leurs capacités, leur apprendre les règles de vie de groupe. Chose toute simple, venir dire bonjour à tous les coachs le matin, bonjour à ses copains.
0: C'est déjà des joueurs de foot à la base, ces enfants-là, ou ils viennent découvrir le sport?
4: Il y en a qui viennent découvrir, il y en a qui jouent déjà. On a beaucoup de petits footballeurs qui sont du club local, qui aiment déjà très bien le foot. Et je pense que la Coupe du Monde a beaucoup aidé aussi Là, on voit des enfants qui arrivent, le camp commence à 9h, il y a des enfants qui arrivent.

0: à 8h15, qui tirent leurs parents pour être déjà à l'heure. Et donc ils disent bonjour et après ils commencent à tirer, ils sont déjà très actifs. Oui, ouais, on a des petits footballeurs déjà.
1: Est-ce que le camp, il est fait en anglais, j'imagine, même si c'est la France qui est là sur le terrain?
0: Oui, en anglais. En anglais et en français aussi, parce qu'on a des coachs qui sont francophones. D'autres coachs qui sont en immersion, qui ont fait immersion à l'école. Certains gamins aussi parlent français. Certains gamins sont aussi à l'école d'immersion. Donc on parle avec eux en français, on parle avec eux en anglais.
1: Oui. Alors Freddy, est-ce que c'est aussi le but de commencer à venir détecter des jeunes talents, de les emmener en France, peut-être de les faire jouer pour la France? C'est la question que j'ai eue aussi.
0: Non, on peut pas, on va pas vendre ce rêve. Les entraîner comme en France, comme on travaille en France, oui. De dire qu'on va les ramener et qu'on va les faire jouer pour la France, non, parce que c'est pas possible, parce que ce sont des petits Canadiens déjà. Et même ceux qui pourraient aller jouer pour la France à cet âge-là, très honnêtement, ce serait vraiment malhonnête de dire là tout de suite, oui, tu seras prêt dans 5 ans pour jouer. Non, c'est juste s'amuser déjà. Cette notion de s'amuser, de venir, d'aimer d'être là, d'aimer être sur le terrain, faire du sport, toucher le ballon, s'amuser avec les copains. Et après, ouais, bien sûr, si certains enfants viennent ici, c'est la première fois qu'ils touchent un ballon de football et qu'ils peuvent rester dans le football, très contents. Mais la première idée, surtout à cet âge-là, c'est s'amuser, prendre du plaisir.
1: Est-ce que par rapport à ces camps, ça va être quelque chose, cette académie-là, on est dans des camps d'été, est-ce que ça va se poursuivre toute l'année? Quelle va être la suite, en fait, pour la Fédération française ici à Vancouver, en Colombie-Britannique plus largement?
0: L'idée, c'est de rester. Cette année, on ouvre et on sera à Vancouver. Donc on va démarrer avec quelques créneaux, 2-3 fois dans la semaine. Leur donner de l'extra, c'est de l'extra, c'est un bonus. Donc des entraînements en plus et on communiquera tout ça via le site internet. Mais oui, on veut rester, on aimerait bien rester.
1: Vous serez implanté où?
0: Donc on sera à Vancouver, Jericho, peut-être Memorial, Jericho Turf, peut-être Memorial, Point Grey et Andy Livingstone le dimanche matin. Donc on a Point Grey le lundi, le vendredi, Andy Livingstone le dimanche matin. On attend encore, mais tout sera confirmé bientôt sur les sites internet. Mais pour l'instant, c'est les créneaux que nous avons. Lundi, vendredi, dimanche matin. Oui, la semaine prochaine, on est à Jericho, donc une autre partie de Vancouver. Découvrir d'autres gamins, essayer de répéter la même chose. Toujours avoir autant de qualité dans ce qu'on propose. Et en même temps, comme je dis, il faut que les gamins finissent, fassent comme un voyage, on va dire, et finissent la semaine avec le sourire et envie de revenir jouer. Si c'est avec nous, c'est très bien. Si c'est pas avec nous, ils vont avec le club local et ils sont contents d'aller sur le terrain chaque jour.
1: Je l'ai pas précisé, mais je vois des petits garçons, mais c'est mixte, hein, ces ateliers-là, c'est ouvert à tout le monde. Hein.
0: Oui, c'est mixte. L'après-midi, on a des filles. Là, le matin, cette semaine, on avait qu'une fille. Mais oui, on a 90% de petits garçons pour cette semaine. Mais bien sûr, c'est ouvert aux filles et aux garçons. L'après-midi, nous avons des filles qui sont là et une coach fille qui est là l'après-midi et qui, je pense que c'est aussi plus simple pour introduire quand on a une coach qui est là aussi.
1: Freddy, est-ce qu'on peut donner un mot du secret du coaching à la française? Parce que c'est le but aussi de la Fédération française de s'installer à l'étranger, de faire valoir son savoir-faire. Hein, c'est ce qui est clairement écrit aussi sur le site, dans les communications. C'est quoi la touche à la française là dans le soccer ici au Canada et particulièrement ici à Vancouver?
0: Je sais pas.
1: L'accent?
0: L'accent, quand on parle anglais, on a un accent bien prononcé. J'ai, comme je dis, une différente façon de travailler. Chaque pays est différent. C'est pas que les choses sont mal faites ici, elles sont bien faites aussi. Mais c'est un peu comme chaque pays, il y a une façon différente de faire, de développer les capacités de chaque joueur. Et comme je dis, la chose principale, c'est les aider à devenir de bonnes personnes. Footballeur, c'est possible. Si c'est pas possible, devenir des bonnes personnes, qu'ils aient cette éducation sportive, cette notion de vie de groupe et qu'ils aiment le sport en général. Parce qu'un gamin peut commencer à 7 ans et être très très fort au football. Et à 13 ans, il peut décider d'arrêter. Mais s'il a cette éducation sportive, il fera un autre sport. Et si on lui donne des bonnes valeurs, il restera avec ses valeurs. Et même s'il n'est plus dans le football, il aura toujours ses valeurs.

0: ces valeurs-là, j'espère. Mais en général, ouais, il aura toujours ces valeurs-là pour la vie de tous les jours.
1: Peut-être en terminant, Freddy, les joueurs, là, je voyais sur votre, le site internet de la Fédération française, mais il y a aussi des voyages en France pour découvrir la culture footballistique et notamment le site de Clairefontaine, hein, qui est le lieu principal pour l'équipe de France de foot, de soccer. Est-ce que ça, c'est aussi quelque chose que vous faites par la suite avec les joueurs que vous détectez, les joueuses aussi? Est-ce qu'il y a des échanges après avec la France? Comment ça se passe?
0: Des échanges, c'est plus des, ce serait plus un voyage. Jouer contre des clubs amateurs, car le football en France, on le dit pas assez, et je pense que c'est un truc qu'il faut dire, c'est que la plupart des joueurs que vous voyez, par exemple, sur la bannière, viennent de clubs amateurs avec des coachs qui sont des fois bénévoles, comme on peut voir ici aussi, beaucoup de coachs bénévoles, et je pense qu'il faut mettre ça en avant aussi. Donc oui, l'idée, c'est si on peut faire un voyage en France, aller dans ces clubs amateurs, côtoyer ces gens tous les week-ends et deux, trois fois dans la semaine, vont sur les terrains prendre des gamins pour juste par passion, c'est des choses qu'il faut mettre en avant, parce qu'aujourd'hui, je pense qu'il y a certaines valeurs qui se perdent. On met toujours le côté où il va devenir footballeur, il va être millionnaire, etc., etc. Avant tout ça, il y a du travail. Avant tout ça, il y a des gens qui prennent de leur temps, qui aiment être sur le terrain. C'est pour ça qu'un coach, il prendra toujours plus de temps, il fera toujours plus que ce qu'il est censé faire. C'est trois fois par semaine, mais il y a les coups de téléphone entre deux, il y a des fois les rendez-vous, des fois on peut aider, on peut faire d'autres choses que sur le terrain. Et donc oui, si on peut leur faire découvrir toutes ces choses-là, c'est pareil, c'est des valeurs aussi. Oui, c'est l'idée. J'aimerais bien, en tout cas, j'aimerais bien, oui, les ramener, qu'ils puissent voir tout ça, oui, en France. Ouais.
2: Oh là là.
3: Yay, I like that coach.
1: Voilà, on écoutait un extrait de mon entrevue avec Freddy Zabarel. Il est le nouveau directeur technique de cette nouvelle académie installée à Vancouver, une académie de soccer portée à la fois par la Fédération française de soccer et Sport Camp Canada. C'est un partenariat, donc j'y étais un peu plus tôt cette semaine et vous retrouvez l'entrevue également sur notre application audio.
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1: On revient maintenant sur cette actualité. Donald Trump a signé un décret qui rebaptise le lac Ontario en l'appelant désormais aux États-Unis lac d'Amérique. Alors Donald Trump évoquait ce changement de nom depuis quelques jours dans le cadre de la guerre commerciale avec le Canada. On parle de tout ça avec Yann Roche, professeur au département de géographie de l'Université du Québec à Montréal. Il est aussi membre de l'Observatoire de géopolitique de la chaire Raoul Dandurand. Bonjour Monsieur Roche.
5: Bonjour.
1: D'abord, est-ce qu'on peut parler un peu de l'objectif là-dedans du président américain? Que voulait-il faire en changeant le nom de ce lac?
5: C'est parfois un peu difficile de se mettre dans la tête de Donald Trump et de savoir exactement qu'est-ce qu'il veut obtenir. Mmh. On a l'impression que c'est vraiment la diversion et que c'est un show de boucan pour essayer de détourner l'attention de d'autres dossiers plus brûlants dans lesquels il n'a pas forcément énormément de succès. Et c'est aussi une manière sans doute d'irriter spécialement les Canadiens et de gagner une petite victoire très très symbolique basée sur le fait qu'il s'en prend à un nom qui est peut-être un de ceux qui l'aiment le moins au Canada, c'est-à-dire l'Ontario.
1: Mmh. Et pourquoi le lac Ontario, d'un point de vue géographique aussi, là, il y a un intérêt sans doute?
5: Alors justement, c'est une bonne question parce qu'on se pose la question. Il y a cinq grands lacs, comme vous le savez. Il y en a quatre qui sont frontaliers entre le Canada et les États-Unis. Pourquoi le lac Ontario spécifiquement? On pourrait se poser la question. Alors, est-ce que c'est pour irriter Doug Ford? Est-ce que c'est parce que c'est le lac sur lequel se trouve la grande ville de Toronto? Est-ce que c'est simplement parce que c'était le plus celui qui lui est venu à l'esprit quand il a regardé la carte? Il y a beaucoup de questions qui peuvent se poser. C'est très difficile d'avoir la réponse formelle, mm-hmm. mais on a la sensation qu'effectivement, ça aurait pu être... Je pense que, par exemple, ça aurait été le lac supérieur, ça aurait eu moins d'impact potentiellement.
1: Mm-hmm. Alors, est-ce que les États-Unis, on se pose la question évidemment, peuvent-ils réellement agir unilatéralement ou est-ce que le Canada va devoir aussi modifier les noms, par exemple, le nom de ce lac en particulier?
5: Ça, je pense pas, très sincèrement. Ils vont sans doute faire des pressions. Ils ont le droit pour leur usage personnel, si ça les tente de vouloir le changer. Ce qui est déjà un peu bizarre, parce qu'on voit pas forcément la raison.

0: compris, je pense, pour les riverains du lac Ontario du côté états-unien. Mm-hmm. Je pense que pour eux, ça ferait une drôle de surprise. Et je pense pas qu'il y en ait énormément qui disent « Ah non, on aurait dû appeler ça depuis longtemps le lac d'Amérique ». Du côté canadien, ils vont sans doute mettre quelques pressions. La Maison-Blanche va sans doute essayer d'imposer une certaine influence. Mais en tant que tel, ni pour le Canada, ni pour le reste du monde, il y a d'obligations formelles parce que d'un seul coup, les États-Unis ont décidé qu'ils allaient changer le nom, mm-hmm. De le faire. Et d'ailleurs, ils mentionnaient dans le vidéo qu'ils ont émis à propos de la démonstration de la signature, qui était un petit peu, disons, très théâtrale, son conseiller disait, oui, vous avez raison, c'est le lac où il y a beaucoup plus de profondeur du côté américain, et c'est le plus grand volume est du côté américain, donc c'est logique qu'on le modifie, on change le nom, c'est ce qu'on devrait faire. C'est absolument n'importe quoi.
1: Mm-hmm. Alors, rappelons que Donald Trump n'en est pas à son coup d'essai. Hein. Il avait renommé l'année dernière le Golfe du Mexique « Golfe de l'Amérique ». D'ailleurs, l'entreprise Google avait modifié l'appellation du Golfe sur ses cartes. Est-ce que vous pensez que cette fois aussi, là, le lac, on va le voir changer aussi sur Google, par exemple, ou sur des cartes en ligne ?
0: Ça, c'est pas exclu, parce que notamment Google est un petit peu... Alors, est-ce qu'ils le font de leur propre chef ou bien parce qu'ils ont... Ils ont de la pression de la part de la Maison-Blanche, c'est un peu difficile de le savoir précisément, mais il y a des bonnes chances que pour les gens qui vont consulter les cartes du côté états-unien, qu'il y ait ces modifications qui soient faites. On l'a vu pour le Golfe du Mexique, puis c'est intéressant parce que le USA Today avait fait, après un an de changement de nom, avait fait une enquête pour savoir si les riverains américains, c'est des États rouges quand même, s'ils avaient intégré le changement de nom, et c'était pas du tout concluant. La plupart d'entre eux appellent ça le Golfe de toute manière, et ça n'a pas changé énormément. Puis des noms comme ça, surtout le lac Ontario, qui est plus ancien que les États-Unis et le Canada eux-mêmes, les habitudes sont tellement profondément ancrées que même du côté des États-Unis, les gens ont vraiment sans doute beaucoup de mal à intégrer le réflexe d'utiliser un autre nom.
1: Mmh. Alors, Monsieur Roche, vous êtes vous-même professeur au département de géographie de l'Université du Québec à Montréal, hein, je le disais en introduction, mais à quel point la géographie, ça peut devenir un outil politique, parce que ce n'est pas la première fois qu'un chef d'État changerait un nom d'une région, par exemple ?
0: Non, puis effectivement, la géographie, un des grands géographes disait que ça sert d'abord à faire la guerre, et la toponymie est souvent une manière de mener une petite guerre psychologique assez importante, dans le sens que c'est une manière d'imposer sa marque sur un territoire. Mmh. Ça va souvent... C'est souvent lié à des vieux conflits, à des vieilles controverses. C'est pour ça que l'histoire de ce lac-là sort un peu du commun, parce que on n'est pas dans une contestation ancestrale très ancienne et tout. Là, d'un seul coup, ça sort un peu de nulle part, et c'est différent de ce qui se passe d'habitude. Et on a, par exemple, d'autres situations comme les Malouines, où les uns appellent ça Malvinas, et puis les autres Falkland. Le fait de changer le nom ou de ne pas accepter le nom de l'autre, c'est depuis longtemps une stratégie qui vient avec l'ensemble des autres contestations entre les pays. Puis même au Québec, on change régulièrement des noms, puis et c'est pas forcément toujours lié à un conflit. Et je sais qu'on a, par exemple, un village dans le nord du Québec qui a plusieurs noms. Il y en avait quatre jusqu'à maintenant. Et puis maintenant, on a retiré les deux noms occidentaux. Mais comme il y a des communautés à la fois cri et inuit, il y a un nom cri et un nom inuit pour ce même village.
1: Mm-hmm. Alors justement, quels enjeux ça peut poser aussi de manière plus large d'avoir des noms différents selon qu'on se trouve d'un côté ou de l'autre de la frontière ?
0: Ça peut être simplement des petits problèmes, disons, administratifs. Oui. Je pense pas que ce soit des problèmes majeurs qui changent la vie des gens. Et d'ailleurs, c'est pour ça que ça pourrait être un petit peu, disons, dommageable pour Donald Trump par rapport aux prochaines élections de mi-mandat, parce que je pense que les États-Unis ont beaucoup d'autres choses à penser que de simplement savoir comment ils vont devoir appeler un lac. Mais est-ce que ça change ? Est-ce que c'est très, très difficile de répondre à la question, parce que c'est pas quelque chose de fondamental, simplement de renommer, surtout que c'est pas un enjeu qui implique les deux nations. Il y avait vraiment une grosse contestation. Là, ça pourrait avoir des impacts politiques, ça pourrait avoir même des impacts économiques. Mais là, sincèrement, ça va sans doute aller jusqu'au bout de leur

0: marche.
1: Ouais.
0: Mais ils vont ensuite avoir des problèmes, même avec de la contestation à l'interne, puisque les démocrates ont dit qu'ils allaient sortir un projet de loi pour contester cette nouvelle nomination.
1: Mmh. Et d'ailleurs, cette nomination donc, du lac Ontario en lac d'Amérique, hein, côté états-unien, il faudra que ce soit confirmé par le secrétaire américain de l'Intérieur qui a 30 jours là, pour mettre ce décret en application auprès de la commission de toponymie des États-Unis. Merci à vous pour ces précisions aujourd'hui. Yann Roche, je rappelle que vous êtes professeur au département de géographie de l'Université du Québec à Montréal et aussi membre de l'Observatoire de géopolitique de la chaire Raoul Dandurand. Merci beaucoup d'avoir été avec nous.
0: Merci infiniment. Passez une belle fin de semaine. Au revoir.
1: Des entrevues que vous pouvez réécouter sur l'application audio de l'émission Panorama. Des entrevues tous les jours pour cette émission qui revient du lundi au vendredi de 15h30 à 18h. J'aurai le plaisir d'ailleurs de vous retrouver dès la semaine prochaine. Je tiens à remercier l'équipe du jour pour ce programme, à la réalisation Rudy Desjardins, à la réalisation associée et à la recherche Fabienne Arrault, aujourd'hui accompagnée de Victoria Bjejinski, à la réalisation associée à la technique Megan Kounet, aux nouvelles Caroline Cloutier, au culturel aussi parce qu'on a des invités en culture tous les jours, et bien c'est notre collègue Caroline Gascon qui s'occupe de nous les réserver à l'émission, et notre journaliste aujourd'hui Charlotte Grou, hein, en direct de l'Okanagan, qui nous refaisait un point sur la situation des feux, la météo aussi de cette fin de semaine, en espérant et bien que vous profitiez de ce week-end si vous êtes en repos. Sinon, bon courage à tous ceux qui vont travailler. Demain d'ailleurs, certains de mes collègues seront présents à l'Alliance française parce que c'est la rentrée de Radio-Canada, et notre réalisateur et animateur aussi, Rudy Desjardins, eh bien, sera présent demain pour animer cette belle rentrée radio-canadienne qui est placée sous le thème de la famille. Voilà, profitez de vos familles, qu'elles soient de sang ou de liens d'amitié, de parents, tout ce que vous voulez. On célèbre l'amour ici à Panorama aujourd'hui en ce 28 août. Belle fin de semaine à tout le monde, on se retrouve lundi. Bye bye!
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9: Ici Madeleine Blémorin. À ça nous regarde ce soir.
10: Le travailleur qui gagne 40, 50, 60 000 piastres, il n'y a aucun parti qui va lui en laisser plus dans ses poches.
9: Séduire les Québécois par le portefeuille.
11: C'est pas normal qu'une famille, des gens qui travaillent fort, disent qu'ils doivent faire des choix déchirants entre l'épicerie ou le loyer ou l'hypothèque.
12: On va moderniser le RQAP pour mieux répondre aux besoins des familles.
9: Baisse d'impôts, épicerie publique, congé parental, le coût de la vie domine la journée électorale. Aussi à l'émission.
13: Le médecin lui a dit que c'était la cigarette.
9: Au Québec, le temps presse pour les fumeurs qui ont été gravement malades à cause du tabagisme et pour leurs proches.
13: Elle a vraiment souffert en dernier. C'est important qu'ils payent pour les dommages qu'ils ont faits.
9: Ils ont jusqu'à lundi soir pour s'inscrire à l'action collective contre les compagnies de tabac, un parcours du combattant. Et plus tard, il est allé au bâton pour le baseball en français.
14: Il a inventé le baseball à la radio en français.
9: La voix des expos n'est plus. Retour sur l'héritage de Jacques Doucet.
15: Lorsque le match commence, peu importe le calibre, c'est un match de baseball et je m'investis totalement là-dedans.
9: Bon vendredi soir à tous. Je parlais du coût de la vie en manchette, mais en ce jour 2 de la campagne électorale, il y a aussi un sondage qui frappe. Il place la CAQ au coude à coude avec le Parti québécois. Est-ce que c'est l'effet Trump? On dirait bien que oui. On va en parler dans un instant avec notre analyste Véronique Prince. Mais d'abord, parlons des propositions mises de l'avant par les partis politiques. Il y a un thème qui se dégage, le portefeuille des Québécois. Et je retrouve Pierre-Alexandre Bolduc qui est sur la caravane de Québec solidaire en ce début de campagne. Bonsoir Pierre-Alexandre.

0: Andre.
1: Bonsoir, Madeleine.
0: Avec vous, on va parler de tous les chefs, là. Les oui. chefs qui veulent séduire les familles qui sont préoccupées par le coût de la vie.
1: Oui, certains vous diront peut-être, Madeleine, que c'est la préoccupation numéro un des Québécois, hein, le coût de la vie avant même la guerre tarifaire qui se déroule avec les États-Unis, même si, bon, c'est peut-être lié en bout de ligne. Quoi qu'il en soit, c'est un terrain de jeu crucial pour les partis politiques, le coût de la vie, les familles aussi. Commençons par la promesse du jour de la chef de la Coalition Avenir Québec, Christine Fréchette. Elle a dévoilé ce matin...
2: Ce qu'elle
1: qualifie d'une première annonce de son plan pour les familles. Essentiellement, elle veut bonifier le RQAP, Madeleine, le régime québécois d'assurance parentale qu'on connaît bien. Elle propose d'allonger le congé de paternité de 2 semaines pour les papas. Donc, ça passerait de 5 à 7 semaines. Elle veut aussi rendre le RQAP plus flexible en donnant la possibilité aux mamans de donner jusqu'à 4 semaines de prestations à un proche qui viendrait aider, comme par exemple une grand-maman qui vient à la maison ou des amis. Alors, Mme Fréchette dit que c'est un bouquet de mesures qui est à coût nul parce que le RQAP, il est financé par les cotisations des travailleurs et elle assure que ces cotisations-là n'augmenteraient pas. Je vous propose d'écouter Christine Fréchette.
2: On le sait, fonder une famille, ben, c'est un des plus beaux projets de vie. Il y a beaucoup de Québécois qui veulent des enfants, mais la vie de famille, on le sait, c'est pas toujours facile. Ça comprend un certain nombre de défis, surtout quand on a des très jeunes enfants. Et comme mère, là, je sais ce que c'est, mais je suis passée par là, alors que j'étais travailleur autonome d'ailleurs. Alors, ça compliquait la donne un peu sur le plan financier.
0: Donc, coût de la vie en ciblant particulièrement les familles, Pierre-Alexandre.
1: Oui.
0: Parlons du Parti conservateur maintenant, qui a commencé à détailler sa promesse de baisse d'impôts.
1: Oui, Madeleine, c'est une promesse phare du Parti conservateur qui promet des baisses d'impôts, et là, je cite, « historiques pour les particuliers au Québec ». Alors, le chef Éric Duhaime martelait ce matin que c'était assez, disait-il, que c'était au tour de l'État de serrer la ceinture. Alors, il promet de remettre un peu plus de 11 000 $ dans les poches des travailleurs en diminuant les impôts. On comprend que ce sera grâce à une combinaison, une espèce de bouquet de mesures fiscales. La première a été détaillée ce matin. C'est essentiellement de faire passer la première tranche de revenus non imposables de 18 000 à 35 000 $ Je vous laisse entendre le chef conservateur Éric Duhaime qui s'explique.
3: On veut pratiquement doubler le montant sur lequel vous ne payez pas un sou d'impôt. Ça veut dire que quelqu'un qui gagnerait 35 242 $ sous un gouvernement conservateur ne payerait pas un seul dollar d'impôt. C'est une mesure qui est extraordinairement progressiste. Puis j'invite aujourd'hui les gens qui ont une sensibilité plus à gauche à tendre l'oreille à ce qu'est en train de dire le Parti conservateur du Québec. Parce qu'il n'y en aura pas d'autres partis qui vont proposer des mesures aussi généreuses pour celles et ceux qui en ont.
0: Et parlons de la gauche, de Québec solidaire,
1: oui.
0: qui veut créer des épiceries publiques pour faire baisser les prix.
1: Oui, un réseau de 15 épiceries publiques réparties un peu partout dans la province, donc des épiceries qui seraient gérées par le gouvernement, par l'État. C'est un réseau qui coûterait 100 millions de $ à instaurer, puis par la suite, 80 millions de $ par année pour l'exploiter. Alors, lorsque Rouba Gazal a présenté sa mesure ce matin, Madeleine, elle a dit que ces épiceries-là permettraient des économies annuelles de 2 500 $ par famille. QS aussi veut s'attaquer aux 5 grandes bannières d'épiceries au Québec en les réglementant. Ils veulent d'abord plafonner les profits des épiceries à 2 % et ils veulent aussi des balises sur ce qu'ils appellent la concurrence déloyale. On donnait l'exemple ce matin de la fameuse réduflation, ce phénomène hein, d'une boîte de biscuits, par exemple, qui coûte le même prix qu'il y a quelques années, mais dans laquelle aujourd'hui, on retrouve pas mal moins de biscuits. Je vous laisse entendre la porte-parole Rouba Gazal.
2: Parce que c'est bien beau de dire « voici ce qu'on va faire, voici c'est quoi les mesures », mais c'est quoi les causes? La cause ici, là, c'est les multinationales, les grandes chaînes d'épicerie qui, à elles seules, en 2025, ont engrangé 4,3 milliards de $ en profit. Elles ont de l'argent. Ce qu'on va faire payer, c'est les vrais coupables de la situation dans laquelle on se trouve. Notamment les grandes chaînes d'épicerie. C'est comme ça qu'on va faire économiser par année 2 500 $ de façon récurrente.
1: Madeleine, les annonces du Parti libéral du Québec aujourd'hui, du Parti québécois, ne traitaient pas du coût de la vie. Ça sera sûrement le cas un peu plus tard dans cette campagne-là. Alors, j'ai envie de vous dire que la surenchère à tout de moins est lancée. On sait que les Québécois font probablement du coût de la vie une de leurs priorités. Puis, je vous prédis

0: que les partis vont multiplier les promesses pour tenter de les séduire durant cette campagne électorale.
1: On est toujours deux. Il reste du temps. Pierre-Alexandre Bolduc, merci.
0: Au revoir.
1: Au revoir. Et je le disais, ce qui a marqué aussi, probablement même surtout, le jour 2 de cette campagne électorale, c'est la publication d'un sondage Synopsis pour le compte de la presse qui montre que la coalition Avenir Québec se retrouve à égalité statistique avec le Parti québécois. Qui aurait prédit ça il y a quelques jours à peine? J'en discute avec Véronique Prince, notre analyste qui est avec moi en studio ce soir. Bonsoir Véronique.
2: Bonsoir Madeleine.
1: Donc la remontée de la CAQ qui se fait entre autres au détriment du Parti libéral.
2: Oui, le Parti libéral qui se retrouve avec 20 % d'appui, alors que la CAQ est à 27 % Parti québécois 28 % C'est pour ça qu'on dit que c'est à égalité statistique.
1: C'est proche-proche.
2: Oui, puis en réalité, quand vous regardez ça, le Parti québécois est quand même constant et stable. C'est pas le Parti québécois qui bouge, là. Ce qui fait en sorte que la CAQ remonte, c'est qu'elle va grappiller du vote. Par exemple, au Parti libéral, elle va en grappiller chez les femmes, chez les 55 ans et plus, chez les francophones. C'est peut-être ça qui devrait inquiéter le Parti québécois davantage, parce qu'on sait que le vote francophone, c'est ce qui permet d'aller gagner des comtés en région. Et ce sont les régions qui font gagner un gouvernement, qui font en sorte souvent qu'ils ont une majorité. Et également, Christine Fréchette va en chercher chez les indécis. Depuis le début, on vous dit...
1: Il y en a beaucoup.
2: Ah, il y en a beaucoup. La moitié des Québécois sont incertains à ce moment-ci. Leur choix n'est pas décisif. Et donc, on voit que déjà, il y en a qui commencent à se ranger derrière Christine Fréchette. Par contre, c'est un vote qui est très, très volatile. Hein? Est-ce que la semaine prochaine, ça va être encore la même chose? On le dit souvent, c'est cliché. Un sondage, c'est une photo du moment. Dans ce cas-ci, le sondage a été réalisé du 24 au 26 août. Donc, tout juste après l'imposition de tarifs supplémentaires américains. C'est auprès de 1009 répondants. Et donc, ça veut dire que le personnage que Mme Fréchette s'est construit, là, parce que chaque chef de parti essaie de se construire un personnage. Le sien, c'est celle de la femme qui est en contrôle, c'est la figure rassurante, c'est celle qui est posée. Donc, ça, ce personnage-là a l'air de fonctionner parce que ça rassure les gens. Voyez-vous, les 55 ans et plus, là, qui ont tendance à se ranger à ce moment-ci derrière la CAQ, il faut penser aussi que c'est des gens qui consomment beaucoup des nouvelles, des gens qui écoutent les reportages, qui sont donc probablement au courant de la guerre commerciale, des soubresauts et
1: justement,
2: tout ça.
1: Véronique, c'est ce que j'allais dire parce que c'est quand même dans un contexte bien particulier là, que le coup de sonde a été pris.
2: Absolument. Donc ça, il ne faut pas l'oublier. Est-ce que ça va se maintenir tout le long de la campagne électorale? Peut-être, ça va dépendre. Si Donald Trump se met à écrire des choses sur Truth Social puis alimente cette crise-là encore plus, c'est sûr que ça peut favoriser Mme Fréchette. On aura aussi le 8 septembre l'imposition de nos droits de douane, donc la riposte. C'est sûr qu'elle va pouvoir revenir avec ça. Maintenant, pour éviter de se faire accuser par ses adversaires d'exploiter la situation, elle ne peut pas non plus juste parler de ça. Alors aujourd'hui, c'est pourquoi je pense qu'elle essayait de mettre davantage de l'avant justement des mesures concrètes pour les famille pour répondre aux préoccupations quotidiennes. Et pour le chef libéral, pour en revenir à lui en terminant là-dessus, au jour 2 de la campagne, c'est sûr que c'est une douche froide et ça a le potentiel de miner sa confiance. Donc lui, probablement qu'il se dit, il y a le débat des chefs qui s'en vient. Il y a plusieurs débats même cette année. Celui à Radio-Canada, c'est le 23 septembre. Mais les débats vont vraiment être une occasion pour lui de marquer le coup, là.
1: On disait aujourd'hui, Paul Saint-Pierre Plamondon du Parti québécois, lui n'a pas fait d'annonce à saveur plus coup de la vie, portefeuille. Il était sur les anciens terrains de l'usine Nordvolt. Ça, c'est quand même, c'est une stratégie. On essaie de ramener Christine Fréchette, la CAQ, à ses décisions, puis finalement, cet échec de Nordvolt.
2: Bien, l'image, elle était très forte, parce que le terrain de Nordvolt, c'est comme le symbole de l'échec économique du gouvernement Legault, Et en allant là, effectivement, il a voulu rappeler qu'elle était ministre à ce moment-là. Peu importe le rôle, on sait que c'était Pierre Fitzgibbon qui était ministre de l'économie, elle lui a succédé par la suite. Peu importe le rôle qu'elle avait dans ce dossier-là, à la fin, elle était quand même assise à la table du Conseil des ministres et donc a participé aux décisions. Monsieur Saint-Pierre Plamondon a donc intérêt, lui, à ramener constamment ce bilan-là parce que le défi de Mme Fréchette, c'est de s'en dissocier. Et aussi, il doit montrer que lui aussi, il est équipé pour faire face à la guerre commerciale.
3: Avec son équipe économique.
2: Voilà. Mm. S'il est élu, il a une équipe économique et il l'a ramené aujourd'hui. Les quatre candidats

0: Da était encore là. La seule chose, c'est que on pouvait pas vraiment leur poser de questions. On avait peu d'accès, même sur les journalistes sur la caravane.
1: Il y a eu une tentative de fête à l'endroit de M. Marceau, son candidat.
0: Oui, il y a Stéphane Paquette qui a parlé, mais effectivement, comme vous le dites, c'est Nicolas Marceau, les autres. Bon, c'est sûr que dans une campagne électorale, quand on est meneur dans les sondages, évidemment qu'on veut centraliser la communication parce que ça permet un meilleur contrôle du message. Donc, je vois très bien la stratégie de concentrer le message par M. Saint-Pierre Plamondon pour éviter qu'il y ait un dérapage et qu'un de ses candidats dise quelque chose qui va à l'encontre de ce que lui prône. Ou... Il y a toujours des risques à faire parler des candidats qui n'ont pas d'expérience politique. M. Marceau en a une. Mm-hmm. Mais la plupart des candidats du Parti québécois n'ont jamais fait de politique de leur vie. C'est des gens qui ont probablement beaucoup d'expérience de vie, là, mais une expérience politique et une expérience médiatique, c'est quelque chose qui s'acquiert. Et vous le savez, vous avez couvert une colline, vous aussi. Là. C'est pas nécessairement naturel. Ça s'apprend.
1: Donc, encore une fois, un équilibre entre montrer cette équipe économique et contrôler le message. Et aussi, peut-être que les médias ont tendance à publier ce que le chef dit. Mm-hmm. Donc, si ce sont des candidats qui parlent, peut-être que ça rejoint moins les bulletins de nouvelles en fin de journée. En tout cas, tout ça entre dans les calculs. On est au jour 2, encore une fois, on l'a assez dit. Et vous, Véronique Prince, vous allez nous quitter, là. Vous ne serez plus dans notre studio, c'est bien dommage.
0: On va se parler quand même.
1: Vous allez monter à bord des autobus, un après l'autre, et vous commencez par la CAQ dès demain.
0: Absolument, mais je pourrai être avec vous quand vous le voulez.
1: Vous serez nos yeux, nos oreilles et on vous invite à l'émission probablement dès lundi. Merci beaucoup.
0: Merci.
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1: Avec qui on va parler d'Apple qui aura un nouveau PDG la semaine prochaine, John Ternus, qui a été choisi pour succéder à Tim Cook en avril dernier, mais qui va entrer en fonction officiellement mardi. Quels seront ses défis? Philippe-Antoine, bonsoir.
3: Bonsoir, Madeleine.
1: D'abord, qui est John Ternus?
3: C'est un ingénieur qui a été formé en génie mécanique à l'Université de Pennsylvanie, qui a fait presque toute sa carrière chez Apple. Il est entré en 2001 dans l'équipe de conception de produits, qui dirige d'ailleurs depuis 2013. Donc, il a été responsable de la conception et du développement de nombreux produits d'Apple, comme la montre Apple Watch, les écouteurs AirPods, le MacBook Neo. Il succède donc à Tim Cook, qui est en poste depuis 15 ans, et à Steve Jobs, qui était revenu chez Apple en 1997. Pierre-Olivier Langevin est gestionnaire de portefeuille et associé chez Medici.
4: C'était très innovant sous Steve Jobs. Sous Tim Cook, la gestion du capital s'est beaucoup améliorée. Il a optimisé énormément les opérations au niveau de la chaîne de production. C'est vraiment... Il était moins vedette, moins visionnaire, mais c'était peut-être le fonctionnaire parfait pour faire qu'Apple soit une entreprise de très, très, très grande taille. Ternus, on le connaît pas beaucoup. On dit que c'est quelqu'un qui connaît bien le hardware, les appareils, mais les défis sont plus au niveau, ben justement, en ce moment, de l'intelligence artificielle puis comment cette technologie-là va être intégrée dans l'expérience, dans l'écosystème Apple.
1: Mais c'est ça, parce qu'Apple est vraiment une entreprise très prospère, mais là, le défi, ça va être le train de l'intelligence artificielle, parce que Apple a moins investi que certains concurrents dans l'IA.
3: Oui, Apple s'est souvent appuyé sur les fonctionnalités qui avaient été développées par les autres entreprises du secteur, comme Google, par exemple. Il y a Siri, l'intelligence artificielle vocale, qui a été développée par Apple, mais elle est en retard par rapport à ses concurrents, souligne Nabil Betinjani, qui est chargé d'enseignement et coordonnateur des programmes de données à l'École d'éducation permanente de l'Université McGill.
5: Si on regarde Siri, puis on compare ça à ChatGPT, Gemini ou Claude, on voit que c'est pas si avancé que les autres. On voit la nouvelle version de Siri AI, mais on entend toujours qu'il y a plusieurs fonctions qui sont encore en test. Mais on peut dire, puis la nuance ici est importante, Siri est en retard, mais on ne peut pas dire que Apple est en retard quand ça vient à toutes les composantes de l'intelligence artificielle.
3: Donc, Apple n'est pas entièrement en retard pour autant, souligne M. Betinjani. Elle peut s'appuyer sur des bases de données qui sont énormes et elle a travaillé à développer des puces qui sont capables de faire une partie des calculs nécessaires pour l'intelligence artificielle à même les appareils d'Apple plutôt que le faire à distance dans les centres de données. Et cette stratégie qui consiste à intégrer les modèles développés par d'autres, ça a fait ses preuves.

0: croit Pierre-Olivier Langevin.
1: Pourquoi Apple ne pourrait pas gagner finalement, même si elle ne réalise pas des milliards, puis voire des centaines de milliards d'investissements, alors qu'elle pourrait simplement, à un certain moment, identifier le gagnant, le meilleur joueur, faire une entente, puis utiliser leur technologie pour développer une expérience intéressante en intelligence artificielle pour les utilisateurs d'appareils Apple. Donc, nous, c'est pour ça qu'on les voit comme de potentiels gagnants, même si, en apparence, présentement, clairement, ils ont l'air de tirer de la patte. Mmh.
2: C'est intéressant. Est-ce qu'on sait à quoi on peut s'attendre du nouveau patron?
0: C'est difficile à dire pour le moment. Il y a un analyste de Bank of America qui dit qu'Apple se préparerait à être plus audacieuse en matière d'investissement. Ça reste à voir. Dans les dernières années, Apple a quand même eu des difficultés dans l'exécution des grands projets. On pense au projet de la voiture autonome qui a été abandonné en 2024. On va en savoir plus certainement dès le 9 septembre. Il y a une présentation qui est prévue à Cupertino, en Californie. Le nouveau PDG d'Apple, John Ternus, doit présenter plusieurs nouveaux produits, dont le premier iPhone pliable. L'écran va être pliable. C'est un marché qui est déjà occupé par son concurrent Samsung. On devrait aussi en savoir plus sur le développement de l'intelligence artificielle de Siri.
2: Merci, Philippe-Antoine.
0: Au revoir.
2: Bonne fin de semaine.

0: Les fumeurs québécois qui ont été gravement malades à cause du tabagisme ont jusqu'à lundi soir pour s'inscrire à l'action collective contre les compagnies de tabac. Les victimes ou leurs héritiers avaient un an pour réclamer l'argent qui leur est dû. Au total, il y a 4 milliards 250 millions de dollars qui leur seront versés aux personnes qui sont admissibles. Mais faut-il encore qu'elles s'inscrivent? J'en parle avec Jean-Philippe Robillard. Bonsoir, Jean-Philippe.
1: Bonsoir, Madeleine.
0: On est à quelques jours, je le disais, de la date limite et les gens continuent de s'inscrire en grand nombre.
1: Oui, alors qu'il ne reste que quelques jours pour le faire et on me disait que le taux d'inscription là, est en hausse dernièrement. Il y a plusieurs centaines de personnes qui continuent chaque jour, Madeleine, de s'inscrire et on s'attend à ce que ça se poursuive tout au long de la fin de semaine. Jusqu'à présent, il y a plus de 100 000 personnes qui se sont inscrites, dont Laurette Blais, qui est décédée il y a 12 ans, à l'âge de 85 ans, d'emphysème, après avoir fumé toute sa vie. C'est sa fille, Carole Bergeron, là, qui a soumis son nom parce qu'elle estime que sa mère, eh bien, elle a été trompée par les compagnies de tabac.
2: Depuis longtemps que je me souviens, j'étais petite et vous regardez des photos, elle a toujours une cigarette dans les mains. Elle a toujours fumé, ma mère, depuis que je suis jeune. Puis le médecin, il a dit que c'était la cigarette. Il a dit, vous avez fumé dans votre vie, madame. Ça fait que ses poumons étaient pas beaux, pas du tout. Puis elle me parlait, puis elle me disait, avoir su, regarde comment je suis rendue. J'ai un 45 pieds de fil d'oxygène qui me suit dans la maison. Je suis même plus capable de faire rien. Ça fait qu'elle aussi, elle aurait jamais fumé.
1: Et des 100 000 dossiers de réclamation qui ont été soumis jusqu'à présent et qui doivent maintenant, il faut le mentionner, être évalués, bien, les avocats estiment qu'environ les trois quarts de ces dossiers ou les personnes pourraient être indemnisées. Donc.
0: Mais pour être indemnisées, ça peut parfois être un véritable parcours du combattant.
1: Oui, parce que pour certains d'entre eux, les démarches, Madeleine, ça peut parfois être difficile, ça peut parfois même s'éterniser. Il y a d'ailleurs 44 000 personnes, à l'heure où on se parle, qui sont inscrites et qui attendent toujours d'obtenir certains documents, dont des dossiers médicaux. Et pour eux, donc, c'est long parce que le réseau de la santé, il est débordé, comme nous le dit Philippe Trudel, qui est un des avocats qui pilote le dossier.
3: Il faut souligner là qu'il y a un goulot d'étranglement là au niveau des preuves qui sont demandées des fois aux établissements hospitaliers. C'est au niveau des dossiers médicaux, c'est effectivement on a excusez-moi l'anglicisme, un backlog, on a des délais à cause du nombre sans précédent de demandes auprès du réseau de la santé. On s'attend pas à ce que le processus auprès des établissements soit complété avant le probablement la fin octobre.
0: Et est-ce qu'on sait quel montant chaque fumeur québécois ou ses héritiers pourraient toucher?
1: Bien, ça va varier d'une personne à l'autre. Ça va dépendre aussi du nombre de personnes qui se qualifient, mais l'indemnité maximale qu'une victime peut recevoir parce qu'elle a développé, par exemple, un cancer de la gorge ou encore des poumons, bien, c'est environ 100 000 $. Pour l'emphysème, on parle de 30 000 $. Mais ça pourrait être moins que ça, selon l'avocat qui pilote le dossier à nouveau, Philippe Trudel.
3: Étant donné le nombre très

0: très élevé de réclamation, il est possible que ça soit, on se rende pas au maximum d'indemnités. Il va y avoir des ajustements un peu à la baisse. C'est très dur de faire des prédictions. Ça va dépendre vraiment du taux d'acceptation des réclamations. Plus le taux d'acceptation est bas, plus les sommes augmentent. Plus il est élevé, c'est l'inverse. Alors, les sommes risquent de ne pas être 100 000 si les 77 000 réclamations étaient acceptées. Mais ce serait peut-être de l'ordre de 84, 80, 95. C'est difficile de déterminer.
1: Et M. Trudel me disait là, qu'il espère que les premiers chèques soient émis d'ici la fin de l'année. Là.
2: Donc, on le disait, c'est lundi soir, la date limite.
1: 17 heures.
2: Quels sont les critères pour s'inscrire?
1: Ben, il faut avoir fumé au moins 87 600 cigarettes, Madeleine, entre le 1er janvier 1950 et le 20 novembre 1998, date à laquelle le recours a été lancé. Mais dans ce cas-là, il ne faut pas de preuves. Il faut aussi avoir reçu un diagnostic de cancer du poumon, de la gorge ou d'emphysème. Et ça, c'est précis avant le 12 mars 2012.
2: Et j'imagine que c'est ça, notamment, qui est difficile à obtenir.
1: Oui, effectivement, il faut prouver donc le diagnostic. Comme ça a été le cas, par exemple, pour la mère de Carole Bergeron, qui a eu un diagnostic d'emphysème et qui espère obtenir une indemnité de 30 000 $ des compagnies de tabac.
3: Elle a vraiment souffert en dernier. Alors, c'est important. C'est important qu'ils payent pour les dommages qu'ils ont faits. Ils ont fait des millions en nous vendant les cigarettes. Ben, il va falloir que les personnes qui sont malades à cause de leurs cigarettes, qu'ils nous dédommagent.
1: Et il y en a plusieurs, vous l'avez dit, là, qui ont dénoncé justement les limites qui ont été imposées pour pouvoir toucher les indemnités. On l'a dit, donc, les personnes qui veulent s'inscrire, qui veulent être indemnisées, ont donc jusqu'à lundi soir, 17h, heure de l'Est, là, pour soumettre leur nom pour s'inscrire. Et je vous rappelle que tout ça, là, ça met fin. Ça a commencé il y a plus de 27 ans. Donc, c'est des procédures judiciaires là, qui durent depuis très longtemps.
2: Jean-Philippe Robillard, merci.
1: Merci, au revoir.
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2: On va maintenant se rendre en Colombie-Britannique parce que ça bouge sur la scène politique provinciale. Le Parti conservateur de la Colombie-Britannique est en train de vivre une période trouble. Depuis deux semaines, il y a 6 députés qui ont quitté les rangs du parti et les analystes s'attendent à d'autres départs. On en parle avec notre collègue à Vancouver, Julie Landry. Bonsoir, Julie.
5: Bonsoir, Madeleine.
2: Qu'est-ce qui se passe?
5: Ben, un seul nom, Carolyn Findley, c'est la nouvelle chef élue à la tête du parti à la fin mai, donc ça fait seulement 3 mois, avec une victoire très serrée, c'était 51% au quatrième tour, donc ça démontrait déjà des divisions dans le parti. Madame Findley, c'est une ancienne députée fédérale, elle a déjà été ministre dans le gouvernement Harper, et elle représente vraiment la droite du Parti conservateur. Sa devise « Faith, Liberty, Family », la foi, la liberté et la famille, qui rappelait à certains un discours de la droite américaine. Là. Et donc, depuis son arrivée, il y a de nombreux dirigeants du parti qui sont soit partis ou ont été écartés. Et depuis 2 semaines, 6 députés maintenant indépendants. 4 de ces personnes la critiquent pour ses valeurs trop à droite socialement. D'autres disent qu'elle met trop l'accent sur ses divisions politiques et pas assez sur les enjeux qui comptent, là, comme le coût de la vie, par exemple, ou qui ne sont plus libres de s'exprimer. Selon l'analyste Serge Corbeil, à qui j'ai parlé, c'est qu'en plus de ses positions à elle, il faut aussi regarder du côté de son entourage politique.
6: Son chef de cabinet, son directeur des opérations qui a maintenant été congédié cette semaine, les gens qui s'occupent des communications auprès du parti, ce sont vraiment des gens issus là, de la droite sociale au Canada, en Alberta. Et c'est vraiment ces signaux-là, je pense, qui rendent inconfortables plusieurs membres de ce caucus-là.
5: Un autre détail, Madeleine, c'est qu'elle n'est pas députée, Mme Findley, et elle veut faire déclencher une élection partielle pour pouvoir siéger à l'Assemblée, mais il a fallu jusqu'à 7 semaines pour qu'un de ses députés démissionne. Et c'est Rhian Gasper d'Abbotsford Sud à qui elle a offert un poste de chef de cabinet adjointe. Et elle aurait demandé aux élus, est-ce que quelqu'un est prêt à céder sa place en échange d'un rôle de conseiller principal, ce qui est interdit par le code criminel. Il y a eu un enregistrement d'une rencontre de caucus authentifiée par 4 sources où elle demande ça, mais elle dit que c'était des discussions normales, conformes aux limites de la loi et de l'éthique. Bref, vous comprenez que ça brasse là, à l'intérieur du caucus.
2: Et c'est pas le premier défi du parti depuis sa percée historique en 2024.
5: Mais non, je vais faire un petit rappel historique. Avant 2024, le parti n'existait pratiquement pas. Ça se joue entre le NPD et les libéraux à l'époque. En Colombie-Britannique, les libéraux, c'est pratiquement les

0: conservateurs fédéraux.
1: Ça. Ils sont plus à droite.
0: Oui. Exactement. Les libéraux ont eu leur crise, étaient devenus le United Party. John Rostad en avait été expulsé, était devenu chef de ce parti conservateur tellement populaire que BC United s'était joint avec lui. Ils avaient donc failli remporter les élections. Percée historique, 44 députés. Le problème, c'est ce fameux parti de grande tente, le très à droite.

0: coalition, puis que c'est pas facile de coller tout ça, là.
1: Mais c'est parce qu'elle s'adresse pratiquement juste à la droite, finalement. Mmh. Dès le début de la campagne, elle disait « on va pas se laisser envahir par les libéraux », alors que les libéraux font partie de son parti. Il y a une des députées qui vient de quitter, Rosalind Bird, disait qu'il y a presque des tests de pureté au sein du caucus. « Ah, toi, t'es trop libéral, pas assez conservateur, etc. » Et selon Serge Corbeil, l'analyste, elle ne prend pas assez sa place non plus. On l'écoute.
2: Être leader, c'est aussi faire preuve de leadership. Et de toute évidence, elle a eu de la difficulté à mettre sur les rails son leadership auprès de, non seulement auprès de la population, on le voit par les sondages, mais au sein même de son caucus.
1: Et toute cette tempête-là pousse certains députés à créer un nouveau parti plus centriste, le cas de Peter Miliband et Ian Paton qui viennent de quitter. Il y a même eu une rencontre informelle cette semaine avec des anciens organisateurs libéraux.
0: Est-ce qu'il y aurait de la place pour un nouveau parti? Est-ce qu'il y aurait des chances de percer?
1: Selon les observateurs politiques, oui, même si on n'en connaît pas encore les détails, est-ce que ce serait les libéraux qui referaient surface ou un tout nouveau parti? En tout cas, Nicolas Kenny, professeur d'histoire canadienne de l'Université Simon Fraser, il croit qu'il y aurait une chance.
3: C'est la recette gagnante historiquement en Colombie-Britannique. Monsieur Balmain disait qu'il faut élargir la tente, alors que sous Madame Finlay, cette tente, elle se rétrécit. Juste un petit clin d'œil à notre ancienne première ministre, Christy Clark, qui disait, elle disait aux députés, ne soyez pas le dernier à partir. En voulant dire, les gens vont vous demander pourquoi vous avez attendu si longtemps. Donc, pour moi, ça laisse entendre que dans ce qui se dit en coulisses, cette hémorragie, elle va continuer.
1: Donc, ça risque de continuer. Le nerf de la guerre, ça restera l'argent, mais on reviendra là, dès cet automne, là, souvent au sujet de ce parti conservateur.
0: Julie Landry, merci.
1: Avec plaisir.

0: Et le dernier coup sûr appartient à Thermal Sledge. Voilà une balle frappée vers le deuxième but. Le relais au premier. Et c'est ainsi que se termine la belle histoire de l'Expo.
1: Elle vous rappelle peut-être des souvenirs, cette voix, celle de Jacques Doucet. La voix des Expos de Montréal de 1969 jusqu'au départ de l'équipe en 2004. C'était d'ailleurs un extrait du dernier match qu'on entendait. Il y avait de l'émotion dans la voix. La mort de Jacques Doucet a été annoncée aujourd'hui. Il avait 86 ans. Et pour revenir sur son héritage, Kevin Breton est avec nous en studio. Bonsoir, Kevin.
2: Bonsoir.
1: Quand on parle d'héritage, il est entre autres linguistique, l'héritage de Jacques Doucet. On dit souvent qu'il a inventé le lexique francophone pour le baseball.
2: Ouais, c'est vrai effectivement là, toutes les personnes à qui on a pu parler aujourd'hui, ils étaient quand même nombreux à vouloir rendre hommage à la mémoire de Jacques Doucet, s'entendaient sur deux choses. D'abord, c'est que Jacques Doucet, c'était une personne qui était foncièrement modeste, très humble par rapport à son apport au sport, mais également tout le monde s'attendait pour dire qu'il avait largement contribué à inventer cette terminologie qui est propre au sport. Mais Jacques Doucet, dans les archives qu'on réécoute, dans les anciennes entrevues qu'il a livrées, il insiste quand même sur le fait que c'est un travail qui avait été fait en collégialité avec évidemment d'autres membres médiatiques. Il y avait évidemment son complice de toujours, Claude Raymond, rend aussi hommage à Radio-Canada, qui avait commencé à diffuser des matchs déjà sur la radio de Radio-Canada avant son entrée en poste. Mais disons qu'il a très largement contribué à faire passer dans le langage populaire certaines expressions qui sont très, très courantes aujourd'hui, comme balle papillon, chandelle, un arrêt court, etc.
1: Un peu comme le René Le Cavalier du hockey. Et si ces expressions sont utilisées aujourd'hui, c'est qu'il était extrêmement populaire. Il a inspiré une génération complète de descripteurs, d'analystes.
2: Ouais, Mark Griffin, Denis Cazavange, Jean Saint-Onge, Alain Huseroy, à peu près tous les descripteurs ont uni leur voix aujourd'hui pour dire comment cet homme a joué un rôle important dans leur carrière. C'est un modèle pour eux, m'a dit Alain Huseroy, lui qui décrit les matchs aujourd'hui à RDS et qui a grandi en écoutant Jacques Doucet au parc, au chalet, sur la galerie, comme ça on peut l'écouter.
3: Tu sais, pour franciser le vocabulaire, il y avait un travail qui avait déjà été fait dans le passé par Radio-Canada, mais quand les expos sont devenus immensément populaires à la fin des années 70, Jacques a repris le flambeau compte tenu des nouveaux amateurs qui se créaient avec le succès de cette équipe-là. Jacques a travaillé fort là, pour que le baseball rayonne, pour que le baseball en français rayonne également. Là. Les expressions de Jacques sont reprises sans même qu'on s'en aperçoive là, par à peu près tous ceux

0: fait du baseball par la suite.
1: Et son travail a été largement reconnu au Canada, mais il y a une étoile qui manque à son palmarès, celle du temple du baseball aux États-Unis.
2: Ouais, et Jacques Doucet, il a été en nomination plus d'une dizaine de fois ces 20 dernières années pour obtenir le prix Ford C. Frick qu'on remet annuellement à un descripteur au temple de la renommée aux États-Unis. Ça, c'est une reconnaissance par les pairs qui s'accompagne d'un laissez-passer automatique pour Cooperstown. Jacques Doucet a longtemps attendu cet appel-là qui finalement n'est jamais venu de son vivant. Et le journaliste Jean Saint-Onge, qui fait aussi partie de la génération qui a été inspirée par Jacques Doucet, il l'a côtoyé beaucoup dans les galeries de presse, ben, il ne mange pas ses mots, il y voit là une injustice.
3: Qu'il soit pas au temple de la renommée du baseball à Cooperstown, dans la section des commentateurs, alors que il y a des anglophones qui ont couvert les matchs des Expos de Montréal qui y sont. Je trouve ça incroyable. Il a inventé le baseball à la radio en français. Il l'a développé. Les mots prises, les mots balles, on disait ça aux Américains. On leur expliquait comment c'était né, comment on le faisait, le baseball. Mais c'est à partir de la base que lui a établi. Et qu'il soit pas au temple de la renommée, là, je trouve ça vraiment ridicule.
1: Est-ce qu'il y a une explication à ça?
2: En décembre dernier, j'ai eu l'idée, comme ça, sans même savoir là, quel était l'état de santé de Jacques Doucet, de prendre de ses nouvelles via l'entremise de sa fille, Martine Doucet, qui me disait, ben Jacques attend encore l'appel, il espère le recevoir. Oh. Il est encore en suffisamment bonne forme pour se rendre à Cooperstown s'il il est intronisé. Mais elle me disait aussi, ben ce sont des Américains qui votent en majorité, qui parlent pas français. Donc, c'est un peu difficile pour eux de bien évaluer la candidature de son père et de lui rendre le crédit qui lui mérite. On peut quand même noter qu'il y a eu 3 descripteurs hispanophones qui ont fait leur place à Cooperstown, mais toujours aucun descripteur francophone. En toute logique, le premier devrait être Jacques Doucet éventuellement, mais ce sera malheureusement à titre posthume.
1: Donc, vous nous parliez de sa fille. D'ailleurs, on offre nos condoléances à ses proches et à tous ceux qui, peut-être aujourd'hui, sont nostalgiques de cette période des Expos de Montréal. Merci, Kevin.
2: Merci, bonsoir.
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1: Cette semaine, on a appris que le film québécois Nina Rosa de Geneviève Duluth-Decelles va représenter le Canada dans la course à l'Oscar du meilleur film international. Notre chroniqueuse Élise Jeté a vu le film. Elle s'est entretenue avec la réalisatrice cette semaine. Bonsoir Élise.
6: Bonsoir.
1: D'abord, replacez-nous l'histoire de Nina Rosa.
6: Nina Rosa, c'est le deuxième long métrage de fiction de Geneviève Duluth-Decelles. Après Une colonie qui était sortie en 2018, on suit Mihail, qui est un homme d'origine bulgare qui vit ici à Montréal depuis 30 ans. Au début du film, il y a une vidéo qui devient virale sur Internet. On y voit une petite fille bulgare de 8 ans qui est un véritable prodige de la peinture. Mmh. Et là, il y a un collectionneur qui s'intéresse à elle et qui envoie Mihail en Bulgarie pour évaluer ses œuvres et vérifier que c'est bien elle qui peint et que c'est pas quelqu'un d'autre qui peint à sa place. Sauf que pour lui, ce voyage-là signifie retourner pour la première fois depuis près de 3 décennies dans son pays d'origine. Et le film parle de migration et Geneviève Duluth-Decelles s'intéresse à ce qui reste plusieurs années après le départ. Qu'est-ce qui arrive à notre identité quand une partie de nous appartient à un endroit et qu'on construit notre vie complètement ailleurs plutôt que chez soi?
1: Oui. J'ai l'impression qu'il y a beaucoup de monde qui vont être interpellés par ce thème-là, des gens qui ont immigré. Cette idée du retour peut être douloureuse dans certains
6: Absolument.
1: Cas.
6: Absolument. Et visuellement, c'est vraiment un très, très beau film. Il y a une partie qui a été tournée ici. On reconnaît notamment Montréal. Mais la majeure partie du tournage s'est déroulée en Bulgarie. Il y a une dizaine de membres de l'équipe québécoise qui ont d'ailleurs fait le voyage pour 5 semaines de tournage là-bas.
1: Et parmi les films qui étaient en liste pour représenter le Canada, qu'est-ce qui distingue Nina Rosa?
6: J'ai demandé à Geneviève, justement, ce qu'elle pense que son film peut avoir de particulier dans une course comme celle-là. Elle m'a dit d'abord qu'elle n'était pas vraiment du genre à essayer de convaincre les gens que son film est meilleur qu'un autre, mais en se prêtant au jeu, elle m'a parlé de la place que le film laisse à l'image, à la poésie, mais surtout, elle m'a parlé de son personnage principal.
7: C'est vraiment un film qui fait une belle place au cinéma, qui laisse beaucoup d'espace à l'image, à l'évocation, à la poésie, avec un acteur très charismatique, de très bonnes actrices que nous avons découvertes grâce à ce film, qui sont d'origine bulgare, mais qui habitent dans la région.

0: région montréalaise. Au niveau des valeurs que le film transmet, il y a cette question d'ouverture. Un personnage masculin d'une soixantaine d'années, une figure masculine qui est amenée à réfléchir sur ses actions ou sur lui-même. Les héros, c'est plus souvent des Tom Cruise qui ont un monde à sauver, pas des papas qui s'excusent auprès de leur fille.
1: Ouais, alors c'est pas Tom Cruise.
2: Non, ce n'est pas Tom Cruise
1: comme type de personnage. Geneviève Duluth-Decelle a déjà un parcours assez impressionnant à l'international.
2: Oui, absolument. Son court-métrage La Coupe avait remporté un prix à Sundance en 2014. Son premier long-métrage de fiction Une colonie avait remporté l'Ours de cristal à la Berlinale en 2019, puis le prix Écran canadien du meilleur film. Et Nina Rosa a lui aussi déjà beaucoup voyagé. Il a été présenté en compétition officielle à la Berlinale cette année. Geneviève Duluth-Decelle a remporté l'Ours d'argent du meilleur scénario pour ce film-là. Il a aussi remporté le prix du public au Festival international du film de Sofia en Bulgarie. Et il a été présenté dans plusieurs festivals, notamment à Istanbul et à Shanghai. Et donc, le film avait déjà commencé à se faire remarquer à l'étranger avant même d'être choisi pour représenter le Canada dans la course aux Oscars.
1: Donc, représenter le Canada, là, Nina Rosa a été choisie comme film, mais ça ne veut pas dire qu'il est encore en nomination aux Oscars.
2: Non, il n'est pas en nomination encore. C'est une distinction plutôt importante à faire. Donc, Nina Rosa est pour l'instant le candidat officiel du Canada. Mm-hmm. Il reste encore pas mal de chemin avant de pouvoir parler d'une nomination. Cette année, 17 films avaient été soumis au Canada. Téléfilm Canada coordonne le comité pan-canadien qui doit faire le choix. Téléfilm préside le comité sans droit de vote. Donc, ce comité est composé de représentants de plusieurs organismes et associations de l'industrie du cinéma. Et les membres doivent regarder tous les films qui ont été soumis avant de voter. Donc, 17 films canadiens au départ. Un seul pouvait continuer la course. Cette semaine, ils ont choisi Nina Rosa. Ensuite, chaque pays ou région admissible dans le monde peut présenter un film. Pour donner une idée de l'ampleur de la compétition, Madeleine, là, l'année dernière, 92 pays avaient soumis un film dans cette catégorie. 86 avaient été retenus, donc admissibles par l'Académie. Maintenant, il faut donc passer d'une compétition canadienne à une compétition internationale. Et là, il y a deux dates importantes à retenir. Premièrement, le 15 décembre. À ce moment-là, l'Académie des Oscars va annoncer une liste de seulement 15 films sélectionné. Si Nina Rosa est parmi ces 15-là, il va rester une autre étape, le 21 janvier, moment où les 5 nominations officielles vont être annoncées. Donc, c'est seulement le 21 janvier. Si Nina Rosa fait partie des 5 films, on pourra réellement dire Nina Rosa est nommée aux Oscars. Et ensuite, il y a la cérémonie, évidemment, qui aura lieu le 14 mars cette année.
1: Vous disiez, pour avoir rencontré Geneviève Duluth-Decelle, qu'elle n'est pas du genre à dire que son film est meilleur qu'un autre, mais est-ce que son équipe peut quand même essayer de faire en sorte que ses chances augmentent?
2: Oui, c'est cela. La réalisatrice me disait qu'avec cette sélection, il venait une responsabilité finalement, d'essayer de convaincre les membres votants de l'Académie de voir le film et éventuellement de voter pour lui. Et c'est tout un défi parce que ce sont pas tous les films et toutes les équipes de production qui ont les mêmes moyens promotionnels. Geneviève me disait que pour elle, au fond, l'intérêt de ces honneurs-là, c'est surtout la lumière qu'ils peuvent braquer sur des œuvres qui doivent constamment se battre pour être vu.
0: Ça permet de nous dire qu'il y a une culture ici qui est vivante, qu'on fait des films aussi, puis faut pas prendre ces choses-là pour acquis. Moi, quand j'ai fait la tournée de Nina Rosa, puis je me suis déplacée en salle, j'ai rencontré une étudiante au cégep qui avait gagné un billet pour venir voir le film. Elle est venue me voir après la projection en me disant c'était le premier film québécois qu'elle voyait. Ça m'a vraiment étonnée. Grâce à ces prix-là, de dire qu'on existe, puis qu'il y a une culture ici, puis qu'elle mérite qu'on s'y intéresse.
1: Donc, bon message.
2: Mais oui, c'est un excellent message. Et cette course-là, donc, dépasse un peu la question de gagner ou non un trophée. Il y a une sélection comme celle-là qui peut donner une deuxième vie à un film, attirer l'attention internationale. On se rappelle que le film est sorti ici au printemps, donc peut-être qu'il y a des gens qui en avaient même pas entendu parler, mais là, ça va ramener l'attention du public vers notre propre cinéma.
1: Historiquement, Élise, comment les films canadiens se sont distingués dans cette catégorie-là?
2: Il y a eu 8 films canadiens qui ont réussi à obtenir une nomination officielle dans la catégorie du meilleur film international. Donc, ce qu'on attend au mois de janvier. Denis Arcand a réussi à s'y rendre 3 fois avec Le déclin de l'Empire américain, Jésus de Montréal et Les invasions barbares. Et jusqu'à maintenant, il n'y a qu'un seul film canadien qui a gagné dans la catégorie. C'était Les invasions barbares en 2004. Donc, on comprend que le chemin entre représenter le Canada et repartir avec un Oscar est quand même très, très long, Madeleine.
1: Et au-delà de la course au prix, qu'est-ce que Geneviève Duluth-Decelle aimerait que le public retienne de Denis?

0: Narosa.
1: Derrière la grosse machine des Oscars, son film demeure quelque chose d'assez intime. Il parle d'identité et de sacrifice aussi. Mais ce que la réalisatrice souhaite laisser au public, c'est quelque chose de beaucoup plus simple.
2: Le film finit avec le mot « prendre soin », donc je pense que c'est ça. Je nous souhaite de prendre le temps, prendre soin, être à l'écoute, avoir de l'empathie. Je pense que ce sont des valeurs qui sont défendues dans le film et que j'aimerais que le public retienne.
1: Donc, Nina Rosa est sortie au Québec au printemps, mais cette campagne-là devrait lui permettre d'avoir une nouvelle visibilité. Le prochain gros rendez-vous, comme je le disais, c'est vraiment le 15 décembre. C'est là qu'on saura si le film réussit à passer de représentant canadien à l'un des 15 meilleurs films internationaux présélectionnés par l'Académie. Et après ça, il faudra encore se rendre parmi les 5 nominations du 21 janvier. Et éventuellement, qui sait, peut-être jusqu'à la fameuse enveloppe du 14 mars.
0: On va lui souhaiter la meilleure des chances. Élise Jeté, merci.
1: C'est un grand plaisir.
0: L'émission achève, mais un mot en terminant. Pour vous dire qu'on a encore eu la preuve qu'entre Céline Dion et les Français, l'amour existe encore. La star québécoise est arrivée ce matin à Paris sous les acclamations de ses admirateurs, à 2 semaines de son grand retour sur scène. Des fans qui ont fait le pied de grue devant son hôtel en attendant ses pas. À son arrivée, elle a pris quelques minutes pour les saluer, mais pas d'autographe, pas de poignée de main, rien pour choquer la foule déjà conquise.
3: Elle avait l'air en forme, détendue, pas stressée, heureuse d'être ici, heureuse d'être arrivée, enfin.
4: Elle a dit qu'elle faisait pas de photos ni d'autographe aujourd'hui, mais on n'en veut pas du tout. Elle s'est excusée avec tellement de sincérité qu'on peut pas lui en vouloir.
0: Je vous rappelle que Céline va donner 16 concerts à Paris dès le 12 septembre. Son arrivée a fait aujourd'hui la une de médias français. Alors, on en reparlera à l'émission lorsqu'on sera plus près de cette date, des dates de concert. L'équipe de Ça nous regarde cette semaine, à la technique Jacques Lebrun, à l'affectation Lisa-Marie Florent, adjointe à la réalisation Anne-Lie Trudel et Coralie Mensa, journaliste à la recherche Christophe Guillon. Ça nous regarde est une émission réalisée par Mathieu Courchesne. Dominique Hardy est venu prêter main forte à la réalisation et à l'affectation cette semaine. Notre rédacteur en chef est Hugues Mollet. Ici Madeleine Blais-Morin. Bonne soirée, bonne fin de semaine. À lundi.

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1: Merci d'être au rendez-vous de l'accent des autres. C'est parti pour une nouvelle saison en compagnie des médias francophones publics. RFI, la radio-télévision suisse, Radio-Canada, ici en France et la RTBF en Belgique. Et pour ce premier numéro, nous allons d'abord revenir sur la sécheresse qui a frappé l'Europe avec une aide du gouvernement suisse aux agriculteurs, mais une aide, disons, avec modération, Pierre Anchoffat.
2: 54 millions de francs suisses, plus de 57 millions d'euros pour surmonter ce cap difficile, mais il faudra rembourser, c'est la loi du marché. Au moins, ces prêts sont-ils sans intérêt.
1: La sécheresse et ses conséquences, de nombreux incendies en France, mais aussi en Belgique, où une enquête est ouverte. Il s'agit d'identifier l'origine du feu qui a détruit plus de 3000 hectares de végétation dans les Hautes-Fagnes, à la frontière avec l'Allemagne. Une piste se précise, Jacques Kremers, celle d'un fauchage à l'aide d'un engin agricole.
3: Oui, et cette enquête, elle est menée par les autorités judiciaires, mais aussi par la RTBF. Le feu pourrait avoir été provoqué par l'utilisation d'un engin agricole, une machine commandée par le département de la nature et des forêts, un service public.
1: Les incendies de cet été donc, et puis les conséquences aussi de l'incroyable tornade qui a frappé le village de Poma cette semaine près de Carcassonne en France. Une cinquantaine de blessés, des centaines de maisons détruites, l'école du village notamment. Pour les élèves, la rentrée se fera ailleurs la semaine prochaine. L'épidémie de fièvre Ebola qui frappe l'est de la République démocratique du Congo est toujours hors de contrôle. Plus de 2500 personnes sont décédées et cette semaine, Nicolas Sûr, quatre chefs d'État africains interpellent les partenaires engagés dans la lutte contre cette épidémie.
4: Dans une tribune publiée dans le magazine Jeune Afrique, les présidents congolais, ougandais, centrafricains et burundais demandent que les financements parviennent plus rapidement sur le terrain et soient mieux coordonnés.
1: Enfin, nous reviendrons aussi sur une semaine animée au Canada avec une nouvelle phase de tension et d'incertitude dans les relations avec les États-Unis, Karine Matteux.
5: Oui, la délégation canadienne a mis fin aux négociations commerciales avec Washington. Et depuis, le pays est touché par des tarifs douaniers de 50% sur une série de produits. Mais le Canada a riposté.
1: L'été a donc été marqué par de terribles incendies en France, en Belgique aussi, on va y revenir, conséquence d'une sécheresse très importante. Comme la plupart de ses voisins, la Suisse a souffert de cette sécheresse. L'agriculture est particulièrement touchée, d'où Pierre-Anne, un geste du gouvernement cette semaine.
2: Oui, mercredi, le Conseil fédéral a débloqué 54 millions de francs suisses pour venir en aide aux exploitations en manque de liquidité, car suite à la sécheresse, le rendement des cultures est faible, les vaches produisent moins de lait et les prix payés aux éleveurs baissent, car ils sont trop nombreux à réduire leur cheptel faute de fourrage. Des coûts constants, voire en hausse, des rendements médiocres, l'équation est forcément problématique.
1: Oui, le coup de pouce du gouvernement vise donc à éviter trop de casse.
2: Oui, mais attention, nous sommes en Suisse, il ne s'agit pas de subsides à fonds perdus, mais de prêts que les paysans devront rembourser, car pour Albert Rushdie, ministre en charge de l'agriculture, une exploitation est d'abord une entreprise qui devrait avoir les reins assez solides pour affronter de tels risques.
6: On peut peut-être pas éviter qu'il y ait un part des agriculteurs qui vont pas survivre par des raisons économiques. On a malheureusement une perte de nombre des exploitations chaque année indépendant des canicules. Il y a des années avec plus de recettes, il y a des autres années comme celle-ci. C'est à la fin le marché qui va décider ce qui se passe.
2: L'Union suisse des paysans salue cette mesure, mais s'étonne que le gouvernement envisage dans le même temps de sabrer dans le budget 27 dévolu à l'agriculture. De là à parler de gouttes d'eau, il n'y a qu'un pas. Michel Darbelay est membre de la direction du lobby paysan.
7: Je pense que la pluie de ces derniers jours a fait plus de bien que l'annonce des 54 millions de hier. On espère que la situation s'améliore pour qu'on puisse avoir les meilleures prédispositions pour les cultures qui seront mises en place cet automne, mais aussi pour la production fourragère, puisque là c'est un réel défi pour affourager notre bétail. Ben, par rapport à ça, si on peut avoir le retour de la météo, eh bien, ça sera la meilleure aide qu'on puisse imaginer.
2: S'en remettre au ciel, en quelque sorte, un pari sans doute risqué sur fond de changement climatique.
1: Les suites aussi de cet incendie historique en Belgique, plus de 3000 hectares brûlés dans la région des Hautes-Fagnes, dans l'est du pays. Une enquête a été ouverte pour identifier l'origine du départ de feu. Une hypothèse est privilégiée, celle d'un engin agricole. C'est aussi la conclusion d'une enquête menée par la RTBF, Jacques.
3: Et cette enquête de nos journalistes a notamment permis de retrouver le témoignage d'un parachutiste qui, le 14 août, a photographié un départ de feu, des clichés affiché et pris par Pierre Chouac qui montre un début d'incendie et un dégagement de fumée.
8: Je les ai pris exactement à 13h14, donc c'est quand le feu a vraiment démarré. Donc il n'a pas démarré exactement à cette heure-là, donc j'estime plus ou moins à midi et demi, parce que j'étais dans l'avion tous les 20 minutes plus ou moins. Donc ça, on voit vraiment le départ du feu, qui n'est pas encore très gros, mais on voit déjà le panache de fumée qui est quand même déjà assez important.
3: En recoupant ces photographies avec d'autres images prises par nos équipes et par les satellites, la zone a pu être localisée avec précision, ce qui a fait apparaître des traces de travaux de fauchage par un engin agricole. Des travaux d'entretien commandés à une société par le département Nature et Forêt, un service public, information confirmée par les autorités régionales.
1: Voilà, c'est donc une piste sérieuse. Question évidemment que l'on se pose désormais. Pourquoi avoir fait des travaux à cet endroit en période de sécheresse et de forte chaleur?
3: Oui, c'est une question qui interroge aussi celle des responsabilités, car du côté de la province voisine de Luxembourg, le gouverneur avait explicitement interdit le fauchage. Ce n'était pas le cas en province de Liège, là où a démarré l'incendie. Or, l'utilisation de ce type d'engin, comme l'explique Jean-Luc Évrard, un distributeur de matériel agricole, était hautement risqué en période de sécheresse.
9: C'est un broyeur qui tourne environ à 2000 tours minute, rotation des couteaux. Donc ils sont en contact avec du bois, de la terre, des cailloux, etc. Donc il y a contact éventuellement. Donc c'est vrai que ce genre de machine-là, lorsqu'on travaille de nuit, par exemple de soirée, on le voit que des petites étincelles, des petites taches oranges peuvent apparaître s'il y a un contact avec une pierre.
3: L'utilisation de cette machine pourrait donc avoir provoqué des étincelles et être à l'origine de l'incendie qui a détruit plus de 3000 hectares de végétation, une piste qui est aussi privilégiée par les enquêteurs.
1: Et puis la France a aussi été très largement touchée par les incendies et également plus localement cette fois par une tornade qui a frappé un village près de Carcassonne cette semaine. Une cinquantaine de blessés à déplorer à Poma dans l'eau.

0: Aude, et l'heure évidemment est au déblaiement. Actuellement, 300 maisons ont été touchées sur les 500 que compte la commune. Un quotidien totalement chamboulé pour les habitants de Poma qui n'en reviennent toujours pas. Les enfants sont eux aussi choqués, bien sûr, et la rentrée scolaire la semaine prochaine sera chamboulée. Caroline Félix s'est rendue dans le village de Poma.
1: Dans la salle polyvalente où se retrouvent les sinistrés, Irène, une petite blonde, sautille entre les tables.
2: Moi j'ai 6 ans et aujourd'hui c'est mon anniversaire.
1: Dans la désorganisation générale, ses parents ont tout de même réussi à lui faire souffler une bougie. Alors elle était posée sur quoi cette bougie ?
2: Une brioche au Nutella.
1: Elle a aussi soufflé les chandelles qui éclairent sa maison le soir car il n'y a plus d'électricité.
2: J'ai pas eu de chance parce qu'il y a eu la tornade. J'avais une cabane à moi, elle a volé par-dessus notre maison et elle a cassé la voiture de ma mère. Et on s'est réfugié dans le couloir et on a attendu. J'ai été très triste.
1: Irène a une petite sœur d'un an. Sa mère Solène la tient dans ses bras. Elle sent bien qu'elle est un peu perturbée.
3: C'est une éponge. Elle n'a pas fait de sieste aujourd'hui. Beaucoup de pleurs. Bon, bah, dormira mieux cette nuit, on espère.
1: Irène s'apprête à faire sa grande rentrée en CP.
2: Je ne vais pas la faire à Poma parce qu'il n'y a plus de toit à mon école.
1: L'école qui est à 3 minutes à pied. Des morceaux de façade sont tombés. Nolan Gauthier et Jean-Baptiste regardent par-dessus le mur de derrière l'état du marronnier de la cour.
4: Ça, c'est notre école.
1: Il n'a pas cédé, mais il y a des dégâts.
4: Elle est toute cassée. Notre classe aussi, elle a été détruite.
1: Et les salles de classe n'ont plus de vitres.
4: On est un peu déçus, quoi. On est tristes.
1: Nolan a vu la tempête de près.
4: La chambre, elle a été détruite. Toutes les chambres. Le portail, il est parti, on ne sait même pas où il est. Il n'est même pas à côté, il est vraiment parti.
5: On fait un petit peu au fur et à mesure. On regarde d'abord le logement et puis après pour l'école. Bon, c'est un petit peu angoissant, mais on va trouver des solutions.
1: Les 90 élèves seront répartis dans les communes alentours, à Saint-Hilaire, notamment son maire Jean-Louis Carbonel.
6: On va aménager des locaux vides pour accueillir tous ces jeunes-là. Et les professeurs, ils vont venir enseigner à Saint-Hilaire. Il n'y a pas de souci.
1: Dans ces moments-là, il n'y a que la solidarité qui compte, dit-il.
0: Reportage de Caroline Félix pour Ici.
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0: Le virus continue de se propager au Congo plus de 3 mois après le début de l'épidémie d'Ebola dans l'est du pays. Il y a déjà plus de 2500 morts. Cette semaine, Nicolas, 4 présidents de la région interpellent la communauté internationale dans une tribune publiée dans le magazine Jeune Afrique.
8: Oui, le Congolais Félix Tshisekedi, l'Ougandais Yoweri Museveni, le Centrafricain Faustin Archange Touadéra et le Burundais Evariste Ndayishimiye demandent à dépasser les effets d'annonce. Les bailleurs internationaux ont promis près $1,2 milliard pour la riposte, mais pour l'instant, seulement un peu plus de la moitié a été effectivement décaissée. Chaque retard prive des villages de traitement et empêche certaines équipes de surveillance d'atteindre les communautés. Enfin, les financements utilisés en dehors des mécanismes nationaux ou sans informations précises sur leur emploi risquent, selon les présidents, de fragmenter la riposte. Ils demandent donc de décaisser rapidement les financements promis et de les aligner sur les priorités nationales.
0: Et puis sur le terrain, Nicolas, l'OMS, l'Organisation mondiale de la santé, durcit certaines de ses recommandations.
8: Oui, dans les zones de transmission, l'OMS recommande de réduire l'affluence dans les restaurants, les débits de boissons et les boîtes de nuit, ou de sécuriser l'ouverture des écoles. Les autorités, elles, renforcent la surveillance sanitaire. Elles annoncent mettre en place 40 points de contrôle le long du fleuve Congo et sur d'autres grands axes de déplacement. Ils serviront à dépister les voyageurs, gérer les alertes et isoler temporairement les cas suspects.
0: On va se quitter cette semaine avec ce nouveau bras de fer commercial. Il se poursuit, Karine, bras de fer entre les États-Unis et le Canada.
9: Les États-Unis demandaient trop et offraient trop peu, a dit le premier ministre Mark Carney pour expliquer le retrait du Canada de la table de négociation. Les Américains, eux, disent le contraire, mais depuis, des produits qui représentent $28 milliards d'exportations canadiennes sont visés par des tarifs de 50%, notamment dans les secteurs de l'acier, du bois, des produits laitiers ou du textile. Il y a aussi d'autres produits dans des secteurs très variés qui sont touchés, comme l'alcool, les bijoux, le miel, les drapeaux nationaux ou les décorations de Noël.
0: Oui, résultat, le Canada a riposté au dollar près.
9: Dès le 8 septembre, de nouveaux tarifs de 15 à 50% seront appliqués à des produits américains importés au Canada, sensiblement dans les mêmes secteurs que ceux touchés par les tarifs de Washington. Et le gouvernement dit avoir ciblé par le fait même des États clés républicains pour mettre de la pression sur l'administration Trump en vue des élections de mi-mandat, la ministre de l'Industrie, Mélanie Joly.
7: On a toujours été clair qu'on allait être stratégique et qu'on allait cibler des États. On pense aussi que les tarifs qui ont été mis en place ciblent aussi des entreprises stratégiques, des régions du pays stratégiques.
9: Les divers paliers de gouvernement ont par ailleurs annoncé des milliards de dollars d'aide, surtout des prêts, pour soutenir les entreprises.
0: Et on ajoutera encore, Karine, que le ton est même monté entre le premier ministre de l'Ontario et le président Trump.
9: C'est que le président américain a aussi menacé cette semaine le Canada d'augmenter les tarifs sur l'industrie de l'automobile à 50% en janvier prochain. Et ça a fait réagir le premier ministre ontarien Doug Ford, qui a insulté Donald Trump. Il a notamment traité d'intimidateur, de dictateur. Le président a répondu à son tour. Les attaques sont vraiment devenues particulièrement virulentes et même personnelles. Bref, le premier ministre de l'Ontario est de ceux au Canada qui souhaitent une réaction forte contre les États-Unis, allant jusqu'à vouloir couper l'électricité et les minéraux critiques qui se rendent de l'autre côté de la frontière. D'autres préfèrent plutôt le dialogue. Mais tout ça crée beaucoup de turbulences et d'inquiétudes pour les entrepreneurs et les travailleurs. C'est que certaines entreprises vont être touchées par les tarifs, mais aussi par les contre-tarifs.
0: Karine Matheux et Radio-Canada pour refermer cet accent des autres. Merci à vous d'avoir été là pour ce premier numéro de la saison. On reprend les bonnes habitudes. On se retrouve la semaine prochaine à la même heure en compagnie des médias francophones publics. À très bientôt.
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1: Bonsoir, ici Rebecca Kwan. Le coût de la vie et l'économie ont fait partie des engagements électoraux en cette deuxième journée de campagne au Québec. Le bilan de la coalition Avenir Québec était aussi dans la mire des formations politiques. Le chef du Parti libéral, Charles Milliard, estime que Christine Fréchette de la CAQ tente de renier son implication à titre d'ancienne ministre de l'économie dans Northvolt, un projet d'usine de batterie qui n'a finalement pas vu le jour.
2: Il y a trois jours, Mme Fréchette était à côté de M. Legault à l'Assomption. D'ailleurs, vous avez ressorti le logo de la CAQ pour l'occasion derrière eux. Et elle a qualifié le bilan de la CAQ de incomparable. Et là, aujourd'hui, elle tente de se dissocier d'un des plus grands fiascos de son gouvernement. Alors, ma question, c'est quelle Christine Fréchette il faut croire?
1: Par ailleurs, l'Assemblée des Premières Nations du Québec et du Labrador demande aux partis en campagne de parler davantage des enjeux qui touchent les Autochtones pour stimuler la participation électorale. Selon une analyse d'Élections Québec, le taux de participation moyen dans les communautés autochtones a atteint seulement 19 % pendant les élections générales provinciales de 2007 à 2022. Il s'agit d'un écart considérable avec la moyenne pour l'ensemble de la population du Québec, qui situe à 68 %. Selon le chef de l'APNQL, Francis Véropol, cette disparité s'explique de différentes façons.
3: Ça a été un très grand défi. Hein. Pendant longtemps, il n'y a pas eu de bureau de vote là au niveau des communautés. Donc, on parle quand même plusieurs communautés qui sont éloignées. Donc, c'est extrêmement difficile, si ce n'est que l'accessibilité. Par la suite, on peut parler de l'aspect de la langue. Donc, la moitié des communautés ou environ parlent anglais là comme langue de travail, donc ça a toujours été quand même un enjeu.
1: De manière générale, les communautés où l'âge médian est plus élevé affichent une plus forte participation. Le directeur général du Collège La Salle lance un appel direct à la première ministre Christine Fréchette pour qu'elle intervienne afin de régler le litige entre l'institution et le gouvernement du Québec. L'établissement d'enseignement privé a dû suspendre sa rentrée scolaire en raison d'une dette de près de 50 millions de dollars envers l'État québécois. Greta Juris a les détails.
4: C'est l'incertitude pour les quelques 3000 étudiants du Collège La Salle alors que le début des classes est suspendu en raison des difficultés financières de l'institution.
5: Moi, j'ai pas un plan B, tu sais. J'ai déjà passé un an à étudier, j'ai mis de l'argent, de l'énergie, du temps dans l'école, puis je sais pas ce qui va arriver.
6: Il n'y a pas d'autres écoles au Québec qui offrent le mode en anglais. Si l'école ferme, je ne peux pas étudier ici, ni en anglais, ni en français.
4: Le collège s'est placé plus tôt cette semaine sous la protection de la loi sur les arrangements avec les créanciers, en raison entre autres d'une pénalité de 30 millions de dollars imposée par le gouvernement pour avoir accueilli trop d'étudiants dans ses programmes en anglais, ce qui contrevient à la réforme apportée à la charte de la langue française en 2022. Son directeur général, Claude Marchand, estime toutefois que l'institution est ciblée de manière injuste.
7: D'autres cégeps, notamment cégep Marie-Victorin et John Abbott, qui ne se sont pas conformés. Et eux, leur pénalité a été effacée par le gouvernement du Québec. Donc, c'est vraiment deux poids, deux mesures.
4: L'institution sans but lucratif doit également rembourser près de 18 millions de dollars en subventions provinciales, ce qu'elle s'est déjà engagée à faire. Pour sa part, la ministre de l'Enseignement supérieur, Martine Biron, écrit dans un message sur la plateforme X que les discussions sur le sujet se poursuivront devant les tribunaux. Une audience est prévue le 3 septembre. Ici Greta Juris, Radio-Canada, Montréal.
1: Le président américain Donald Trump annonce avoir conclu un accord pétrolier avec le Venezuela. Dans un message sur son réseau social, le dirigeant républicain soutient que cette entente permettra aux États-Unis de prendre un contrôle majoritaire de plus de 65 milliards de barils des réserves du pays. Caracas possède les plus grandes réserves de pétrole au monde, alors que les provisions américaines sont à leur plus bas niveau depuis 1982 en raison des effets du conflit en Iran. Donald Trump avait promis de relancer l'industrie pétrolière au Venezuela après la capture de Nicolas Maduro en janvier dernier. Et en terminant, l'ancien descripteur des Expos, Jacques Doucet, s'est éteint à l'âge de 86 ans. Il a suivi les activités de l'équipe à la télévision et à la radio de leur naissance en 1969 jusqu'à leur déménagement aux États-Unis en 2004. Reportage, Kevin Breton.
8: Alors, les expos sont déjà sous la...
9: Le journaliste Jean Saint-Onge a côtoyé Jacques Doucet pendant des décennies dans les différentes galeries de presse du baseball majeur.
10: Il a pratiquement inventé le métier pour le baseball.
9: Jacques Doucet a inspiré toute une génération de descripteurs francophones charmés par son naturel. C'est aussi le cas d'Alain Huzereau, qui décrit aujourd'hui des matchs à RDS.
11: Jacques a travaillé fort là, pour que le baseball en français rayonne également. Là. Les expressions de Jacques sont reprises sans même qu'on s'en aperçoive là, par à peu près tous ceux qui ont fait du baseball par la suite. Là.
9: Chandelle, balle papillon, arrêt court. Jacques Doucet a largement contribué à créer un vocabulaire francophone pour décrire ce sport américain. Il a été intronisé au temple de la renommée du baseball au Canada, mais pas aux États-Unis. Une situation qui frustre Jean Saint-Onge.
10: Il a inventé le baseball à la radio en français. Il l'a développé, internationalisé. Ils sont même pas capables de s'en apercevoir.
9: Jacques Doucet a attendu pendant plus de 20 ans l'appel de Cooperstown qui n'est jamais venu.
12: Si on m'ouvrait les portes à Cooperstown, ça serait un peu l'apothéose de ma carrière.
9: S'il est un jour admis au Temple de la renommée, ce sera à titre posthume. Ici Kevin Breton, Radio-Canada, Montréal.
1: C'était les informations.

Et ce soir, un moteur en herbe, une émission qui répond aux questions de notre jeune public en toutes sortes de choses. On va répondre notamment aux questions de Sam et Romain ce soir sur la communication des animaux. Est-ce que les animaux à la naissance savent déjà communiquer avec leur espèce? J'aime beaucoup cette question-là. Puis finalement, une puce de carte de crédit, là, comment ça marche?

0: tout le monde. Bon vendredi soir. On est très content de vous savoir à l'écoute. On est très content aussi de revenir en ce studio pour reprendre Moteur en Herbe pour une nouvelle saison. Puis on a notre équipe de moteurs de recherche qui vient aussi répondre aux questions de notre jeune public. Très heureux d'être de retour en studio avec Denis Réal, qui est spécialiste en écologie comportementale à l'UQAM. Bonsoir, Denis.
1: Bonsoir, Mathieu.
0: Bienvenue dans cette nouvelle saison. Très heureux.
1: Merci beaucoup. Je suis très content d'être là.
0: Réciproque. Fanny Tan. Bonsoir, Fanny.
2: Bonsoir.
0: Qui est maintenant journaliste au Décrypteur. On est très content de t'entendre là.
2: Merci beaucoup.
0: Vraiment. Puis merci d'être encore avec nous.
2: Ah, c'est un grand plaisir.
0: Ça nous fait très chaud au cœur de te savoir là. Quelqu'un que j'ai rencontré cet été et avec qui j'ai eu un énorme plaisir à faire de la radio, c'est Hermine Revel. Allô, Hermine.
3: Salut, Mathieu.
0: Tu vas faire partie de l'équipe de Moteur en Herbe cette année.
3: Exactement. Je suis tellement contente.
0: Très heureux. Puis on va expliquer ça va être quoi. Mon objectif durant cette saison. Et en studio, je vous le dis tout de suite, il est vraiment content d'être là. vraiment. Oh, il s'appelle Romain. Il est en cinquième année. Il est à l'école Sans Frontières de Rosemont. Allô, Romain.
4: Allô.
0: Ça fait-tu longtemps que tu nous écoutes?
4: Ouais. Ben, je me rappelle, j'ai posé une question il y a 2 ans sur les abeilles.
0: Ah, ouais.
4: Et ben c'était vraiment bien la réponse.
0: Depuis quand t'écoutes Moteur en Herbe? Ça fait juste une année qu'on existe, mais on est dans notre deuxième année. Est-ce que t'écoutais Moteur de recherche auparavant?
4: Ben ma mère, elle écoutait beaucoup. Alors des fois, quand j'avais des questions, ben soit je lui demandais les réponses de Moteur de recherche, soit ben je l'écoutais.
0: Qu'est-ce que tu fais à l'école? Qu'est-ce que t'aimes faire? C'est quoi tes matières préférées?
4: Ben moi, mes matières préférées, c'est le français.
0: Ah oui, hein?
4: Et l'écriture, mais aussi les mathématiques.
0: Oh, OK, c'est très large, là. C'est ouais. très large. D'ailleurs, anecdote, c'est un lien avec Fanny Tan, parce que Fanny Tan, on avait déjà fait un questionnaire avec elle dans le temps de Moteur de recherche, et on avait appris dans le questionnaire que Fanny n'aimait pas les ballons.
2: Mm-hmm, les ballons qui éclatent.
0: Les ballons qui éclatent. C'est la même chose pour toi. Tu l'avais entendu, cette entrevue-là?
4: Ben, je l'avais pas entendu, mais ma mère m'avait dit qu'elle aimait pas les ballons et moi, c'est pareil.
0: Ah oui, hein? OK, donc à ta fête, pas de ballons.
4: Non.
0: Ben, on est très content que tu sois avec nous ce soir, Romain. Bienvenue à Moteur en Herbe.
4: Merci.
0: On les entend. Est-ce qu'on les comprend? On vient d'entendre la petite Nictal, le bruant chanteur, le merle d'Amérique et le viréo à œil rouge. On les entend, mais est-ce qu'on les comprend? Et c'est le lien avec la question de Romain. Romain, qu'est-ce que tu veux savoir?
4: Ben moi, je me demandais, est-ce qu'il y aurait une technologie, ben tout simplement pour savoir le langage des animaux, donc pour les comprendre?
0: Fanny? Est-ce que ce grand traducteur du langage des animaux, il existe?
2: Ben, c'est une très bonne question. Est-ce qu'on a un traducteur? Pas exactement, mais la technologie joue un rôle important dans notre compréhension du langage animal. Déjà, il faut savoir que c'est grâce aux technologies d'enregistrement audio qu'on a pu, à partir des années 1800, enregistrer pour la première fois les sons des animaux. D'ailleurs, le premier enregistrement d'oiseaux, c'était Ludwig Koch, un Allemand, qui, à l'âge de 8 ans seulement, va enregistrer le premier son d'oiseau.
0: C'est ça qui est l'histoire. 1889. Wow.
2: Et cette science du langage animal, ça s'appelle la bioacoustique. C'est donc grâce aux technologies que cette science-là, elle a émergé. L'enregistrement du son des animaux est de plus en plus meilleur, justement, parce qu'on a des meilleures technologies qu'avant. On n'a plus besoin d'amener des grosses machines, tu sais, dans la jungle ou dans la forêt. Maintenant, on a des tout petits micros qui sont beaucoup moins encombrants, beaucoup moins intrusifs. Mais le gros progrès technologique en ce moment pour comprendre le langage des animaux, c'est, sans grande surprise, l'intelligence artificielle. Parce que on peut nourrir les intelligences artificielles avec plein de sons des animaux. C'est meilleur pour comprendre les patterns dans la structure, dans le rythme aussi du langage des animaux.
0: Ça, cette structure-là, c'est que par exemple, on l'enregistre longtemps, par exemple le viréo, on va être capable de voir des
2: patterns qui se répètent,
0: puis
2: un peu plus comprendre justement qu'est-ce que ces sons-là veulent dire dans le langage animal.
0: Mais Denis Réal, qui est un spécialiste des animaux ici, va nous le dire, le grand traducteur du langage des animaux, il existe Pas encore.
2: Non, on n'a pas de Google traduction. Moi, j'aimerais vraiment ça en avoir un pour que mon chat, il me parle au lieu de me mordre. Tous les matins, il vient mordre dans mon lit pour me réveiller. Puis comme, parle-moi à la place. T'sais. Choisis une solution non violente. Mais effectivement, on n'a pas encore de traduction comme ça, de technologie qui va traduire ça. Mais qu'est-ce qui est intéressant, c'est qu'avec toute la sophistication des technologies, c'est que non seulement on peut enregistrer les sons des animaux, puis les analyser de mieux en mieux, mais on peut aussi enregistrer tous les autres signaux qui sont utilisés par les animaux pour communiquer. Par exemple, les abeilles qui vont communiquer avec des vibrations. J'ai même lu qu'il y avait les éléphants d'Asie qui tapotent le sol comme ça avec leurs grosses pattes pour communiquer. Les fourmis aussi qui communiquent, on en parlait juste avant l'émission, là, avec les odeurs. Et tous ces signaux-là sont enregistrés par des nouvelles technologies comme des senseurs et analysés finement et rapidement par l'IA, beaucoup plus rapidement justement que par les humains.
0: Pourquoi tu voulais savoir ça, Romain? Est-ce que t'aimerais ça? Parler avec un animal?
4: Ouais, moi, j'aimerais beaucoup parler avec un animal parce que, j'aime beaucoup les animaux et tout ça.
0: Est-ce que t'as un animal chez toi?
4: Ouais, j'ai un chien à la maison et, je l'aime beaucoup. Alors, ce serait bien si je pouvais parler avec lui.
0: Est-ce que t'es capable de le comprendre pareil, même si vous parlez pas la même langue?
4: Ben, oui. Ben, selon ce qui est fait, par exemple, des fois, quand je dis son nom et qu'elle s'ennuie, ben elle peut se lever, elle peut bouger sa queue. Et ben là, je comprends qu'elle veut...
0: Elle est contente de te voir.
4: Ouais.
0: Comment elle s'appelle?
4: Dali.
0: Ah, c'est un beau nom. C'est quel type de chien?
4: C'est un labernois. C'est un bouvier. C'est un mélange entre un bouvier bernois et un labrador.
0: OK, c'est un gros chien.
4: Ouais. Non, en fait, c'est comme... Elle est comme un bouvier bernois, mais elle est plus petite.
0: OK, OK. Puis t'aimerais ça mieux parler avec Dali?
4: Ouais.
0: Bon, mais pour le moment, ça va pas être avec un Google traducteur, mais ça va être peut-être plus avec la manière de la regarder, si je comprends bien, Denis.
1: Ah oui, c'est ce qu'il faut faire. En fait, je pense que tous les gens qui travaillent sur les animaux, le comportement, ils ont envie de parler avec des animaux. Ils aimeraient bien savoir ce qu'ils leur disent. On aimerait tous être un peu Dr. Doolittle, mais c'est pas encore ça. Et puis, je sais qu'il y a eu des, ils ont monté des applications pour comprendre justement en prenant les photos d'un chien ou d'un chat pour essayer de comprendre ce qu'il a, s'il est malade, s'il est en forme, s'il est content. Mais je suis pas sûr que ça marche encore.
0: Bref, il y a encore beaucoup de recherches à réaliser de ce côté-là. Merci Fanny d'avoir répondu à cette question de Romain. Il y en a une autre à laquelle on va répondre en fin d'émission. Mission Fanny Tan, toujours un plaisir. Bienvenue dans cette nouvelle saison de Mandarin Air.
2: Merci Mathieu.
5: Salut, je m'appelle Sam, j'ai 11 ans et ma question était, est-ce que les animaux à la naissance savent déjà communiquer avec leur espèce ou ils doivent l'apprendre? Merci.
0: C'est astucieux, hein. Ouais, c'est jeunes auditeurs, puis c'est des questions que tu te poses, Denis.
1: C'est des questions qu'on se pose, puis ça fait des millénaires que les humains se posent ces questions-là.
0: Ah,
1: c'est
0: pas
1: nouveau, c'est pas nouveau, oui.
0: Bon, alors, la communication des animaux, elle diffère de celle des humains, là, on peut le dire.
1: Oui, sur certains points, mais sur d'autres points, il y a beaucoup de points communs. Alors, pour les biologistes, communiquer, ça veut dire quoi? Ça veut dire que c'est quand un individu émet un signal qui est perçu par un autre individu ou un groupe d'individus de sa même espèce ou d'autres espèces et qui les fait réagir ces individus au bénéfice de l'émetteur du signal. D'accord? Donc par exemple Sam ou toi Romain, vous allez à la pâtisserie, vous voyez un beau gâteau, votre père est là, vous lui dites tu peux me acheter ce gâteau? Ça c'est de la communication, vous devez mettre un signal. Le père achète le gâteau, le bénéfice c'est que tu as gagné un gâteau et le coût ça peut être un coût pour le papa parce que lui il doit payer le gâteau et mais des fois c'est un bénéfice parce que ça fait plaisir de te faire plaisir. Mmh. Et puis le langage humain aussi c'est important, c'est qu'on a il y a que les humains qui ont un langage, on commence à penser peut-être que d'autres espèces, les cétacés pourrait avoir quelque chose qui se rapproche du langage. Mais néanmoins, c'est quand même assez particulier. Et puis, les humains communiquent par communication non-verbale. Mmh, par exemple, si ton papa, il résiste à l'idée de tâcher le gâteau, bah là, tu vas utiliser un petit emplatif, papa. Et puis, utilise un petit air de chien triste. Et là, ça peut le faire changer, craquer et acheter le gâteau.
0: Ou on se met à terre, sur le dos, et on crie très, très fort.
1: Ça marche aussi,
0: Ça peut fonctionner. Pas toujours. Mais donc, les animaux, eux, ils utilisent pas de langage pour communiquer, mais ils ont d'autres modes de communication.
1: Voilà, plein de modes de communication différents. Par exemple, les sons, les oiseaux chantent, bien sûr. Les souris émettent des ultrasons, elles émettent des cris en ultrasons qu'on n'entend pas. Les éléphants émettent des cris dans les infrasons. La vue aussi est importante. Par exemple, beaucoup d'oiseaux montrent des parades avec leur plumage. Les chats, deux chats qui se rencontrent et qui se connaissent pas, qu'est-ce qu'ils font? Ils commencent à souffler, à grogner, à faire gros dos, à gonfler les poils de leur queue. Et puis ça va les rendre impressionnants. Il y a des des communications chimiques aussi. Par exemple, la femelle du bombyx du mûrier, ça c'est un papillon de nuit, quand elle est prête à se reproduire, elle émet un parfum d'amour qui peut être perçu par les mâles à plusieurs kilomètres à distance.
0: Plusieurs kilomètres.
1: Et qui les attire vers la femelle.
0: Ah ouais. Bon, mais moi je reviens à la question de Sam, là, qui est très juste parce que les animaux naissent, sont très démunis. On regarde par exemple les petits chiens, là, les chiots quand ça naît, je veux dire, on dirait qu'il faut que t'apprennes tout. Est-ce que il sait, le petit chien, le petit chiot, il sait déjà parler?
1: Alors,
0: communiquer à sa naissance?
1: Certains animaux, certaines espèces, de nombreux, en fait, ont ces moyens de communiquer dès la naissance, de vocaliser dès la naissance, et, ou alors, ils l'apprennent après. Enfin, c'est pas qu'ils l'apprennent, mais ça peut arriver après, parce que leurs organes doivent arriver à maturité pour émettre ces sons. Par exemple, chez les humains, on sait que quelques heures après les naissances, un bébé humain est capable de reconnaître et de réagir à un dessin tout simple qui représente une face, visage, hein. Et ça, il n'y a pas besoin de l'apprendre. Et chez les animaux, des espèces dont les petits sont mobiles dès la naissance, les moutons, les chevaux, les poules, les oies, etc. Ben, il y a une période juste après l'éclosion ou la naissance où le petit, il est très sensible et il apprend à être attiré et à s'attacher à un objet mobile qui est devant lui et qui bouge, d'accord? Et une fois qu'il est attaché à cet objet-là, il le suit de partout.
0: Alors, OK, là, ça veut dire que si, par exemple, il y a un petit caneton qui nous voit pendant quelques heures...
1: Pendant cette période-là, cette phase sensible, eh ben vous allez devenir la mère,
0: la mère.
1: Alors c'est souvent la mère qui est là, hein. Donc ça tombe bien, c'est la mère, il va s'attacher à sa mère. Mais des fois, c'est pas ça, et les biologistes peuvent en profiter en fait pour faire des expériences.
0: Ouais, il y a déjà Conrad Lorenz, qui est le père de la science de l'éthologie, qui avait fait ça. Hein,
1: oui, il a fait énormément d'expériences de ce type-là. Et vous allez voir des vidéos où en fait il se présente devant des petits oiseaux, des bébés oies, et il les fait s'attacher à lui. Alors ça, c'est rigolo, mais faut faire attention quand même, parce que...
0: Tu t'engages pour une vie.
1: Voilà, c'est amusant un moment, mais après, on est pogné avec, hein, donc...
0: Mais est-ce que les animaux peuvent apprendre des tâches de communication, disons, variées, là? On l'a vu avec Romain, Dali est capable de se faire comprendre, là, puis on dirait qu'elle est capable de... voir qu'est-ce qui est payant là quand on interagit avec un humain. C'est alors, même dans plusieurs espèces.
1: Oui, alors je suis persuadé que les chiens apprennent à communiquer avec nous sans problème. Mais aussi, par exemple, au niveau de la communication vocale, les dauphins, les baleines, quelques espèces de chauves-souris apprennent leur communication vocale. Et puis, bien sûr, l'exemple le plus beau, c'est les oiseaux chanteurs. Hein. Alors, il y a un monsieur qui s'appelait Peter Marler, qui était pionnier dans l'étude du chant des oiseaux. Lui, il a travaillé sur l'apprentissage du chant d'un oiseau qu'on appelle le bruant à gorge blanche. En fait, si tu dois l'entendre autour de toi, il y en a au Québec, c'est celui qui fait « Où es-tu, Frédéric ?»
0: Okay. On l'aime, lui. Très belle imitation. Bravo. C'est un vrai...
1: C'est le seul oiseau que j'arrive à imiter. Alors, lui, ce qui est rigolo, à la naissance, le petit bruant à gorge blanche, il a dans sa tête comme un modèle, un gabarit brut du chant de son espèce. Il est dans le nid, il chante pas, mais il écoute et il mémorise le chant, généralement du père qui est autour et qui chante. Ensuite, une fois qu'il quitte le nid, il s'émancipe, là, il se met à chanter et il compare son chant avec le chant des autres animaux de son espèce pour arriver à le reproduire parfaitement. Et puis au bout de quelques mois, il est plus capable de changer quoi que ce soit. Il y a d'autres oiseaux qui continuent à apprendre au cours de leur vie le chant, par exemple la maison charbonnière. D'autres enfin, comme le moqueur roux au Québec, lui, il apprend le chant de plusieurs milliers d'oiseaux, au moins 1000 chants différents. Et puis le champion olympique de tout ça, c'est l'oiseau lyre d'Australie. L'oiseau lyre d'Australie, au cours de sa vie, il écoute et mémorise les chants de très nombreux oiseaux qu'il reproduit, puis il se fait des chants, lui, en mixant, en fait, les chants des autres oiseaux. Il est même capable d'apprendre des cris d'alarme d'oiseaux. Il est capable d'apprendre des bruits d'activité humaine.
0: As-tu déjà entendu ça, Romain, un oiseau lyre?
4: Non.
0: Ok, c'est impressionnant. Tu recherches ça sur un moteur de recherche, tape oiseau lyre et ils font des sons de caméra. Tu l'entends,
1: ils font comme caméra.
0: Puis il fait de la scie mécanique. Ah, mais c'est impressionnant.
1: Ils sont de voix, ils imitent des voix humaines.
0: Oh, et c'est assez incroyable. Eh bien voilà, merci beaucoup Denis Réal d'avoir répondu à cette très bonne question de Sam, 11 ans.
1: C'était fun.
0: C'était très intéressant. On se revoit très bientôt, soit à moteur en herbe ou à moteur de recherche. Merci Denis.
1: Merci.
4: Moteur en herbe, techno.
0: Et Romain qui est avec nous a une autre question pour Fanny. Là, on parlait du langage des animaux tout à l'heure. Maintenant, c'est une question relative aux cartes de crédit.
4: Ouais.
0: Qu'est-ce que tu veux savoir sur les cartes de crédit?
4: Ben, moi, j'aurais une question. C'est, en fait, une carte de crédit et les cartes opus, comment est-ce que... les machines font pour, par exemple, comment ça marche, les puces dedans?
0: On voit la petite puce là, qui est sur la carte, les cartes aux puces, qui est une carte de transport en commun. Fanny, ces petites technologies-là, c'est vrai, on l'utilise tous les jours, puis on se pose pas vraiment de la question à savoir comment ça fonctionne.
6: Non, c'est vrai, c'est comme c'est juste magique.
0: C'est de la magie, ça marche.
6: Voilà. Mais c'est une super bonne question. En fait, toute la magie justement de ces cartes-là réside dans le petit carré doré qui est en fait un microprocesseur qui est comme un mini cerveau ou un mini ordinateur qui contient aussi une mini antenne qu'on va y revenir plus tard. Comment ça fonctionne, c'est que ça utilise une communication qui s'appelle communication en champ proche. C'est comme si, dans le fond, quand tu colles ta carte sur le lecteur, c'est comme si les deux chuchotaient ensemble. Ils doivent être vraiment, vraiment proches. Ils doivent être à moins de 4 cm pour pouvoir se communiquer entre eux.
0: Puis qu'est-ce qui se chuchote?
6: Ben, en fait, c'est ça.
0: Genre...

0: Ouais, ouais, c'est moi.
1: Ben, à peu près, c'est quand même.
2: Excusez, j'essaie d'imiter une carte de crédit. Désolé, c'est la tête.
1: C'est une popée d'imitation.
3: Ben, non, je dis maintenant qu'on peut mettre notre carte.
1: Dans le fond, le vendeur, qu'est-ce qu'il va faire? Attends, on prend l'exemple de la carte de crédit. Le vendeur va activer la petite machine qui va envoyer un petit signal radio qui détecte les cartes qui sont situées à proximité. Puis ce petit signal-là va réactiver la puce. C'est comme si la puce, elle dormait. Puis là, elle entend le signal, puis elle se réveille. Puis elle va générer un code unique et secret pour chaque achat.
2: OK, donc le terminal fait se, entre guillemets, se réveiller la puce.
1: Oui, exact. Il va faire le petit... Ah, non, puis là, okay, la puce, elle se réveille. Puis là, rapidement, le code unique va être transmis au réseau de paiement. Et là, le réseau de paiement puis le système de la banque va vérifier la transaction. Puis finalement, ben, la banque va approuver la transaction, puis la machine va afficher que la transaction a été complétée. Puis tout ça, ça se passe en quelques secondes seulement. Puis qu'est-ce qui est vraiment intéressant avec ça? Ce que j'ai appris, c'est que c'est un mode de paiement qui est très sécuritaire parce que la puce, elle va générer un code unique à chaque transaction. Puis avant, qu'est-ce qu'on avait? C'était des cartes magnétiques. Toi, ouais. Tu connais pas ça probablement parce que ça fait un petit moment.
2: Ouais, ouais.
1: Mais avant, c'était vraiment ça. Le standard, c'est la carte magnétique. Mais dans ces cartes-là, il y avait beaucoup plus d'informations du possesseur, possédeur, de celui qui possède la carte dans la bande magnétique versus maintenant les puces qui contiennent juste, dans le fond, une manière de un peu d'authentifier, contient beaucoup moins d'informations que les bandes magnétiques, donc c'est moins facile à frauder.
2: Et évidemment, ça ne contient pas les informations du compte auquel la carte fait référence.
1: Exactement.
2: Et ça, c'est important aussi.
1: C'est ça qui rend ça très sécuritaire, les cartes à puce. Alors, pas 100% sécuritaire, mais c'est beaucoup plus sécuritaire que les cartes magnétiques.
2: Alors, on retient que c'est comme un petit ordinateur qui se fait réveiller par un terminal. C'est un peu comme ça que ça fonctionne. Est-ce que tu es content de ta réponse, Romain?
4: Ouais.
2: Vraiment, hein? Très bonne. Ouais. Une note de 0 à 10 à Fanny?
4: Oula. Un million.
2: Un million! Oh!
1: Ah, là, ça vient de booster mon niveau.
2: Wow! Hey, là, ça réveille, ça.
1: Merci,
2: un million sur 10. Merci, Fanny Tan. Merci, Romain. Hey, non, on a maintenant la chance d'avoir avec nous Hermine Revel. Et Hermine, on a des fois des petits ponts pour introduire les gens. Mais là, toi, t'as dit aujourd'hui, non, moi, j'ai mon propre jingle, j'ai ma ritournelle que je vais jouer en ondes, si tu veux.
3: Exactement. Ben, en fait, c'est parce que, pour introduire un peu, c'est que cette saison-ci, je vais être là pour parler de ma découverte de la semaine, et ce, ben, à chaque semaine. Et puis, je me suis dit, pourquoi pas le chanter mon jingle. Moi, j'adore les jingles.
2: Mais t'es aussi une très bonne chanteuse. Je dois dire, moi, je te suis sur Instagram.
3: C'est gentil.
2: Tu fais souvent les chansons, d'ailleurs, pour parler de ton quotidien.
3: Exactement.
2: Sur Instagram.
3: Ben, j'adore faire ça. C'est pour ça que je le fais, d'ailleurs. Puis donc, je me suis dit, ben, pourquoi pas faire un jingle en live? Et qui sait, peut-être qu'à chaque semaine, il sera réinventé ou pas.
2: Alors, on a ici en primeur ta première ritournelle pour Moteur en herbe, pour ta chronique découverte qui va être diffusée cette année. Alors, on t'écoute.
3: Ça va très vite, hein? Mais ouvrez grand vos oreilles. J'y vais. Découvrir et apprendre permettent l'évolution humaine. Voici donc la découverte de la semaine.
2: Oh, wow. C'est une chanson très courte.
3: Exactement, c'est un jingle, c'est très court.
2: Je me souviens que les Cowboys Fringants, sur, je pense que c'était leur premier album, ils avaient une chanson qui durait genre 5 secondes, puis c'était sur mon big wheel, c'était le fun. Alors, je pense que c'est un peu plus long que la chanson des Cowboys, mais
3: j'ai battu les Cowboys Fringants, mais je pourrais m'en inspirer, par exemple.
2: C'est comme la version longue.
3: Ouais.
2: Bon, Hermine, on rit beaucoup, là, mais expliquez-nous ce que tu vas faire. Donc, à chaque semaine, au cours de la prochaine saison, tu vas, entre guillemets, apprendre quelque chose de nouveau.
3: Oui, je vais m'engager à faire une découverte chaque semaine. Puis, tu sais, je pense que c'est un défi qui est facilement faisable.
2: Ben oui.
3: Je pense qu'en général, on apprend beaucoup. Moi, j'aime beaucoup apprendre dans la vie. Puis souvent, ça m'arrive, tu sais, dans mon quotidien, de surtout maintenant avec les réseaux sociaux, tu sais, mon algorithme a dû comprendre que j'aime bien apprendre des choses. Mais j'apprends des trucs, puis j'ai envie, tu sais, de les crier sur tous les toits. Saviez-vous que je pense que ça va être le fun de pouvoir vous partager à chaque semaine ce que je découvre.
2: C'est clair. D'ailleurs, moi, j'aimerais demander à Romain. Toi, il y a plein de choses que t'aimes, je sais pas à quoi tu joues dans ta vie, tout ça. Qu'est-ce que t'aimerais faire découvrir à Hermine, mettons, si on te demande ça, à brûle pour point?
4: Je vois que t'aimes beaucoup la musique.
3: Oui!
4: Donc, moi, je fais de la guitare.
3: OK.
4: Et je fais ça depuis un an.
2: Ah oui, tu joues de la guitare aussi?
3: Mais c'est une bonne idée, ça me donne l'inspiration de peut-être découvrir la guitare et d'en faire un jingle, là, qui sait, une semaine.
2: Qu'est-ce que t'aimerais faire découvrir, la guitare ou quelque chose d'autre?
4: Je pensais que c'était plus comme une chose dans ma vie, comme une passion, mais sinon, ce que j'aimerais faire...

0: l'eau avec une rondelle, des personnes qui sont en apnée, qui vont dans le fond de la piscine essayer de pousser la rondelle pour la faire rentrer dans le but adverse.
1: C'est très difficile.
0: Ça a l'air très difficile, puis ça a l'air vraiment le fun. Puis je trouve que c'était vraiment un des sports les plus fun à découvrir.
1: OK, voilà. Alors, si vous avez des propositions à faire pour Hermine, pour sa chronique découverte au cours de l'année, écrivez-nous à moteur de recherche @radio-canada.ca ou avec la bulle de conversation. Hermine, bienvenue dans notre équipe. Merci à Romain. Franchement, quelle belle première présence à la radio. Je pense qu'on peut l'applaudir. Bravo.
0: Merci.
1: Bravo, bravo, Romain. Merci, Fanny Tan. Merci, Denis Réal. Et nous, on va être là lundi, 19h. Soyez-y. Bye-bye.
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6: La popularité des réseaux sociaux chez les jeunes ne se dément pas.
7: Ils ont été conçus pour un usage compulsif et causent d'énormes torts aux jeunes.
6: De plus en plus de parents et d'élus s'inquiètent des effets potentiellement néfastes.
8: C'est Mark Zuckerberg qui subira les foudres des élus américains.
9: Les jeunes nous disent, moi j'en apprends sur Gaza, j'en apprends sur l'Ukraine. Les jeunes de 13 ans en ce moment sont pas devant le téléjournal, ils sont sur TikTok.
10: Oui, on est sur l'onsel très souvent, mais on n'est pas déconnecté du monde réel.
11: On entend beaucoup parler de l'impact des réseaux sociaux ces temps-ci. Les experts discutent du temps d'écran, de la sécurité, puis tes parents, eux, se demandent ce que tu fais tout le temps là-dessus. Ce que t'écoutes, à qui tu parles. Moi, les réseaux sociaux, c'est mon métier. Je m'appelle Émilie Lalune, je suis créatrice de contenu et autrice jeunesse. Je partage souvent mon amour pour les friperies et mes chats, en plus de créer du contenu humoristique qui fait du bien à l'âme. C'est moi qui va te guider à travers ce balado. On parle beaucoup des réseaux sociaux, mais c'est rare qu'on inclue les jeunes dans la conversation. Même si c'est souvent toi que ça concerne le plus. Avec l'équipe de Mage, mon actualité jeunesse, on avait envie de te donner la parole. On a donc rencontré des dizaines d'élèves au secondaire qui ont tous une relation super différente avec les réseaux. La voix que tu vas entendre maintenant, c'est celle de Carmen, la réalisatrice du balado.
12: Donc, on va commencer, tu peux me dire ton prénom, ton âge.
13: Bonjour, mon nom c'est Stelio, j'ai 18 ans.
14: Moi c'est Emma, j'ai 16 ans.
15: Je m'appelle Léo, j'ai 17 ans.
16: Dorson, j'ai 18 ans.
17: Anne-Frédéric, j'ai 17 ans.
18: Anne-Frédéric, qu'est-ce que toi, en tant que jeune, t'aimerais dire à propos des réseaux sociaux?
17: Déjà en grandissant avec les réseaux sociaux, ben, on comprend déjà comment s'en servir parce que ça fait partie de notre vie.
16: Ça prend pas tant de place que ça. Là. Je veux dire, les adultes, je suis pas devant mon phone et comme les adolescents dans les films, là, les stéréotypes. Parce que c'est très facile de dire, oh, c'est comme ça pour tout le monde généralisé. Mais c'est pas vrai.
19: De nos jours, c'est juste des cellulaires. Notre société est plus technologique, fait que je crois qu'ils vont jamais comprendre. C'est genre une époque complètement différente.
17: Je pense qu'il y a une plus grande partie négative des réseaux sociaux que positive. Mais tu sais, ça peut être hyper positif si on les utilise bien.
15: J'ai eu un téléphone très jeune, 5-6 ans. J'abusais, je me couchais très tard. J'étais juste pas capable de faire autre chose que de regarder mon téléphone. À un moment donné, on a décidé, bon, ben regarde, on arrête. C'est quoi que t'as besoin sur un téléphone? Appeler, texter. Et on a décidé de finalement m'acheter un flip.
18: Texte-moi. Moi, c'est Léo, j'ai 17 ans.
15: Ça va être très, très long, je sais tout de suite. Moi, c'est ça va si je mets C, mais je sais. Oh merde, j'ai 17. Envoyé. Ça doit être en bas de 20 lettres.
18: Tu t'en sers combien de temps par jour?
17: Ouf, ça je sais pas. Je peux vérifier?
16: Temps d'écran, c'est ça? J'écris ça dans paramètres.
19: Oh, OK.
17: 4h30.
15: C'est pas plus qu'une heure. Vraiment pas, même peut-être moins de 30 minutes.
17: En moyenne, 2 heures par jour. Ce qui est, je pense, pas si pire. J'espère.
16: C'est plus élevé que ce que je pensais. Mais ça dit 6 heures et 18 minutes.
19: C'est genre

0: 7 heures, 28 minutes. And then total screen time, c'est 47 heures. J'ai un problème.
1: Je prends 6 heures de ma vie chaque jour à swipe, à liker des vidéos, à rire derrière certaines, à envoyer des vidéos.
0: Je vais me justifier, ok? J'ai beaucoup de temps libre.
1: J'aurais pu profiter pour dormir. Moi, je suis quelqu'un de très fatigué dans la vie en plus.
0: Being a consumer is a full-time job.
2: Et tu sais, c'est quoi Meta?
1: Meta?
2: Ouais.
1: J'aime.
0: Which one? Meta?
2: Meta?
0: Non.
3: Mais c'est pas genre le... ce qui contrôle Instagram, Facebook pis tout ça?
4: Meta, c'est Facebook, il me semble.
2: Ouais.
1: Est-ce que je pense que les compagnies, les grands chefs de compagnie ou quoi que ce soit, qui veulent mon bien?
4: Ces plateformes-là sont faites pour que tu leur regardes plus. C'est ça leur business.
3: Pour eux, les créateurs des réseaux sociaux, c'est faire de l'argent.
4: C'est aussi ça qui fait peur, là, en même temps.
3: Est-ce que notre bien-être est nécessairement le but premier? Non, je pense pas.
5: Tu penses peut-être que c'est full nouveau. Non, non. Tes parents aussi avaient des réseaux sociaux. C'est juste qu'ils se sont fait surpasser par un titan. Facebook fait son apparition en 2004 et le site a été créé par Mark Zuckerberg. Il y a aussi l'arrivée de Instagram en 2010 et de Snapchat en 2011. En 2012, bang! Mark Zuckerberg, qui a Facebook, va acheter Instagram et plus tard, sa compagnie va changer de nom pour Meta. Et il y a l'arrivée de Musical.ly en 2014 qui a popularisé les vidéos très courtes et punchées. C'est cette app-là qui va devenir TikTok. Bref, il s'en est passé des choses en à peine 20 ans. Au Canada, c'est plus de 70 % des jeunes âgés de 7 à 17 ans qui les utilisent, selon l'Observatoire des technologies médias. Même si au Québec, l'âge légal pour s'inscrire à la plupart des réseaux sociaux, c'est 13 ou 14 ans. Alors, pour mieux connaître ceux qui sont derrière les apps sur lesquelles on passe tant de temps, on s'est dit qu'on n'avait pas le choix. Il fallait aller leur rendre visite. Et ça tombe bien parce que la majorité des compagnies de réseaux sociaux sont à la même place, la Californie. Attention, on s'en vient. Los Angeles, San Francisco, Silicon Valley, on était à la bonne place pour comprendre ce qui se cache derrière le fonctionnement des réseaux sociaux. Sauf qu'on a eu un petit problème. Aucune des compagnies a voulu nous rencontrer. On a contacté Google, donc YouTube, Meta, ByteDance, donc TikTok et Snapchat. Toutes nos demandes d'entrevue à la caméra ont été refusées. Mais on n'allait pas s'arrêter là. Parce qu'en Californie, il y a aussi beaucoup d'experts qui suivent ces grandes compagnies de près. Notre réalisatrice Carmen s'est rendue sur le campus de UCLA, l'Université de la Californie à Los Angeles, pour rencontrer le professeur Ramesh Srinivasan du département des études de l'information. Dans le fond, il enseigne comment les technologies affectent les sociétés.
6: Je suis originaire de la Silicon Valley.
7: C'est là que j'ai grandi. J'ai fait mes études secondaires là-bas. Les entreprises qui viennent de là, qui créent à peu près tous les médias sociaux qu'on connaît, à l'exception de TikTok, qui vient de la Chine, ces entreprises essaient de contrôler notre cerveau, de nous créer des désirs et de manipuler notre façon de penser et de nous sentir. D'une certaine manière, elles exercent un énorme contrôle sur nous. Et quand on y pense, c'est quand même étrange que quelques entreprises dans une toute petite partie du monde affectent la vie de milliards de personnes à travers le monde entier.
5: Cette toute petite partie du monde-là, c'est la Silicon Valley. Carmen l'a traversée en auto pour aller rencontrer notre prochain expert à San Francisco. Il s'appelle Jim Steyer, un avocat qui a fondé Common Sense Media. Sa mission, c'est de faire valoir les droits des jeunes sur les réseaux sociaux.
8: La Silicon Valley est un endroit magnifique, mais son pouvoir est inimaginable. On travaille de près avec la plupart des grandes plateformes de médias sociaux. On travaille directement avec les dirigeants et on essaie de leur mettre des règles. Une des choses qu'on voit chez plusieurs dirigeants de la Silicon Valley, c'est qu'ils ne laissent pas leurs propres enfants utiliser les médias sociaux. Ils ne les laissent même pas utiliser les produits qu'ils ont eux-mêmes créés. Je me demande bien pourquoi. On doit se poser la question.
7: C'est pas dans leur intérêt de faire quelque chose pour nous protéger, parce qu'ils ont un modèle d'affaires qui fonctionne.
8: Vous êtes le produit. Les jeunes sont le produit. Alors, pour obtenir ce qu'ils veulent, ils ont besoin que vous soyez accro à la plateforme. Ce qu'ils veulent, c'est faire de l'argent. Pour eux et pour leurs actionnaires. Désolé.
2: À quel âge tu as commencé à utiliser les réseaux sociaux?
3: J'ai les réseaux sociaux depuis que j'ai 12 ans.
1: À 13 ans.

0: eu mes premiers réseaux sociaux.
1: Je pense pas que 13 ans, c'est trop jeune. Au moment où je les ai eus, j'avais un niveau de maturité un peu plus élevé, justement, où ce que ça m'a permis de comprendre plus ce que je publiais puis ce que je voyais sur les réseaux.
0: Honnêtement, je crois que c'est trop jeune parce que t'es encore dans ton développement. Même en ce moment, je me trouve trop jeune pour tout ce qu'il y a sur les réseaux.
2: Genre, c'est tellement facile de peser sur un bouton, faire installer l'application puis de créer un compte puis de faire passer pour quelqu'un de plus vieux.
1: Même si mes parents voulaient pas, si j'avais voulu m'inscrire, je l'aurais fait.
3: L'âge minimum pour être sur les réseaux sociaux, en ce moment, c'est un gros débat de société. T'entends sûrement souvent parler de la majorité numérique. Ça, c'est l'âge minimum qu'il faut avoir pour pouvoir s'inscrire sans l'autorisation de tes parents. Au Québec, selon les plateformes, on parle de 13 ou 14 ans. Mais la majorité des jeunes qu'on a rencontrés nous ont dit avoir eu leurs réseaux sociaux beaucoup plus jeunes. La plupart vers 8 ou 9 ans. Et certains même aussi jeunes qu'à 6 ans. On nous a souvent dit à quel point c'était facile et intuitif de s'inscrire. Réglé en 2-3 clics. On a demandé à nos experts en Californie, Jim et Ramesh, de nous expliquer pourquoi.
4: Il y a des enfants de 8 et 9 ans sur ces plateformes.
5: C'est évident qu'ils mentent sur leur âge et que ces entreprises technologiques, qui valent des billions, littéralement des billions de dollars, n'ont pas voulu dépenser d'argent pour développer des systèmes de vérification de l'âge. Parce qu'elles perdraient de l'argent si elles en avaient.
6: Les grandes entreprises technologiques n'en font absolument pas assez pour protéger les jeunes. C'est parce qu'ils savent qu'ils peuvent être ce qu'ils sont, c'est-à-dire les compagnies les plus riches de l'histoire du monde.
5: Même pour les jeunes de 14 et 15 ans qui y sont légalement autorisés, ça ne veut pas dire que les expériences qu'ils vivent sur les médias sociaux sont nécessairement saines pour eux.
4: C'est un média de comparaison. C'est certain que leur expérience va être négative.
7: Ben, je m'appelle Kellyam, j'ai fraîchement 18 ans. Depuis que j'ai 12 ans, je suis sur les réseaux. J'ai commencé à me comparer en secondaire 2. Je veux dire, les modèles sur les réseaux sociaux sont le classique du grand gars, genre 6 pieds 2, super musclé. C'est tout le temps là, genre. Même si tu likes pas des affaires de même, tu sais, ah, oh, je viens de voir ça. Puis comme, à la force, ça amène un peu ton moral puis ton image de toi-même.
3: À l'âge de Kellyam, ça m'arrivait aussi de me comparer sur les réseaux sociaux. Mais aujourd'hui, je fais très attention aux comptes auxquels je m'abonne. Dans mon feed, j'ai que des contenus qui me font du bien, comme des vidéos de chats ou des robes de bal. Mais je l'avoue, le fonctionnement des plateformes fait quand même que c'est difficile d'avoir le contrôle sur ce qu'on voit en ligne.
8: Est-ce que on a vraiment le contrôle de nos réseaux sociaux?
0: Je crois que j'ai le contrôle de mes réseaux sociaux parce que mon algorithme, genre, c'est moi-même qui le scroll. Genre, si je vois quelque chose que j'aime pas, je vais genre faire, like, not interested.
9: Il faut d'abord que j'aille des préférences pour eux, ils analysent et fassent le travail pour moi. C'est moi qui est venu signer avec Instagram pour leur dire, oh, je veux regarder des vidéos. C'est moi qui a créé mon compte moi-même. Donc, ils m'offrent leur service.
3: Il y a pas juste en Californie qu'on est allé chercher des réponses à nos questions. Au Québec, on a des experts en réseaux sociaux qui travaillent fort pour les rendre plus sécuritaires pour les jeunes.
10: Appel entrant. Emmanuelle Parent, directrice générale et cofondatrice du Centre pour l'intelligence émotionnelle en ligne. Voulez-vous répondre?
11: Ce qu'il faut savoir sur les algorithmes, c'est que ce sont des codes informatiques qui vont déterminer le contenu qui nous est proposé. Les réseaux sociaux, chacun a leur propre algorithme et ne veulent pas révéler leurs recettes secrètes. Ils analysent l'utilisation de tous les jeunes, de tous les utilisateurs. Et puis s'ils comprennent que les gens qui aiment les vidéos de chiens aiment aussi les vidéos de chats, ben ils vont vous en proposer. C'est eux qui vont décider à notre place, finalement, qu'est-ce qui va nous être exposé.
12: Je m'appelle Eva, j'ai 15 ans. Mon premier réseau social, ça a été à 9 ans à peu près. Il y a quand même des contenus assez perturbants dans TikTok. Par rapport à la sexualité, à 9 ans, tu dois pas avoir ça. Tu dois même pas penser à ça.
8: C'est quoi la pire vidéo que tu as vue?
1: La pire vidéo que j'ai vue? Je dirais que c'est des gens qui se filmaient en train de faire du mal à des animaux.
9: Wow, moi j'ai vu très choquant, même. Je sais pas si tu veux garder ça dans ton documentaire.
0: Quand je vois quelque chose qui est genre traumatisant, je le bloque.
1: Il y a comme un filtre où ce qui ça dit, genre ce contenu-là est difficile à regarder, genre veux-tu continuer à regarder la vidéo? Mais c'est le fait que comme pourquoi c'est publié même?
0: Les choses qui sont négatives sur les réseaux sociaux, ça t'attire plus. Je sais pas pourquoi, mais...
9: Ce
13: ce qu'ils veulent.

0: c'est attirer notre attention. Et une chose que tous les êtres humains ont en commun, et on n'a pas à se sentir mal, c'est que chaque fois qu'on se sent jaloux, anxieux ou qu'on entend quelque chose de fou, ça attire toute notre attention. C'est instinctif. Si je vois un feu juste là, je vais le regarder parce que je veux pas être brûlé.
1: Et vous savez ce qui vend? Le sexe, les scandales, la violence, la colère. Tout ce qui peut attirer votre attention. C'est une course pour attirer votre attention. N'oubliez pas ça. Ils veulent vos données parce que c'est ce qu'ils vendent aux publicitaires.
0: C'est un problème qui a été créé par les réseaux sociaux pour leur bénéfice et non le vôtre.
2: Appel entrant. Maud Bonenfant, professeur à l'UQAM, titulaire de la chaire de recherche du Canada en jeux, technologie et société. Voulez-vous répondre?
3: On nous a fait croire qu'en se connectant, nécessairement, il fallait qu'on soit surveillé, puis on n'avait pas le choix d'accepter le fait que des données sont collectées sur nous. Et ça, c'est des décisions humaines. Donc, il y a des décisions d'affaires qui ont été prises pour venir mettre des trackers, pour collecter de la donnée. Quand tu tapes, à la vitesse à laquelle tu tapes, si tu tapes quelque chose et tu l'effaces, bien ça aussi, c'est déjà enregistré. On va, avec ces données-là, créer des profils qui vont ensuite être vendus à des publicitaires. Et plus tu es connecté, plus tu envoies de l'information.
4: Et c'est comme ça que les entreprises vont faire de l'argent.
5: Est-ce que tu te préoccupes de ta sécurité, tes données?
6: J'ai déjà pensé à genre, ma sécurité et mes données. Je fais attention, là, mais je suis pas stressé.
7: Je dirais que la seule raison pour laquelle je dis que je veux pas y penser, c'est que ça m'inquiète.
8: Si tu m'avais dit ça quand j'avais commencé les réseaux sociaux, là, je t'aurais dit, j'ai pas envie qu'ils aillent mes données.
3: Si on est capable de manipuler certains comportements d'achat, on peut aussi manipuler tes idées. Est-ce que tu es, par exemple, favorable à ce qu'une usine vienne s'implanter proche de chez toi? Et là, on peut t'envoyer de l'information qui va du côté d'être favorable. Et là, ça t'influence parce que tu n'étais pas sûr. Et finalement, ça a des effets sur tes goûts, sur ton identité. Et ça, c'est un gros pouvoir que tu cèdes à la machine. Tu peux avoir certains comportements qui vont t'aider à être moins tracé. Tu as un identifiant marketing que tu peux venir éteindre. Tu peux aussi aller jouer dans les configurations de ton cellulaire pour venir refuser aussi la collecte de données.
5: Comment, mettons, les réseaux sociaux sont faits pour te garder là?
7: Je l'ai très bien remarqué. Quand tu likes une publication, il va te donner une autre publication qui va ressembler à celle-là.
9: C'est tellement addictif, là. C'est tellement fait pour que tu cliques, puis que tu reviennes cliquer, puis que tu recliques sur ce que t'as déjà cliqué, puis que tu recliques sur cette affaire-là, que tu peux pas comme éduquer quelqu'un pour se protéger de quelque chose qui est inévitable.
6: Je vois pas le temps passer. Genre, 3 heures après, j'ai regardé l'heure, j'ai comme, comment il est déjà genre 5 heures? Je crois pas si c'est une addiction, parce que c'est des temps séparés durant la journée, genre après une journée d'école, pour me détendre.
10: Mon objectif, c'était juste d'aller poster une story. Et là, ben, je suis rendu en train de scroller pendant comme 30 minutes, là. Facile.
2: Appel entrant. Emmanuel Parent et Maud Bonenfant. Voulez-vous répondre?
11: Les plateformes, elles sont développées pour capter puis attirer notre attention.
3: C'est ce qu'on appelle le design persuasif. Par exemple, la barre de défilement à l'infini, puis qu'il y a du contenu à l'infini. Donc, t'arrives jamais à la fin.
11: Avec des mécanismes comme des notifications.
3: Qui t'avertissent que soit t'as un message ou soit qu'il y a du contenu nouveau qui vient d'apparaître.
11: Donc, elles vont être vraiment bonnes pour nous dire que la meilleure chose à faire en ce moment, c'est de regarder une vidéo pour passer le temps.
12: Ouvre ton TikTok,
6: il
12: scroll, dis-moi tout ce que tu vois.
6: Tu veux que j'aille sur mon TikTok? Ok, ouais, ça c'est un ad. Ok, ben... c'est un chien avec un autre chien. Like, c'est vraiment genre du n'importe quoi. But like, je suis tellement genre accro. Genre, je peux pas arrêter. Maintenant, je veux like voir la vidéo que je viens juste à fermer. But like, not really, mais oui.
9: Ce qui me gosse le plus, en fait, c'est souvent dans des conversations, il y a un petit silence, tout le monde sort leur téléphone, parce qu'il y a un silence, et ben j'ai pas de téléphone, t'sais. Fait que moi, j'aimerais ça pouvoir... moi aussi, je suis occupé, donc j'essaie d'éviter le silence, mais je peux pas faire ça.
2: Appel entrant, Emmanuel Parent, voulez-vous répondre?
11: Même si on est plus connecté que jamais, la tranche d'âge de la population qui ressent le plus de solitude, c'est les jeunes. Plus que les aînés qu'on s'imagine être seuls dans une résidence, ben non, c'est les jeunes. Si le numérique fait qu'on se voit pas en face à face,

0: Ben, c'est là peut-être qu'il y a une connexion sociale qui est moindre. Parce que même si les réseaux sociaux sont associés à du soutien social, c'est quand même pas un lien en profondeur. Faut juste s'assurer que notre utilisation du numérique puis le fait d'être connecté avec les autres fait pas qu'au final, on se sent plus seul qu'avant.
1: Ça me rend plus antisocial parce qu'avant, genre, quand j'avais 11-12 ans, quand j'étais pas vraiment dans les réseaux sociaux, genre, je parlais à tout le monde. Une boule de joie, là. Il y a beaucoup de personnes qui disent, genre, j'utilise mon cell, genre, je l'ouvre juste pour, genre, avouer des personnes. Je fais ça. Mais ouais.
2: Je m'appelle Yelita, j'ai 15 ans, puis je suis sur les réseaux sociaux depuis l'âge de 11-12 ans. Je suis H24 sur mon téléphone, tout le temps. Ça m'empêche de manger, même si que je mange dans la journée. Je vais manger un peu plus tard parce que je vais être sur mon téléphone. J'ai quand même une hygiène encore parce que je suis pas accro, mais ça va être dur pour moi de dire « Ah, je m'en vais ».
3: C'est vrai qu'il y a toutes sortes de stratagèmes créés pour nous garder accro à nos téléphones et que c'est difficile d'y résister. Le créateur de contenu, Adam Paradisio, te donne ses trucs pour résister à la machine.
4: Salut la gang! Petite vidéo pour vous dire qu'il faut qu'on se parle. Genre littéralement là, il faut qu'on se parle. Savais-tu qu'on reçoit en moyenne plus de 65 notifications par jour? Pas maintenant, je parle! V'là mes trucs pour déjouer la machine, pour arriver à juste parler avec mes amis dans la vraie vie. Premièrement, savais-tu qu'il existe un moyen de limiter soi-même le temps qu'on passe sur Instagram? Tu dois aller dans tes paramètres, dans votre activité, puis dans temps passé. Et là, tu peux te fixer une limite quotidienne. Évidemment, les plateformes n'en parlent jamais de ces options-là. Deuxièmement, regarde pas tes vidéos en plein écran, ça cache l'heure, puis tu perds la notion du temps. Troisièmement, quand t'es avec tes amis, mets ton cell en mode silencieux. Ça va t'éviter de te faire déranger, puis tu pourras mieux profiter du temps que tu passes avec ta gang. Parce que ça sonne toujours au mauvais moment, ces maudites machines-là. Oh, je parle, là! Bref, c'est à nous de gérer notre temps d'écran parce que les compagnies des réseaux sociaux ne le feront pas pour nous. Sur ce, bonne journée. Ok, non, là, c'est assez. Ah, c'est ma mère. Allô, maman?
5: Jusqu'à quelle heure t'as scrollé hier soir?
1: 3h du matin?
6: Quand j'étais vraiment plus dans les réseaux sociaux, je pouvais rester jusqu'à genre 1h du matin à scroll sur TikTok à rien faire de ma vie. Je gaspillais mon sommeil pour ça.
1: Avant de me coucher, genre j'ai ma télé et mon cell. So it's like bam, double. Like, c'est genre TV show après mon TikTok. Oh my god, this is so bad. Ok, anyway. Juste avoir la lumière de l'écran, ça te réveille. Je sais pas si c'est scientifiquement genre justifié.
3: En fait, j'ai appris qu'il y a une valeur sûre sur laquelle les scientifiques sont pas mal tous d'accord. Et c'est l'impact des réseaux sociaux sur le sommeil. Pour mieux t'expliquer les effets des réseaux sociaux sur nos cerveaux, on est allé rencontrer la psychologue Ariane Hébert et le neurochirurgien David Fortin.
7: Tout d'abord, il y a la production de la lumière bleue qui est produite par les écrans. Elle simule, en quelque sorte, le même éclairage que le soleil. Alors, mon cerveau sera pas dans un état d'endormissement, aura pas eu la chance de produire ce qu'on appelle l'hormone d'endormissement. Mais d'autre part, les réseaux sociaux vont nous exposer à des images hyper stimulantes, à un contenu qui nous fait réagir au plan émotif. Ça envoie le message au cerveau de rester éveillé.
8: Le cerveau, c'est quoi? C'est une collection de neurones. C'est des neurones qui sont connectés entre eux. À la naissance, on forme l'équivalent de 40 000 connexions à la seconde dans notre cerveau. Puis évidemment, le nombre de connexions diminue à mesure qu'on avance en âge. Quand on arrive à l'adolescence, crois-le ou non, on a fait deux fois trop de connexions. Et là, c'est le moment de se débarrasser des connexions qu'on n'aura pas utilisées. Il y a des effets mesurables et mesurés qui montrent que les gens qui utilisent les écrans de manière abusive, je dirais, ils ont moins de connexions entre leurs neurones utilisés pour la lecture et l'écriture, ce qui fait qu'ils sont moins bons à lire et à écrire. Puis c'est pas à dire qu'on peut pas corriger ça, mais c'est à dire que c'est clairement plus difficile de le corriger une fois que ces connexions-là sont établies. C'est démontré que les gens qui abusent des écrans, ils ont une atrophie, c'est-à-dire que leurs amygdales sont plus petites. Les amygdales, c'est un noyau qui est à peu près gros comme le bout de mon pouce. C'est le noyau qui va coordonner tout ce qui est émotion, tout ce qui est mémoire émotive. Or donc, si nos amygdales sont plus petites, on peut présumer que la capacité émotive est moins bonne. On a moins d'empathie, on est moins capable de décoder le langage non-verbal. Donc, c'est assez majeur ce que ça peut laisser comme problème à long terme.

0: terme.
1: Les réseaux sociaux, ben, ça a amené aussi le système de likes, qui fait en sorte que maintenant, pour avoir une valeur sociale, ben, faut que je reçoive des likes. Notre cerveau est ainsi fait que quand on vit une activité agréable, il va libérer une hormone, une espèce de bonbon du cerveau qui s'appelle la dopamine. La libération de la dopamine, ça peut devenir très addictif. Les alertes sonores, les likes, les pastilles de notification, ça, c'est des renforcements constants qui nous amènent des décharges de dopamine. Ces décharges-là sont tellement agréables que ça va aussi nous amener à les rechercher presque à tout prix. Et ça fait en sorte que ça devient très difficile de se détourner des réseaux sociaux parce que c'est ultra plaisant.
2: Est-ce que quand tu publies quelque chose, tu vas voir le nombre de likes?
3: Je suis la première à être tombée là-dedans. Avant, j'étais comme, oh my God, genre, qui a like ma story? Puis si j'allais toujours regarder.
4: Qui n'aime pas être vu? Moi, je vais chercher les 10, des fois 25, puis ça me fait ma journée.
2: Des 10 personnes,
4: des 10 000? Non, 10 personnes. Moi, je suis pas populaire comme ça, moi. C'est une image que tu dois mettre sur les réseaux sociaux pour que tout le monde croit que ce contenu-là, il est bon parce que regarde-le, comment il est content tous les jours. Il vit sa best life, il vit pour de vrai. Mais je vais pas poster quand ça va mal. Je le ferai pas parce que c'est pas forcément intéressant.
5: Moi, je pense que les réseaux sociaux, en général, c'est très filtré, là. On voit ce que les gens veulent qu'on voit, là.
4: Quand je vois, par exemple, tous ces artistes, là, qui roulent en belle voiture, des grosses liasses d'argent comme ça, des fois, je suis comme, wow, même moi, j'aimerais avoir ça. Moi aussi, j'aimerais partir en avion dans le sud quand je veux, quand ça me tente. Et en plus, poster ça et que ça me ramène des revenus. Ouais.
5: Les influenceurs sont souvent très... heureux, puis ils ont une super belle vie, mais derrière la caméra, il y a beaucoup de choses qu'on manque puis qu'on voit pas, donc...
6: Il y a un stéréotype que j'entends souvent sur mon travail. Les gens pensent qu'on travaille pas vraiment. Mais c'est vraiment tout le contraire. La créatrice de contenu, Enola Bédard, a déménagé à Los Angeles à 20 ans pour réaliser son rêve de devenir danseuse professionnelle. Elle a dansé avec Sean Paul, Jennifer Lopez et Camila Cabello, pour ne nommer que ceux-là. Pendant son passage en Californie, notre réalisatrice Carmen est allée passer quelques jours avec elle pour découvrir les coulisses de son travail.
2: Si je me trompe pas, t'es la Québécoise la plus suivie sur TikTok.
1: J'ai jamais regardé, mais je pense que oui. C'est vraiment drôle à dire.
7: J'ai 22 millions d'abonnés avec comme TikTok, Instagram, YouTube, Facebook. Puis on a compté, j'ai plus de 7 billions de vues sur tous mes réseaux sociaux, qui est vraiment intense.
1: Je ne réalise pas encore que j'ai fait ça en commençant avec ma mère qui me filme.
7: J'ai commencé la danse à 13 ans. Pendant l'été de la pandémie, je tendais la pelouse comme de 6h du matin à 5h le soir. Je soupais comme 30 minutes. Par exemple, j'allais avec ma maman filmer jusqu'à des 9h du soir. Je suis quelqu'un qui a pas peur du ridicule. Pourquoi pas danser dans des endroits où est-ce que personne fait? Puis j'avais appelé ma mère, j'étais comme, OK, samedi, on va danser au Gala Capitale. Puis t'es comme, c'est quoi cette idée-là, Enola? J'ai posté ma vidéo, puis direct, genre, je savais que ma vie, elle allait changer. En une heure, j'avais comme 300 000 vues, puis ça a grimpé le lendemain, j'avais comme 30 millions de vues. J'ai appelé ma mère, j'étais comme, maman, je pense qu'on est viral. Déménager à Los Angeles comme toute seule à 20 ans, ça n'a pas été quelque chose de facile. Tous les créateurs sont vraiment ici en tant que tels. Mais il n'y a pas beaucoup de gens qui vont avoir l'éthique de travail à toujours continuer. Je pense, en commençant, je n'avais pas réalisé que c'est une job à temps plein puis tu peux pas arrêter. C'est comme un espèce de one-way street. Je pense qu'il faut vraiment que tu sois un créateur de contenu pour comprendre l'ampleur du travail. Tu poses, c'est fini, qu'est-ce que je peux faire d'autre? Tu poses, c'est fini, qu'est-ce que je peux faire d'autre? Fait que c'est tout le temps comme une espèce de publication après publication. Quand que je vais à Hollywood, si je filme en fait comme une vingtaine de vidéos, c'est vraiment de trouver la chanson, créer la chorégraphie, trouver le costume, après ça, aller sur Hollywood, trouver l'espèce de scénario en tant que tel que je veux créer, puis après ça, le filmer, l'éditer et le poster.
8: That was awesome.
1: Je pose sur toutes les plateformes à chaque jour, donc c'est vraiment intense. Alors, j'ai TikTok, Instagram, YouTube, Facebook, Snapchat. Snapchat, je vais publier en fait comme de 40 à 50 comme stories par jour, puis 3 spotlights. Alors, il y a vraiment toutes les plateformes que je suis, puis s'il y en a une nouvelle demain, ben là, il va falloir que je sois sur la nouvelle demain. Pas tout de suite, s'il vous plaît, parce que là, c'est assez. Trop de plateformes. J'ai des cours de chant, souvent, mettons, de 11h à 1h. J'ai mes cours de danse aussi proches. J'ai des cours d'acting la fin de semaine.

0: semaine aussi que je vais faire. Je me planifie comme des soirées à filmer. Je vais apprendre comme genre 5 danses. Puis d'habitude, ça me prend comme genre 5 à 10 takes, là, parce que je suis vraiment perfectionniste. C'est mon travail, mais tu sais, je regarde à chaque jour, je passe énormément de temps sur mon téléphone. Je pense que scroller et consommer, ça me donne beaucoup d'anxiété, parce que je pense que c'est là que je me compare beaucoup. Je pense que des fois, tu peux te perdre en tant que tel. La vie est belle en dehors des réseaux sociaux aussi. Fait que je pense que de rester inspiré par ce que tu vois, puis de prendre cette inspiration-là, puis de le mettre dans ta vie à toi, puis après ça, ben, de faire quelque chose avec ça.
1: La suite du documentaire après le bulletin.
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7: Ici Rebecca Kwan, voici les informations. La lutte contre la hausse du coût de la vie a fait l'objet de nombreux engagements lors de la deuxième journée de la campagne électorale au Québec, que ce soit en réduisant le fardeau fiscal des ménages, en s'attaquant aux marges de profit des géants de l'alimentation ou encore en bonifiant le régime de congé parental. Les partis politiques y sont chacun allés de leurs propositions pour séduire les électeurs. Pierre-Alexandre Bolduc a préparé ce qui suit.
8: Alors bonjour, bonjour à tous.
9: Christine Fréchette veut séduire les familles. Elle promet de bonifier le RQAP, le régime québécois d'assurance parentale, notamment pour les papas.
8: On va ajouter 2 semaines au congé de paternité. Le congé du père pourra donc atteindre jusqu'à 7 semaines.
9: Christine Fréchette soutient que ces changements sont à coût nul pour l'État et que les prestations n'augmenteront pas. Les conservateurs, eux, martèlent leur promesse de baisse d'impôts historique qu'ils commencent à détailler.
10: C'est 11 000 $ de plus dans vos poches après 5 ans pour un travailleur qui nous écoute, là.
9: Pour baisser les impôts des particuliers, Éric Duhaime veut faire passer la première tranche de revenus non imposables de 18 000 à 35 000 $.
10: Ça veut dire que quelqu'un qui gagnerait 35 242 $ sous un gouvernement conservateur ne paierait pas un seul dollar d'impôt.
9: Québec solidaire veut créer un réseau de 15 épiceries publiques gérées par l'État réparties partout au Québec avec des produits moins chers.
11: Notre modèle d'épicerie publique va vous faire économiser jusqu'à 2500 $ par année.
9: Elle veut aussi limiter les marges de profit des grandes bannières à 2 %
11: Alors que votre portefeuille à vous se vide, les poches des PDG et des actionnaires des Loblaws et des Walmart, elles, se remplissent.
9: Les Québécois font du coût de la vie une de leurs priorités. Les partis multiplieront les promesses pour tenter de les séduire durant la campagne électorale. Ici Pierre-Alexandre Bolduc, Radio-Canada, à Sherbrooke.
7: Une campagne électorale est aussi en cours sur la scène fédérale. Les électeurs de 3 circonscriptions au pays iront aux urnes lundi dans le cadre d'élections partielles. 2 scrutins se tiennent dans des circonscriptions considérées comme des châteaux forts libéraux, en Ontario et en Colombie-Britannique. Une lutte acharnée se joue toutefois dans Chicoutimi-le-Fjord, dans le but de désigner le successeur au député conservateur devenu sénateur Richard Martel. Le point avec Valérie Gamache.
12: C'est une élection partielle où tous les éléments étaient réunis pour que la campagne passe sous le radar des électeurs, avec les vacances estivales, la rentrée scolaire et en fin de course le déclenchement de la campagne québécoise. Et le nouvel épisode de la guerre commerciale avec Washington a finalement soulevé l'intérêt des électeurs pour cette campagne dont la lutte se fait principalement entre libéraux et bloquistes. De passage à Saguenay, le ministre des Finances, François-Philippe Champagne, a insisté sur l'occasion pour les électeurs d'élire un député qui pourrait les représenter auprès de Mark Carney pour faire face aux tarifs américains.
13: Je pense que les gens d'ici ont le goût d'avoir une voix au chapitre.
12: Mais pour le chef bloquiste Yves-François Blanchet, les électeurs ne sont plus dans le même état d'esprit qu'ils l'étaient lors de l'élection de 2025.
14: On n'a pas senti une vague de gens qui disent « Ah, cette fois-là, je vais voter libéral », parce qu'ils savent bien que le pâté chinois y est réchauffé.
12: Les conservateurs, de leur côté, reprochent à Mark Carney d'avoir semé la confusion en déclenchant une élection qui allait inévitablement chevaucher la campagne provinciale. Écoutons le député conservateur Luc Berthold.

0: C'était pour être tenté de justement semer la confusion pour que les gens s'intéressent moins à la campagne fédérale, qu'un peu comme eux se sont peu intéressés à la région ici.
1: L'élection pourrait représenter un nouveau gain pour Mark Carney, une autre défaite pour Pierre Poilievre, tandis que pour Yves-François Blanchet, c'est l'occasion de ravir la dernière circonscription qui lui échappe au Saguenay-Lac-Saint-Jean. Ici Valérie Gamache, Radio-Canada, Saguenay.
2: En terminant, le bilan de la crue dévastatrice au Népal s'élève maintenant à près de 600 morts et quelques 2500 personnes disparues. Le drame s'est produit près de la frontière avec le Tibet, en région montagneuse, ce qui complique les recherches. Au moins 32 Canadiens manquent à l'appel. Ottawa a annoncé une aide de 5 millions de dollars pour aider aux opérations de secours. Le reportage d'Éric Plouffe.
3: C'est une situation catastrophe sur le terrain.
4: La ministre des Affaires étrangères du Canada, Anita Anand, dit que puisque les communications sont très difficiles au Népal, 5 agents consulaires ont la tâche de se rendre aux différents endroits par où seraient passés les Canadiens manquant à l'appel pour tenter de savoir s'ils sont toujours en vie.
3: L'équipe part avec les entreprises qui font des expéditions et ils visitent les sites où on peut penser les gens vont être s'ils ont être en sécurité.
4: D'autre part, les sommes annoncées par Ottawa pour aider le Népal seront versées notamment à la Croix-Rouge. Le chef de la délégation de la Fédération internationale des sociétés de la Croix-Rouge et du Croissant-Rouge au Népal, David Fisher, a de son côté indiqué qu'au moins 93 000 personnes pourraient avoir été affecté par les inondations meurtrières et il craint que le bilan des victimes ne s'alourdisse. Il se dit d'ailleurs très préoccupé par la possibilité qu'il puisse y avoir d'autres inondations. Le chef du Bureau des Nations Unies pour la réduction des risques de catastrophe, Kamal Kishore, dit que les secouristes travaillent dans un contexte de risque extrêmement élevé et de grande incertitude. Il ajoute que la catastrophe n'est pas encore complètement terminée, qu'elle est toujours en cours. Éric Plouffe, Radio-Canada, Montréal.
2: C'est ce qui conclut les informations.

0: aussi, je me sers beaucoup des réseaux sociaux pour m'inspirer. Mais on s'entend, c'est facile de se perdre dans notre algorithme et d'oublier la raison pour laquelle on a ouvert notre téléphone. Notre experte, Emmanuelle, te donne des trucs pour avoir une utilisation saine des réseaux sociaux.
1: Appel entrant. Emmanuelle Parent. Voulez-vous répondre?
2: Moi, j'aime ça voir tous les comportements qu'on fait en ligne comme un vote. Parce qu'on le sait qu'ils enregistrent tout ce qu'on fait, tout ce qu'on regarde, tout ce qu'on like. Imagine si je fais juste me mettre à m'abonner à des pages qui sont positives, à liker des choses qui me font du bien.
3: Ben, la plateforme, elle va enregistrer ça puis elle va s'adapter à nous.
4: Ben, je m'appelle Mathilde, j'ai 17 ans en ce moment. J'ai eu mes premiers réseaux sociaux à 12 ou 13 ans. C'est vraiment la façon d'utiliser les réseaux sociaux qui va déterminer l'impact que ça va avoir sur toi. Les réseaux sociaux m'ont autant créé un trouble alimentaire qu'ils me l'ont guéri. Pendant la pandémie, c'était vraiment horrible. Toutes les filles faisaient des vidéos genre comment perdre du poids en 7 jours, comment avoir des abdos en 3 minutes. J'ai trouvé que ça a été très traumatisant dans mon expérience de réseaux sociaux. Quand j'étais en guérison, ben j'ai commencé à m'abonner à plein de filles qui vivaient la même expérience que moi. Fait que de voir des filles justement que ils décidaient d'affronter leur peur d'aller au restaurant, de filtrer ce que je consommais, ça m'a vraiment aidée.
0: Une autre façon de garder son feed positif, c'est de faire le ménage dans ce qu'on suit, une fois de temps en temps. Faire le ménage de mon téléphone, moi j'aime ça. Mais la créatrice de contenu Claudie Mercier, elle adore ça.
5: Aujourd'hui, on fait le ménage de mon feed.
4: Wesh! C'est donc bien le bordel là-dedans.
5: Les comptes qui me font du bien, ça, on garde. Ça inclut les comptes de mimes qui me font rire, des gens qui m'inspirent, ou les comptes d'animaux. Parce que c'est qui peut être fâché devant une vidéo d'un bébé chien? Le mot d'ordre, si ça me fait sourire, on garde. Les comptes qui me fâchent, arc. Ça, on jette. Tu sais, les comptes qu'à chaque fois que tu vois une de leurs publications, tu soupires, tu rages

0: où tu te sens pas cool, c'est direction les poubelles. Ouh, les comptes des gens avec qui je veux garder contact. Ça, on garde. J'aime ça, avoir des nouvelles de mes amis que je vois moins souvent. Puis en même temps, ça me rappelle qu'on est dû pour savoir. Les comptes inconnus, ça, c'est dehors de mon feed direct. C'est la personne que t'as ajoutée sans trop te poser de questions puis que des années plus tard, tu vois encore ses pauses de vacances dans ton feed. Ou encore le dude inconnu avec sa photo de profil de char que t'as accepté sans savoir pourquoi. Là, c'est le temps de me pitcher ça. Au vidange. Mon feed est propre maintenant. Hey, ça va faire du bien d'aller sur les réseaux sans risquer de me sentir poche à chaque fois que je me connecte. Puis un dernier truc à garder en tête. Rappelle-toi que toi aussi, tu vis des bons moments. Puis c'est pas parce que tu les partages pas sur les réseaux sociaux que ça les rend moins fabulous pour autant.
1: Béatrice, 19 ans. J'avais 7 ans quand j'ai eu mon premier réseau social. Ma meilleure expérience sur les réseaux sociaux, je crois que c'est quand ma meilleure amie d'enfance a repris contact avec moi, mais on s'était perdu de vue, j'avais changé d'école et tout, et elle m'avait retrouvée justement là, grâce à Instagram. Puis je me souviens que ça m'avait vraiment fait plaisir de retrouver cette parcelle-là de ma vie, disons. Là.
2: Ce que j'aime le plus de mes réseaux sociaux, c'est de faire du bien aux gens de ma communauté, de les faire rigoler. Je suis tellement chanceuse d'avoir un safe space de gens avec qui je peux partager et me sentir bien. Nos expertes, Maud et Emmanuel, t'expliquent pourquoi les communautés en ligne sont aussi importantes.
3: Appel entrant, Maud Bonenfant et Emmanuel Parent. Voulez-vous répondre?
4: Ces plateformes-là permettent ça, de faire des rencontres avec des personnes avec qui on ne serait pas nécessairement devenu amis, des personnes qui ont les mêmes goûts que toi, alors qu'à l'école, personne aime ces éléments-là.
5: Ils permettent de relier des communautés ensemble, notamment la communauté LGBTQ+, ou des communautés de personnes, par exemple, qui auraient une maladie chronique, ben, de pouvoir avoir un refuge en ligne avec des personnes qui vivent notre situation, qui nous comprennent puis qui partagent leur quotidien, c'est super riche.
6: J'ai le POTS, c'est le syndrome de tachycardie posturale orthostatique. Le diagnostic que j'ai, c'est pas un diagnostic très connu au Canada. J'ai cherché des personnes qui ont eu le même syndrome que moi. Les gens sur les réseaux sociaux que j'ai trouvés, on n'est pas du tout dans le même continent, puis c'est vraiment comme ça que, comme moi, j'ai pu trouver et développer des trucs qui allaient m'aider. Ça m'a permis en même temps de me réconforter un peu. C'est vraiment un point, un énorme point positif des réseaux sociaux.
3: Appel entrant, Emmanuel Parent. Voulez-vous répondre?
5: Un avantage du numérique, c'est de pouvoir prendre parole. Tu sais, je m'excuse, là, mais le mouvement avec Greta Thunberg, ça vient des jeunes au secondaire, grâce aux réseaux sociaux, pour responsabiliser tout le monde, là, toute la planète sur l'enjeu écologique. Avec tes réseaux sociaux, tu peux te faire entendre. On nous enseigne pas assez bien comment se comporter sur les réseaux sociaux. Si on va dans un moteur de recherche puis on écrit comment bien se servir des réseaux sociaux, qu'est-ce qu'on va voir? Des techniques marketing pour avoir plus d'abonnés, plus de likes. Ça nous dit pas comment se sentir bien.
7: Je trouve le problème des réseaux sociaux, c'est quand t'as une chicane à l'école, ça continue sur les réseaux sociaux maintenant.
8: Fait que t'as eu des chicanes sur les réseaux sociaux?
7: Oui. Il y a 2 ans, à cause d'une ancienne relation, j'ai vécu de l'intimidation. Il m'insultait sur texto, sur message, sur Instagram, sur Snap. Le fait que ça se suive à la maison, c'est tellement toxique. Puis ça, c'est l'impact d'avoir des réseaux sociaux. Comme le problème, il reste juste pas à l'école, là. Il te suit partout. Puis pour de vrai, pendant un bon 6 mois, genre, on dirait que je voulais plus sortir, je voulais plus aller à l'école. Puis quand je l'ai vécu, j'étais comme, ouch, genre c'est ça de l'intimidation.
9: Il y a eu comme une espèce de mouvement de comptes qui s'appelle les comptes expose. Il y a plein d'écoles qui avaient ces comptes-là. Puis ils vont mettre un Google Form anonyme dans lequel les élèves vont pouvoir aller écrire des commentaires haineux. Puis il y a plein de personnes qui se sont retrouvées à vivre de l'intimidation sur les réseaux sociaux. Tu te sens super insécure dans ton propre milieu de vie. Tu te promènes dans les corridors puis tu penses que cette personne-là te déteste, cette personne-là dit ça sur toi. Ils se permettent n'importe quoi parce qu'il y a personne qui va savoir c'est qui. Ça fait que les gens ont pas de limite sur leurs propos.
7: Genre, il n'y a pas assez de soutien pour les enfants. Et vu qu'on est à

0: première génération à être vraiment comme dès naissance dans les réseaux sociaux, ben tu sais, on a appris à vivre avec, puis on sait ce qu'il y a à améliorer. Mais les jeunes là, qui commencent à les utiliser, eux, faut pas qu'ils fassent les mêmes erreurs que nous, par exemple.
1: Je pense qu'on pourrait tous profiter d'un genre de code de conduite où est-ce qu'on se dit, on est respectueux les uns avec les autres, on fait attention à qu'est-ce qu'on publie, on a un esprit critique sur les publications des autres où on comprend que c'est pas la réalité. Puis une couple d'apprentissage comme ça avant de rentrer sur les réseaux sociaux.
2: Emmanuel a raison. On aurait tous besoin d'un code de conduite en ligne. Ben justement, je vous en ai préparé un. Voici ce que je mets dans mon coffre à outils pour m'assurer de rester poli en ligne. Premièrement, j'ai un miroir. Ça, dans le fond, ça m'aide à rester poli quand je commande des affaires.
3: Je me regarde dedans. Puis je me demande, moi, est-ce que j'aimerais recevoir le commentaire que je suis en train de faire? Si la réponse est oui, je passe sur le bouton. Puis si c'est non, je le supprime. Deuxième affaire, j'ai ma boule de cristal. Dans le fond, ça, ça me sert à savoir quand je suis sur le bord de publier quelque chose, si c'est approprié. Je demande à ma boule, est-ce que ce que je vais publier va me gêner plus tard? Est-ce que ça va affecter ma future job? Si la boule répond oui à mes questions...
4: Oui.
3: Je suis comme, ciao, bye! Je publierai pas, tu sais. Ah, puis c'est full pratique quand mon chum m'invite au bowling.
2: Ensuite, j'ai un sac de papier brun. J'appelle ça mon kit anti-commentaire pas fin.
3: Premièrement, tu respires dans le sac pour laisser sortir le méchant. Puis après, je mets mes lunettes pour plus voir le commentaire et penser à autre chose. C'est là qu'était mon lunch! Ça, c'est un catalogue de toutes les photos que j'ai prises cette semaine avec un registre de tout le monde qui apparaît dessus. Comme ça, c'est super facile de leur écrire pour leur demander la permission de poster une photo d'eux. Même si ma veste Annabelle me suppliait de la prendre en photo dans son kit de festival, ça veut pas dire qu'elle m'a donné la permission pour la publier. Fait que je vérifie. Ah, puis jamais je partage des captures d'écran de mes conversations privées. En terminant, ça, c'est ma collection de photos de chats quand je veux partager du positif en ligne. Oublie pas qu'il faut agir sur les réseaux sociaux comme on le ferait dans la vraie vie. Fais attention à tes commentaires, ignore les personnes négatives et demande la permission avant de partager du contenu qui implique d'autres personnes. Sur ce, bisous les cocos! Puis soyez gentils sur les réseaux, sinon on va vous bloquer.
5: Appel entrant, Maud Bonenfant et Emmanuel Parent. Voulez-vous répondre?
6: Faut pas s'étonner si c'est compliqué de mieux protéger sa vie privée. C'est à toi de savoir quoi faire, de changer tes paramètres, ses pensées, pour que ça soit pas simple.
1: L'ensemble de ces fonctionnalités-là, qu'est-ce qu'elles font? C'est un petit peu balayer la responsabilité du bien-être dans notre cours.
6: Donc ça, il faut vraiment avoir les connaissances et l'information pour être en mesure d'avoir du pouvoir sur la protection de notre vie privée.
7: J'ai 14 ans et mon premier réseau social est à 8 ans. Je comprenais pas vraiment le fonctionnement des réseaux sociaux. On commence à avoir beaucoup de gens qui nous follow puis qu'on les connaît pas. Je pouvais recevoir plusieurs messages par semaine quand mon compte était connu. C'était beaucoup, beaucoup, beaucoup. C'était de l'harcèlement aussi. Puis c'était pas le fun. Quand quelqu'un m'écrivait, ben, je savais pas vraiment comment réagir parce que pour moi, je trouvais ça normal, parce que un enfant de 8 ans, il n'est pas supposé de comprendre ça. Plus des affaires bizarres, là, que des gens normaux ne vont pas dire à des enfants de 8 ans. Du genre, ah, oh, t'es sexy, t'es belle, je te donne de l'argent si tu m'envoies des photos.
8: T'as fini par envoyer des photos de toi?
7: Ouais. Une fois. Il me dit, j'ai des photos de toi, nue. Et je vais les poster si tu m'envoies pas toi, si tu m'envoies pas ton corps. Ça s'est rendu à la police. Je l'ai pas dit à ma mère avant parce que j'avais peur de son jugement. J'avais peur qu'elle m'enlève mes réseaux sociaux. Aujourd'hui, mes comptes sont privés. Sur 500 personnes qui étaient abonnées à moi, j'en connaissais juste 20. Si quelqu'un en ce moment vit une situation comme moi, si vous voulez pas en parler à vos parents, au moins en parler à une personne de confiance parce que ça peut aller loin.
2: Si toi aussi tu vis quelque chose de semblable, tu peux consulter l'organisme cyberaide.ca. La sécurité en ligne, c'est définitivement l'aspect des réseaux sociaux qui est le plus inquiétant. Est-ce que tu es réellement en sécurité sur les réseaux sociaux? On a posé la question à nos experts en Californie, Ramesh Srinivasan et Jim Steyer.

0: pense pas que les adolescents sont en sécurité sur les réseaux sociaux. Mais je comprends aussi très bien pourquoi, en tant que jeune, vous êtes tous sur les réseaux sociaux, parce que vous êtes nés avec ça et que c'est quelque chose qui a envahi notre monde.
1: C'est très évident que les grandes entreprises technologiques n'en font pas assez pour protéger les enfants et les jeunes. Si vous croyez qu'elles vont elles-mêmes s'imposer des règles pour vous protéger ou pour protéger les jeunes au Canada et à travers le monde, vous êtes fous. Elles ne le feront pas.
2: Ce qu'elles veulent, c'est faire de l'argent sur votre dos.
3: En 2021, on a appris que Facebook savait que l'usage de ces plateformes avait des effets négatifs sur les adolescents. Parce qu'il y a eu des poursuites. Parce que des gens à l'interne se sont mis à parler. C'est le cas de l'ex-employée de Facebook, Frances Hogan, ingénieure américaine et lanceuse d'alerte. Elle a dénoncé son ancien employeur pour avoir manqué d'éthique et compromis le bien-être des enfants. Elle était de passage à Montréal et on a réussi à obtenir une entrevue avec elle.
4: J'ai travaillé chez Facebook pendant environ 2 ans. Je suis reconnue pour avoir publié environ 22 000 pages de documents internes qui montrent que Facebook a menti à propos de la sécurité des enfants. Pensez aux notifications. Facebook a mené des expériences pendant lesquelles ils ont arrêté d'envoyer des notifications aux enfants après 22 heures et pendant qu'ils sont à l'école. Et ce que les enfants leur ont dit, c'est « Je suis moins stressée, c'est plus facile d'aller me coucher, c'est plus facile de me concentrer à l'école, je suis plus productif. » Et malgré ça, Facebook a choisi de ne pas désactiver les notifications parce que ça voulait aussi dire que les enfants utiliseraient un peu moins leur application. On a maintenant des preuves de tout ça. Ce que Meta fait de plus en plus, c'est de mettre du contenu déterminé par des algorithmes dans votre fil d'actualité. Avant, vous choisissiez en majorité vous-même ce que vous vouliez voir. Aujourd'hui, une grande partie de ce que vous voyez est sélectionnée par un ordinateur, pas par des humains. On devrait donner plus de choix aux utilisateurs. Même des choix très simples, comme dire « Hey, tu regardes de plus en plus du contenu que les gens décrivent comme étant déprimant. Est-ce que tu veux vraiment faire ça? » Ou même quelque chose d'aussi simple que de dire « Veux-tu réinitialiser ton algorithme? Veux-tu revenir à l'algorithme de base? » Si j'insiste sur le droit de réinitialiser son algorithme, c'est parce que quand on parle à des psychologues qui travaillent avec des enfants qui ont des troubles alimentaires, ces enfants-là disent des choses comme « J'essaie de prendre toutes les bonnes décisions. » Sauf que quand j'ouvre Instagram, mon trouble alimentaire me suit. Parlez aux enfants. Ils vont vous dire quels sont les problèmes avec ces produits. Ces compagnies-là travaillent avec certains des meilleurs concepteurs au monde. Ils pourraient trouver des solutions à ces problèmes-là. Mais ils choisissent de ne pas le faire. On est en mesure de concevoir des expériences enrichissantes qui mettent les besoins des enfants ou des adultes en priorité. Mais on n'y arrivera pas tant qu'il n'y aura pas de loi pour faire valoir nos droits. Le droit de savoir et de comprendre ce qui se passe vraiment sur ces plateformes-là. Sans ça, on ne peut pas innover pour améliorer les médias sociaux. Arrêtons de fuir la vérité. Construisons à partir de la vérité.
1: Les médias sociaux existent depuis 15, voire presque 20 ans, et c'est encore un environnement qui n'est pratiquement pas réglementé. C'est pathétique. On ne pourrait pas s'imaginer que l'industrie automobile n'ait aucune règle. Pas de ceinture de sécurité, pas de coussin gonflable. Ce sont toutes des règles qu'on s'est données. Qu'est-ce qu'on leur demande de faire? On leur demande de penser comme des parents et de penser comme des jeunes. Les enfants devraient passer en premier. Ils devraient être la priorité dans la conception de ces produits. Maintenant qu'on entre dans l'ère de l'IA, l'intelligence artificielle, ça va être très important d'avoir de nouvelles réglementations. Parce que l'IA, c'est les médias sociaux sur les stéroïdes.
5: Tant que... Il n'y a pas, disons, des lois ou un État qui dit « Tous les réseaux sociaux, vous devez respecter les mêmes règles. » Ben, un réseau social va peut-être pas le faire parce qu'il se désavantage comparativement aux autres.
3: Les gouvernements à travers le monde parlent de plus en plus de l'importance de protéger les jeunes face aux réseaux sociaux. En Australie, depuis le 10 décembre 2025, les réseaux sociaux sont interdits aux moins de 16 ans. Le gouvernement oblige maintenant les plateformes à vérifier l'âge de leurs utilisateurs. C'est le premier pays à avoir adopté une loi aussi stricte pour limiter l'accès des jeunes aux réseaux sociaux. Plus près de chez nous, au Québec, une commission spéciale sur l'utilisation des écrans par les jeunes a eu lieu à l'automne 2024. La commission a fait différentes recommandations en mai 2025, dont l'interdiction du cellulaire à l'école et l'interdiction des réseaux sociaux aux moins de 14 ans sans accord parental. Le gouvernement du Québec a décidé d'adopter une des deux recommandations, soit celle de bannir le cellulaire des écoles primaires et secondaires à la rentrée scolaire 2025.

0: Mettons qu'on n'a pas ben ben de pouvoir sur les compagnies qui gèrent les réseaux sociaux. Par contre, tu peux avoir du pouvoir sur la façon dont tu t'en sers pour que ton utilisation soit saine. Pour t'aider là-dedans, Claudie Mercier, Adam Paradisio et moi, on te propose quelques questions à te poser sur ta consommation d'aujourd'hui.
1: Baisse un doigt si t'as passé du temps sans écran avec ta famille ou tes amis. C'est important d'avoir des relations en vrai puis pas juste de manière virtuelle.
2: Baisse un doigt si t'as pris le temps de bien manger. Des fois, les réseaux sociaux, ils nous absorbent tellement que c'est possible d'oublier de faire la base.
3: Baisse un doigt si t'as pratiqué un loisir sans ton cellulaire. C'est vrai que les réseaux sont divertissants, mais c'est le fun d'avoir des passions à l'extérieur de ton écran.
1: Baisse un doigt si t'as arrêté une séance de scrolling avant de te sentir poche. C'est facile de sentir pas cool en regardant la vie des autres, mais ça enlève rien à la tienne.
2: Baisse un doigt si t'as vécu un moment plaisant sans le montrer sur les réseaux sociaux. Des fois, c'est le fun d'être heureux, juste pour nous.
3: Baisse un doigt si t'as bien dormi. C'est facile de passer sa soirée à scroller, mais faut apprendre à s'arrêter.
1: Baisse un doigt si t'as publié quelque chose sur les réseaux sociaux sans regarder les likes. Faut publier pour toi, pas pour les autres. Baisse sur publier, puis passe à autre chose.
2: Si t'as baissé tes 7 doigts, félicitations, t'as une relation saine avec les réseaux sociaux. Puis la bonne nouvelle, c'est qu'il te reste 3 doigts pour trouver tes propres trucs. Rappelle-toi que même si les réseaux sociaux font tout pour te garder connecté le plus longtemps possible, c'est ton pouce qui a le dernier mot.
4: C'est pas de ma faute si je suis né puis j'avais un iPad dans les mains, là. Oui, on est sur nos selles très souvent, mais on n'est pas déconnecté du monde réel.
5: Oui, en effet, on passe beaucoup de temps là-dessus, mais si c'est inculqué dès un très jeune âge, est-ce qu'on peut vraiment nous blâmer? Je suis pas certaine, tu sais.
6: Je suis complètement accro aux réseaux sociaux, mais je pense que tout le monde l'est d'une façon ou d'une autre, là. C'est vraiment un problème qui est collectif.
7: Fait qu'au final, c'est quoi la solution? Est-ce que tu te verrais fermer tes réseaux sociaux?
8: Est-ce que je pourrais ne plus avoir de réseaux sociaux du tout? En vrai, oui. En vrai, oui.
9: Oh. Tout fermé, genre, du jour au lendemain. Pour l'instant, pour de vrai, je vais dire non.
10: Mais non. Non, je fais ce que j'ai à faire, j'ai de bonnes notes.
11: Moi, ça serait genre, t'as pas ça, pis c'est datit.
12: Honnêtement, je veux les supprimer, mais ça va pas arriver, là. C'est plus facile à dire que comme le faire.
13: Je ne jetterai jamais à la poubelle les réseaux sociaux, même s'ils ont leur lot de problèmes, on est capable d'en profiter puis de se responsabiliser. Tu sais, faut que tu te dises, pourquoi est-ce que, dans le fond, je veux passer moins de temps sur Instagram? Pourquoi est-ce que j'ai supprimé TikTok? Parce que si t'as pas la réponse à ça, ce qui va se passer, c'est que tu vas dire ignorer la limite de temps écran et continuer à scroller. Donc, demande-toi, si je passe moins de temps en ligne, ces limites-là, faut qu'elles me servent. Qu'est-ce que je veux faire de tout ce temps-là pour m'apporter du bonheur? C'est la job de tout le monde de s'éduquer sur comment bien utiliser les réseaux sociaux. Pas juste critiquer les jeunes, mais que cette réflexion-là, elle soit collective. On apprend encore comment ça marche.
14: Vous avez le pouvoir de contrôler votre propre utilisation des médias sociaux et des technologies. Vous êtes vraiment capable de les utiliser pour leurs bénéfices et intelligemment.
15: Je pense qu'on doit juste être conscient qu'il y a des règles invisibles et des modèles d'affaires derrière ces compagnies. Aucun d'entre nous devrait se sentir coupable d'utiliser ces technologies, mais on ne devrait pas se faire utiliser par ces technologies.
13: Faut vraiment savoir qu'à partir du moment où on ouvre une application, on ouvre aussi le fruit du travail d'ingénieurs, de psychologues, de gens qui comprennent le cerveau humain, qui veulent nous inciter à rester. Mais la bonne nouvelle, c'est que on nous oblige pas à rester, on nous incite à rester. Donc c'est quand même nous qui avons le dernier mot. Fait qu'il faut reprendre ce contrôle-là.
16: On sait pas comment s'en servir. Est-ce qu'on va faire des erreurs? Oui. Oui. On va poster des choses qu'on va faire quelques années plus tard. Or, pourquoi j'ai posté ça? À quoi ça a servi? Mais ça vaut quand même la peine de nous laisser comme découvrir ça un peu. Parce que c'est vraiment, ça fait partie de notre vie. Donc, ouais.
0: Envie d'avoir plus d'outils pour ton bien-être numérique. Tu peux consulter les sites web des organismes Le Ciel, Pause et Le Grand Chemin. Et si tu as besoin de parler de ce que tu vis sur les réseaux sociaux, tu peux contacter Tel Jeune, Jeunesse J'écoute ou cyberaide.ca. 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
3: Pierre, bonjour.
4: Bonjour Pierre.
3: C'est beau, c'est
4: joli.
3: Bonjour.
4: Vous êtes très brun, hein? Brun noir cet automne.
5: Oui, ben, j'ai demandé à Sandrine ce matin si ma chemise était trop fripée. Elle me dit elle est trop brune.
4: Ouais, c'est ça. C'est pas tant la friperie qui est le problème dans ça. Mais c'est pas qu'elle est trop brune. Elle est
3: comme les camionneurs. Télé, là.
4: Non, c'est beau.
3: Non, mais vous êtes exactement aux couleurs d'UPS. Vous livrez l'actualité de toute façon, hein?
4: UPS.
3: Ah, UPS, oui. Leur slogan, ça a déjà été pour vrai, qu'est-ce que le brun peut faire pour vous?
4: Oui, ça, je me souviens.
3: Ah, vous savez, c'est marquant, quand même.
4: Ben, ça a fonctionné, on s'en souvient très bien.
3: Exactement.
4: Grosse semaine, grosse journée, en fait. Pierre, Jacques Doucet est décédé aujourd'hui et, comme c'était une voix connue, je me suis dit, vous avez déjà dû l'imiter à plusieurs reprises.
3: Ben oui.
4: Alors,
3: oui.
4: Allez-y.
3: Ben, comme ça, à froid, est-ce qu'il n'est pas trop tôt?
4: Ben, je veux dire, sa voix est
6: pas... Une et deux.
4: Exact.
3: Ouais, c'était une belle voix, c'est...
4: Faites-en
6: Une et deux.
5: Sinon, vous pouvez vous rabattre sur des imitations de Roger Brulotte, ça, c'est pas tout ça.
3: Non, mais souvent, j'avais... quand on écoutait CKAC à l'époque, on tombait sur... C'était facile de savoir qu'on était au baseball parce qu'on entendait...
6: Une et deux. La balle éconnée. Alius Carter, deuxième.
3: Mais ça, c'est une voix quand même avec un peu de retenue, parce que j'ai connu Martine, sa fille, à qui j'envoie mes meilleurs voeux, ainsi que Johnny, son frère, ayant été dans la famille, ayant côtoyé. Les Doucet. Puis je veux pas attirer la lumière sur moi.
4: Ben là, non, c'est sûr, c'est chance.
3: UDA. Membre UDA. Non, mais c'est à Jacques qu'il faut envoyer cette lumière, qui malheureusement n'aura pas vu de son vivant le Christie, le temps qu'il méritait.
4: C'est quand même la voix des expos qui s'éteint. On dirait qu'on avait toujours espoir que les expos viennent et que ce soit lui qui revienne.
3: Ben oui.
4: Il y a un peu de ça. Mais vous le remplaceriez bien, Pierre?
3: À pied levé.
4: Oui,
3: je connais ça. Mais c'est un des sports que j'haïs pas, le baseball, même si c'est comme un épisode du temps d'une paix, c'est le rythme n'est pas toujours au rendez-vous.
4: Non, non.
3: Mais il y a des choses que je comprends. Là,
4: comme quoi?
3: Restez ses buts, les gars, là, parce que vous pouvez vous faire éliminer. Mais j'ai eu, à cause des accès privilégiés, j'ai eu une petite visite sur la passerelle à l'époque, il y avait le stade, puis que les expos étaient toujours vivants.
4: Mais ça, c'était
3: quand même le fun. C'était la belle époque. Ouais. On éteignait la cigarette sur la console.
4: Est-ce que vous fumiez? Vous étiez un fumeur?
3: Oui, j'ai déjà fumé, malheureusement. Mais évidemment, pas assez longtemps, selon mon pneumologue, dont le vrai nom est Claude Poirier.
4: C'est pas vrai.
3: Non, c'est vrai.
4: Il s'appelle Claude Poirier.
3: Wow! Bon, il est maintenant connu.
4: C'est un aptonyme, là, mais...
3: Oui, aptonyme, mais pas un jingle sans souci. Non, mais c'est ça, donc, oui. Ben, à un moment donné, je me suis retourné dans le bureau des Bleus Pas d'Attaquons la planète. Ouais. Et là, je pense plus que j'ai un petit morceau de dumpling qui vient de sortir parce que j'ai mangé avant l'émission. C'est ça, le showbiz. Mais la caméra nous suit.
5: Showbiz.
3: C'est ça, le métier. On est toujours en deux. Ou la politique, c'est ça aussi. On est à la course.
4: Mais
3: et retourne, Christy. Tachereau, il a toujours fumé à l'époque. Tachereau, ça fumait, tu sais, c'est une top. Le Chevalier, c'était un fumeur notoire. Notre réalisateur aussi, François Donne. Puis là, je suis en train de fumer. Mais tu sais, moi, là, c'était maladroit. Là, c'était Scarlett qui fumait.
4: Ah
3: là.
4: Oui, hein?
3: C'était efféminé, comme il n'y a pas de mots. Non, c'est pas vrai. Ça avait pas l'air de... Bon, mais en tout cas, bref, je me suis retourné, j'ai dit, coudon, on fume tous. Ça a été juste ça, mais c'était une époque où
4: on fumait en studio à l'époque.
3: On pouvait tout dire.
4: Mais oui, tout dire, ça c'est une chose, mais on pouvait tout fumer aussi à l'époque.
3: On pouvait tout fumer. Non, pas tout. Pas
4: non, mais partout.
3: Mais vous avez jamais touché une cigarette de
4: malade. Ah
3: oui, c'est sûr.
4: Oui, des fois, on fume une cigarette pour le plaisir.
3: Ah oui.
4: Mais c'est pas une affaire de fumer. Tu sais, imaginez fumer dans un studio, ça n'a aucun sens.
3: Non, non, c'est fini.
4: Je peux pas imaginer que ça se pouvait, là. Vous savez, je réécoute, en ce moment, je réécoute beaucoup les émissions 2019. Ça a été diffusé à France Inter pendant une quinzaine d'années, de 98-99 à 2012, quelque chose autour de ça. Et puis, c'était une quotidienne d'histoire, un 30 minutes, super intéressant.
3: Qui aime ça?
4: C'était Patrice Gélinet. Et Patrice Gélinet, qui était l'animateur, était un fumeur, à ce qu'on m'avait dit, mais je sais plus, bon, il y avait une belle voix, mais on peut imaginer ça. Et

0: quand on l'écoute, maintenant, on l'écoute dans nos écouteurs avec une très bonne qualité, on l'entend constamment s'en allumer une.
1: Tout le temps.
0: Alors, il va dire, par exemple, il va passer la parole à son, à sa co-animatrice, et puis là, t'entends...
2: Au début des années 2000, il faisait ça en studio.
0: On est en France, mon chum.
3: Il n'y a pas de règles
0: là-bas. D'ailleurs, c'est ça, c'est la mort de... On en a parlé de la mort de Philippe Bouvard, oui.
3: Très peu. J'imagine que c'était votre dîner de con à vous. Vous vouliez en parler énormément cette semaine, mais...
0: Non,
3: vous n'avez pas parlé?
0: Mais en même temps, on le connaissait, puis...
2: Pas sûr, c'est qui?
0: Non. C'est un animateur de RTL, donc le radio...
3: Les grosses têtes, Yannick Luxembourg. Je mets plein de monde autour d'un micro, mais il y avait le verbe aiguisé.
0: Oui, absolument.
3: L'humour
0: c'était, raciste. C'était un tout petit monsieur. Ouais. Et puis, donc, il est décédé à 96 ans, je pense, lundi, alors que, bon, un monstre sacré du journalisme et tout là-bas. Et il faisait donc les adieux à Philippe Bouvard et aux Grosses Têtes, qui sont maintenant animées par Laurent Ruquier. C'est une émission qui existe encore, qui va fêter ses 50 ans l'année prochaine. Cette émission-là faisait un hommage à Philippe Bouvard, et puis ils ont appelé plein de gens avec qui il a contribué, des gens qui sont encore vivants, évidemment. Je pense que si j'avais été Philippe Bouvard, j'aurais préféré ne pas qu'on me rende
3: hommage. C'était maladroit.
0: C'était pour dire, ben, c'est sûr que c'était tout un caractère extrêmement misogyne. C'était un homme extrêmement misogyne. Mais c'était une autre époque, évidemment, là, très, très mauvais caractère. Là, évidemment, c'est une personne qui était très l'ego surdimensionné, puis tu fais comme, mais il a fait beaucoup, évidemment, pour la langue française. Puis tout le long, je me disais, quand même, hein, c'est une autre époque. C'est quand même une autre époque. C'est un journaliste qui avait une limousine et qui travaillait dans sa limousine.
3: Ah, c'est bien.
0: Journaliste.
2: Ah, une limousine?
0: Oui, ben, il y avait, c'est les journalistes à l'époque faisaient beaucoup d'argent.
3: On a parlé beaucoup de France Inter, mais rappelons qu'on a bonnes émissions sur audio aussi.
4: Corporatif, vous dites corporatif.
0: Vous êtes corporatif.
3: Très corporatif.
0: Vous avez vu, les sondages donnent 27% d'appui à la CAQ, 27% d'appui. Christine Fréchette sent une effervescence.
3: Ah oh, oui, hein, ah oui, ah oui.
0: À la CAQ, on aime les canettes de 7-Up dégazées. Je trouvais ça drôle de dire 7-Up dégazé, parce que hier, j'ai eu mal au cœur, puis j'ai pris une canette de 7-Up dégazée.
3: Ça prend du temps.
0: Et ça non, mais ça fonctionne encore.
3: Ah oui, ah oui, ah oui.
0: Bizarrement, je pouvais pas dire pourquoi.
3: Combien de temps ça prend pour dégazer?
0: Ben, comment de la question?
3: Ben, vous l'avez dégazé combien de temps? Parce qu'il faut qu'elle soit un peu dégazée avant
0: de la brasse.
3: Ben, c'est une émission de débat ici.
0: On la brasse.
3: On la brasse.
0: On brasse pas la caméra.
3: Ah oui, on brasse le 7-Up dans le verre.
2: Ça dégaze comme ça, là.
3: Vous écoutez le 8-1.
0: La journée de Madame Jeanne. C'est pas bien. On est désolé pour ça.
3: Canal Santé.
0: Non, mais je trouve quand même qu'on a le pétillant assez léger. 27% d'intention de voix à 100 qu'il y a de l'effervescence. Ben, on commence à.
3: Et les autres parties, c'est comment?
0: 27, 28, 20.
2: 28,
0: et puis c'est très drôle parce qu'il y a la une du devoir, c'est les sondages catastrophiques du Parti libéral qui ont perdu 6 points. Faire attention, là. Et ça commence. Pierre, vous allez voter pour qui?
3: Ah ben ça, c'est, je vous dirais, le 6 octobre. Ça se dit pas.
0: C'est pas le 4?
3: Ben moi, vous voyez, fouillez dans l'Internet, vous allez voir. Moi, je suis un des plus grands nazis. Non, non. Je pense que c'est léger, là, c'est léger.
2: Ouais, on s'est pas
3: rendu compte. Votre père était très libéral, moi, c'est
0: votre
3: ça.
0: Votre père était libéral?
3: Ah, là, là, là, oui, oui, oui.
0: Ah oui, c'est vrai?
3: Oui, oui, oui.
0: Puis votre mère?
3: Ah, ben là, je veux pas faire comme à l'époque. Non, elle avait ses secrets. Elle avait ses secrets.
0: Elle avait ses secrets, ouais. Vous, votre père, il doit être piquiste, comme rien.
2: Oh, ça, c'est sûr.
0: Pas le mien aussi.
3: Ben oui, il a des.
0: Ben non, non, je veux dire, il y a un âge, là.
3: Ah ouais,
0: il y a un âge pour ça.
3: Oh oui, il y a un âge pour ça.
2: Oui, ben c'était hier le début de la campagne électorale au Québec et on est excités comme de l'eau de roche. On est effervescents.
0: C'est deux jours, j'en peux plus déjà.
2: C'est un moment important. Ouais. Je sais qu'il y a du monde qui ne prennent pas ça au sérieux, les élections, et Patrice Roy ne fait pas partie de ces personnes.
5: Il y a quand même quelque chose de sacré dans cette journée. Cette roue démocratique qui tourne depuis 1792, Bas-Canada.
2: Eh oui, ça tourne, Jean-Philippe. Par contre, on faisait pas dans la grandiloquence hier chez Québec solidaire. Ils ont plutôt parlé du financement des cahiers Bas-Canada nos tout-petits. Ruba Gazal propose de faire acheter le matériel scolaire par les écoles plutôt que de donner 127$ aux parents pour qu'ils achètent eux-mêmes des crayons.
6: Soit des fois un nouveau sac à dos, d'autres fois d'avoir les 18 diotangues de différentes couleurs qu'ils doivent acheter.
0: C'est pas des diotangues.
6: Comme on voit ici, pour avoir des crayons de différentes tailles. Fait que ça finit pas. Tous les parents savent de quoi je parle.
2: Je pense pas que tous les parents savent c'est quoi un diotangue.
3: Qu'est-ce qu'il y a? Un sondage?
2: C'est l'alerte troisième lien. Qu'est-ce que vous alliez dire?
0: Ben, rien d'autre de plus intéressant que l'alerte troisième lien, mon vieux.
2: Parce que là, on tue la une. Hier, les journalistes ont posé pas mal de questions au chef du PLQ, Charles Milliard, qui propose qu'on étudie avec des études qui ne sont pas les anciennes études le projet de troisième lien.
7: Et oui, nous allons poursuivre les études sur un troisième lien. On doit revalider certaines études, je vais rapidement m'activer à rencontrer les experts.
8: Il y a eu combien d'études sur le troisième lien jusqu'à aujourd'hui?
7: Il y en a eu beaucoup. Pendant 10 ans, on a commandé des études, recommandé des études.
8: Que mais pourquoi de nouvelles études sont nécessaires? Celles qui ont été faites avant sont pas...
7: Parce que je veux qu'il y ait une meilleure... Je veux qu'on se rassemble autour de ce projet-là. Entre autres, avec les chercheurs, les experts. Je vous dis pas que ces études-là vont prendre 14 ans.
9: Mmh. Est-ce que c'est pas un peu contradictoire, Monsieur Milliard, de dire on a passé 8 ans à faire des études, mais il nous faut plus d'études pour se positionner sur le troisième lien?
7: Non.
2: Non. En même temps, sa stratégie est peut-être d'empiler des 10 autagnes d'études sur le fleuve entre Québec et Lévis. Comme ça, on va pouvoir traverser là-dessus.
3: Mais, 10 autagnes.
10: Ce serait une belle épreuve. Sortez-moi d'ici, ça.
2: Effectivement. Beau lien. Patrice Roy, donc, nous parlait des élections comme une chose noble. Mais des fois, j'ai l'impression aussi que la moitié des candidats ont été recrutés dans les commentaires sous un article de TVA Nouvelle. C'est beaucoup de ça qu'on parle dans les derniers jours. Certains analystes nous disent qu'Éric Duhaime, il s'est écarté de la base de sa base anti-mesures sanitaires, mais lui-même en est pas tout à fait convaincu, si je me fie à ce lapsus ce matin à Val-Bélair.
11: Est-ce que vous reconnaissez qu'il y a une peur des citoyens, des entreprises actuellement?
7: On ne minimise pas la crise sanitaire, au contraire. Pas la crise sanitaire, la crise tarifaire. C'est une autre crise.
2: C'est une autre crise, ça. Non, il s'en sort pas de ça. L'affaire, c'est qu'il est encore, il y a encore beaucoup de candidats issus de la mouvance anti-mesures sanitaires. Il y a Marie-Josée Élie qui a dit que de vouloir vacciner toute la population, c'était génocidaire. Il y a Frédéric Poulin aussi qui est un peu bizarre, qui veut qu'on devienne le 51e État. Il y a Lucien Cofti, lui, qui dit que Kadhafi, c'était un héros. Ça, c'est juste ce qui a été découvert hier. LCN, Éric Duhaime a expliqué à Paul Larocque qu'on pourrait passer à côté de perles si on s'intéresse trop au passé des candidats.
12: S'il fallait exclure tous les candidats qui ont fait un tweet ou un post Facebook qui n'était pas correct, on va diminuer la qualité des candidates et des candidats, puis même des députés à l'Assemblée nationale.
13: Vous avez référé à votre comité électoral pour statuer sur cette question-là. Monsieur Duhaime, il y a une question de leadership. C'est pas vous le chef du Parti conservateur. Il me semble que c'est au chef à prendre la décision.
12: Monsieur Larocque, je comprends. Monsieur Larocque, je viens de vous le dire. Quand même que vous poseriez 10 questions, je dévirai pas. Je sais ce que les Québécois veulent entendre. Je vais leur parler de ce qui concerne leur portefeuille.
2: Mais je ne dévirai pas, dit-il en déviant la question. À Cube Radio, il a dit que c'était même dangereux.
14: Je pense qu'exclure des gens sur cette base-là, les canceller en fonction de ça, je trouve que c'est dangereux à moyen et à long terme pour la qualité démocratique du Québec.
2: Oui, pour la qualité démocratique du Québec.
3: Il y a chez nous aussi, d'ailleurs, Éric Duhaime, quand il est venu cette semaine.
2: Ben oui, mais c'est ça, la véritable menace pour la démocratie, selon lui. C'est pas la personne qui admire Kadhafi, c'est celle qui a fait la capture écran. Et il semble y avoir une tendance pour dire que c'est pas correct d'aller voir ce que les candidats ont déjà dit pour avoir un meilleur portrait de qui ils sont en vue de faire un choix éclairé aux prochaines élections. Rémi Villemur à Cube trouve que les candidats qui ont jamais dit de niaiserie, ils sont plates.
15: Puis si on veut des candidats le fun, un petit peu le fun, ou des candidats originaux, puis des candidats aussi, juste des gens humains là, qui ont commis des erreurs dans la vie, puis qui ils sont poqués par la vie, ils sont passés par tous les chemins, ben il faut accepter que ces gens-là, ils ont pas rien à se reprocher. Quelqu'un qui a rien à se reprocher, je le répète, c'est louche en tabarnouche.
2: C'est louche en tabarnouche.
3: Oui, ça devrait être le slogan du Parti conservateur.
2: Peut-être. Donc, désolé, votre CV est impeccable et vous n'avez jamais insulté de minorité en ligne. Ça pourra pas fonctionner avec nous. Moi aussi, j'aime ça, les candidats le fun, là, en passant. Oui, là, c'est mon travail. Je suis un amuseur public. Oui. Mais j'aimerais quand même mieux être dirigé par quelqu'un de propre, contrairement à Maxime Lacaze de Radio X.
16: On veut-tu du monde qui représente le vrai monde, justement, qui sont imparfaits, ou des gens qui ont jamais commis d'erreur puis qui ressemblent absolument à personne, d'après ce qu'ils disent? Tu sais, il y en a pas du monde là, qui ont jamais fait d'erreur, là, de les mettre
17: sur... Peut-être, mais...
16: Un pédestal, ben...
17: Ça doit être 1,2%.
16: Moi, je me méfie du monde trop propre.
18: Ah oui...
3: Oui, c'est un pédestal.
2: Un pédestal.
3: On dirait qu'il appartient tout. Non, oui.
2: Donc, le monde trop propre, il trouve ça sale. Le PQ, lui, doit défendre son candidat François Gariépy une nouvelle fois. Il a dit dans un balado de Bro Dude que sa mère était une sage-femme qui aidait à accoucher des femmes en situation d'être autochtone, mais en utilisant un terme péjoratif. Et Paul Saint-Pierre Plamondon s'est expliqué à LCN.
19: Quelqu'un fait un podcast qui s'appelle « Dans son garage » ou quelque chose, dans le cadre duquel il rapporte les mots de sa mère tels qu'elle l'utilisait dans les années 80, ou quelqu'un parle d'un groupe rock des années 80 dans un échange sur les groupes métal de cette époque-là. Ouf. Et de ce point de vue-là, je trouve que notre société a bien évolué, parce que j'avais des trentenaires qui avaient aucune idée de qui est Motley Crue ou de c'est quoi les mots en question. Donc, ça parle d'une autre époque.
2: Oui, notre société ne connaît plus Motley Crue. On peut dire qu'elle a très bien évolué, effectivement. La roue démocratique tourne, Jean-Philippe.
3: Je vous remercie beaucoup, Olivier.
18: La chronique ridicule est une présentation du petit hamster dans la tête de Pierre Brassard. Ah. Ça va vite.
3: Ben oui, très actif, merci pour ça. Alors, bienvenue à Ridicule, hein, cet espace de dialogue, ce rendez-vous, hein, où comme les bananes, on met les demi-bouchées doubles pour vous divertir.

0: Ben, les Gémeaux s'en viennent. Je peux vous énerver que ça, là. Alors, je vous amène dans les coulisses de la grande fête de la télévision québécoise. Vous savez que les nommés reçoivent souvent, ces cadeaux, là, des petits sacs cadeaux le soir du gala. Cette année, ça s'annonce très bien. D'ailleurs, Arden et Ashton ont dit oui! Vous, est-ce que vous aimez les goodies bags, les sacs cadeaux? On l'avait déjà reçu, un cadeau de fun.
1: Oui, ben, aux Gémeaux, ils donnent pas.
0: Ah, désolé, fini l'interaction, guys. C'est l'heure du quota musique Néotrad, la nouvelle chaîne Ici Musique Trad vient d'arriver en onde. Actualité, bon, le Devoir nous en parlait cette semaine, ça pullule de show de réno avec les vedettes. Le titre de l'article, c'était justement des vedettes complètement marteaux. Vous, pour vrai, messieurs, Olivier, Jean-Philippe, quelle pièce de votre maison vous aimeriez voir rénover, guys?
2: Guys?
3: Ben, avec ma piscine intérieure, je dirais.
0: Ah oui?
1: Ah oui, vous savez pas, moi, je referais ma cuisine au complet.
0: Ah, la cuisine au complet.
1: Mais je l'aime, mais pas au complet.
0: C'est un nouvel achat, c'est récent quand même.
1: Non, c'est que je tu sais, la cuisine, vous savez comment ça fonctionne, on en veut toujours plus.
0: Mais oui, exactement. Ouais. Alors moi, j'ai mon émission aussi de rénovation, mesdames, messieurs. Kaza a dit oui. À 13 épisodes, rénovation de mon tiroir de table de chevet. Passion tiroir. Oui. Hey, c'est vraiment, ils ont commencé à tourner, là. Le tournage, c'était vraiment impressionnant. C'est gros, là. Hey, ils connaissent leur affaire. Tu sais, c'est zoom-in, ils installent des tapis bleus pour protéger nos planchers, on reçoit des notes du diffuseur, on s'adapte, c'est vraiment une belle équipe. Passion tiroir, automne 2027. est-ce que vous avez une table de nuit?
3: Moi, bien sûr.
1: Ah oui. Oui, j'ai pas de tiroir dans ma table de nuit.
0: Ah,
1: non, une table, non.
0: Ah oui, mais vous, Olivier, j'imagine ça doit être juste deux blocs de ciment et une planche de pain. Non?
3: Non.
0: Pas pourquoi?
3: Non.
0: Ah non, pas du tout. Non, c'est chic, c'est très verniculaire. Ouais. Jean-Philippe, lui, évidemment, pas de bas dans vos chaussures. J'imagine qu'il n'y a pas de pâte à bas de table. T'as mieux en répète. Catégorie La vie en pleine face. Ouais. Ben j'ai réalisé en octobre prochain le métro de Montréal et moi, on va avoir le même âge.
1: Arrêtez donc.
0: Oui. Alors si le métro puis moi on est invité, il y a du monde à la messe. Christian Bégin n'aura pas de misère à trouver notre point commun. Les deux ont souvent un petit retard. Vie personnelle, dans ma famille, il y a beaucoup d'anniversaires. Lundi 31 août, c'est celui de mes deux nièces, Alice et Anne-Marie. Lundi dernier, le 24, c'était celui de ma sœur, France. Bonjour, bijoux, ma sœur. Elle habite Fabreville. Hein. Alors, ben évidemment, j'ai été invité. Puis c'est quand même loin. Là, je sais plus ce qui motivait le plus à y aller. Lui souhaiter bonne fête, mais comme j'avais raté les vidanges chez nous le matin, c'est ça, j'en ai profité pour glisser mon gros sac dans son bac. Bye, bye, les asticots! Ah ben, mon Dieu, qui est là? Patrice Roy et l'innovation. Je vous présente mon balado hors d'onde.
1: Mais ça, c'est pas une vraie photo.
0: C'est AI. C'est une photo avec des lunettes et j'ai l'air cool. Alors, très heureux d'être ici.
1: Vous trouvez ça comment un balado, Patrice?
0: Malade! On peut écouter quand on veut. Et surtout accélérer pour les bouts, cherche mon crayon.
1: C'est léger comme équipement.
0: Ouais, c'est très léger. On a deux micros, deux chaises, deux verres d'eau, un ou une adjointe selon l'horaire, quatre bagels, un sherpa, un réal, un technicien, un guide touristique, un gardien de sécurité, un traiteur, quelqu'un à l'accueil et nos adresses.
1: Mais c'est quoi le but du balado, Patrice?
0: Le but, c'est de sortir de la cassette. De faire du clickbait. De faire le buzz. D'avoir du fame. D'avoir des views. Je vais vous le dire, en fait, les amis, en plus de donner mes adresses. Je veux de l'amour et je veux pas m'endormir et m'encrasser. Alors, je me déplace au piano et je chante. Et yo, c'est à toi que je m'adresse, le jeune. Si tu crois un jour que je commence à me pogner le pourtour, si je commence à lâcher des rottes et te parler de K-pop, n'hésite pas, mon pote. Oh non, n'hésite pas. Tu me saperas. Simplement. Ou mieux encore, prends ta chapette et écoute Niquette en jaquette. Hugo Lavoie au piano, merci. Voilà, ça complète ce ridicule.
1: Hey, dire que Olivier a failli vous mettre à la trappe.
3: C'est table terrible.
1: C'était l'enfer.
0: Ah oui, j'avais été à la trappe.
1: Oui, vous êtes sur le banc. Table rase. Olivier, gardez personne.
3: Ah oui, la CAQ a lancé sa campagne hier et vous n'en

0: ne viendrait pas du beau hasard.
1: Quel bel accueil, wow, à l'image de cette journée magnifique de ce ciel bleu, bleu pâle, bleu cac.
0: Et oui, le ciel était bleu l'exact même jour où la CAQ faisait son point de presse. L'atmosphère appuie officiellement Christine Fréchette. Les journalistes ont rappelé à Mme Fréchette que son élection pourrait être une première. Je vous invite à être attentif à la séquence des événements dans le prochain extrait. Là, au pire, vous réécouterez la reprise en balado. Là, mais d'abord, on voit Simon-Jolin Barrette qui souffle une réponse à Mme Fréchette. Ensuite, France-Hélène Duranceau qui félicite sa chef. Écoutez jusqu'à la fin.
2: C'est jamais arrivé dans l'histoire du Québec qu'une première ministre désignée remporte l'élection.
1: Ben, c'est ça. C'est pas jamais arrivé tant que c'est pas arrivé. Et il y a une première à tout. Merci. Prochaine journée.
0: T'es bonne dans ces phrases-là, dit France-Hélène Duranceau. Je rappelle que la phrase était « C'est jamais arrivé tant que c'est pas arrivé, il y a une première à tout ». Un beau compliment, t'es bonne dans le genre de phrases qui veulent rien dire. Mais en plus, cette phrase à moitié soufflée par Simon-Jolin Barrette, un beau moment. Et enfin, ben, plusieurs ont remarqué que sur les pancartes de la CAQ, il reste que des petites traces de CAQ. C'est maintenant l'équipe Christine Fréchette et les journalistes en ont parlé à Bernard Drinville qui avait l'air de vouloir dire le mot... de pas vouloir dire le mot CAQ.
3: Est-ce que la CAQ, c'est toujours dans votre vocabulaire? Vous avez dit équipe Christine Fréchette, c'est ce qu'on voit sur vos pancartes?
4: Ben oui, l'équipe Christine Fréchette. Tout le monde sait que l'équipe Christine Fréchette, c'est l'équipe de la coalition.
5: Est-ce que la marque de commerce CAQ est usée?
6: En tout cas, elle est discrète sur vos pancartes, ça, c'est sûr.
4: Je vais vous laisser faire vos analyses.
6: Non, mais je suis capable d'en faire
5: un peu. Je vais éclairer mon analyse.
4: Oui, je peux vous donner la réponse aussi. Écoutez, ça va être une bonne campagne. Et puis, savez-vous quoi? J'ai hâte de vous côtoyer au quotidien. Mon Dieu, qu'on va s'amuser.
0: Ah, mon Dieu, qu'on va s'amuser, effectivement, Jean-Philippe.
7: Merci beaucoup, Olivier. L'entrevue du jour.
8: Mais dans une élection, il y a des candidats qu'on voit venir, il y en a d'autres qu'on voit moins venir. Je pense que notre prochaine invitée est dans la deuxième catégorie. Claudine Desrochers, candidate dans Joliette pour l'équipe Christine Fréchette-Condy, hein, c'est bien ça?
9: Oui, c'est en plein ça, Jean-Philippe.
8: Merci de venir nous voir, Claudine Desrochers.
9: Écoutez, est-ce que je peux commencer par quelque chose?
8: Non, vous avez le droit de commencer par
9: ça. Vous me faites rire beaucoup depuis longtemps. J'espère que vous allez être gentil avec moi pour que je puisse vous mon plaisir de vous écouter.
8: Vous êtes responsable encore de rien. Fait que c'est ça qui est le fun. On peut vous accuser de rien en politique, là. Fait que c'est ça, c'est le fun. Non, c'est vrai parce que ça prend du courage parce que vous avez été une personnalité chouchou du public pendant longtemps, métro star à l'époque, artiste des Gémeaux en nomination tout le temps. Donc vous êtes aimé, vous sortez en public, on vous parle plus de mon Dieu que vous êtes bonne, mon Dieu qu'on aime ce que vous faites. Et là, vous rentrez dans une zone où les gens vont vous dire probablement le contraire. Pourquoi faire ça?
9: C'est vrai, hein? Ouais. Pourquoi, quand tout va bien, côté travail, la vie va bien, pourquoi se lancer en politique? Mais parce que ça en prend, mes chers amis.
8: Mais oui, vous avez raison.
9: Hein? Le défi est justement de se dire, moi j'ai eu l'appel d'une certaine façon, parce que, depuis quelques années, je ne suis pas, j'anime pas de façon, émission de façon quotidienne On voit, je fais des apparitions et tout. Ouais. Mais pendant des années, j'ai animé une émission de service et c'était très gratifiant de sentir que les gens, ils t'écrivent, ils te disent, j'étais en dépression, votre émission m'a permis de passer à travers, j'ai vécu ma grossesse pendant votre émission, ça m'a aidé, j'ai appris à parler français, plein de choses qu'on recevait, l'équipe et moi, puis on se disait, on a une certaine responsabilité pour faire en sorte que dans le quotidien des gens, ça se passe peut-être un petit peu mieux. Et c'est nourrissant ça, puis je l'ai vécu pendant des années, je me suis impliquée dans différentes causes. Et là, quand la télé était moins là dans ma vie, j'ai fait un virage, gestionnaire de territoire, compagnie médicale. Bon, tout ça, c'est très bien, là. J'ai très belle profession maintenant, c'est parfait, mais il me manquait quelque chose. Ma fille a 24 ans, mi-cinquantaine. Je vois les jeunes, ça m'attriste de voir, tu sais, les jeunes sont moins bien présentement. L'intelligence artificielle qui nous pose de nombreux défis. Si on regarde à l'échelle internationale, il y a une grande mouvance. Et puis, je me dis, je peux-tu apporter quelque chose à la communauté, rassembler les gens, puis essayer d'apporter du positif d'une certaine façon?
8: C'est intéressant parce que Quand vous avez fait le saut en politique, là, il y a une éternité, là, ça fait quand même presque 5 jours.
9: Exactement.
8: C'était un autre paysage politique. Oui. La CAQ était à son plus bas. Et là, bon, depuis, vous avez assisté à cette remontée spectaculaire, l'effet Claudine, on dira.
9: Et vous la CAQ pensez?
8: Écoutez, c'est fou parce qu'effectivement, tout change si vite. On faisait la remarque ce matin, on se disait, mon Dieu, tu sais, quand elle a décidé d'embarquer dans l'équipe de la CAQ, les sondages n'étaient pas super bien. Puis là, mon Dieu, là, ça va bien. Ça fait 5 jours, là. Oui. À peu près, fait que ça change vite. Toujours est-il que tout d'un coup, on replace un peu l'échiquier politique au point où la CAQ redevient dans le sujet, redevient une discussion probable. Est-ce que si la CAQ avait été à cette hauteur-là, est-ce que vous auriez profité de ce train-là ou vous aimiez l'idée d'être un peu un underdog, de travailler pour réussir à entrer dans
9: C'est beaucoup Mme Fréchette qui m'a inspiré. Ouais. Est-ce que vous voulez connaître la genèse de tout ça?
10: Oui, le coup de téléphone, le texto, le messenger. Bon,
9: vous êtes au courant de ça?
10: Non,
9: ou je vais me répéter?
10: Non, pas du tout.
9: OK, d'accord.
10: C'est un texto.
9: Ben, en fait, c'est que quand j'ai... premièrement, j'avais ce besoin-là. Je cherchais comme donner un sens pour le bien commun. Bon, on va le dire comme ça, bien humblement. Et là, j'ai fait Sortez-moi d'ici, j'ai gagné, j'ai eu la bourse de 50 000 $. Et là, moi, Alex Gagné, qui est maintenant, qui se présente candidat
8: dans
9: c'est ça, à ce moment-là, c'était pas ça du tout. C'est en 2023, moi, que je le vois parler de sa fondation à deux pas de la réussite pour aider les jeunes dans leur réussite scolaire. Je vois ce jeune-là extraordinaire, intelligent, éloquent. Je fais waouh. En plus, région de la Nodière d'où je viens. Donc, je décide de donner cette bourse-là à deux pas de la réussite, à Alex Gagné. On est resté en contact. Moi, j'ai fait de la radio dans la Nodière aussi depuis ce temps-là. Et là, il m'écrit il n'y a pas longtemps pour me dire « Claudine, j'ai un projet pour toi ». Parallèlement à ça, je vois Mme Fréchette, Christine Fréchette, prendre les rênes du parti, insuffler un vent nouveau. J'aime son pragmatisme, j'aime sa façon de faire de la politique. Elle n'est pas dans le dénigrement, elle est rassembleuse, elle a une tête froide.
8: C'est une campagne qui est plus positive, ça c'est certain.
9: C'est positif, bon, moi j'aime sa façon
8: de faire. Donc là, vous faites appeler pour vous faire proposer un poste?
9: Ben là, un projet! Et là, moi je me dis, gabin ça, si on me demande pas de faire le saut en politique.
8: Exact.
9: Moi qui est à la recherche d'eux, et là, ça fait comme une espèce de... d'étincelle en moi de me dire, ah, mon Dieu, est-ce que ça me tente vraiment d'aller là?
8: Avant même avoir répondu au téléphone.
9: Exact.
8: Puis?
9: Et là, il m'appelle. Et là, il me dit, Claudine, pourrais-tu faire une entrevue avec Mme Fréchette lorsqu'on sera dans le coin de Joliette?
8: Ah, c'était même pas ça.
9: Et là, j'ai fait poète. Et là, j'ai fait, oh mon Dieu, je sens l'appel. Et c'est moi qui ai fait mon pitch.
8: Ah ouais?
9: Là, j'ai dit, ah, je pensais que tu voulais que je me lance en politique à la blague. Et il me dit, ben voyons, est-ce que ça t'intéresserait? Dis-moi pas ça deux fois. Et là, on commence à discuter et tout. Mais au départ, j'avais vraiment... j'ai une admiration pour Mme Fréchette, la façon qu'elle fait la politique.
8: Est-ce que vous auriez dit oui pour François Legault?
9: Vous pouvez me dire non. C'est bien de me poser la question. En fait, c'est vraiment Christine Fréchette qui m'inspire.
8: C'est la personnalité de Christine.
9: Oui, c'est en plein ça.
8: Oui. Mais on peut comprendre.
9: Même si la coalition Avenir Québec était, je crois en sa façon de faire. C'est une femme aussi, pas juste de dire c'est une femme. Non, je trouve qu'elle apporte une harmonie, elle apporte un équilibre, elle a un regard, un prisme qui est différent. Ça fait du bien. On est 63 candidates d'ailleurs, et ça, je trouve que ça apporte une belle harmonie. Ouais.
8: Est-ce que le fait que vous ayez gagné la deuxième saison de Sortez-moi d'ici, est-ce que ça vous aide en vous disant, tu sais, au pire, je peux me sauver?
9: C'est sûr que je pourrais toujours crier ça. Mais je ne crois pas du tout. D'ailleurs, j'ai été élu chef de camp pendant cette saison-là.
8: Vous avez travaillé avec stratégie. Dans mon souvenir, il n'y a pas eu trop de jouage dans le dos des gens. Vous avez été, c'était une stratégie honnête. Vous avez été... Vous avez remporté vos élections à Sortez-moi d'ici.
9: Absolument, c'était de bonne augure.
8: Oui, exact.
9: Oui.
8: Là, la vraie question aussi, c'est de savoir si, parce que même si ça s'appelle équipe Christine Fréchette, ça s'appelle la CAQ. Donc, il y a un passif à la CAQ.
9: C'est sûr.
8: C'est un passif de 8 ans, il y a des gros dossiers.
9: Absolument.
8: Là, il nous reste très peu de temps, mais supposons que je vous demandais, à travers les dossiers que la CAQ a dû gérer dans les dernières années, que ce soit Saclic, ça a été compliqué, Nordvolt, compliqué.
9: Oui.
8: Est-ce que vous avez pris le temps de vous asseoir puis vous dire, bon, ça, écoutez, je peux pas être d'accord, je peux pas être content, faut l'assumer, faut que je prenne ce petit paquet-là puis que je le traîne aussi, parce que vous faites partie de l'équipe de la CAQ.
9: C'est sûr, mais moi, à ce moment-là, j'étais pas en politique.
8: Exact.
9: Alors, j'ai vécu de la déception aussi, comme tout le monde.
8: Ouais.
9: Mais je me dis, quel parti politique, dans toute l'histoire du Québec, il n'y a pas eu de dérapage ou il n'y a pas eu des décisions qui n'ont peut-être pas nécessairement été bonnes pour l'avenir du Québec. Quand on a mis à pied des milliers d'infirmières, est-ce que c'était vraiment un bon coup quand il y a eu l'austérité? Tu sais, je veux dire, je suis pas là en train d'excuser quoi que ce soit. Là. Tout le monde a été déçu.
8: Mais en sachant qu'il y a eu des erreurs puis qu'il y a moyen de les corriger.
9: Ben, je pense que oui, puis je pense que personne n'a pris une décision dans le cadre d'un vote, entre autres. Est-ce que quelqu'un va dire, hey, moi, là, je vais prendre la décision pour vraiment planter les Québécois?
10: Mais en politique, vous attendez à faire combien de saisons?
8: Secondes, Pierre?
9: Combien de saisons?
8: De Claudine.
9: On va commencer par être élu, d'essayer de convaincre les gens.
8: Merci Claudine, trois secondes. Merci Claudine Desrochers.
9: Merci d'avoir été.
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15: Rebecca Kwan, voici les informations. La lutte contre la hausse du coût de la vie a fait l'objet de nombreux engagements lors de la deuxième journée de la campagne électorale au Québec. Que ce soit en réduisant le fardeau fiscal des ménages, en s'attaquant aux marges de profit des géants de l'alimentation, ou encore en bonifiant le régime de congé parental, les partis politiques y sont chacun allés de leurs propositions pour séduire les électeurs. Pierre-Alexandre Bolduc a préparé ce qui suit.
16: Alors, bonjour à tous.
17: Christine Fréchette veut séduire les familles. Elle promet de bonifier le RQAP, le régime québécois d'assurance parentale, notamment pour les papas.
16: On va ajouter 2 semaines au congé de paternité. Le congé du père pourra donc atteindre jusqu'à 7 semaines.
17: Christine Fréchette soutient que ces changements sont à coût nul pour l'État et que les prestations n'augmenteront pas. Les conservateurs, eux, martèlent leur promesse de baisse d'impôts historique qu'ils commencent à détailler.
18: C'est 11 000 $ de plus dans vos poches après 5 ans pour un travailleur qui nous écoute, là.
17: Pour baisser les impôts des particuliers, Éric Duhaime veut faire passer la première tranche de revenus non imposables de 18 000 à 35 000 $.
18: Ça veut dire que quelqu'un qui gagnerait 35 242 $ sous un gouvernement conservateur ne paierait pas un seul dollar d'impôt.
17: Québec solidaire veut créer un réseau de 15 épiceries publiques gérées par l'État réparties partout au Québec avec des produits moins chers.
19: Notre modèle d'épicerie publique va vous faire économiser jusqu'à 2500 $ par année.
17: Elle veut aussi limiter les marges de profit des grandes bannières à 2 %
19: Alors que votre portefeuille à vous se vide, les poches des PDG et des actionnaires des Loblaws et des Walmart, elles, se remplissent.
17: Les Québécois font du coût de la vie une de leurs priorités. Les partis multiplieront les promesses pour tenter de les séduire durant la campagne électorale. Ici Pierre-Alexandre Bolduc, Radio-Canada, à Sherbrooke.
15: Une campagne électorale est aussi en cours sur la scène fédérale. Les électeurs de 3 circonscriptions au pays iront aux urnes lundi dans le cadre d'élections partielles. 2 scrutins se tiennent dans des circonscriptions considérées comme des châteaux forts libéraux en Ontario et en Colombie-Britannique. Une lutte acharnée se joue toutefois dans Chicoutimi-le-Fjord dans le but de désigner le successeur au député conservateur devenu sénateur Richard Martel. Le point avec Valérie Gamache.
20: C'est une élection partielle où tous les éléments étaient réunis pour que la campagne passe sous le radar des électeurs. Avec les vacances estivales, la rentrée scolaire et en fin de course, le déclenchement de la campagne québécoise. Et le nouvel épisode de la guerre commerciale avec Washington a finalement soulevé l'intérêt des électeurs pour cette campagne, dont la lutte se fait principalement entre libéraux et bloquistes. De passage à Saguenay, le ministre des Finances, François-Philippe Champagne, a insisté sur l'occasion pour les électeurs d'élire un député qui pourrait les représenter auprès de Mark Carney pour faire face aux tarifs américains.
21: Je pense que les gens d'ici ont le goût d'avoir un nouveau chapitre.
20: Mais pour le chef bloquiste Yves-François Blanchet, les électeurs ne sont plus dans le même état d'esprit qu'ils l'étaient lors de l'élection de 2025.
22: On n'a pas senti une vague de gens qui disent « Ah, cette fois-là, je vais voter libéral » parce qu'ils savent bien que le pâté chinois y est réchauffé.
20: Les conservateurs, de leur côté, reprochent à Mark Carney d'avoir semé la confusion en déclenchant une élection qui allait inévitablement chevaucher la campagne provinciale. Écoutons le député conservateur Luc Berthold.
23: C'était pour être tenté de justement semer la confusion pour que les gens s'intéressent moins à la campagne fédérale, qu'un peu comme eux se sont peu intéressés à la région ici.
20: L'élection pourrait représenter un nouveau gain pour Mark Carney, une autre défaite pour Pierre Poilievre, tandis que pour Yves-François Blanchet, c'est l'occasion de ravir la dernière circonscription qui lui échappe au Saguenay-Lac-Saint-Jean. Ici Valérie Gamache, Radio-Canada, Saguenay.
1: En terminant, le bilan de la crue dévastatrice au Népal s'élève maintenant à près de 600 morts et quelques 2500 personnes disparues. Le drame s'est produit près de la frontière avec le Tibet, en région montagneuse, ce qui complique les recherches. Au moins 32 Canadiens manquent à l'appel. Ottawa a annoncé une aide de 5

0: 5 millions de dollars pour aider aux opérations de secours. Le reportage d'Éric Plouffe.
1: C'est une situation catastrophe sur le terrain.
2: La ministre des Affaires étrangères du Canada, Anita Anand, dit que puisque les communications sont très difficiles au Népal, 5 agents consulaires ont la tâche de se rendre aux différents endroits par où seraient passés les Canadiens manquant à l'appel pour tenter de savoir s'ils sont toujours en vie.
1: L'équipe part avec les entreprises qui font des expéditions et ils visitent les sites où on peut penser les gens vont être s'ils ont être en sécurité.
2: D'autre part, les sommes annoncées par Ottawa pour aider le Népal seront versées notamment à la Croix-Rouge. Le chef de la délégation de la Fédération internationale des sociétés de la Croix-Rouge et du Croissant-Rouge au Népal, David Fisher, a de son côté indiqué qu'au moins 93 000 personnes pourraient avoir été affecté par les inondations meurtrières et il craint que le bilan des victimes ne s'alourdisse. Il se dit d'ailleurs très préoccupé par la possibilité qu'il puisse y avoir d'autres inondations. Le chef du Bureau des Nations Unies pour la réduction des risques de catastrophe, Kamal Kishore, dit que les secouristes travaillent dans un contexte de risque extrêmement élevé et de grande incertitude. Il ajoute que la catastrophe n'est pas encore complètement terminée, qu'elle est toujours en cours. Éric Plouffe, Radio-Canada, Montréal.
0: C'est ce qui conclut les informations.

0: Attention, le balado qui suit vise purement à vous divertir et pourrait vous donner envie d'en écouter d'autres.
1: Les balades en forêt sont particulièrement prisées par les amateurs d'oiseaux, de champignons et de mélanges de noix. C'est une activité paisible où on est entouré de nature et de calme, sauf quand on voit apparaître dans le ciel un ovni. Et c'est exactement ce qui est arrivé à travers les époques à plusieurs usagers du Mont Saint-Hilaire. Je suis Charles-Antoine Desgranges, humoriste et spécialiste amateur de légendes inexpliquées. Je passe mon temps à fouiller les coins sombres d'Internet pour déterrer des théories qui, disons-le, sont plus ou moins prouvées par la science, comme celle à propos des légendes qui entourent le Mont Saint-Hilaire. Les mythes que ce mont inspire sont nombreux et les mystères le concernant cherchent encore leurs réponses. Alors, les légendes du Mont Saint-Hilaire, mythe ou mystère? Sur le bord de l'autoroute 20, donc connue par presque tous les Québécois, se trouve le majestueux Mont Saint-Hilaire. On passe à côté sans le remarquer. Il fait partie du paysage. Une montagne pas assez grosse pour être spectaculaire, puis pas assez petite pour être appelée une butte. Un mont, finalement. Situé dans la municipalité de... Prenez un guess, là. Mont Saint-Hilaire, ben oui. Tout le monde connaît le Mont Saint-Hilaire, mais peu de gens sont au courant des mythes et des légendes et autres affaires f***ed up qui y sont associées. C'est littéralement un des endroits sur Terre les plus propices aux manifestations occultes et autres phénomènes inexplicables. Mais qu'est-ce qui s'y cache exactement? Théorie numéro 1, les fées. Les premières légendes d'événements surnaturels reliés au Mont Saint-Hilaire remontent au 18e siècle, soit à l'arrivée des premiers paysans dans la région. Des paysans, là, disons-le, particulièrement crédules. Le genre à faire une offrande de poule quand il y a de la foudre. Sur le Mont Saint-Hilaire, il y a une grotte, observable dans la crevasse de la montagne. Et c'est à l'intérieur de cette grotte qu'auraient habité trois fées. Oui, oui, des fées. On raconte que deux des fées erraient dans la ville et les champs et prenaient la forme de petits animaux blessés ou de mendiants ayant besoin d'aide. Si les paysans se montraient gentils et serviables, les fées leur assuraient santé, richesse et bonheur. Mais si un paysan les aidait pas, la troisième fée arrivait et, à l'inverse, déversait tous les maux de l'humanité sur le malheureux paysan qui voulait juste labourer son champ tranquille. Mettons que t'avais d'affaire à être smart avec un pigeon blessé. Ce serait d'ailleurs une des fées gentilles qui aurait apporté la pomiculture en Montérégie. Morale de l'histoire. La prochaine fois que vous croiserez quelqu'un en situation d'itinérance, donnez-y de l'argent.

C'est peut-être une fée. Et fait encore plus mystérieux, on n'a pas accès à la grotte, encore aujourd'hui, puisqu'elle est dans une zone interdite aux visiteurs. La justification donnée, c'est que la grotte est un lieu particulièrement recherché pour la ponte des œufs de faucons pèlerins. Ouah, j'avoue que ça sonne comme une bonne excuse quand même. Mais si on mélange les lettres de faucon pèlerin, ça donne Kounaf et Nipler. Et ça veut absolument rien dire. Mais je suis sûr que c'est la première fois que ces syllabes-là ont été dites ensemble dans un podcast. Est-ce que les fées existent encore aujourd'hui? Après toutes ces années, ont-elles pris la forme de faucon pèlerin? Et sinon, de qu'est-ce qu'il y a dans la grotte, vierge? Théorie 2, le diable.

0: pas de fond.
1: Le Mont Saint-Hilaire m'a pas juste inspiré moi à vous partager ce balado, ça a aussi inspiré le groupe québécois Groovy Aardvark. Ça se peut, je le moffe, si j'allais le redire. Qui en parle dans leur chanson « Boisson d'avril » qu'on vient d'entendre. Parce que oui, il y a au cœur du Mont Saint-Hilaire un lac. Le lac Hertel. Aucun lien de parenté avec la marque de produits nettoyants. Et comme le chante Goofy Aardvark, le lac Hertel n'est pas un lac comme les autres. On raconte qui a été formé il y a 300 ans, alors que les villageois autour étaient sous l'autorité de l'Église. Et chaque dimanche, tous les habitants de la région devaient se présenter à la messe. Pas parce qu'elle était particulièrement lit, mais bien pour montrer leur foi et leur dévotion envers le curé. Puis finalement, ben les enfants de l'époque étaient obligés de montrer pas mal plus que juste leur foi et leur dévotion au curé. Mais ça, c'est un autre podcast. Un samedi soir d'été, donc, on raconte qu'il y a eu une fête sur la montagne. Tous les citoyens buvaient et dansaient dans ce qui pourrait ressembler à ce qu'on voit chaque dimanche d'été au pique-nique électronique. Mais là, la musique, c'était juste un genre de corps de chasse. Et pendant la fête, un homme mystérieux, communément appelé un étranger, est arrivé et a piqué la curiosité des danseurs. Vêtu d'un grand manteau, il semblait cacher quelque chose en dessous. Les villageois l'ont donc apostrophé. « Mais qui es-tu, étranger? Et que caches-tu sous ton grand manteau? » L'étranger a alors sorti un violon d'en dessous de son Canada Goose et s'est mis à jouer une musique entraînante. Déjà en plein turn-up, les habitants ont donc continué la fête jusqu'au dimanche matin, comme hypnotisés par le violon de DJ étranger. Lorsque l'heure de la messe a sonné et que la plupart des villageois étaient encore en train de festoyer, un grand trou se serait ouvert sous les pieds des danseurs, laissant monter une eau chaude et bouillonnante qui, quelques secondes plus tard, aurait avalé tout le monde. Lorsque les survivants qui, eux, étaient allés à la messe, sont retournés chercher les autres, ils ont eu la stupeur de découvrir un lac qui n'était pas là avant. Et aucune trace de leurs proches. Le lac Hertel était né. Bon, je vous le dis direct, il n'y a pas de monstre dans le lac Hertel. En tout cas, pas à ce que je sache. Peut-être qu'on va vous revenir avec ça dans un autre épisode. Ah oui, pas besoin d'avoir un monstre dedans pour qu'il soit spooky. Son emplacement singulier et sa profondeur longtemps méconnue ont alimenté plusieurs histoires de pêche. Sauf que tu as quelque chose de moins fiable qu'une anecdote de pêche. Mais quand même, il y a des histoires documentées de prises d'esturgeon, une espèce pas supposée se retrouver là, tellement que les habitants de la région ont longtemps cru que le lac était relié au lac Champlain par un système de passage ou de tunnel secret. Aujourd'hui, on sait que le lac Hertel a une profondeur moyenne d'environ 9 mètres. On est loin d'un tunnel vers les abysses de la Terre. 9 mètres. Pour les plus visuels, c'est genre Hugo Girard qui porte Laurent Duvernay-Tardif sous ses épaules, qui lui porte Jason Momoa. Hein? On a l'image de son poche à poche dans le nuque l'un de l'autre. Mais c'est vrai que le lac Champlain est un milieu de vie idéal et reconnu pour les mêmes genres d'esturgeons pêchés dans le lac Hertel. Ou supposément pêchés. Si c'est vrai, ils sont quand même pas arrivés là en Uber. Il y aurait, à quelques 200 mètres du lac Hertel, une autre légende associée au Mont Saint-Hilaire qui concerne cette fois le trou du diable. Rien de moins. Pas la microbrasserie, là. Le vrai trou du diable, celui qui pue. Un trou que les villageois de l'époque ont découvert alors que des lamentations humaines résonnaient dans toute la montagne. Ça t'a scrapé un pique-nique, pareil, hein? En s'approchant du bruit, les habitants auraient découvert un trou d'environ 5 pieds de diamètre, ou, pour les plus visuels, environ un bilitellier qu'on fait tourner comme une aiguille d'horloge par terre. Le diamètre d'un bilitellier, dans le fond, comme on dit dans les universités québécoises. Et de ce trou s'échappent des squelettes lumineux qui se lamentent pendant que des petits diablotins leur piquent les fesses avec des fourches. Vous avez bien entendu, j'ai bien lu, on continue, là. Encore plus fucké que ça, les villageois reconnaissent des voisins ou des membres de leur famille morts pendant l'année. Par exemple, un Louis Lapointe qui aurait péri dans l'incendie de sa maison après avoir réussi à sortir toute sa famille. Il serait retourné dans le brasier pour sauver son or. C'est donc par le péché de l'avarice que Louis Lapointe est disparu et revenu lors de la journée des morts, comme pour saluer une dernière fois ses proches avant d'aller en enfer pour l'éternité. Avec le jour qui se levait à l'horizon, les petits diables ont fait rentrer tous les squelettes dans le trou. Et une fois le soleil levé, il n'y avait plus rien. Juste une odeur de viande brûlée qui s'échappait du trou. Même moi, qui est un grand fan de grillade, je l'aurais skippé, ce barbecue-là. Ou du moins, je l'aurais pris en take-out. Aujourd'hui, il existe effectivement un trou à quelques mètres du lac Hertel. Sert-il d'échelle à squelette glow in the dark ou est-il plus largement un passage vers un autre monde utilisé par différentes créatures surnaturelles? Moi, ce que je trouve fascinant, c'est que plus les époques avancent, plus les théories autour des mystères du Mont-Saint-Hilaire se raffinent et se modernisent. Ça a commencé avec des fées gentilles, méchantes, c'est pas clair, là. Là, c'est rendu le diable qui est impliqué avec des squelettes fluo. Mais reste que peu importe la théorie, les gens de la place observaient clairement quelque chose de spécial
0: ou fumaient quelque chose de très fort.
1: Que des histoires de fées deviennent des croyances diaboliques, ça s'explique assez simplement. Au 19e siècle, le clergé faisait office d'autorité morale partout au Québec. C'est donc tout à fait normal que les croyances aient évolué en fonction d'un mode de vie tournant autour de l'Église. Et dans la religion catholique, c'est le diable qui représente le mal suprême. Et naturellement, la théorie des fées aurait évolué organiquement vers celle du diable. En fait, les deux expliquent probablement les mêmes observations faites par les habitants du coin. Mais donc, il se passe quelque chose de spécial pour vrai dans cette montagne-là, là, right? Right? Théorie 3, les ovnis. Ah, les ovnis. Autant je les aime, autant je les ai jamais vus. Qui dit mystère dit ovni. Mais au Mont-Saint-Hilaire, il y a quelque chose qui se distingue de toutes les autres théories sur les ovnis que j'ai entendues. Et God knows que j'ai passé des soirées Wikipédia la face dans le laptop. Pis cette théorie-là, elle se passe chez nous, au Canada. C'est à nous autres, ce mystère-là. Connaissez-vous la théorie des 7 lignes d'énergie? Pas celle qu'on sniffe sur un miroir, là. Non, la vraie théorie. Selon UFO Québec et d'autres organisations spécialistes en vie extraterrestre, il y aurait sur Terre 7 grandes lignes dans le ciel. Genre de 7 grands corridors qu'empruntraient les soucoupes volantes et autres objets volants non identifiés. Et l'endroit exact où se croisent ces 7 lignes serait... Ben oui, exactement au-dessus du Mont Saint-Hilaire. La montagne serait possiblement l'épicentre énergétique et cosmique des rencontres extraterrestres. Ou à tout le moins, un endroit où l'énergie est propice aux manifestations surnaturelles. Un genre de gros rond-point d'Hélion en Montérégie. Puis personne me l'a dit avant, c'est le siège social des Martiens qui est à 25 minutes de Montréal, puis on n'est pas tout là avec nos télescopes. Qu'est-ce qu'on attend? Et je suis pas le seul à trouver ça malade, la théorie des 7 lignes. Puis je suis pas le premier à en parler non plus. Dans les années 80, il y a 600 personnes qui ont répondu à l'appel d'un ufologue québécois qui prédisait une apparition d'OVNI dans la nuit du 24 août au sommet de la montagne. Tout le monde était là, avec leur lampe de poche puis leur caisse de bière, à attendre des OVNI. Résultat des courses? Aucun OVNI n'a été aperçu. Mais 3988 labattes bleues ont été bues. Mis à part ce rendez-vous manqué-là, on dénombre des dizaines de témoignages à crédibilité variable qui jurent avoir vu diverses formes extraterrestres sur le Mont-Saint-Hilaire. Certains racontent avoir vu des grands gris, des genres de créatures humanoïdes de couleur grise qui vivent cachées parmi les humains. D'autres parlent de boules de lumière dans le ciel qui virevoltent dans tous les sens. Pour ceux qui n'ont pas été convaincus là, par les boules de feu et les

0: différentes théories, je vais vous le dire, moi, ce que j'en pense. Ma théorie. Peu importe les époques, la montagne attire les histoires mystérieuses. Pourquoi? Ça fait pas ça au Mont-Saint-Anne ou dans les Rocheuses? Est-ce que la grotte interdite contient des fées magiques? Est-ce que le lac Hertel est finalement un genre de trou du diable? Puis pourquoi toutes les trajectoires des ovnis convergent en haut du Mont-Saint-Hilaire? Après avoir fait le tour de toutes les époques et de toutes les croyances, moi je pense que le Mont-Saint-Hilaire, c'est une piste d'atterrissage. Ouais, un genre d'aéroport à entité extra-humaine. Il doit y avoir plein d'endroits dans le monde où l'énergie est plus propice aux manifestations étranges. Certaines forêts, certains cours d'eau, certaines montagnes. Plein de choses se croisent un peu de manière hasardeuse, comme dans un aéroport. Il manque juste un duty-free finalement. Il y a l'aéroport Trudeau, où passent les voyageurs visibles. Et finalement, il y a peut-être l'aéroport du Mont-Saint-Hilaire, où transitent les voyageurs invisibles. Une chose est sûre, c'est que le Mont-Saint-Hilaire, c'est pas juste un mont ordinaire. Et avec toutes les histoires fantaisistes qui y sont rattachées, on n'a pas l'air fou de se demander les légendes du Mont-Saint-Hilaire. Mais tout mystère. Vous avez apprécié? Ça tombe bien, parce qu'il y a un nouveau mystère qui commence maintenant. On a l'habitude, dans Mythes ou Mystères, de s'intéresser aux affaires étranges qui se passent dans l'eau. On a des épisodes sur des bébites, comme le monstre du Loch Ness ou le Manipogo. Un autre sur l'île engloutie d'Atlantide. Mais il n'y a pas juste dans les mers et océans qui se passent des affaires étranges. Dessus aussi. Comme des bateaux maléfiques qui vogueraient magiquement depuis des siècles, annonçant la mort de quiconque croise sa route. C'est le cas du vaisseau fantôme le plus célèbre de tous, et j'ai nommé le Hollandais volant. Je suis Charles-Antoine Desgranges, humoriste et spécialiste amateur de légendes inexpliquées. Je passe mon temps à fouiller les coins sombres d'Internet pour déterrer des théories qui, disons-le, sont plus ou moins prouvées par la science, comme les apparitions du Hollandais volant. Les mythes qui l'inspirent sont nombreux et les mystères l'entourant cherchent encore leurs réponses. Alors, le Hollandais volant. Mythe ou mystère? Passons ça du chemin tout de suite parce que ça va me gosser si j'en parle pas. Oui, le Hollandais volant, ça sonne aussi comme le surnom d'un très petit lutteur néerlandais.
1: Quel descend du coude de Henrik van Keukendorf dit le Hollandais volant? Yeah!
0: Bon, ça c'est dit et ça fait du bien. Heureusement, le bateau dont on parle est beaucoup plus terrifiant qu'Hendrik. À l'abordage. L'histoire du Hollandais volant a de quoi étonner. Le navire néerlandais de la fin du 17e siècle serait condamné à errer sur les mers à jamais, avec son équipage fantôme, après que son capitaine ait bravé une tempête par orgueil. Et oui, pour les initiés, c'est le même Hollandais volant qui apparaît dans la série de films « Pirates des Caraïbes ». Vous saviez pas que je jouais du violon, hein? Joke. C'est un enregistrement de Hans Zimmer. Je me permettrai pas. Si le Titanic est le bateau le plus célèbre à rouiller en dessous de l'eau, le Hollandais volant doit être le plus connu à errer à la surface. D'ailleurs, si des milliardaires à l'écoute veulent se payer un voyage pour essayer de le trouver, on les encourage fortement. Ça s'est super bien passé la dernière fois. Le Hollandais n'est pas que volant. Il est aussi légendaire, possiblement faux et surtout très populaire. Abordons ces trois différents aspects, tels trois modes navires qui, une fois les voiles gonflées, portent son équipage à bon port, entre Bâton Rouge et Matane. Vous, vous êtes l'équipage. Votre bateau, c'est notre balado, puis moi, ben, je suis le vent. Théorie 1. Le Hollandais volant est légendaire. Y a-tu vraiment existé, ce bateau-là? Deux histoires contradictoires s'entrechoquent. Voici ce que la légende la plus répandue raconte. un navire originaire de Londres ou des Pays-Bas, avec à son bord un équipage néerlandais, aurait affronté une terrible tempête au large du Cap de Bonne-Espérance en Afrique du Sud. Le capitaine, un certain Van der Decken, qui semble-t-il était complètement sous, aurait ignoré la demande de son équipage d'accoster pour laisser passer la tempête. Pris de folie, d'orgueil ou d'un peu des deux, le capitaine et son équipage auraient foncé directement dans l'œil de l'ouragan. Van der Decken aurait alors prononcé une phrase devenue célèbre.
1: « Je franchirai ce cap, dussé-je naviguer jusqu'au jugement dernier !»
0: Je vous la ferai pas en néerlandais, là, je suis pas réchauffé. C'est alors qu'une mutinerie éclate sur le navire. Foudrage, le capitaine tue le chef des matelots rebelles en lançant par-dessus bord. Et au moment où le corps du marin touche l'océan, une forme lumineuse et spectrale apparaît dans l'eau. Le spectre de lumière, au travers de la tempête qui fait rage, engloutit le navire et son équipage avant de disparaître. La malédiction venait d'être scellée. Depuis, la légende veut que le Hollandais volant hante les mers déchaînées les jours de tempête, comme une silhouette fantomatique surgissant dans la nuit. Wow! On dirait une histoire qu'on raconte aux enfants qui veulent pas dormir ces croisières. L'autre histoire, un peu plus réaliste, mais quand même whoopidou dans le coucou, offre une autre explication. Cette version du mythe du Hollandais volant met en scène un autre capitaine, un certain Baron de Focus, qui a réellement existé. Né en 1635, Focus aurait travaillé pendant 20 ans comme capitaine pour la compagnie néerlandaise des Indes orientales. En 1676, il aurait demandé qu'on lui bâtisse un navire hyper rapide et léger pour qu'il puisse transporter des lettres et des documents jusqu'au fameux cap de Bonne-Espérance. Une fois le bateau construit, il aurait quitté les Pays-Bas et fait le trajet en un temps anormalement rapide de 5 mois. De gros navires puissants de l'époque prenaient habituellement entre 8 et 12 mois pour effectuer le même chemin. Tiens, tiens! Et dans toutes les légendes du Hollandais volant, on décrit le navire comme particulièrement agile, capable de surmonter d'immenses vagues et ayant toujours l'air d'apparaître magiquement, comme s'il se déplaçait hyper rapidement. Double tiens-tiens! Ça se pourrait-tu que le Hollandais volant soit inspiré du bateau du vrai Baron Focus? Surtout que selon les écrits de l'époque, après quelques voyages tous plus rapides que la normale, le bateau du capitaine Focus aurait disparu avec son équipage. On a évidemment cru à un naufrage ou à un accident en mer, et l'histoire pourrait se terminer là. Mais, en 1859, soit environ 200 ans plus tard, le témoignage d'un vice-amiral d'armée, Jacobus Bolen, aurait ravivé les mémoires du bateau et cristallisé le mythe. Oui, tous les noms dans cet épisode-là sonnent un peu comme des Pokémon qui ont pas fait la cote.
2: Jacobus Bolen, I choose you!
0: Pendant un séjour en mer, il jure avoir vu à l'horizon un navire apparaître comme par magie, naviguant aisément et rapidement sur une mer agitée. Le vaisseau fantôme, auréolé d'une lumière spectrale verte, aurait mystifié l'équipage, qui aurait refusé de s'en approcher. Et en racontant son aventure, le vice-amiral a mentionné croire qu'il s'agissait du bateau de... De qui, vous pensez? Ben oui, Baron de Focus. La légende du bateau disparu avait passé 2 siècles dans l'ombre, mais elle n'attendait qu'un seul homme pour revenir nous hanter. Jacobus Bolen. Le bateau est hollandais. Parce que les capitaines ou équipages viennent des Pays-Bas. Et volant, parce qu'ils semblent surgir de nulle part et naviguer très rapidement, une fois sur l'eau. Vous voyez comment tout ça est mythique et mystérieux. Fait qu'y es-tu réel, le Hollandais volant, ou c'est une histoire de marins qui, disons-le, sont réputés pour exagérer leur anecdote? Et est-ce que je vais avoir l'occasion de mentionner Jacobus Bolen? On dirait que oui. Théorie 2. Le Hollandais volant est faux. Ce serait-tu plate de faire tout ça pour apprendre que finalement, il n'y a jamais eu de Hollandais volant. Et pourtant, c'est très possible. Commençons par ceux qui disent l'avoir.

forte tempête et associe cette vision à un signe de mauvais présage. Il écrit que le navire apparaît comme pour annoncer le mauvais temps. Fait qu'un genre de baromètre à orage. OK. Mais le témoignage le plus spectaculaire d'entre tous est celui qui propulse le Hollandais volant au statut de mythe ne nous provient pas de n'importe qui. C'est que, voyez-vous, le prince Georges de Galles, futur roi Georges V et son frère, le prince Albert, qui est réputé pour avoir continuellement mal au pénis, ceux qui savent savent, raconte avoir aperçu le navire fantôme lors d'une expédition à bord de leur bateau, le HMS Bacchante. Quand c'est des princes qui parlent, dont un futur roi d'Angleterre, ça se peut que ça ait plus de poids qu'un marin sou qui a plus de dents à 17 ans. Leur témoignage est écrit, raconté, cru et surtout partagé. Les deux jeunes princes ainsi que 13 membres d'équipage jurent avoir vu le Hollandais volant apparaître aux premières heures du jour, entouré d'un spectre lumineux. Et c'est là que ça devient encore plus troublant. Le premier marin à avoir alerté les autres de la présence du navire serait tombé du mât, où il faisait la vigie pour mourir quelques heures plus tard des conséquences de sa chute. Ce qui a renforcé le mythe de mauvais présage qu'accompagne la vision du bateau maléfique. Peut-être aussi que c'est un hasard, puis que de se tenir sur une poutre en bois mouillée en gougoune de dauphin au 19e siècle au milieu de l'océan, c'est pas une activité super sécuritaire, vaisseau fantôme ou non. Fait que Georges V, il voit en 1881, mais aucun sonore moderne, aucune caméra thermique ou aucun sous-marin sophistiqué ni radar à la fine pointe de la technologie ne l'ont détecté depuis 70 ans. Comme on dit quand on arrive devant des sushis dans un buffet, c'est louche. D'ailleurs, fun fact canadien. Peu de gens savent que c'est au Canada que le Hollandais volant a été vu le plus souvent. Oh oui, go Canada! Dans le détroit de Northumberland, pour être plus précis, soit l'espace nautique qui sépare les provinces continentales du Nouveau-Brunswick, de la Nouvelle-Écosse et de l'île du Prince-Édouard. Mais attention, la science arrive avec son bat de baseball pour péter tout ça! Le détroit de Northumberland est connu pour ses brouillards lumineux qui ont parfois l'apparence d'une boule ou d'une masse blanche qui pourrait ressembler à un vaisseau fantôme au loin. C'est un phénomène qu'on attribue à une réaction électrique causée par la composition des roches dans le détroit. Un phénomène qu'on peut aussi apercevoir dans la baie de Fundy, au Nouveau-Brunswick, qui d'ailleurs alimente ses propres légendes de marins et d'apparitions fantomatiques. Ouais, maintenant qu'on a ouvert la valve scientifique, aussi bien y aller à fond. Les spectres lumineux mentionnés depuis le début pourraient être expliqués par ce qu'on appelle le feu de Saint-Elme, un phénomène météorologique qui crée l'apparition d'une lueur bleue ou violette à l'extrémité d'objets pointus et hauts dans le ciel, comme des mâts de navire. C'est causé par une forte concentration d'électricité statique dans l'air pendant un orage, et ça pourrait facilement être confondu avec une lueur fantomatique et maléfique. Il y a aussi l'explication des hallucinations collectives en mer, un vrai phénomène vécu par des équipages qui auraient, par exemple, tous mangé de la mauvaise nourriture à bord. Je sais pas si on est à une mauvaise sardine d'halluciner un bateau mystique, mais OK, go la science. L'isolement prolongé, la fatigue et la malnutrition sont toutes des causes possibles d'hallucinations collectives. Trois critères que tu retrouves pas mal tout le temps sur une expédition en mer en 1800. Finalement, mesdames et messieurs du bat de baseball scientifique, on passe à la massue. Ça se peut que le Hollandais volant soit en fait un Fata Morgana. Un quoi? Un Feta Orangina? Non, un Fata Morgana, qu'on pourrait traduire par Fée Morgane, de l'italien au français. Un phénomène scientifique dont le nom est inspiré par une légende mythologique du Moyen-Âge où une fée prénommée Morgane aurait eu le pouvoir de faire voler des châteaux et d'influencer la météo. En réalité, le Fata Morgana, c'est une illusion d'optique connue et documentée. Un type de mirage où des couches d'air chaud et froid superposées déforment des objets lointains, comme des îles, des bateaux ou des montagnes, en créant des images étirées, inversées ou empilées. Ça donne l'impression de palais flottants ou de villes irréelles, souvent observées en mer ou sur terre dans des conditions

0: atmosphérique spécifique. Fait que finalement, toutes ces apparitions-là pourraient juste avoir été le résultat de l'air chaud et froid qui déformait l'horizon. Pas de bateaux errants, pas de fantômes, pas de malédictions, là. Juste une thermopompe qui fait halluciner. Super. Théorie 3. Le Hollandais volant est populaire. OK. Depuis le début de l'épisode, on a beaucoup parlé d'histoire, de légendes et de science. C'est du gros stock. On est dû pour de quoi de plus léger. Alors voici une capsule des têtes à claques. Non, c'est pas vrai, mais parlons cinoche. Si plusieurs connaissent le Hollandais volant aujourd'hui, c'est beaucoup grâce au cinéma et à la série Pirates des Caraïbes. Parce que dans deux des films de la série, le navire est carrément au cœur de l'intrigue. Dans la vision du réalisateur Gore Verbinski, le Hollandais volant est piloté par le capitaine Davy Jones, qui a reçu le bateau des mains de son amour de toujours, la déesse Calypso. Spoiler alert, si vous n'avez pas vu les films, mais Davy Jones meurt poignardé au cœur par, en gros, Orlando Bloom, qui, de facto, devient le nouveau capitaine du Hollandais volant. Trouver un autre balado qui réussit à parler de Pirates des Caraïbes sans mentionner une fois Johnny Depp. C'est raté, finalement. On retrouve aussi le Hollandais volant dans toutes sortes d'autres œuvres artistiques. Le compositeur allemand Richard Wagner s'en est inspiré pour créer un opéra dont voici le passage le plus connu dans une interprétation de l'Opéra National de Paris. L'interprète s'appelle Tomasz Konieczny. On peut de suite envoyer nos excuses à sa famille pour la mauvaise prononciation, ça va être fait. Bon, c'était comme le moment zen au 98.5 le matin, moins Patrick Lagacé, donc on est vraiment zen. Un opéra, un film, c'est bien beau. Mais si je vous dis qu'on parle même du Hollandais volant dans Bob l'éponge, là, ça commence à être partout pour vrai. Un personnage fantomatique qui hante le village de Bikini Bottom porte bel et bien le nom du Hollandais volant. Mais contrairement aux légendes de disparition de marins qui sont morts à son contact, dans l'émission, personne n'a peur de lui. Les enfants s'en moquent et le petit Hollandais volant est condamné à errer dans le village à la recherche de quelqu'un à qui faire peur. Y a-tu des gamers à l'écoute? Parce que dans le jeu vidéo Assassin's Creed Black Flag, le Hollandais volant est encore évoqué dans des cinématiques d'anecdotes de marins. Et vous voulez la preuve ultime que la légende du Hollandais volant fait vraiment le tour du monde? On la retrouve dans le manga japonais One Piece, comme un ancien navire utilisé par l'équipage des pirates volants. Est-ce que je suis un fan de manga japonais ou je suis juste capable de lire une page Wikipédia? J'aime que les deux scénarios soient vraiment possibles. Je vous le dirai pas. Un autre mystère. Ah, puis tant qu'à parler de moi. Ma théorie. On a fait tout un voyage, vous trouvez pas? Je sais pas si je navigue aussi aisément entre les informations que les capitaines Fokkes et Van der Decken avec leur gouvernail, mais en tout cas, je me suis amélioré en prononciation de nom néerlandais, pis ça, ça peut jamais nuire. Fac, j'en pense quoi de tout ça, finalement? Moi, je pense que... qu'un bateau fantôme annonciateur de mort et de désolation apparaisse comme par magie en mer, ça rentre dans la filière du peu probable, très proche de celle du ben voyons donc, qui côtoie celle du what the fuck! Mais qu'un capitaine téméraire, peut-être même insouciant mais particulièrement habile en navigation, ait fait tellement de prouesses avec son navire qu'il soit peut-être à l'origine de la légende du Hollandais volant, ça, j'aime ça y croire. Un genre de Lewis Hamilton du bateau à voile. Pour les plus vieux, un Michael Schumacher du navire ancien. Pour ceux et celles qui ont plus de 3000 ans, un Ben Hur de la navigation maritime. Bref, j'ai tendance à plus croire aux prouesses humaines qu'aux vaisseaux fantômes. Sauf si la prouesse d'un humain, c'est d'être capable de parler aux fantômes, là je suis bouché. Mais que ce soit dans une légende ancienne ou dans un épisode de série télé pour enfants, le Hollandais volant semble destiné à errer. Peut-être pas sur les mers, mais entre les différentes histoires que les gens se racontent. Faites attention si vous tombez sur lui au cinéma ou en jouant à des jeux vidéo. Vous savez ce qu'on dit, hein? Le voir apparaître est un signe de mauvais présage. Je voudrais pas qu'il vous arrive de quoi de bizarre et que vous vous retrouviez dans le prochain épisode de Mythe ou Mystère. Vous en avez pas eu assez? Eh bien, voici un troisième et dernier mythe pour compléter cette heure avec moi. Hey, tu le sais-tu, toi, c'est où l'Atlantide?
1: Ouais.
0: Ben voyons!
1: Ben oui, ben je suis déjà allé une fois, là. C'était le fun.
0: Le fun? Voyons, tu me dis qu'il y a un ancien continent englouti avec des cristaux magnétiques surpuissants, capables de détruire l'humanité, pis c'est juste le fun.
1: Moi, je parlais du complexe Atlantide, où il y a une maison hantée, des glissades d'eau. Super cool pour les enfants. C'est quoi l'affaire des cristaux?
0: Laisse faire.
1: Fait qu'on y va pas?
0: Non. Je suis Charles-Antoine Desgranges, humoriste et spécialiste amateur de légendes inexpliquées. Je passe mon temps à fouiller les coins sombres d'Internet pour déterrer des théories qui, disons-le, sont plus ou moins prouvées par la science. Comme l'existence de l'Atlantide, une île ancienne qui aurait sombré sous l'océan. Les mythes que cette île inspire sont nombreux et les mystères l'entourant cherchent encore leurs réponses. Alors, l'Atlantide, mythe ou mystère? Je vous le dis tout de suite, le sujet de l'Atlantide me passionne particulièrement. Mettons que pour celui-là, ça se peut que je parle vite puis que je pousse des petits cris comme ma tante de 60 ans qui croise Rock voisine. Et quoi de mieux pour calmer quelqu'un d'énervé que de parler de Socrate et Platon? Eh oui, on embarque dans le grand train de la nostalgie et nous revoilà au cégep en philo 1, moins l'odeur de hache. C'est que, voyez-vous, les premières mentions de l'Atlantide se trouvent dans le Critias, un dialogue que Platon entretient avec Socrate, inspiré d'un récit qu'un de ses élèves a lui-même reçu d'un Athénien, du nom de Solon, qui lui s'est fait raconter ça par un prêtre égyptien dont on n'a pas le nom. Bref, c'est béton. Platon, donc, décrit l'Atlantide comme un lieu mystique, gros comme un continent situé dans ce qui serait aujourd'hui le détroit de Gibraltar. Et sur cette île vit un peuple, les Atlantes, réputés pour la beauté de leur corps, leur vertu et leur intelligence. Une genre d'île du savoir et de l'amour, peuplée de plein d'Éric Bruneau et de Kim Lévesque-Lisotte, finalement. Ça, c'est pas Platon qui a dit ça, mais le reste, oui. Les Atlantes auraient donc non seulement vécu pendant des siècles, mais auraient en plus développé différentes technologies futuristes, dont certaines se rapprochant quasiment de la magie. Et le clou du spectacle pour les amateurs de mystère, c'est l'histoire de leur extinction soudaine et brutale, causée par une catastrophe naturelle sans précédent qui aurait englouti l'Atlantide sous les eaux. Je sais pas si tu le sais, mais pour ensevelir une cité millénaire, ça prend plus qu'une petite vaguelette. On dirait qu'il y a tellement de questions qui me viennent en même temps que c'est dur de savoir par où commencer. Ils viennent d'où, les Atlantes? À quoi ressemblait leur technologie si incroyable? Puis, qu'est-ce qui s'est passé pour qu'un continent au complet soit englouti sous les mers? Premier mystère. L'origine des Atlantes. Sautons tout de suite dans le weird du sujet. Les Atlantes seraient un peuple mi-homme, mi-dieu, issu de l'union du dieu grec des mers Poséidon et d'une femme mortelle du nom de Clito. Comme quoi, il y a pas juste la Vierge Marie qui a eu un one night avec un dieu. Quoi qu'on s'attend plus que ça arrive avec une fille qui s'appelle Clito. Si Poséidon plus Clito égale tous les Atlantes, ça veut dire que toute cette gang-là sont frères et sœurs? Bon, on n'est pas à une première consanguinité en Grèce antique, mais quand même. Les Atlantes, donc, auraient évolué sur des siècles, voire des millénaires, jusqu'à devenir le peuple aux capacités extraordinaires dont les légendes parlent. Leur intelligence, leur ingénierie avancée et leur supériorité générale leur viendraient de leur père, Poséidon. Petit rappel ici que les légendes mythologiques grecques ne sont pas particulièrement reconnues pour leur féminisme débordant. La moitié humaine des Atlantes, elle, leur donnerait des attributs humains.
2: comme la jalousie, la cupidité, le matérialisme, des traits de caractère qui, ultimement, les auraient menés à leur perte. Mais on va y revenir.

0: L'emplacement exact de l'Atlantide a enflammé et enflamme encore de nombreux débats. On spécule que la civilisation serait située aux îles Canaries, à Madère, dans les Bahamas ou encore aux Açores. Bref, elle se cache encore plus que Carmen Sandiego. L'endroit qui revient le plus dans les théories place l'île mythique dans l'océan Atlantique, anciennement la mer Égée, au large de Santorini, en Grèce. C'est la ville avec des maisons blanches aux toits bleus que vous avez sûrement vu dans une story d'influenceuse voyage qu'on regarde pour l'AI parce que elle s'en va en Europe gratis. Ben c'est ça, Santorini. Cette place-là concorde avec une légende mythologique qui mentionne que Zeus, le dieu des dieux, aurait donné la région de Santorini à Poséidon, lui disant qu'il pouvait en disposer comme il le voulait. Et Poséidon y a voulu. Il a surtout voulu se reproduire avec une clito, puis là, une fois pogné avec plein d'enfants qui, eux, se reproduisaient entre frères et sœurs, il s'est dit « On va les installer, cette style-là, relax, ils vont être bien. » Main divine ou père pas fiable, c'est pas clair. Et ce qui est encore moins clair, c'est combien étaient-ils les Atlantes sur l'île? On peut pas calculer avec certitude, mais plusieurs spécialistes réunis dans une conférence sur le sujet en 2005 à Milos en Grèce se sont entendus pour dire qu'au plus fort de leur existence, les Atlantes auraient possédé une armée d'1 million d'hommes, 10 000 chars et 1 000 navires. Moi, ce que je trouve le plus fou là-dedans, c'est qu'il y a des spécialistes des Atlantes qui se réunissent à Milos. Non, mais il y a des meetings sur tout, hein? Je niaise un peu, mais c'était très sérieux comme conférence. Elle a réuni des spécialistes de différents domaines, allant de l'histoire à la géologie, en passant par l'océanographie, tous passionnés du mythe de l'Atlantide. Bon, moi, j'ai reçu l'email d'invitation, mais à leur défense, en 2005, j'avais 9 ans. Donc, revenons-en à ce qui est le fun, l'armée d'Atlantes. Pour vous donner une idée de grandeur, en 2026, la Chine possède la plus grande armée du monde, évaluée à un peu plus de 2 millions de soldats. L'Atlantide en aurait eu 1 million en moins 9 000 avant Jésus-Christ. Mettons ça dans la grande poche des informations à prendre avec des pincettes. Et je vous dirais de garder les pincettes pas trop loin, parce qu'on risque de les reprendre souvent pendant le reste du balado, entre autres avec le prochain mystère. Deuxième mystère, leur technologie incroyable. Bon, cette technologie-là, là, si incroyable, ça ressemblait à quoi? Parce qu'on s'entend, nous, on est dans le troisième millénaire. On n'est pas impressionné facilement niveau technologie. On a tout vu. De la catapulte aux fusées en passant par le Pepsi bleu. Y avait-tu ça, les Atlantes, du Wi-Fi? Non, évidemment. Mais pour un peuple ayant supposément vécu il y a 11 000 ans, y était quand même pas pire. Les spécialistes réunis à Milos en 2005 ont dressé une liste de plusieurs caractéristiques de l'Atlantide sur lesquelles ils étaient capables de s'entendre. Les Atlantes auraient été une population prospère, instruite, qui maîtrisait l'écriture, la construction, l'exploitation minière, la métallurgie et la navigation.
1: Je suis le roi du monde!
0: C'est pas tout. Ils auraient aussi créé un véritable réseau d'irrigation fonctionnel en damier. Ils auraient bâti leur ville sur une genre d'immense pente séparée en plateaux et paliers, permettant le mouvement continuel des eaux. L'Atlantide aurait possédé d'ailleurs différentes sources d'eau chaude et froide, en plus d'un sous-sol hyper riche en minéraux et d'une biodiversité luxuriante. Bref, le Stromspa a fuck all rien inventé. Puis, pour la faune et la flore, on parle pas de pissenlits, d'écureuils ou de pigeons, là. Non, non. On parle de tigres, d'éléphants et d'immenses arbres en fleurs à l'année. Un paradis terrestre, littéralement. Si on croise pas le tigre, mettons. En 1882, dans son ouvrage Atlantis, The Antediluvian World, l'écrivain américain Ignatius Donnelly avançait même que l'humain moderne proviendrait directement des Atlantes. puisqu'aucun autre ancien peuple n'aurait été assez sophistiqué pour développer des techniques comme la métallurgie et l'agriculture, ou maîtriser le langage. Toujours selon Dunley, ce seraient les quelques survivants de la catastrophe qui a décimé les Atlantes qui auraient transmis leur savoir, permettant à l'humanité de prospérer. Ça va, la gang? Un petit complexe de supériorité à régler? D'autres théories populaires mentionnent aussi l'existence d'armes ultra-puissantes développées par les Atlantes à l'aide de cristaux d'énergie. Êtes-vous bien assis? C'est le temps de reprendre vos préceptes. Des bases militaires secrètes internationales seraient aujourd'hui construites sur les ruines de l'Atlantide, notamment dans l'océan Atlantique Nord et autour du triangle des Bermudes. Ces bases auraient pour mission de contrôler les armes climatiques encore actives à ce jour et seraient aussi capables de provoquer la fin du monde. Une dernière théorie tirée du livre « Atlantis, Alien Visitation and Genetic Manipulation », je l'ai eu, résume un peu toutes les autres et explique peut-être pourquoi, finalement, les peuples d'Atlantide pourraient avoir été autant avancés technologiquement. Évidemment, ce serait à cause, eh oui, des extraterrestres. Simple de même, il y a toujours les aliens pour expliquer l'inexplicable. L'auteur du livre avance que des visiteurs non humains seraient intervenus sur Terre il y a des milliers d'années et auraient installé leur base dans la région d'Atlantis, correspondant à la Grèce moderne. Puis qu'est-ce qu'ils auraient fait dans leur base secrète grecque? Ils auraient manipulé l'espèce humaine, littéralement et génétiquement, notamment pour créer une race hybride et supérieure appelée Homo Atlantis. Ces super-humains auraient ce qu'on appelle le sang bleu et seraient à l'origine de toutes les élites mondiales, notamment les papes, rois, seigneurs et monarques à l'époque, l'équivalent des présidents, dictateurs et autres politiciens aujourd'hui. Une théorie qui rappelle les Illuminati francs-maçons et autres regroupements célèbres d'élites mondiales qui se targuent, mais en secret, de contrôler le monde. Il faut que j'arrête de fumer en studio. Surtout que j'ai pas le droit, là. Dans le livre, l'auteur mentionne même que les groupes sanguins négatifs seraient une anomalie humaine, découlant des Atlantes et des manipulations génétiques des E.T. Certains peuples basques et irlandais, dont la concentration du groupe sanguin négatif est plus importante, jusqu'à 35% selon les études, seraient des descendants encore plus directs de ces Homo Atlantis. Et ils posséderaient supposément une sensibilité psychique plus développée. Mais comment ça se fait qu'un peuple de demi-dieux, sur le bord d'inventer l'air fryer en moins 9000, ait disparu de la carte comme ça? Une météorite, une épidémie, une très mauvaise batch de crevettes, le maudit tigre de tantôt? Encore là, le mystère est entier. Troisième mystère, la disparition. Retournons là où on a commencé il y a genre 15 minutes, dans la mythologie grecque racontée par Platon. Le philosophe écrit que Zeus, encore lui, se serait fâché de voir un peuple aussi prometteur et extraordinaire que les Atlantes se laisser gangréner par les émotions humaines. Il considérait que leur côté humain avait pris le dessus sur le côté divin. Au lieu de travailler au bien commun, les Atlantes seraient devenus jaloux, envieux, rancuniers, voleurs, du moins trop aux yeux de Zeus qui aurait décidé de les punir. Platon résume la fin de l'Atlantide ainsi.
2: En l'espace d'un seul jour et d'une nuit...
3: C'est Platon, Charles-Antoine.
0: Ah, Platon, excuse. En l'espace d'un seul jour et d'une nuit terrible, tout ce que vous aviez de combattants rassemblés fut englouti dans la terre, et l'île Atlantide de même fut engloutie dans la mer et disparue. C'est quand même une popée punition, là. Parce que là, une leçon, c'est supposé te servir à apprendre et devenir meilleur. Mais il y a plus grand-chose à apprendre quand ta maison est rendue 3000 pieds sous l'eau, puis toi avec. Là où ça devient intéressant et surtout plus concret, c'est que des scientifiques ont prouvé qu'un gigantesque séisme est survenu il y a 3600 ans dans la région, créant un immense tsunami capable d'engloutir un pays au complet. Et où était situé l'épicentre de ce tremblement de terre cataclysmique? Dans la région de l'île de Santorini, en Grèce, bullseye! Là où la majorité des experts s'entendent pour situer l'Atlantide perdue! À peu près tous ceux qui ont étudié la question sont d'accord pour dire que si l'Atlantide a bel et bien existé, c'est une catastrophe naturelle d'une dimension jamais vue qui a causé sa disparition. Tremblement de terre, tsunami, inondation, raz-de-marée, météorite, typhon, dinde noire dans le salon. Tout ça est possible. Sinon, une théorie complètement crackpot bazou, c'est le terme scientifique officiel, est très populaire, particulièrement chez les adeptes de surnaturel. L'Atlantide aurait disparu à cause de leur technologie de cristaux d'énergie rendus incontrôlables. Ces cristaux, originellement conçus pour les protéger, auraient finalement causé leur perte. Les Atlantes seraient donc la cause de leur propre extinction. Ma théorie. Fait que ma théorie, elle est peut-être pas scientifique, mais elle est le résultat de plusieurs heures de recherche en bobette dans mon salon. C'est mieux que ben du monde, OK? Moi, je pense que l'Atlantide a existé pour de vrai. Je le dis, je suis naïf, trop crédule, brainwashé par les francs-maçons? À vous de me le dire. Mais l'idée d'un peuple supérieurement avancé technologiquement situé en Grèce, berceau du savoir, qui serait disparu à cause d'un tremblement de terre prouvé par les scientifiques, je trouve pas que c'est l'affaire la plus folle qu'on a dite ici. Puis en plus, James Cameron est d'accord avec moi. Oui, le James Cameron, réalisateur de Titanic et Avatar, mais aussi producteur du documentaire Atlantis Rising, sorti en 2017. Ces films sont souvent précédés d'années de recherche, d'exploration et de découverte qui alimentent autant sa création que la communauté scientifique mondiale. Pour lui, l'Atlantide a existé. Mais peut-être moins sous une forme physique que comme un récit symbolique, amalgamant différents lieux et désastres qui sont réellement arrivés. L'Atlantide serait en fait comme un genre de paradis originel parfait, une sorte de société d'élite autosuffisante et supérieure, mais vouée à un destin tragique, causé philosophiquement par la bêtise humaine. Ça me parle, ça. On dirait que l'Atlantide nous rappelle qu'au meilleur de ses capacités, l'être humain en communauté est capable de grandes choses, à condition que son esprit reste pur et incorruptible. L'être humain serait meilleur sans humain, finalement. Reste l'être. Qu'est-ce que ça veut dire? Je sais pas. À chacun d'y trouver son mythe ou son mystère.
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0: Rebecca Kwan, voici les informations. La lutte contre la hausse du coût de la vie a fait l'objet de nombreux engagements lors de la deuxième journée de la campagne électorale au Québec. Que ce soit en réduisant le fardeau fiscal des ménages, en s'attaquant aux marges de profit des géants de l'alimentation, ou encore en bonifiant le régime de congé parental, les partis politiques y sont chacun allés de leurs propositions pour séduire les électeurs. Pierre-Alexandre Bolduc a préparé ce qui suit.
1: Alors, bonjour à tous.
2: Christine Fréchette veut séduire les familles. Elle promet de bonifier le RQAP, le régime québécois d'assurance parentale, notamment pour les papas.
1: On va ajouter 2 semaines au congé de paternité. Le congé du père pourra donc atteindre jusqu'à 7 semaines.
2: Christine Fréchette soutient que ces changements sont à coût nul pour l'État et que les prestations n'augmenteront pas. Les conservateurs, eux, martèlent leur promesse de baisse d'impôts historique qu'ils commencent à détailler.
3: C'est 11 000 $ de plus dans vos poches après 5 ans pour un travailleur qui nous écoute, là.
2: Pour baisser les impôts des particuliers, Éric Duhem veut faire passer la première tranche de revenus non imposables de 18 000 à 35 000 $.
3: Ça veut dire que quelqu'un qui gagnerait 35 242 $ sous un gouvernement conservateur ne paierait pas un seul dollar d'impôt.
2: Québec solidaire veut créer un réseau de 15 épiceries publiques gérées par l'État réparties partout au Québec avec des produits moins chers.
4: Notre modèle d'épicerie publique va vous faire économiser jusqu'à 2 500 $ par année.
2: Elle veut aussi limiter les marges de profit des grandes bannières à 2 %
4: Alors que votre portefeuille à vous se vide, les poches des PDG et des actionnaires des Loblaws et des Walmart, elles, se remplissent.
2: Les Québécois font du coût de la vie une de leurs priorités. Les partis multiplieront les promesses pour tenter de les séduire durant la campagne électorale. Ici Pierre-Alexandre Bolduc, Radio-Canada, à Sherbrooke.
0: Une campagne électorale est aussi en cours sur la scène fédérale. Les électeurs de 3 circonscriptions au pays iront aux urnes lundi dans le cadre d'élections partielles. 2 scrutins se tiennent dans des circonscriptions considérées comme des châteaux forts libéraux, en Ontario et en Colombie-Britannique. Une lutte acharnée se joue toutefois dans Chicoutimi-le-Fjord dans le but de désigner le successeur au député conservateur devenu sénateur Richard Martel. Le point avec Valérie Gamache.
5: C'est une élection partielle où tous les éléments étaient réunis pour que la campagne passe sous le radar des électeurs. Avec les vacances estivales, la rentrée scolaire et en fin de course, le déclenchement de la campagne québécoise. Et le nouvel épisode de la guerre commerciale avec Washington a finalement soulevé l'intérêt des électeurs pour cette campagne dont la lutte se fait principalement entre libéraux et bloquistes. De passage à Saguenay, le ministre des Finances, François-Philippe Champagne, a insisté sur l'occasion pour les électeurs d'élire un député qui pourrait les représenter auprès de Mark Carney pour faire face aux tarifs américains.
6: Je pense que les gens disent ont le goût d'avoir un nouveau chapitre.
5: Mais pour le chef bloquiste Yves-François Blanchet, les électeurs ne sont plus dans le même état d'esprit qu'ils l'étaient lors de l'élection de 2025.
7: On n'a pas senti une vague de gens qui disent « Ah, cette fois-là, je vais voter libéral » parce qu'ils savent bien que le pâté chinois y est réchauffé.
5: Les conservateurs, de leur côté, reprochent à Mark Carney d'avoir semé la confusion en déclenchant une élection qui allait inévitablement chevaucher la campagne provinciale. Écoutons le député conservateur Luc Berthol.
8: C'était pour être tenté de justement semer la confusion pour que les gens s'intéressent moins à la campagne fédérale, qu'un peu comme eux se sont peu intéressés à la région ici.
5: L'élection pourrait représenter un nouveau gain pour Mark Carney, une autre défaite pour Pierre Poilievre, tandis que pour Yves-François Blanchet, c'est l'occasion de ravir la dernière circonscription qui lui échappe au Saguenay-Lac-Saint-Jean. Ici Valérie Gamache, Radio-Canada, Saguenay.
0: En terminant, le bilan de la crue dévastatrice au Népal s'élève maintenant à près de 600 morts et quelques 2500 personnes disparues. Le drame s'est produit près de la frontière avec le Tibet, en région montagneuse, ce qui complique les recherches. Au moins 32 Canadiens manquent à l'appel. Ottawa a annoncé une aide de 5 millions de dollars pour aider aux opérations de secours. Le reportage d'Éric Plouffe.
9: C'est une situation catastrophe sur le terrain.
10: La ministre des Affaires étrangères du Canada, Anita Anand, dit que puisque les communications sont très difficiles au Népal, 5 agents consulaires ont la tâche de se rendre aux différents endroits par où seraient passés les Canadiens manquant à l'appel pour tenter de savoir s'ils sont toujours en vie.
9: L'équipe part avec les entreprises qui font des expéditions et ils visitent les sites où on peut penser les gens vont être s'ils ont être en sécurité.
10: D'autre part, les sommes annoncées par Ottawa pour aider le Népal seront versées notamment à la Croix-Rouge.

0: Le chef de la délégation de la Fédération internationale des sociétés de la Croix-Rouge et du Croissant-Rouge au Népal, David Fisher, a de son côté indiqué qu'au moins 93 000 personnes pourraient avoir été affectées par les inondations meurtrières et il craint que le bilan des victimes ne s'alourdisse. Il se dit d'ailleurs très préoccupé par la possibilité qu'il puisse y avoir d'autres inondations. Le chef du Bureau des Nations Unies pour la réduction des risques de catastrophe, Kamal Kishore, dit que les secouristes travaillent dans un contexte de risque extrêmement élevé et de grande incertitude. Il ajoute que la catastrophe n'est pas encore complètement terminée, qu'elle est toujours en cours. Éric Lefrandeau, Canada, Montréal.
1: C'est ce qui conclut les informations.

0: Bonjour et bienvenue à cette émission du vendredi 28 août. Pénélope McQuaid et toute l'équipe avec vous. Et le vendredi, toute l'équipe, ça veut aussi dire la bande des quatre. Bonjour, belle bande des quatre.
1: Bonjour.
0: Bonjour. Nous allons plonger dans cette heure culturelle dans un petit instant, le temps de vous parler de quelques-uns de nos invités sur lesquels j'aimerais vraiment attirer votre attention. Notamment Mathieu Proulx, ex-joueur de football des Alouettes, aujourd'hui commentateur à RDS du football, de la Ligue de la NFL, qui a été la moitié de notre duo des gars des sports ici pendant quelques années et qui a accordé une entrevue particulièrement touchante à un journaliste de The Gazette samedi. Quelques jours, et c'est une entière coïncidence, avant que cette étude ne sorte concernant les joueurs de la NFL décédés pendant une certaine période de temps. On a analysé leur cerveau et 1 sur 4 aurait donc des séquelles lourdes de commotion cérébrale. Il a arrêté de jouer à 29 ans, Mathieu Proulx, au football. Il a aujourd'hui 45 ans et il a vraiment levé le voile sur les douleurs, les séquelles avec lesquelles il vit et surtout la peur devant de ce qu'il attend possiblement, lui qui est papa de 2 jeunes filles et qui aujourd'hui mort dans la vie par d'autres biais que le sport intense qu'il aime parce qu'il ne peut plus en faire. Bref, je vous invite vraiment à écouter cette entrevue avec cet ami très proche de l'émission, Mathieu Proulx, donc dans 2 heures. Également, autre sujet d'intérêt. Est arrivé en librairie cette semaine ce livre intitulé Porteuse, offrir la vie, signé Monica Windsor, qui à 32 ans, alors qu'elle était dans sa propre cellule familiale avec son conjoint et ses 2 enfants, a décidé de porter l'enfant d'une autre. Et elle raconte donc toute cette expérience-là, alors que venait juste d'avoir lieu la réforme de la loi 12, alors que le système hospitalier, médical était pas du tout en phase ou à certains égards oui, à d'autres non. Donc elle raconte cette histoire-là et ce geste-là qu'elle qualifie de profondément, résolument féministe. J'ai très hâte de lui parler de ça, alors que plusieurs féministes disent qu'au contraire, ce n'est pas un geste féministe. Donc, on parlera entre autres de ça avec elle, mais elle va surtout nous raconter. Puis c'est un livre intéressant parce que il y a toutes les règles, l'encadrement légal qui vient comme parsemer ce récit-là. Donc, Porteuse, Monica Windsor en 2e heure. Quels seront vos... Avant qu'on plonge dans une première discussion ce matin sur la télé-jeunesse, parce que c'était le lancement des émissions de Télé-Québec cette semaine, de quoi parleront-on plus tard, Marc?
2: Moi, je vais parler du nouveau roman de Dominique Fortier, Chambre noire. Elle avait fait, les ombres blanches, là, c'est Chambre noire. Excellent roman. Autour d'une photographe franco-américaine, Viviane Maillard, que vous connaissez peut-être, que moi, je connaissais pas vraiment. En fait, j'avais entendu le nom, il y avait un documentaire.
0: Excellent documentaire.
2: Oui, c'est ça. Et on trouve peut-être... Moi, j'ai vu le documentaire après avoir lu. C'est peut-être la bonne séquence. Après avoir lu le roman, oui.
0: Karine? Bienvenue parmi nous.
3: J'ai été téléportée devant toi.
0: La bande des quatre est complète ce matin.
3: Oui, allô. je vais profiter. Je vais saisir l'opportunité cette semaine avec le décès de Dolly Parton. Vous avez peut-être vu les hommages vraiment fusé de partout. Il y a peut-être des gens qui ont fait comme quoi, ouais, Dolly Parton, c'était comme juste une madame là avec des paillettes puis
0: chantait du country.
3: Je suis retournée jusqu'en 2019 avec un excellent balado qui s'appelle Dolly Parton's America qui décortique le pourquoi? Parce que le balado était fait à l'époque où Donald Trump était dans son premier terme, donc on commençait à tomber en désamour avec les États-Unis, un petit peu comme maintenant. Pourquoi, envers et contre
0: elle rallie tous, tout le monde.
3: Elle réussit à rallier tout le monde. Donc, ce documentaire pose la question-là et a accès à elle aussi.
0: C'est un balado.
3: Oui, c'est ça. Donc, je vous en parle tantôt.
0: D'accord, Nathalie?
4: Ben moi, je suis allée au musée Pointe-à-Calière voir la Grèce des héros au temps de Troie. Expo que je n'aurais pas été voir si je n'avais pas vu l'Odyssée de Christopher Nolan. Et contrairement à Marc, qui n'a pas aimé l'Odyssée, moi, j'ai bien aimé ça. Et c'est pour ça que je suis allée au musée. Ouais,
0: OK. Parfait.
4: Tu grimaces.
2: Oui, j'ai pas aimé ça. Moi, je suis pas allée au musée.
0: Est-ce qu'aller au musée, ça peut réconcilier avec le film?
2: Peut-être.
0: Ou regarder tout ce qu'il n'y a pas dans le film. Plutôt voir.
4: Je vais vous dire ça.
0: Catherine Perrin.
5: Le film La Place de Louis Godbout, genre un thriller de l'intime que j'ai vraiment beaucoup aimé, qui m'a habité.
0: D'accord. Alors, on fait tout ça après discussion de quelques sujets ce matin concernant Télé-Québec qui se tourne résolument vers les jeunes publics et qui va aussi déposer ses productions sur les plateformes concurrentes. À quel point une télé publique et concurrente nécessairement, mais donc déposée passe-partout, par exemple, on pourra voir sur d'autres plateformes. Mais c'est beaucoup ce virage jeunesse-là. Donc, il y aura Télé-Québec et Mila qui ont annoncé la création d'un laboratoire vivant en intelligence artificielle dédié à la découvrabilité des contenus culturels d'ici auprès de la jeunesse. Il y a aussi un observatoire de la jeunesse qui a été lancé, qui va permettre, dit-on, de s'arrimer aux réalités, aux aspirations et aux usages des jeunes, avec 12 membres de cet observatoire. En juin dernier, Télé-Québec a lancé un appel à projet visant à vraiment repenser la façon de créer puis de déployer des contenus pour les jeunes. Et on verra tout ça se déployer dans les prochains mois, la prochaine année. Qu'est-ce que ça dit, ça, Karine? Peut-être qu'il est parmi nous ici la seule qui a des enfants en âge, oui, de regarder ces productions.
3: Puis ça achève, là, je veux dire, les miens, ils s'en vont, là. J'en ai un et demi d'adultes, là. Ça achève. Donc, j'en ai une qui tombe dans cette catégorie-là, mais on peut pas vraiment être contre la vertu dans ce... Personne n'a encore trouvé la clé, mm-hmm, de la rétention des adolescents. Tu sais, les miens, c'est pas qu'on les a échappés, on a réussi à les attraper avec certaines productions, mais là, c'est
2: tu
3: ça.
2: Les as retenus.
3: Je les ai retenus, puis ils ont trouvé des choses qui les intéressaient, mais c'est vrai que quand on passe de la petite enfance à l'enfance à l'adolescence, il y a comme un trou. Et Radio-Canada et Télé-Québec proposaient moins d'affaires, et puis là, ben évidemment, ils ont migré vers des plateformes qui leur offraient des séries qui parlaient d'eux, où ils se voyaient. Puis ça, ben malheureusement, c'était des séries américaines ou britanniques ou coréennes parfois, justement, qui étaient relayés par des souvent même coréennes, oui, qui étaient relayés, mm-hmm, par des grandes plateformes, mm-hmm, auxquelles on était abonnés. Donc, je suis contente parce qu'il y a tellement de bons contenus comme T-Rex, dont je vous ai déjà parlé.
0: Qui est passé sous le radar, tu trouves?
3: Mais oui, qui n'a, ouais, pas eu le rayonnement. Ouais. Une très bonne série, bien, ouais, réalisée. La nuit devant nous, dont je vous avais parlé, aussi réalisée, ouais, par Adib Al-Khalidi.
0: Qui a 10 mises en nomination,
3: oui,
0: au Gala des Gémeaux.
3: Mais qui s'est d'ailleurs pas rendu, uh-huh, jusqu'aux 15, 16, 17, 18 ans, qui aurait été exactement le bon public. Ça parlait d'anxiété, ça parlait de problèmes de santé mentale, ça, ouais, parlait du désir de fuir. Et puis là, ces séries-là, elles vont être là où ils sont déjà. C'est un peu comme avec la découvrabilité pour en musique. On peut pas les sortir des plateformes, mm, et nous sortir de ces plateformes où ils sont déjà engagés. Ils ont leurs petites habitudes. J'ai ma seule crainte, mm-hmm, c'est que parce que j'ai vu qu'on allait beaucoup produire de contenu vertical, donc du contenu court qu'on va mettre sur les plateformes, là, qu'ils vont pouvoir voir sur TikTok, puis sur Snapchat ou sur Instagram. Et je vois, moi, un mouvement, les jeunes autour de moi, ils veulent se désengager de ces plateformes de réseaux, mm-hmm, sociaux-là, parce que ça pourrit leur vie. Ils le voient quand ils arrivent à 17, 18, 19 ans. Et j'espère qu'on va pas se mettre à construire du contenu, tu sais, comme de court d'attention, puis délaisser le contenu de fond, parce qu'ils les écoutent, les séries d'une heure de 12 épisodes, ils, ouais, les écoutent juste pas sur tout.tv.
2: Les miens sont pareils aussi. C'est mon fils, j'en ai un qui a 20 ans, un qui a 22 ans, mais le plus vieux, il veut justement ne plus être dans ces contenus addictifs, ouais, là, ou de ce type-là. Ils sont prêts, eux, à regarder des séries, mais effectivement, il y a un moment où, je pense, on a peut-être fait un peu moins de production, en tout cas, oui, à la télévision en général, puis, oui, bon, il y a des télés jeunesse qui ont disparu. Mm-hmm. Au moment où justement moi mes enfants étaient dans l'adolescence ou au milieu de l'adolescence, donc ils ont regardé des choses,
3: oui, que, ouais, tu sais, il y avait encore Vrac

0: qui était sur la fin.
1: Ils ont gardé le chalet, ils ont gardé des trucs comme ça. Jérémy, ils ont été élevés à Toc Toc Toc. Mais il y a un moment où il n'y en avait plus. Et donc, ils se sont tournés vers Euphoria. Puis des trucs, mm-hmm.
2: C'est fou, cet été, juste par erreur, là, on cherchait des affaires. Là, puis on est allé sur Disney+, auquel on est abonné à cause de Star Wars. Et il y avait Glee, cette fantastique série de Ryan Murphy qui était diffusée une fois semaine à Fox.
0: Qui se passait dans un secondaire.
2: Comédie musicale. C'est des heures juste de comédie musicale. Et beaucoup de dialogues, ils ont écouté. Mais si c'était fait en français, si c'était fait ici, avec tout le talent qu'on a ici sur une plateforme qui fréquente...
1: Ça les aurait accrochés. Ben,
0: la série, complètement lissée.
2: Ben, ils ont écouté. Ben, c'est sur Nouveau, mais c'était disponible sur Crave aussi.
0: C'est ça.
2: Voilà.
0: Donc, là, c'est ça qui est bien, d'ailleurs. Ouais, ça, la bonne nouvelle, c'est que Télé-Québec mette donc ses productions sur toutes les plateformes.
3: Crave, Illico Plus et Citou.tv.
0: Et Citou. Ça, c'est une excellente nouvelle, déjà, peut-être. Mais... on a l'impression, avec cette espèce de virage que prend Télé-Québec, c'est-à-dire ils veulent faire maintenant, au lieu de 60% de contenu adulte versus 40% de contenu jeunesse, ils veulent renverser la vapeur. Mmh. Mais l'affaire qu'il y a, moi je vois ça, puis je me dis, ça va-tu devenir nous VRAC autres, TV? Puis nous autres, on compte-tu encore?
2: Nathalie,
0: on n'existe plus?
2: Ben, si t'as pitonné à la télé cet été, vous autres, puis nous autres, on existe encore. C'est-à-dire qu'il y a que ça du contenu pour les adultes,
1: ouais, moi,
2: et il y a plus rien pour les 18 ans.
1: Moi, j'ai l'impression que au moment où les réseaux ont délaissé la jeunesse, c'était pour conserver leurs acquis avec un public vieillissant. Et donc, on a fait de la télévision plus pour des gens de ma génération.
3: Ben, parce que c'est la pub qui fait rouler la télé.
1: Mais c'est ça, exactement.
3: Fait que,
1: c'est ça.
3: 55 ans plus, t'écoutes les pubs pendant ces séries-là.
1: Mais je pense que c'est quand même...
3: On a une autre façon de voir les choses.
1: À long terme, c'est une stratégie qui n'est pas pour la survie culturelle. Toi qui aimes la survie culturelle du Québec...
0: Vous voulez que Télé-Québec devienne VRAC TV?
1: Oui. Moi, je veux que Télé-Québec forme des jeunes qui vont continuer à regarder.
4: Catherine, le trou, c'est le continuum dont vous parlez tous les deux, Marc et Karine. Là. Ça ne deviendra pas VRAC TV. C'est justement, on arrive, parce que tu parlais de la série d'Adil Balkhalidi, le titre avec
2: La nuit devant nous.
4: Ce qui manquait, c'était la manière. Puis là, c'est à ça qu'ils vont réfléchir. Comment est-ce qu'on peut aller... par les réseaux sociaux, parce que les VV, entre autres, les petites vidéos verticales, moi, ce que j'ai compris, c'est que c'était aussi pour les attirer vers ces séries-là.
2: On l'a fait avec La Mascotte du Chaos, je sais pas si on avait entendu parler, qui est une excellente web-série aussi, très bien produite. Alors, on a fait des micros épisodes, mais vous pouviez aussi aller voir la série de façon conventionnelle.
4: Si ça peut les sortir du scrolling infini et les amener vers les épisodes, ce sera déjà ça de gagner. Il y a une question, le fameux observatoire de la jeunesse, il y a du monde bien intéressant là-dedans, Alexandre Drolet, Mounir Kadour, qui ont déjà
3: d'ailleurs,
4: ce contact-là.
3: On a soulevé que Mounir avait pas rapport là parce qu'il n'était pas dans la programmation jeunesse, mais il faut dire qu'il était là parce qu'il fait partie de ce comité-là.
4: Ben oui, puis il a réfléchi à ça à travers son documentaire sur l'ONF aussi récemment. Donc, ces gens-là sont super intéressants. La question qu'on leur a confiée, c'est de quel Québec les jeunes rêvent-ils et comment imaginent-ils celui de demain? Je trouve ça un peu... ambitieux. Je me demande s'il fallait pas commencer par se demander comment est-ce qu'ils construisent leur imaginaire en ce moment. Puis comment, justement, à travers ça, à travers quelles sources, puis comment aller les rejoindre par la construction qu'ils sont en train d'effectuer.
3: Je pense que cette grande question, tu dis, c'est un vaste projet, c'est que c'est aligné, donc, ça, sur les orientations de la stratégie québécoise de l'audiovisuel qui avait été dévoilée en juin dernier, là, avec Philippe Lamarre et Monique Simard. Donc, c'est sûr qu'on veut faire quelque chose de très ambitieux, on veut repenser, mais on veut faire du macro et du micro, si je comprends bien, c'est ça qu'on veut faire. Mais Nathalie, à la question, qu'est-ce qui va rester pour nous? Tu sais, dans ce que j'ai énuméré tout à l'heure sur ce virage-là, repenser notre façon de créer et de déployer des contenus explorant de nouveaux formats territoires. Donc, ça ne se retrouvera pas tout à la télévision. Puis toi, madame comme moi, qui regardons encore notre gros TV.
0: Télé-Québec, je regarde beaucoup Télé-Québec.
3: Je
0: veux juste rajouter, tu sais, les Glee, les Euphoria et tout ça, là, toutes ces séries qui... Mais ils ont des moyens pharaoniques rapport à nos propres moyens.
3: Ici,
0: moi, j'avais regardé la série d'Adib. Puis honnêtement, j'étais pas trop convaincue. Puis je me disais...
2: T'étais pas le public cible.
0: Ben non, mais je suis pas le public cible. Je peux être quand même le public cible. Puis je voyais pas comment ça allait chercher les jeunes. Mais il y avait peu de moyens. Puis tu voyais qu'ils ont tourné vite. Il y a toujours ça. Il y a les moyens de production ici qui ne
3: suivent pas. Martin Dréville était ici hier, puis il nous parlait de ça. Puis lui, il se demande vraiment comment il va terminer sa carrière dans ces conditions-là où on n'a pas les moyens de déployer tous nos talents. Parlant de talents qui se déploient, voici ce qui s'est passé cette semaine.
5: Allô?
6: Oui, bonjour. Est-ce que je

0: Parle bien à Geneviève du Lude de Sel.
1: Oui, c'est moi.
0: Oui, allô, je suis Julie Roy, je suis la directrice générale, chef de direction chez Téléfilm Canada.
1: Oui.
0: Geneviève,
2: Alors, c'est toute l'équipe du film Nina Rosa qui était, évidemment, parce que ils attendaient,
3: C'est l'appel
2: ils
3: désespéré,
2: espéraient
3: oui.
2: un appel, effectivement, pour leur annoncer qu'ils feront effectivement partie des films choisis par le Canada, qui ira dans la course pour les Oscars. À chaque année, on le répète. Ça ne veut pas dire que Nina
3: Non.
2: Rosa s'en va aux Oscars. C'est une première
3: Ouais.
2: étape. Il y en aura deux autres, dont 15 décembre, pour voir la liste de 15 films qui sera retenue. Puis il faudra attendre en janvier pour voir, ou en février, pour voir les Oscars. Quand est-ce qu'ils nommeront donc ces cinq films qui feront partie des meilleurs films internationaux, maintenant qu'on dit, avant c'était langue étrangère. Qu'est-ce qu'on peut dire sur ça, Marc?
4: Excellent choix, pas très surprenant. Je voyais ça venir aussi. Donc, on entend d'ailleurs à la fois, on est content dans l'équipe de Nina Rosa d'entendre le nom de Julie Roy, là, parce que là, ça se confirme. Mais je pense qu'il y avait cette anticipation. Aussi, c'est un film québécois qui est dans le palmarès d'un des plus grands festivals au monde. Donc, il y a Venise, il y a Berlin, il y a Cannes où il y a des compétitions
2: Ça ose
4: internationales. Hausse d'argent du scénario, c'est rare, ça arrive pas souvent. Donc ça, c'est sûr que ça donne des ailes à un film. Et donc, moi, je pense que c'est quand même un film qui a ses chances. Je regardais cette semaine dans Variety, il y avait les films qui sont, disons, pressentis par les...
2: Il ouais,
4: ben, y en a 4 sur 5 qui étaient en compétition à Cannes. Il y a là-dedans deux de mes films préférés dont je vous avais parlé à Cannes,
2: La
4: Bola Negra,
2: Fior,
4: qui a gagné la Palme d'Or, Minotaure, qui est excellent. Bon, c'est pas si simple de se rendre là, mais
2: Impossible Love, la Corée du
4: ouais,
2: Sud,
4: c'est ça.
2: Soudain du Japon.
4: C'est pas si simple de se rendre là, mais je pense que c'est un film qui a ses chances.
2: Ouais, moi j'ai adoré, j'ai beaucoup aimé. J'en avais parlé ici, Nina Rosa. Et je trouve qu'il a tout ce qu'il faut pour être dans cette compétition là. C'est juste que c'est un film qui est extrêmement, qui est très subtil, dont les nuances sont très délicates.
3: Ouais.
2: Donc pour moi, ça va devenir une question de force de frappe. De quoi les jurés là, est-ce qu'ils ont envie d'être plus facilement saisis? Si oui, c'est sûr que des films comme La Bola Negra ou Fior ont peut-être plus de chances.
5: Ou contre les Russes,
2: c'est ça. Il y a beaucoup de facteurs qui vont jouer, mais le film mérite d'être là, tout à fait. D'accord, alors voilà pour nos deux discussions de ce matin pour la bande des quatre. Et nous allons commencer avec une première critique. C'est Catherine qui a vu le film La Plage de Louis Godbout avec Maxime Godette, Christine Beaulieu, Benoît Gouin et Alexa-Jeanne Dubé.
6: Un jour, un rat qui avait des puces est monté à bord d'un navire de commerce. 3 ans plus tard, 30 millions d'Européens étaient morts de la peste. On sait jamais vraiment ce qui se passe tant que ça s'est pas passé. Je veux juste me stationner.
7: Ça fait 2 semaines que t'es pas sorti de l'appart. Ça va te faire du bien de voir du monde.
6: J'ai rien à dire. C'est pas ça le problème.
7: C'est pas important ce que tu dis. L'important, c'est de remplir le vide.
6: Je suis bien dans le vide.
2: La bande-annonce est tellement intrigante.
8: La bande-annonce est intrigante et elle est très, je dirais qu'elle donne vraiment un bon contact avec le film. Là. Vous avez entendu la voix de Benoît Gouin au début, l'histoire du rat. Vous avez entendu Maxime Godette qui est un peu perdu dans sa vie. Les ingrédients sont mis sur la table et vous avez entendu la musique de Martin Léon et Luc Sicard qui est formidable tout le long du film, qui crée une tension permanente mais sans en mettre épais. C'est pas de la tension soulignée au fluo jaune. C'est une tension subtile mais constante. Je dirais que le grand sujet, c'est justement, on a entendu, je veux juste me stationner, prendre sa place ou pas dans la vie, au bon moment aussi, parce que des fois, si on revendique sa place trop tard, elle vous est plus reconnue, alors faut la défendre, c'est ce qui va arriver à Maxime Godette. Sa conjointe, Brigitte, qui est jouée par Christine Beaulieu, elle a une nouvelle voiture, une belle Volvo blanche, et ils partent souper chez sa sœur à elle, avec Jonathan, Maxime Godette. Et là, quand ils quittent leur case de stationnement à leur appartement, le titre du film apparaît, La Place, sur la case vide, il y a tout d'un coup, un rat qui vient arpenter. Est-ce que c'est le rat dont le personnage de Benoît Gouin parle? Peut-être. Brigitte, jouée par Christine Beaulieu, elle est une femme très forte, très sûre d'elle-même. On dirait qu'elle est à sa place, justement. Elle est très amoureuse, mais elle essaie de tomber enceinte depuis 2 ans, on va le savoir rapidement, là, et ça marche pas. Lui, Jonathan, il va pas bien. Il est anxieux, il a plus de libido. On sent qu'il est un peu en dépression. Il est très hypochondriaque. Mais c'est un gars gentil, mais tout dans sa face et tout est poreux. On sent là que il est comme miné de l'intérieur, mais tous ces muscles, on dirait, sont un petit peu...

0: comme descendus, affaissés. Et là, ils partent et il y a ce fameux incident de la place. Ils cherchent un stationnement et tout d'un coup, il y en a un qui se libère devant chez la sœur de Brigitte. Le personnage Jonathan clignote, il est prêt à avancer, puis oups, il y a une auto qui apparaît de nulle part. Et quand je dis de nulle part, c'est super important parce que celui qui va apparaître au volant, Benoît Gouin, pour moi, c'est Mephisto. Mmh. Mephistophélès, le personnage de Goethe, qui descend de nulle part et qui vient... Ah, j'allais employer un gros mot qui commence par F, mais qui vient détraquer, c'est un détraqueur. Il vient détraquer les âmes, Mephisto. Puis c'est ce que Benoît Gouin va faire. Il pousse rien, il reste parfaitement calme. Il y a un travail, d'ailleurs, sur le geste, le mouvement. Benoît Gouin a dû être contrôlé avec un niveau, tu sais, un niveau à bulle, là, parce qu'il bouge.
1: Ouais. Ça se passe dans son regard.
0: Ça se passe dans son regard. Puis s'il fait un geste de la main, tu sais, tout s'arrête au poignet. C'est juste la main qui bouge. Puis ça, c'est un travail de précision qui est d'une efficacité. Wow. Puis c'est tout ça, ce film-là. C'est minimaliste.
2: Mais on dirait que la tension est encore plus grande.
0: Exactement. Ouais. Mais t'as mis le doigt. Puis là, des choses aussi simples que un personnage qui découvre que son cellulaire est à plat. Tout d'un coup, mon cœur accélère, tu sais. Alors, tu te dis, wow. OK, mais il faut dire que mon niveau de déclenchement est assez bas. Moi, je suis très, très bon public. Okay. Je suis très bon public pour ça. Puis il y a peut-être des gens qui vont aller voir un film comme ça qui sont habitués à des thrillers d'horreur, puis ils vont trouver que c'est justement que leur seuil n'est pas atteint. Moi j'étais complètement déclanchée. Alors, il y aura pas de rage au volant dans cet épisode de stationnement-là, mais ça va durer une demi-heure. La première demi-heure du film, c'est que ça. Le départ de l'appartement et l'enjeu autour de la place de stationnement.
3: C'est long?
2: Non,
0: c'est pas long. Okay.
2: Parce qu'on peut se reconnaître beaucoup là-dedans, tu sais.
0: Excuse-moi, mais toi, t'aurais explosé. Ah ben, un peu plus comme le personnage de Brigitte.
2: Il y a un niveau très, très pratico-pratique, c'est ça. Oui. C'est ma place de stationnement et tout ça. Mais tu disais que c'est un film sur prendre sa place. C'est beaucoup sur accepter son destin.
0: Oui,
2: d'ailleurs,
0: parce que là...
3: Hein? C'est intéressant. Alors là,
0: c'est une symbolique. Puis je parle de Mephisto, c'est pas pour rien. Puis quand tu parles du destin... Il exergue du film, c'est être prêt, voilà tout. Puis je me disais, voyons, ça me dit quelque chose. Puis je suis allée vérifier, c'est Hamlet qui dit ça au début du cinquième acte.
3: Être prêt,
0: être prêt à tout.
3: Okay. Être prêt, pas être prêt de la place.
0: Dans le sens d'être prêt à tout. Et Hamlet, il dit, si mon heure est venue, elle n'est pas à venir. Si elle n'est pas venue, alors elle est à venir.
2: Oh là là.
0: Être prêt, il faut être prêt, voilà tout. Alors, okay.
3: Être prêt ou ne pas être
0: prêt. On n'a pas besoin d'employer le mot, mais vous aurez deviné la symbolique du personnage de Benoît Gouin et qui va d'ailleurs se manifester.
1: C'est le septième saut en auto.
2: Le septième saut du parking.
0: Excellent. Et ça va se manifester, cet effet-là de Mephisto, de Benoît Gouin, là, parce qu'on ne saura jamais son nom. C'est pour ça que je me suis permis de le baptiser. Ça va se manifester aussi sur un policier, parce qu'il y a même la police qui va débarquer à un moment donné, alors qu'il n'y a pas eu. Comme je le dis, il n'y a pas eu de rage au volant. Mais amenez le personnage de Christine Beaulieu, qui est la seule à s'emporter un peu. Ouais. Elle a appelé la police. Puis il y a un policier qui va subir lui aussi le même, je dirais presque, envoûtement que le personnage de Maxime Godette. Et on va le suivre un peu en parallèle. Et c'est, alors, j'ai dit une demi-heure la place de stationnement, une demi-heure le souper, où on sent toute la fragilité, à quel point lui, le personnage de Maxime Godette, a été atteint par cette histoire-là. Bon, il y a toutes sortes d'histoires intimes qui vont bouleverser sa femme aussi. On n'entrera pas dans les détails. Puis ça, c'est une demi-heure. Puis le dernier acte, qui est un tout petit peu plus court, c'est un film qui est très ramassé. Il va y avoir un dénouement avec... J'ai pensé un petit peu à Duel, aussi de Spielberg, parce qu'on connaît jamais l'identité, vraiment l'identité réelle de ce personnage qui vient tout détraquer. Mais c'est vraiment très très bien fait. Ça tient la ligne complètement. Pour moi, il y a pas un temps mort, même s'il se passe pas grand chose. Marc, t'as pas l'air aussi sûr.
1: Non, je suis d'accord. Il y a quelque chose de très théâtral, évidemment. Là, c'est cérébral.
3: Donc, c'est mis en scène.
1: Le cinéma là-dedans, évidemment, c'est bien fait, mais pour quelqu'un, comme tu disais, selon ses seuils, un peu
0: de déclenchement,
1: quelqu'un pourrait trouver que c'est un peu lent ou un peu trop contemplatif, ou puis que finalement c'est un peu comme une pièce de théâtre qui se déroule sous nos yeux.
3: Donc ça, c'est le travail de Louis Godbout dont t'es pas 100% convaincu.
1: Non, moi j'ai bien aimé. Puis il y a une espèce de buisson ardent ou un. Il y a des idées de mise en scène qui sont très intéressantes.

0: souligné par plusieurs critiques, là, une corbeille, la table vide après le souper, puis tout d'un coup une corbeille de fruits, puis un fruit très pourri. Beaucoup de détails. Cette scène très, très spécial, où il y a, pendant qu'il y a toute la tension autour de la place de stationnement, il y a une auto qui arrive, c'est un couple âgé, puis la dame au volant dit « Est-ce que vous quittez? » Puis à côté d'elle, du côté passager, il y a un homme qui a la tête complètement affalée sur la poitrine, un vieux, vieux, vieux monsieur. Puis là, Benoît Gouin le regarde, lui, il lève la tête, il regarde Benoît Gouin, puis il fait un espèce de sourire, il reconnaît quelque chose, et Benoît Gouin lui fait... C'est tous des détails là qui sont...
1: Mais nous, on reconnaît aussi assez rapidement, si on parle de mécanisme et tout ça, puis de gens qui veulent des surprises, là, la surprise, elle arrive vite. Là. On sait ce qui s'en vient.
0: Mais on ne sait pas comment ça va se passer.
1: On ne sait pas exactement comment ça va se passer.
2: Moi, je ne savais pas aussi que ça s'en allait. Parfait.
1: Voilà. Oui, c'est ça.
2: OK, alors La Place, réalisée, scénarisée par Louis Godbout, avec Maxime Godette, Christine Beaulieu, Benoît Gouin et Alexa Jeanne Dubé prend l'affiche en salle aujourd'hui. Il avait été présenté en première canadienne à Fantasia plus tôt cet été, puis avant ça au Festival de Shanghai. Merci beaucoup, Catherine Perrin.
0: Plaisir.
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2: Alors, allons-y avec Nathalie, qui a vu cette exposition.
4: La Grèce des héros au temps de Troie. Donc, c'est une expo qui s'est installée au musée de Pointe-à-Calière, donc à Montréal, en juin dernier. Et elle va y rester jusqu'au 7 mars. Donc, il y est question de la guerre de Troie, des héros de Homère, Achille, Ulysse, Agamemnon, Hélène, Mélénas, mais aussi des divinités de l'Olympe, Poséidon, Athéna, Zeus, à travers 400 objets qui proviennent donc de 28 musées et sites archéologiques. Et d'ailleurs, certains de ces objets n'ont jamais été présentés en Amérique du Nord. Pour être brutalement honnête, en juin dernier, lors de l'ouverture, j'avais zéro intérêt pour cette expo. Parce que vous savez quoi? Des expos de statues grecques, j'en ai vu une, puis une autre, puis une autre, puis une autre. J'étais là en Grèce en plus. Fait que tu veux dire, ça avait pas vraiment d'intérêt. Et puis, évidemment, au mois de juillet, ben je suis allée au cinéma voir l'Odyssée, film épique de Christopher Nolan. Et contrairement à Marc, qui n'a pas aimé, moi, j'ai beaucoup aimé ce film. Et on dirait que tout à coup, d'ailleurs, quand je suis revenue, je me suis lancée sur ChatGPT, sur Wikipédia. Je voulais, parce que Homère, tout
2: comment
4: ça.
2: Comment vous en parlez, sur journalistique, avant de lancer sur ChatGPT, madame la journaliste?
4: Toujours est-il que subitement, mon intérêt pour Ulysse, Homère et la mythologie grecque, donc, est ressuscité. Et c'est ce qui m'a entraînée vraiment la semaine dernière au musée de Pointe-à-Calière pour essayer de comprendre donc une mythologie qui est, enfin, encore pour moi, énigmatique, dans la mesure où je suis pas encore complètement capable de faire la distinction entre le mythe et la réalité, entre les héros et les divinités. Et surtout, je me pose des questions fondamentales, genre, la guerre de Troie a-t-elle vraiment eu lieu? Le cheval de Troie était-il un cheval de bois, un cheval en pierre ou un cheval dans le formol, comme la vache de Damien Hirst? Et surtout, la question de toutes les questions. Homère, sans doute en fait le premier auteur connu de la civilisation occidentale, a-t-il vraiment existé? Et à ce chapitre, l'expo de Pointe-à-Calière apporte une certaine clarification. Alors oui, Homère a existé 8 siècles avant Jésus-Christ, ce que d'ailleurs on a appelé à l'époque l'âge de fer, sauf que Homère a choisi d'écrire sur l'âge de bronze, c'est-à-dire 5 siècles plus tôt, un âge d'or où les Mycéniens travaillaient l'or. Et il y a d'ailleurs plusieurs spécimens de bijoux en or dans cette expo. Et d'ailleurs, ce qui est fascinant, c'est que les Mycéniens utilisaient une écriture appelée, ça c'est bon, Wikipédia qui m'a dit ça. Mais ils le disent aussi dans l'expo, linéaire B, pour le commerce et la gestion des palais. Mais après la destruction des palais mycéniens, l'écriture a disparu pendant 400 ans. Ça m'a toujours absolument renversé. La transmission du savoir pendant 400 ans s'est fait oralement. Et d'ailleurs, Matt Damon, dans l'Odyssée, il l'explique à la fin. Tu sais, quand Pénélope, enfin, Anne Hathaway...
5: Quand elle a enfin ses vacances.
4: Oui, c'est ça, quand ils s'en vont dans le bateau, là, dans croisière. Quand ils quittent, il le dit. Ils chanteront, mais il dit pourquoi? Parce qu'ils n'écriront plus pendant 400 ans.
0: C'est vrai, oui.
4: Alors, pour en revenir à l'expo de Pointe-à-Calière, donc on retrouve 400 objets artefacts sur 2 étages, statues, bijoux, poterie, céramique, casque de guerrier, armes. Et je dois avouer que cette partie-là m'a pas passionnée outre mesure, mais il y a quand même quelques belles pièces. Le visage d'Homère sculpté dans le marbre, il lui manque son nez. Et c'est une sculpture

0: qui date de 4 siècles avant Jésus-Christ. Et là, je voyais, c'est écrit partout AEC. Je me disais, c'est quoi ça, AEC? C'est pas. Et maintenant, ça a l'air que faut dire avant l'ère commune ou l'ère chrétienne. C'est ça que ça veut dire. Ça veut dire Jésus-Christ, mais là, c'est bon. Il y a un marbre d'Aphrodite qui date à peu près de 100 ou 150 ans avant Jésus-Christ. Une magnifique statue de Zeus décapitée. Bon, tout ça. Il y a des boucles d'oreilles en or qui datent de l'époque. Franchement, je me disais.
1: C'est pas celle que tu portes, hein?
0: Non, non. Mais écoute, elle pourrait venir de chez Cartier, hein? les boucles d'oreilles. C'est incroyable. Là, tu dis quand même, ils étaient pas mal évolués. Et puis, il y a aussi ce magnifique vase qui est en réalité un calice en argile qui date de 340 ans.
1: On dit un calice.
0: Calice.
1: Calice.
0: Calice. Bon.
1: C'est un
0: Il y a aussi des mots d'enfants. Ça, c'est très cute. Ils se sont associés avec l'école Socrate Démosthène de la communauté hellénique de Montréal. Et il y a 21 élèves, ils ont 10, 12 ans, qui donnent leur interprétation, puis c'est vraiment drôle, et ils sont bons. Bon, maintenant, mais alors, ce qui m'a vraiment ébloui, c'est la scénographie de l'expo, c'est dans des tons de bleu, de turquoise, et ça met en valeur, et surtout, en fait, ça met en scène tous ces objets. Et partout dans l'expo, on trouve des héros grecs et des dieux qui, dans une espèce de jeu de pixels, apparaissent et apparaissent, disparaissent, réapparaissent sur des écrans. C'est absolument magnifique. Et au deuxième étage, sur un écran circulaire, il y a le fameux cheval de Troie qui est magnifique. Lui aussi, il apparaît, il disparaît, il se dissout et revient. Honnêtement, c'est magique. Mmh. Je veux saluer le travail de la scénographe, directrice artistique à la conception et à la réalisation multimédia. Elle s'appelle Madeleine Bernatchez, du studio multimédia montréalais Supply and Demand, qui en fait, c'est l'offre et la demande, c'est un studio qui a été fondé par Olivier Goulet en 2020, qui est un ancien cirque du Cirque du Soleil. Et là, on voit, et d'ailleurs, je veux juste vous dire, parenthèse, je suis allée à Marseille au début de l'été, je suis allée à ce magnifique musée qui s'appelle le MUSEM, le Musée de la Méditerranée. Architecturalement, ouais, c'est magnifique. Tu rentres dans et les expos sont absolument insignifiantes, et il n'y a aucune scénographie. On est vraiment devenus des maîtres grâce à le Cirque du Soleil, à Moment Factory, à Robert Lepage aussi. Les scénos dans nos expos sont absolument magnifiques. Je trouve...
2: Donc, c'est une exposition complètement créée ici?
0: Oui.
2: Ou en partenariat avec les
0: Grecs. Non, mais la scéno, c'est nous autres qui l'a signé. Oui. Enfin, c'est nous autres, pas moi, là. Mais c'est Studio Supply and Demand. Et je vous dis, c'est magique. Ça donne toute espèce de oomph à une gang de statues grecques, là. Tu sais, on se le cachera pas. Mais quand même, c'est intéressant. Les textes sont intéressants. Mais vraiment, je veux vraiment signaler la qualité, la beauté, la créativité et l'ingéniosité de la scénographie. Alors, bravo, Madeleine Bernatchez, whoever you are. Pardon, en anglais.
2: Est-ce que quand on a vu le film, c'est encore plus le fun, je pense?
0: Oui, ben c'est ça, parce que là, mais en même temps, tu sais, moi je trouve c'est les divinités, le monde qui ont vraiment existé, puis bon, l'imagination de Homère, parce que Homère, dans le fond, il a écrit, tu sais, sur ce qui s'était passé avant, c'est un paquet d'amalgames. Alors, la guerre de Troie, si j'ai bien compris, il y a des guerres qui ont eu lieu, ça c'est clair. Est-ce que la guerre de Troie nommément? Puis le cheval de Troie, ils disent, il n'y a pas vraiment existé, il n'y a aucune preuve. Mais là, bon, le cheval, on sait pas trop. En tout cas, ça vaut quand même, c'est intéressant. Et juste pour la scéno, je vous dis, allez-y, vous allez voir, c'est magnifique. Voilà.
1: Merci beaucoup, Nathalie. Alors, ça fait quand même quelques minutes que c'est sur nos écrans ici. En studio, on a appris donc le décès de Jacques Doucet. Grande voix des expos qui est décédé hier à l'âge de 86 ans, qui a commencé à travailler à l'agence presse canadienne, qui est entré à la presse en 62, il a écrit là pendant 10 ans. C'était vraiment le premier journaliste affecté à la couverture quotidienne des expos en mai 68, mais c'est la radio qui est vraiment devenue son médium après ça, à CKLM, à CKAC, où il a notamment fait un duo avec Roger Brulotte. Il est devenu employé des expos en 94, puis a continué de décrire les matchs comme ça jusqu'à la saison ultime des expos en 2004. Serge Bouchard avait fait de sa voix un essai publié en 2003. Et on se rappelle aussi cette participation, en tout cas sa voix immortalisée dans le film de Pierre Falardeau, Elvis Gratton. Donc, on a vu une photo sur le site, sur la page Facebook de sa fille, la photographe Martine Doucet. Et donc, Karine nous a... Oui. C'est le père de Martine. Karine, merci d'avoir regardé ça. La photo est très touchante et Martine sera avec nous à 10h après votre bulletin d'information pour nous parler de son papa qu'on a tous connu.
3: Oui, mais oui.
1: Le connaître.
4: Et pour qui on espérait d'entrer au Temple de la Renommée du Vivant. Puis
1: c'est vrai, à chaque année, il y a comme un comité qui se mobilise.
4: Ça s'est pas fait, malheureusement.
1: Si je me trompe pas. Mais à chaque année, ça revient. Merci de le souligner, Marc. Alors, on parlera avec Marcine Doucet concernant le décès de son papa, Jacques Doucet, dont on apprend le décès. Il est décédé, donc, hier, à l'âge de 86 ans. Parlant de décès, une autre icône est partie cette semaine. Et Karine a écouté le balado Dolly Parton's America.

0: pas vu le choix de chanson, Karine.
1: C'est Mule Skinner Blues, qui est un classique de Jimmy Rogers dans les années 30, mais c'est une chanson qui marque la métamorphose de Dolly Parton et qui va en faire l'espèce d'icône qu'elle va devenir. À ce moment-là, ça fait déjà quelques années qu'elle écrit des chansons. En fait, elle commence à 13 ans, Dolly Parton. Elle est même introduite sur scène par Johnny Cash à l'époque. Mais elle va écrire pour les autres. Et puis, elle va se faire remarquer par un monsieur qui était très important à l'époque, Porter Wagoner, qui avait une émission, lui, en direct à la télé. Il y avait Miss Norma Jean avec lui. Puis à un moment donné, Miss Norma Jean, on sait pas trop, y avait-tu une aventure avec lui, avec Porter? En tout cas, elle décide de quitter. Et il recrute cette jeune femme-là, qui s'appelle Dolly Parton, qui, elle, écrit jusque-là ce qu'elle appelle des sad ass songs. Des chansons tristes, des chansons dramatiques. Je vais vous en parler dans un instant. Elle est magnifique. Elle a cette espèce de joie de vivre, d'énergie pure. Elle est déterminée. Et Porter va la mettre à l'écran. Le public va pas aimer Dolly d'abord. Ils vont la huer. Et finalement, quand ils lui font enregistrer cette chanson-là, qui est un classique, les gens font comme « Oh, mais mon Dieu, cette femme-là est extraordinaire. » Et elle va finalement devenir un astre trop brillant pour Porter. Bon, l'histoire dit qu'ils ont peut-être eu une aventure eux aussi, mais en tout cas, ils avaient un lien professionnel et personnel très, très fort. Et elle va s'envoler, voler de ses propres ailes. À partir de là, cette chanson-là va lui valoir son premier prix Grammy. Et il y en aura, comme ça, des dizaines et des dizaines, 50 nominations en carrière, 11 Grammy, 47 albums dans le top 10 country, 25 numéro 1. Donc, c'était le début de la Dolly que vous avez connue. J'avais envie de vous parler de Dolly Parton's America, qui est un balado produit par les radios publiques new-yorkaises il y a quelques années, en 2019, parce que pour les gens qui la connaissent à moitié puis qui savent pas trop tout le parcours de cette femme-là, je trouve que ce balado-là fait justement vraiment école. Il vous prend par la main puis vous amène du début. C'est qui? Elle vient d'où? Et surtout, pourquoi, malgré toutes les divisions qui scindent les États-Unis en deux, le balado était faible lors du premier mandat de Trump. Donc, à un moment où là, tu sais, il y avait des émeutes puis du suprémacisme blanc à Charlottesville. On voulait déboulonner des statues de la Confédération. Tu sais, il y avait vraiment des tensions. Trump attisait ce feu-là. Et pourtant, dans les concerts de Dolly, il y avait des cow-boys qui tenaient à leur
0: gun. Républicains, des démocrates.
1: Des gens de la communauté LGBTQ. Des bonnes sœurs catholiques.
0: Des gens des communautés noires. Des gens appropriés.
2: Tout le monde aime
1: Dolly. Et le balado pose la question, mais elle a l'air de quoi l'Amérique de Dolly Parton et pourquoi elle a réussi à se faufiler? Parce qu'elle parle pas de politique. Elle dit qu'elle est pas féministe. Elle disait qu'elle était pas féministe et elle parlait pas de religion. Ça, c'est ce qu'elle dit de façon officielle. D'ailleurs, elle est interviewée dans les 9 épisodes de ce balado-là. Par contre, ce qu'on démontre sur 9 épisodes, c'est que toute sa vie est menée comme une féministe, une femme engagée politiquement, une grande philanthrope. Fait que entre ce que voulait dire le mot féministe pour des femmes de son époque, elle est décédée à 80 ans cette semaine, et la réalité, il y a ça. Fait que c'est pour ça que je trouvais que le balado le faisait bien. Je vous disais qu'elle a fait des sad ass songs. Elle a 20 ans. Elle écrit des chansons. Elle s'inspire du folklore des Appalaches. Des chansons où souvent l'homme raconte comment il a tué ou battu la femme qu'il avait mis enceinte mais qu'il voulait pas marier. C'est des vraies chansons. Et elle écrivait le point de vue de la jeune femme. Elle voulait en faire un single, des singles, mais les radios voulaient pas jouer ça parce que la jeune femme en question n'était pas mariée. Je vais vous faire entendre la fin de la chanson The Bridge. On est à la, on est

0: La chanson se finit comme ça.
1: Wow. Ah,
0: donc, il y a une écriture. Ah, okay. C'était comme chacune des chansons était des petites nouvelles. La jeune femme disait, je suis sur le pont où on est tombé amoureux. Tu me laisses tomber, tu t'es sauvé, tu veux pas te marier. Ben, c'est sur ce pont-là que je vais finir notre histoire. Donc,
1: avec notre enfant.
0: Oui, et Dolly, elle voyait pas le problème d'écrire des chansons comme ça, mais les radios étaient comme, son premier album, il y a beaucoup de chansons comme ça où c'est le point de vue de la femme. C'est très, alors qu'elle est toute jeune. Je vous disais qu'elle va donc briller sur cette émission de télé-là pendant des années. Et un jour, il y aura vraiment tension entre Porter Wagner et elle. Et elle va décider, il veut la contrôler. C'est lui qui produit ses disques, tout ça. On pensait qu'ils avaient une liaison, même si elle était mariée. D'ailleurs, elle était mariée avec le même monsieur pendant 60 ans, qui est décédé d'ailleurs l'année passée, Carl. Et donc, cette chanson que vous allez entendre, c'est la chanson qu'elle a écrite à Porter Wagner pour lui dire qu'elle quittait l'émission. Oh. Vous allez la reconnaître, je pense.

0: On est en 74. Ouais. Ça va devenir, c'est encore à ce jour la chanson enregistrée par une femme qui a été le plus vendue dans le monde.
1: Mais est-ce que c'était connu et su à l'époque qu'elle avait écrit cette chanson-là à l'occasion de cette rupture professionnelle?
0: C'était, oui, elle le dit. En fait, elle le dit rapidement. Lui, il savait, elle lui a chanté pour lui dire qu'elle le quittait.
1: Okay.
0: Mais oui, puis elle l'a dit dans son autobiographie, okay. C'est su. Elvis va vouloir enregistrer la chanson en 74 à sa sortie, mais le Colin Parker lui veut la moitié des droits. Elle va dire non, ce qui était tout un risque, et ça va assurer son autonomie financière. C'est Whitney Houston, évidemment, qui va la reprendre en 92. Ce que le balado Dolly Parton's America vous permet de comprendre vraiment, c'est toutes les facettes inconnues ou moins connues de Dolly, en tout cas vues de loin. Son fabuleux parcours d'entrepreneuse. Elle a créé Dollywood, un parc d'attractions au Tennessee il y a 40 ans, qui roule. Toutes les contradictions, parce qu'elle fait de l'argent un petit peu sur le dos de l'image folklorique du Sud, mais sans parler de racisme, de guerre de sécession, de la raison pour laquelle les États-Unis étaient aussi divisés. Donc, et l'animateur, qui est le créateur de Radiolab, va la challenger. Mais tu sais, Dolly, son neveu appelle ça les Dolly-tics, les politiques de Dolly. Elle a une façon de se faufiler pour répondre et pas répondre. Ce qu'on comprend, c'est que c'est quelqu'un qui a compris rapidement que l'image publique, la Dolly que vous connaissez, ça doit rester propre, net. Mais en dessous, elle se permettait beaucoup plus de choses près de ses convictions. Ben, ça va être une grande...
2: Le vaccin contre la COVID.
0: Elle va financer la recherche pour le VIH, la COVID, s'impliquer pour les personnes trans, Black Lives Matter. Elle va,
2: L'éducation des jeunes enfants.
0: L'Imagination Library, elle va acheter plus de 300 millions de livres. Elle a payé de l'école pour des centaines et des centaines d'étudiants. Et ce qui est intéressant à la fin du balado, si vous vous rendez jusque-là, c'est qu'il lui parle de la mort. Et elle avait tout planifié. Bon, on a su qu'il y a une chanson qui va être dévoilée.
2: Une nouvelle chanson.
0: Pour son 100e anniversaire. Donc, pas de suite, en 2046. Mais sachez qu'elle a écrit des dizaines et des dizaines de chansons. Elle a fait la voix et les tracks sont nets. Donc, les pistes, n'importe qui peut produire ses chansons à partir de maintenant. Ils auront juste à acheter les droits. Elle s'est assurée essentiellement l'immortalité, Dolly. Et elle en parle comme ça, en espérant évidemment qu'il y a une place pour elle au ciel. Mais c'est vraiment, vraiment fascinant. Si vous êtes curieux et bien expliqué, Dolly Parton's America.
2: Alors, ça, c'est le balado sur le site web de... t'as dit disponible partout.
0: Où vous prenez vos balados. Oui.
2: Et puis aussi, il y a le documentaire Dolly Parton, Here I Am, qui est disponible sur ici.tv,
0: en français.
2: Accompagné de sous-titres français.

0: succès, oui. Me dit-on. Merci beaucoup, Karine.
1: Au plaisir.
0: Une lecture, Marc.
2: Une lecture.
0: Lecture
2: d'été, un roman qui sort la semaine prochaine. Donc, le 8e roman de Dominique Fortier, Chambre noire. Dominique Fortier, évidemment, qui avait obtenu le prix Renaudot de l'essai en 2020 pour Les villes de papier sur la poétesse américaine Emily Dickinson. Puis, il y a des liens à faire avec Emily Dickinson. Elle avait fait un autre livre sur Emily Dickinson qui s'appelle Les ombres blanches. Et donc, elle emprunte un procédé semblable, cette fois-ci, pour parler de la photographe franco-américaine Vivienne Meyer, qui, comme Dickinson, a connu une consécration posthume. Donc, il n'a pas été connu de son vivant. Et c'est-à-dire que Dominique Fortier, elle valse entre le roman et l'essai, le récit historique, le carnet intime, un peu cette façon de faire qu'elle avait aussi avec Emily Dickinson. Et elle alterne donc entre les réflexions sur l'œuvre et la vie de Vivienne Meyer, dont on sait peu de choses. En tout cas, si vous avez pas vu le documentaire, si vous avez pas lu sur elle, il y a eu plusieurs livres quand même qui ont parlé de Vivienne Meyer.
3: Des expos aussi de son travail.
2: Des expos, c'est ça. Donc elle parle de sa vie et de la propre vie de Dominique Fortier qu'elle dévoile un peu dans chacun de ses ouvrages. Ses romans, en fait, sont souvent une espèce de dialogue continu entre son œuvre et l'œuvre d'autres artistes. Vivienne Meyer, pour ceux qui la connaissent pas, elle est née en 1926 à New York. Elle a grandi en partie en France. Donc, elle avait dit sa mère était française, son père était américain. Et elle a gagné sa vie comme nounou, comme nourrice, essentiellement à Chicago, un peu aussi à New York. C'était une femme hyper discrète, qui a donc passé sa vie à s'occuper des enfants des autres, qui a pas eu d'enfants, qui avait pas de vie amoureuse connue, qui était très dans le privé. En fait, personne lui connaissait d'amis presque. Et en secret, elle photographiait le monde qui l'entoure avec un vieil appareil Rolleiflex et une acuité remarquable. Donc, elle se promenait avec les enfants dans les rues de Chicago. Elle avait toujours son appareil autour du cou. Des Rolleiflex, en fait, c'est un appareil qui n'était pas obligé de viser. Le viseur, c'est pas au niveau des yeux. Là. C'est un peu...
3: Regarder dans une boîte. Contre son cœur, finalement.
2: C'est ça, exactement. Donc, c'est plus facile de croquer ces images. Donc, elle a croqué sur le vif des dizaines de milliers de scènes de la vie quotidienne dans les rues de Chicago, essentiellement, et aussi New York. Des portraits d'enfants, des passants, des commerçants, des inconnus, parfois des célébrités, parce qu'elle s'est retrouvée sur un plateau de film, un plateau de tournage de film à un moment donné, des pauvres, des riches, puis vraiment des portraits incroyables. Elle cherchait pas du tout le spectaculaire, il n'y a pas de mise en scène, sinon pour ses autoportraits, qui l'ont aussi rendu célèbre, qui sont captés souvent dans un reflet ou une ombre. Donc, elle fait ça, elle a des quantités de négatifs, mais elle montre pas ses photos à personne. En 2007, il y a des boîtes qui contiennent des dizaines de milliers de photos qui sont mises aux enchères parce que Vivienne Meyer avait pas l'argent nécessaire pour payer les frais de leur entreposage. Et il y a un jeune, un agent d'immobilier de 25 ans, John Malouf, qui, lui, aime les brocantes, vient d'une famille qui va chez les encanteurs. Il vient d'écrire un livre sur Chicago. Il cherche des images pour illustrer ce livre et trouve dans une brocante donc une quantité de boîtes qu'il achète pour 380 $ américains. Et sans le savoir, il est tombé sur une mine d'or parce que il va trouver, au départ, il cherche des photos qui correspondent à un quartier sur lequel il a écrit. Il trouve pas, mais il trouve que les photos sont belles, commence à faire un genre de blog, met ça en ligne. Il y a des gens qui réagissent, enfin, voyons, ça sort d'où tout ça, c'est comme du quartier Bresson. Et il y a un professeur d'art qui l'encourage à aller un peu plus exposer ou en tout cas s'intéresser davantage à ses photos. Donc, il achète les autres lots de l'encan que lui avait pas eu. Il va se retrouver, je pense, avec 140 000 négatifs. Et il va sur Google, il tape le nom de Vivienne Meyer. Il y a rien qui ressort parce que, évidemment, c'est une nounou qui a pas de vie publique. Mais en 2009, il découvre qu'elle vient de mourir quelques jours plus tôt grâce à un avis de décès qui a été publié à ce moment-là. Et là, il devient le champion de l'œuvre de cet artiste inconnu. Il va tirer un livre de ça. Il va faire un film documentaire qui a été finaliste aux Oscars en 2013. Et donc, depuis 15 ans, les photos de Vivienne Meyer ont fait l'objet de multiples expositions en Europe, aux États-Unis, un peu partout, alors que pendant des décennies, elle a pratiquement jamais montré ses photos Elle faisait même pas des tirages, en fait. C'était des négatifs. Elle faisait même pas de tirage. Elle accumulait des négatifs.
0: Elle les développait, mais pour elle, non?
2: Non, elle les développait même pas. Il y en a quelques-uns. Elle a eu fait des tirages, mais ça se compte en dizaines. Okay, alors
1: qu'elle les développait. Elle obtenait un négatif.
2: Mais c'était pas un tirage sur papier. C'est ça, c'est ça qui est arrivé. Et donc, c'était une artiste sans public qui, donc, comme Emily Dickinson, et souvent, on se demande, est-ce que ça existe encore des génies inconnus, là, tu sais, dans tout ce qui est diffusé partout? Ben, il y en a. C'est ceux qui ne cherchent pas à être connus comme elle. Et Dominique Fortier, donc, est-ce qu'on tente pas de raconter cette histoire? Elle pose notamment un regard assez critique sur John Maloof, qui serait peut-être pas si désintéressé par la valeur de l'œuvre. Je pense qu'elle, lui, il imprime de l'argent là, avec les photos qu'il tire de tout ça. Elle s'applique aussi à remplir les trous de la biographie, donc de cette photographe qui est morte dans l'anonymat et l'indigence. Donc, elle a pas connu du tout son succès. Là, elle est morte avant que ça se passe. À travers ces photos, donc il y a parfois des analyses assez poussées et intéressantes de son œuvre photographique, et aussi grâce au témoignage des enfants qui sont devenus adultes que cette femme a gardé, qui était d'ailleurs interviewée dans le documentaire de Maloof, mais aussi grâce à la fiction et des dialogues intérieurs qu'elle imagine Dominique Fortier. Donc, elle remplit les trous avec la fiction. Elle s'éloigne beaucoup de l'image de Mary Poppins que certains ont voulu faire de Vivienne Meyer. Donc, c'est un portrait beaucoup plus tourmenté, austère.
1: Rien qu'à voir ses autoportraits.
2: Mais c'est
1: ça. C'est une femme très austère.
2: Qui était très grande, mystérieuse.
1: Très belle. Puis la olive de Popeye.
2: Elle avait l'air de souffrir aussi du syndrome de Diogène. Elle accumulait non seulement ses négatifs, mais des journaux qui s'empilaient dans les appartements qu'elle avait.
1: C'était aussi, au nom de l'art, est-ce qu'on peut passer par-dessus la vie privée? Parce que Dickinson voulait qu'on brûle ses journaux. Vivienne Meyer n'a pas demandé.
2: Exactement. Elle n'a pas demandé. Donc, ce regard sur John Maloof, il vient de là. Donc, c'est un livre sur la mémoire, beaucoup sur la notion de double, sur les secrets, la face cachée, sur les fantômes aussi qui se cachent dans les photos. Ça, c'est très intéressant dans l'écriture de Dominique Fortier. Il y a des pages qui sont consacrées à l'histoire de la photographie, puis il y en a d'autres qui sont imprimées carrément dans une encre plus pâle dans le livre, où elle témoigne de l'évolution de ses propres... Au début, je me disais, est-ce que c'est un problème d'impression? Non, non. Elle parle de ses propres réflexions sur sa vie. Dominique Fortier, elle se confie notamment sur un traumatisme familial. Des fois, c'est gris
0: pâle. Dans la même page où
2: exactement.
0: D'autres extraits sont
2: On comprend c'est quoi le lien à force de lire le roman.
0: Ce cheval mort couché sur le côté qu'elle a capté.
2: Et donc, elle en parle, Dominique Fortier, longtemps. Elle parle aussi donc un traumatisme familial de sa propre famille, Dominique Fortier, qui s'inscrit dans cette notion de dualité fantomatique. Je vous dirai, j'en dis pas plus. Certains pourraient trouver que après ses livres sur Emily Dickinson, que c'est comme une recette qui a fait ses preuves. Pour moi, c'est beaucoup plus que ça. Comme je vous dis, j'avais pas vu le documentaire avant de lire le livre, donc je connaissais pas bien l'histoire. Mais ce qui nous plaît, Nathalie disait la semaine passée, plus que le récit, c'est l'écriture. Son écriture est élégante. C'est une de nos grandes écrivaines, je pense.
0: Merci beaucoup, Catherine, Nathalie, Marc et Karine. Merci infiniment. Nous avons appris, il y a peut-être une demi-heure maintenant, que Jacques Doucet, cette grande voix des expos, est décédé hier à l'âge de 86 ans. On a tous, nous, un souvenir dans nos vies de Jacques Doucet. Celle qui en a le plus, c'est sa fille, Martine Doucet. On lui parle après le bulletin d'information. À tout de suite.
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7: Rebecca Kwan, voici les informations. La lutte contre la hausse du coût de la vie a fait l'objet de nombreux engagements lors de la deuxième journée de la campagne électorale au Québec, que ce soit en réduisant le fardeau fiscal des ménages, en s'attaquant aux marges de profit des géants de l'alimentation ou encore en bonifiant le régime de congé parental, les partis politiques y sont chacun allés de leurs propositions pour séduire les électeurs. Pierre-Alexandre Bolduc a préparé ce qui suit.
8: Ah, bonjour, bonjour à tous.
9: Christine Fréchette veut séduire les familles. Elle promet de bonifier le RQAP, le régime québécois d'assurance parentale, notamment pour les papas.
8: On va ajouter 2 semaines au congé de paternité. Le congé du père pourra donc atteindre jusqu'à 7 semaines.
9: Christine Fréchette soutient que ces changements sont à coût nul pour l'État et que les prestations n'augmenteront pas. Les conservateurs, eux, martèlent leur promesse de baisse d'impôts historique qu'ils commencent à détailler.
10: C'est 11 000 $ de plus dans vos poches après 5 ans pour un travailleur qui nous écoute, là.
9: Pour baisser les impôts des particuliers, Éric Duhaime veut faire passer la première tranche de revenus non imposables de 18 000 à 35 000 $.
10: Ça veut dire que quelqu'un qui gagnerait 35 242 $ sous un gouvernement conservateur ne paierait pas un seul dollar d'impôt.
9: Québec solidaire veut créer un réseau de 15 épiceries publiques gérées par l'État réparties partout au Québec avec des produits moins chers.
11: Notre modèle d'épicerie publique va vous faire économiser jusqu'à 2500 $ par année.
9: Elle veut aussi limiter les marges de profit des grandes bannières à 2 %
11: Alors que votre portefeuille à vous se vide, les poches des PDG et des actionnaires des Loblaws et des Walmart, elles, se remplissent.
9: Les Québécois font du coût de la vie une de leurs priorités. Les partis multiplieront les promesses pour tenter de les séduire durant la campagne électorale. Ici Pierre-Alexandre Bolduc, Radio-Canada, à Sherbrooke.
7: Une campagne électorale est aussi en cours sur la scène fédérale. Les électeurs de 3 circonscriptions au pays iront aux urnes lundi dans le cadre d'élections partielles. 2 scrutins se tiennent dans des circonscriptions considérées comme des châteaux forts libéraux, en Ontario et en Colombie-Britannique. Une lutte acharnée se joue toutefois dans Chicoutimi-le-Fjord dans le but de désigner le successeur au député conservateur devenu sénateur Richard Martel. Le point avec Valérie Gamache.
12: C'est une élection partielle où tous les éléments étaient réunis pour que la campagne passe sous le radar des électeurs, avec les vacances estivales, la rentrée scolaire et en fin de course le déclenchement de la campagne québécoise. Et le nouvel épisode de la guerre commerciale avec Washington a finalement soulevé l'intérêt des électeurs pour cette campagne dont la lutte se fait principalement entre libéraux et bloquistes. De passage à Saguenay, le ministre des Finances, François-Philippe Champagne, a insisté sur l'occasion pour les électeurs d'élire un député qui pourrait les représenter auprès de Mark Carney pour faire face aux tarifs américains.
13: Je pense que les gens d'ici ont le goût d'avoir un nouveau chapitre.
12: Mais pour le chef bloquiste Yves-François Blanchet, les électeurs ne sont plus dans le même état d'esprit qu'ils l'étaient lors de l'élection de 2025.
14: On n'a pas senti une vague de gens qui disent « Ah, cette fois-là, je vais voter libéral », parce qu'ils savent bien que le pâté chinois y est réchauffé.
12: Les conservateurs, de leur côté, reprochent à Mark Carney d'avoir semé la confusion en déclenchant une élection qui allait inévitablement chevaucher la campagne provinciale. Écoutons le député conservateur Luc Berthold.
15: C'était pour être tenté de justement semer la confusion pour que les gens s'intéressent moins à la campagne fédérale, qu'un peu comme eux se sont peu intéressés à la région ici.
12: L'élection pourrait représenter un nouveau gain pour Mark Carney, une autre défaite pour Pierre Poilievre, tandis que pour Yves-François Blanchet, c'est l'occasion de ravir la dernière circonscription qui lui échappe au Saguenay-Lac-Saint-Jean. Ici Valérie Gamache, Radio-Canada, Saguenay.
7: En terminant, le bilan de la crue dévastatrice au Népal s'élève maintenant à près de 600 morts et quelques 2500 personnes disparues. Le drame s'est produit près de la frontière avec le Tibet, en région montagneuse, ce qui complique les recherches. Au moins 32 Canadiens manquent à l'appel. Ottawa a annoncé une aide de 5 millions de dollars pour aider aux opérations de secours. Le reportage d'Éric Plouffe.
16: C'est une situation catastrophe sur le terrain.
17: La ministre des Affaires étrangères du Canada, Anita Anand, dit que puisque les communications sont très difficiles au Népal, 5 agents consulaires ont la tâche de se rendre aux différents endroits par où seraient passés les Canadiens manquant à l'appel pour tenter de savoir s'ils sont toujours en vie.
16: L'équipe part avec les entreprises qui font des expéditions et ils visitent les sites où on peut penser les gens vont être s'ils ont être en sécurité.
17: D'autre part, les sommes annoncées par Ottawa pour aider le Népal seront versées notamment à la Croix-Rouge. Le chef de la délégation de la Fédération internationale des sociétés de la Croix-Rouge et du Croissant-Rouge au Népal, David Fisher, a de son côté indiqué qu'au moins 93 000 personnes pourraient avoir avoir été affectés par les inondations meurtrières et il craint que le bilan des victimes ne s'alourdisse. Il se dit d'ailleurs très préoccupé par la possibilité qu'il puisse y avoir d'autres inondations. Le chef du Bureau des Nations Unies pour la réduction des risques de catastrophe, Kamal Kishore, dit que les secouristes travaillent dans un contexte de risque extrêmement élevé et de grande incertitude. Il ajoute que la catastrophe n'est pas encore complètement terminée, qu'elle est toujours en cours. Éric Lefrado, Canada, Montréal.
7: C'est ce qui conclut les informations.

0: Nous poursuivons l'émission ensemble ce matin et cette deuxième heure s'ouvre sur une triste, triste nouvelle. Pour les amoureux, amoureuses de baseball, des expos, mais surtout de sa voix, on apprend aujourd'hui le décès de Jacques Doucet, donc qui est décédé à l'âge de 86 ans hier. Il a été la voix des expos pendant 33 ans. Il a commencé à l'écrit, à la presse, premier journaliste affecté à la couverture quotidienne des expos, c'est en 68. Mais c'est vraiment la radio qui va le définir à CKLM, à CKAC et au 98.5 également. Sa voix est reconnaissable entre toutes. Serge Bouchard a publié un essai donc sur ça en 2003. C'est vraiment une grande perte pour tout le monde et bien évidemment pour ses proches. Et nous avons au bout du fil sa fille Martine Doucet. Bonjour Martine.
1: Bonjour Pénélope.
0: Évidemment qu'on t'offre nos je te tutoie parce que on se connaît.
1: Mais oui.
0: Hein, Martine.
1: Mais oui.
0: Toutes nos condoléances de la part de toute l'équipe ici, je suis convaincue de la part des gens qui nous écoutent aussi. Alors, comment vas-tu? Comment va sa conjointe? Comment va ton frère ce matin?
1: Écoute, c'est sûr que c'est super triste, ça. On est tous on est tous un peu aussi sous le choc parce que même si ça faisait un moment là qu'il y avait des problèmes cognitifs, mais sa santé allait bien. Puis depuis 2 mois à peu près, là, sa santé avait décliné beaucoup. Puis on lui a diagnostiqué un cancer très, très sévère il y a 1 mois. Donc, ça a été très vite. On se porte du mieux qu'on essaie. Là,
0: dans les circonstances, absolument. Ouais. Donc, vous avez pu vivre ensemble les dernières heures de ton père?
1: Oui, parce que il m'a demandé les soins palliatifs à domicile. Donc, il est mort dans sa maison avec sa conjointe, puis moi à ses côtés, puis mon frère était au téléphone. Donc, il lui parlait, puis on était ensemble.
0: On dirait qu'on a tous et toutes, Martine, ben si on a grandi dans ces années-là, puis il l'a fait pendant longtemps, donc on est plusieurs générations qui ont grandi avec sa voix. On a tous et toutes un moment, Jacques Doucet, hein, dans nos vies. Toi, est-ce que t'en as un?
1: C'est sûr que pour moi, c'était une voix qui sortait par la radio, mais c'était mon père. Mais j'étais pas personnellement une grande fan de baseball, mais je l'écoutais. Puis c'était mon doudou. C'était vraiment pour m'endormir le soir. J'avais une petite radio que je mettais sous mon oreiller. Puis j'écoutais sa voix. Et puis c'est ça. C'était très rassurant parce qu'il n'était pas beaucoup à la maison. Donc
0: toujours sur la route.
1: Je pouvais l'entendre souvent. Donc c'était quand même un privilège. Les papas qui travaillent, souvent les enfants les entendent.
0: Non, c'est ça, exact. Donc, un papa que tu aurais aimé voir plus souvent, est-ce qu'il y a eu des moments où vous avez pu vous rattraper plus tard dans votre vie?
1: Je pense que nos plus beaux souvenirs communs, c'est tous les voyages en Floride qu'on a fait parce que il s'y rendait pour le camp d'entraînement des expos, puis ben la famille suivait souvent, puis on a vraiment passé des moments exceptionnels au début avec ma mère et puis après avec sa conjointe puis avec nos enfants, puis ça a été vraiment comme il n'y avait pas beaucoup de vacances, ben c'était comme un moment où on était tous ensemble, on était c'est ça reste des souvenirs très précieux.
0: On a, à travers les années, il y a différentes institutions, différents organismes qui ont souligné sa grande, grande contribution au monde du baseball. Il a été intronisé au Temple de la renommée de Baseball Québec il y a plus de 20 ans, au Temple de la renommée des expos. Il a reçu le prix Jack Graney pour

0: pour un membre des médias qui apporte une contribution exceptionnelle au baseball canadien. Il a fait son entrée au temple de la renommée du baseball canadien il y a 6 ans.
1: Oui.
0: Mais 10 fois, il a été finaliste au prix, sans jamais... au temple de la renommée du baseball, c'est ça, à 10 reprises?
1: Oui. Je me demande même si c'est pas 11. Je sais plus combien.
0: Mais beaucoup trop.
1: Beaucoup trop. Mm. Et puis, c'est dommage. Je pense que mon père comptait pas sur les prix, là. C'était pas sa raison de vivre, mais je pense que ça lui aurait vraiment fait un petit velours de le gagner, celui-là, parce que c'était vraiment, ça aurait été une reconnaissance, du baseball américain aussi.
0: Oui, c'est ça, exact.
1: On sait comment les Américains, des fois, nous considèrent. Mais bon, c'est dommage.
0: Est-ce que ce serait un baume qu'il le soit intronisé à titre posthume?
1: Oui, je pense que c'est possible là, parce qu'il y en a plusieurs là, des commentateurs qui sont intronisés à titre posthume. Puis c'est sûr que ce sera un baume. Puis ça sera un baume, je pense aussi pour tous les amateurs, tous les gens d'ici qui l'aiment, qui voudraient autant que nous, la famille, qui soit reconnue à ce titre-là. Mais on sait qu'il est. Qui est très aimé, là, je croule sous les messages depuis ce matin.
0: Oui, ça doit.
1: Oui, puis c'est des magnifiques témoignages.
0: Là. Martine Doucet, en terminant, de quoi toi tu veux qu'on se rappelle de Jacques Doucet, ton père?
1: De sa grande générosité, sa grande disponibilité et de son humilité aussi. C'était quelqu'un qui cherchait pas la lumière, quelqu'un qui faisait son travail, et puis c'est un défricheur aussi qui a inventé un lexique francophone pour les mots anglophones du baseball. Puis je pense vraiment que c'est, tu sais, qui reste une icône culturelle là, malgré lui. Puis, parce qu'il a été présent dans beaucoup de films aussi. On fait souvent mention de lui.
0: Elvis Gratton.
1: Oui, dans Elvis Gratton, dans Un été sans point. La petite et le vieux.
0: C'est vrai.
1: Récemment, avec le père qui s'enfermait pour écouter mon père sur des gros tapes cassettes. Mais c'est sa voix aussi, sa voix très, très, très unique, très particulière.
0: Toi, tu travailles avec autre chose que la voix, tu travailles avec la photo, tu travailles avec l'image. Et donc, est-ce que tu aurais envie qu'on voit, de montrer dans les prochains jours des photos de toi, de ton père, d'utiliser ce médium-là pour...
1: Je sais pas, là, j'ai posté pas là. Tout à l'heure une photo de lui quand il était petit. J'ai fait beaucoup de photos de lui, évidemment. Je vais certainement revisiter tout ça.
0: En temps et lieu, parce que deuil est une drôle de bibitte, Martine Doucet, que ça vient par vague et on va t'accompagner en pensée, évidemment, et ton frère Jean-Marcel et la conjointe de Jacques Doucet à travers tout ça. Prenez bien, bien soin de vous. Et merci de garder la voix et la présence de ton papa bien en vie pour nous ce matin. Mes condoléances.
1: Merci. Merci beaucoup, Pénélope.
0: Au revoir, Martine.
1: Au revoir.

0: Mathieu Proulx, qui a accordé tout un entretien journaliste de la Gazette, de The Gazette, samedi, sur sa vie avec les séquelles de ce que le football a laissé sur son corps comme séquelles et ses inquiétudes aussi, ce que ça fait pour sa tête dans la foulée. C'est un grand hasard de ce qu'on a appris mardi, c'est-à-dire donc l'état du cerveau des joueurs de football professionnels, ce qu'on a appris, donc ce qu'on apprend à leur décès, alors qu'on a pu quand même étudier le cerveau de plusieurs d'entre eux qui sont décédés pendant une certaine période. Et on va parler de ça avec Mathieu Proulx parce que c'est une discussion hyper intéressante à avoir avec lui, puis plus largement sur l'état de notre sport et comment on continue à promouvoir le sport chez les jeunes alors qu'on apprend des choses comme ça. Alors Mathieu Proulx sera avec nous donc après le prochain bulletin d'information. Cette semaine est sorti un livre qui a retenu notre attention, Porteuse, offrir la vie, paru chez Parfum d'encre. Ça raconte l'histoire de mon invité qui, déjà mère de deux enfants avec son conjoint, a accepté de porter, a même offert de porter un enfant pour une autre femme, geste qu'elle qualifie d'un des plus altruistes possibles et aussi de hautement féministe. Monica Windsor, bonjour.
1: Bonjour, Pénélope.
0: Merci d'avoir accepté notre invitation. Ce matin, quand je faisais le menu de l'émission et que j'ai dit geste hautement féministe, ça a réagi autour de la table. Je sais qu'en disant là, ça a réagi. Il y a des gens, des femmes, des hommes qui nous écoutent. Pourquoi un geste hautement féministe?
1: Je comprends pourquoi ça peut faire réagir, parce que je crois qu'il y a certains préjugés peut-être qui existent à propos là, du fait de...
0: d'être payé?
1: Pas d'être payé. Non, en fait, le fait de porter un enfant qui n'est pas le sien. Il y en a qui croient, par exemple, que les femmes porteuses le sont payées. Au Québec, là, c'est illégal. Mais pour répondre à votre question, à mon avis, c'est un geste profondément féministe parce que justement, on utilise notre corps comme on le souhaite. Si on souhaite de porter notre enfant, si on souhaite de porter l'enfant d'un autre, en dépit de ce que les autres peuvent penser. Mais effectivement, je crois que la GPA, la gestation pour autrui, peut être associée à la marchandisation du corps de la femme, alors qu'au Québec, au Canada, ce n'est pas le cas, mais pas du tout.
0: On parle aussi parfois d'instrumentalisation, que des femmes plus vulnérables, par exemple, seraient tentées par la gestion pour autrui. Alors, pour toutes ces raisons-là, il y en a qui disent que ce n'est pas un geste féministe, mais vous persistez à signer, Monica Windsor, comme bien d'autres aussi. D'ailleurs, qu'est-ce que votre chum vous a répondu quand vous lui avez dit, mon amour, on a déjà deux enfants, moi, je veux faire ça pour quelqu'un d'autre?
1: Ouais. Mais en fait, le père de mes enfants, lorsque je l'ai appelé au travail, ça s'est passé en deux cours, je l'ai pris un petit peu au dépourvu.
0: Il avait demandé ça, dit ça par téléphone?
1: Oui! Absolument. Non, c'est ça, c'était vraiment une lubie. Lorsque j'ai lu ce texte, cette publication sur les réseaux sociaux, lorsque j'ai su qu'elle cherchait une femme pour porter son enfant, je me suis rapidement dit que ce pourrait être moi. Donc oui, je l'ai appelé parce que on dirait que si je voulais laisser place à cette idée-là dans ma tête, je devais savoir si j'avais son aval ou si je devais savoir comment le convaincre. Mais non, c'est ça. Puis la première chose qu'il m'a dit, c'est ton corps, c'est ton choix. C'est vraiment, mais assure-toi de faire tes devoirs. Tu sais, me connaissant, il me connaît évidemment très très bien. C'est que oui, je peux m'embarquer pieds joints dans des projets, mais parfois sans
0: mesurer les conséquences ou tous les aspects.
1: Exact, exactement.
0: Par impulsivité, par grand désir.
1: Oui, exactement, okay. Exactement. Donc ça allait, tu sais, de regarder quels étaient les risques pour ma propre santé, si j'étais prête à effectivement le porter un enfant et le laisser aller par la suite sur le plan du travail. Aussi, est-ce que j'allais avoir une compensation financière, un congé de maternité? Donc, il y avait énormément de questions qui devaient être répondues, mais il m'a fait entièrement confiance. Ouais.
0: Monica Windsor, d'entrée de jeu, vous n'êtes pas une experte de la grossesse pour autrui. Vous êtes un peu devenue par la bande par expérience. D'ailleurs, le livre regorge d'informations livrées par des experts. Je tenais à le dire parce que le livre, c'est d'abord et avant tout un témoignage personnel de votre histoire, celle des parents d'intention. Donc, ça se peut pour le public, puis c'est aussi un mot au public. Ça se peut qu'il y a plein de questions qui restent en suspens parce que l'histoire aujourd'hui, c'est votre récit. Mm-hmm. C'est vraiment votre histoire avec les parents d'intention. Mais il faut quand même placer pour la suite de la discussion un certain cadre. Donc, le cadre légal, qu'est-ce que la grossesse pour autrui? Et qu'est-ce que le cadre légal au Québec?
1: Ouais. Puis en fait, je vais juste faire une petite parenthèse. Dans mon récit, oui, c'est mon récit personnel, mais au sein du récit, exact. Il y a des pages de couleurs différentes, des pages jaunes où l'ensemble des questions que je me suis moi-même posées pendant la grossesse ou que les gens m'ont posées, par exemple, je savais pas que c'était légal, mais là, t'as pas peur de t'attacher. J'ai été poser des questions à certains experts sur le sujet pour répondre à ces questionnements-là. Donc, on sort un peu de mon récit. Mais oui, qu'est-ce que la gestation pour autrui? En fait, c'est de lorsqu'une femme porte l'enfant de quelqu'un d'autre. Ça peut être pour une personne seule, pour un couple d'hommes, pour un couple hétérosexuel. Et pour ce qui est de l'aspect légal, en fait, au Québec, ça a toujours été légal.
0: Ce qui était illégal,
1: c'était de rémunérer, ce qui est toujours illégal d'ailleurs, c'est de rémunérer une femme pour porter son enfant. Donc, selon le code criminel canadien, c'est illégal de dire, mettons, je te paye 50 000 piastres, porte mon enfant, ça, c'est illégal. Par contre, avant 2023, il n'y avait pas de cadre légal. Donc, il n'y avait pas de loi qui encadrait le processus. Donc, si des parents, une femme s'agençait et puis se disait, OK, on fait ce projet parental-là ensemble, ils pouvaient bien faire un contrat en disant, OK, je te paye tes vêtements de maternité, tu me donnes notre enfant après. OK, là, c'est très généralisé. Mais le contrat n'avait aucune valeur juridique. Alors que depuis 2023...
0: Avec la réforme de la loi 12.
1: Avec la réforme de la loi 12, il y a maintenant un cadre juridique clair. Donc, il y a une série d'étapes qu'il faut obligatoirement faire avant le transfert d'embryon. Il y a un cadre... Un contrat notarié qui doit être fait entre les parents, là où les parents et la femme porteuse, où plusieurs informations y sont contenues, dont les dépenses admissibles.
0: Puis vous êtes beaucoup questionnée, vous, Monica Windsor, sur les dépenses admissibles. Vous êtes demandé, qu'est-ce que je demande? Est-ce que ça... C'est quoi votre réflexion par rapport à ça?
1: Ouais, ah mon Dieu, ça j'ai trouvé ça effectivement très difficile parce que en fait pour mettre les auditeurs en contexte, il y a effectivement des dépenses admissibles telles vêtements de maternité, perte de salaire, soins de santé et c'est ça par exemple des soins de santé. Tu sais, si j'avais mal au dos, donc l'exemple que je prends dans le livre, on dirait que je me questionnais beaucoup, est-ce que c'est de ma faute? Est-ce que c'est moi que, tu sais, je suis physiothérapeute, je travaille avec des patients?
0: Ah, OK.
1: Oui, c'est ça.
0: Qu'est-ce qui relève du travail que j'ai fait avant de l'usure?
1: Qu'est-ce qui relève de moi? Je me suis-tu pas assez étirée? Ou est-ce que c'est vraiment la grossesse, la relaxine, les ligaments laxes? Donc, ça, c'est un exemple. Mais il y avait beaucoup de cas de la sorte où je me demandais sans cesse, est-ce que ça m'appartient ou ça appartient aux parents. Donc, dans le cadre légal, le contrat notarié permet de rendre plus facile ces transactions parce que l'ensemble des transactions doit passer par un notaire.
0: Mm-hmm.
1: Okay?
0: Ah,
1: okay. Oui, mm-hmm. Exactement. Bon, peut-être que c'est pas à chaque transaction que la notaire rembourse la femme porteuse. Ça commence à faire beaucoup en frais de notaire. Mais nous étions, Joanie et Denis, donc ma cousine, son amoureux et moi, vraiment dans les précurseurs
0: de cette réforme.
1: Et à ce moment-là, c'est probablement encore le cas, ce n'étaient pas tous les notaires qui agissaient de la même façon, qui appliquaient la loi de la même façon. Donc, je pense qu'il y a une charge qui nous est revenue beaucoup sur les épaules.
0: Et d'ailleurs, il n'y a pas juste les notaires qui n'étaient pas tous alignés sur cette réforme-là. Dans le système hospitalier, dans le système de santé, vous êtes butés à toutes sortes de façons différentes.
1: Oui.
0: Puis on y reviendra. OK, revenons parce que là, les gens, en fait... Attends, elle a parlé de publication Facebook tantôt, là. Comment ça a commencé, tout ça, pour vous?
1: Ouais. Ben, en fait, je savais que ma cousine traversait l'infertilité, que ça faisait quasi 10 ans, là, qu'elle tentait d'avoir un enfant avec son conjoint et qu'elle faisait fausse couche après fausse couche. Je savais qu'ils avaient eu recours à une femme porteuse il y a de ça environ 2 ans, mais que ça n'avait pas fonctionné. Puis même, je me souviens qu'à ce moment-là...
0: Pas fonctionné,
1: oui, donc,
0: pour des raisons médicales,
1: pour des raisons
0: et non
1: médicales,
0: pas de retrait de la mère.
1: Mais il y avait eu un transfert d'embryon et cette femme, c'est ça, pour des raisons qui lui appartiennent, a choisi de ne pas tenter un deuxième, troisième essai, par exemple.
0: Okay.
1: Et puis là, c'est une proche de ma cousine qui a publié sur les réseaux comme quoi, ben il cherchait toujours quelqu'un. Et puis là, non, c'est ça, assez rapidement, ben en fait, à la lecture de ce texte, je me suis dit, hey, ça pourrait être moi. Ça pourrait être moi. J'ai eu des belles grossesses, des beaux accouchements. Ça fait 3 ans là, que j'ai accouché de mon dernier. Mon corps est peut-être prêt à refaire l'expérience. Ma tête aussi, je le crois. Et puis, en fait, j'aimerais ça être cette personne-là pour eux. Puis, l'appel d'un grand projet m'attirait énormément aussi.
0: Il restait des ovules congelés de Joanie, de ses premiers essais, qui ont pu être implantés. Mais avant l'implantation, il y a des étapes tellement complexes que j'ai appris en lisant ce livre. Alors, je vous cite là, une multitude de conditions doivent être respectées pour que le projet soit accepté au Québec et que la filiation soit établie après la naissance. Série de rendez-vous avec différents spécialistes, notaires, médecins, etc. Investigation médicale effectuée dans un temps défini avant le transfert. Les résultats des tests doivent être normaux. L'embryon doit survivre à la décongélation. Et vous dites, il faut que les astres soient alignés en tabarouette. Les astres, au départ, ont été alignés, ça a fonctionné, malgré qu'il aurait pu avoir 50% des chances que ça ne fonctionne pas. Ça, vous aviez pas mesuré ça. Au début ou les autres autour l'avaient pas mesuré?
1: Ben, en fait, je le savais dès le départ. Toutefois, je pense que c'était difficile pour moi avec toute l'énergie que j'avais mis dans ce projet, avec tout le temps que j'y avais mis, avec tout l'énergie, le temps et l'argent que ma cousine et son amoureux avaient dépensé envers ce projet. C'est comme si ma tête était en déni de l'autre 50%. Ouais, tout à fait.
0: OK, vous écrivez, à même pas 6 semaines de grossesse, je me sentais déjà comme de la merde. Qu'est-ce qui se passe à ce moment-là?
1: Ah oui, ben en fait le transfert d'embryon fonctionne. Je suis enceinte. J'annonce à mes proches la grossesse, mais pas à Joanie parce que on m'avait volé mon punch. Mais ça, on pourrait y revenir aussi.
0: Oui, on va y revenir absolument. On va y revenir à ça.
1: Oui, mais c'est ça. Mais moi, il y avait ma vie à moi aussi qui continuait. Donc
0: deux enfants.
1: J'ai deux enfants. Ils avaient 3 et 6 ans. À ce moment-là, mon deuxième. Mon plus vieux commençait la première année, c'était difficile à l'école. Ensuite de ça, j'avais des rénovations chez nous, des travaux de fondation. Je travaillais encore à l'hôpital, c'était en plein. Je devais m'occuper de patients qui venaient d'avoir un AVC et j'avais extrêmement mal au cœur.
0: Et vous aviez pas eu un épisode de fatigue professionnelle aussi avant?
1: Oui, fatigue généralisée, je devrais dire.
0: Généralisée.
1: Oui, c'est ça. Donc... Puis aussi, je pense que ce qui a contribué au fait que j'ai pogné un bon cru à ce moment-là, c'est que, étant donné que ce n'était pas un enfant pour ma famille, étant donné que je jugeais à ce moment-là que c'était un sacrifice que j'avais choisi de faire, mais qui ne devait pas se répercuter sur mes proches, j'avais l'impression que je me devais de porter ce fardeau-là seul. Donc, tu sais, c'était ma fatigue, c'était mes hormones qui fluctuaient, c'était mes décisions. Donc, c'était devenu lourd à porter.
0: Vous êtes retrouvée très seule, Monica Windsor, et on le lit bien. Même si j'étais loin d'être isolée, je me suis rarement sentie aussi seule. Seule avec mes pensées, seule avec mes changements physiques et mes sautes d'humeur. J'avais besoin qu'on prenne soin de moi. J'avais l'impression de ramer pour 3 depuis des mois. Là, on est plus loin que les 6 semaines. Avec un vent de face de plus en plus fort. Mais à mi-parcours, le vent a tourné. Je sentais enfin qu'ils y croyaient. Là, on parle des parents d'intention. Oui. Qu'ils se le permettaient, que nous étions au même moment. Je pouvais déposer les rames. Il y avait maintenant une armée qui ramait pour moi. Donc, il y a quand même toutes sortes de montagnes russes dans ce moment-là. C'est quoi la différence entre les montagnes russes qu'on suit, vous avez évoqué un peu, là, quand c'est pour soi-même et quand c'est pour autrui?
1: Ouais. Je veux juste revenir légèrement en arrière parce que je suis persuadée que ma cousine, son amoureux, leurs proches m'écoutent peut-être en ce moment. Joanie et Denis, ma cousine et son amoureux, ont été très présents pour moi. M'écrivaient à tous les jours, prenaient de mes nouvelles, mais malgré tout ce qu'ils m'apportaient en termes de soutien, je pense que la distance physique, moi, me pesait. Donc, je voudrais juste même mentionner que ils étaient très présents. Mais oui, il était loin. Donc, la différence, entre le fait de porter l'enfant de quelqu'un d'autre et le sien, réside en fait, c'est ça, en le fait que pour sa propre famille, le conjoint, la femme, c'est un... c'est un projet de couple. T'sais, les deux consentent, c'est comme si ça va de soi. Il y a des règles non écrites, je crois. Consentent à faire des sacrifices en termes de, c'est ça, de temps, d'énergie. L'un aide physiquement l'autre. Il y a une espèce de présence. Tandis que Phil, le père de mes enfants que je salue, m'apportait son soutien en... Il s'occupait de nos enfants, il me supportait moralement lorsque je lui témoignais de la fatigue, mais...
0: C'était pas notre projet à tous les deux, il ne peut pas partager ce projet.
1: C'était pas notre projet à tous les deux.
0: Et c'est fascinant, parce que... Oh, vous écrivez, j'espère que je vais retrouver ça, Monica Windsor, quelque part. Vous écrivez que quand il était... à certains moments,
1: oui.
0: Il faisait vraiment

0: extraordinaire en justement en compensant ma présence, si on veut.
1: Qu'est-ce que vos enfants ont compris du fait que le bébé qui était dans votre ventre vivrait pas avec vous après?
0: Oui.
1: Resterait pas?
0: Oui. C'est ça, mes enfants étaient d'âge différent, donc le plus vieux, une vieille âme, je le qualifie ainsi, a tout compris dès le départ. Il y avait 6 ans à l'époque, mais il comprenait très bien que, c'est ça, le ventre de Joanie ne pouvait porter leur enfant, mais que les ingrédients étaient bons, donc mon ventre à moi, tu sais, il y en avait pas de problème. Alors on allait mettre leurs ingrédients dans mon ventre. On avait téléchargé une petite application de grossesse, on regardait l'évolution de l'embryon du fœtus. Donc pour lui, tout était clair comme de l'eau de roche. Tandis que pour mon plus jeune, c'était très abstrait. Mmh. Il arrivait à nommer que le ventre équivalait à bébé de Joanie et Denis. Mais je pense que ce n'est qu'à l'hôpital, lorsqu'il m'a vu avec le ventre encore gros, mais tout flasque, et le bébé à côté, qu'il a compris qu'il y avait réellement un bébé et que c'était le bébé de Joanie et Denis.
1: Et ils se considèrent maintenant des frères de Beden, ouais. C'est ça, je comprends.
0: Oui.
1: OK, il y a eu toutes sortes de beaux moments et toutes sortes de moments plus difficiles. J'ai l'impression qu'il y a comme deux catégories d'obstacles. Les émotionnels et les administratifs. Mm-hmm. Puis il y a un moment là où les deux se sont vraiment rencontrés, et c'est ce que vous avez évoqué tout à l'heure. Monica, qu'est-ce que vous avez trouvé dans votre processus qu'on vous a volé, là, qui vous a vraiment blessé et heurté, que vous auriez aimé qu'il se passe différemment?
0: Oui, oui. Ben en fait, c'est ça. L'événement principal consistait en l'annonce du diagnostic du résultat positif de grossesse. En fait, ce qu'il faut comprendre, c'est que, comme je l'ai dit précédemment, on était des précurseurs dans les premiers là, à avoir un transfert d'embryon suite à l'application de la loi 12. Alors, il n'y avait pas vraiment de protocole clair qui était établi pour les professionnels. Et lorsqu'on m'a appelé, moi, pour m'annoncer que le test de grossesse était positif, j'étais évidemment folle de joie et puis j'avais tellement fantasmé sur ce moment, sur la manière dont j'allais annoncer le résultat positif aux parents. C'était pour moi évident que j'allais pouvoir leur dire de vive voix, mais l'infirmière au bout du fil m'a dit ben félicitations et puis maintenant je vais appeler les parents d'intention. Et puis malgré le fait que je lui ai dit je vais le faire, elle a dit je m'en occupe, au revoir. Et elle les a appelés. Et même si c'était la plus belle nouvelle qu'ils avaient eue depuis longtemps et qu'ils étaient fous de joie, moi, il y avait quelque chose qui manquait parce que j'avais besoin de cette valorisation-là. Ouais.
1: Monica Windsor, parlons de la naissance.
0: Oui.
1: Puis une des grandes questions, puis les experts dans votre livre « Porteuses, offrir la vie », les experts donc qui ponctuent votre récit à travers ce livre-là, expliquent bien là à quel point il faut déjà parler avant de le bébé, Félix, en l'occurrence, qui sera déposé sur le ventre de qui à la naissance?
0: Oui. Oui, effectivement, ça peut être sujet de litige entre les parents, la femme, lors de la grossesse. Par exemple, dans mon cas, Lorsque on faisait le contrat notarié, j'avais dit à ma cousine, ton enfant, c'est toi qui vas le prendre en premier. Tu l'as désiré depuis tellement longtemps, j'ai vu que tu le sentes en premier, que tu le touches en premier. Mais lorsque l'enfant prenait de la place en moi, que je le sentais bouger, que je revivais des sensations que j'avais vécues avec mes autres enfants, c'est comme s'il y a une mémoire cellulaire qui me disait... Mais non, mais ça se pourra pas. Tu peux pas pousser, avoir mal, avoir toute cette cascade d'hormones pour que il y a pas sur moi par la suite le poids de cet enfant. Et puis initialement, ça m'a pris, au dépourvu. Je me disais, mais comment est-ce qu'ils vont percevoir ma demande? Est-ce qu'ils vont avoir peur que je m'attache plus que ce que je ne le devrais?
1: Et que je ne le laisse plus partir. Ça, tout le monde.
0: Exact. Je sais qu'eux n'avaient pas cette crainte, mais imaginons des parents qui ont rencontré leur femme porteuse sur des réseaux sociaux, qui se connaissent, oui, mais pas tant que ça. Ça doit être une immense crainte. D'où l'importance de se dater avant le processus et de communiquer énormément tout au long de la grossesse.
1: Et dans cette danse avec la sage-femme et dans ce processus de naissance, donc c'est Joanie qui a pu accueillir le bébé qui sortait, qui a sorti du vagin. Donc elle a pu avoir ce premier contact-là.
2: Tout à fait.
1: Et après ça, vous avez

0: et puis recevoir Félix sur vous.
1: Oui.
0: Il reste quelques minutes, Monica Windsor, et moi, ce que j'ai trouvé peut-être le plus intéressant pour moi dans ce livre-là, c'est l'après. Parce qu'on en parle rarement de l'après.
1: Oui.
0: Et là, vous écrivez, c'était clair depuis le début, pour vous que vous alliez pas désirer garder l'enfant,
1: oui.
0: Mais vous écrivez, je réalisais qu'un sentiment d'oppression s'installait dans ma poitrine. Je pouvais imaginer la naissance, voir Joanie dans ma bulle, Denis tenir le rôle du go-to guy, mais lorsque le moment de la sortie de l'enfant approchait, le rideau se fermait et les lumières se rallumaient, je bloquais, j'angoissais. Ce dont j'avais réellement peur, c'était de ma tête après. Puis vous avez eu raison d'avoir peur.
1: Oui.
0: Parce que vous avez crashé.
1: Oui, oui, tout à fait. Puis en fait, j'ai pas crashé au moment que je le pensais. C'est ça qui m'a pris au dépourvu. On dirait que je me disais, je vais probablement ressentir un vide après avoir quitté l'enfant, après avoir quitté Joanie, Denis. Puis oui, j'ai eu un petit creux de vague à ce moment-là. Mais rapidement, l'été a pris son envol. J'avais mes enfants avec moi. Il faisait beau, il faisait chaud. Je retrouvais mon corps d'avant. Puis je pense que j'avais en moi l'adrénaline que les jeunes mères ont pour être capable de survivre aux nuits courtes, pour être capable de s'occuper de leur enfant. Et puis, ce n'est que quelques mois plus tard, 3-4 mois plus tard, que là, réellement, je suis tombée. Puis, il y a quelque chose que, je ne sais pas si je le dis dans mon livre, que ma gynécologue m'a dit lorsque j'ai eu mon rendez-vous de suivi. Elle a dit, les femmes qui retournent à la maison après avoir accouché et qui reviennent à la maison sans enfant, pour une quelconque raison, c'est souvent autour de 3-4 mois après l'accouchement que le deuil se fait le plus fortement ressentir.
0: Mmh.
1: Et même s'il n'y avait pas eu de deuil, même si Félix était en excellente santé, que tout le monde était heureux, moi, ces mots-là m'ont validé et m'ont vraiment fait du bien.
0: Parce qu'effectivement, il s'agit d'un deuil périnatal que vous avez traversé, une dépression également. Alors aujourd'hui, comment vous allez, comment on relève de ça? Parce que est-ce que c'est le manque de Félix? Est-ce que c'est le regret d'avoir porté pour quelqu'un d'autre et pas le garder?
1: En fait, aucune de ces réponses, je dirais. C'est le vide du projet. C'est le vide du projet. C'est le fait d'avoir mis toute mon énergie envers un projet plus grand que moi. Le fait qu'on m'écrive pas mal à tous les jours pour prendre mes nouvelles, prendre des nouvelles de l'enfant que je portais. Un peu comme un athlète qui s'entraîne pendant des années en vue des Olympiques et qu'après ça retourne à la maison avec sa médaille au cou, mais qui s'entraîne moins qu'avant. Il y a une chute hormonale. Donc, c'était les hormones, c'était un vide et c'était un vide de projet. Donc, l'ensemble de ces facteurs, mais aujourd'hui, je vais très bien.
0: Et c'est quoi votre lien avec Félix qui a aujourd'hui 15-16 mois?
1: Oui. C'est un lien complice, je dirais.
0: Vous le voyez souvent?
1: Je l'ai vu hier soir à mon lancement. C'était fantastique. Je ne le vois pas si souvent que ça, mais j'ai souvent des photos, Dieu merci. Non, c'est ça. Je crois qu'il y a une complicité qui s'est installée lors de la grossesse et qui va perdurer parce qu'on a formé une équipe pour ses parents. Puis ce lien-là va rester.
0: Monica Windsor, porteuse Offrir la vie, est publiée chez Parfum d'encre et parue cette semaine. Merci infiniment d'avoir pris le temps de venir nous raconter votre histoire et
1: merci
0: celle des parents d'intention.
1: Merci infiniment pour l'invitation.
0: Merci.

La voix de la bronze que vous venez tout juste d'entendre. Ce que nous faisons maintenant, c'est ce qu'on fait tous les vendredis, environ à cette heure-ci. On vous invite à bord de notre transcontinental. On va à la rencontre de nos collègues partout au pays pour nous raconter ce qui se passe.

0: Et ça a l'air que nous avons créé des grandes retrouvailles entre deux personnes qui se sont pas vues depuis très longtemps. Éric Robitaille à Sudbury, Isabelle Ménard en direct de Sherbrooke. Bonjour vous deux.
1: Bonjour.
2: Allô, allô Pénélope.
0: C'est quoi votre histoire?
1: Mais en fait, on s'est vus cet été. Hein. Fait qu'on s'est quand même vus, on s'est croisés. J'ai encore la chanson « Retourne pas à Sudbury » de Jeff Posey dans la tête parce qu'on a vu un spectacle ensemble. Mais on se connaît depuis mon passage en Ontario. En fait, Éric a été un des premiers animateurs qui m'a accueilli pour me faire comprendre qui était la, en fait, qu'est-ce que c'était la francophonie ontarienne. La vraie de vraie, là, ouais.
2: C'est bizarre parce que à Sherbrooke, on était au Festival du Lac des Nations pour ce festival de Jean-François Posé. Et ce spectacle de Jean-François Posé, je chantais « Retourne pas à Sudbury ». Isabelle me filmait et menaçait de mettre ça sur les médias sociaux. Imaginez à quel point ça aurait mal paru de m'entendre chanter « Retourne pas à Sudbury ». C'est très malhonnête, ça, Isabelle.
1: Je l'ai fait. Mais c'est, là, ça existe. Dit,
0: ouais, oui, c'est ça, oh, c'est fait. Mm-hmm. Oh, ça a passé comme dans du beurre.
1: Mais voilà.
0: Vous êtes chanceux. OK, allons-y avec vos sujets d'aujourd'hui. Quelque chose de pas mal moins rigolo, la guerre tarifaire vu de l'Estrie et donc parce que vous êtes collé sur la frontière. Là.
1: On est vraiment collé. Pour vous donner une idée, ceux qui connaissent moins peut-être l'emplacement de Sherbrooke sur une carte, là, j'habite à 50 km de la frontière américaine. Donc, c'est environ 45 minutes de la ville de Newport dans le Vermont. Et ça, ça veut dire que c'est beaucoup plus facile et plus rapide pour moi de me rendre aux États-Unis qu'à Montréal. Et ça, même si on enlève tous les cons oranges, là, c'est plus rapide les États-Unis pour nous. Et entre Sherbrooke et la frontière, on trouve des municipalités comme Quaticook, Stanstead, East Hereford, où se sont installées des entreprises qui, depuis des années, ont développé des liens très forts avec le marché américain. Je vous donne quelques exemples. Il y a l'entreprise d'Alain Ouzillo, le président du fabricant d'armoires Cabico à Quaticook. Depuis 2025, eux, ils ont vraiment été frappés fort par les tarifs américains. Ça fait des mois qu'ils ont 25 % de tarifs déjà d'appliquer. Et là, imaginez si on menace 50 %, on a vraiment peur de perdre toute forme de compétitivité. Un peu plus haut, à Victoriaville, ça, c'est à la limite de l'Estrie et du centre du Québec. Il y a Robert Sévigny, qui est le BDG de Miel La Bonté, qui nous racontait cette semaine qu'il vend 85 % de son miel aux Américains. Et que là, avec les nouvelles mesures tarifaires, son pot de miel passerait de 14 à 21 $ sur les tablettes américaines. Alors, imaginez à quel point ça pourrait détruire ses ventes. Je vous donne un autre exemple de l'autre côté, parce qu'on est tellement près que nous, on a envoyé notre collègue Marie-Hélène Rousseau. Elle s'est rendue au Vermont en début de semaine pour aller rencontrer des entreprises américaines pour savoir, eux, comment ils prenaient cette nouvelle vague de tarifs-là. Et sans surprise, vous aurez compris, ils sont très, très inquiets. Je vous donne un exemple. Mm-hmm. Il y a une entreprise qui s'appelle Built in Newport, by Newport. C'est géré par deux Québécois, Dave et Julie Laforce. C'est des entrepreneurs donc qui habitent maintenant aux États-Unis. Ils sont situés à Newport. Donc, 40 % des matériaux qu'ils utilisent sont importés directement du Québec. Leur plaquage de bois est fabriqué aux États-Unis, envoyé au Québec pour y être transformé. On le réexpédie au Vermont pour l'assemblage final. Donc, avec les taxes douanières bilatérales appliquées à chaque passage de la frontière, les matériaux essentiels pourraient bondir de plus de 50 %. Donc, c'est immense, là, en quelques instants seulement. Même son cloche chez Track Inc., qui fabrique des dameuses à neige et qui mène ses activités des deux côtés de la frontière. Son vice-président, Nicolas Desmarais, nous a expliqué que pour deux dameuses commandées en Oregon pour un de ses clients du Nouveau-Brunswick, il a vu sa facture grimper d'un demi-million de dollars en douane canadienne, en frais donc.
0: C'est très concret, ça.
1: C'est vraiment concret. Mmh. Ça vous donne une idée. Et là, ajoutons un peu d'humain là-dedans. Parce que là, évidemment, je vous parle de trucs plus économiques. Mais il faut pas oublier que dans notre région, il y a des communautés frontalières historiquement très unies. À Stanstead, en Estrie, et à Derby Line, aux États-Unis, la frontière est tellement invisible que les citoyens partagent le même réseau d'aqueduc et la même bibliothèque, là. On est sérieux, là, c'est concret. C'est et j'ai parlé ce matin avec le maire de Stanstead, de ce matin à l'émission Paris C'est l'Info. Il m'a dit, savez-vous quoi, la politique américaine, là, ça a aucun impact sur notre bonne entente. On est

0: des amis, on continue de collaborer ensemble et pour nous, c'est important de le faire. Donc, c'est rassurant de voir qu'eux aussi, ils ont envie de garder des liens importants avec les Québécois, avec les Canadiens. On a même parlé à une démocrate, en fait, une sénatrice démocrate du Vermont. Elle s'appelle Martine Larocque-Gulick. Elle parle très bien français, d'ailleurs. Prenez ça en note. Et elle a même confié à notre journaliste que elle, selon elle, le premier ministre canadien fait exactement ce qu'il doit faire. Venant d'une sénatrice, quand même, c'est impressionnant. Et dernière histoire, vous allez voir, mais il y en a eu plusieurs des histoires comme ça en Estrie au cours des derniers jours. Cette fois-ci, c'est la station de ski Jay Peak qui est située à Jay, au Vermont. La station est tellement proche de la frontière canadienne et de l'Estrie que les téléphones cellulaires des skieurs captent les réseaux canadiens. Là. Ça vous donne une idée. Et cette semaine, le directeur général a publié une lettre ouverte particulièrement franche et directe à ses clients canadiens où il dit qu'il est très loin de s'aligner sur la rhétorique protectionniste de Washington. Et là, je vais vous faire une petite traduction libre de comment il a terminé ça. Vous allez voir, c'est touchant quand même. La frontière a toujours été une ligne que nous avons franchie. Nous ne l'avons jamais ressenti comme une séparation. Tout cela finira par se régler et quand ce sera le cas, sachez ceci. La frontière semble peut-être différente en ce moment, mais pas pour nous. Vous êtes nos voisins, vous êtes nos amis et il y a un peu de vous ici.
1: Ah ouais, c'est beau, c'est intéressant. Ça, ouais. C'est sûr que ça impacte à plein de niveaux ce qui se passe.
0: Exactement.
1: Ça a des impacts, j'aimerais dire, à plein de niveaux. OK, Éric, parlons de cette nouvelle qui a fait très plaisir aux gens de Sudbury.
2: Oui, une annonce provinciale pour confirmer qu'on va finir d'élargir l'autoroute entre Sudbury et Toronto l'an prochain. Faut savoir que pour nous, à Sudbury, Toronto est en ligne droite à 350 km vers le sud. Et dans notre ville, il y a des citoyens, des politiciens, la Chambre de commerce qui militent depuis 25 ans pour l'élargissement à 4 voies de cette route à l'endroit où il n'a encore que 2 voies. C'est la route 69. 69, un chiffre étonnamment érotique pour une route qui est pas si excitante que ça, mais très utile. Il y a une question de sécurité routière. La portion actuelle à 2 voies est le site de nombreuses collisions. Il y a le développement économique. La route 69, c'est le corridor commercial majeur entre le sud et le nord de l'Ontario, entre autres pour les ressources minières. D'ailleurs, hier, Doug Ford était à Sudbury, pas pour insulter le président américain, quoique un tout petit peu par la bande. Il a surtout souligné le début de la production d'une nouvelle mine de nickel et de cuivre. L'élargissement de la route 69 devrait aussi faciliter la vie des gens de Sudbury qui se rendent à Toronto pour toutes sortes de raisons. Faut comprendre que la circulation entre Toronto et Sudbury est beaucoup plus dense depuis quelques temps parce que la population augmente rapidement à Sudbury. On a gagné 26 000 résidents depuis 5 ans. Et d'où viennent ces résidents? Beaucoup du sud de la province. Il y a eu une campagne promotionnelle Move to Sudbury qui a incité de nombreuses familles du sud à déménager chez nous, entre autres pour profiter des 300 lacs de la ville de Sudbury. Et là, mais, je précise que... Oui?
1: Ben, c'est parce que 26 000 sur une population de 166, là, c'est énorme, là.
2: C'est un gros boom. Il y a beaucoup de gens qui viennent profiter de nos lacs. On a déjà 3 lacs qui portent le nom de Trump.
1: Ils vont...
2: C'est vrai. Oui, on n'aurait pas besoin de flatter l'ego de Monsieur Trump s'il annexe l'Ontario. On a déjà des lacs qui portent son nom.
1: Des lacs Trump?
2: Oui, on a 3 lacs Trump dans le nord de l'Ontario. East Trump, West Trump, c'est vrai ça. Mais pour ce qui est... c'est tout à fait vrai. Mais pour ce qui est du prix des maisons, Sudbury est la seule grande ville en Ontario où le marché de l'immobilier est à la hausse à cause de ça. Et là où c'est le plus flagrant, c'est dans la campagne sudbaroise où j'habite. C'est là que les prix explosent. Pénélope, je suis triste parce que cet été, malgré mon invitation, vous avez pas stationné votre tente roulotte sur mon terrain.
1: J'ai pas de tente roulotte, mais
2: c'est une formalité, il me semble. Mais Isabelle, à l'époque, dans les quelques mois que vous avez travaillé à Sudbury, vous êtes venue chez nous dans le quartier Bonainville, sur la rue Séguin. Vous vous rappelez, je vis en pleine campagne, entourée de champs de patates et de vieilles maisons de campagne qui se vendaient 250 000 $ il y a de cela pas longtemps. Ça se vend 1 million par les temps qui courent. Pourquoi payer 1 million pour des vieilles maisons pas luxueuses en campagne sudbaroise? Parce que ça vient avec des terrains de 3-4 acres. Isabelle le sait parce qu'elle a vécu à Toronto récemment. Pour 1 million à Toronto, vous achetez un très chic cabanon bien décoré. Dans mon quartier, pour la même somme, vous pouvez installer 3 terrains de football. Je sais pas à quoi ça vous servirait, mais vous pourriez. Puis il y a plein de gens de Toronto qui achètent ces maisons qui deviennent mes nouveaux voisins. Alors, depuis 2 ans, on voyait partout en ville des pancartes pour réclamer qu'on agrandisse à 4 voies le segment d'autoroute 69 entre Toronto et Sudbury. Et donc, mercredi, le gouvernement ontarien a pratiquement officialisé le projet.
1: Est-ce qu'il y a des opposants? Parce que je regarde, pour 26 000 nouvelles personnes, on va doubler le nombre de voies. Je veux pas faire un lien avec le troisième. Loin de moi, l'idée. Est-ce qu'il y a des opposants ou tout le monde est content?
2: Il y a des opposants sur le plan écologique parce qu'il y a beaucoup d'animaux qui traversent cette route-là. Il y a aussi des Premières Nations autochtones qui possèdent des parcelles de terrain. Mais sur le principe d'avoir une autoroute à 4 voies, à peu près tout le monde est d'accord que c'était nécessaire. Puis là, je suis conscient que c'est pas facile sans images.

0: À la radio de faire comprendre à vos auditeurs de partout au Canada à quel point ce sera différent la 69 à 4 voies par rapport à la même route avec 2 voies. Mais là, portez attention, j'ai un scoop. J'ai trouvé un enregistrement inédit du groupe vocal Les Charbonniers de l'Enfer qui pourrait permettre à tout le monde de bien comprendre la différence entre les deux options à 2 voies et 4 voies. Je vous invite à écouter.
1: Autour de 69 à 2 voies. Autour de 69 à 4 voies.
2: C'est bien.
0: Ben, c'est plus large à 4 voies, ça respire, il y a plus d'harmonie. Oui, c'est niaiseux. En fait, c'est une façon de vous dire qu'à mon grand bonheur, les Charbonniers de l'Enfer ont inclus Sudbury dans leur tournée d'adieu cet automne. Évidemment, pour venir ici, les Charbonniers passeront pas par Toronto. Ils vont prendre la route entre le Québec et Sudbury. Mmh. Isabelle, Pénélope, si vous me jurez que vous allez visiter plus souvent Sudbury dans les prochains mois, je vais payer de ma poche pour faire agrandir cette route-là aussi.
2: Oh, Éric! Et quel bonheur, grâce à vous, on entend ce rire si légendaire et contagieux d'Isabelle Ménard. Isabelle est à Sherbrooke, Éric Robitaille est à Sudbury, vous êtes à bord du Transcontinental. Alors, Isabelle Ménard, ça y est, un nouveau bureau du cinéma en Estrie.
3: Oui, ça a été annoncé vendredi dernier à l'occasion de la 7e édition du Festival du film de Knowlton. Une belle nouvelle, donc. C'est la personne derrière le projet, vous la connaissez bien. C'est un artiste qu'on aime, qui manque pas d'idées, qui manque pas de projets. C'est Pierre-Philippe Côté, alias Pilou. Vous le connaissez, il est musicien, auteur-compositeur de musique de film, entrepreneur. Il habite ici en Estrie et il a officiellement lancé, donc, la semaine passée, Film Canton de l'Est, un tout nouveau bureau dans la région. Et je vous avoue que je suis assez d'accord avec lui. Là, ça fait des années qu'il travaille là, pour amener plein de productions audiovisuelles ici en Estrie. Et il a raison, parce qu'on a tellement de choses à donner. Donc, je vais être chauvine pour les prochaines minutes. On a des kilomètres de verdure, de neige, de lacs, de montagnes, mais aussi des granges centenaires, des terres agricoles à perte de vue, des friches minières et ferroviaires, mais aussi des bars, des artères commerciales, des campus universitaires magnifiques. Et ça, c'est même pas moi qui le dis, c'est Guillaume Lepage, parce que pas plus tard que la semaine dernière, sur nos ondes, il est venu tourner un épisode de la 11e saison de la série Un gars, une fille sur le campus de l'Université de Sherbrooke, justement. Et il a dit à quel point on était chanceux à Sherbrooke d'avoir un si beau campus pour l'université. Et en plus, comme je l'expliquais il y a quelques minutes, on est tellement à côté des États-Unis. On est près de 3 États américains, Vermont, New Hampshire et le Maine. Donc, à 1h30 de Montréal, à 2h de Québec, à 7h30 de New York et à 4h30 de Boston. Donc, c'est possible de pouvoir s'y déplacer assez facilement. Il y a plusieurs films déjà qui ont été tournés en Estrie. Je vous en nomme quelques-uns, mais il y en a vraiment énormément d'autres. Le déclin de l'Empire américain, ça a été tourné à Magog. Ma vie avec John F. Donovan de Xavier Dolan, ça a été tourné à l'Université Bishop ici à Lenoxville. Le Easy on Me d'Adèle, le clip qui a été réalisé par Xavier, c'est également aussi en Estrie. Bon matin de choc, plus récemment à la télé. Donc, il y a plusieurs productions déjà qui sont venues ici. En fait, on évalue qu'il y a environ 3% en ce moment des productions du Québec qui se passent en Estrie. On aimerait ça amener ça à 5%. Mais il y a des défis parce qu'en région, si on veut vraiment faire toute la différence, on a besoin de facilitateurs, tu sais, pour offrir donc une variété de services, de la recherche de lieux de tournage, régie, location d'équipement, hébergement, restauration, détente, et évidemment mettre en contact le réseau de 200 professionnels dans la région, parce qu'il y en a du monde qui habite en Estrie, qui travaille dans le milieu du cinéma et de la télévision. Donc, on est en train de mettre ça sur pied là, pour en avoir encore plus et encourager ainsi les artisans qui habitent en Estrie, en leur offrant la chance de vivre une expérience unique, quand même, là, donc une grande opportunité de professionnalisation et aussi une future expertise quand ils vont faire leur propre projet. Alors, si vous cherchez une façon de venir passer un petit peu de temps, là, que vous êtes du milieu audiovisuel québécois ou même canadien, il n'y a pas de problème. Ben oui. Hein. Regardez du côté de l'Estrie, ou américain, pourquoi pas. Regardez dans le coin de l'Estrie, il y a un nouveau studio qui s'en vient à Bromont, le B79, un complexe de 60 000 pieds avec 2 studios géants. Bref, et à Bromont, en plus, c'est proche de plusieurs spas. Je dis ça, puis...
2: Ouverture en janvier.
3: Ouverture en janvier, okay. Si tout va bien. Mais bref, il se passe beaucoup de choses et il y aura beaucoup de cinéma, j'ai l'impression, au cours des prochaines années en Estrie.
2: OK, à suivre. Parlez-nous, en terminant, Éric Robitaille, de Fauquier.
0: Ouais, parce que chez vous, ce sont les élections provinciales qui viennent de commencer. Chez nous, ce sont les élections municipales. Et là, je vous donne des nouvelles de la petite ville francophone de Fauquier, située très loin dans le nord ontarien. 70% de francophones parmi sa petite population de 500 résidents. Une ville qui traverse une crise financière majeure, je vous en ai déjà parlé, une dette globale qui dépasse les 5 millions. C'est beaucoup, 5 millions pour un village de 500 résidents. L'ancienne mairesse Madeleine Tremblay, qui est aussi la coiffeuse du village, a elle-même reconnu qu'il y avait eu un manque d'expertise dans l'ancienne administration. La municipalité a imposé des augmentations de taxes de 50% en deux ans. Alors, c'était pas très tentant de se porter candidat aux élections municipales dans un tel contexte. Et de fait, absolument personne s'était présenté à la date limite des candidatures vendredi dernier. On a prolongé la période de soumission jusqu'à mercredi. Coup de théâtre, plusieurs candidatures ont émergé comme conseillers. Une seule comme maire, élue par acclamation, donc Pierre Lamontagne, qui est un conseiller municipal dans la précédente administration. On sait qu'il a été trappeur, qu'il est expert en cueillette de champignons. En tout cas, ça prend beaucoup de courage pour se lancer dans un défi comme ça. À noter que parmi les candidats qui se présentent comme conseillers, il y a l'épouse du nouveau maire, Nicole. Alors bien sûr, le mari qui est maire, l'épouse qui est conseillère municipale, c'est pas illégal. Éthiquement, par contre, ça pourrait être problématique. Monsieur Lamontagne a confié que Nicole songeait à retirer sa candidature, mais que le cas échéant, elle pourrait quand même lui donner un coup de main parce qu'il a avoué que Nicole est meilleure que lui pour se servir d'un iPad et que Monsieur Lamontagne aura besoin d'un iPad fonctionnel pour relever les grands défis qui l'attendent. Le slogan, d'ailleurs, sera « Faut qu'il y ait toutes les expertises, faut qu'il les utilise, Pénélope. »
3: Faut qu'ils utilisent.
2: OK, ben ça marche comme slogan. Éric Robitaille, on vous écoute donc. Ça reprend lundi matin, matin du Nord, sur East Première dans le nord de l'Ontario. Vous êtes en direct de Sudbury. Isabelle Ménard, Par ici Info aussi. Par ici l'Info aussi, ça reprend lundi matin en Estrie, en direct de Sherbrooke. Merci beaucoup à vous deux.
3: Merci à vous.
0: Bye bye. Merci.
2: À bientôt. On va joindre Alec Castonguay pour une dernière émission de la semaine. Alec, il reste juste 38 jours. Ne
4: Ah, vous savez, j'aime quand même ça, les campagnes électorales. Oui, c'est un marathon.
2: On aime ça au début, à la fin, par exemple, on finit-tu la langue à terre?
4: Oui, on a hâte que ça finisse, rendu à la fin. Mais là, je suis pas là. Là, je suis content. On est dans la fébrilité. Mm-hmm. On parle de ça à l'émission, évidemment, encore ce midi, avec beaucoup de grosses annonces, sur, d'ailleurs, des différents partis politiques aujourd'hui. Beaucoup d'engagements importants. On va vous en parler à l'émission. Sinon, on reçoit Benoît Charrette de l'annuel de l'automobile pour répondre aux questions de nos auditeurs. Si nos auditeurs ont des questions sur l'industrie automobile, c'est le temps de les poser. Il va être avec nous pendant une quinzaine de minutes vers la fin de l'émission. Les gens peuvent nous écrire par courriel ou via la bulle d'application. Benoît Charrette, qui est toujours très, très bon, très apprécié de nos auditeurs. Puis on parle santé et intelligence artificielle également à l'émission.
2: D'accord, Alec. Bonne émission à vous.
4: Merci beaucoup.
2: Après les infos, nous recevons Mathieu Proulx qui a livré un témoignage éclairant, touchant, même parfois bouleversant aux journalistes de The Gazette samedi concernant ce avec quoi il doit vivre physiquement après une carrière de footballeur comme ce qu'il a connu et ce qui l'attend, ce qui est un inconnu, facteur inconnu pour lui, ce qu'il attend avec sa tête, comme il a subi des commotions. On fait ça avec Mathieu Proulx.
5: À Sauve qui peut, payer ou non son prêt hypothécaire de façon anticipée et le financement des études collégiales.
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11: Rebecca Kwan, voici les informations. La lutte contre la hausse du coût de la vie a fait l'objet de nombreux engagements lors de la deuxième journée de la campagne électorale au Québec. Que ce soit en réduisant le fardeau fiscal des ménages, en s'attaquant aux marges de profit des géants de l'alimentation ou encore en bonifiant le régime de congé parental, les partis politiques y sont chacun allés de leurs propositions pour séduire les électeurs. Pierre-Alexandre Bolduc a préparé ce qui suit.
12: Ah, bonjour, bonjour à tous.
13: Christine Fréchette veut séduire les familles. Elle promet de bonifier le RQAP, le régime québécois d'assurance parentale, notamment pour les papas.
12: On va ajouter 2 semaines au congé de paternité. Le congé du père, pourra donc atteindre jusqu'à 7 semaines.
13: Christine Fréchette soutient que ces changements sont à coût nul pour l'État et que les prestations n'augmenteront pas. Les conservateurs, eux, martèlent leur promesse de baisse d'impôts historique qu'ils commencent à détailler.
14: C'est 11 000 $ de plus dans vos poches après 5 ans pour un travailleur qui nous écoute, là.
13: Pour baisser les impôts des particuliers, Éric Duhaime veut faire passer la première tranche de revenus non imposables de 18 000 à 35 000 $.
14: Ça veut dire que quelqu'un qui gagnerait 35 242 $ sous un gouvernement conservateur ne paierait pas un seul dollar d'impôt.
13: Québec solidaire veut créer un réseau de 15 épiceries publiques gérées par l'État réparties partout au Québec avec des produits moins chers.
15: Notre modèle d'épicerie publique va vous faire économiser jusqu'à 2500 $ par année.
13: Elle veut aussi limiter les marges de profit des grandes bannières à 2 %.
15: Alors que votre portefeuille à vous se vide, les poches des PDG et des actionnaires des Loblaws et des Walmart, elles, se remplissent.
13: Les Québécois font du coût de la vie une de leurs priorités. Les partis multiplieront les promesses pour tenter de les séduire durant la campagne électorale. Ici Pierre-Alexandre Bolduc, Radio-Canada, à Sherbrooke.
11: Une campagne électorale est aussi en cours sur la scène fédérale. Les électeurs de 3 circonscriptions au pays iront aux urnes lundi dans le cadre d'élections partielles. 2 scrutins se tiennent dans des circonscriptions considérées comme des châteaux forts libéraux, en Ontario et en Colombie-Britannique. Une lutte acharnée se joue toutefois dans Chicoutimi-le-Fjord dans le but de désigner le successeur au député conservateur devenu sénateur Richard Martel. Le point avec Valérie Gamache.
16: C'est une élection partielle où tous les éléments étaient réunis pour que la campagne passe sous le radar des électeurs. Avec les vacances estivales, la rentrée scolaire et en fin de course, le déclenchement de la campagne québécoise. Et le nouvel épisode de la guerre commerciale avec Washington a finalement soulevé l'intérêt des électeurs pour cette campagne, dont la lutte se fait principalement entre libéraux et bloquistes. De passage à Saguenay, le ministre des Finances, François-Philippe Champagne, a insisté sur l'occasion pour les électeurs d'élire un député qui pourrait les représenter auprès de Mark Carney pour faire face aux tarifs américains.
17: Je pense que les gens ont le goût d'avoir un nouveau chapitre.
16: Mais pour le chef bloquiste Yves-François Blanchet, les électeurs ne sont plus dans le même état d'esprit qu'ils l'étaient lors de l'élection de 2025.
18: On n'a pas senti une vague de gens qui disent « Ah, cette fois-là, je vais voter libéral », parce qu'ils savent bien que le pâté chinois y est réchauffé.
16: Les conservateurs, de leur côté, reprochent à Mark Carney d'avoir semé la confusion en déclenchant une élection qui allait inévitablement chevaucher la campagne provinciale. Écoutons le député conservateur Luc Berthold.
19: C'était pour être tenté de justement semer la confusion pour que les gens s'intéressent moins à la campagne fédérale, un peu comme eux se sont peu intéressés à la région ici.
16: L'élection pourrait représenter un nouveau gain pour Mark Carney, une autre défaite pour Pierre Poilievre, tandis que pour Yves-François Blanchet, c'est l'occasion de ravir la dernière circonscription qui lui échappe au Saguenay-Lac-Saint-Jean. Ici Valérie Gamache, Radio-Canada, Saguenay.
11: En terminant, le bilan de la crue dévastatrice au Népal s'élève maintenant à près de 600 morts et quelques 2500 personnes disparues. Le drame s'est produit près de la frontière avec le Tibet, en région montagneuse, ce qui complique les recherches. Au moins 32 Canadiens manquent à l'appel. Ottawa a annoncé une aide de 5 millions de dollars pour aider aux opérations de secours. Le reportage d'Éric Plouffe.
20: C'est une situation catastrophe sur le terrain.
21: La ministre des Affaires étrangères du Canada, Anita Anand, dit que puisque les communications sont très difficiles au Népal, 5 agents consulaires ont la tâche de se rendre aux différents endroits par où seraient passés les Canadiens manquant à l'appel pour tenter de savoir s'ils sont toujours en vie.
20: L'équipe part avec les entreprises qui font des expéditions et ils visitent les sites où on peut penser les gens vont être s'ils ont être en sécurité.
21: D'autre part, les sommes annoncées par Ottawa pour aider le Népal seront versées notamment à la Croix-Rouge. Le chef de la délégation de la Fédération internationale des sociétés de la Croix-Rouge et du Croissant-Rouge au Népal, David Fisher, a de son côté indiqué qu'au moins 93 000 personnes pourraient avoir été affectés par les inondations meurtrières et il craint que le bilan des victimes ne s'alourdisse. Il se dit d'ailleurs très préoccupé par la possibilité qu'il puisse y avoir d'autres inondations. Le chef du Bureau des Nations Unies pour la réduction des risques de catastrophe, Kamal Kishore, dit que les secouristes travaillent dans un contexte de risque extrêmement élevé et de grande incertitude. Il ajoute que la catastrophe n'est pas encore complètement terminée, qu'elle est toujours en cours. Éric Plouffe, Radio-Canada, Montréal.
11: C'est ce qui conclut les informations.

0: On retrouve un ami de l'émission qui a été pendant un bon moment la moitié de notre duo des gars des sports. Mathieu Proulx, bonjour.
1: Bonjour, Pénélope.
0: On va arriver dans un instant à ce qui t'amène ici. Je le dis depuis ce matin, un article dans la Gazette qu'on a lu ici qui nous a beaucoup touché puis éclairé puis que dans ta vie après ça, à la suite de cette publication là, ça a créé beaucoup de mouvements dans ta vie. Mais d'abord parce que tu es analyste du football américain à RDS en français, t'entendre sur Jacques Doucet. Jacques Doucet, on a appris donc il y a peut-être une heure, un peu plus qu'une heure maintenant, qu'il était décédé. Lui qui a été la voix des Expos pendant 33 ans, décédé hier à 86 ans. On a parlé avec sa fille Martine Doucet qui nous parlait de son père. Mais toi, Jacques Doucet, pour toi, c'est qui et son importance?
1: Ben c'est un monument. C'est pas quelqu'un que je connaissais personnellement, mais c'est une voix qu'on a tous entendue quand on était jeunes. Et c'est quelqu'un qui a fait beaucoup, beaucoup pour la francisation du sport professionnel, qui était éminemment anglophone. Et moi, je vis ça au football. J'ai eu la chance de côtoyer. Il y a eu des Jacques Dussault, des Pierre Vercheval qui ont francisé le football. À chaque année, on se demande, il y a toujours un nouveau terme. On essaie de lui rendre justice en français puis d'être fier de faire ça en français. Et c'est ce que Jacques Doucet a fait pour le baseball. Et je pense que ça a transcendé l'ensemble des sports. Donc, c'est vraiment un monument qui nous quitte et quelqu'un qui a beaucoup, beaucoup fait pour les médias sportifs francophones. Donc, ouais, une grosse perte.
0: Absolument. Et ouais, grande pensée pour Jacques, ben, tous les amoureux, amoureuses de cet homme et de sa voix, bien entendu. Donc, samedi, je le rappelle, dans la Gazette, sous la plume de Herb Zurkowski, ou Zurkowski, à la Gazette, tu t'es confié de façon inhabituelle pour toi, et pour bien les sportifs aussi, sur ce que vit ton corps et ce que va peut-être vivre ta tête éventuellement après des années très éprouvantes pour toi physiquement. Comment t'en es venu dans cet article-là à te dévoiler comme ça?
1: Je sais pas trop. Je pense la confiance, c'est pourquoi je suis ici ce matin aussi, parce que je te fais confiance. Surtout qu'ici j'ai pas de filet, donc puis vous me connaissez, je suis quelqu'un qui est assez authentique, qui parle avec son cœur. Donc c'est un sujet qui était évidemment sensible, mais au début de l'été, lorsque Claude Lemieux s'est enlevé la vie, ça fait évidemment un onde de choc à travers l'univers sportif. Et quelques jours après, il y avait un match des Alouettes au Stade Percival Molson, et j'ai croisé Herb, qui était un journaliste qui est là depuis des années, un gars à qui je fais confiance, et on a parlé de toutes sortes de choses, et on est tombé sur ce sujet-là, et j'ai dit que ça me faisait peur. Il dit, ah, comment ça? Puis là, j'ai commencé à parler un peu de mes inquiétudes de, justement, ces athlètes qui ont vécu des carrières professionnelles assez longues, avec beaucoup de coups à la tête, et je dis même pas que c'est ce qui est arrivé à Claude Lemieux, mais on associe beaucoup.
0: On le saura
1: beaucoup,
0: parce que sa famille a permis, donc on analyse son cerveau pour voir s'il y a des effets des commotions cérébrales.
1: Et il est pas le premier. Il y en a eu beaucoup à travers les années. Tous ces gens-là qui ont joué de longues carrières, qui ont subi des coups et qui, après ça, ont eu toutes sortes de choses, que ce soit le Parkinson, l'Alzheimer, la démence et des gens qui s'enlèvent la vie. Donc, ça fait toujours peur. Et quand je lui ai dit ça, il dit « Ah oui, ça te fait peur. » Puis là, on a jasé un peu. Il dit « Ça se ferait un super bon article. Ça te dérangerait-tu de m'en parler? » Je dis « Ben non, je te fais absolument confiance pour ça. » Et on a repris ça à la fin de l'été parce que c'était pas avant que c'était disponible. Et là, on a fait cette entrevue-là. L'article est sorti qui a déjà généré quand même un certain raisonnement là, autour de moi, tout ça. Puis finalement, ben il y a l'article puis l'étude qui est sortie.
0: Et
1: là,
0: ça
1: a été comme la
0: tempête
1: parfaite pour que je devienne en quelque sorte quasiment un porte-parole de cette cause-là. Et ouais, donc je suis ici pour jaser de ça.
0: Cette étude-là a beaucoup fait réagir, celle qui est sortie mardi dans le British Journal of Medicine et qui constate qu'au moins le quart des anciens joueurs de la Ligue nationale de football décédés entre 2016 et 2021 souffraient donc d'encéphalopathie traumatique chronique, qu'on appelle ETC. C'est vraiment un très, très grand niveau. C'est énorme. Ça t'a pas surpris?
1: Non.
0: Mais est-ce que quand c'est dans ta face, parce que là, c'est dans ta face, puis on reviendra à quand t'as quitté les Alouettes en 2020, à 29 ans, on reviendra en 2015 quand t'as fait partie du comité pour sensibiliser aux commotions cérébrales. Il y a 10 ans, c'est pas ce que t'es aujourd'hui. Aujourd'hui, t'as 45 ans, c'est différent. Est-ce que quand on l'a d'en face, c'est comme un coup de pelle d'en face?
1: Ouais. Ah oui, complètement. En fait, et c'est ça aussi, c'est que, tu sais, j'ai sorti, puis on a parlé ensemble, Herb et moi, mais c'est pas quelque chose dont je parle au quotidien. Puis ma blonde vous témoignera que je suis quelqu'un qui parle beaucoup, des fois trop. Je communique beaucoup, je suis quelqu'un qui se pose énormément de questions. Je suis très volubile, je suis très à l'aise à m'ouvrir. C'est ma mère est psychologue, j'ai grandi avec ça, m'exprimer ses émotions, ses états d'âme. Donc, je suis très à l'aise dans tout ça. Mais ça, c'est un endroit où je vais pas vraiment. J'en parle pas parce que c'est une forme, je pense, d'aveuglement volontaire. C'est une forme de protection personnelle de cette crainte qui nous guette ou qui est sur nous, là, tu sais, cette espèce d'épée Damoclès d'avoir peut-être des symptômes potentiels. Il y a deux choses dans tout ça. C'est un, il y a les douleurs physiques, puis on y reviendra. Mm-hmm. Mais pour ce qui est des commotions.
0: T'en as eu cinq.
1: Ouais, diagnostiqué. Mais, tu sais, on sait. Puis diagnostiqué, auto-diagnostiqué, là, pas diagnostiqué par une équipe, parce que moi je le savais que j'avais des signes et symptômes, puis après coup je me disais, ah ben ça c'était une commotion, parce qu'à l'époque c'était pas ça. À l'époque, moi quand j'ai joué, ben quand tu faisais frapper, j'allais faire du vélo sur les lignes de côté, puis on me posait des questions, puis à un moment donné, moi j'ai joué un match où j'ai eu une commotion. Et on me fait faire du vélo, puis là, la lumière me fait mal aux yeux, et puis après 15 minutes, on me dit « Ah, ben c'est pas si pire, c'est juste un petit endroit où c'est embrouillé encore. »
0: Tu réponds bien aux questions, tu connais ton nom, ton adresse, quel jour on est, puis on pense que...
1: Fait qu'on te met une visière fumée, parce que c'est la lumière le problème, puis on te retourne au jeu. Puis je ne blâme même pas aucune équipe médicale, je blâme pas les alouettes. C'est très important pour moi aujourd'hui de faire ça. Là. Je blâme personne dans ce parcours-là parce qu'on était tous un peu naïfs de ce qui se passait. On n'avait aucune idée vraiment de ce que c'était les commotions. On est beaucoup plus conscients aujourd'hui. Et c'est une des raisons aussi pourquoi je suis là. C'est pour dire que les temps ont beaucoup changé. Mais moi, je suis pris avec ça. Moi, j'ai vécu cette période où ça n'existait pas les commotions cérébrales, où on faisait pas attention. Et on sait maintenant, avec ces études, quand elles sortent, que c'est un coup de poing. Là. C'est de se dire, oh boy, OK, ben il y a des... bonne chance, ou il y a un haut pourcentage de chance que j'ai ça. Maintenant, il y a des gens qui ont ça et qui vivent des vies tout à fait normales, très longues, très belles, mais je ne sais pas combien de temps. Et j'en parlais avec ma famille cette semaine, mais il y a des familles et des gens qui vivent avec des antécédents de toutes sortes, que ce soit l'Alzheimer, le cancer, tout ça. Moi, mes antécédents, c'est maintenant ça. Mes antécédents, c'est ma famille de sport, de sportifs qui ont subi des coups et qui ont eu des répercussions à long terme de ça. Moi, j'ai donc cette crainte-là que ça m'arrive un jour, c'est sûr. Mais je me lève pas le matin ben, en me disant « Hey boy, je compte mes doigts ou je lis un article puis hey, je suis capable, j'ai pas de démence aujourd'hui. » C'est pas comme ça que je vis, mais c'est très certain quelque chose qui revient quand ces études le sortent. J'ai d'ailleurs parlé à un de mes super bons amis, Philippe, qui m'a initié au foot, avec qui j'ai joué collégial, universitaire, professionnel. Il m'a dit, hey, Matt, c'est la première fois que j'ai peur. Donc, je sais que c'est un sentiment que plusieurs athlètes vivent quand ils voient ces articles-là. C'est effectivement épeurant.
0: Et qu'est-ce que, si toi, tu te mets à avoir peur, avec raison, parce qu'à un moment donné, je pense qu'on peut pas continuer à faire de l'aveuglement volontaire. On peut le faire par mécanisme de protection, mais en tout cas, là, de toute évidence, il y a quelque chose qui s'est ouvert pour toi.
1: Ouais.
0: Et donc, ça veut dire pour les autres aussi.
1: Ouais,
0: tu as deux filles.
1: Ouais.
0: T'as ta blonde, puis t'as tes parents. Qui ont toutes vu ça aller, puis c'était une autre époque, puis on savait pas ce qu'on savait, puis à partir de là, on fait quoi?
1: Ouais. C'est ça la question. C'est que je pense que je dois continuer comme je fais là. Je gère. Je gère mes émotions, je gère mes attentes, je gère mon quotidien. Oui, c'est effectivement pas facile. C'est pas facile de constater ça. Et je pense que c'est ça qui a été difficile. Puis le fait de sortir, ben c'est ça, j'ai ouvert ça, cette discussion-là. Je pense, c'est moi, quand j'ai eu 40, j'ai fait une dépression, j'étais allé en thérapie, et puis j'en parle ouvertement parce que j'encourage surtout les hommes, quand vous êtes pas bien, d'aller consulter, d'aller chercher de l'aide. Et c'est pour ça que j'en parle vraiment ouvertement à chaque occasion que j'ai. Puis ça m'a beaucoup, beaucoup aidé dans mes émotions, dans ma façon de gérer ma vie, ma produit. Moi, j'étais quelqu'un qui était hyper performant, ça m'a calmé un peu. Et j'ai réalisé qu'en parlant de toutes ces choses-là, ça m'a fait du bien. Et aujourd'hui, quand je vis une émotion négative, je la communique. Ben, c'est un peu ça, je pense, que j'ai fait avec cette histoire des commotions. C'est de dire, OK, ben, je vais en parler. Parce que de façon personnelle et individuelle, en parlant, peut-être que ça va m'aider à mieux communiquer, mieux me comprendre. Et plus largement, ça va peut-être aussi, aider, épauler d'anciens athlètes qui vivent avec ça aussi, de dire vous n'êtes pas seul. Comme mes douleurs chroniques, tu sais, si j'en parle, ben c'est pour dire aux gens vous n'êtes pas seul. Il y a plein de gens qui vivent avec ça. Moi, c'est le truc que je porte, mais ma vie elle est magnifique, tu sais. Puis c'est ça aussi, gérer, ça veut dire apprécier tout le beau que j'ai autour. Je suis tellement privilégié, je le réalise plus je vieillis, plus le concept de chance, j'y crois. J'ai une famille extraordinaire. J'ai grandi avec de l'amour. On n'était pas riches, mais on manquait de rien. J'ai baigné dans une famille extraordinaire. J'ai eu toutes les chances au monde. On vit au Québec. Tu sais, Puis ça devient un peu philosophique, mais c'est vrai, je suis tellement chanceux dans la vie que j'ai que c'est pas vrai que je vais m'appuyer sur les petites blessures puis la possibilité de quelque chose pour assombrir mon quotidien qui est si lumineux.
0: Tu parles de petites blessures, mais tes blessures sont quand même là tout le temps. Ouais. Elles sont nombreuses. Tu sais, t'as eu 8 opérations à peu près toutes de cassées dans ton corps. T'as arrêté de jouer à 29 ans, Mathieu Proulx, avec les Alouettes, parce que ton genou, ça se pouvait plus. Puis t'aurais pu continuer. Les Alouettes étaient comme, tu sais, si on continue, on va suivre, tu sais, on va être là, on va t'accompagner là-dedans. T'as choisi de pas le faire. Dieu merci, je présume, parce que juste quelques années de plus aurait pu être un autre.
1: Aurait pu être très difficile. Ouais.
0: Les deux hanches, les deux tibias, des doigts, des côtes.
1: Tout y a passé.
0: Donc ça veut dire physiquement, qu'est-ce que tu peux et ne peux plus faire que t'adorais faire. Il y a des deuils là.
1: Ouais, ça tu vois aussi, c'était un truc que j'ai dû nommer en thérapie de plus être capable de jouer. Ça, je me l'avouais pas. Moi, je suis quelqu'un qui a grandi avec un bâton, un ballon, une raquette, tout ce que je pouvais toucher, c'était ça mon bonheur, c'était mon endroit où j'étais heureux, faire du sport, jouer. Et là, je ne peux plus jouer. Et ça, c'est
0: du
1: une...
0: yoga. Ouais, c'est différent.
1: Je fais des trucs. Maintenant, donc, je fais du yoga, je fais de l'entraînement, je fais du vélo, toutes des choses plates. je blague, je blague parce que... Mais je fais des
0: parce
1: trucs.
0: Parce que t'es un gars, t'aimes ça le sport intense.
1: J'adore,
0: il y a ça aussi,
1: oui,
0: hein.
1: Mais j'adore, même si c'est pas intense, je pense qu'aujourd'hui, j'ai passé la période intense de ma vie, mais j'aime toujours jouer. Tu sais, je suis allé jouer au tennis, puis c'est un gros mot, là, j'ai frappé des balles. Je suis resté à la même place, puis je frappais des balles avec...
0: Parce que tu peux pas avoir d'impact, parce que tes articulations,
1: mais
0: tu peux pas...
1: Mon genou, en fait, on m'a dit, il y a 10 ans que j'allais me faire remplacer le genou. J'avais 35 ans. Et là, j'ai fait des rendez-vous constants pour ce genou-là, qui a plus de ménisque, donc il y a de l'arthrose avancée.
0: Mais t'es trop jeune comme pour te faire opérer.
1: Trop jeune pour me faire remplacer un genou. Donc, ce qu'on me dit, c'est, entraîne-toi, fais des choses sans impact. Mais c'est toutes des choses que moi, j'aime pas. Mais ça, c'est personnel. Alors, tu sais, je trouve d'autres choses. Puis c'est ça aussi, quand je suis plus capable de jouer, qu'est-ce que je fais? Je lis beaucoup. C'est pas la même affaire, mais je trouve d'autres intérêts. À un moment donné, je me retourne de bord. Il faut que je trouve des solutions, faut que je trouve des choses que j'aime. Je suis plus dans la culture que dans le sport. Ça, c'est quelque chose que j'ai découvert puis qui m'a ouvert des horizons autres. Fait que, il y a toujours d'autres choses qu'on peut faire. Le sport puis le jouer, ça a toujours été ça, mais c'est pas parce que ça, c'est juste ça. Mathieu Proulx est beaucoup plus que ça. Puis je pense que les gens qui nous écoutent, qui aiment jouer, il y a plus que juste le sport dans la vie. Donc c'est ça. Donc maintenant, c'est sûr que c'est plate. Je trouve que pour moi, c'est une grande, grande tristesse. Mais en même temps, je reviens à ça parce que j'ai pas le choix, parce que c'est ce que je fais, c'est ça mon mécanisme. Je reviens au fait que je suis chanceux, puis que ma vie, elle est merveilleuse quand même. Et faut que je m'appuie là-dessus, puis je regarde le bout, parce que sinon, si je me fais juste penser à mes blessures, parce que oui, je me lève le matin, j'ai des douleurs chroniques, j'ai tout le temps mal. Je pense juste à ça, ça va être pénible la vie, là, t'sais. Fait que j'essaie de propager de l'amour, du positivisme, puis je trouve que ça résonne, ça revient éventuellement. Mmh. Donc, c'est vraiment une question d'aborder la vie d'une façon plus positive que négative.
0: T'as connu une magnifique carrière. T'as dit dans cet article de The Gazette que t'as toujours dit que le football t'avait apporté tant de choses. Est-ce que tu te demandes maintenant si t'as pas pris plus qu'il t'a apporté?
1: Ça, c'est la question à 1 000 $. Je sais pas. Avant, ce que je dis dans l'article aussi, puis qui a été cité, puis qui est tout à fait vrai, c'est que avant l'âge de 40, je répondais avant la fin de la question. Est-ce que tu regrettes? Non. Ça, c'était tellement évident pour moi que ça m'avait tellement donné. Là, je réalise que j'ai perdu beaucoup aussi à travers ça au change. Mais je demeure convaincu, puis je le serai toujours. J'ai tellement reçu du football. J'ai reçu des expériences de vie extraordinaires. J'ai rencontré des gens extraordinaires. J'ai appris des leçons de vie. Je suis devenu l'homme que je suis en raison du foot. Je suis allé à l'Université Laval à Québec. J'ai appris la discipline, la rigueur, l'éthique, le respect. J'avais déjà ça, évidemment. Là, je veux faire attention. Je veux pas que mes parents pensent que c'est juste le foot qui m'a donné ça. Mais l'homme que je suis a beaucoup été forgé à travers tout ça. Et c'est ça pour moi. Moi, j'étais quelqu'un qui allait à l'école, qui était bon à l'école. J'aurais eu un diplôme probablement universitaire si ça avait pas été de ça. Mais quand je regarde autour aussi, réellement, ça, c'est à titre personnel. Mais quand je regarde tout le bien que ça a apporté, moi, j'ai joué avec des gars qui ont des diplômes universitaire qui n'aurait pas de diplôme d'études secondaires, ça n'avait pas été du foot. Donc, les bienfaits de ça sont Elles sont immenses. Et ça, je veux pas les passer sous silence non plus. J'ai beaucoup, beaucoup reçu. Je serai toujours, toujours reconnaissant. Mais c'est vrai que des jours, je trouve ça plus difficile quand j'ai de la misère à m'endormir puis j'ai donc mal au cou. Mais c'est mon truc, tu sais. Tout le monde a quelque chose. Mmh. Tout le monde a une condition. Tout le monde vit des choses difficiles. Je suis pas seul. Ça, c'est mon truc. Il y a des gens qui vivent des choses bien pires que moi.
0: Mais tu sais, la douleur physique, puis pour avoir connu et vécu avec des gens qui avaient des douleurs chroniques, c'est...
1: C'est tough.
0: C'est...
1: Ouais.
0: Oh mon Dieu que c'est tough. Quand tu vois dans le visage de la personne transformée par la douleur, puis il y a beaucoup de gens qui vivent avec des douleurs chroniques, puis qui sont pognés dans des tourbillons de médicaments et de pensées noires et de... On peut pas s'imaginer c'est quoi avoir mal tout le temps. Mais tu sais, les gens gèrent, mais c'est triste qu'on soit dans une société où on gère la douleur, où on doit la gérer, puis on doit avoir l'impression des fois de vivre à moitié.
1: Des fois, il y a pas d'autre option. Oui. Puis une des raisons aussi pour lesquelles je sais que j'en parle moins, c'est que quand j'en parle, puis ça vraiment, là, je fais attention, parce que tout le monde est tellement bien intentionné.
0: Et oui, c'est ça.
1: Mais quand tu parles de douleur, tout le monde a une solution. Tout le monde va dire, ah ben moi j'ai un acupuncteur phénoménal, hey, moi j'ai un chiro qui fait des choses, t'as-tu essayé tel produit, t'as-tu essayé tel homéopathie? Puis c'est vraiment bien intentionné, mais j'ai vraiment tout essayé. Là. Puis j'ai mal, fait que je gère la douleur. J'apprécie, puis je le prends mal, mais j'ai pas le goût de recevoir ça.
0: C'est ça, quand on n'est pas dedans, on peut pas comprendre c'est quoi de la douleur chronique de cette intensité-là.
1: Exact.
0: OK, autre chose, mais ça a changé, qu'est-ce que ça a changé? Le fait que, après 40 ans, ta dépression, mm-hmm. avec l'appel de coup de face que t'as reçu cette semaine en face, mais même avant ça, qu'est-ce que ça change dans ce que tu veux faire avec le temps que t'as?
1: Je pense que c'est l'âge aussi, là.
0: Oui.
1: Tu sais, à 45, tu sais, on me dit la crise de la mi-parcours, là, tu sais. Je pense qu'il y a très certainement ce facteur-là qui change ma perspective de la vie. Qui l'aurait changé de toute façon. Je pense que les gens qui nous écoutent, qui sont passés par là ou qui sont dedans, le comprennent très bien. Mais je veux faire attention, mais c'est comme les gens qui ont vécu un cancer. Les gens qui ont vécu ça puis qui s'en sont remis là, ils voient pas la vie de la même façon. Ils voient ça complètement autrement. Right? C'est comme tu mets beaucoup de choses en perspective. Tu mets pas l'emphase sur les mêmes choses. Ce qui est trivial, on le laisse de côté. C'est ce que je souhaite vraiment, vivre comme quelqu'un qui avait eu ça, comme si je le savais que ça s'en venait. Vivre dans l'essentiel, arrêter de me soucier des petites choses. Puis j'étais quelqu'un qui planifiait beaucoup ma retraite. Hey, je vais avoir un chalet, je vais faire ci, je vais faire ça. Hey, arrête, dépense, vas-y, have fun aujourd'hui.
0: C'est ça, on me dit, et je pense que c'est toi-même qui me l'a dit par le biais de cet article dans The Gazette. Mm-hmm. T'étais un peu économe,
1: oui.
0: Pour pas dire beaucoup.
1: Très.
0: Trop? Ben trop, peu importe.
1: Ben,
0: tant mieux.
1: Oui, trop.
0: Oui?
1: Oui, trop, vraiment trop, en fait. Parce que je suis chanceux, je suis quelqu'un qui a eu de l'argent dans ma vie. J'ai privilège de faire de l'argent puis d'en avoir suffisamment pour pouvoir m'amuser avec.
0: Mais c'était
1: pour
0: plus tard.
1: Mais c'était tout pour plus tard. Tu sais, il y a quelques années, moi, j'ai fait un voyage avec mes enfants puis ma blonde pendant 3 mois. On est parti en Asie. J'ai la chance dans mon travail, moi, de pouvoir faire ça parce qu'après le Super Bowl, j'ai rien jusqu'au début de la saison des Alouettes. On a pris les enfants, ils ont sorti de l'école, ils étaient au primaire. On a fait l'école à la maison puis on est parti en Asie pendant 3 mois. Ça a été gros pour Mathieu Proulx, là. T'sais, Mathieu, lui, dépenser des dizaines de milliers de dollars pour un voyage puis pas générer rien au retour ici que j'avais lâché. C'était gros.
0: Dépenser 1000 dollars pour des oreillers.
1: Ouais, mais ça, c'est, y a, tu vois, il y a pas de budget pour ma santé maintenant.
0: OK.
1: Si j'ai mal, je vais aller voir un physio, je vais aller voir un chiro, je vais aller voir un acupuncteur, je vais aller faire des traitements. Si j'ai besoin d'un oreiller, je vais aller m'acheter un oreiller. Mon gym chez nous, il est équipé, là. J'achète du stock.
0: Es-tu inquiète de la pharmacopée qui est disponible quand on a des problèmes de santé physique?
1: Ben, moi, je vais pas là, parce que moi, j'ai déjà pris des antidouleurs, là. Je suis tombé dans les opioïdes quand je jouais, là. Pas tombé dans le sens où c'est parce que je n'ai pris vraiment beaucoup pour une blessure à une épaule. Je prenais du Dilodil aux 4 heures pendant des semaines et j'ai complètement été transformé, là, puis je suis tombé, j'étais en sevrage. J'ai vécu vraiment quelque chose de pas le fun. Ça a été comme un coup de barre, ça. Puis à partir de ce moment-là, j'ai plus jamais retouché à ça. Fait que maintenant, tu sais, comme là, aujourd'hui, j'ai pris 2 Tylenol, là, parce que j'avais mal au cou ce matin. Fait que j'ai pris du Tylenol Advil, c'est pas mal là où je me limite, là. Fait que non, je le gère.
0: Tu vas-tu avoir mal au cou jusqu'à temps que tu te couches ce soir?
1: Ouais.
0: Puis demain
1: ouais.
0: aussi?
1: Ouais, c'est le matin, c'est le pire, parce qu'après ça, là, faut que je m'étire le matin en me levant.
0: Puis t'en as beaucoup étiré.
1: J'en ai beaucoup étiré. Mais non, c'est ça fait. Écoute, ça fait partie de ma routine puis de mon quotidien. Mais je te dirais que ce que ça a amené aussi, c'est puis tout ça. Puis je suis content que finalement que ça sorte. Puis c'est ça mon constat de la semaine, c'est que j'ai reçu beaucoup d'amour. T'sais. Puis je réalise à quel point. Puis c'est, j'ai une famille très aimante. J'ai beaucoup de très bons amis et tout le monde m'a appelé, m'a contacté, m'a dit « t'es-tu correct ?» Puis de savoir ça, c'est un immense privilège. Et ça a été une autre occasion pour moi de le réaliser, que je suis vraiment bien entouré. Et je pense que ça a été un choc pour ma famille immédiate. Et c'est là où tu sais, mon père m'a appelé quelques fois cette semaine. Puis je sentais que c'était sous-jacent à ses appels. On parlait de tout et de rien, mais je sentais qu'il voulait juste voir.

0: t'es-tu correct, Matt? Fait que ça, ben, ça m'a vraiment fait du bien de savoir que cette famille-là est autour, puis que ces gens-là sont conscients de ça maintenant, peut-être, de ce que je vis.
1: Est-ce qui fait du bien aussi, c'est de savoir que les jeunes athlètes vivront pas ce que toi, t'as vécu, puisque la NFL a complètement changé. 75% des commotions se passaient pendant les entraînements. Là, ouais. Ça se peut plus. Les casques Guardian.
0: Tout a changé.
1: Le sport, le hockey, la ligue nationale, ça n'a pas changé. Ouais. Il y a des ligues plus mineures où ça a changé.
0: Ouais.
1: Le soccer, faut y travailler.
0: Les commotions cérébrales, c'est pas exclusif au football. Puis c'est des fois, puis je veux faire attention, je veux pas paraître comme le curé de ma paroisse là, mais le football a beaucoup d'études parce que le football est une religion
1: et
0: est immense aux États-Unis. Donc les études se penchent sur le foot parce que c'est plus grand que nature, mais c'est partout ailleurs. Là.
1: Et comment, comme toi, c'est ta grande préoccupation, on continue à dire aux jeunes faites du sport.
0: S'il vous plaît, faut pas persécuter tous les sports, puis surtout, puis tu sais, je dis pas le foot, mais tous les sports, faut pas dire, hey, on arrête parce qu'il y a un risque. Faut faire attention. On est dans une société, je trouve, beaucoup aseptisée. Là, on a peur de tout maintenant. On veut plus que nos jeunes jouent sur des buts de neige de 3 mètres d'un cours d'école. On a peur qu'ils se fassent malades. Tu sais, bouger, là. Faut bouger. Il y a beaucoup plus de problèmes sociaux, je pense, liés à la sédentarité qu'à bouger puis à s'exposer à des risques. Puis surtout, comme tu le dis, maintenant, il y a beaucoup, beaucoup qui ont été faits. On joue plus de la même façon. On fait attention. Il y a des protocoles de retour au jeu. L'équipement a changé. Les règlements. Tout est en place maintenant pour protéger les jeunes, beaucoup plus qu'avant, du moins.
1: Et tu sais que l'entrevue que tu fais aujourd'hui, il y a des parents qui nous écoutent.
0: Ouais.
1: Et ça, c'est un facteur de protection.
0: J'espère.
1: Que t'es en train de leur offrir.
0: J'espère. C'est un peu ça l'idée de venir ici aujourd'hui, de leur dire de pas avoir peur de mettre nos enfants dans du sport. Puis je parle pas juste du foot, mais je parle de partout ailleurs. Des commotions au cheerleading, il y en a au soccer avec les têtes, il y en a au hockey, il y en a dans tous les sports. Faut pas arrêter, continuer à bouger.
1: François Basque, qui est un camionneur en Arkansas, qui nous écoute présentement, dit bravo Mathieu, ça nous fait du bien de t'entendre comme ça. Et Serge, merci Mathieu pour cette entrevue, cette clarté, ce lâcher lousse.
0: Absolument, vivons. C'est ça, vivons. Si on peut terminer avec quelque chose, c'est que tout ça, ben, on ne sait pas quand ça finit, on ne sait pas comment ça va se passer, mais si on peut mieux vivre en raison de ça aujourd'hui, ben, faisons-le ensemble. Hein.
1: Merci pour ta confiance, Mathieu.
0: Merci, Pénélope.
1: Et on continue à te suivre, évidemment, dans ces matchs que tu analyses et décris à RDS. Donc, ce soir, les Alouettes contre les Blue Bombers.
0: Ouais, voilà.
1: De Winnipeg. Bonne fin de semaine, tout le monde, à lundi.
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7: Ici Émilie Perrault. Hier, c'était le retour de Dominique Tardif et vous étiez en feu pour le nom de ce nouveau segment où Dominique Tardif va accueillir différents amis d'ici musique. Vous avez presque brisé la bulle de conversation, ma foi, qui est de retour, là, semble-t-il, qui fonctionne. Donc, parmi les noms là, qu'on a retenus jusqu'à présent, vous nous avez proposé Polydom. On aime beaucoup aussi la suggestion Ding Dom, où on pourra deviner qui est l'invité. Et bon, c'est un anglicisme, mais je dirais que Random a aussi fait effet. Et surtout, j'ai oublié de vous dire, en fait, que sa douce moitié qui l'accompagnait dans les derniers mois, Ingrid Saint-Pierre, elle sera de retour à l'émission, mais dans un nouveau segment. Une fois par mois, les lundis, Ingrid Saint-Pierre va nous offrir un journal de création. Donc, on va avoir accès aux coulisses de son écriture, ce qui l'inspire. Et surtout, elle a le courage de venir performer ses nouvelles chansons à l'étape de démo. Alors, ça commence lundi prochain à 13h30. Soyez là. Mais aujourd'hui, à l'émission, j'accueille l'écrivaine Martine Delvaux. Bonjour, Martine.
8: Bonjour, Émilie.
7: Responsable cette semaine de notre programmation musicale.
8: Oui.
7: Tu as accepté avec spontanéité et joie, j'ai l'impression,
8: ben,
7: ce
8: absolument.
7: Rôle.
8: Ben, ça tombait pile.
7: Oui.
8: Et puis, ouais, ça me plaît beaucoup. Et ma fille m'a donné des bonnes leçons de playlist. Là.
7: Oui, c'est ça. Parce qu'on avait appris ça dans le segment En famille. Ta fille, elle...
8: Elle m'en fait régulièrement.
7: Oui, c'est ça. C'est la pro là, des listes de lecture musicale.
8: Oui.

engagez à faire pour améliorer votre vie culturelle. Vous pouvez nous écrire via la bulle de conversation. Et je rappelle qu'on est très fiers d'avoir maintenant une boîte vocale parce qu'on aime ça vous entendre. Donc, c'est le 1-877-597-3455. Le 1-877-597-3455. Évidemment, si vous n'avez pas eu le temps de le noter, si vous allez sur l'application Radio-Canada Audio, vous retrouverez également le numéro de la boîte vocale. Tous ces gens réunis pour prouver encore une fois qu'il restera toujours la culture.

0: Cette semaine, c'est la grande Martine Delvaux, chercheuse, essayiste, romancière et phare dans la nuit de l'imbécilité humaine, qui a signé la programmation musicale. C'est tout indiqué parce que son nouvel essai, qui est paru cette semaine aux éditions Héliotrope, aborde la figure de la diva, qu'elle définit ainsi. La diva parle, exige, commande, elle sait ce qu'elle veut, regarde vers le ciel, rêve de tous les sommets. Elle est l'incarnation d'une voix qu'on veut faire taire à tout prix. Mardi, on apprenait avec émotion le décès de Dolly Parton, icône populaire américaine, chanteuse à la voix d'ange, qui correspond, j'ai l'impression, à cette définition-là de diva. Martine, comment est-ce que tu as vécu ça, cette synchronicité-là? C'est quand même un décès à la veille de la sortie de ton livre. Oui.
1: C'est incroyable, mais c'est une synchronicité qui est un peu étrange. Céline Dion arrive à Paris, c'est les 20 ans de Back to Black, Madonna sort un nouvel album et Dolly Parton nous quitte. Donc voilà, je sais pas, ça nous parle de diva partout. Et c'est vrai que j'ai été très émue de voir tous les vidéos circuler sur les réseaux où on l'entend. Elle avait une parole incroyable, elle avait une langue hyper acérée, elle était pleine d'humour, d'autodérision. Je l'adorais vraiment. Et j'ai une petite cowgirl à l'intérieur de moi. Moi, j'ai grandi à la campagne et j'ai les voisins où je passais beaucoup de temps. On écoutait énormément de country. Donc ça vient me toucher.
0: Il y a longtemps que tu travailles sur ce projet-là, de cet essai. Je me rappelle même l'an passé, on parlait déjà de ce livre sur les divas. Au départ, c'est un essai que tu voulais intituler « Ta gueule ».
1: Oui.
0: Comment est-ce que ça a évolué tout ça, Martine?
1: Je pense que c'est un peu ce qui m'arrive tout le temps, c'est que j'ai plusieurs projets qui m'habitent et il faut que je trouve comment les faire dialoguer. Et « Ta gueule », c'était vraiment un essai plus traditionnel pour moi, là, un essai en fragments sur à partir de toutes les recherches que je faisais sur la voix des femmes. Et après, il y a eu cet épisode que je raconte au début de Diva, où j'entends Nina Simone chanter « Ne me quitte pas » et je me mets à pleurer. Et là, je fais une sorte de marche arrière pour me dire « Mais qu'est-ce qui se passe? Pourquoi est-ce que je pleure autant en écoutant cette voix-là? » Et ça m'a amené à revisiter cet essai que j'avais un peu en chantier, mais bon, surtout, j'avais fait beaucoup de recherches, puis j'avais peu écrit encore.
0: Et qui était un peu plus sur la crédibilité qu'on accorde à la voix des femmes, c'est ça? Les voix qui sont trop perchées.
1: Exact. Tous les stéréotypes qu'on accole à la voix des femmes, tout le manspreading, bon, tout ça. Et j'ai travaillé pendant des années à ficeler, à tricoter toutes mes recherches sur la voix des femmes. Mon intérêt pour la vie de Nina Simone, parce qu'évidemment, je suis quelqu'un de très curieux dans la vie. Fait que quand je tombe en amour avec un personnage, je vais l'investiguer. Mais des livres sur Nina Simone, il y en a beaucoup. Beaucoup écrits par des hommes blancs, d'ailleurs. Donc, je me suis évidemment dit, moi, il faut vraiment pas que je tombe dans cette talle-là. Ça ne m'intéresse pas. Et en fouillant, j'ai été très inspirée par ce qu'elle disait elle-même, qui prenait à son compte l'expression diva. Elle disait, le plus grand compliment qu'on peut me faire, c'est de me comparer à Maria Callas. Et elle disait, je veux mourir comme une diva. Et de là, j'ai imaginé ce livre.
0: Et là, le terme diva, là, à la base, c'était positif.
1: Ouais.
0: À quel moment ça devient péjoratif?
1: C'est difficile à définir exactement, mais bon, dans les années, au 19e siècle, les divas, c'est les chanteuses d'opéra sur la scène, après les actrices. Et on a l'impression que ça devient de plus en plus péjoratif au fur et à mesure qu'elles prennent de l'importance et qu'elles prennent du pouvoir et qu'elles accumulent de l'argent, parce qu'évidemment, elles ont de l'ambition et puis elles deviennent riches. Et là, tout d'un coup, pouf, ça bascule. Et là, on va parler des divas de la scène, des divas de l'écran aussi, les grandes actrices.
0: Comme des personnes capricieuses.
1: Exact, exigeantes. Un peu, mais capricieuses au sens où ce qu'elles demandent n'a pas de légitimité. Hein. Ouais. On les valide pas dans leur ambition, on les condamne. Taylor Swift est une de ces figures quand même que j'aborde très peu dans mon livre, mais qui est très intéressante. Il y a un bel essai de Maggie Nelson qui est sorti il y a pas longtemps sur Sylvia Plath et Taylor Swift, où elle les met en résonance. Et

0: De fait, voilà, c'est quelqu'un qu'on a extrêmement haï et encore à ce jour, elle est tellement riche. Donc, c'est ça qui m'a intéressée, cette double valeur du mot diva.
1: Donc, de se le réapproprier un peu comme Nina Simone de façon un peu plus positive. Est-ce que tu sens qu'il y a d'autres femmes qui, comme Nina Simone, ont voulu se le réapproprier?
0: Mais je pense que toutes celles dont il est question dans mon livre sont des femmes qui se sont réappropriées cette appellation-là. Ariana Grande, pour qui le mot diva est, c'est une catégorie positive, c'est un compliment. Elles ont toutes était en dialogue avec cette expression, avec cette figure. Donc, mon point de départ, il est là, parce que des divas, il y en a plein, hein. Des grandes chanteuses, il y en a énormément. Donc, moi, j'en ai sélectionné, j'en ai choisi, mais celles que j'ai choisies, c'est parce que elles ont posé un commentaire sur la notion de diva. Elles se sont identifiées à cette figure ou l'ont rejetée, mais le plus souvent, elles se sont identifiées à elle, l'ont modélisée. Elles ont, dans la plupart des cas, écrit. Elles ont écrit des chansons, elles ont écrit leur mémoire. Donc, il y a un rapport à l'écriture. Ouais. Donc, c'est tout ça que j'essaye de mettre ensemble.
1: Et j'aurais envie d'entendre les auditeurs, les auditrices, d'ailleurs, qui sont vos divas préférées? Ouais. Et là, je le dis de façon positive. Là. Donc, j'ai envie de vous entendre pour vous quand on dit diva et que c'est inspirant. À qui est-ce que vous pensez? On l'a dit, Nina Simone a été tellement importante dans le processus de ce livre-là. Cette chanson-là, particulièrement, on écoute un extrait de Ne me quitte pas par Nina Simone. Je suis là pour t'avertir parce que ça se fait que les larmes me montent aux yeux.

0: moi.
1: Nina Simone. Là, je vais là parce que si on, on va l'écouter au complet, là.
0: Oui.
1: Mais c'est aller vivre ce moment-là parce que toute son interprétation, elle est magistrale. Son nom revient 344 fois dans ton essai.
0: C'est vrai. Hein? Ah oui, ça m'étonne pas.
1: Mais c'est ça, ça a été l'influence, le principal. Ouais. Tu dis, pour Nina Simone, il y a eu la voix d'avant la colère et la voix après la colère.
0: C'est ce qu'elle disait à sa fille, ouais.
1: Et c'est quoi la voix après la colère?
0: C'est une voix plus basse, qui est jamais remontée. Mmh. Ça, c'est comme ça qu'elle le décrit. Mmh. Donc, il y a vraiment eu une cassure au moment des attentats de Birmingham qui ont tué une bombe placée par des suprémacistes blancs qui ont tué quatre petites filles, quatre adolescentes. Et à partir de ce moment-là, elle a écrit, à la suite de cet attentat, Mississippi Goddamn, qui est devenu vraiment un hymne antiraciste. Et elle disait à sa fille, ma voix a changé à partir de ce moment-là. Il y a ça aussi qui m'a intéressée. Hein. C'est comment toutes ces divas, toutes ces chanteuses que j'ai choisies ont perdu la voix à un moment ou à un autre. Où elles parlent de leur voix comme d'un truc mobile, matériel, qui bouge dans la vie, qui change, qui ne sont pas nécessairement en paix non plus avec leur voix. Il y a des propos de Céline Dion ou de Beyoncé sur sa voix qui sont étonnants. C'est pas une relation facile avec sa propre voix. Donc, il y a tout ça.
1: Oui, ben c'est l'instrument principal de ces gens-là aussi, on l'imagine. Il y a aussi des liens que tu fais entre les divas et la démocratie.
0: Ouais,
1: c'est quoi le
0: absolument.
1: Lien que tu vois là?
0: Mais je pense que le livre, il vient de là. Il naît de là. Quand j'ai commencé à fouiller la question de la voix, je lisais beaucoup Carol Gilligan, qui est une chercheuse qu'on connaît pour son travail sur le care, sur le soin, mais qui, dans les années 70, a écrit un livre extrêmement important, qui a été très vendu à l'époque, un essai féministe où elle interviewait des jeunes sur la question de la voix. Et elle se rendait compte à quel point les filles avaient tendance à sacrifier leur voix pour pouvoir être aimées. Et les garçons plutôt à choisir le côté du pouvoir, tout ça. Et elle a beaucoup été interviewée, là, c'est une femme de plus de 80 ans qui continue à être interviewée sur la question de la démocratie. Et elle a eu cette phrase où elle dit « La démocratie, c'est comme l'amour, ça ne fonctionne que si tout le monde a une voix, si tout le monde peut parler. » Et cette phrase-là m'a hantée pendant des mois. Et je pense que Diva naît de ça aussi. C'est qu'on est en ce moment, on le sait, puis je le répète tout le temps, on a plus de 70% des pays sur la planète qui sont à droite de l'échiquier, sinon à l'extrême droite de l'échiquier. C'est vraiment grave. Et je le dis parce que cette droite-là, c'est aussi une droite qui fait taire les citoyens. Mmh. Et donc, la démocratie, elle est réellement en péril. Ce qui est fait aux minorités, aux personnes de la diversité, genrées, etc., c'est gravissime parce que ce sont nos voix qui sont en train d'être éteintes. Et ce dont on est témoin, ce dont on est spectateur, spectatrice en ce moment par rapport à ce qui se passe sur l'échiquier mondial, a tendance à nous faire taire. On sait plus quoi dire. On a l'impression qu'on est impuissant. On signe des pétitions, ça donne rien. On va dans la rue, ça donne rien. On est vraiment, je pense qu'on est tous un petit peu sidérés.
1: Ouais.
0: Et on est dans une forme de repli. Et mon livre, c'est une mise en garde. C'est que malgré tout, il faut continuer. Et donc, Nina Simone, par exemple, qui a été l'objet d'une haine féroce, qui a été, elle a été extrêmement déçue de la chute, du manque de résultats, si on veut, de la lutte pour les droits civiques. Elle a quitté le pays. Elle a quand même continué à chanter. Elle a continué à chanter jusqu'à la fin, même quand sa voix était éraillée, quand elle était malade, elle avait du mal à se déplacer. La voix ne meurt pas. Et c'est ça, en fait, que j'essaye de dire, c'est qu'il faut pas lâcher.
1: C'est le genre de réflexion que vous allez retrouver dans cet essai « Diva au pluriel » de Martine Delvaux. C'est paru chez Héliotrope et c'est ce qui nous a donné envie donc de te confier notre programmation musicale. Et on va aller écouter quelques chansons que tu as choisies cette semaine. On a commencé la semaine avec celle-ci.

0: Aquamarine, c'est le titre de cette chanson de Charlie Juste. Tu dis que ça, c'est le genre de chanson que tu peux écouter en boucle.
1: Absolument, je l'ai écouté beaucoup de fois, cette chanson, en marchant. Moi, je suis quelqu'un qui marche beaucoup, donc j'ai tout le temps de la musique dans les oreilles. Et cette chanson de Charlie Juste m'a... tout me plaît. Les mots, la musique, c'est entraînant. En même temps, ça parle d'anxiété. J'ai beaucoup aimé. Et à la suite, quand vous l'avez fait jouer la première fois, j'ai reçu des messages disant « Ah, je viens d'acheter l'album.
0: Oh, »
1: Donc voilà, hey, je suis ravie.
0: Ça, ça fait plaisir.
1: Ouais. C'est des jeunes artistes, hein, il faut les soutenir.
0: Oui, absolument. Charlie Juste, donc on répète le nom de cette chanteuse. Le titre de la pièce est Aquamarine. Lundi également, on a fait jouer ce choix parce que, bon, évidemment, dans une semaine où on va parler de diva, celle de Charlemagne allait être évoquée. On était en compagnie de Marie-Josée Gauvin. Et là, je lui demandais, mais qu'est-ce que tu penses du choix de Martine Delvaux? Puis elle était très curieuse d'entendre ton explication. Donc, on écoute la pièce Dansons. Et je veux ensuite t'entendre sur ce choix.

0: dansons. Alors, c'est la chanson qui annonce le retour.
1: Ouais, c'est la chanson du retour, c'est sûr. Pour moi, elle est en continuité d'une drôle de façon. Je suis pas musicologue, hein, d'ailleurs, donc moi, je prends tout ça comme comme je les écoute là, avec surtout avec amour. Mm. C'est en continuité avec ce qu'elle a fait sur la Tour Eiffel. C'est pour moi, c'est la suite de l'hymne à l'amour. Il y a quelque chose d'enveloppant dans cette chanson-là. Il y a quelque chose d'un appel. Puis bon, on sait que Céline Dion, c'est la chanteuse de l'amour, c'est la chanteuse du lien entre les gens. Et franchement, pour revenir à ce qu'on disait sur la démocratie, pourquoi pas? En ce moment, c'est ça. Et chanter l'hymne à l'amour sur la terrasse de la Tour Eiffel, alors que le monde est en décrépitude, que la cérémonie d'ouverture des Jeux olympiques est si controversée, et elle est là comme une reine, moi, j'ai trouvé ça magnifique.
0: Alors, c'est ce qui explique le choix de Danson. Toujours au département des statistiques, Céline Dion revient à 45 reprises. Non. C'est divin. La prochaine chanteuse, je sais qu'elle sera d'ailleurs présente à ton lancement.
1: Oui.
0: C'est Safia Nolin. Oui. On écoute sa reprise en compagnie de Pomme, Sous le vent.

0: Safia Nolin.
1: Oui.
0: Est-ce qu'elle est une diva pour toi?
1: Je pense que moi, je suis pas là pour dire qui est une diva ou non. Pour moi, elles sont toutes des divas. Ouais. Elles sont magnifiques. Mmh. Elles survivent. Elles, contre vents et marées, mmh. je dirais, elles lâchent pas. Pour moi, Safia Nolin, elle incarne mmh. ça. Mais ce que j'aime de ce qu'elle fait, puis elle en a fait 3 albums de reprises, Safia Nolin, puis merci, elle vient à mon lancement, elle va chanter pour nous une reprise, entre autres.

0: C'est merveilleux. Mais c'est la question des reprises. Il y a ça à travers mon livre. Oui. C'est que c'est un livre aussi sur la répétition. Mm-hmm. Ne me quitte pas, c'est une reprise de Jacques Brel.
1: Et Whitney Houston qui a repris Dolly Parton.
0: Absolument. Elles se reprennent les unes les autres, comme elles se citent les unes les autres. Elles s'appellent les unes les autres. C'est cette constellation, cette murmuration de divas. Mm-hmm. C'est ça que j'aime. Et c'est pour ça que j'ai choisi Safia Nolin, qui chante avec Pomme. Donc, ce duo aussi, ses amis qui chantent ensemble. Donc, ce lien entre les femmes.
1: Il y a Nico de Montréal qui nous a écrit, sa diva préférée, c'est Whitney Houston. Oui. On vient d'évoquer, tu en parles aussi dans Diva. Et il y a quelqu'un qui nous écrit Barbara Streisand.
0: Ben oui. Hein,
1: une grande voix, personnalité clivante aussi et engagée.
0: Tout à fait.
1: Guylaine Dufford nous propose, elle, Mercedes Sosa. Elle dit, elle est pas assez connue, pas assez reconnue. Je l'ai vue il y a des années à Montréal. Elle dit que c'est un des concerts qui l'a le plus marqué. Michel de La Prairie qui nous parle de ses divas préférées, Édith Piaf et Diane Dufresne.
0: Ben bien sûr.
1: Mais oui, Diane Dufresne aussi faisait partie de ta programmation
0: elle
1: musicale.
0: Elle est dans mon livre.
1: Et elle est dans le livre aussi. La prochaine pièce nous amène complètement dans une autre ambiance parce qu'on est avec Sarah May. Oui.

0: Ratata.
1: Oui.
0: C'est le titre de cette chanson. C'est le nouvel extrait de Sarah May.
1: Oui. Mais j'aime Sarah May. Mmh. C'est tout. Je l'aime. Bien. J'aime ce qu'elle fait. J'aime comment elle se présente. J'aime les causes qu'elle défend. Ouais. Je la suis sur Instagram avec bonheur. Je la prends dans mes bras quand je la croise par hasard. Je l'adore. Mmh.
0: Oui. Prochaine chanson, quand je dis qu'on se promène dans une ambiance vers une autre, là, on va aller écouter Patrick Watson qui est ici en duo avec Solane. Ça s'intitule Ça va.

0: Donc, Patrick Watson et Solane, je pense que c'est sur cet album où il a fait plein de duos parce qu'il y a eu un moment où lui-même a perdu la voix.
1: Oui, c'est vrai.
0: Patrick Watson, Solane, c'est une voix qui te touche.
1: Ouais, j'aime ses textes. Mm. Enfin, c'est quelqu'un qu'on connaît un peu moins ici, mais c'est elle qui a gagné les Victoires de la musique il y a un an ou deux. Elle a fait une chanson qui s'appelle Les Ogres, où elle s'en prend aux hommes qui dirigent la planète en ce moment d'une manière très... très délicate, je trouve. Et voilà, c'est une jeune chanteuse que j'aime, que je voulais faire découvrir. Et ben voilà, je me rends compte qu'il y a des duos dans ma liste.
0: Mais oui,
1: j'aime quand les gens chantent ensemble.
0: Mais c'est vrai, c'est de toute beauté là cette pièce-là. Donc Patrick Watson, Solane, je rappelle le titre, ça va. Il y a encore des gens qui nous écrivent. Céline Jacques qui dit ce livre Diva doit absolument être lu. Elle dit moi ma diva de cœur c'est Diane Dufresne, grande créatrice qui a chanté mais qui a aussi été parolière, peintre, sculpteur, dont la voix chantait avec une telle puissance à ma place.
1: Oui.
0: Ça, là, j'ai souvent entendu ça, des gens qui aiment tellement Diane Dufresne parce qu'ils ont l'impression qu'elle crie pour eux.
1: Oui, absolument.
0: C'est un peu ça aussi le rôle de la diva.
1: Mais c'est tout à fait ça. Ouais. Elles tiennent pour nous. Mm. Mais je pense que quand j'en ai vu beaucoup là des vidéos de par exemple de Nina Simone qui chante en rappel Ne me quitte pas. Donc je les cherchais, je voulais voir de quoi ça avait l'air. Et les gens sont en larmes. Mm. Des fois elle finissait et puis elle montait le point et tout le monde dans la salle. Mais là je parle de elle est à la fin de sa vie là. Ouais. Elle a 60 ans, 65 ans. Elle est morte à 70 ans. Mm. Elle est malade. Elle incarnait cette force et Diane Dufresne la même chose, les cris de Magie Rose dans le forum. Je veux dire, c'est hallucinant de penser qu'elle a fait ça et toutes ces femmes qui l'ont entendu crier, qui ont dit ben moi aussi je peux crier.
0: Quelque chose de très cathartique là-dedans.
1: Et de politique.
0: Et quand on pense aux héritières de Diane Dufresne, moi je trouve que Lydia Kepinski en fait partie et elle fait partie de ta programmation musicale. On écoute À l'extérieur.

0: l'extérieur. C'est le titre de cette chanson que j'ai mal nommée cette semaine. Je vais aller dans l'autodérision, mais j'avais appelé ça « Musique à l'extérieur ». Mais en fait, c'est que mon réalisateur avait écrit « Musique 2 points à l'extérieur ». J'ai tout lu. Alors, on est en train de découvrir nos codes là, pour communiquer ensemble. Pourquoi Lydia Kepinski?
1: Elle va être tannée de m'entendre, mais j'aime tout ce qu'elle fait. Je trouve que c'est une écriture d'une force incroyable. C'est vraiment une littéraire de la chanson. Elle est tellement sophistiquée. Je l'écoute en boucle depuis le premier album. Et j'avais demandé, j'étais invitée chez Franco Nuovo à l'époque, et on m'avait demandé est-ce que tu voudrais faire, enfin, une chanteuse, quelqu'un, puis j'avais dit, ben, Lydia Kepinski, puis elle était arrivée, puis j'avais failli m'évanouir. Je suis pas fangirl dans la vie, sauf peut-être avec Lydia Kepinski.
0: Est-ce que t'es tannée, Lydia Kepinski?
2: Non, Martine, je vais jamais être tannée!
1: Incroyable!
0: Merci d'être là. Merci d'être là, Lydia. On parle depuis tantôt de ce nouvel essai de Martine Diva. Toi, c'est quoi ton rapport avec ce terme-là, Lydia? Est-ce que c'est quelque chose que t'embrasses, le terme de diva?
2: Ben oui, moi puis mon chum, quand on voit des beaux oiseaux extraordinaires avec des plumages mirobolants, on les appelle des divas. Mais c'est génial, Martine, tu sais que je t'ai mis dans mon calendrier récemment. Tu vois, là, quand je vais à septembre, 3 septembre, sortie
1: non!
2: du livre, lancement de Martine. C'est
1: non!
2: dans mon agenda.
1: Oh!
2: Oui, puis je suis en répétition en ce moment pour mon spectacle. Puis ma mère m'a texté, je sors du Renaud-Bré, je t'ai acheté diva.
1: Oh, merci.
2: Je vais le lire, c'est ça.
1: Je t'aime tellement.
0: Et dans l'agenda de... Je suis sûre que dans l'agenda de Martine Delvaux, au 25 septembre, c'est écrit sortie du nouvel album.
1: Sans blague.
0: De Lydia Kepinski.
2: Oui!
0: Lydia, cette semaine, là, il y a un extrait qui a beaucoup circulé sur les réseaux sociaux où tu as parlé d'un souvenir en spectacle où tu t'es affirmée parce qu'il y avait un technicien d'éclairage qui respectait pas ta vision. Ça a beaucoup fait jaser cette semaine. Ça aussi, ça rentre un peu dans ce qu'on va appeler de façon péjorative une diva. Est-ce qu'il y a quelque chose que tu veux ajouter à ce sujet-là?
2: Ben, écoutez, j'ai été une diva, mais je pense que il faut aussi être capable de communiquer ce qu'on veut d'une bonne façon. Fait que je pense qu'il y a toujours les deux côtés de la médaille d'être respecté et de pas non plus se fâcher contre les gens quand on n'est pas respecté parce que sinon ça fait juste jeter de l'huile sur le feu. Mais je trouve que c'est un sujet qui est absolument intéressant. Et puis, c'est sûr que je vais lire ce livre. Bien sûr, c'est ça, ça va
1: merci,
2: me parler.
1: Merci,
0: Avant de devenir une superstar de la chanson, Lydia Kepinski, t'as étudié en littérature. Martine le dit, c'est ce qu'elle aime beaucoup aussi dans ton écriture. Est-ce qu'un jour, on pourrait lire un livre de Lydia Kepinski?
2: J'ai des discussions. J'ai été approchée, mais je peux rien. Pour l'instant, ça va être la musique, mais j'ai été approchée.
1: Ah, c'est super.
0: Mais sinon, on s'abonne à Club Spécial.
2: Ben, je pense que c'est ça. Ça, c'est la meilleure façon. C'est l'infolettre.
0: Oui. L'infolettre. Est-ce que t'es abonnée à l'infolettre?
1: Oui, il me semble que oui. En tout cas, j'ai des t-shirts.
0: Ah oui. C'est Ariane Moffat qui avait fait aussi la publicité autour de ton infolettre, Lydia Kepinski. Mais c'est vrai que t'as une plume extraordinaire. Abonnez-vous, allez lire Club Spécial. Mais sinon, donc, on attend ce nouvel album. Ça sort le 25 septembre. Il va d'ailleurs y avoir un spectacle à Radio-Canada le jour même sur mesure. C'est complet. Mais plus tard, il y a un lancement à Montréal le 28 novembre. Ça aussi, c'est complet. Il reste la place. Il reste la place, par contre, à Québec le 27 novembre. Puis il y a une tournée, là, qui s'en vient aussi.
1: Ben oui.
2: Oui, on va aller partout. Le Sherbrooke, Saguenay, Gatineau, les dates sont sur le site Internet.
0: Et on espère que tu seras formidablement éclairée, Lydia Kepinski, tu le mérites.
1: Oui, vraiment. Merci d'avoir...
0: Merci beaucoup d'avoir pris un moment avec nous. Lydia, on te laisse retourner à ta répétition et on remercie ta mère qui est allée chercher pour toi un exemplaire de Diva de Martine Delvaux.
2: Oui. Merci beaucoup.
1: Merci à toi.
2: Ciao. Bye.
1: Ben voyons là! J'en reviens pas!
0: On est comme ça, on aime ça faire des petites surprises. Et là, ce qu'on entend en ce moment, là, je te préviens, c'est le thème admission générale et c'est Eugénie Lépine-Blondeau maintenant qui est au bout du fil. Salut Eugénie!
3: Allô, Émilie. Bon, j'aimerais ça, mon site, une surprise là, pour ma...
0: Ben oui, je m'excuse, j'ai volé le punch. Eugénie, donc c'est la deuxième saison de Admission Générale. Ça commence officiellement demain en direct à 14h. T'es dans quel état?
3: Ben là, je suis dans un état, écoute, je veux pas te partager toutes les coulisses là, de l'émission, Émilie.
0: Fais-le.
3: Mais je suis dans un état quand même de fébrilité. On a géré un débooking aussi depuis ce matin.
0: Okay.
3: Donc, on est vraiment dans la réalité là, des médias
0: ben
3: en
0: oui.
3: ce moment. Et puis,

0: Oui, mais on a des invités quand même qui vont être là demain. Formidable, parce que l'UDA est formidable. Et répond au téléphone quand on les appelle pour la plupart d'entre eux. Alors, on reçoit demain Benoît McGuinness.
1: Ah, donc, c'est lui qui vient vous sauver là, de l'annulation que vous avez vécue. OK.
0: OK,
1: on ne dit pas c'est qui, parfait.
0: Mais Benoît va être avec nous. Évidemment, il joue Cyrano. C'est sa première saison qui signe au TNM aussi, etc. Donc, bien des choses à discuter avec lui. On reçoit aussi Philippe Lacroix. Je ne sais pas si vous avez suivi ça sur le web, mais Philippe Lacroix, c'est un gars qui travaille dans les médias depuis longtemps. C'est un créateur de contenu. Depuis 6 mois, son ascension sur le web, elle est fulgurante. Et on a appris avec le lancement de Télé-Québec cette semaine que c'était fait dans le cadre d'un documentaire qui va être présenté dans quelques semaines, qui s'appelle « Comment devenir connu ». Alors moi, j'ai des questions là, parce que je le suis depuis des mois. J'ai hâte de voir qu'est-ce qui était vrai, qu'est-ce qui était faux. Donc, il va être avec nous demain. Et au Petit Culture Club, on est allé au World Press Photo, une autre édition tout à fait épatante, bouleversante cette année. Donc, Malia Konkou et Marc-André Mongrain seront avec nous. Et puis, on a quelques nouveautés aussi. J'ai vraiment hâte de retrouver le public demain. Quel privilège de faire de la radio, d'être une diva de la radio. À
1: absolument, avec ta voix. Cette voix formidable. Eugénie Lépine-Blondeau, merci pour les coulisses derrière Admission Générale. On est à l'écoute demain, 14h en direct. On continue de recevoir des messages. Martine Delvaux, Mélanie Tremblay de Sainte-Anne-des-Lacs dans les Laurentides. Merci pour ces mots. Elle dit, je l'écouterai parler pendant des heures.
2: Oh.
1: Carole Lapointe, elle qui nous parle de Pauline Julien. Mais oui, est absolument
2: Il y a un film qui va sortir cet automne.
1: On a très hâte de voir. Donc, tu restes avec nous parce qu'on n'a pas fini avec ta programmation musicale. Et on va aussi découvrir en deuxième heure le CV de spectateur de Steven Guilbeault. On se retrouve tout de suite après le bulletin de nouvelles.
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8: Ici Rebecca Kwan, voici les informations. La lutte contre la hausse du coût de la vie a fait l'objet de nombreux engagements lors de la deuxième journée de la campagne électorale au Québec. Que ce soit en réduisant le fardeau fiscal des ménages, en s'attaquant aux marges de profit des géants de l'alimentation ou encore en bonifiant le régime de congé parental, les partis politiques y sont chacun allés de leurs propositions pour séduire les électeurs. Pierre-Alexandre Bolduc a préparé ce qui suit.
9: Alors bonjour à tous.
10: Christine Fréchette veut séduire les familles. Elle promet de bonifier le RQAP, le régime québécois d'assurance parentale, notamment pour les papas.
9: On va ajouter 2 semaines au congé de paternité. Le congé du père pourra donc atteindre jusqu'à 7 semaines.
10: Christine Fréchette soutient que ces changements sont à coût nul pour l'État et que les prestations n'augmenteront pas. Les conservateurs, eux, martèlent leur promesse de baisse d'impôts historique qu'ils commencent à détailler.
11: C'est 11 000 $ de plus dans vos poches après 5 ans pour un travailleur qui nous écoute, là.
10: Pour baisser les impôts des particuliers, Éric Duhaime veut faire passer la première tranche de revenus non imposables de 18 000 à 35 000 $.
11: Ça veut dire que quelqu'un qui gagnerait 35 242 $ sous un gouvernement conservateur ne paierait pas un seul dollar d'impôt.
10: Québec solidaire veut créer un réseau de 15 épiceries publiques gérées par l'État réparties partout au Québec avec des produits moins chers.
12: Notre modèle d'épicerie publique va vous faire économiser jusqu'à 2500 $ par année.
10: Elle veut aussi limiter les marges de profit des grandes bannières à 2 %.
12: Alors que votre portefeuille à vous se vide, les poches des PDG et des actionnaires des Loblaws et des Walmart, elles, se remplissent.
10: Les Québécois font du coût de la vie une de leurs priorités. Les partis multiplieront les promesses pour tenter de les séduire durant la campagne électorale. Ici Pierre-Alexandre Bolduc, Radio-Canada, à Sherbrooke.
8: Une campagne électorale est aussi en cours sur la scène fédérale. Les électeurs de 3 circonscriptions au pays iront aux urnes lundi dans le cadre d'élections partielles. 2 scrutins se tiennent dans des circonscriptions considérées comme des châteaux forts libéraux en Ontario et en Colombie-Britannique.

0: britannique. Une lutte acharnée se joue toutefois dans Chicoutimi-le-Fjord dans le but de désigner le successeur au député conservateur devenu sénateur Richard Martel. Le point avec Valérie Gamache.
1: C'est une élection partielle où tous les éléments étaient réunis pour que la campagne passe sous le radar des électeurs. Avec les vacances estivales, la rentrée scolaire et en fin de course, le déclenchement de la campagne québécoise. Et le nouvel épisode de la guerre commerciale avec Washington a finalement soulevé l'intérêt des électeurs pour cette campagne dont la lutte se fait principalement entre libéraux et bloquistes. De passage à Saguenay, le ministre des Finances, François-Philippe Champagne, a insisté sur l'occasion pour les électeurs d'élire un député qui pourrait les représenter auprès de Mark Carney pour faire face aux tarifs américains.
2: Je pense que les gens d'ici ont le goût d'avoir une voix au chapitre.
1: Mais pour le chef bloquiste Yves-François Blanchet, les électeurs ne sont plus dans le même état d'esprit qu'ils l'étaient lors de l'élection de 2025.
3: On n'a pas senti une vague de gens qui disent « Ah, cette fois-là, je vais voter libéral », parce qu'ils savent bien que le pâté chinois y est réchauffé.
1: Les conservateurs, de leur côté, reprochent à Mark Carney d'avoir semé la confusion en déclenchant une élection qui allait inévitablement chevaucher la campagne provinciale. Écoutons le député conservateur Luc Berthold.
4: C'était pour être tenté de justement semer la confusion pour que les gens s'intéressent moins à la campagne fédérale, qu'un peu comme eux se sont peu intéressés à la région ici.
1: L'élection pourrait représenter un nouveau gain pour Mark Carney, une autre défaite pour Pierre Poilievre, tandis que pour Yves-François Blanchet, c'est l'occasion de ravir la dernière circonscription qui lui échappe au Saguenay-Lac-Saint-Jean. Ici Valérie Gamache, Réseau-Canada, Saguenay.
0: En terminant, le bilan de la crue dévastatrice au Népal s'élève maintenant à près de 600 morts et quelques 2500 personnes disparues. Le drame s'est produit près de la frontière avec le Tibet, en région montagneuse, ce qui complique les recherches. Au moins 32 Canadiens manquent à l'appel. Ottawa a annoncé une aide de 5 millions de dollars pour aider aux opérations de secours. Le reportage d'Éric Plouffe.
5: C'est une situation catastrophe sur le terrain.
6: La ministre des Affaires étrangères du Canada, Anita Anand, dit que puisque les communications sont très difficiles au Népal, 5 agents consulaires ont la tâche de se rendre aux différents endroits par où seraient passés les Canadiens manquant à l'appel pour tenter de savoir s'ils sont toujours en vie.
5: L'équipe part avec les entreprises qui font des expéditions et ils visitent les sites où on peut penser les gens vont être s'ils ont être en sécurité.
6: D'autre part, les sommes annoncées par Ottawa pour aider le Népal seront versées notamment à la Croix-Rouge. Le chef de la délégation de la Fédération internationale des sociétés de la Croix-Rouge et du Croissant-Rouge au Népal, David Fisher, a de son côté indiqué qu'au moins 93 000 personnes pourraient avoir été affecté par les inondations meurtrières et il craint que le bilan des victimes ne s'alourdisse. Il se dit d'ailleurs très préoccupé par la possibilité qu'il puisse y avoir d'autres inondations. Le chef du Bureau des Nations Unies pour la réduction des risques de catastrophe, Kamal Kishore, dit que les secouristes travaillent dans un contexte de risque extrêmement élevé et de grande incertitude. Il ajoute que la catastrophe n'est pas encore complètement terminée, qu'elle est toujours en cours. Éric Plouffe, Radio-Canada, Montréal.
0: C'est ce qui conclut les informations.

0: Ici Émilie Perrault. Il restera toujours la culture se poursuit avec Stephen Guilbeault. Bonjour.
1: Bonjour.
0: Qu'on reçoit ici à titre de député pour la dernière fois.
1: Exact.
0: Pour une dernière fois. On vous invite donc au CV de spectateur. Ça, c'est un moment où on se permet de découvrir les gens autrement, à travers les spectacles qu'ils ont vus. Et on s'est dit qu'un ex-ministre du patrimoine canadien, ça devait avoir vu quelques spectacles dans sa vie.
1: Quelques-uns, mais pas autant qu'on pourrait penser.
0: Ah,
1: parce qu'on est trop occupé.
0: Oui, il y a un autre spectacle. C'est la Chambre des communes, on va y revenir. Mais si on devait vous remettre un prix comme spectateur, Stephen Guilbeault, vous êtes celui qui part la clape.
1: Ah oui. Vraiment.
0: Ouais, emballé, enthousiaste.
1: Ben, je pense que c'est une forme de... Ben, c'est une reconnaissance des gens qui se mettent à nu devant nous, qui nous font rire, qui nous font pleurer, qui nous font rêver. Alors, la moindre des choses pour moi, c'est de partir la clape.
0: Ah, dans l'équipe de Fabiola, je pense.
2: Hein? Absolument.
0: Très empathique. Très empathique. Aujourd'hui, pour vous, on a un algorithme littéraire en la personne d'Erika Soucy, qui est autrice, comédienne, scénariste et maintenant professeure.
3: Ah, mon Dieu, oui.
0: Professeure. Soucy, bonjour.
3: Bonjour.
1: Vous êtes aussi un algorithme.
0: Oui, et aussi algorithme à travers tout ça. Donc là, pour faire des recommandations de lecture à Stephen Guilbeault. Mais qu'est-ce que t'enseignes, Erika?
3: J'enseigne le scénario au Conservatoire d'art dramatique de Québec. J'ai eu mon premier cours la semaine dernière.
0: Très chanceux, ces élèves-là. Et donc, premier mandat en tant qu'algorithme. Comment tu trouves ça?
3: Intimidant.
0: Oh.
3: Ouais, sans blague. Mais je vais bien faire mon travail. Puis je pense que ça va bien aller, M. Guilbeault. J'ai très hâte.
0: J'en doute pas. On a une bonne élève ici. Et on entendait la voix de Fabiola Nirva-Aladin. Bonjour.
4: Bonjour.
0: Qui est ici pour un moment historique, là, rien de moins. On inaugure ce nouveau segment qui, pour l'instant, porte le titre de mon prochain geste culturel. On se cachera pas que c'est pas l'affaire la plus sexy qu'on a trouvée. On a des auditeurs qui vont peut-être s'en charger. Donc, on est en train de le définir ensemble,
4: absolument.
0: Hein, Fabiola?
4: Mais je le vis comme ma promesse culturelle que je vais réaliser, puis je vais parler de pourquoi, surtout.
0: Donc, on a tous, c'est ça, des habitudes qu'on a envie de changer ou des choses que ça fait des années qu'on se promet de faire. Donc là, on va s'engager publiquement à changer quelque chose dans notre vie culturelle. Fabiola va briser la glace. Mais il y a plein d'auditeurs qui nous ont écrit cette semaine, qui nous ont appelés également. Vous pouvez continuer de le faire via la bulle de conversation sur Radio-Canada Audio. Et c'est là aussi où vous trouverez le numéro de téléphone de notre boîte vocale. Et je prends un moment pour saluer notre programmatrice musicale qui est toujours avec nous, Martine Delvaux.
5: Oui.
0: Il reste encore deux chansons dans cette programmation. Le sujet des divas enflamme la bulle de conversation.
5: Excellent.
0: Louis Dubé de Montréal, de son côté, il adore les divas. C'est numéro un, Beyoncé.
5: Oui.
0: Mais aussi Mariah Carey, Dalida. Oui. Et il parle même de Naomi Campbell. Il dit on ridiculise, on critique trop souvent les top modèles, mais elles ont réussi à révolutionner l'industrie de la mode à leur façon. Martine, pour recevoir ta programmation musicale, les titres des chansons, les interprètes, les auditeurs qui nous écoutent en direct peuvent dès maintenant texter le mot culture via la bulle de conversation et vous allez recevoir la programmation complète de Martine Delvaux.

0: Après 7 années au service de ses concitoyens canadiens, c'est avec nous qu'il a accepté de terminer sa vie de député et on espère être de bonne compagnie pour clore ce chapitre de sa vie. D'ailleurs, aujourd'hui, c'est moins son parcours politique qu'on va explorer que son parcours comme spectateur. Lui qui dit être encore très attaché à ses disques vinyles, dont peut-être Thriller de Michael Jackson, qui a été le premier album qu'il s'est procuré. Mais est-ce que c'était une cassette ou un 33 tours?
1: Non, c'était un 33 tours.
0: C'était un 33 tours. Ouais. On l'accueille sur du swing pour partir ça dans une ambiance joyeuse. Steven Guilbeault, il paraît que ça vous donne envie de danser.
1: Sincèrement, la première fois que j'ai entendu du swing, mon corps s'est mis à bouger. Mmh. Vraiment.
0: Ça s'est passé à quel moment, cette révélation?
1: J'avais 20 ans à peu près. Okay. Et ça, on était dans un bar et ça s'est mis à jouer. Et mon corps s'est mis à bouger sans que je ne le contrôlais plus. Mmh. Vraiment.
0: Et là, je le disais, on parlera pas beaucoup de politique, mais je veux juste quand même revenir sur ce moment important. C'est que vous avez démissionné d'abord de votre poste de ministre de la Culture et de l'Identité canadienne en novembre 2025. Mmh. Vous avez ensuite annoncé votre démission comme député. Mais c'est aujourd'hui la dernière journée. Quelle émotion vous habite, Steven Guilbeault?
1: Une certaine nostalgie, c'est certain, mais une sérénité aussi parce que c'est une décision qui a été mûrie depuis longtemps. Donc, comme vous l'avez dit, j'ai annoncé que je quittais le cabinet en novembre dernier. Déjà à ce moment-là, la réflexion était amorcée, à savoir est-ce que c'est encore ma place pour moi. Différentes personnes vont en politique pour différentes raisons. Moi, j'y allais pour faire avancer les questions environnementales. Mmh. J'ai eu l'immense privilège de pouvoir le faire aussi pour la culture,
0: oui.
1: ce qui n'était pas dans le plan de match au début. Et j'en remercie le premier ministre Trudeau. Mais au fil des derniers mois, je suis en désaccord avec la direction que le gouvernement actuel a pris sur la question des changements climatiques. Et si je peux pas travailler là-dessus en politique, ben je vais aller travailler là-dessus ailleurs. C'est pas plus compliqué que ça pour moi.
0: Parmi les dossiers auxquels vous avez dû travailler comme ministre de la Culture, c'est ce qu'on a appelé la taxe Netflix, là, qui était une mesure réclamée par le milieu de l'audiovisuel pour soutenir la production locale.
1: Et la découvrabilité.
0: Comment est-ce que vous avez réagi quand vous avez vu que le gouvernement

0: gouvernement Carney abdiquait aussi sur cet enjeu-là.
1: Ben, attention, puis je sais qu'il y a beaucoup de gens dans le milieu culturel qui sont pas simplement fâchés. Il faut comprendre que présentement, toute l'architecture législative entourant la découvrabilité et l'idée de forcer les plateformes à payer les artistes canadiens et canadiennes pour ce qu'ils font. Toute cette architecture-là, elle est encore là. Ce que le ministre Miller a fait, c'est qu'il a émis une directive au CRTC, leur demandant de revoir une décision qui augmentait là, substantiellement les frais que les plateformes devaient payer. Alors, s'accompagnant d'un investissement de 600 millions de dollars du gouvernement fédéral. C'est pas idéal, mais moi, ce que je dis aux gens, c'est que la loi, elle est encore là. Une directive d'un ministre ou d'une ministre vers le CRTC, ça se change facilement. Si Donald Trump perdait l'élection demi-mandat, si, il va partir à un moment donné, la personne qui sera ministre à ce moment-là peut très bien émettre une nouvelle directive au CRTC pour dire, bon, ben, revenons aux choses normales, parce que là, on vit des moments qui sortent de l'ordinaire. Alors, je peux comprendre la frustration de plusieurs personnes. J'en ai discuté avec beaucoup dans le milieu culturel, mais moi, encore une fois, la loi, elle est encore là. On a gardé ça, puis en plus, le gouvernement, en investissant 600 millions de dollars maintenant, ça va donner une bouffée d'air frais, parce que les plateformes auraient contesté devant les tribunaux. Les artistes n'auraient pas vu la couleur de cet argent-là avant encore plusieurs années.
0: Ouais, c'est un combat qui n'est pas réglé.
1: Et l'autre enjeu, c'est qu'on est l'un des rares pays au monde à faire ça. Les pays qui ont mis en place ce genre de mesures-là, ils se comptent sur les doigts d'une main. Je pense qu'il y a... Mon souhait, c'est que le gouvernement... mettre en place. Moi, j'avais essayé de commencer, puis bon, j'ai pas eu le temps. J'avais commencé, mais j'ai pas eu le temps d'amener ça à bien, mais qu'il y a un effort diplomatique pour qu'on travaille avec d'autres pays. Parce que quand on sera 20 pays à faire ça, quand on sera 50
0: concertée.
1: Pays à faire ça, là, les plateformes n'auront plus le choix. Ça va devenir la norme.
0: Donc, on est ici, je disais, pour parler de spectacle. Mais il y a une intersection, parce que quand on vous demande un spectacle, vous êtes allé par obligation. Vous répondez le spectacle de la période de questions à la Chambre des communes. Alors, on va se permettre une petite ambiance sonore.
2: Le devoir d'un premier ministre, c'est d'avoir les deux pieds sur terre. 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
0: l'air. C'est Jacques Gourde.
1: C'est Jacques Gourde.
0: Est-ce qu'il donnait un bon spectacle, Jacques Gourde?
1: Oui. Mais on dirait que les derniers mois où j'étais à la Chambre, on dirait qu'il était moins en forme, il était moins enflammé, pas autant que sur cet extrait-là. Mais bon, combien de fois a-t-il fait infoman pour ses questions flamboyantes? Alors?
0: Mais vous avez parfois eu l'impression d'assister à un spectacle quand vous étiez à la Chambre des communes?
1: Ben, la période des questions, c'est un spectacle. Mmh. Le travail parlementaire, pas du tout. Mmh. Mais c'est... est-ce que ça a toujours été ça, la période des questions? Je le sais pas, mais c'est devenu un spectacle au fil des années, puis au fil des décennies, puis ça date pas d'hier, là. On nous dit, certaines personnes qui sont là depuis très longtemps nous disent que c'est vraiment l'introduction de la télévision, donc à la Chambre des communes, qui a changé la dynamique. Mais une fois que les caméras sont fermées, les députés de part et d'autre...
0: Vous criez moins que ça, là.
1: Donc, on se parle, on va prendre une bière, on jase ensemble.
0: Il y a un travail.
1: Oui, il y a une collaboration. Moins depuis quelques années avec les conservateurs de Pierre Poilievre, qui prennent les allures beaucoup d'un parti républicain américain MAGA présentement. Mais sinon, honnêtement, moi, j'ai développé des amitiés avec des adversaires politiques, des gens dans d'autres formations politiques. Mais la période de questions, c'est vraiment un spectacle.
0: Oui. Vous avez déjà pris part à un spectacle, Stephen Bilbo. Quand on vous a demandé, avez-vous déjà performé sur scène? Vous nous ramenez au Francofolie en 2008, Diane Dufresne, rien de moins, qui vous avait invité sur scène à venir performer un slam, et on a retrouvé un extrait.
3: Oh mon Dieu.
4: Ça participe, recycle, composte. Devant le pire, ça riposte. Nos enfants sont préoccupés. Quel héritage on va leur laisser? Offrons-leur la chance d'exister. Pour y arriver, c'est pas compliqué. Faut composter, recycler, pédaler. 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Faut penser avant d'acheter. Choisir bio, encourager nos fermiers. 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C'est à chacun de nous de se lever debout.
0: C'est C'est un extrait de la performance de Steven Guilbeault au Francophonie.
3: Ça aurait été beau en chambre, ça.
1: Oui, vraiment.
0: C'est peut-être l'inspiration de Jacques Gauche, finalement. Racontez-nous.

0: nous le contexte autour de ça, puis comment on se sent quand on est sur scène. Il y avait aussi Richard Séguin là,
1: oui, oui.
0: À vos côtés. Là.
1: Exactement, les sept doigts de la main qui étaient là également. Donc, les Franco demandent à Diane Dufresne d'organiser le spectacle de clôture de cette année-là. Elle décide d'inviter quelques-uns de ses amis écolos, donc Laure Varidel, Jean Lemire qui a joué du saxophone, et moi. Et là, avec l'équipe chez Kitter, on dit, on fait quoi? Puis c'est là que l'idée d'un slam écolo est né. Richard, on nous a matché avec Richard Séguin qui a fait la musique. Et ça, j'ai quelques secondes avant d'entrer, il y avait beaucoup de monde au francophonie.
2: Ouais.
1: Et je suis pas habitué de faire ça. Je parle en public, mais il y avait 70 000 personnes. Et là, pendant une fraction de seconde, enfin pendant de très nombreuses longues secondes, je ne me souviens plus des paroles, d'aucune parole. Ça fait des semaines qu'on pratique tous les jours, un blanc complet. Et là, j'ai couru jusque dans la loge, j'ai relu les paroles, je suis revenu vite, juste avant d'entrer en scène. Et là, il y avait Richard donc qui faisait la musique, les sept doigts de la main qui faisaient des trucs avec moi, des acrobaties. Moi, il fallait juste que je reste très très droit. C'était la seule instruction que j'avais. Eux se chargeaient du reste.
0: Mon Dieu, c'est un rêve en slamant.
1: Alors, c'était...
0: Ajouter un petit coefficient là, de difficulté. Là,
1: c'était mon moment, j'aurais voulu être un artiste.
0: Oui, ouais. Vous l'avez vécu. Là, je vais vous ramener du côté du spectateur. C'est plus relax quand même. On va retourner au premier spectacle que vous avez souvenir d'avoir vu Stephen Guilbeault à l'âge de 14 ans.

0: Triumph.
1: Oui, c'est ça.
0: On est en 1984.
1: Oui.
0: Racontez-nous tout.
1: Ben, moi, je viens de Latuc. Alors, l'offre culturelle au début des années 80 à Latuc, c'était limité. Ça change.
0: Oui.
1: Le premier salon du livre de Latuc a lieu à la fin du mois de septembre. Oui. J'y serai. Alors, vous êtes toutes
2: et tous invités.
1: Oui. Mais donc, pour aller voir des spectacles, il fallait partir en autobus jaune, donc un autobus scolaire de Latuc à Montréal pour aller voir le spectacle. Et là, on faisait l'aller-retour dans la même soirée. Mm. C'est quand même long.
0: Oui.
1: Moi, j'avais 14 ans et là, dans l'autobus, il y a toutes sortes de choses qui se consommaient. La plupart d'entre elles étaient illégales à l'époque. Certaines le sont moins aujourd'hui. J'étais complet. J'avais aucune idée de ce qui se passait. Là, il a fallu qu'on m'explique.
0: Oui. L'odeur et tout ça. Là. Qu'est-ce qu'on est en train de vivre? Un souvenir du spectacle? Ou
1: non.
0: C'est flou?
1: Non. Je me souviens juste de l'autobus.
0: C'est l'autobus. Peut-être que le spectacle a été annulé, on ne saura jamais. Mais il s'est rendu en autobus jaune, ça c'est le souvenir qu'on a. Dans une vie culturelle, il y a des alliés autour de nous. Dans votre cas, il y a eu un oncle qui a été important,
1: ouais.
0: Valmont Guilbeault.
1: Ouais.
0: Un missionnaire.
1: Un ancien missionnaire, okay. Oui. Alors moi, j'arrive donc à Montréal pour venir à l'université à la fin des années, en 1989, fin des années 80. Lui, c'est le frère de mon père, il est ici depuis très longtemps et c'est un amateur de culture et il m'a amené voir des spectacles, l'orchestre symphonique, l'opéra, du théâtre. C'est vraiment à travers lui que je commence à découvrir la culture ici à Montréal.
0: Et dans une vie culturelle, les autres alliés, dans une vie de député, il y a des gens qui sont très très importants. Puis vous avez noté dans votre CV de spectateur, Sylvie Guilbeault, qu'il fallait absolument que vous preniez un moment pour remercier Christina Lazarova.
1: Qui est en studio avec nous,
0: qui est en régie. On la salue.
1: Alors, on la salue.
0: Elle, en fait, c'est pas qu'elle vous accompagnait, c'est qu'elle vous a souvent remplacé dans les spectacles.
1: Vous dites que c'est important dans la vie d'un député, ça l'est encore plus dans la vie d'un ministre.
0: Mm-hmm.
1: À Ottawa, le Parlement siège 6 mois par année. Alors déjà, on est parti beaucoup. Et quand on est ministre en plus, ben, l'autre 6 mois, on n'est pas nécessairement dans la circonscription parce qu'il faut voyager au pays, il y a des rencontres internationales. Donc, on est beaucoup, beaucoup parti. Et ça prend une équipe extraordinaire au niveau de la circonscription pour s'occuper de tous les dossiers. Puis comme député, bien sûr, on fait des suivis avec l'équipe, mais il y a tout ce travail-là de représentation. Et les gens du secteur culturel de la circonscription de Laurier-Sainte-Marie, de Montréal, connaissent Christina Lazarova. Ils l'ont rencontrée à plusieurs reprises. Ils l'adorent toutes et tous. Et je tenais pouvoir prendre ce moment pour la remercier parce que je n'ai eu que pendant ces 7 années-là où nous avons travaillé ensemble, c'était ma directrice de campagne en 2000.

0: 2019 et pour toutes mes autres élections. Nous sommes un couple de travail. Cette relation professionnelle-là prend fin aujourd'hui. Mais je n'ai eu, pendant ces 7 années-là, que des éloges à son égard, quant à sa disponibilité, à son écoute aussi. Puis c'est vrai pour les gens de la culture, mais c'est vrai pour les gens du logement, de l'itinérance. La communauté LGBT, ils la connaissent toutes et tous également.
1: Donc, c'est son CV de spectatrice aussi.
0: Je pense qu'elle a beaucoup plus d'expérience que moi.
1: Alors, on va y aller directement dans la grande catégorie du CV, meilleur spectacle à vie. Toujours difficile de répondre à ça. Mais pour vous, c'est une expérience à laquelle vous avez participé en l'organisant. Exact. C'est le spectacle Live Hurt en 2007. Mmh. Racontez-nous pourquoi ça a été aussi marquant.
0: Les gens se rappellent peut-être, donc à cette époque-là, on parle beaucoup, beaucoup de changement climatique. Al Gore, ancien vice-président américain, décide d'organiser cette série de concerts-là planétaires autour du thème de la planète, de l'environnement, des changements climatiques. On est quelques personnes à Équiterre, un ami, Pierre du Jour de la Terre, entendent parler de ça, puis on se dit, il faut que Montréal fasse partie de ça. Or, on fait pas ça, nous, on est des écolos, organiser des spectacles.
1: À ce moment-là, vous étiez pas déjà allé slammer avec Diane Dufresne, là. On est un an avant.
0: Exactement. Mais Pierre connaît des gens dans le milieu de la culture, puis là, on réussit à parler aux gens du festival de jazz qui acceptent de nous inclure dans la programmation comme une bébite un peu à part. Ça s'était fait dans le Vieux-Montréal. Et on avait réussi à convaincre les gens de l'organisation de ce spectacle-là d'inclure Montréal comme étant l'une des villes où le spectacle aurait lieu. Donc, Dan Bigra était venu, Pascal Picard, DJ Champion avait fait danser les gens jusqu'à ce qu'on n'ait plus le droit de faire danser personne qui avait de la musique dans le Vieux-Montréal. Ça avait été une soirée mémorable d'un point de vue culturel, artistique, mais aussi de cette possibilité-là pour nous d'organiser puis de faire partie de ce grand mouvement-là.
1: On en revit un extrait avec Garou, qui était aussi dans la soirée.
2: Si tu vois...
1: Voilà. Garou et Dan Bigra qui étaient en duo dans le cadre de ce spectacle qui était meilleur spectacle à vie pour Steven Guilbeault. Ce qui nous amène à l'autre catégorie, quand on vous demande pire spectacle à vie, ça dévoile un peu quelque chose aussi sur votre passé de fan de musique métal,
0: oui.
1: Steven Guilbeault.
0: Mon adolescence, beaucoup a été nourrie de cette musique-là.
1: Et pas tous de valeur égale.
0: Les concerts étaient inégaux.
1: Oui.
0: Oui, effectivement.
1: Donc, il y a eu des moments où c'était catastrophique ou...
0: On avait envie de demander un remboursement.
1: OK.
3: Carrément.
1: Mais est-ce que vous écoutez encore de la musique métal?
0: Oui.
1: Oui?
0: Oh oui.
1: Dans quel contexte? Jour de démission, là, qu'est-ce qu'on écoute?
0: J'écoute généralement cette musique-là avec des écouteurs parce que les enfants sont plus ou moins intéressé par cet aspect-là de mes goûts musicaux. Quand je fais du ménage, quand j'ai des trucs plus manuels à faire, du travail au chalet, j'ai bâti un petit chalet dans les Laurentides. Alors, je trouve que c'est stimulant, ça apporte un certain dynamisme.
1: Ouais. Et là, on s'en va dans un extrait musical qui va nous amener complètement à l'inverse, parce que quand vous êtes en train d'écrire un livre, c'est pas du métal que vous écoutez, c'est plutôt ceci.

0: On aura reconnu la pièce plus tôt de l'album Inscape d'Alexandra Strelitzky, que vous avez tellement écouté que vous l'avez même remercié dans un de vos livres.
1: Dans, lorsque j'ai écrit mon dernier livre, j'ai écouté cet album-là en boucle pendant des mois, à tel point qu'à la fin, quand je terminais puis je faisais les remerciements, je me suis dit, bon, faut que je la remercie. Je la connaissais pas, je l'avais jamais rencontrée, mais c'était pour moi la chose naturelle à faire. Ce livre-là paraît en 2019. Quelques mois plus tard, je deviens ministre de la Culture. Une des premières rencontres que j'ai comme ministre, c'est avec la directrice de Musique Canada, qui vient me présenter l'organisation qui elle représente. Et là, elle me parle d'Alexandra Strelitzky. Elle dit, c'est une artiste incroyable. Et là, je dis, attendez, madame, une seconde. Et là, je cours chercher une copie de mon livre. Et je lui dis, regardez, non seulement je la connais, je l'ai remerciée dans mon livre. Elle avait été pas mal impressionnée, la dame.
0: Et c'est un des spectacles auxquels vous êtes fiers.

0: Assisté avec l'Orchestre symphonique de Montréal.
1: Ouais. C'était un très, très beau spectacle. C'est la première fois où j'ai pu rencontrer Alexandra, qui m'a d'ailleurs donné des cours sur les poses pour les photos. Moi, je suis nul pour les photos. C'est la seule partie de mon travail de député ministre qui ne me manquera pas. C'est les photos. Je suis pourri pour ça. Et Alexandra, quand on jasait, puis là, je sais pas comment je lui ai dit ça, mais elle m'a dit, ben, je vais te montrer comment faire. Mm-hmm. Alors, Alexandra Strelitzky m'a donné un cours de pose.
0: Wow! Mais qu'est-ce qu'il faut faire? Moi, je veux le cours de modeling. Quels sont les conseils à appliquer?
1: Et je suis devenu meilleur après ça, vraiment.
0: Donc, qu'est-ce que c'est? C'est qu'il faut toujours bouger un peu? Qu'est-ce qui est...
1: Ben, il faut trouver le bon côté.
0: OK, il faut trouver son bon profil.
1: Il y a un bon profil. Il faut regarder la caméra, mais pas trop regarder la caméra non plus. Ah. Ça m'intimide. L'appareil photo, une caméra de télé là, où on peut parler, tout ça, ça va, mais l'appareil photo m'intimide beaucoup. Alors, elle m'avait donné quelques trucs comme ça qui m'ont beaucoup servi par la suite.
0: On remercie encore une fois Alexandre.
1: Notamment pour sa musique.
0: Oui, pour sa musique. Steven Guilbeault, on est donc dans le CV de spectateur et de son dernier jour en tant que député. Quand on vous demande l'artiste que vous avez vu le plus souvent en spectacle, c'est Yannick Nézet-Séguin.
1: Mm-hmm. Ouais. Mm-hmm.
0: Vous êtes un abonné à l'Orchestre métropolitain?
1: Ben, comme ministre, j'étais souvent invité par plusieurs organisations artistiques, dont l'Orchestre métropolitain. Alors, j'ai eu le plaisir de voir Yannick dans différentes villes, mais souvent à Montréal. L'organisation est dans la circonscription également, donc ça m'arrivait régulièrement de les rencontrer pour discuter de toutes sortes de questions avec eux également. Quelle personne extraordinaire, quel artiste incroyable. La première fois que je l'ai rencontré, c'était un spectacle à Ottawa, et il m'avait pris dans ses bras comme si on se connaissait depuis toujours. Il était content de me rencontrer. C'est une personne vraiment unique.
0: Ben, on va écouter d'ailleurs un extrait d'un enregistrement où c'est Yannick Nézet-Séguin qui dirige l'orchestre. En fait, c'est d'un matin de printemps de la compositrice Lily Boulanger. Donc, ça nous permet d'entendre le travail de chef d'orchestre de Yannick Nézet-Séguin, mais ça nous amène aussi à un autre souvenir de votre CV.

0: cette pièce-là, donc d'un matin de printemps de la compositrice Lily Boulanger, vous l'avez entendue par l'Orchestre Philharmonique de Buenos Aires. Mm-hmm. Et vous dites qu'il y a une histoire derrière ce concert.
1: C'était quelques mois avant la conférence de Montréal en 2022 sur la biodiversité qu'on appelle la COP15. Mm-hmm. Donc, on recevait la planète et moi, je faisais une tournée dans différents pays pour préparer les négociations, travailler avec la Chine. Donc, j'avais fait le Chili, la Colombie et l'Argentine en 6 jours. Alors, on n'avait pas beaucoup de temps à passer dans chaque pays. Mais on essayait à chaque fois de quand même prendre un moment pour faire quelque chose de différent. Visiter un vignoble au Chili. Mmh. Et là, on avait l'opportunité d'aller voir un spectacle, ce spectacle-là de l'Orchestre symphonique, l'Orchestre philharmonique, pardon, de Buenos Aires, dans une salle de spectacle qui est absolument merveilleuse. Une très, très belle salle, art déco. Si vous passez par Buenos Aires, ça vaut vraiment le détour.
0: Allez voir ça. Et donc, tout à l'heure, on a appris que c'est le swing qui vous fait danser, ouais. Stephen Guilbeault, mais pas que. Spectacle où vous avez dansé votre vie, on vous ramène à la SAT avec DJ Champion.

0: Je ne sais pas si vous étiez là lors de l'enregistrement de ce concert-là précisément, mais vous l'avez vu donc avec votre sœur et votre mère.
1: Qui était venue de la TUC pour voir le spectacle, qui ne connaissait pas DJ.

0: obligée de répondre. Moi, je suis pour la compagnie. Est-ce que j'ai le temps d'aller vers, je regarde mon réalisateur? Oh oui, ok, parfait, on va se rendre là. Vous avez 4 enfants. Aujourd'hui, ils sont âgés entre 16 et 27 ans. Il y a quelques années, vous avez décidé d'amener vos ados voir Rosalie Vaillancourt. Le spectacle intitulé MILF. Il paraît que vous l'avez regretté un petit peu.
1: Il y a comme un indice, là, aussi. Avec le titre.
2: C'est quelque chose. Bon, les enfants sont quand même grands. Ils ont été exposés à toutes sortes de choses dans leur vie. Donc, mais à certains moments, je me disais, ouf, c'est très drôle.
0: Oui. On a trouvé un extrait diffusable.
3: En tant que femme, est-ce possible que mon cycle menstruel soit synchronisé avec celui de ma chienne? Parce que ça expliquerait pourquoi une fois par mois, je trouve qu'elle a une vraie face de salope.
0: Alors ça, c'était la portion diffusable. Et après, il y a toutes les anecdotes autour de la première date. Oui, c'est ça,
2: moins
0: ça s'en
2: diffusable.
0: Va dans un petit peu moins diffusable. Donc, il y a des moments où c'était gênant pour le papa d'être à côté de ses ados.
2: C'était très drôle, mais rire un peu nerveux.
0: Oui, je comprends. Merci beaucoup, Steven Guilbeault, d'avoir accepté notre invitation. Vous restez avec nous, parce que dans un instant, il y a Erika Soucy qui a des suggestions de livres pour accompagner votre nouvelle vie hors de la Chambre des communes. Et un peu plus tard, on va découvrir la promesse culturelle, pas électorale, de Fabiola Nirva-Aladin. Mais d'abord, Martine Delvaux, à la programmation musicale, on écoute la chanson Diva de Lazara. Pourquoi ce choix-là?
4: Parce que Lazara, d'abord, c'est une voix hallucinante. Moi, je l'ai suivie depuis son premier album. J'ai regardé Eurovision, que je regardais jamais, mais parce qu'elle était là. Donc, j'ai suivi un peu la controverse autour de l'Eurovision. Mm-hmm. Et Diva, c'est la chanson et l'album qui signe son retour comme artiste indépendante. Et sa renaissance hors Eurovision et hors toute cette machine qui aurait pu la détruire quand même. Et j'ai un énorme respect pour elle.
0: On écoute Lazara.

0: littérature. L'algorithme littéraire.
1: Steven Guilbeault, idéalement, il n'y a personne qui ressort d'ici sans être pris d'une dévorante envie de lire. Et le vendredi, on s'assure que ça se passe en faisant appel à un algorithme littéraire qui arrive avec des suggestions de lecture qui ont été pensées expressément pour vous. Et aujourd'hui, celle qui a accepté le mandat est nul autre que l'autrice et scénariste Erika Soucy. Merci d'être avec nous, Erika.
2: Ben, ça fait plaisir.
1: Et je crois comprendre que tu avais reçu un mandat assez précis.
2: Au départ, oui. Monsieur Guilbeault, vous voulez que je vous conseille par quoi commencer avec l'œuvre de Laura Eve Lambert? Eh bien, je vais y aller avec, ça s'impose, Que notre joie demeure. Ne sera

0: Est-ce que parce que ce roman-là a gagné le prix Médicis 2023? Bon, l'histoire, on la connaît un peu, mais je vais la rappeler. C'est l'histoire de Céline Wachowski, qui est une architecte montréalaise, qui est une star internationale, là, qui a construit des grands... Ben, en fait, qui a designé des grands édifices partout dans le monde, qui a un show Netflix, tu sais, qui est vraiment populaire. Et pendant le roman, on assiste à sa chute, finalement, à la suite de plaintes de militants, de manifestations, de plaintes aussi de ses employés, comme quoi elle est toxique. Bref, c'est vraiment la descente aux enfers d'une grande bourgeoise. Et l'histoire, bon, c'est ça, mais je trouve que ce qui est particulièrement réussi et intéressant dans ce roman-là, c'est le personnage de Céline Wachowski. Laura Eve Lambert, c'est un personnage qu'on doit détester nécessairement quand on lit, mais en même temps, on sent tout l'amour de l'autrice pour cette dame-là qui est plus grande que nature, qui est probablement un peu psychopathe, qui est mégalomane. Et en fait, à travers le roman, on découvre qu'elle n'était pas comme ça au départ, qu'elle s'est travestie, qu'elle a changé. Et le grand drame de Céline Wachowski, c'est que la société ne peut même pas savoir qu'elle a changé parce qu'ils l'ont pas connue. Donc, elle est vraiment la seule à souffrir d'avoir changé. Et je pense qu'elle se déteste profondément, cette femme-là. Et écoutez, Monsieur Guilbeault, je sais pas comment vous dire ça, mais je vais y aller de manière franche. C'est que je trouve que Céline Wachowski, son grand drame, c'est qu'elle va couler avec le fait qu'elle s'est travestie puis qu'elle n'est pas restée elle-même puis elle n'a pas tenu à ses idéaux. Puis à ce qu'elle voulait faire vraiment. Puis je trouve que c'est pas votre cas. Et c'est tout à votre honneur. Mais je vous dis, vous devez le lire et je pense que vous allez vous sentir peut-être interpellé par certains aspects. Vous allez rire aussi probablement parce que tout ce cirque-là de la grande bourgeoisie, évidemment, j'imagine que vous l'avez fréquenté un peu. Vous allez...
1: Ouais, de temps en temps.
2: Alors, le titre « Que notre joie demeure », c'est paru chez Héliotrope, je le rappelle. Donc, pour plonger dans l'œuvre de Laura Eve Lambert, c'est peut-être la meilleure porte d'entrée.
0: C'est la meilleure porte d'entrée. Et si je peux me permettre aussi, on m'a donné la permission de dire, bon, il y a eu une adaptation au TNM. Céline a été jouée par la grande Anne Dorval. Il y aura reprise.
3: Mon Dieu!
0: J'ai pas le encore annoncé, mais le metteur en scène, le co-metteur en scène, Maxime Carbonneau, m'a dit que je pouvais le dire. Ce sera au Diamant à l'automne 27. Donc,
2: ça va nous prendre.
0: Il va falloir que la bulle de conversation peut-être va s'emballer.
2: Mais va peut-être s'emballer, mais surtout, j'aimerais ça, moi, qu'on ait un genre de jingle primeur. Bravo, Erika Soucy.
0: On m'a donné la permission. Écoute, peut-être que Robert Lepage sera pas content demain matin.
2: On le salue, mais c'est une très bonne nouvelle pour tous les gens, dont moi, qui avons manqué l'adaptation. Il paraît que sur scène, c'est magistral.
0: C'est extraordinaire. Co-mise en scène par Maxime Carbonneau et Laurence Dauphinet.
2: Prochaine suggestion pour Steven Guilbeault.
0: Alors, Migration. La BD Migration de Jimmy Suzanne à la Peuplade. Avez-vous lu ça?
1: Non.
0: J'espère que non. Je suis là pour vous faire des suggestions. Ça m'a traversé le corps. C'est extraordinaire. C'est extraordinaire, ce livre-là. C'est l'histoire d'une famille immigrante haïtienne dans les années 70-80. C'est l'enquête de l'artiste Jimmy Suzanne qui se rend compte qu'il connaît rien sur sa famille, que ses parents parlent pas. Et il se met à questionner sa mère sur d'où on vient, qui on est. Et elle raconte l'histoire de la famille et c'est ça la BD. Donc c'est un peu méta. On voit vraiment Jimmy en train de dessiner, de nous raconter ce que sa mère lui dit. C'est une histoire qu'on a l'impression de connaître, mais en la lisant, on réalise qu'on ne l'a jamais lue. C'est extraordinaire, vraiment. Mon Dieu, je manque de mots. On l'a reçu à l'émission de Jimmy Suzanne. Hein? C'est comme le charisme fait homme. Tellement. Il dégage un aura d'amour, d'empathie, et on sent tout ça dans le livre. C'est un gars qui vient de la pub. Les dessins sont faits très... il y a quelque chose de puriste dans la façon de faire, qui est très comic book.
2: On est vraiment dans cette tradition-là de super-héros.
0: Puis on sent en même temps que c'est un artiste qui se prend pas la tête, donc qui ose aussi. C'est cérémonieux, là, lire ce livre-là qui est quand même imposant, qui est gros. Moi, je le mettais sur ma table devant moi. Puis à un moment donné, tu te mets à admirer les planches. Puis là, tu as une émotion qui monte. Donc,
2: une grande expérience de lecture.
0: C'est mon gros coeur fiction. Puis ça se lit, tu sais, des fois la BD, ça se prend bien, c'est pas trop.
2: Oui, absolument. Ouais. Et il faut dire que ça a croulé sous les prix. Il a reçu plein de prix pour Migration, donc on trouve ça à la pastèque. Et l'algorithme s'est emballé. Une troisième suggestion de poésie, Ricard.
0: Ben, on se refait pas.
2: Ben oui.
0: Poète pour toujours. J'y vais avec une petite anecdote. D'abord, récemment, j'ai vu dans un questionnaire sur les arts, il fallait choisir entre poésie et réalisme. Ah. Et ça m'a un peu fait rire parce que, pour moi, la poésie, c'est pas en contradiction. La poésie, c'est l'extrême lucidité. Alors, j'ai envie de dire que face à la crise climatique, face à l'effondrement de l'état de droit, les poètes sont là. Les poètes sont là, il faut nous lire, il faut nous entendre. Et on parle de ces grands thèmes-là qui touchent à notre époque. On peut plus les contourner. Alors, il faut les lire et j'ai envie de terminer cette chronique en vous récitant un peu de poésie, Monsieur Guilbeault.
2: C'est celle d'Isabelle Godet-Labine.
0: Oui, oh mon Dieu. Ben oui. Et le titre « Rien ne sera parfait » d'Isabelle Godet-Labine. Alors, j'y vais. Cher affairé sans genoux, ne craignez rien. L'univers emballé tiendra dans notre main. Nous n'atteignons pas les petites branches. Des parties de nous se désagrègent. Et la faune. Ajoutons un article à notre commande.
2: C'est un extrait de « Rien ne sera parfait ». C'est la proposition d'Erika Soucy. C'est d'Isabelle Godet. La bine s'est parue à la Peuplade.
1: Ça pourrait presque être un slogan de campagne électorale, ça. « Rien ne sera parfait ». Non,
2: je... Ah ben oui, je suis d'accord. Oui. En tout cas, c'est honnête.
3: C'est exact.
1: Une certaine fraîcheur,
3: ça changerait quand même,
2: ouais. Oui, il y a une belle honnêteté là-dedans. Merci beaucoup, Erika Soucy, pour ce premier mandat d'algorithme littéraire.
0: C'était le fun.
2: Mais tu reviendras. On s'offre une dernière chanson de la programmation de Martine Delvaux avant d'aller découvrir la promesse culturelle de Fabiola Nerval-Adin.

0: c'est comme ça que ça se termine.
1: Hey, la là, j'ai comme la motte en gorge. Cette chanson est bouleversante. C'est ouais, Karim Ouellet, mais aussi c'est le visage du Québec que j'aime,
0: ouais, hein?
1: Que je veux garder.
0: Ariane Moffat, La Bronze, qui chante les mots d'Yvon Deschamps. Aimons-nous. Ouais. Merci Martine Delvaux pour
1: Merci
0: cette programmation musicale.
1: Merci, je rappelle, pour cette invitation.
0: Que le livre Diva est déjà disponible en librairie, mais qu'il y a un lancement qui a lieu le 3 septembre. C'est à l'agenda de Lydia Kepinski.
1: Oui. Sophia Nolin.
0: Et Sophia Nolin sera là également. Merci beaucoup Martine Delvaux.
1: Merci à vous.

0: Ah, c'est sur cette musique remplie d'espoir, Marie-Céleste La Lumière, qu'on inaugure notre nouveau segment du vendredi. Bon, on le sait, toute la semaine, on est en mode prescription. Et parfois, ça arrive qu'il y ait des auditeurs qui se sentent dépassés par l'offre et qui peuvent même carrément figer et ne rien faire. Et là, on s'est dit que ce serait le fun, chaque semaine, que quelqu'un vienne s'engager à faire quelque chose pour sa vie culturelle. Ça peut être un tout petit geste tout simple, ça peut être une résolution qui vous habite depuis longtemps. Et c'est Fabiola Nirva Aladin qui va tester ça aujourd'hui pour nous. Merci d'être là, Fabiola.
1: Mais ça me fait vraiment plaisir.
0: Mais juste avant, il y a des auditeurs qui ont répondu à notre appel cette semaine. Et là, j'ai envie qu'on ait écouté un auditeur de Val-d'Or, André Bernard, qui va nous raconter ce qu'il a osé faire, lui, la fin de semaine dernière.
2: André Bernard, défi 887 TNM. Mon défi culturel, je l'ai relevé samedi dernier. Je demeure à Val-d'Or, en Abitibi. J'étais à Montréal pour 2 jours. Samedi, j'avais une soirée libre. Je me suis dit, j'essaie d'aller assister à 887 au TNM. C'est complet depuis longtemps, vous l'imaginez. Je me suis rendu à peu près 90 minutes avant le début de la pièce au TNM. Quand les gens ont commencé à arriver, je leur tenais la porte en disant « Bonjour, je me cherche un billet pour ce soir ». J'ajoutais « Il y a toujours un beau-frère ou une amie qui peut pas se présenter ». Je pensais que ça fonctionnerait pas, mais finalement, il est arrivé une fille qui m'a dit « Justement, j'ai 2 billets, je suis seule, viens avec moi ». Elle ne pouvait pas seulement m'offrir son billet et me dire « Bonne soirée », parce que premièrement, c'est un billet électronique, fallait qu'on rentre en même temps, et deuxièmement, on est assis un côté de l'autre. On a donc fait connaissance, discussion très agréable, on s'est rapidement trouvé une anecdote qui nous reliait à l'Abitibi. Jusqu'au début de la pièce, une pièce fantastique, j'ai vraiment aimé ma soirée, je suis content d'avoir réussi le défi que je m'étais donné. Et je ne sais pas si je vais le refaire. On a plus de temps.
0: Merci André Bernard. Vous pouvez vous aussi participer à l'émission de cette façon-là. On a maintenant une boîte vocale. Vous pouvez trouver toutes les coordonnées sur la bulle de conversation de Radio-Canada Audio. Alors Fabiola Nirva Aladin, c'est à ton tour de t'engager. Qu'est-ce que ça t'inspire, toi,
1: cette idée-là? J'ai réfléchi à mes pratiques culturelles contemporaines, comment je vis ma vie ces temps-ci. Et j'ai réalisé que j'avais des petites rigidités par rapport à ma façon d'aller voir des spectacles de musique. J'en parle souvent à Fab de Rêve. J'aime ça aller voir des shows de musique, tout ça, mais mon problème, c'est que quand je tombe sur une chanson, un album, un artiste que j'aime, je l'écoute.
0: Marie-Céleste, par exemple.
1: Par exemple, j'en fais des obsessions et je vais les voir en spectacle à répétition, ce qui fait que j'ai l'air d'aller voir beaucoup de spectacles, mais je vais toujours voir les 5-6 mêmes artistes depuis tellement longtemps, qui Violette Pie, Claude Pelgag, Louis-Jean Cormier, Marie-Céleste, Alphonse Bizarion, je les ai tous vus en spectacle au moins 29 fois. Ça n'a pas de sens. Même le spectacle d'Émile Perrault, je suis allée 2 fois. C'est comme, je suis pas capable de m'en empêcher. J'ai envie de me lousser un peu. J'ai envie d'être moins rigide par rapport à ça.
0: T'es presque scolaire, hein? C'est que tu vas aller étudier les paroles des chansons, c'est dans quoi tu t'embarques.
1: Exact. J'ai besoin d'avoir le plus d'informations possible au préalable pour que, rendu sur place, il reste de l'espace pour me laisser éblouir. Mm-hmm. Parce que sinon, j'ai peur que ça soit une trop grosse charge cognitive de recevoir le spectacle puis que j'ai pas d'espace pour les émotions. Mais là, ça suffit.
0: Ça suffit, Fabiola.
1: Hey, ça suffit, tout le monde. Là, je suis tannée. Et pendant les 3 semaines où j'étais sur ici musique au manège de Fab, j'ai beaucoup croisé Sarah Hébert, qui s'occupe d'une bonne partie de la programmation d'ici musique country. Et là, j'étais comme, je connais pas ça, le country. Je ne consomme pas ça. Le country folk, c'est pas un genre musical que je connais, que j'explore, que je me donne le droit d'explorer tant que ça. Et là, je me suis dit, peut-être que ça pourrait être ça, ma promesse culturelle. Aller voir un spectacle d'un groupe que je ne connais pas, dont je n'ai entendu aucune chanson, accompagnée de cette femme en qui j'ai confiance, pour aller vivre ça pour la première fois. Puis là, je réfléchissais à, OK, mais qu'est-ce qui est plus grand que moi derrière tout ça? Puis c'est cet appel-là à la nouveauté, mm-hmm. à l'accessibilité, à la nouveauté. Des fois, on habite peut-être proche d'une salle de spectacle, mais on y va jamais parce qu'on connaît pas les artistes. Mm-hmm. Peut-être qu'une fois de temps en temps, on peut se dire, tiens, et si j'allais à cette salle de spectacle qui est si proche de chez nous? Tiens, si j'allais à tous les spectacles gratuits offerts mm-hmm. par la ville?
0: Parce qu'il y en a dans à peu près toutes les municipalités.
1: Exactement. Fait qu'il y a cette ouverture-là que j'ai envie de m'offrir à travers ma promesse culturelle. Et ça va se passer pour moi.
0: Alors, ça se passe demain soir. Ouais. C'est Sarah Hébert qui t'amène donc voir la Bolduc tout croche, c'est
1: Bolduc
0: tout croche. Ouais. Tu sais pas pantoute c'est quoi.
3: Alors là, est-ce que vous avez le droit de regarder avant le spectacle, faire des recherches ou c'est
1: on ça mon problème
3: complètement.
1: Je me mets des règlements qui n'existent pas. C'est vraiment, c'est des conflits que j'ai avec mon entourage. Arrête d'inventer des règlements que tu ne peux pas transgresser après. Ça n'a pas de sens.
0: Ok, là Fabiola, je vais t'inviter à te boucher les oreilles parce qu'on va écouter nous un extrait.
1: Ok, je vais essayer de ne pas respecter ma propre règle.
0: Ok, on y va.
4: Souvent.

0: ça ressemble un petit peu à ça. Pas le truc que tu
1: croches. Ben, je suis contente de voir ça. Je suis vraiment contente.
2: Ça a l'air bon.
0: Ben oui, ça a l'air bon. C'est demain soir au Vert Bouteille, Bolduc tout croche et des invités en plus.
1: En plus, mon
0: Donc, tu seras en compagnie de Sarah Hébert, qui va être ta guide, qui va t'amener.
1: Exact.
0: Est-ce qu'on va avoir un suivi de tout ça?
1: Bien sûr. J'ai le projet, et là, comme c'est un règlement que je me suis inventé, c'est sûr que ça va être tenu comme promesse. Là. Mais demain soir, en sortant du Vert Bouteille, je vais enregistrer un message vocal avec mes impressions que je vais vous transmettre, si vous le voulez bien.
0: Mais oui, on veut. Mais oui, on veut un suivi de ça. On veut savoir ce qui s'est passé avec Bolduc tout croche, surtout si tu as réussi à résister à l'envie d'aller en écouter plus que ça. Tu vas être honnête de toute façon.
1: Mais oui, je ne vais pas mentir.
0: Mais non,
1: même.
0: Tu respectes les règles.
1: Absolument,
0: on a reçu d'autres messages d'auditeurs, d'auditrices. Il y a Monique Morneau qui nous a écrit de Montréal. Son geste culturel, elle va le poser aujourd'hui même. Elle s'en va au symposium Bromont en art. Elle veut aller admirer le travail de tous ces artistes qui agrémentent la vie, qui l'ensoleillent. Elle dit on doit encourager ces artistes-là. Donc aujourd'hui, elle s'engage à aller au symposium Bromont en art. Et on a reçu également un autre message dans notre boîte vocale. Je ne sais pas si vous savez, on a une boîte vocale. C'est Hilda Rojas qui nous envoie ceci.
3: Bonjour, chère culture. J'espère que tu vas bien. Ici Hilda Rojas à l'appareil. À la question, quels sont mes défis culturels? J'aurais celui de mettre de côté les écrans pour lire un peu plus. Et donc, par exemple, à l'heure de lunch, laisser de côté mon téléphone pour lire quelques pages. Je dirais que j'ai un projet, un défi qui m'emballe un petit peu plus. Et c'est lui de devenir une marraine culturelle pour les enfants de mon entourage. Et donc, leur offrir la culture en cadeau, mais pas seulement ça, sinon partager du temps culturel avec eux. Pourquoi? Parce que je sais, chère culture, que tu peux devenir un agent de changement, que tu peux inspirer de l'ouverture envers le monde, envers la créativité, la science, l'art, la beauté. Tu l'as fait pour moi en tant que Mexicaine et en tant que Québécoise. Donc j'aimerais que pour tous ces enfants-là, tu sois aussi une fondation, une inspiration, un agent de changement.
0: C'était Hilda.
1: Wow. Aïe, aïe, aïe. Mon doux.
4: Prochaine minute de la culture. Hilda,
0: peut-être. Ah, absolument. Devenir un agent de changement, être la marraine culturelle des enfants autour de nous, ça t'a touché, Erika?
5: Ben, c'est parce qu'ils changent des vies, ces parrains et marraines culturelles.
1: Ouais. Complètement.
0: On a tous des auditeurs, des auditrices formidables.
1: C'est
0: fou quand même la chance qu'on a. Merci beaucoup. Donc, vous aussi, vous pouvez nous écrire, nous appeler. Dites-nous quelle est donc votre promesse culturelle, quel défi vous avez envie de relever. Le numéro de téléphone de notre boîte vocale, 1-877-597-3455, 597-3455. Et on va vous écouter la semaine prochaine. Non.

0: laisser sur cette trame sonore dans l'air du temps. Je remercie la fabuleuse équipe qui rend cette émission possible parce que sans eux, je ne serais pas grand-chose. À la technique, Alex Leclerc, les recherchistes Anne-Marie Lachance, Sophie Laforêt, Philippe Lavallée, la chef recherchiste Julie Longuetin, l'adjoint à la réalisation Mathieu Guertin et le réalisateur Frédéric Corbet. Je vous donne rendez-vous lundi. J'en parlais en début d'émission. Ingrid Saint-Pierre va venir tester une nouvelle chanson. Elle a accepté de partager avec nous un journal de création. Donc, une fois par mois, elle va venir nous parler de ses inspirations et elle va tester devant nous une nouvelle chanson. Ça commence ce lundi. Encore une fois, merci beaucoup, Stephen Guilbeault.
1: Merci, Mimi.
0: C'est un plaisir de découvrir Le Spectateur, qui lui aura une longue vie. Et on remercie le député Éric Assoussi, Martine Delvaux, Fabiola Nirva-Aladin. Je vous souhaite un excellent week-end. On se retrouve lundi dès 13h30.

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5: Bonjour, ici Nathalie Papin-Gagnon. Les partis politiques au Québec ont profité du deuxième jour de la campagne électorale hier pour dévoiler des engagements économiques. La chef caquiste Christine Fréchette a promis de bonifier de 2 semaines le régime provincial de congé de paternité. Le Parti conservateur, lui, s'engage à réduire les impôts de 11 000 $ sur 5 ans en moyenne. Quant au Parti québécois, il promet de réduire de 20 % l'impôt des entreprises, tandis que Québec solidaire veut mettre en place un réseau d'épiceries publiques. L'économiste et président du comité des politiques publiques de l'Association des économistes québécois, Louis Lévesque, appelle les partis à faire preuve de transparence.
6: C'est que le gouvernement du Québec n'a aucune marge de manœuvre financière dans le rapport préélectoral pour mettre en place la moindre initiative qui a des coûts récurrents. Donc, les partis qui nous proposent, que ce soit des baisses d'impôts ou des hausses de dépenses, doivent nous expliquer comment ils vont financer ça. Évidemment, ils ont encore le reste de la campagne pour le faire. Mais le point de départ est extrêmement serré.
5: Le Parti libéral de Charles Millière, pour sa part, s'est engagé à diversifier les marchés d'exportation pour moins dépendre des États-Unis. Pendant ce temps, une campagne électorale se termine sur la scène fédérale. Lundi, les électeurs de 3 circonscriptions choisiront leurs nouveaux députés. La lutte s'annonce serrée dans Chicoutimi-le-Fjord, détenu par les conservateurs, jusqu'à ce que Richard Martel soit nommé sénateur. Les 2 autres circonscriptions en jeu sont Beaches East York en Ontario et North Vancouver-Capilano en Colombie-Britannique. 2 châteaux forts libéraux. La négociatrice en chef du Canada dans les relations commerciales avec les États-Unis contredit les récentes affirmations de l'administration Trump sur ce qui a fait échouer les pourparlers entre les deux pays. En entrevue à CBC, Janice Charette soutient que le Canada a toujours été clair sur sa volonté d'inclure les camions lourds dans les discussions sur le secteur automobile. Les États-Unis ont reproché à Ottawa d'avoir voulu tout amalgamer à la dernière minute. Janice Charette assure aussi que les Américains ont demandé à plusieurs reprises le retrait des mesures pour promouvoir l'offre en français sur les plateformes de diffusion. Par ailleurs, le décret signé par le président américain Donald Trump pour renommer le lac Ontario le lac d'Amérique continue de soulever l'indignation au pays. Après le premier ministre Doug Ford, les chefs des Premières Nations ont à leur tour dénoncé une tentative d'effacer l'histoire. Catherine Brulotte a les détails.
7: L'eau, c'est pour tout le monde. Ça ne devrait pas jamais être politisé.
8: Le lac Ontario n'aurait jamais dû se retrouver au cœur d'une guerre commerciale, selon la vice-présidente de la Société géographique royale du Canada, Rosemary Thompson.
7: Les grands lacs sont là pour tous. Ça représente 20% de l'eau potable du monde entier.
8: La toponymie des espaces géographiques qui traversent la frontière entre le Canada et les États-Unis fait l'objet d'un traité des Nations Unies auquel les deux pays ont adhéré en 1989.
9: Les mots ont un impact très fort des fois.
8: Même si le changement ne s'applique qu'à l'administration fédérale américaine, il pourrait marquer l'histoire selon la professeure en linguistique à l'Université de Toronto, Sally Tagliamonte.
9: On va voir si ce nom-là est utilisé, et c'est pour les personnes de dire je résiste et je ne l'utilise pas.
8: Une résistance linguistique que connaissent bien les dirigeants des Premières Nations au Canada.
10: C'est beaucoup plus profond qu'une simple appellation de lac.
8: Francis Véropol est chef de l'Assemblée des Premières Nations Québec-Labrador.
10: On s'attaque à l'histoire aussi du Canada et de la présence des Premières Nations.
8: Le nom Lac Ontario provient des langues iroquoises, Canatario, et Wendat, Oniatario, et se traduit généralement par beau lac ou eau miroitante. Ici Catherine Brulotte, Radio-Canada,
11: Toronto.
5: Et en terminant, le bilan de la crue dévastatrice à la frontière entre le Népal et le Tibet dépasse désormais 600 morts et quelques 3000 disparus. Au moins 32 Canadiens manquent à l'appel. Certaines de leurs familles se sont confiées à Sophie Chevance. Voici son reportage.
12: The power of that water is so much that you don't know what happened to them.
13: Keval Shah vit à Mumbai, en Inde, et il attendait la visite de son frère installé en Colombie-Britannique et parti au Népal pour un pèlerinage à travers l'Himalaya. Son frère, sa belle-sœur et un autre couple de la région de Vancouver faisaient partie d'un groupe d'une cinquantaine de personnes, désormais portées disparues, et dont faisaient partie plusieurs Canadiens. Depuis mercredi, alors que son frère demeurait à l'hôtel Kailash dans la ville frontalière de Taimur, aucune nouvelle, mais les recherches se poursuivent.
12: I just want that, you know, all the governments get together, find people, because ultimately everybody's a human being.
14: À ce jour, nous savons qu'environ 32 citoyens canadiens et résidents permanents se trouvent dans la région. Mais nous n'avons pas encore pu confirmer où il se trouve.
13: Vendredi, la ministre des Affaires étrangères du Canada, Anita Anand, a parlé d'une véritable catastrophe sur le terrain, alors que des pluies dans la région sont encore attendues. Le drame s'est produit près de la frontière entre le Népal et le Tibet chinois, dans une région montagneuse, ce qui complique les recherches pour retrouver des survivants. Plusieurs pays ont promis une aide d'urgence, dont le Canada, qui s'est engagé à verser 5 millions de dollars pour soutenir les efforts humanitaires. L'argent sera versé aux organisations non gouvernementales sur le terrain, ainsi qu'à la Croix-Rouge, pour aider les populations sinistrées. Et c'est Sophie Chevance, Radio-Canada, Vancouver.
5: C'est avec ce reportage que se concluent les informations. 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Bon début de journée.

Et ce soir, un moteur en herbe, une émission qui répond aux questions de notre jeune public en toutes sortes de choses. On va répondre notamment aux questions de Sam et Romain ce soir sur la communication des animaux. Est-ce que les animaux à la naissance savent déjà communiquer avec leur espèce? J'aime beaucoup cette question-là. Puis finalement, une puce de carte de crédit, là, comment ça marche?

0: Monde. Bon vendredi soir, on est très content de vous savoir à l'écoute. On est très content aussi de revenir en ce studio pour reprendre Moteur en herbe pour une nouvelle saison. Puis on a notre équipe de moteurs de recherche qui vient aussi répondre aux questions de notre jeune public. Très heureux d'être de retour en studio avec Denis Réal, qui est spécialiste en écologie comportementale à l'UQAM. Bonsoir, Denis.
1: Bonsoir, Mathieu.
0: Bienvenue dans cette nouvelle saison. Très heureux.
1: Merci beaucoup, je suis très content d'être là.
0: Réciproque, Fanny Tan. Bonsoir, Fanny.
2: Bonsoir.
0: Qui est maintenant journaliste au Décrypteur. On est très content de t'entendre là.
2: Merci beaucoup.
0: Vraiment. Puis merci d'être encore avec nous.
2: Ah, c'est
0: un
2: grand plaisir.
0: Ça me fait très chaud au cœur de te savoir là. Quelqu'un que j'ai rencontré cet été et avec qui j'ai eu un énorme plaisir à faire de la radio, c'est Hermine Revel. Allô, Hermine.
3: Salut, Mathieu.
0: Tu vas faire partie de l'équipe de Moteur en herbe cette année.
3: Exactement. Je suis tellement contente.
0: Très heureux. Puis on va expliquer ça va être quoi. En fait, ton objectif durant cette saison. Et en studio, je vous le dis tout de suite, il est vraiment content d'être là.

0: Vraiment, vraiment. Oh, il s'appelle Romain. Il est en cinquième année. Il est à l'école Sans Frontières de Rosemont. Allô, Romain?
1: Allô?
0: Ça fait-tu longtemps que tu nous écoutes?
1: Ouais, ben je me rappelle, j'ai posé une question il y a 2 ans sur les abeilles.
0: Ah ouais?
1: Et ben c'était vraiment bien la réponse.
0: Depuis quand t'écoutes Moteur en herbe, ça fait juste une année qu'on existe, mais on est dans notre deuxième année. Est-ce que t'écoutais Moteur de recherche auparavant?
1: Ben ma mère, elle écoutait beaucoup, alors des fois quand j'avais des questions, ben soit je lui demandais les réponses de Moteur de recherche, soit ben je l'écoutais.
0: Qu'est-ce que tu fais à l'école? Qu'est-ce que t'aimes faire? C'est quoi tes matières préférées?
1: Ben moi, mes matières préférées, c'est le français.
0: Ah oui, hein?
1: Et l'écriture, mais aussi les mathématiques.
0: Oh, OK, c'est très large, là. C'est ouais. très large. D'ailleurs, anecdote, c'est un lien avec Fanny Tan, parce que Fanny Tan, on avait déjà fait un questionnaire avec elle dans le temps de Moteur de recherche, et on avait appris dans le questionnaire que Fanny n'aimait pas les ballons.
2: Mm-hmm, les ballons qui éclatent.
0: Les ballons qui éclatent. C'est la même chose pour toi. Tu l'avais entendu, cette entrevue-là?
1: Ben, je l'avais pas entendu, mais ma mère m'avait dit qu'elle aimait pas les ballons et moi, c'est pareil.
0: Ah oui, hein? OK, donc à ta fête, pas de ballons.
1: Non.
0: Ben, on est très content que tu sois avec nous ce soir, Romain. Bienvenue à Moteur en herbe.
1: Merci.
0: On les entend. Est-ce qu'on les comprend? On vient d'entendre la petite Nictal, le bruant chanteur, le merle d'Amérique et le viréo à œil rouge. On les entend, mais est-ce qu'on les comprend? Et c'est le lien avec la question de Romain. Romain, qu'est-ce que tu veux savoir?
1: Ben moi, je me demandais, est-ce qu'il y aurait une technologie, ben tout simplement pour savoir le langage des animaux, donc pour les comprendre?
0: Fanny? Est-ce que ce grand traducteur du langage des animaux, il existe?
2: Ben, c'est une très bonne question. Est-ce qu'on a un traducteur? Pas exactement, mais la technologie joue un rôle important dans notre compréhension du langage animal. Déjà, il faut savoir que c'est grâce aux technologies d'enregistrement audio qu'on a pu, à partir des années 1800, enregistrer pour la première fois les sons des animaux. D'ailleurs, le premier enregistrement d'oiseaux, c'était Ludwig Koch, un Allemand, qui, à l'âge de 8 ans seulement, va enregistrer le premier son d'oiseau.
0: C'est ça qui est l'histoire. 1889. Wow.
2: Et cette science du langage animal, ça s'appelle la bioacoustique. C'est donc grâce aux technologies que cette science-là, elle a émergé. L'enregistrement du son des animaux est de plus en plus meilleur, justement, parce qu'on a des meilleures technologies qu'avant. On n'a plus besoin d'amener des grosses machines, tu sais, dans la jungle ou dans la forêt. Maintenant, on a des tout petits micros qui sont beaucoup moins encombrants, beaucoup moins intrusifs. Mais le gros progrès technologique en ce moment pour comprendre le langage des animaux, c'est, sans grande surprise, l'intelligence artificielle. Parce que on peut nourrir les intelligences artificielles avec plein de sons des animaux. C'est meilleur pour comprendre les patterns dans la structure, dans le rythme aussi du langage des animaux.
0: Ça, cette structure-là, c'est que, par exemple, on l'enregistre longtemps, par exemple, le viréo, on va être capable de voir des
2: patterns qui se répètent,
0: puis
2: un peu plus comprendre, justement, qu'est-ce que ces sons-là veulent dire dans le langage animal.
0: Mais Denis Réal, qui est un spécialiste des animaux ici, va nous le dire, le grand traducteur du langage des animaux, il existe pas encore.
2: Non, on n'a pas de Google traduction. Moi, j'aimerais vraiment ça en avoir un pour que mon chat, il me parle au lieu de me mordre. Tous les matins, il vient mordre dans mon lit pour me réveiller. Puis je dis, parle-moi à la place. T'sais, choisis une solution non violente. Mais effectivement, on n'a pas encore de traduction comme ça, de technologie qui va traduire ça. Mais qu'est-ce qui est intéressant, c'est qu'avec toute la sophistication des technologies, c'est que non seulement on peut enregistrer les sons des animaux puis les analyser de mieux en mieux, mais on peut aussi enregistrer tous les autres signaux qui sont utilisés par les animaux pour communiquer. Par exemple, les abeilles qui vont communiquer avec des vibrations. J'ai même lu qu'il y avait les éléphants d'Asie qui tapotent le sol comme ça avec leurs grosses pattes pour communiquer. Les fourmis aussi qui communiquent, on en parlait juste avant l'émission, là, avec les odeurs. Et tous ces signaux-là sont enregistrés par des nouvelles technologies comme des senseurs et analysés finement et rapidement par l'IA, beaucoup plus rapidement justement que par les humains.
0: Pourquoi tu voulais savoir ça, Romain? Est-ce que tu aimerais ça, parler avec un animal?
1: Ouais, moi j'aimerais beaucoup parler avec un animal parce que j'aime beaucoup les animaux et tout ça.
0: Est-ce que t'as un animal?

0: Chez toi?
1: Ouais, j'ai un chien à la maison et ben je l'aime beaucoup, alors ce serait bien si je pouvais parler avec lui.
0: Est-ce que tu es capable de le comprendre pareil, même si vous parlez pas la même langue?
1: Ben oui, ben selon ce qui est fait, par exemple, des fois quand je dis son nom et qu'elle s'ennuie, ben elle peut se lever, elle peut bouger sa queue et ben là je comprends qu'elle veut.
0: Elle est contente de te voir.
1: Ouais.
0: Comment elle s'appelle?
1: Dali.
0: Ah, c'est un beau nom. C'est quel
1: Ouais.
0: type de chien?
1: C'est un labernois, c'est un mélange entre un bouvier bernois et un labrador.
0: Ok, c'est un gros chien.
1: Ouais, non, en fait, c'est comme, elle est comme un bouvier bernois, mais elle est plus petite.
0: Ok. Et t'aimerais ça mieux parler avec Dali.
1: Ouais.
0: Bon, mais pour le moment, ça va pas être avec un Google traducteur, mais ça va être peut-être plus avec la manière de la regarder, si je comprends bien, Denis.
2: Ah oui, c'est ce qu'il faut faire. En fait, je pense que tous les gens qui travaillent sur les animaux, le comportement, ils ont envie de parler avec des animaux. Ils aimeraient bien savoir ce qu'ils leur disent. On aimerait tous être un peu Docteur Doolittle, mais c'est pas encore ça. Et puis, je sais qu'il y a eu des, ils ont monté des applications pour comprendre justement en prenant les photos d'un chien ou d'un chat pour essayer de comprendre ce qu'il a, s'il est malade, s'il est en forme, s'il est content. Mais je suis pas sûr que ça marche encore très bien.
0: Bref, il y a encore beaucoup de recherches à réaliser de ce côté-là. Merci Fanny d'avoir répondu à cette question de Romain. Il y en a une autre à laquelle on va répondre en fin d'émission. Mission Fanny Tan, toujours un plaisir. Bienvenue dans cette nouvelle saison de Ma part en herbe.
3: Merci Mathieu.
4: Salut, je m'appelle Sam, j'ai 11 ans et ma question était, est-ce que les animaux à la naissance savent déjà communiquer avec leur espèce ou ils doivent l'apprendre? Merci.
0: C'est astucieux, hein. Ouais, c'est des jeunes auditeurs, puis c'est des questions que tu te poses, Denis.
2: C'est des questions qu'on se pose, puis ça fait des millénaires que les humains se posent ces questions-là.
0: Ah,
2: c'est
0: ouais,
2: pas
0: hein?
2: nouveau, c'est pas nouveau, oui.
0: Bon, alors, la communication des animaux, elle diffère de celle des humains, là, ça, on peut le dire.
2: Oui, sur certains points, mais sur d'autres points, il y a beaucoup de points communs. Alors, pour les biologistes, communiquer, ça veut dire quoi? Ça veut dire que c'est quand un individu émet un signal qui est perçu par un autre individu ou un groupe d'individus de sa même espèce ou d'autres espèces et qui les fait réagir ces individus au bénéfice de l'émetteur du signal, d'accord? Donc par exemple Sam ou toi
0: Romain, avec, ouais.
2: Romain, vous allez à la pâtisserie, vous voyez un beau gâteau, votre père est là, vous lui dites tu peux me acheter ce gâteau? Ça c'est de la communication, vous mettez un signal, le père achète le gâteau, le bénéfice c'est que tu as gagné un gâteau et le coût ça peut être un coût pour le papa parce que lui il doit payer le gâteau et mais des fois c'est un bénéfice parce que ça a eu plaisir de te faire plaisir. Mmh. Et puis le langage humain aussi c'est important, c'est qu'on a il y a que les humains qui ont un langage, on commence à penser peut-être que d'autres espèces, les cétacés pourraient avoir quelque chose qui se rapproche du langage. Mais néanmoins, c'est quand même assez particulier. Et puis, les humains communiquent par communication non verbale.
0: Mmh, ouais.
2: Par exemple, hein, si ton papa, il résiste à l'idée de tâcher le gâteau, bah là, tu vas utiliser un petit emplatif, papa, et puis utilise un petit air de chien triste. Et là, ça peut le faire changer, craquer et acheter le gâteau.
0: Ouais, ouais. Ou on se met à terre, sur le dos, et on crie très, très fort.
2: Ça marche aussi, bah, des
0: fois. Ouais, ça peut fonctionner. Pas toujours. Mais donc, les animaux, eux, ils utilisent pas de langage pour communiquer, mais ils ont d'autres modes de communication.
2: Voilà, plein de modes de communication différents. Par exemple, les sons, les oiseaux chantent, bien sûr. Les souris émettent des ultrasons, elles émettent des cris en ultrasons qu'on n'entend pas. Les éléphants émettent des cris dans les infrasons. La vue aussi est importante. Par exemple, beaucoup d'oiseaux montrent des parades avec leur plumage. Les chats, deux chats qui se rencontrent et qui se connaissent pas, qu'est-ce qu'ils font? Mais ils vont commencer à souffler, à grogner, à faire gros dos, à gonfler les poils de leur queue.
0: Ouais.
2: Et puis ça va être les rendre impressionnants. Bien des communications chimiques aussi. Par exemple, la femelle du bombyx du mûrier, ça c'est un papillon de nuit, quand elle est prête à se reproduire, elle émet un parfum d'amour qui peut être perçu par les mâles à plusieurs kilomètres à distance.
0: Plusieurs kilomètres.
2: Femelle, et qui les attire vers la femelle.
0: Ah oui. Ouais. Bon, mais moi je reviens à la question de Sam, là, qui est très juste parce que les animaux naissent, sont très démunis. On regarde par exemple les petits chiens, là, les chiots quand ça naît, je veux dire, on dirait qu'il faut que tu apprennes tout. Est-ce que le petit chiot, il s'est déjà parlé?
2: Alors,
0: communiquer à sa naissance?
2: Certaines espèces, de nombreux, en fait, ont ces moyens de communiquer dès la naissance, de vocaliser dès la naissance, ou alors, ils l'apprennent après. Enfin, c'est pas qu'ils l'apprennent, mais ça peut arriver après, parce que leurs organes doivent arriver à maturité mm-hmm. pour émettre ces sons. Par exemple, chez les humains, on sait que quelques heures après la naissance, un bébé humain est capable de reconnaître et de réagir à un dessin tout simple qui représente une face, un visage, hein. Et ça, il n'y a pas besoin de l'apprendre. Et chez les animaux, Des espèces qui, dont les petits sont mobiles dès la naissance, les moutons, les chevaux, les poules, les oies, etc. Ben, il y a une période juste après l'éclosion ou la naissance où le petit, il est très sensible et il apprend à être attiré et à s'attacher à un objet mobile qui est devant lui et qui bouge, d'accord? Et une fois qu'il est attaché à cet objet-là, il le suit de partout.
0: Alors, ok, donc, là, ça veut dire que si, par exemple, il y a un petit caneton qui nous voit.
2: Oui.
0: Pendant quelques heures.
2: Pendant cette période-là, cette phase sensible, eh ben, vous allez devenir la mère,
0: monsieur. Ah, ou la mère. Ou la mère.
2: Alors, c'est souvent la mère qui est là, hein. Donc, ça tombe bien, c'est la mère, il va s'attacher à sa mère. Mais, des fois, c'est pas ça. Et les biologistes peuvent en profiter, en fait, pour faire des expériences.
0: Ouais, il y a déjà Conrad Lorenz, qui est le père de la science de l'éthologie, qui avait fait ça, hein.
2: Oui, il a fait énormément d'expériences de ce type-là. Et vous allez voir des vidéos où, en fait, il se présente devant des petits oiseaux, des bébés oies, et il les fait s'attacher à lui. Alors ça, c'est rigolo, mais faut faire attention quand même, parce que...
0: Tu t'engages pour une vie.
2: Voilà, c'est amusant un moment, mais après, on est pogné avec, hein, donc...
0: Mais est-ce que les animaux peuvent apprendre des tâches de communication, disons, variées, là? On l'a vu avec Romain, Dali est capable de se faire comprendre, là, puis on dirait qu'elle est capable de voir qu'est-ce qui est payant là quand on interagit avec un humain. C'est même dans plusieurs espèces.
2: Oui, alors je suis persuadé que les chiens apprennent à communiquer avec nous sans problème, mais aussi par exemple au niveau de la communication vocale, les dauphins, les baleines, quelques espèces de chauves-souris apprennent leur communication vocale. Et puis bien sûr, l'exemple le plus beau, c'est les oiseaux chanteurs, hein. Alors il y a un monsieur qui s'appelait Peter Marler, qui était pionnier dans l'étude du chant des oiseaux. Lui, il a travaillé sur l'apprentissage du chant d'un oiseau qu'on appelle le bruant à gorge blanche. En fait, si tu dois l'entendre autour de toi, il y en a au Québec, c'est celui qui fait « Où es-tu, Frédéric ?»
0: Okay. On l'aime, lui. Très belle imitation. Bravo. C'est un vrai...
2: C'est le seul oiseau que j'arrive à imiter. Alors lui, ce qui est rigolo, à la naissance, le petit bruant à gorge blanche, il a dans sa tête comme un modèle, un gabarit brut du chant de son espèce. Il est dans le nid, il chante pas, mais il écoute et il mémorise le chant, généralement du père qui est autour et qui chante. Ensuite, une fois qu'il quitte le nid, il s'émancipe, là, il se met à chanter et il compare son chant avec le chant des autres animaux de son espèce pour arriver à le reproduire parfaitement. Et puis au bout de quelques mois, il est plus capable de changer quoi que ce soit. Il y a d'autres oiseaux qui continuent à apprendre au cours de leur vie le chant, par exemple la maison charbonnière. D'autres enfin, comme le moqueur roux au Québec, lui, il apprend le chant de plusieurs milliers d'oiseaux, au moins 1000 chants différents. Et puis le champion olympique de tout ça, c'est l'oiseau lyre d'Australie. L'oiseau lyre d'Australie, au cours de sa vie, il écoute et mémorise les chants de très nombreux oiseaux qu'il reproduit, puis il se fait des chants, lui, en mixant, en fait, les chants des autres oiseaux. Il est même capable d'apprendre des cris d'alarme d'oiseaux. Il est capable d'apprendre des bruits d'activité humaine.
0: Déjà entendu ça, Romain, un oiseau lyre?
1: Non.
0: Ok, c'est impressionnant. Tu recherches ça sur un moteur de recherche, tape oiseau lyre et ils font des sons de caméra, tu l'entends,
2: des
0: il fait
2: comme caméra.
0: Puis il fait de la scie mécanique, et c'est mais c'est impressionnant.
2: Ils font des sons de voix, ils imitent des voix humaines.
0: Oh, et c'est assez incroyable. Eh bien voilà, merci beaucoup Denis Réal d'avoir répondu à cette très bonne question de Sam,
2: c'était
0: 11 ans.
2: Pas le fun.
0: C'était très intéressant. On se revoit très bientôt, soit à moteur en herbe ou à moteur de recherche. Merci Denis.
2: Merci.
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0: Et Romain qui est avec nous a une autre question pour Fanny. Là, on parlait du langage des animaux tout à l'heure. Maintenant, c'est une question relative aux cartes de crédit.
1: Ouais.
0: Qu'est-ce que tu veux savoir sur les cartes de crédit?
1: Ben, moi, j'aurais une question. En fait, une carte de crédit et les cartes Opus, comment est-ce que... les machines font pour, par exemple, comment ça marche, les puces dedans?
0: On voit la petite puce là, qui est sur la carte, les cartes Opus, qui est une carte de transport en commun. Mm-hmm. Fanny, ces petites technologies-là, c'est vrai, on l'utilise tous les jours, puis on se pose pas vraiment de la question à savoir comment ça fonctionne.
5: Non, c'est vrai, comme c'est juste magique.
0: C'est de la magie,
5: ça marche. Voilà.
0: Ben oui.
5: Mais c'est une super bonne question. En fait, toute la magie justement de ces cartes-là réside dans le petit carré doré qui est en fait un microprocesseur qui est comme un mini cerveau ou un mini ordinateur qui contient aussi une mini antenne qu'on va y revenir plus tard. Comment ça fonctionne, c'est que ça utilise une communication qui s'appelle communication en champ proche. C'est comme si, dans le fond, quand tu colle ta carte sur le lecteur, c'est comme si les deux chuchotaient ensemble. Ils doivent être vraiment, vraiment proches. Ils doivent être à moins de 4 cm pour pouvoir se communiquer entre eux.
0: Puis qu'est-ce qui se chuchote?
5: Ben, en fait, c'est ça.
0: Genre, c'est toi. Ouais, ouais, ben, c'est moi.
5: Ben, à peu près, c'est quand même...
2: Excusez, j'essaie d'imiter une carte de crédit. Désolé, c'est la
6: télé. C'est pas
5: dans le fond, le vendeur, qu'est-ce qu'il va faire? Attends, on prend l'exemple de la carte de crédit. Le vendeur va activer la petite machine qui va envoyer un petit signal radio qui détecte les cartes qui sont situées à proximité. Puis ce petit signal-là va réactiver la puce. C'est comme si la puce, elle dormait. Puis là, elle entend le signal, puis elle se réveille. Puis elle va générer un code unique et secret pour chaque achat.
0: OK, donc le terminal fait se, entre guillemets, se réveiller la puce.
5: Oui, exact. Il va faire le petit... Puis là, la puce, elle se réveille. Puis là, rapidement, le code unique va être transmis au réseau de paiement. Et là, le réseau de paiement puis le système de la banque va vérifier la transaction. Puis finalement, ben, la banque va approuver la transaction puis la machine va afficher que la transaction a été complétée.

0: c'est un mode de paiement qui est très sécuritaire parce que la puce, elle va générer un code unique à chaque transaction. Puis avant, qu'est-ce qu'on avait? C'était des cartes magnétiques. Toi, ouais. Tu connais pas ça probablement parce que ça fait un petit moment.
1: Ouais, ouais.
0: Mais avant, c'était vraiment ça. Le standard, c'est la carte magnétique. Mais dans ces cartes-là, il y avait beaucoup plus d'informations du possesseur, de celui qui possède la carte dans la bande magnétique versus maintenant les puces qui contiennent juste, dans le fond, une manière de un peu d'authentifier, contient beaucoup moins d'informations que les bandes magnétiques, donc c'est moins facile à frauder.
1: Et évidemment, ça ne contient pas les informations du compte auquel la carte fait référence.
0: Exactement.
1: Et ça, c'est important aussi.
0: C'est ça qui rend ça très sécuritaire, les cartes à puce. C'est alors, pas 100% sécuritaire, mais c'est beaucoup plus sécuritaire que les cartes magnétiques.
1: Alors, on retient que c'est comme un petit ordinateur qui se fait réveiller par un terminal. C'est un peu comme ça que ça fonctionne. Est-ce que t'es content de ta réponse, Romain?
2: Ouais.
1: Vraiment, hein? Très bonne. Ouais. Une note de 0 à 10 à Fanny?
2: Oula. 1 million.
1: Un million!
0: Oh! Oh! Ah, là, ça vient de booster mon égo.
1: Wow! Hey, là, ça réveille, ça.
0: Merci,
1: 1 million sur 10. Merci, Fanny Tan. Merci, Romain. Hey, non, on a maintenant la chance d'avoir avec nous Hermine Revel. Et Hermine, on a des fois des petits ponts pour introduire les gens, mais là, toi, t'as dit aujourd'hui, non, moi, j'ai mon propre jingle, j'ai ma ritournelle que je vais jouer en ondes, si tu veux.
3: Exactement. Ben, en fait, c'est parce que, pour introduire un peu, c'est que cette saison-ci, je vais être là pour parler de ma découverte de la semaine, et ce, ben, à chaque semaine. Et puis, je me suis dit, pourquoi pas le chanter mon jingle. Moi, j'adore les jingles.
1: Mais t'es aussi une très bonne chanteuse. Je dois dire, moi, je te suis sur Instagram.
3: C'est gentil.
1: Tu fais souvent les chansons, d'ailleurs, pour parler de ton quotidien.
3: Exactement.
1: Sur Instagram.
3: Ben, j'adore faire ça. C'est pour ça que je le fais, d'ailleurs. Puis donc, je me suis dit, ben, pourquoi pas faire un jingle en live? Et qui sait, peut-être qu'à chaque semaine, il sera réinventé ou pas.
1: Alors, on a ici en primeur ta première ritournelle pour Moteur en herbe, pour ta chronique découverte qui va être diffusée cette année. Alors, on t'écoute.
3: Ça va très vite, hein? Mais ouvrez quand vous serez. Je vais. Découvrir et apprendre permettent l'évolution humaine. Voici donc la découverte de la semaine.
1: Oh, c'est une chanson très courte.
3: Exactement, c'est un jingle, c'est très court.
1: Je me souviens que les Cowboys Fringants, je pense que c'était leur premier album, ils avaient une chanson qui durait genre 5 secondes, puis c'était sur mon big wheel, c'était le fun. Alors, je pense que c'est un peu plus long que la chanson des Cowboys, mais
3: j'ai battu les Cowboys Fringants, mais je pourrais m'en inspirer, par exemple.
1: C'est comme la version longue.
3: Ouais.
1: Bon, Hermine, on rit beaucoup, là, mais expliquez-nous ce que tu vas faire. Donc, à chaque semaine, au cours de la prochaine saison, tu vas, entre guillemets, apprendre quelque chose de nouveau.
3: Oui, je vais m'engager à faire une découverte chaque semaine. Puis, tu sais, je pense que c'est un défi qui est facilement faisable.
1: Ben
3: je pense qu'en général, on apprend beaucoup. Moi, j'aime beaucoup apprendre dans la vie. Puis souvent, ça m'arrive, tu sais, dans mon quotidien, surtout maintenant avec les réseaux sociaux, tu sais, mon algorithme a dû comprendre que j'aime bien apprendre des choses. Mais j'apprends des trucs, puis j'ai envie, tu sais, de les crier sur tous les toits. Saviez-vous que je pense que ça va être le fun de pouvoir vous partager à chaque semaine ce que je découvre.
1: C'est clair. D'ailleurs, moi, j'aimerais demander à Romain. Toi, il y a plein de choses que t'aimes, je sais pas à quoi tu joues dans ta vie, tout ça. Qu'est-ce que t'aimerais faire découvrir à Hermine, mettons, si on te demande ça, à brûle pour point?
2: Je vois que t'aimes beaucoup la musique.
3: Oui!
2: Donc, je fais de la guitare.
3: OK.
2: Et je fais ça depuis 1 an.
1: Ah oui, tu joues de la guitare aussi?
3: Mais c'est une bonne idée, ça me donne l'inspiration de peut-être découvrir la guitare et d'en faire un jingle, là, qui sait, une semaine.
1: Qu'est-ce que t'aimerais faire découvrir, la guitare ou quelque chose d'autre?
2: Je pensais que c'était plus comme une chose dans ma vie, comme une passion, mais sinon, ce que j'aimerais faire découvrir, c'est le théâtre.
3: Oui, je suis aussi familière avec le théâtre, en effet. Ben je vais garder ça en tête, Romain.
1: Soit la guitare ou le théâtre.
3: Parfait. Mais aujourd'hui, si je peux vous partager une courte découverte que j'ai faite cet été, en fait, j'ai pu faire une émission de radio qui se plongeait à chaque semaine dans la découverte d'un nouveau sport. Puis celui qui m'a le plus marqué, c'était le hockey sous-marin. Je ne sais pas si vous connaissez ça, mais ça existe, le hockey sous-marin.
1: J'ai déjà joué.
3: Est-ce que c'est vrai?
1: Ouais.
3: Mon Dieu, Mathieu, je suis contente.
1: J'ai déjà fait de la natation de compétition quand j'étais jeune.
3: Sérieux?
1: Et on faisait ça dans les cours avec une espèce de petit bâton.
3: Exactement.
1: Une poque assez
3: dans
1: lourde,
3: le fond,
1: d'ailleurs. Ouais.
3: Oui, ça se fait en apnée.
4: C'est pas sous la glace, quand même.
3: Non. Bien vu. L'élément glace, c'est celui qui manque dans le hockey sous-marin. Mais en fait, c'est dans le fond de l'eau avec une rondelle. Des personnes qui sont en apnée, qui vont dans le fond de la piscine essayer de pousser la rondelle pour la faire rentrer dans le but adverse.
1: C'est très difficile.
3: Ça a l'air très difficile, puis ça a l'air vraiment le fun. Puis je trouve que c'était vraiment un...

0: Des sports les plus fun à découvrir.
1: OK, voilà. Alors, si vous avez des propositions à faire pour Hermine, pour sa chronique découverte au cours de l'année, écrivez-nous à moteur de recherche @radio-canada.ca ou avec la bulle de conversation. Hermine, bienvenue dans notre équipe. Merci à Romain. Franchement, quelle belle première présence à la radio. Je pense qu'on peut l'applaudir. Bravo.
0: Merci.
1: Bravo, bravo, Romain. Merci, Fanny Tan. Merci, Denis Réal. Et nous, on va être là lundi, 19h. Soyez-y. Bye-bye.
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8: La popularité des réseaux sociaux chez les jeunes ne se dément pas.
9: Ils ont été conçus pour un usage compulsif et causent d'énormes peurs aux jeunes.
8: De plus en plus de parents et d'élus s'inquiètent des effets potentiellement néfastes.
10: C'est Mark Zuckerberg qui subira les foudres des élus américains.
11: Les jeunes nous disent, moi j'en apprends sur Gaza, j'en apprends sur l'Ukraine. Les jeunes de 13 ans en ce moment sont pas devant le téléjournal, ils sont sur TikTok.
12: Oui, on est sur nos cellules très souvent, mais on n'est pas déconnecté du monde réel.
13: On entend beaucoup parler de l'impact des réseaux sociaux ces temps-ci. Les experts discutent du temps d'écran, de la sécurité, puis tes parents, eux, se demandent ce que tu fais tout le temps là-dessus. Ce que t'écoutes, à qui tu parles. Moi, les réseaux sociaux, c'est mon métier. Je m'appelle Émilie Lalune, je suis créatrice de contenu et autrice jeunesse. Je partage souvent mon amour pour les friperies et mes chats, en plus de créer du contenu humoristique qui fait du bien à l'âme. C'est moi qui va te guider à travers ce balado. On parle beaucoup des réseaux sociaux, mais c'est rare qu'on inclue les jeunes dans la conversation. Même si c'est souvent toi que ça concerne le plus. Avec l'équipe de Mage, mon actualité jeunesse, on avait envie de te donner la parole. On a donc rencontré des dizaines d'élèves au secondaire qui ont tous une relation super différente avec les réseaux. La voix que tu vas entendre maintenant, c'est celle de Carmen, la réalisatrice du balado.
14: Donc, on va commencer, tu peux me dire ton prénom, ton âge.
15: Bonjour, mon nom c'est Célio, j'ai 18 ans.
16: Moi c'est Emma, j'ai 16 ans.
17: Je m'appelle Léo, j'ai 17 ans.
18: Dorson, j'ai 18 ans.
19: Anne-Frédéric, j'ai 17 ans.
5: Anne-Frédéric, qu'est-ce que toi, en tant que jeune, t'aimerais dire à propos des réseaux sociaux?
19: Déjà en grandissant avec les réseaux sociaux, ben, on comprend déjà comment s'en servir, parce que ça fait partie de notre vie.
18: Ça prend pas tant de place que ça. Là. Je veux dire, les adultes, je suis pas devant mon phone et comme les adolescents dans les films, là, les stéréotypes. Parce que c'est très facile de dire, oh, c'est comme ça pour tout le monde, généraliser. Mais c'est pas vrai.
0: De nos jours, c'est juste des cellulaires. Notre société est plus technologique, fait que je crois qu'ils vont jamais comprendre. C'est genre une époque complètement différente.
19: Je pense qu'il y a une plus grande partie négative des réseaux sociaux que positive. Mais tu sais, ça peut être hyper positif si on les utilise bien.
17: J'ai eu un téléphone très jeune, 5-6 ans. J'abusais, je me couchais très tard. J'étais pas capable de faire autre chose que de regarder mon téléphone. À un moment donné, on a décidé, bon, ben regarde, on arrête. C'est quoi que t'as besoin sur un téléphone? Appeler, texter. Et on a décidé de finalement m'acheter un flip.
5: Texte-moi. Moi, c'est Léo, j'ai 17 ans.
17: Ça va être très, très long, je sais tout de suite. Moi... C'est, ça va si je mets C, mais je sais. Oh merde, j'ai 17. Envoyé. Ça doit être en bas de 20 lettres.
5: Tu t'en sers combien de temps par jour?
19: Ouf, ça j'ai...

0: j'ai beaucoup de temps libre.
1: J'aurais pu profiter pour dormir. Moi, je suis quelqu'un de très fatigué dans l'avion en plus.
0: Being a consumer is a full-time job.
2: Et tu sais, c'est quoi Meta?
1: Meta?
2: Ouais.
1: Je me dirais.
0: Which one? Meta?
2: Meta?
0: Non.
3: Mais c'est pas genre le... ce qui contrôle Instagram, Facebook pis tout ça?
0: Meta, c'est Facebook, il me semble.
2: Ouais.
1: Est-ce que je pense que les compagnies, les grands chefs de compagnie ou quoi que ce soit, qui veulent mon bien?
0: Ces plateformes-là sont faites pour que tu leur regardes plus. C'est ça leur business.
3: Pour eux, les créateurs des réseaux sociaux, c'est faire de l'argent.
0: C'est aussi ça qui fait peur, là, en même temps.
3: Est-ce que notre bien-être est nécessairement le but premier? Non, je pense pas.
4: Non, non. Tes parents aussi avaient des réseaux sociaux. C'est juste qu'ils se sont fait surpasser par un titan.
5: Facebook
4: fait son apparition en 2004 et le site a été créé par Mark Zuckerberg. Il y a aussi l'arrivée de Instagram en 2010 et de Snapchat en 2011. En 2012, bang! Mark Zuckerberg, qui a Facebook, va acheter Instagram et plus tard, sa compagnie va changer de nom pour Meta. Et il y a l'arrivée de Musical.ly en 2014 qui a popularisé les vidéos très courtes et punchées. C'est cette app-là qui va devenir TikTok. Bref, il s'en est passé des choses en à peine 20 ans. Au Canada, c'est plus de 70 % des jeunes âgés de 7 à 17 ans qui les utilisent,
6: selon l'Observatoire des technologies médias.
4: Même si au Québec, l'âge légal pour s'inscrire à la plupart des réseaux sociaux, c'est 13 ou 14 ans. Alors, pour mieux connaître ceux qui sont derrière les apps sur lesquelles on passe tant de temps, on s'est dit qu'on n'avait pas le choix. Il fallait aller leur rendre visite. Et ça tombe bien parce que la majorité des compagnies de réseaux sociaux sont à la même place, la Californie. Attention, on s'en vient. Los Angeles, San Francisco, Silicon Valley, on était à la bonne place pour comprendre ce qui se cache derrière le fonctionnement des réseaux sociaux. Sauf qu'on a eu un petit problème. Aucune des compagnies a voulu nous rencontrer. On a contacté Google, donc YouTube, Meta, ByteDance, donc TikTok et Snapchat. Toutes nos demandes d'entrevue à la caméra ont été refusées. Mais on n'allait pas s'arrêter là. Parce qu'en Californie, il y a aussi beaucoup d'experts qui suivent ces grandes compagnies de près. Notre réalisatrice Carmen s'est rendue sur le campus de UCLA, l'Université de la Californie à Los Angeles, pour rencontrer le professeur Ramesh Srinivasan du département des études de l'information. Dans le fond, il enseigne comment les technologies affectent les sociétés.
7: Je suis originaire de la Silicon Valley.
8: C'est là que j'ai grandi. J'ai fait mes études secondaires là-bas. Les entreprises qui viennent de là, qui créent à peu près tous les médias sociaux qu'on connaît, à l'exception de TikTok, qui vient de la Chine, ces entreprises essaient de contrôler notre cerveau, de nous créer des désirs et de manipuler notre façon de penser et de nous sentir. D'une certaine manière, elles exercent un énorme contrôle sur nous. Et quand on y pense, c'est quand même étrange que quelques entreprises, dans une toute petite partie du monde, affectent la vie de milliards de personnes à travers le monde entier.
4: Cette toute petite partie du monde-là, c'est la Silicon Valley. Carmen l'a traversée en auto pour aller rencontrer notre prochain expert à San Francisco. Il s'appelle Jim Steyer, un avocat qui a fondé Common Sense Media. Sa mission, c'est de faire valoir les droits des jeunes sur les réseaux sociaux.
9: La Silicon Valley est un endroit magnifique, mais son pouvoir est inimaginable. On travaille de près avec la plupart des grandes plateformes de médias sociaux. On travaille directement avec les dirigeants et on essaie de leur mettre des règles. Une des choses qu'on voit chez plusieurs dirigeants de la Silicon Valley, c'est qu'ils ne laissent pas leurs propres enfants utiliser les médias sociaux. Ils ne les laissent même pas utiliser les produits qu'ils ont eux-mêmes créés. Je me demande bien pourquoi. On doit se poser la question.
8: C'est pas dans leur intérêt de faire quelque chose pour nous protéger, parce qu'ils ont un modèle d'affaires qui fonctionne.
9: Vous êtes le produit. Les jeunes sont le produit. Alors, pour obtenir ce qu'ils veulent, ils ont besoin que vous soyez accro à la plateforme. Ce qu'ils veulent, c'est faire de l'argent. Pour eux et pour leurs actionnaires. Désolé.
2: À quel âge tu as commencé à utiliser les réseaux sociaux?
3: J'ai les réseaux sociaux depuis que j'ai 12 ans.
1: À 13 ans, j'ai eu mes premiers réseaux sociaux.
3: Je pense pas que 13 ans, c'est trop jeune. Au moment où je les ai eus, j'avais un niveau de maturité un peu plus élevé, justement, où ce que ça m'a permis de comprendre plus ce que je publiais puis ce que je voyais sur les réseaux.
1: Honnêtement, je crois que c'est trop jeune parce que t'es encore...

0: dans ton développement. Même en ce moment, je me trouve trop jeune pour tout ce qu'il y a sur les réseaux.
1: Genre, c'est tellement facile de peser sur un bouton, faire installer l'application puis de créer un compte puis de faire passer pour quelqu'un de plus vieux.
2: Même si mes parents voulaient pas, si j'avais voulu m'inscrire, je l'aurais fait.
3: L'âge minimum pour être sur les réseaux sociaux, en ce moment, c'est un gros débat de société. T'entends sûrement souvent parler de la majorité numérique. Ça, c'est l'âge minimum qu'il faut avoir pour pouvoir s'inscrire sans l'autorisation de tes parents. Au Québec, selon les plateformes, on parle de 13 ou 14 ans. Mais la majorité des jeunes qu'on a rencontrés nous ont dit avoir eu leurs réseaux sociaux beaucoup plus jeunes. La plupart vers 8 ou 9 ans. Et certains même aussi jeunes qu'à 6 ans. On nous a souvent dit à quel point c'était facile et intuitif de s'inscrire. Réglé en 2-3 clics. On a demandé à nos experts en Californie, Jim et Ramesh, de nous expliquer pourquoi.
4: J'ai des enfants de 8 et 9 ans sur ces plateformes.
5: C'est évident qu'ils mentent sur leur âge et que ces entreprises technologiques, qui valent des billions, littéralement des billions de dollars, n'ont pas voulu dépenser d'argent pour développer des systèmes de vérification de l'âge, parce qu'elles perdraient de l'argent si elles en avaient.
6: Les grandes entreprises technologiques n'en font absolument pas assez pour protéger les jeunes. C'est parce qu'ils savent qu'ils peuvent être ce qu'ils sont, c'est-à-dire les compagnies les plus riches de l'histoire du monde.
5: Même pour les jeunes de 14 et 15 ans qui y sont légalement autorisés, ça ne veut pas dire que les expériences qu'ils vivent sur les médias sociaux sont nécessairement saines pour eux.
4: C'est un média de comparaison. C'est certain que leur expérience va être négative.
0: Ben, je m'appelle Kaliam, j'ai fraîchement 18 ans. Depuis que j'ai 12 ans, je suis sur les réseaux. J'ai commencé à me comparer en secondaire 2. Je veux dire, les modèles sur les réseaux sociaux sont le classique du grand gars, genre 6 pieds 2, super musclé. C'est tout le temps là, genre. Même si tu likes pas des affaires de même, tu sais, ah, oh, je viens de voir ça, puis comme, à la force, ça amène un peu ton moral puis ton image de toi-même.
3: À l'âge de Kaliam, ça m'arrivait aussi de me comparer sur les réseaux sociaux. Mais aujourd'hui, je fais très attention aux comptes auxquels je m'abonne. Dans mon feed, j'ai que des contenus qui me font du bien, comme des vidéos de chats ou des robes de bal. Mais je l'avoue, le fonctionnement des plateformes fait quand même que c'est difficile d'avoir le contrôle sur ce qu'on voit en ligne.
7: Est-ce que on a vraiment le contrôle de nos réseaux sociaux?
0: Je crois que j'ai le contrôle de mes réseaux sociaux parce que mon algorithme, genre c'est moi-même qui le scroll. Genre si je vois quelque chose que j'aime pas, je vais genre faire like not interested.
8: Il faut d'abord que j'aille des préférences pour qu'ils analysent et fassent le travail pour moi. C'est moi qui est venu signer avec Instagram pour leur dire ah, je veux regarder des vidéos, c'est moi qui a créé mon compte moi-même. Donc qui m'offre leur service.
3: Il n'y a pas juste en Californie qu'on est allé chercher des réponses à nos questions. Au Québec, on a des experts en réseaux sociaux qui travaillent fort pour les rendre plus sécuritaires pour les jeunes.
9: Appel entrant. Emmanuelle Parent, directrice générale et cofondatrice du Centre pour l'intelligence émotionnelle en ligne. Voulez-vous répondre?
10: Ce qu'il faut savoir sur les algorithmes, c'est que ce sont des codes informatiques qui vont déterminer le contenu qui nous est proposé. Les réseaux sociaux, chacun a leur propre algorithme et ne veulent pas révéler leurs recettes secrètes. Ils analysent l'utilisation de tous les jeunes, de tous les utilisateurs. Et puis s'ils comprennent que les gens qui aiment les vidéos de chiens aiment aussi les vidéos de chats, ben ils vont vous en proposer. C'est eux qui vont décider à notre place, finalement, qu'est-ce qui va nous être exposé.
11: Je m'appelle Eva, j'ai 15 ans. Mon premier réseau social, ça a été à 9 ans à peu près. Il y a quand même des contenus assez perturbants dans TikTok. Par rapport à la sexualité, à 9 ans, tu dois pas avoir ça. Tu dois même pas penser à ça.
7: C'est quoi la pire vidéo que t'as vue?
11: La pire vidéo que j'ai vue? Je dirais que c'est des gens qui se filmaient en train de faire du mal à des animaux.
8: Wow, moi, j'ai vu très choquant. Je sais pas si tu veux garder ça dans ton documentaire.
0: Quand je vois quelque chose qui est genre traumatisant, je le bloque.
11: Il y a comme un filtre où ce qui ça dit, genre ce contenu-là est difficile à regarder, genre veux-tu continuer à regarder la vidéo? Mais c'est le fait que comme pourquoi c'est publié même?
0: Les choses qui sont négatives sur les réseaux sociaux, ça t'attire plus. Je sais pas pourquoi, mais...
12: Ce qu'ils veulent, c'est attirer notre attention.
6: Et une chose que tous les êtres humains ont en commun, et on n'a pas à se sentir mal, c'est que chaque fois qu'on se sent jaloux, anxieux, ou qu'on entend quelque chose de fou, ça attire toute notre attention. C'est instinctif. Si je vois un feu juste là,

0: vais le regarder parce que je veux pas être brûlé.
1: Et vous savez ce qui vend? Le sexe, les scandales, la violence, la colère. Tout ce qui peut attirer votre attention. C'est une course pour attirer votre attention. N'oubliez pas ça. Ils veulent vos données parce que c'est ce qu'ils vendent aux publicitaires.
2: C'est un problème qui a été créé par les réseaux sociaux pour leur bénéfice et non le vôtre.
3: Appel entrant. Maud Bonenfant, professeur à l'UQAM, titulaire de la chaire de recherche du Canada en jeux, technologie et société. Voulez-vous répondre?
4: On nous a fait croire qu'en se connectant, nécessairement, il fallait qu'on soit surveillé, puis on n'avait pas le choix d'accepter le fait que des données sont collectées sur nous. Et ça, c'est des décisions humaines. Donc, il y a des décisions d'affaires qui ont été prises pour venir mettre des trackers, pour collecter de la donnée quand tu tapes, à la vitesse à laquelle tu tapes. Si tu tapes quelque chose et tu l'effaces, bien ça aussi, c'est déjà enregistré. On va, avec ces données-là, créer des profils qui vont ensuite être vendus à des publicitaires. Et plus tu es connecté, plus tu envoies de l'information.
5: Et c'est comme ça que les entreprises vont faire de l'argent.
6: Est-ce que tu te préoccupes de ta sécurité, tes données?
7: J'ai déjà pensé à genre ma sécurité et mes données. Je fais attention, là, mais je suis pas stressé.
8: Je dirais que la seule raison pour laquelle je dis que je veux pas y penser, c'est que ça m'inquiète.
9: Si tu m'avais dit ça quand j'avais commencé les réseaux sociaux, là, je t'aurais dit, j'ai pas envie qu'ils aillent mes données.
4: Si on est capable de manipuler certains comportements d'achat, on peut aussi manipuler tes idées. Est-ce que tu es, par exemple, favorable à ce qu'une usine vienne s'implanter proche de chez toi? Et là, on peut t'envoyer de l'information qui va du côté d'être favorable. Et là, ça t'influence parce que tu n'étais pas sûr. Et finalement, ça a des effets sur tes goûts, sur ton identité. Et ça, c'est un gros pouvoir que tu cèdes à la machine. Tu peux avoir certains comportements qui vont t'aider à être moins tracé. Tu as un identifiant marketing que tu peux venir éteindre. Tu peux aussi aller jouer dans les configurations de ton cellulaire pour venir refuser aussi la collecte de données.
6: Comment, mettons, les réseaux sociaux sont faits pour te garder là?
8: Je l'ai très bien remarqué. Quand tu likes une publication, il va te donner une autre publication qui va ressembler à celle-là.
10: C'est tellement addictif, là. C'est tellement fait pour que tu cliques, puis que tu reviennes cliquer, puis que tu recliques sur ce que tu as déjà cliqué, puis que tu recliques sur cette affaire-là, que tu peux pas comme éduquer quelqu'un pour se protéger de quelque chose qui est inévitable.
7: Je vois pas le temps passer. Genre, 3 heures après, j'ai regardé l'heure, j'ai comme... Comment il est déjà genre 5 heures? Je crois pas si c'est une addiction parce que c'est des temps séparés durant la journée, genre après une journée d'école pour me détendre.
11: Mon objectif c'était juste d'aller poster une story et là, ben je suis rendu en train de scroller pendant comme 30 minutes là. Facile, facile.
3: Appel entrant. Emmanuel Parent et Maud Bonenfant. Voulez-vous répondre?
12: Les plateformes, elles sont développées pour capter puis attirer notre attention.
4: C'est ce qu'on appelle le design persuasif. Par exemple, la barre de défilement à l'infini, puis qu'il y a du contenu à l'infini. Donc, t'arrives jamais à la fin.
12: Avec des mécanismes comme des notifications.
4: Qui t'avertissent que soit que t'as un message ou soit qu'il y a du contenu nouveau qui vient d'apparaître.
12: Donc, elles vont être vraiment bonnes pour nous dire que la meilleure chose à faire en ce moment, c'est de regarder une vidéo pour passer le temps.
13: Ouvre ton TikTok,
7: puis
13: scroll, dis-moi tout ce que tu vois.
7: Tu veux que j'aille sur mon TikTok? Ok, ouais, ça c'est un ad. Ok, ben... c'est un chien avec un autre chien. Like, c'est vraiment genre du n'importe quoi. But like, je suis tellement genre accro, genre je peux pas arrêter. Maintenant, je veux like voir la vidéo que je viens juste de fermer. But like, not really, mais oui.
10: Ce qui me gosse le plus, en fait, c'est souvent dans des conversations, il y a un petit silence, tout le monde sort leur téléphone, parce qu'il y a un silence, et ben j'ai pas de téléphone, tu sais. Fait que moi, j'aimerais ça pouvoir... moi aussi, je suis occupé, donc j'essaie d'éviter le silence, mais je peux pas faire ça.
3: Appel entrant, Emmanuel Parent, voulez-vous répondre?
12: Même si on est plus connecté que jamais, la tranche d'âge de la population qui ressent le plus de solitude, c'est les jeunes. Plus que les aînés qu'on s'imagine être seuls dans une résidence, ben non, c'est les jeunes. Si le numérique fait qu'on se voit pas en face à face, ben c'est là peut-être qu'il y a une connexion sociale qui est moindre. Parce que même si les réseaux sociaux sont associés à du soutien social, c'est quand même pas un lien en profondeur. Faut juste s'assurer que notre utilisation du numérique puis le fait d'être connecté avec les autres fait pas qu'au final on se sent plus seul qu'avant.
7: ça me rend plus antisocial parce qu'avant, genre, quand j'avais 11-12 ans, quand j'étais pas vraiment dans les réseaux sociaux, genre, je parlais à tout le monde. J'étais une boule de joie, là. Il y a beaucoup de personnes qui disent, genre, j'utilise mon sel, genre, je l'ouvre juste pour, genre, avouer des personnes. Je fais ça. Mais ouais.
13: Je m'appelle Yelita, j'ai 15 ans, puis je suis sur les réseaux sociaux depuis l'âge de 11-12 ans. Je suis H24 sur mon téléphone, tout le temps. Ça m'empêche de manger, même si que je mange dans la journée, je vais manger un peu plus tard parce que je vais être sur mon téléphone. J'ai quand même une hygiène encore parce que je suis pas accro, mais ça va être dur pour moi de dire « Ah, je m'en vais ».
14: C'est vrai qu'il y a toutes sortes de stratagèmes créés pour nous garder accros à nos téléphones et que c'est difficile d'y résister. Le créateur de contenu, Adam Paradisio, te donne ses trucs pour résister à la machine.
15: Salut la gang! Cette vidéo pour vous dire qu'il faut qu'on se parle. Genre littéralement là, il faut qu'on se parle. Savais-tu qu'on reçoit en moyenne plus de 65 notifications par jour? Pas maintenant, je parle! V'là mes trucs pour déjouer la machine, pour arriver à juste parler avec mes amis dans la vraie vie. Premièrement, savais-tu qu'il existe un moyen de limiter soi-même le temps qu'on passe sur Instagram? Tu dois aller dans tes paramètres, dans votre activité, puis dans temps passé. Et là, tu peux te fixer une limite quotidienne. Évidemment, les plateformes n'en parlent jamais de ces options-là. Deuxièmement, regarde pas tes vidéos en plein écran, ça cache l'heure puis tu perds la notion du temps. Troisièmement, quand t'es avec tes amis, mets ton sel en mode silencieux. Ça va t'éviter de te faire déranger puis tu pourras mieux profiter du temps que tu passes avec ta gang. Parce que ça sonne toujours au mauvais moment, ces maudites machines-là. Oh, je parle, là! Bref, c'est à nous de gérer notre temps d'écran parce que les compagnies des réseaux sociaux ne le feront pas pour nous. Sur ce, bonne journée. OK, non, là, c'est assez. Ah, c'est ma mère. Allô, maman?
6: Jusqu'à quelle heure t'as scrollé hier soir?
7: 3h du matin.
8: Quand j'étais vraiment plus dans les réseaux sociaux, je pouvais rester jusqu'à genre 1h du matin à scroll sur TikTok à rien faire de ma vie. J'ai gaspillé mon sommeil pour ça.
7: Avant de me coucher, genre j'ai ma télé et mon cell. Ça, c'est like bam, double. Like, c'est genre TV show après mon TikTok. Oh my god, this is so bad. Okay, anyway.
16: Juste avoir la lumière de l'écran, ça te réveille. Je sais pas si c'est scientifiquement genre justifié.
14: En fait, j'ai appris qu'il y a une valeur sûre sur laquelle les scientifiques sont pas mal tous d'accord. Et c'est l'impact des réseaux sociaux sur le sommeil. Pour mieux t'expliquer les effets des réseaux sociaux sur nos cerveaux, on est allé rencontrer la psychologue Ariane Hébert et le neurochirurgien David Fortin.
17: D'abord, il y a la production de la lumière bleue qui est produite par les écrans. Elle simule, en quelque sorte, le même éclairage que le soleil. Alors, mon cerveau sera pas dans un état d'endormissement, aura pas eu la chance de produire ce qu'on appelle l'hormone d'endormissement. Mais d'autre part, les réseaux sociaux vont nous exposer à des images hyper stimulantes, à un contenu qui nous fait réagir au plan émotif. Ça envoie le message au cerveau de rester éveillé.
18: Le cerveau, c'est quoi? C'est une collection de neurones. C'est des neurones qui sont connectés entre eux. À la naissance, on forme l'équivalent de 40 000 connexions à la seconde dans notre cerveau. Puis évidemment, le nombre de connexions diminue à mesure qu'on avance en âge. Quand on arrive à l'adolescence, crois-le ou non, on a fait deux fois trop de connexions. Et là, c'est le moment de se débarrasser des connexions qu'on n'aura pas utilisées. Il y a des effets mesurables et mesurés qui montrent que les gens qui utilisent les écrans de manière abusive, je dirais, ils ont moins de connexions entre leurs neurones utilisés pour la lecture et l'écriture, ce qui fait qu'ils sont moins bons à lire et à écrire. Puis c'est pas à dire qu'on peut pas corriger ça, mais c'est à dire que c'est clairement plus difficile de le corriger une fois que ces connexions-là sont établies. C'est démontré que les gens qui abusent des écrans, ils ont une atrophie, c'est-à-dire que leurs amygdales sont plus petites. Les amygdales, c'est un noyau qui est à peu près gros comme le bout de mon pouce. C'est le noyau qui va coordonner tout ce qui est émotion, tout ce qui est mémoire émotive. Alors donc, si nos amygdales sont plus petites, on peut présumer que la capacité émotive est moins bonne. On a moins d'empathie, on est moins capable de décoder le langage non-verbal. Donc, c'est assez majeur ce que ça peut laisser comme problème à long terme.
17: Les réseaux sociaux, ben, ça a amené aussi le système de like, qui fait en sorte que maintenant, pour avoir une valeur sociale, ben faut que je reçoive des likes. Notre cerveau est ainsi fait que quand on vit une activité agréable, il va libérer une hormone, une espèce de bonbon du cerveau qui s'appelle la dopamine. Puis la libération de la dopamine, ça peut devenir très addictif. Les alertes sonores, les likes, les pastilles de notification, ça, c'est des renforcements constants qui nous amènent des décharges de dopamine. Ces décharges-là sont tellement agréables que ça va aussi nous amener à les rechercher presque à tout prix. Et ça fait en sorte que ça devient très difficile de se détourner des réseaux sociaux parce que c'est ultra plaisant.
6: Est-ce que quand tu publies quelque chose, tu vas voir le nombre de likes?
8: Je suis la première à être tombée là-dedans. Avant, j'étais comme, oh my god, genre, qui a like ma story? Puis tu sais, j'allais toujours regarder.
11: Qui n'aime pas être vu? Moi, je vais chercher les 10, des fois 25, puis ça me fait ma journée.
6: Des 10 personnes
11: ou des 10 000? Non, 10 personnes. Moi, je suis pas populaire comme ça, moi. C'est une image que tu dois mettre sur les réseaux sociaux pour que tout le monde croit que ce contenu-là, il est bon parce que regarde-le, comment il est content tous les jours. Il vit sa best life, il vit pour de vrai. Mais je vais pas poster quand ça va mal. Je le ferai pas parce que c'est pas forcément intéressant.
8: Moi, je pense que les réseaux sociaux, en général, c'est très filtré, là. On voit ce que les gens veulent qu'on voit, là.
11: Quand je vois, par exemple, tous ces artistes, là, qui roulent en belle voiture, des grosses liasses d'argent comme ça, des fois, je suis là, je suis comme, wow, même moi, j'aimerais avoir ça. Moi aussi, j'aimerais partir en avion dans le sud quand je veux, quand ça me tente. Et en plus, poster ça et que ça me ramène des revenus. Ouais.
8: Les influenceurs sont souvent très... heureux, puis ils ont une super belle vie, mais derrière la caméra, il y a beaucoup de choses qu'on manque puis qu'on voit pas, donc...
14: Il y a un stéréotype que j'entends souvent sur mon travail. Les gens pensent qu'on travaille pas vraiment, mais c'est vraiment tout le contraire. La créatrice de contenu, Enola Bédard, a déménagé à Los Angeles à 20 ans pour réaliser son rêve de devenir danseuse professionnelle. Elle a dansé avec Sean Paul, Jennifer Lopez et Camila Cabello, pour ne nommer que ceux-là. Pendant son passage en Californie, notre réalisatrice Carmen est allée passer quelques jours avec elle pour découvrir les coulisses de son travail.
6: Si je me trompe pas, t'es la Québécoise la plus suivie sur TikTok.
17: J'ai jamais regardé, mais je pense que oui. C'est vraiment drôle à dire. J'ai 22 millions d'abonnés avec comme TikTok, Instagram, YouTube, Facebook. Puis on a compté, j'ai plus de 7 billions de vues sur tous mes réseaux sociaux, qui est vraiment intense. Je ne réalise pas encore que j'ai fait ça. On commençait avec ma mère qui me filme. J'ai commencé la danse à 13 ans. Pendant l'été de la pandémie, je tendais la pelouse comme de 6h du matin à 5h le soir. Je soupais comme 30 minutes. Par la suite, j'allais avec ma maman filmer jusqu'à des 9h du soir. Je suis quelqu'un qui a pas peur du ridicule. Pourquoi pas danser dans des endroits où est-ce que personne fait? Puis j'avais appelé ma mère, je suis comme, OK, samedi, on va danser au Gala Capitale. Puis t'es comme, c'est quoi cette idée-là, Enola? J'ai posté ma vidéo, puis direct, genre, je savais que ma vie, elle allait changer. En une heure, j'avais comme 300 000 vues, puis ça a grimpé le lendemain, j'avais comme 30 millions de vues. J'ai appelé ma mère, je suis comme, maman, je pense qu'on est viral. Déménager à Los Angeles comme toute seule à 20 ans, ça n'a pas été quelque chose de facile. Tous les créateurs sont vraiment ici en tant que tels. Mais il n'y a pas beaucoup de gens qui vont avoir l'éthique de travail à toujours continuer. Je pense, en commençant, je n'avais pas réalisé que c'est une job à temps plein puis tu peux pas arrêter. C'est comme un espèce de one-way street. Je pense qu'il faut vraiment que tu sois un créateur de contenu pour comprendre l'ampleur du travail. Tu poses, c'est fini, qu'est-ce que je peux faire d'autre? Tu poses, c'est fini, qu'est-ce que je peux faire d'autre? Fait que c'est tout le temps comme une espèce de publication après publication. Quand que je vais à Hollywood, si je filme en fait comme une vingtaine de vidéos, c'est vraiment de trouver la chanson, créer la chorégraphie, trouver le costume, après ça, aller sur Hollywood, trouver l'espèce de scénario en tant que tel que je veux créer, puis après ça, le filmer, l'éditer et le poster.
16: That was awesome.
17: Je pose sur toutes les plateformes à chaque jour, donc c'est vraiment intense. Alors, j'ai TikTok, Instagram, YouTube, Facebook, Snapchat. Snapchat, je vais publier en fait comme de 40 à 50 comme stories par jour, puis 3 spotlights. Alors, il y a vraiment toutes les plateformes que je suis, puis s'il y en a une nouvelle demain, ben là, il va falloir que je sois sur la nouvelle demain. Pas tout de suite, s'il vous plaît, parce que là, c'est assez. Trop de plateformes. J'ai des cours de chant, souvent, mettons, de 11h à 1h. J'ai mes cours de danse aussi proches. J'ai des cours d'acting la fin de semaine aussi que je vais faire.
4: Je me planifie comme des soirées à filmer. Je vais apprendre comme genre 5 danses. Puis d'habitude, ça me prend comme genre 5 à 10 takes, là, parce que je suis vraiment perfectionniste. C'est mon travail, mais tu sais, je regarde à chaque jour. Je passe énormément de temps sur mon téléphone. Je

0: Je pense que scroller et consommer, ça me donne beaucoup d'anxiété parce que je pense que c'est là que je me compare beaucoup. Je pense que des fois, tu peux te perdre en tant que tel. La vie est belle en dehors des réseaux sociaux aussi. Fait que je pense de rester inspiré par ce que tu vois, puis de prendre cette inspiration-là, puis de le mettre dans ta vie à toi, puis après ça, de faire quelque chose avec ça.
1: La suite du documentaire après le bulletin.
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5: Bonjour, ici Nathalie Babin-Gagnon. Les partis politiques du Québec ont pris de nombreux engagements pour freiner la hausse du coût de la vie à la deuxième journée de la campagne électorale. Ils y vont chacun de leurs propositions, que ce soit de réduire le fardeau fiscal des ménages, de s'attaquer aux marges de profit des géants de l'alimentation ou encore de bonifier le régime de congé parental. Voici le résumé de Pierre-Alexandre Bolduc.
6: Ah, bonjour, bonjour à tous.
7: Christine Fréchette veut séduire les familles. Elle promet de bonifier le RQAP, le régime québécois d'assurance parentale, notamment pour les papas.
6: On va ajouter 2 semaines au congé de paternité. Le congé du père pourra donc atteindre jusqu'à 7 semaines.
7: Christine Fréchette soutient que ces changements sont à coût nul pour l'État et que les prestations n'augmenteront pas. Les conservateurs, eux, martèlent leur promesse de baisse d'impôts historique qu'ils commencent à détailler.
8: C'est 11 000 $ de plus dans vos poches après 5 ans pour un travailleur qui nous écoute, là.
7: Pour baisser les impôts des particuliers, Éric Duhaime veut faire passer la première tranche de revenus non imposables de 18 000 à 35 000 $.
8: Ça veut dire que quelqu'un qui gagnerait 35 242 $ sous un gouvernement conservateur ne paierait pas un seul dollar d'impôt.
7: Québec solidaire veut créer un réseau de 15 épiceries publiques gérées par l'État réparties partout au Québec avec des produits moins chers.
9: Notre modèle d'épicerie publique va vous faire économiser jusqu'à 2500 $ par année.
7: Elle veut aussi limiter les marges de profit des grandes bannières à 2 %
9: Alors que votre portefeuille à vous se vide, les poches des PDG et des actionnaires des Loblaws et des Walmart, elles, se remplissent.
7: Les Québécois font du coût de la vie une de leurs priorités. Les partis multiplieront les promesses pour tenter de les séduire durant la campagne électorale. Ici Pierre-Alexandre Bolduc, Radio-Canada, à Sherbrooke.
5: Les électeurs de 3 circonscriptions fédérales sont appelés aux urnes lundi dans le cadre d'élections partielles. 2 scrutins se tiennent dans des circonscriptions considérées comme des châteaux forts libéraux, en Ontario et en Colombie-Britannique. Une lutte acharnée se joue toutefois dans Chicoutimi-le-Fjord, dans le but de désigner le successeur au député conservateur devenu sénateur Richard Martel. Le point avec Valérie Gamache.
10: C'est une élection partielle où tous les éléments étaient réunis pour que la campagne passe sous le radar des électeurs, avec les vacances estivales, la rentrée scolaire et en fin de course le déclenchement de la campagne québécoise. Et le nouvel épisode de la guerre commerciale avec Washington a finalement soulevé l'intérêt des électeurs pour cette campagne dont la lutte se fait principalement entre libéraux et bloquistes. De passage à Saguenay, le ministre des Finances, François-Philippe Champagne, a insisté sur l'occasion pour les électeurs d'élire un député qui pourrait les représenter auprès de Mark Carney pour faire face aux tarifs américains.
11: Je pense que les gens ont le goût d'avoir une voix au chapitre.
10: Mais pour le chef bloquiste Yves-François Blanchet, les électeurs ne sont plus dans le même état d'esprit qu'ils l'étaient lors de l'élection de 2025.
12: On n'a pas senti une vague de gens qui disent « Ah, cette fois-là, je vais voter libéral » parce qu'ils savent bien que le pâté chinois y est réchauffé.
10: Les conservateurs, de leur côté, reprochent à Mark Carney d'avoir semé la confusion en déclenchant une élection qui allait inévitablement chevaucher la campagne provinciale. Écoutons le député conservateur Luc Berthold.
13: C'était pour être tenté de justement semer la confusion pour que les gens s'intéressent moins à la campagne fédérale, qu'un peu comme eux se sont peu intéressés à la région ici.
10: L'élection pourrait représenter un nouveau gain pour Mark Carney, une autre défaite pour Pierre Poilievre, tandis que pour Yves-François Blanchet, c'est l'occasion de ravir la dernière circonscription qui lui échappe au Saguenay-Lac-Saint-Jean. Ici Valérie Gamache, Radio-Canada, Saguenay.
5: Ottawa débloque 5 millions de dollars pour soutenir les efforts humanitaires au Népal après les crues qui ont fait près de 600 morts et 3 000 disparus. L'argent sera versé aux organisations non gouvernementales sur le terrain ainsi qu'à la Croix-Rouge. Le drame s'est produit près de la frontière entre le Népal et le Tibet, dans une région montagneuse qui complique les recherches. La ministre des Affaires étrangères, Anita Anand, a confirmé que plus d'une trentaine de Canadiens manquent toujours à l'appel.
14: À ce jour, nous savons qu'environ 32 citoyens canadiens et résidents permanents se trouvent dans la région, mais nous n'avons pas encore pu confirmer où ils se trouvent. Nous avons un centre de surveillance et d'intervention d'urgence à Ottawa qui est accessible 24 heures sur 24 et qui répond aux appels.
5: Une vaste mobilisation internationale qui compte plusieurs milliers de bénévoles est à pied d'œuvre dans la région. Les États-Unis et le Venezuela ont conclu un accord pétrolier qui prévoit que Washington prendra le contrôle majoritaire de plus de 65 milliards de barils des réserves du pays d'Amérique latine. Selon le président américain, l'entente vient doubler les réserves pétrolières des États-Unis. La présidente par intérim du Venezuela, Delcy Rodriguez, estime pour sa part que l'entente permettra de créer plusieurs milliers d'emplois bien rémunérés. Et les bureaux de vote ont ouvert il y a environ une heure en Islande, où l'électorat est appelé à se prononcer dans le cadre d'un référendum sur une réouverture des négociations en vue d'adhérer à l'Union européenne. Les électeurs en faveur du oui estiment que de rejoindre l'Union européenne pourrait notamment offrir davantage de sécurité. Les partisans du non craignent qu'une adhésion à l'Union européenne menace la souveraineté de l'Islande. Voilà, c'était les informations de Radio-Canada. Bon début de journée.
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0: Moi aussi, je me sers beaucoup des réseaux sociaux pour m'inspirer. Mais on s'entend, c'est facile de se perdre dans notre algorithme puis d'oublier la raison pour laquelle on a ouvert notre téléphone. Notre experte, Emmanuelle, te donne des trucs pour avoir une utilisation saine des réseaux sociaux.
1: Appel entrant. Emmanuelle Parent. Voulez-vous répondre?
2: Moi, j'aime ça voir tous les comportements qu'on fait en ligne comme un vote. Parce qu'on le sait qu'ils enregistrent tout ce qu'on fait, tout ce qu'on regarde, tout ce qu'on like. Imagine si je fais juste me mettre à m'abonner à des pages qui sont positives, à liker des choses qui me font du bien.
3: Ben, la plateforme, elle va enregistrer ça puis elle va s'adapter à nous.
4: Ben, je m'appelle Mathilde, j'ai 17 ans en ce moment. J'ai eu mes premiers réseaux sociaux à 12 ou 13 ans. C'est vraiment la façon d'utiliser les réseaux sociaux qui va déterminer l'impact que ça va avoir sur toi. Les réseaux sociaux m'ont autant créé un trouble alimentaire qu'ils me l'ont guéri. Pendant la pandémie, c'était vraiment horrible. Toutes les filles faisaient des vidéos genre comment perdre du poids en 7 jours, comment avoir des abdos en 3 minutes. J'ai trouvé que ça a été très traumatisant dans mon expérience de réseaux sociaux. Quand j'étais en guérison, ben j'ai commencé à m'abonner à plein de filles qui vivaient la même expérience que moi. Fait que de voir des filles justement que ils décidaient d'affronter leur peur d'aller au restaurant, de filtrer ce que je consommais, ça m'a vraiment aidée.
0: Une autre façon de garder son feed positif, c'est de faire le ménage dans ce qu'on suit, une fois de temps en temps. Faire le ménage de mon téléphone, moi j'aime ça. Mais la créatrice de contenu Claudie Mercier, elle adore ça.
5: Aujourd'hui, on fait le ménage de mon feed.
6: Wesh! C'est donc bien le bordel là-dedans. Les comptes qui me font du bien, ça, on garde. Ça inclut les comptes de mimes qui me font rire, des gens qui m'inspirent, ou les comptes d'animaux.
7: Parce que c'est qui peut être fâché devant une vidéo d'un bébé chien?
6: Le mot d'ordre, si ça me fait sourire, on garde. Les comptes qui me fâchent, arc. Ça, on jette. Tu sais, les comptes qu'à chaque fois que tu vois une de leurs publications, tu soupires, tu rages ou tu te sens pas cool, c'est direction les poubelles. Ouh, les comptes des gens avec qui je veux garder contact. Ça, on garde. J'aime ça, avoir des nouvelles de mes amis que je vois moins souvent. Puis en même temps, ça me rappelle qu'on est dit pour savoir. Ah, les comptes déconnus, ça, c'est dehors de mon feed direct. Tu sais, la personne que t'as ajoutée sans trop te poser de questions puis que des années plus tard, tu vois encore ses pauses de vacances dans ton feed. Ou encore le dude inconnu avec sa photo de profil de char que t'as accepté sans savoir pourquoi.
4: Là, c'est le temps de me ficher ça au vidange.
6: Mon feed est propre maintenant. Hey, ça va faire du bien d'aller sur les réseaux sans risquer de me sentir poche à chaque fois que je me connecte. Puis un dernier truc à garder en tête, rappelle-toi que toi aussi, tu vis des beaux moments. Puis c'est pas parce que tu les partages pas sur les réseaux sociaux que ça les rend moins fabulous pour autant.
8: Béatrice, 19 ans. J'avais 7 ans quand j'ai eu mon premier réseau social. Ma meilleure expérience sur les réseaux sociaux, je crois que c'est quand ma meilleure amie d'enfance a repris contact avec moi. Mais on s'était perdu de vue, j'avais changé d'école et tout. Et elle m'avait retrouvée justement là, grâce à Instagram. Puis je me souviens que ça m'avait vraiment fait plaisir de retrouver cette parcelle-là de ma vie, disons. Là.
0: Ce que j'aime le plus de mes réseaux sociaux, c'est de faire du bien aux gens de ma communauté. De les faire rigoler. Je suis tellement chanceuse d'avoir un safe space de gens avec qui je peux partager et me sentir bien. Nos expertes, Maude et Emmanuelle, t'expliquent pourquoi les communautés en ligne sont aussi importantes.
1: Appel entrant, Maude Bonenfant et Emmanuelle Parent. Voulez-vous répondre?
9: Ces plateformes-là permettent ça, de faire des rencontres avec des personnes avec qui on serait pas nécessairement devenu amis, des personnes qui ont les mêmes goûts que toi, alors qu'à l'école, personne aime ces éléments-là.
2: Ils permettent de relier des communautés ensemble, notamment la communauté LGBTQ+, ou des communautés de personnes, par exemple, qui auraient une maladie chronique, ben, de pouvoir avoir un refuge en ligne avec des personnes qui vivent notre situation, qui nous comprennent puis qui partagent leur quotidien, c'est super riche.
10: J'ai le POTS, c'est le syndrome de tachycardie posturale orthostatique. Le diagnostic que j'ai, c'est pas un diagnostic très connu au Canada. J'ai cherché des personnes qui ont eu le même syndrome que moi. Les gens sur les réseaux sociaux que j'ai trouvés, on n'est pas du tout dans le même continent. Puis c'est vraiment comme ça que comme moi, j'ai pu trouver et développer des trucs qui allaient m'aider. Ça m'a permis en même temps de me réconforter un peu. C'est vraiment un point, un énorme point positif des réseaux sociaux.
1: Appel entrant. Emmanuel Parent, voulez-vous répondre?
2: Un avantage du numérique, c'est de pouvoir prendre parole. Tu sais, je m'excuse, là, mais le mouvement avec Greta Thunberg, ça vient des jeunes au secondaire, grâce aux réseaux sociaux, pour responsabiliser tout le monde, là, toute la planète sur l'enjeu écologique. Avec tes réseaux sociaux, tu peux te faire entendre. On nous enseigne pas assez bien comment se comporter sur les réseaux sociaux. Si on va dans un moteur de recherche puis on écrit comment bien se servir des réseaux sociaux, qu'est-ce qu'on va voir? Des techniques marketing pour avoir plus d'abonnés, plus de likes. Ça nous dit pas comment se sentir bien, là.
11: Je trouve le problème des réseaux sociaux, c'est quand t'as une chicane à l'école, ça continue sur les réseaux sociaux maintenant.
12: Fait que t'as eu des chicanes sur les réseaux sociaux?
11: Oui. Il y a 2 ans, à cause d'une ancienne relation, j'ai vécu de l'intimidation. Il m'insultait sur texto, sur message, sur Instagram, sur Snap. Le fait que ça se suive à la maison, c'est tellement toxique. Puis ça, c'est l'impact d'avoir des réseaux sociaux. Comme le problème, il reste juste pas à l'école, là. Il te suit partout. Puis pour de vrai, pendant un bon 6 mois, genre, on dirait que je voulais plus sortir, je voulais plus aller à l'école. Puis quand je l'ai vécu, j'étais comme, ouch, genre, c'est ça l'intimidation.
13: Il y a eu comme un espèce de mouvement de comptes qui s'appelle les comptes expose. Il y a plein d'écoles qui avaient ces comptes-là. Puis ils vont mettre un Google Form anonyme dans lequel les élèves vont pouvoir aller écrire des commentaires haineux. Puis il y a plein de personnes qui se sont retrouvées à vivre de l'intimidation sur les réseaux sociaux. Tu te sens super insécure dans ton propre milieu de vie. Tu te promènes dans les corridors puis tu penses que cette personne-là te déteste, cette personne-là dit ça sur toi. Ils se permettent n'importe quoi parce qu'il y a personne qui va savoir c'est qui. Ça fait que les gens ont pas de limite sur leurs propos.
11: Genre, il y a pas assez de soutien pour les enfants. Et vu qu'on est la première génération à être vraiment, comme, dès naissance dans les réseaux sociaux, ben, tu sais, on a appris à vivre avec, puis on sait ce qu'il y a à améliorer. Mais les jeunes, là, qui commencent à les utiliser, eux, faut pas qu'ils fassent les mêmes erreurs que nous, par exemple.
2: Je pense qu'on pourrait tous profiter d'un genre de code de conduite où est-ce qu'on se dit on est respectueux les uns avec les autres, on fait attention à qu'est-ce qu'on publie, on a un esprit critique sur les publications des autres où on comprend que c'est pas la réalité. Puis une coupe d'apprentissage comme ça avant de rentrer sur les réseaux sociaux.
14: Emmanuel a raison. On aurait tous besoin d'un code de conduite en ligne. Ben justement, je vous en ai préparé un. Voici ce que je mets dans mon coffre à outils pour m'assurer de rester poli en ligne. Premièrement, j'ai un miroir. Ça, dans le fond, ça m'aide à rester poli quand je commande des affaires.
15: Je me regarde dedans, puis je me demande, moi, est-ce que j'aimerais recevoir le commentaire que je suis en train de faire? Si la réponse est oui, je passe sur le bouton. Puis si c'est non, je le supprime. Deuxième affaire, j'ai ma boule de cristal. Dans le fond, ça me sert à savoir quand je suis sur le bord de publier quelque chose, si c'est approprié. Je demande à ma boule, est-ce que ce que je vais publier va me gêner plus tard? Est-ce que ça va affecter ma future job? Si la boule répond oui à mes questions,
16: oui.
15: Je suis comme, ciao bye, je publierai pas, tu sais. Ah, puis c'est full pratique quand mon chum m'invite au bowling.
14: Ensuite, j'ai un sac de papier brun. J'appelle ça mon kit anti-commentaire pas fin.
15: Premièrement, tu respires dans le sac pour laisser sortir le méchant. Puis après, je mets mes lunettes pour plus voir le commentaire et penser à autre chose. C'est là qu'était mon lunch!
14: Ça, c'est un catalogue de toutes les photos que j'ai prises cette semaine avec un registre de tout le monde qui apparaît dessus. Comme ça, c'est super facile de leur écrire pour leur demander la permission de poster une photo d'eux. Même si ma bête Annabelle me suppliait de la prendre en photo dans son kit de festival, ça veut pas dire qu'elle m'a donné la permission pour la publier. Fait que je vérifie. Ah, puis jamais je partage des captures d'écran de mes conversations privées. En terminant, ça, c'est ma collection de photos de chat quand je veux partager du positif en ligne. Oublie pas qu'il faut agir sur les réseaux sociaux comme on le ferait dans la vraie vie. Fais attention à tes commentaires, ignore les personnes négatives et demande la permission avant de partager du contenu qui implique d'autres personnes.
15: Sur ce, bisous les cocos, puis soyez gentils sur les réseaux, sinon on va vous bloquer.
1: Appel entrant. Maud Bonenfant et Emmanuel Parent. Voulez-vous répondre?
9: Faut pas s'étonner si c'est compliqué de mieux protéger sa vie privée. C'est à toi de savoir quoi faire, de changer tes paramètres, ses pensées, pour que ça soit pas simple.
2: L'ensemble de ces fonctionnalités-là, qu'est-ce qu'elles font? C'est un petit peu balayer la responsabilité du bien-être dans notre cours.
9: Donc ça, il faut vraiment avoir les connaissances et l'information pour être en mesure d'avoir du pouvoir sur la protection de notre vie privée.
10: J'ai 14 ans et mon premier réseau social est à 8 ans. Je comprenais pas vraiment le fonctionnement des réseaux sociaux. On commence à avoir beaucoup de gens qui viennent nous follow puis qu'on les connaît pas. Je pouvais recevoir plusieurs messages par semaine quand mon compte était connu. C'était beaucoup. C'était de l'harcèlement aussi. Puis c'était pas le fun. Quand quelqu'un m'écrivait, ben je savais pas vraiment comment réagir parce que pour moi je trouvais ça normal parce que un enfant de 8 ans, il est pas supposé de comprendre ça. Plus des affaires bizarres, là, que des gens normaux vont pas dire à des enfants de 8 ans. Du genre, ah, oh, t'es sexy, t'es belle, je te donne de l'argent si tu m'envoies des photos.
16: T'as fini par envoyer des photos de toi?
10: Ouais. Une fois. Il me dit, j'ai des photos de toi, nue, et je vais les poster si tu m'envoies pas toi. Si tu m'envoies pas ton corps. Ça s'est rendu à la police. Je l'ai pas dit à ma mère avant parce que j'avais peur de son jugement. J'avais peur qu'elle m'enlève mes réseaux sociaux. Aujourd'hui, mes comptes sont privés. Sur 500 personnes qui étaient abonnées à moi, j'en connaissais juste 20. Si quelqu'un en ce moment vit une situation comme moi, si vous voulez pas en parler à vos parents, au moins en parler à une personne de confiance parce que ça peut aller loin.
17: Si toi aussi tu vis quelque chose de semblable, tu peux consulter l'organisme cyberaide.ca. La sécurité en ligne, c'est définitivement l'aspect des réseaux sociaux qui est le plus inquiétant. Est-ce que tu es réellement en sécurité sur les réseaux sociaux? On a posé la question à nos experts en Californie, Ramesh Srinivasan et Jim Steyer.
18: Je pense pas que les adolescents sont en sécurité sur les réseaux sociaux. Mais je comprends aussi très bien pourquoi, en tant que jeune, vous êtes tous sur les réseaux sociaux. Parce que vous êtes nés avec ça et que c'est quelque chose qui a envahi notre monde.
19: C'est très évident que les grandes entreprises technologiques n'en font pas assez pour protéger les enfants et les jeunes. Si vous croyez qu'elles vont elles-mêmes s'imposer des règles pour vous protéger ou pour protéger les jeunes au Canada et à travers le monde, vous êtes fous. Elles ne le feront pas.
20: Ce qu'elles veulent, c'est faire de l'argent sur votre dos.
17: En 2021, on a appris que Facebook savait que l'usage de ces plateformes avait des effets négatifs sur les adolescents. Parce qu'il y a eu des poursuites. Parce que des gens à l'interne se sont mis à parler. C'est le cas de l'ex-employé de Facebook, Frances Hogan, ingénieure américaine et lanceuse d'alerte. Elle a dénoncé son ancien employeur pour avoir manqué d'éthique et compromis le bien-être des enfants. Elle était de passage à Montréal et on a réussi à obtenir une entrevue avec elle.
21: J'ai travaillé chez Facebook pendant environ 2 ans. Je suis reconnue pour avoir publié environ 22 000 pages de documents internes qui montrent que Facebook a menti à propos de la sécurité des enfants. Pensez aux notifications. Facebook a mené des expériences pendant lesquelles ils ont arrêté d'envoyer des notifications aux enfants après 22 heures et pendant qu'ils sont à l'école. Et ce que les enfants leur ont dit, c'est « Je suis moins stressée. C'est plus facile d'aller me coucher. C'est plus facile de me concentrer à l'école. Je suis plus productif. » Et malgré ça, Facebook a choisi de ne pas désactiver les notifications parce que ça voulait aussi dire que les enfants utiliseraient un peu moins leur application. On a maintenant des preuves de tout ça. Ce que Meta fait de plus en plus, c'est de mettre du contenu déterminé par des algorithmes dans votre fil d'actualité. Avant, vous choisissiez en majorité vous-même ce que vous vouliez voir. Aujourd'hui, une grande partie de ce que vous voyez est sélectionnée par un ordinateur, pas par des humains. On devrait donner plus de choix aux utilisateurs. Même des choix très simples, comme dire « Hey, tu regardes de plus en plus du contenu que les gens décrivent comme étant déprimant. Est-ce que tu veux vraiment faire ça? » Ou même quelque chose d'aussi simple que de dire « Veux-tu réinitialiser ton algorithme? Veux-tu revenir à l'algorithme de base? » Si j'insiste sur le droit de réinitialiser son algorithme, c'est parce que quand on parle à des psychologues qui travaillent avec des enfants qui ont des troubles alimentaires, ces enfants-là disent des choses comme « J'essaie de prendre toutes les bonnes décisions. » Sauf que quand j'ouvre Instagram, mon trouble alimentaire me suit. Parlez aux enfants. Ils vont vous dire quels sont les problèmes avec ces produits. Ces compagnies-là travaillent avec certains des meilleurs concepteurs au monde. Ils pourraient trouver des solutions à ces problèmes-là. mais choisissent de ne pas le faire. On est en mesure de concevoir des expériences enrichissantes qui mettent les besoins des enfants ou des adultes en priorité. Mais on n'y arrivera pas tant qu'il n'y aura pas de loi pour faire valoir nos droits. Le droit de savoir et de comprendre ce qui se passe vraiment sur ces plateformes-là. Sans ça, on ne peut pas innover pour améliorer les médias sociaux. Arrêtons de fuir la vérité. Construisons à partir de la vérité.
19: Les médias sociaux existent depuis 15, voire presque 20 ans, et c'est encore un environnement qui n'est pratiquement pas réglementé. C'est pathétique. On ne pourrait pas s'imaginer que l'industrie automobile n'ait aucune règle. Pas de ceinture de sécurité, pas de coussin gonflable. Ce sont toutes des règles qu'on s'est données. Qu'est-ce qu'on leur demande de faire? On leur demande de penser comme des parents et de penser comme des jeunes. Les enfants devraient passer en premier. Ils devraient être la priorité dans la conception de ces produits. Maintenant qu'on entre dans l'ère de l'IA, l'intelligence artificielle, ça va être très important d'avoir de nouvelles réglementations. Parce que l'IA, c'est les médias sociaux sur les stéroïdes.
2: Tant que... Il n'y a pas, disons, des lois ou un État qui dit « Tous les réseaux sociaux, vous devez respecter les mêmes règles. » Ben, un réseau social va peut-être pas le faire parce qu'il se désavantage comparativement aux autres.
17: Les gouvernements à travers le monde parlent de plus en plus de l'importance de protéger les jeunes face aux réseaux sociaux. En Australie, depuis le 10 décembre 2025, les réseaux sociaux sont interdits aux moins de 16 ans. Le gouvernement oblige maintenant les plateformes à vérifier l'âge de leurs utilisateurs. C'est le premier pays à avoir adopté une loi aussi stricte pour limiter l'accès des jeunes aux réseaux sociaux. Plus près de chez nous, au Québec, une commission spéciale sur l'utilisation des écrans par les jeunes a eu lieu à l'automne 2024. La commission a fait différentes recommandations en mai 2025, dont l'interdiction du cellulaire à l'école et l'interdiction des réseaux sociaux aux moins de 14 ans sans accord parental. Le gouvernement du Québec a décidé d'adopter une des deux recommandations, soit celle de bannir le cellulaire des écoles primaires et secondaires à la rentrée scolaire 2025. Mettons qu'on n'a pas ben de pouvoir sur les compagnies qui gèrent les réseaux sociaux. Par contre, tu peux avoir du pouvoir sur la façon dont tu t'en sers pour que ton utilisation soit saine. Pour t'aider là-dedans, Claudie Mercier, Adam Paradisio et moi, on te propose quelques questions à te poser sur ta consommation d'aujourd'hui.
3: Baisse un doigt si t'as passé du temps sans écran avec ta famille ou tes amis. C'est important d'avoir des relations en vrai puis pas juste de manière virtuelle.
5: Baisse un doigt si t'as pris le temps de bien manger. Des fois, les réseaux sociaux, ils nous absorbent tellement que c'est possible d'oublier de faire la base.
22: Baisse un doigt si t'as pratiqué un loisir sans ton cellulaire. C'est vrai que les réseaux sont divertissants, mais c'est le fun d'avoir des passions à l'extérieur de ton écran.
3: Baisse un doigt si t'as arrêté une séance de scrolling avant de te sentir poche. C'est facile de se sentir pas cool en regardant la vie des autres, mais ça enlève rien à la tienne.
5: Baisse un doigt si t'as vécu un moment plaisant sans le montrer sur les réseaux sociaux. Des fois, c'est le fun d'être heureux, juste pour nous.
22: Baisse un doigt si t'as bien dormi. C'est facile de passer sa soirée à scroller, mais faut apprendre à s'arrêter.
3: Baisse un doigt si t'as publié quelque chose sur les réseaux sociaux sans regarder les likes. Faut publier pour toi, pas pour les autres. Baisse sur publier, puis passe à autre chose.
5: Si t'as baissé tes 7 doigts, félicitations, t'as une relation saine avec les réseaux sociaux. Puis la bonne nouvelle, c'est qu'il te reste 3 doigts pour trouver tes propres trucs. Rappelle-toi que même si les réseaux sociaux font tout pour te garder connecté le plus longtemps possible, c'est ton pouce qui a le dernier mot.
23: C'est pas de ma faute si je suis né et j'avais un iPad dans les mains, là. Oui, on est sur nos cellules très souvent, mais on n'est pas déconnecté du monde réel.
24: Oui, en effet, on passe beaucoup de temps là-dessus, mais si c'est inculqué dès un très jeune âge, est-ce qu'on peut vraiment nous blâmer? Je suis pas certaine, tu sais.
25: Je suis complètement accro aux réseaux sociaux, mais je pense que tout le monde l'est d'une façon ou d'une autre, là. C'est vraiment un problème qui est collectif.
26: Fait qu'au final, c'est quoi la solution? Est-ce que tu devrais fermer tes réseaux sociaux?
27: Est-ce que je pourrais ne plus avoir de réseaux sociaux du tout? En vrai, oui. En vrai, oui.
28: Oh. Tout fermé, genre, du jour au lendemain. Pour l'instant, pour de vrai, je vais dire non.
29: Ben non. Non, je fais ce que j'ai à faire, j'ai de bonnes notes.
30: Moi, ça serait genre, t'as pas ça, pis c'est that's it.
31: Honnêtement, je veux les supprimer, mais ça va pas arriver, là. C'est plus facile à dire que comme le faire.
2: Je ne jetterai jamais à la poubelle les réseaux sociaux, même s'ils ont leur lot de problèmes, on est capable d'en profiter puis de se responsabiliser. Il faut que tu te dises, pourquoi est-ce que, dans le fond, je veux passer moins de temps sur Instagram? Pourquoi est-ce que j'ai supprimé TikTok? Parce que si tu n'as pas la réponse à ça, ce qui va se passer, c'est que tu vas dire ignorer la limite de temps écran et continuer à scroller. Donc, demande-toi, si je passe moins de temps en ligne, ces limites-là, il faut qu'elles me servent. Qu'est-ce que je veux faire de tout ce temps-là pour m'apporter du bonheur? C'est la job de tout le monde de s'éduquer sur comment bien utiliser les réseaux sociaux, pas juste critiquer les jeunes, mais que cette réflexion-là, elle soit collective. On apprend encore comment ça marche.
19: Vous avez le pouvoir de contrôler votre propre utilisation des médias sociaux et des technologies. Vous êtes vraiment capable de les utiliser pour leurs bénéfices et intelligemment.
18: Je pense qu'on doit juste être conscient qu'il y a des règles invisibles et des modèles d'affaires derrière ces compagnies. Aucun d'entre nous devrait se sentir coupable d'utiliser ces technologies, mais on ne devrait pas se faire utiliser par ces technologies.
2: Il faut vraiment savoir qu'à partir du moment où on ouvre une application, on ouvre aussi le fruit du travail d'ingénieurs, de psychologues, de gens qui comprennent le cerveau humain, qui veulent nous inciter à rester. Mais la bonne nouvelle, c'est que on nous oblige pas à rester, on nous incite à rester. Donc, c'est quand même nous qui avons le dernier mot. Fait qu'il faut reprendre ce contrôle-là.
27: On sait pas comment s'en servir. Est-ce qu'on va faire des erreurs? Oui. Oui. On va poster des choses qu'on va faire quelques années plus tard. Or, pourquoi j'ai posté ça? À quoi ça a servi? Mais ça vaut quand même la peine de nous laisser comme découvrir ça un peu. Parce que c'est vraiment, ça fait partie de notre vie. Donc, ouais.
17: Envie d'avoir plus d'outils pour ton bien-être numérique. Tu peux consulter les sites web des organismes Le Ciel, Pause et Le Grand Chemin. Et si tu as besoin de parler de ce que tu vis sur les réseaux sociaux, tu peux contacter ta jeune, Jeunesse J'écoute ou cyberaide.ca. 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Et au mixage, Stéphane Labeaume et Christian Saint-Germain. 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
8: Pierre, bonjour.
9: Bonjour Pierre.
8: C'est beau, c'est joli.
9: Bonjour.
8: Vous êtes brun, hein? Brun-noir cet automne.
11: Oui, ben, j'ai demandé à Sandrine ce matin si ma chemise était trop fripée. Elle me disait trop brune.
9: Ouais, c'est ça. C'est pas tant la friperie qui est le problème dans ça. Ben, c'est pas qu'elle est trop brune. Elle est
8: comme les camionneurs. Télé, là.
9: Non, c'est beau.
8: Non, mais vous êtes exactement aux couleurs d'UPS. Vous livrez l'actualité de toute façon, hein? UPS.
9: Ah, UPS, oui.
8: Leur slogan, ça a déjà été pour vrai, qu'est-ce que le brun peut faire pour vous?
9: Oui, ça, je me souviens.
8: Ah, vous, c'est marquant, quand même.
9: Ben, ça a fonctionné, on s'en souvient très bien.
8: Exactement.
9: Grosse semaine, grosse journée. En fait, Pierre, Jacques Doucet est décédé aujourd'hui et, comme c'était une voix connue, je me suis dit, vous avez déjà dû l'imiter à plusieurs reprises.
8: Oui.
9: Alors,
8: oui.
9: Allez-y.
8: Ben, comme ça, à froid, est-ce qu'il n'est pas trop tôt?
9: Ben, je veux dire, sa voix est
8: pas... Une et deux.
9: Exact.
8: Ouais, c'était une belle voix. C'est
9: 5 ans?
8: Hein? Une et deux.
9: Ouais.
11: Sinon, vous pouvez vous rabattre sur des imitations de Roger Brulotte. Ça, c'est,
8: oui,
11: c'est
8: aussi,
11: pas tout
8: ouais, ça. Je sais. Non, mais souvent, j'avais quand on écoutait CKAC à l'époque, on tombait sur... C'était facile de savoir qu'on était au baseball parce qu'on entendait...
3: Il est deux. La balle est cognée. Alius Carter, deuxième.
8: Mais ça, c'est une voix quand même un peu de retenue, parce que j'ai connu Martine, sa fille, à qui j'envoie mes meilleurs vœux, ainsi que Johnny, son frère, ayant été dans la famille, ayant côtoyé les Doucet. Puis je veux pas attirer la lumière sur moi.
9: Ben
8: là,
9: non,
8: c'est
9: ça
8: sûr
9: c'est
8: pour
9: Jacques.
8: Non, UDA, membre UDA. Non, mais c'est à Jacques qu'il faut envoyer cette lumière, qui malheureusement n'aura pas vu de son vivant le Christie, le prix qu'il méritait.
9: Cooperstown. Mais c'est quand même la voix des expos qui s'éteint. On dirait qu'on avait toujours espoir que les expos viennent, puis que ce soit lui qui revienne.
8: Ben oui.
9: Il y a un peu de ça. Mais vous le remplaceriez bien, Pierre?
8: À pied levé. Oui, je connais ça. Mais c'est un des sports que j'haïs pas, le baseball, même si c'est comme un épisode du temps d'une paix, c'est le rythme n'est pas toujours au rendez-vous.
9: Non.
8: Mais il y a des choses que je comprends, là.
9: Comme quoi?
8: Restez ses buts, les gars, là, parce que vous pouvez vous faire éliminer.
9: Mais
8: j'ai eu, à cause des accès privilégiés, j'ai eu une petite visite sur la passerelle. À l'époque, il y avait le stade, puis que les expos étaient toujours vivants.
9: Mais ça, c'était
8: c'est quand même le fun. C'est la belle époque. On éteignait la cigarette sur la console.
9: Est-ce que vous fumiez, vous?
8: Non, j'ai déjà fumé, malheureusement. Mais évidemment, pas assez longtemps, selon mon pneumologue, dont le vrai nom est Claude Poirier.
9: C'est pas vrai.
8: Non, c'est vrai.
9: Il s'appelle Claude Poirier.
8: Wow! Bon, il est maintenant connu.
9: C'est un aptonyme, là, mais...
8: Oui, aptonyme, mais pas un jingle. Non, mais c'est ça, donc, oui. Ben, à un moment donné, je me suis retourné dans le bureau des Bleus Pas d'Attaquons la planète, et là, je pense plus que j'ai un petit morceau de dumpling qui vient de sortir, parce que j'ai mangé avant l'émission, c'est ça, le showbiz. Mais la caméra nous suit.
11: Showbiz.
8: C'est ça, le métier, on est toujours en deux. Ou la politique, c'est ça aussi, on est à la course.
9: Mais quand
8: et, tourne, Christy, Tachereau, il a toujours fumé à l'époque. Tachereau, ça fumait, tu sais, on sait, une top. Le Chevalier, c'était un fumeur notoire. Notre réalisateur aussi, François Donne. Puis nous, c'est en train de fumer. Mais tu sais, moi, là, c'était maladroit, là. C'était Scarlett qui fumait.
9: Ah oui, hein?
8: C'était efféminé, comme il n'y a pas de mots. Non, c'est pas vrai. Ça avait pas l'air de... Bon, ben, en tout cas, bref, je me suis retourné, j'ai dit, coudonc, on fume tous. Ça a été juste ça, mais c'était une époque où
9: on fumait en studio à l'époque.
8: On pouvait tout dire.
9: Mais oui, tout dire, ça c'est une chose, mais on pouvait tout fumer aussi à l'époque.
8: On pouvait tout fumer. Non,
9: partout.
8: Pas tout.
9: Non, mais partout.
8: Mais vous avez jamais touché une cigarette de
9: ma vie? Oui,
8: c'est sûr.
9: Oui, des fois, on fume une cigarette pour le plaisir.
8: Ah oui.
9: Mais c'est pas une affaire de fumer. Juste, tu sais, imaginez fumer dans un studio, ça n'a aucun sens.
8: Non, c'est fini.
9: Je peux pas imaginer que ça se pouvait, là. Vous savez,

0: N'oubliez pas là, que
1: en France, mon chum,
0: il y a pas de, de règles là-bas. Là. Il y a pas de problème. D'ailleurs, c'est ça, c'est la mort de. On en a parlé de la mort de Philippe Bouvard, oui. Hein?
2: Pas très peu. J'imagine que c'était votre dîner de con à vous. Vous vouliez en parler énormément cette semaine, mais
0: pas tant.
2: Non, vous n'avez pas parlé. Mais en même temps, on le connaissait. Puis.
3: Pas sûr, c'est qui.
0: Non, c'est un animateur de RTL, donc le radio.
2: Les grosses têtes. Il y a du Luxembourg. Je mets plein de monde autour d'un micro, mais il y avait le verbe aiguisé.
0: Oui, oui, absolument.
2: Le mot
0: raciste. C'était un tout petit monsieur. Ouais. Et puis donc il est décédé à 96 ans, je pense lundi, alors que c'est bon, un monstre sacré du journalisme et tout là-bas. Et il faisait donc les adieux à Philippe Bouvard et aux grosses têtes qui sont maintenant animées par Laurent Ruquier. C'est une émission qui existe encore, qui va fêter ses 50 ans l'année prochaine. Cette émission-là faisait un hommage à Philippe Bouvard et puis ils ont appelé plein de gens avec qui a contribué, des gens qui sont encore vivants évidemment. Je pense que si j'avais été Philippe Bouvard, j'aurais préféré ne pas qu'on me rende hommage.
2: Oh non, c'était maladroit.
0: C'était pour dire, ben c'est sûr que c'était tout un caractère extrêmement misogyne. C'était un homme extrêmement misogyne. Mais c'était une autre époque évidemment, là, très très mauvais caractère. Là, évidemment, c'est une personne qui était très l'ego surdimensionné. Puis tu fais comme, mais il a fait beaucoup évidemment pour la langue française. Puis tout le long, je me disais quand même, hein, c'est une autre époque. C'est quand même une autre époque. C'est un journaliste qui avait une limousine et qui travaillait dans sa limousine.
2: Ah, c'est bien.
0: Journaliste.
3: Ah, une limousine?
0: Oui, ben, il y avait, c'est les journalistes à l'époque qui faisaient beaucoup d'argent.
2: On a parlé beaucoup de France Inter, mais rappelons qu'on a bonnes émissions sur audio aussi.
4: Corporatif, vous dites corporatif.
0: Vous êtes corporatif.
4: Très corporatif.
0: Vous avez vu, les sondages donnent 27 % d'appui à la CAQ, 27 % d'appui. Christine Préchette sent une effervescence.
2: Ah oh, oui, ouais. Hein, ah oui, ah oui.
0: À la CAQ, on aime les canettes de 7-Up dégazées. Je trouvais ça drôle de dire 7-Up dégazé, parce que hier, j'ai eu mal au cœur, puis j'ai pris une canette de 7-Up dégazée.
2: Ça prend du temps.
0: Et ça fonctionne encore.
2: Ah oui, ah oui, ah oui.
0: Je pouvais pas dire pourquoi.
2: Combien de temps ça prend pour dégazer?
0: Ben, comment t'en question?
2: Ben, vous l'avez dégazé combien de temps? Parce qu'il faut qu'elle soit un peu dégazée.
0: Ben, on la brasse.
2: Ben, c'est une émission de débat ici.
0: On la brasse.
2: Ah oui,
0: non,
2: on brasse
0: le 7-Up dans le verre.
3: Ça dégaze comme ça, là.
2: Vous écoutez le 8
0: heures. La journée de
2: l'argent.
0: C'est pas bien. On est désolé pour ça.
2: Très la santé.
0: Non, mais je trouve quand même qu'on a le pétillant assez léger. 27 % d'intention de voix à 100 qu'il y a de l'effervescence. Ben, on commence à.
2: Et les autres parties, c'est comment?
0: 28. Et puis, c'est très drôle parce qu'il y a la une du devoir, c'est les sondages catastrophiques du Parti libéral qui ont perdu 6 points. Là.
2: Ouais.
0: Faire attention, là. Et ça commence. Pierre, vous allez voter pour qui?
2: Ah ben ça, c'est, je vous dirais, le 6 octobre. Ça se dit pas.
0: C'est pas le 4?
2: Ben moi, vous voyez, fouillez dans l'Internet, vous allez voir. Moi, je suis un des plus grands nazis. Je pense que c'est léger, là, c'est léger.
3: Ouais, on sait,
2: c'est pas léger. Papa était très libéral, moi, c'est
0: votre
2: ça.
0: Votre père était libéral?
2: Ah, là, oui, oui, oui.
0: Ah oui, c'est vrai?
2: Oui, oui, oui.
0: Puis votre mère?
2: Ben là, je veux pas faire comme à l'époque. Non, elle avait ses secrets. Elle avait ses secrets.
0: Elle avait ses secrets, ouais. Vous, votre père, il doit être péquiste, comme arrive.
2: Oh, ça, okay, c'est oui.
0: Pas le mien aussi.
2: Ben oui, la B.
0: Ben non, non, je veux dire, il y a un âge, là.
2: Ah ouais, il y a un âge pour ça.
0: Oh oui, il y a un âge pour ça.
3: Allez-y. Oui, ben c'était hier le début de la campagne électorale au Québec et on est excités comme de l'eau de roche. On est effervescents.
0: C'est deux jours, j'en peux plus déjà.
3: C'est un moment important. Je sais qu'il y a du monde qui ne prennent pas ça au sérieux, les élections, et Patrice Roy fait pas partie de ces personnes.
5: Il y a quand même quelque chose de sacré dans cette journée. Cette roue démocratique qui tourne depuis 1792, Bas-Canada.
3: Eh oui, ça tourne, Jean-Philippe. Par contre, on faisait pas dans la grandiloquence hier chez Québec solidaire. Ils ont plutôt parlé du financement des cahiers Bas-Canada nos tout-petits. Ruba Gazal propose de faire acheter le matériel scolaire par les écoles plutôt que de donner 127$ aux parents pour qu'ils achètent eux-mêmes des crayons.
6: Soit des fois un nouveau sac à dos, d'autres fois d'avoir les 18 diotangs de différentes couleurs qu'ils doivent acheter.
2: Pas des diotangs.
6: Comme on voit ici, pour avoir des crayons de différentes tailles. Fait que ça finit pas. Tous les parents savent de quoi je parle.
3: Non, je pense pas que tous les parents savent c'est quoi un diotang.
2: Alors, qu'est-ce qu'il y a? Un sondage?
3: C'est l'alerte troisième lien. Qu'est-ce que vous alliez dire?
0: Ben, rien d'autre de plus intéressant que l'alerte troisième lien,
3: mon vieux. Parce que là, on tue la une. Hier, les journalistes ont posé pas mal de questions au chef du PLQ, Charles Lemillard, qui propose qu'on étudie avec des études qui ne sont pas les anciennes études le projet de troisième lien.
7: Et oui, nous allons poursuivre les études sur un troisième lien. On doit revalider certaines études. Je vais rapidement m'activer à rencontrer les experts.
8: Il y a eu combien d'études sur le troisième lien jusqu'à aujourd'hui?
7: Il y en a eu beaucoup. Pendant 10 ans, on a commandé des études, recommandé des études.
8: Mais pourquoi de nouvelles études sont nécessaires? Celles qui ont été faites avant sont pas...
7: Parce que je veux qu'il y ait une meilleure... Je veux qu'on se rassemble autour de ce projet-là, entre autres avec les chercheurs, les experts. Je vous dis pas que ces études-là vont prendre 14 ans.
9: Est-ce que c'est pas un peu contradictoire, monsieur?

0: quelques milliards de dire on a passé 8 ans à faire des études, mais il nous faut plus d'études pour se positionner sur le troisième lien. Non?
1: Non, non. En même temps, sa stratégie est peut-être d'empiler des 10 autagnes d'études sur le fleuve entre Québec et Lévis. Comme ça, on va pouvoir traverser là-dessus.
2: Mais 10 autagnes. C'est une belle épreuve. Sortez-moi d'ici, ça.
1: Effectivement. Beau lien. Patrice Roy, donc, nous parlait des élections comme une chose noble. Mais des fois, j'ai l'impression aussi que la moitié des candidats ont été recrutés dans les commentaires sous un article de TVA Nouvelle. C'est beaucoup de ça qu'on parle dans les derniers jours. Certains analystes nous disent qu'Éric Duhaime, il s'est écarté de la base. De sa base anti-mesures sanitaires, mais lui-même en est pas tout à fait convaincu si je me fie à ce lapsus ce matin à Val-Bélair.
3: Est-ce que vous reconnaissez qu'il y a une peur des citoyens, des entreprises actuellement?
4: On ne minimise pas la crise sanitaire, au contraire. Pas la crise sanitaire, la crise tarifaire. Oups. C'est une autre crise.
1: C'est une autre crise, ça. Non, il s'en sort pas de ça. L'affaire, c'est qu'il est encore, il y a encore beaucoup de candidats issus de la mouvance anti-mesures sanitaires. Il y a Marie-Josée Élie qui a dit que de vouloir vacciner toute la population, c'était génocidaire. Il y a Frédéric Poulin aussi qui est un peu bizarre, qui veut qu'on devienne le 51e État. Il y a Lucien Cofti, lui, qui dit que Kadhafi, c'était un héros. Ça, c'est juste ce qui a été découvert hier. LCN, Éric Duhaime a expliqué à Paul Larocque qu'on pourrait passer à côté de perles si on s'intéresse trop au passé des candidats.
5: S'il fallait exclure tous les candidats qui ont fait un tweet ou un post Facebook qui n'était pas correct, on va diminuer la qualité des candidates et des candidats, puis même des députés à l'Assemblée nationale.
6: Vous avez référé à votre comité électoral pour statuer sur cette question-là. M. Duhaime, il y a une question de leadership. C'est pas vous le chef du Parti conservateur. Il me semble que c'est au chef à prendre la décision.
5: M. Larocque, je comprends. M. Larocque, je viens de vous le dire. Quand même que vous poseriez 10 questions, je dévirai pas. Je sais ce que les Québécois veulent entendre. Je vais leur parler de ce qui concerne leur portefeuille.
1: Mais je ne dévirai pas, dit-il en déviant la question. À Cube Radio, il a dit que c'était même dangereux.
7: Je pense qu'exclure des gens sur cette base-là, les canceller en fonction de ça, je trouve que c'est dangereux à moyen et à long terme pour la qualité démocratique du Québec.
1: Oui, pour la qualité démocratique du Québec.
2: Il y a ça chez nous aussi, d'ailleurs, Éric Duhaime, quand il est venu cette semaine.
1: Ben oui, mais c'est ça, la véritable menace pour la démocratie, selon lui. C'est pas la personne qui admire Kadhafi, c'est celle qui a fait la capture écran. Et il semble y avoir une tendance pour dire que c'est pas correct d'aller voir ce que les candidats ont déjà dit pour avoir un meilleur portrait de qui ils sont en vue de faire un choix éclairé aux prochaines élections. Rémi Villemur, à Cube, trouve que les candidats qui ont jamais dit de niaiserie, ils sont plates.
8: Puis si on veut des candidats le fun, un petit peu le fun, ou des candidats originaux, puis des candidats aussi, juste des gens humains là, qui ont commis des erreurs dans la vie, puis qui ils sont poqués par la vie, ils sont passés par tous les chemins, ben il faut accepter que ces gens-là, ils ont pas rien à se reprocher. Quelqu'un qui a rien à se reprocher, je le répète, c'est louche en tabarnouche.
1: C'est louche en tabarnouche.
2: Oui, ça devrait être le slogan du Parti conservateur.
1: Peut-être. Donc, désolé, votre CV est impeccable et vous n'avez jamais insulté de minorité en ligne. Ça pourra pas fonctionner avec nous. Moi aussi, j'aime ça, les candidats, le fun, là, en passant. Oui, là, c'est mon travail. Je suis un amuseur public. Oui. Mais j'aimerais quand même mieux être dirigé par quelqu'un de propre, contrairement à Maxime Lacaze de Radio X.
9: On veut-tu du monde qui représente le vrai monde, justement, qui sont imparfaits ou des gens qui ont jamais commis d'erreur puis qui ressemblent absolument à personne, d'après ce qu'ils disent? Tu sais, il y en a pas du monde là, qui ont jamais fait d'erreur, là, de les mettre
10: sur... peut-être, mais...
9: un pédestal, ben...
10: Ça doit être 1,2%.
9: Moi, je me méfie du monde trop propre.
11: Ah oui...
2: Oui, un pédestal.
11: Un pédestal.
2: On dirait qu'on partait une toune. Ah oui.
1: Donc le monde trop propre, il trouve ça sale. Le PQ, lui, doit défendre son candidat François Gariépy une nouvelle fois. Il a dit dans un balado de Bro Dude que sa mère était une sage-femme qui aidait à accoucher des femmes en situation d'être autochtones, mais en utilisant un terme péjoratif. Et Paul Saint-Pierre Plamondon s'est expliqué à LCN.
12: Quelqu'un fait un podcast qui s'appelle « Dans son garage » ou quelque chose, dans le cadre duquel il rapporte les mots de sa mère tels qu'elle l'utilisait dans les années 80, ou quelqu'un parle d'un groupe rock des années 80 dans un échange sur les groupes métal de cette époque-là. Ouf. Et de ce point de vue-là, je trouve que notre société a bien évolué parce que j'avais des trentenaires qui avaient aucune idée de qui est Motley Crue ou de c'est quoi les mots en question. Donc, ça parle d'une autre époque.
1: Oui, notre société ne connaît plus Motley Crue. On peut dire qu'elle a très bien évolué, effectivement. La roue démocratique tourne, Jean-Philippe.
2: Je vous remercie beaucoup, Olivier.
13: La chronique ridicule est une présentation du petit hamster dans la tête de Pierre Brassard. Ah. Ça va vite.
11: Ben oui, très actif, merci pour ça. Alors, bienvenue à Ridicule, hein, cet espace ben oui. de dialogue. Ce rendez-vous, hein, où comme les bananes, on met les demi-bouchées doubles pour vous divertir. Ben, les Gémeaux s'en viennent, je ne veux pas vous énerver avec ça. Là, alors, je vous amène dans les coulisses de la grande fête de la télévision québécoise. Vous savez que les nommés reçoivent souvent ces cadeaux, là, des petits sacs cadeaux le soir du gala. Cette année, ça s'annonce très bien. D'ailleurs, Ardenne et Ashton ont dit oui. Vous, est-ce que vous aimez les bagues, les sacs cadeaux? On l'avait déjà reçu, un cadeau de fun.
13: Oui, ben, au Gémeaux, ils donnent pas.
11: Hein? Désolé, fini l'interaction, guys. C'est l'heure du quota musique néo-trad. La nouvelle chaîne Ici Musique Trad vient d'arriver en onde. Actualité, bon, Le Devoir nous en parlait cette semaine. Ça pullule de show de réno avec les vedettes. Le titre de l'article, c'était justement des vedettes complètement marteaux. Vous, pour vrai, messieurs, Olivier, Jean-Philippe, quelle pièce de votre maison vous aimeriez voir rénover, guys?
13: Guys?
1: Ben, avec ma piscine intérieure, je dirais.
11: Ah oui?
13: Ah oui, vous avez pas de piscine. Je referais ma cuisine au complet.
11: Ah, la cuisine au complet.
13: Mais je l'aime, mais pas au complet.
11: C'est un nouvel achat, c'est récent quand même.
13: Non, c'est que je tu sais, la cuisine, vous savez comment ça fonctionne, on en veut toujours plus.
11: Mais oui, exactement. Ouais. Alors moi, j'ai mon émission aussi de rénovation, mesdames, messieurs. Casa a dit oui à 13 épisodes. Rénovation de mon tiroir de table de chevet. Passion tiroir. Oui. C'est vraiment... Ils ont commencé à tourner, là. Le tournage, c'était vraiment impressionnant. Ah, oui? C'est gros, là. Ils connaissent leur affaire. Tu sais, c'est zoom-in, ils installent des tapis bleus pour protéger nos planchers. On reçoit des notes du diffuseur. Ah, oui? On s'adapte. C'est vraiment une belle équipe. Passion tiroir, automne 2027. est-ce que vous avez une table de nuit?
1: Moi, bien sûr.
13: Ah oui. Moi, j'ai pas de tiroir dans ma table de nuit.
11: Ah, non?
13: Une table, non.
11: Ah oui, mais vous, Olivier, j'imagine que ça doit être juste deux blocs de ciment et une planche de pain. Non? Pourquoi?
1: Non,
11: pas du tout. Non, c'est chic, c'est très verniculaire. Ouais. Jean-Philippe, lui, évidemment, pas de bas dans vos chaussures. J'imagine qu'il n'y a pas de pâte à bas de table. C'était mieux en répète. Catégorie La vie en pleine face. Ouais. Ben, j'ai réalisé en octobre prochain le métro de Montréal et moi. On va avoir le même âge.
1: Arrêtez donc.
11: Ben oui. Alors, si le métro puis moi, on est invités, il y a du monde à la messe. Christian Bégin n'aura pas de misère à trouver notre point commun. Les deux ont souvent un petit retard. Vie personnelle, eh ben, dans ma famille, il y a beaucoup d'anniversaires. Lundi 31 août, c'est celui de mes deux nièces, Alice et Anne-Marie. Lundi dernier, le 24, c'était celui de ma sœur, France. Bonjour. Bisous, ma sœur. Elle habite Fabreville, hein. Alors, ben, évidemment, j'ai été invité. Puis c'est quand même loin. Là, je sais plus ce qui motivait le plus à y aller, lui souhaiter bonne fête, mais comme j'avais raté les vidanges chez nous le matin. c'est ça, j'en ai profité pour glisser mon gros sac dans son bac. Bye, bye, les asticots! Ah ben, mon Dieu, qui est là? Patrice Roy et l'innovation. Je vous présente mon balado hors d'onde.
13: Mais ça, c'est pas une vraie photo.
11: C'est AI. C'est une photo avec des lunettes et j'ai l'air cool. Alors, très heureux d'être ici.
13: Vous trouvez ça comment, un balado? Patrice.
11: Malade! On peut écouter quand on veut. Et surtout accélérer pour les bouches cherche mon crayon.
13: C'est léger comme équipement.
11: Ouais, c'est très léger. On a deux micros, deux chaises, deux verres d'eau, un ou une adjointe selon l'horaire, quatre bagels, un sherpa, un réal, un technicien, un guide touristique, un gardien de sécurité, un traiteur, quelqu'un à l'accueil et nos adresses.
13: Mais c'est quoi le but du balado, Patrice?
11: Le but, c'est de sortir de la cassette. De faire du clickbait. De faire le buzz. D'avoir du fame. D'avoir des views. Je vais vous le dire, en fait, les amis, en plus de donner mes adresses. Je veux de l'amour et je veux pas m'endormir et m'encrasser. Alors, je me déplace au piano et je chante. Et yo, c'est à toi que je m'adresse, le jeune. Si tu crois un jour que je commence à me pogner le pourtour, si je commence à lâcher des rottes et te parler de K-pop, n'hésite pas, mon pote, oh non, n'hésite pas. Tu me saperas. Simplement. Ou mieux encore, prends ta chapette et écoute Niquette en jaquette. Hugo Lavoie au piano, merci.
14: Voilà, c'est, ça fait ça complète ce ridicule.
13: Hey, dire que Olivier a failli vous mettre à la trappe.
1: C'est table terrible.
13: C'était l'enfer.
14: Ah oui, j'ai été à la trappe.
13: Oui, vous êtes sur le banc.
1: Table rase.
13: Olivier, gardez personne.
1: Oui, la CAQ a lancé sa campagne hier et vous n'en reviendrez pas du beau hasard.
3: Quel bel accueil, wow, à l'image de cette journée magnifique de ce ciel bleu pâle, bleu CAQ.
1: Et oui, le ciel était bleu l'exact même jour où la CAQ faisait son point de presse. L'atmosphère appuie officiellement Christine Fréchette. Les journalistes ont rappelé à Mme Fréchette que son élection pourrait être une première. Je vous invite à être attentif à la séquence des événements dans le prochain extrait. Là. Au pire, vous réécouterez la reprise en balado. Là. Mais d'abord, on voit Simon-Jolin Barrette qui souffle une réponse à Mme Fréchette. Ensuite, France-Hélène Duranceau qui félicite sa chef. Écoutez jusqu'à la fin.
15: C'est jamais arrivé dans l'histoire du Québec qu'une première ministre désignée remporte l'élection.
3: Ben c'est ça, c'est pas jamais arrivé tant que c'est pas arrivé. Et il y a une première à tout. Merci. Prochaine journée.
1: T'es bonne dans ces phrases-là, dit France-Hélène Duranceau. Je rappelle que la phrase était « C'est jamais arrivé tant que c'est pas arrivé, il y a une première à tout ». Un beau compliment, t'es bonne dans le genre de phrases qui veulent rien dire. Mais en plus, cette phrase à moitié essoufflée par Simon-Jolin Barrette, un beau moment. Et enfin, ben, plusieurs ont remarqué que sur les pancartes de la CAQ, il reste que des petites traces de CAQ. C'est maintenant l'équipe Christine Fréchette et les journalistes en ont parlé à Bernard Drinville qui avait l'air de vouloir dire le mot... de pas vouloir dire le mot CAQ.
16: Est-ce que la CAQ, c'est toujours dans votre vocabulaire? Vous avez dit équipe Christine Fréchette, c'est ce qu'on voit sur vos pancartes?
17: Ben oui, l'équipe Christine Fréchette. Tout le monde sait que l'équipe Christine Fréchette, c'est l'équipe de la coalition.
18: Est-ce que la marque de commerce CAQ est usée?
16: En tout cas, elle est discrète sur vos pancartes, ça, c'est sûr.
19: Je vais vous laisser faire vos analyses.
18: Non, mais je pose
19: la question. Moi, je suis capable d'en faire.
18: Je vais éclairer mon analyse.
19: Oui, je peux vous donner la réponse aussi. Écoutez, ça va être une bonne campagne. Et puis, savez-vous quoi? J'ai hâte de vous côtoyer au quotidien. Mon Dieu, qu'on va s'amuser.
1: Ah, mon Dieu, qu'on va s'amuser, effectivement, Jean-Philippe.
13: Merci beaucoup, Olivier.
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13: Ben dans une élection, il y a des candidats qu'on voit venir, il y en a d'autres qu'on voit moins venir. Je pense que notre prochaine invitée est dans la deuxième catégorie. Claudine Desrochers, candidate dans Joliette pour l'équipe Christine Fréchette-Condy, hein, c'est bien ça?
21: Oui, c'est en plein ça, Jean-Philippe.
13: Merci de venir nous voir, Claudine Desrochers.
21: Écoutez, est-ce que je peux commencer par quelque chose?
13: Vous avez le droit de commencer par
21: ça. Vous me faites rire beaucoup depuis longtemps. J'espère que vous allez être gentil avec moi pour que je puisse vous mon plaisir de vous écouter.
13: Vous êtes responsable encore de rien. Fait que c'est ça qui est le fun. Ben, on peut vous accuser de rien en politique, là. Fait que c'est ça, c'est le fun. Non, c'est vrai parce que ça prend du courage parce que vous avez été une personnalité chouchou du public pendant longtemps, métro star à l'époque, artiste des Gémeaux en nomination tout le temps. Donc vous êtes aimé, vous sortez en public, on vous parle plus de mon Dieu que vous êtes bonne, mon Dieu qu'on aime ce que vous faites. Oui. Et là, vous rentrez dans une zone où les gens vont vous dire probablement le contraire. Pourquoi faire ça?
21: C'est vrai, hein? Ouais. Pourquoi, quand tout va bien, côté travail, la vie va bien, pourquoi se lancer en politique? Mais parce que ça n'en prend, mes chers amis.
13: Mais oui, vous avez raison.
21: Hein? Le défi est justement de se dire, bon, ben, moi, j'ai eu l'appel d'une certaine façon, parce que, depuis quelques années, je ne suis pas, j'anime pas de façon, émission de façon quotidienne on voit, je fais des apparitions et tout. Ouais. Mais, pendant des années, j'ai animé une émission de service et c'était très gratifiant de sentir que les gens, bon, ils t'écrivent, ils te disent « Ah bon, j'étais en dépression, votre émission m'a permis de passer à travers, j'ai vécu ma grossesse pendant votre émission, ça m'a aidé, j'ai appris à parler français. » Plein de choses qu'on recevait, l'équipe et moi, puis on se disait « Wow, on a une certaine responsabilité pour faire en sorte que dans le quotidien des gens, ça se passe peut-être un petit peu mieux. » Et c'est nourrissant ça, puis je l'ai vécu pendant des années, je me suis impliquée dans différentes causes. Et là, ben, quand la télé était moins là dans ma vie, j'ai fait un virage, gestionnaire de territoire, compagnie médicale. Bon, tout ça, c'est très bien, là. J'ai très belle profession maintenant. C'est parfait, mais il me manquait quelque chose.
13: Ouais.
21: Ma fille a 24 ans, mi-cinquantaine. Je vois les jeunes, ça m'attriste de voir. Tu sais, les jeunes sont moins bien présentement. L'intelligence artificielle qui nous pose de nombreux défis. Si on regarde à l'échelle internationale, il y a une grande mouvance. Et puis, je me dis, ben, je peux-tu apporter quelque chose à la communauté, rassembler les gens, puis essayer d'apporter du positif d'une certaine façon?
13: C'est intéressant parce que quand vous avez fait le saut en politique, là, il y a une éternité, là, ça fait quand même presque 5 jours.
21: Exactement.
13: C'était un autre paysage politique. Oui. La CAQ était à son plus bas. Et là, bon, depuis, vous avez assisté à cette remontée spectaculaire, l'effet Claudine, on dira.
21: Et vous la CAQ pensez?
13: Écoutez, c'est fou parce qu'effectivement, tout change si vite. On faisait la remarque ce matin, on se disait, mon Dieu, tu sais, quand elle a décidé d'embarquer dans l'équipe de la CAQ, les sondages n'étaient pas super bien. Puis là, mon Dieu, là, ça va bien. Ça fait 5 jours, là. Oui. Quoi, à peu près, fait que ça change vite. Toujours est-il que tout d'un coup, on replace un peu l'échiquier politique au point où la CAQ redevient dans le sujet, redevient une discussion probable. Est-ce que si la CAQ avait été à cette hauteur-là, est-ce que vous auriez profité de ce train-là ou vous aimiez l'idée d'être un peu un underdog, de travailler pour réussir à entrer dans
21: Moi, c'est beaucoup Mme Fréchette qui m'a inspiré. Ouais. Est-ce que vous voulez connaître la genèse de tout ça?
14: Oui, le coup de téléphone, le texto, le messenger. Bon,
21: vous êtes au courant de ça?
14: Non,
21: ou
14: mais
21: je vais me répéter.
14: Non, pas du tout.
21: OK, d'accord.
14: C'est un texto.
21: Ben, en fait, c'est que quand j'ai... premièrement, j'avais ce besoin-là. Je cherchais comme donner un sens pour le bien commun. Bon, on va le dire comme ça, bien humblement. Et là, j'ai fait Sortez-moi d'ici, j'ai gagné, j'ai eu la bourse de 50 000 $. Et là, moi, Alex Gagné, qui est maintenant, qui se présente candidat à ce moment-là, c'était pas ça du tout. C'est en 2023, moi, que je le vois parler de sa fondation à deux pas de la réussite pour aider les jeunes dans leur réussite scolaire. Je vois ce jeune-là extraordinaire, intelligent, éloquent. Je fais, wow! En plus, région de la Nodière d'où je viens. Donc, je décide de donner cette bourse-là à deux pas de la réussite, à Alex Gagné. On est resté en contact. Moi, j'ai fait de la radio dans la Nodière aussi depuis ce temps-là. Et là, il m'écrit il n'y a pas longtemps pour me dire, Claudine, j'ai un projet pour toi. Parallèlement à ça, je vois Mme Fréchette, Christine Fréchette, prendre les rênes du parti, insouffler un vent nouveau. J'aime son pragmatisme, j'aime sa façon de faire de la politique. Elle n'est pas dans le dénigrement, elle est rassembleuse, elle a une tête froide,
13: qui est plus positive, ça c'est certain.
21: C'est positif, bon, moi j'aime sa façon
13: de faire. Donc là, vous faites appeler pour vous faire proposer un poste?
21: Ben là, un projet! Et là, moi je me dis, gabin ça, si on me demande pas de faire le saut en politique. Moi qui est à la recherche d'eux, et là, ça fait comme une espèce de... d'étincelle en moi de me dire, mon Dieu, est-ce que ça me tente vraiment d'aller là?
13: Avant même avoir répondu au téléphone.
21: Exact.
13: Puis?
21: Et là, il m'appelle. Et là, il me dit, Claudine, pourrais-tu faire une entrevue avec Mme Fréchette lorsqu'on sera dans le coin de Joliette?
13: Ah, c'était même pas ça.
21: Et là, j'ai fait poète. Et là, j'ai fait, oh mon Dieu, je sens l'appel. Et c'est moi qui ai fait mon pitch.
13: Ah ouais?
21: Là, j'ai dit, je pensais que tu voulais que je me lance en politique à la blague. Et il me dit, ben voyons, est-ce que ça t'intéresserait? Dis-moi pas ça deux fois. Et là, on commence à discuter et tout. Mais au départ, j'avais vraiment j'ai une admiration pour Mme Fréchette, la façon qu'elle fait la politique.
13: Est-ce que vous auriez dit oui pour François Legault?
21: En fait, c'est vraiment Christine Fréchette qui m'inspire.
13: C'est la personnalité de Christine.
21: Oui, c'est en plein ça.
13: Oui. Mais on peut comprendre.
21: Même si la coalition Avenir Québec était... Je crois en sa façon de faire... C'est une femme aussi. Pas juste de dire, oui, c'est une femme. Non, je trouve qu'elle apporte une harmonie, elle apporte un équilibre. Elle a un regard, un prisme qui est différent. Ça fait du bien. On est 63 candidates, d'ailleurs. Et ça, je trouve que ça apporte une belle harmonie. Ouais.
13: Est-ce que le fait que vous ayez gagné la deuxième saison de Sortez-moi d'ici, est-ce que ça vous aide en vous disant, tu sais, au pire, je peux me sauver?
21: C'est sûr que je pourrais toujours crier ça. Mais je ne crois pas du tout. D'ailleurs, j'ai été élu chef de camp pendant cette saison-là.
13: Oui, c'est pour ça. Vous avez travaillé avec stratégie. Vous avez dans mon souvenir, il n'y a pas eu trop de jouage dans le dos des gens. Vous avez été, c'est ça. Là, c'était une stratégie honnête. Vous avez été. Vous avez remporté vos élections à Sortez-moi d'ici.
21: Absolument, c'était de bonne augure.
13: Exact. Oui. Là, la vraie question aussi, c'est de savoir si, parce que même si ça s'appelle équipe Christine Fréchette, ça s'appelle la CAQ. Donc, il y a un passif à la CAQ.
21: C'est sûr.
13: C'est un passif de 8 ans, il y a des gros dossiers.
21: Absolument.
13: Là, il nous reste très peu de temps, mais supposons que je vous demandais, à travers les dossiers que la CAQ a dû gérer dans les dernières années, que ce soit ça a été compliqué, Nordvolt, très compliqué.
21: Oui.
13: Est-ce que vous avez pris le temps de vous asseoir puis vous dire, bon, ça, écoutez, je peux pas être d'accord, je peux pas être content, faut l'assumer, faut que je prenne ce petit paquet-là puis que je le traîne aussi, parce que vous faites partie de l'équipe de la CAQ.
21: C'est sûr, mais moi, à ce moment-là, j'étais pas en politique. Alors, j'ai vécu de la déception aussi, comme tout le monde. Ouais. Mais je me dis, quel parti politique, dans toute l'histoire du Québec, il n'y a pas eu de dérapage ou il n'y a pas eu des décisions qui ont peut-être pas nécessairement été bonnes pour l'avenir du Québec. Quand on a mis à pied des milliers d'infirmières, est-ce que c'était vraiment un bon coup quand il y a eu l'austérité? Tu sais, je veux dire, je suis pas là en train d'excuser quoi que ce soit. Ouais. Là. Tout le monde a été
13: mais
21: déçu.
13: Mais en sachant qu'il y a eu des erreurs puis qu'il y a moyen de les corriger.
21: Ben, je pense que oui, puis je pense que personne n'a pris une décision dans le cas de leur vote, entre autres. Est-ce que quelqu'un va dire, hey, moi, là, je vais prendre la décision pour vraiment planter les Québécois?
14: Mais en politique, vous attendez à faire combien de saisons?
13: Secondes, Pierre?
21: Combien de saisons?
13: On va commencer
21: par être élu, d'essayer de convaincre les gens.
13: Merci, Claudine. Merci, Claudine Desrochers.
21: Merci d'avoir été.
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0: Ici Madeleine Desmorins. À ça nous regarde ce soir.
1: Le travailleur qui gagne 40, 50, 60 000 piastres, il n'y a aucun parti qui va lui en laisser plus dans ses poches.
0: Séduire les Québécois par le portefeuille.
2: C'est pas normal qu'une famille, des gens qui travaillent fort disent qu'ils doivent faire des choix déchirants entre l'épicerie ou le loyer ou l'hypothèque.
3: On va moderniser le RQAP pour mieux répondre aux besoins des familles.
0: Baisse d'impôts, épicerie publique, congé parental, le coût de la vie domine la journée électorale. Aussi à l'émission.
4: Le médecin lui a dit que c'était la cigarette.
0: Au Québec, le temps presse pour les fumeurs qui ont été gravement malades à cause du tabagisme et pour leurs proches.
4: Elle a vraiment souffert en dernier. C'est important qu'ils payent pour les dommages qu'ils ont faits.
0: Ils ont jusqu'à lundi soir pour s'inscrire à l'action collective contre les compagnies de tabac, un parcours du combattant. Et plus tard, il est allé au bâton pour le baseball en français.
5: Il a inventé le baseball à la radio en français.
0: La voix des expos n'est plus. Retour sur l'héritage de Jacques Doucet.
6: Lorsque le match commence, peu importe le calibre, c'est un match de baseball et je m'investis totalement là-dedans.
0: Bon vendredi soir à tous. Je parlais du coût de la vie en manchette, mais en ce jour 2 de la campagne électorale, il y a aussi un sondage qui frappe. Il place la CAQ au coude à coude avec le Parti québécois. Est-ce que c'est l'effet Trump? On dirait bien que oui. On va en parler dans un instant avec notre analyste Véronique Prince. Mais d'abord, parlons des propositions mises de l'avant par les partis politiques. Il y a un thème qui se dégage, le portefeuille des Québécois. Et je retrouve Pierre-Alexandre Bolduc qui est sur la caravane de Québec solidaire en ce début de campagne. Bonsoir Pierre-Alexandre.
7: Bonsoir Madeleine.
0: Avec vous, on va parler de tous les chefs là. Les chefs qui veulent séduire les familles qui sont préoccupées par le coût de la vie.
7: Oui, certains vous diront peut-être, Madeleine, que c'est la préoccupation numéro un des Québécois, hein, le coût de la vie avant même la guerre tarifaire qui se déroule avec les États-Unis, même si, bon, c'est peut-être lié en bout de ligne. Quoi qu'il en soit, c'est un terrain de jeu crucial pour les partis politiques, le coût de la vie, les familles aussi. Commençons par la promesse du jour de la chef de la coalition Avenir Québec, Christine Fréchette. Elle a dévoilé ce matin... Ce qu'elle qualifie d'une première annonce de son plan pour les familles. Essentiellement, elle veut bonifier le RQAP, Madeleine, le régime québécois d'assurance parentale qu'on connaît bien. Elle propose d'allonger le congé de paternité de 2 semaines pour les papas. Donc, ça passerait de 5 à 7 semaines. Elle veut aussi rendre le RQAP plus flexible en donnant la possibilité aux mamans de donner jusqu'à 4 semaines de prestations à un proche qui viendrait aider, comme par exemple une grand-maman qui vient à la maison ou des amis. Alors, Mme Fréchette dit que c'est un bouquet de mesures qui est à coût nul parce que le RQAP, il est financé par les cotisations des travailleurs et elle assure que ces cotisations-là n'augmenteraient pas. Je vous propose d'écouter Christine Fréchette.
8: On le sait, fonder une famille, ben, c'est un des plus beaux projets de vie. Il y a beaucoup de Québécois qui veulent des enfants, mais la vie de famille, ben, on le sait, c'est pas toujours facile. Ça comprend un certain nombre de défis, surtout quand on a des très jeunes enfants. Et comme mère, là, je sais ce que c'est, mais je suis passée par là, alors que j'étais travailleur autonome d'ailleurs, alors ça compliquait la donne un peu sur le plan financier.
0: Donc, coût de la vie en ciblant particulièrement les familles, Pierre-Alexandre.
7: Oui.
0: Parlons du Parti conservateur maintenant, qui a commencé à détailler sa promesse de baisse d'impôts.
7: Oui, Madeleine, c'est une promesse phare du Parti conservateur qui promet des baisses d'impôts, et là je cite, historique pour les particuliers au Québec. Alors, le chef Éric Duhaime martelait ce matin que c'était assez, disait-il, que c'était au tour de l'État de serrer la ceinture. Alors, il promet de remettre un peu plus de 11 000 $ dans les poches des travailleurs en diminuant les impôts. On comprend que ce sera grâce à une combinaison, une espèce de bouquet de mesures fiscales. La première a été détaillée ce matin. C'est essentiellement de faire

0: passer la première tranche de revenus non imposables de 18 000 à 35 000 $. Je vous laisse entendre le chef conservateur Éric Duhaime qui s'explique.
1: On veut pratiquement doubler le montant sur lequel vous ne payez pas un sou d'impôt. Ça veut dire que quelqu'un qui gagnerait 35 242 $ sous un gouvernement conservateur ne payerait pas un seul dollar d'impôt. C'est une mesure qui est extraordinairement progressiste. Puis j'invite aujourd'hui les gens qui ont une sensibilité plus à gauche à tendre l'oreille à ce qu'est en train de dire le Parti conservateur du Québec. Parce qu'il n'y en aura pas d'autres partis qui vont proposer des mesures aussi généreuses pour celles et ceux qui en ont.
2: Et parlons de la gauche, de Québec solidaire, qui veut créer des épiceries publiques pour faire baisser les prix.
0: Oui, un réseau de 15 épiceries publiques réparties un peu partout dans la province. Donc, des épiceries qui seraient gérées par le gouvernement, par l'État. C'est un réseau qui coûterait 100 millions de dollars à instaurer, puis par la suite, 80 millions de dollars par année pour l'exploiter. Alors, lorsque Rouba Gazal a présenté sa mesure ce matin, Madeleine, elle a dit que ces épiceries-là permettraient des économies annuelles de 2 500 $ par famille. QS aussi veut s'attaquer aux 5 grandes bannières d'épiceries au Québec en les réglementant. Ils veulent d'abord plafonner les profits des épiceries à 2 % et ils veulent aussi des balises sur ce qu'ils appellent la concurrence déloyale. On donnait l'exemple ce matin de la fameuse réduflation, ce phénomène d'une boîte de biscuits, par exemple, qui coûte le même prix qu'il y a quelques années, mais dans laquelle aujourd'hui, on retrouve pas mal moins de biscuits. Je vous laisse entendre la porte-parole Rouba Gazal.
3: Parce que c'est bien beau de dire voici ce qu'on va faire, voici c'est quoi les mesures, mais c'est quoi les causes? La cause ici, là, c'est les multinationales, les grandes chaînes d'épicerie qui, à elles seules, en 2025, ont engrangé 4,3 milliards de dollars en profit. Elles ont de l'argent. Ce qu'on va faire payer, c'est les vrais coupables de la situation dans laquelle on se trouve, notamment les grandes chaînes d'épicerie. C'est comme ça qu'on va faire économiser par année 2 500 $ de façon récurrente.
0: Madeleine, les annonces du Parti libéral du Québec aujourd'hui, du Parti québécois, ne traitaient pas du coût de la vie. Ça sera sûrement le cas un peu plus tard dans cette campagne-là. Alors, j'ai envie de vous dire que la surenchère, à tout de moins, est lancée. On sait que les Québécois font probablement du coût de la vie une de leurs priorités. Puis, je vous prédis que les partis vont multiplier les promesses pour tenter de les séduire durant cette campagne électorale.
2: On est toujours deux. Il reste du temps. Pierre-Alexandre Bolduc, merci.
0: Au revoir.
2: Au revoir. Et je le disais, ce qui a marqué aussi, probablement même surtout, le jour 2 de cette campagne électorale, c'est la publication d'un sondage Synopsis pour le compte de la presse qui montre que la coalition Avenir Québec se retrouve à égalité statistique avec le Parti québécois. Qui aurait prédit ça il y a quelques jours à peine? J'en discute avec Véronique Prince, notre analyste qui est avec moi en studio ce soir. Bonsoir Véronique.
4: Bonsoir Madeleine.
2: Donc la remontée de la CAQ qui se fait entre autres au détriment du Parti libéral.
4: Oui, le Parti libéral qui se retrouve avec 20 % d'appui alors que la CAQ est à 27 % Parti québécois 28 %. C'est pour ça qu'on dit que c'est à égalité statistique.
2: C'est proche.
4: Oui, puis en réalité quand vous regardez ça... Le Parti québécois est quand même constant et stable. C'est pas le Parti québécois qui bouge là. Ce qui fait en sorte que la CAQ remonte, c'est qu'elle va grappiller du vote, par exemple, au Parti libéral. Mm-hmm. Elle va en grappiller chez les femmes, chez les 55 ans et plus, chez les francophones. C'est peut-être ça qui devrait inquiéter le Parti québécois davantage, parce qu'on sait que le vote francophone, c'est ce qui permet d'aller gagner des comtés en région. Et ce sont les régions qui font gagner un gouvernement, qui fait en sorte souvent qu'ils sont une majorité. Et également, Christine Fréchette va en chercher chez les indécis. Mm-hmm. Depuis le début, on vous dit...
2: Il y en a beaucoup.
4: Ah, il y en a beaucoup. La moitié des Québécois sont incertains à ce moment-ci. Leur choix est pas décisif. Et donc, on voit que déjà, il y en a qui commencent à se ranger derrière Christine Fréchette. Par contre, c'est un vote qui est très, très volatile. Est-ce que la semaine prochaine, ça va être encore la même chose? On le dit souvent, c'est cliché. Un sondage, c'est une photo du moment. Dans ce cas-ci, le sondage a été réalisé du 24 au 26 août. Donc, tout juste après l'imposition de tarifs supplémentaires américains. C'est auprès de 1009 répondants. Et donc, ça veut dire que le personnage que Mme Fréchette s'est construit, là, parce que chaque chef de parti essaie de se construire un personnage. Le sien, c'est celle de la femme qui est en contrôle, c'est la figure rassurante, c'est celle qui est posée.

0: Et donc, ça, ce personnage-là a l'air de fonctionner parce que ça rassure les gens. Voyez-vous, les 55 ans et plus, là, qui ont tendance à se ranger à ce moment-ci derrière la CAQ, faut penser aussi que c'est des gens qui consomment beaucoup des nouvelles, des gens qui écoutent les reportages, qui sont donc probablement au courant de la guerre commerciale, des soubresauts et tout ça.
1: Justement, Véronique, c'est ce que j'allais dire, parce que c'est quand même dans un contexte bien particulier là que le coup de sonde a été pris.
0: Absolument. Donc ça, faut pas l'oublier. Est-ce que ça va se maintenir tout le long de la campagne électorale? Peut-être, ça va dépendre. Si Donald Trump se met à écrire des choses sur Truth Social puis alimente cette crise-là encore plus, c'est sûr que ça peut favoriser Mme Fréchette. On aura aussi le 8 septembre l'imposition de nos droits de douane, donc la riposte. C'est sûr qu'elle va pouvoir revenir avec ça. Maintenant, pour éviter de se faire accuser par ses adversaires d'exploiter la situation, elle peut pas non plus juste parler de ça. Alors aujourd'hui, c'est pourquoi je pense qu'elle essayait de mettre davantage de l'avant justement des mesures concrètes pour les familles pour répondre aux préoccupations quotidiennes. Et pour le chef libéral, ben je, pour en revenir à lui en terminant là-dessus, au jour 2 de la campagne, c'est sûr que c'est une douche froide et ça a le potentiel de miner sa confiance. Donc lui, probablement qu'il se dit, il y a le débat des chefs qui s'en vient. Il y a plusieurs débats même cette année. Celui à Radio-Canada, c'est le 23 septembre. Mais les débats vont vraiment être une occasion pour lui de marquer le coup, là.
1: On disait aujourd'hui, Paul Saint-Pierre Plamondon du Parti québécois, lui n'a pas fait d'annonce à saveur plus coup de la vie, portefeuille. Il était sur les anciens terrains de l'usine Nordvolt. Ça, ouais. C'est quand même, c'est une stratégie. On essaie de ramener Christine Fréchette, la CAQ, à ses décisions, puis finalement, cet échec de Nordvolt.
0: Ben, l'image, elle était très forte, hein? Parce que le terrain de Nordvolt, c'est comme le symbole de l'échec économique du gouvernement Legault, hein? Et en allant là, effectivement, il a voulu rappeler qu'elle était ministre à ce moment-là. Peu importe le rôle, on sait que c'était Pierre Fitzgibbon qui était ministre de l'économie, elle lui a succédé par la suite. Peu importe le rôle qu'elle avait dans ce dossier-là, à la fin, elle était quand même assise à la table du Conseil des ministres et donc à participer aux décisions. Monsieur Saint-Pierre Plamondon a donc intérêt, lui, à ramener constamment ce bilan-là parce que le défi de Mme Fréchette, c'est de s'en dissocier. Et aussi, il doit montrer que lui aussi, il est équipé pour faire face à la guerre commerciale.
1: Avec son équipe économique.
0: Voilà. S'il est élu, il a une équipe économique et il l'a ramené aujourd'hui. Les quatre candidats étaient encore là. La seule chose, c'est que on pouvait pas vraiment leur poser de questions. On avait peu d'accès, même sur les journalistes sur la caravane.
1: Il y a eu une tentative de fête à l'endroit de M. Marceau, son candidat.
0: Oui, il y a Stéphane Paquette qui a parlé, mais effectivement, comme vous le dites, c'est Nicolas Marceau, les autres. Bon, c'est sûr que dans une campagne électorale, quand on est meneur dans les sondages, évidemment qu'on veut centraliser la communication parce que ça permet un meilleur contrôle du message. Donc, je vois très bien la stratégie de concentrer le message par M. Saint-Pierre Plamondon pour éviter qu'il y ait un dérapage et qu'un de ses candidats dise quelque chose qui va à l'encontre de ce que lui prône. Tu sais, il y a toujours des risques à faire parler des candidats qui n'ont pas d'expérience politique. M. Marceau en a une. Mais la plupart des candidats du Parti québécois n'ont jamais fait de politique de leur vie. C'est des gens qui ont probablement beaucoup d'expérience de vie, là, mais une expérience politique et une expérience médiatique, c'est quelque chose qui s'acquiert. Et vous le savez, vous avez couvert une colline, vous aussi, là. C'est pas nécessairement naturel. Ça s'apprend.
1: Donc, encore une fois, un équilibre entre montrer cette équipe économique et contrôler le message. Et aussi, peut-être que les médias ont tendance à publier ce que le chef dit. Donc, si ce sont des candidats qui parlent, peut-être que ça rejoint moins les bulletins de nouvelles en fin de journée. En tout cas, tout ça, ça entre dans les calculs. On est aujourd'hui, encore une fois, on l'a assez dit. Et vous, Véronique Prince, vous allez nous quitter, là. Vous serez plus dans notre studio. C'est bien dommage.
0: On va se parler quand même.
1: Vous allez monter à bord des autobus un après l'autre et vous commencez par la CAQ dès demain.
0: Absolument, mais je pourrai être avec vous quand vous le voulez.
1: Vous serez nos yeux, nos oreilles, et on vous invite à l'émission probablement dès lundi. Merci beaucoup.
0: Merci.
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1: Avec qui on va parler d'Apple, qui aura un nouveau PDG la semaine prochaine, John Ternus, qui a été choisi pour succéder à Tim Cook en avril dernier, mais qui va entrer en fonction officiellement mardi. Quels seront ses défis? Philippe-Antoine, bonsoir.
3: Bonsoir, Madeleine.
1: D'abord, qui est John Ternus?
3: C'est un ingénieur qui a été formé en génie mécanique à l'Université de Pennsylvanie, qui a fait presque toute sa carrière chez Apple. Il est entré en 2001 dans l'équipe de conception de produits,

0: dirige d'ailleurs depuis 2013. Donc, il a été responsable de la conception et du développement de nombreux produits d'Apple, comme la montre Apple Watch, les écouteurs AirPods, le MacBook Neo. Il succède donc à Tim Cook, qui est en poste depuis 15 ans, et à Steve Jobs, qui était revenu chez Apple en 1997. Pierre-Olivier Langevin est gestionnaire de portefeuille et associé chez Medici.
1: C'était très innovant sous Steve Jobs. Sous Tim Cook, la gestion du capital s'est beaucoup améliorée. Il a optimisé énormément les opérations au niveau de la chaîne de production. C'est vraiment, il était moins vedette, moins visionnaire, mais c'était peut-être le fonctionnaire parfait pour faire qu'Apple soit une entreprise de très, très, très grande taille. Ternus, on le connaît pas beaucoup. On dit que c'est quelqu'un qui connaît bien le hardware, les appareils, mais les défis sont plus au niveau, ben justement, en ce moment, de l'intelligence artificielle, puis comment cette technologie-là va être intégrée dans l'expérience, dans l'écosystème Apple.
2: Mais c'est ça, parce qu'Apple est vraiment une entreprise très prospère, mais là, le défi, ça va être le train de l'intelligence artificielle, parce que Apple a moins investi que certains concurrents dans l'IA.
0: Oui, Apple s'est souvent appuyé sur les fonctionnalités qui avaient été développées par les autres entreprises du secteur, comme Google, par exemple. Il y a Siri, l'intelligence artificielle vocale, qui a été développée par Apple, mais elle est en retard par rapport à ses concurrents, souligne Nabil Betinjani, qui est chargé d'enseignement et coordonnateur des programmes de données à l'École d'éducation permanente de l'Université McGill.
3: Si on regarde Siri, puis on compare ça à ChatGPT, Gemini ou Claude, on voit que c'est pas si avancé que les autres. On voit la nouvelle version de Siri AI, mais on entend toujours qu'il y a plusieurs fonctions qui sont encore en test. Mais on peut dire, puis la nuance ici est importante, Siri est en retard, mais on ne peut pas dire que Apple est en retard quand ça vient à toutes les composantes de l'intelligence artificielle.
0: Donc, Apple n'est pas entièrement en retard pour autant, souligne M. Betinjani. Elle peut s'appuyer sur des bases de données qui sont énormes et elle a travaillé à développer des puces qui sont capables de faire une partie des calculs nécessaires pour l'intelligence artificielle à même les appareils d'Apple plutôt que le faire à distance là, dans les centres de données. Et cette stratégie qui consiste à intégrer les modèles développés par d'autres, ça a fait ses preuves, croit Pierre-Olivier Langevin.
1: Pourquoi Apple ne pourrait pas gagner finalement, même si elle ne réalise pas des milliards, puis voire des centaines de milliards d'investissements, alors qu'elle pourrait simplement, à un certain moment, identifier le gagnant, le meilleur joueur, faire une entente, puis utiliser leur technologie pour développer une expérience intéressante en intelligence artificielle pour les utilisateurs d'appareils Apple. Donc, nous, c'est pour ça qu'on les voit comme de potentiels gagnants, même si, en apparence, présentement, clairement, ils ont l'air de tirer de la patte.
2: C'est intéressant. Est-ce qu'on sait à quoi on peut s'attendre du nouveau patron?
0: C'est difficile à dire pour le moment. Il y a un analyste de Bank of America qui dit qu'Apple se préparerait à être plus audacieuse en matière d'investissement. Ça reste à voir. Dans les dernières années, Apple a quand même eu des difficultés dans l'exécution des grands projets. On pense au projet de la voiture autonome qui a été abandonné en 2024. On va en savoir plus certainement dès le 9 septembre. Il y a une présentation qui est prévue à Cupertino, en Californie. Le nouveau PDG d'Apple, John Ternus, doit présenter plusieurs nouveaux produits, dont le premier iPhone pliable. L'écran va être pliable. C'est un marché qui est déjà occupé par son concurrent Samsung. On devrait aussi en savoir plus sur le développement de l'intelligence artificielle de Siri.
2: Merci, Philippe-Antoine.
0: Au revoir.
2: Bonne fin de semaine.

0: Les fumeurs québécois qui ont été gravement malades à cause du tabagisme ont jusqu'à lundi soir pour s'inscrire à l'action collective contre les compagnies de tabac. Les victimes ou leurs héritiers avaient un an pour réclamer l'argent qui leur est dû. Au total, il y a 4 milliards 250 millions de dollars qui leur seront versés aux personnes qui sont admissibles. Mais faut-il encore qu'elles s'inscrivent. J'en parle avec Jean-Philippe Robillard. Bonsoir Jean-Philippe.
1: Bonsoir Madeleine.
0: On est à quelques jours, je le disais, de la date limite et les gens continuent de s'inscrire en grand nombre.
1: Oui, alors qu'il ne reste que quelques jours pour le faire et on me disait que le taux d'inscription là est en hausse dernièrement.

0: Il y a plusieurs centaines de personnes qui continuent chaque jour, Madeleine, de s'inscrire et on s'attend à ce que ça se poursuive tout au long de la fin de semaine. Jusqu'à présent, il y a plus de 100 000 personnes qui se sont inscrites, dont Laurette Blais, qui est décédée il y a 12 ans à l'âge de 85 ans d'emphysème après avoir fumé toute sa vie. C'est sa fille, Carole Bergeron, là, qui a soumis son nom parce qu'elle estime que sa mère, eh bien, elle a été trompée par les compagnies de tabac.
1: Depuis longtemps que je me souviens, j'étais petite et vous regardez des photos, elle a toujours une cigarette dans les mains. Elle a toujours fumé, ma mère, depuis que je suis jeune. Puis le médecin, il a dit que c'était la cigarette. Il a dit, vous avez fumé dans votre vie, madame. Ça fait que ses poumons étaient pas beaux, pas du tout. Puis elle me parlait, puis elle me disait, avoir su, regarde comment je suis rendue. J'ai un 45 pieds de fil d'oxygène qui me suit dans la maison. Je suis même plus capable de faire rien. Fait qu'elle aussi, elle aurait jamais fumé.
0: Et des 100 000 dossiers de réclamation qui ont été soumis jusqu'à présent et qui doivent maintenant, il faut le mentionner, être évalués, ben les avocats estiment qu'il y a environ les trois quarts de ces dossiers où les personnes pourraient être indemnisées. Donc.
2: Mais pour être indemnisées, ça peut parfois être un véritable parcours du combattant.
0: Oui, parce que pour certains d'entre eux, les démarches, Madeleine, ça peut parfois être difficile, ça peut parfois même s'éterniser. Il y a d'ailleurs 44 000 personnes, à l'heure où on se parle, qui sont inscrites et qui attendent toujours d'obtenir certains documents, dont des dossiers médicaux. Et pour eux, donc, c'est long parce que le réseau de la santé, il est débordé, comme nous le dit Philippe Trudel, qui est un des avocats qui pilote le dossier.
3: Il faut souligner là qu'il y a un goulot d'étranglement là au niveau des preuves qui sont demandées des fois aux établissements hospitaliers. C'est au niveau des dossiers médicaux, c'est effectivement on a excusez-moi l'anglicisme, un backlog, on a des délais à cause du nombre sans précédent de demandes auprès du réseau de la santé. On s'attend pas à ce que le processus auprès des établissements soit complété avant le probablement la fin octobre.
2: Et est-ce qu'on sait quel montant chaque fumeur québécois ou ses héritiers pourraient toucher?
0: Ben, ça va varier d'une personne à l'autre. Ça va dépendre aussi du nombre de personnes qui se qualifient, mais l'indemnité maximale qu'une victime peut recevoir parce qu'elle a développé, par exemple, un cancer de la gorge ou encore des poumons, ben, c'est environ 100 000 $. Pour l'emphysème, on parle de 30 000 $. Mais ça pourrait être moins que ça, selon l'avocat qui pilote le dossier à nouveau, Philippe Trudel.
3: Étant donné le nombre très élevé de réclamations, il est possible que ça soit, on se rende pas au maximum d'indemnité. Il va y avoir des ajustements un peu à la baisse. C'est très dur de faire des prédictions. Ça va dépendre vraiment du taux d'acceptation des réclamations. Plus le taux d'acceptation est bas, plus les sommes augmentent. Plus il est élevé, c'est l'inverse. Alors, les sommes risquent de pas être 100 000 si les 77 000 réclamations étaient acceptées. Ben, ce serait peut-être de l'ordre de 84, 80, 95. C'est difficile de déterminer.
0: Et M. Trudel me disait là, qu'il espère que les premiers chèques soient émis là, d'ici la fin de l'année. Là.
2: Donc, on le disait, c'est lundi soir, la date limite.
0: 17 heures.
2: Quels sont les critères pour s'inscrire?
0: Ben, il faut avoir fumé au moins 87 600 cigarettes, Madeleine, entre le 1er janvier 1950 et le 20 novembre 1998, date à laquelle le recours a été lancé. Mais dans ce cas-là, il faut pas de preuve. Il faut aussi avoir reçu un diagnostic de cancer du poumon, de la gorge ou d'emphysème. Et ça, c'est précis avant le 12 mars 2012.
2: Et j'imagine que c'est ça, notamment, qui est difficile à obtenir.
0: Oui, effectivement. Faut prouver, donc, le diagnostic. Comme ça a été le cas, par exemple, pour la mère de Carole Bergeron, qui a eu un diagnostic d'emphysème et qui espère obtenir une indemnité de 30 000 $ là, des compagnies de tabac.
1: Elle a vraiment souffert en dernier. Alors, c'est important. C'est important qu'ils payent pour les dommages qu'ils ont faits. Ils ont fait des millions en nous vendant les cigarettes. Ben, il va falloir que les personnes qui sont malades à cause de leurs cigarettes, qu'ils nous dédommagent.
0: Et il y en a plusieurs, vous l'avez dit, là, qui ont dénoncé justement les limites qui ont été imposées pour pouvoir toucher les indemnités. On l'a dit, donc les personnes qui veulent s'inscrire, qui veulent être indemnisées, ont donc jusqu'à lundi soir, 17h, heure de l'Est, là, pour soumettre leur nom pour s'inscrire. Et je vous rappelle que tout ça, là, ça met fin, ça a commencé il y a plus de 27 ans. Donc, c'est des procédures judiciaires là, qui durent depuis très longtemps.
2: Jean-Philippe Robillard, merci.
0: Merci, au revoir.
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2: On On va maintenant se rendre en Colombie-Britannique parce que ça bouge sur la scène politique provinciale. Le Parti conservateur de la Colombie-Britannique est en train de vivre une période trouble. Depuis deux semaines, il y a 6 députés qui ont quitté les rangs du parti et les analystes s'attendent à d'autres départs. On en parle avec notre collègue à Vancouver, Julie Landry. Bonsoir, Julie.
5: Bonsoir, Madeleine.
2: Qu'est-ce qui se passe?
5: Ben, un seul nom, Carolyn Findley, c'est la nouvelle chef élue à la tête du parti à la fin mai, donc ça fait seulement 3 mois, avec une victoire très serrée, c'était 51% au quatrième tour, donc ça démontrait déjà des divisions dans le parti. Madame Findley, c'est une ancienne députée fédérale, elle a déjà été ministre dans le gouvernement Harper, et elle représente vraiment la droite du Parti conservateur. Sa devise, Faith, Liberty, Family, la foi, la liberté et la famille, qui rappelait à certains un discours de la droite américaine. Et donc, depuis son arrivée, il y a de nombreux dirigeants du parti qui sont soit partis ou ont été écartés. Et depuis 2 semaines, 6 députés maintenant indépendants. 4 de ces personnes la critiquent pour ses valeurs trop à droite socialement. D'autres disent qu'elle met trop l'accent sur ses divisions politiques et pas assez sur les enjeux qui comptent, là, comme le coût de la vie par exemple, ou qu'ils ne sont plus libres de s'exprimer. Selon l'analyste Serge Corbeil à qui j'ai parlé, c'est qu'en plus de ses positions à elle, il faut aussi regarder du côté de son entourage politique.
6: Son chef de cabinet, son directeur des opérations qui a maintenant été congédié cette semaine, les gens qui s'occupent des communications auprès du parti, ce sont vraiment des gens issus là de la droite sociale au Canada, en Alberta. Et c'est vraiment ces signaux-là, je pense, qui rendent inconfortables plusieurs membres de ce caucus-là.
5: Un autre détail, Madeleine, c'est qu'elle n'est pas députée, Madame Findley, et elle veut faire déclencher une élection partielle pour pouvoir siéger à l'Assemblée, mais il a fallu jusqu'à 7 semaines pour qu'un de ses députés démissionne. Mm-hmm. Et c'est Rhian Gasper d'Abbotsford Sud à qui elle a offert un poste de chef de cabinet adjointe. Et elle aurait demandé aux élus, est-ce que quelqu'un est prêt à céder sa place en échange d'un rôle de conseiller principal, ce qui est interdit par le code criminel. Il y a eu un enregistrement d'une rencontre de caucus authentifiée par 4 sources où elle demande ça, mais elle dit que c'était des discussions normales, conformes aux limites de la loi et de l'éthique. Bref, vous comprenez que ça brasse là, oui, à l'intérieur du caucus.
2: Et c'est pas le premier défi du parti depuis sa percée historique en 2024.
5: Mais non, je vais faire un petit rappel historique. Avant 2024, le parti n'existait pratiquement pas. Ça se joue entre le NPD et les libéraux à l'époque. En Colombie-Britannique, les libéraux, c'est pratiquement les conservateurs fédéraux.
2: Ils sont plus à droite.
5: Oui. Exactement. Les libéraux ont eu leur crise, étaient devenus le United Party. John Rostad en avait été expulsé, était devenu chef de ce parti conservateur tellement populaire que BC United s'était joint avec lui. Ils avaient donc failli remporter les élections. Percée historique, 44 députés. Le problème, c'est ce fameux parti de grande tente, le très à droite, et c'est difficile d'unir les gens. John Rostad en a fait les frais, n'a pas survécu, il y a eu des départs d'autres députés. Bref, des 44 conservateurs, il n'en reste que 31 à l'heure actuelle. Et Bruce Benman, un des nouveaux députés indépendants, pense que Carolyn Findley, elle, ne pourrait même pas gagner là, les élections.
2: Carolyn Findley, donc, qui a du mal à unir ce parti-là. Est-ce qu'il y a des raisons qui dépassent là, le simple fait que bon, c'est une coalition puis que c'est pas facile de coller tout ça là?
5: Mais c'est parce qu'elle s'adresse pratiquement juste à la droite, finalement. Dès le début de la campagne, elle disait, on va pas se laisser envahir par les libéraux, alors que les libéraux font partie de son parti. Il y a une des députées qui vient de quitter, Rosalind Bird, disait qu'il y a presque des tests de pureté au sein du caucus. Ah, toi, t'es trop libéral, pas assez conservateur, etc. Et selon Serge Corbeil, l'analyste, elle ne prend pas assez sa place non plus. On l'écoute.
6: Être leader, c'est aussi faire preuve de leadership. Et de toute évidence, elle a eu de la difficulté à mettre sur les rails son leadership auprès de, non seulement auprès de la population, on le voit par les sondages, mais au sein même de son caucus.
5: Et toute cette tempête-là pousse certains députés à créer un nouveau parti plus centriste, le cas de Peter Miliband et Ian Paton qui viennent de quitter. Il y a même eu une rencontre informelle cette semaine avec des anciens organisateurs libéraux.
2: Est-ce qu'il y aurait de la place pour un nouveau parti? Est-ce qu'il y aurait des chances de percer?
5: Selon les observateurs politiques, oui, même si on n'en connaît pas encore les détails, est-ce que ce serait les libéraux qui referaient surface ou un tout nouveau parti? En tout cas, Nicolas Kenny, professeur d'histoire canadienne de l'Université Simon Fraser, croit qu'il y aurait une chance.
7: C'est la recette gagnante historiquement en Colombie-Britannique. Monsieur Bannerman disait qu'il faut élargir la tente, alors que sous Madame Findlay, cette tente, elle se rétrécit. Juste un petit clin d'œil à notre ancienne première ministre, Christy Clark, qui disait, elle disait aux députés, ne soyez pas le dernier à partir. En voulant dire, les gens vont vous demander pourquoi vous avez attendu si longtemps. Donc, pour moi, ça laisse entendre.

0: entendre que dans ce qui se dit en coulisses, cette hémorragie, elle va continuer.
1: Donc, ça risque de continuer. Le nerf de la guerre, ça restera l'argent, mais on reviendra là, dès cet automne, là, souvent au sujet de ce parti conservateur.
2: Julie Landry, merci.
1: Avec plaisir.

0: Et le dernier coup sûr appartient à Thermal Sledge. Voilà une balle frappée vers le deuxième but. Le relais au premier. Et c'est ainsi que se termine la belle histoire de l'Expo.
1: Elle vous rappelle peut-être des souvenirs, cette voix, celle de Jacques Doucet. La voix des Expos de Montréal de 1969 jusqu'au départ de l'équipe en 2004. C'était d'ailleurs un extrait du dernier match qu'on entendait. Il y avait de l'émotion dans la voix. La mort de Jacques Doucet a été annoncée aujourd'hui. Il avait 86 ans. Et pour revenir sur son héritage, Kevin Breton est avec nous en studio. Bonsoir, Kevin.
2: Bonsoir.
1: Quand on parle d'héritage, il est entre autres linguistique, l'héritage de Jacques Doucet. On dit souvent qu'il a inventé le lexique francophone pour le baseball.
2: Ouais, c'est vrai effectivement là, toutes les personnes à qui on a pu parler aujourd'hui, ils étaient quand même nombreux à vouloir rendre hommage à la mémoire de Jacques Doucet, s'entendaient sur deux choses. D'abord, c'est que Jacques Doucet, c'était une personne qui était foncièrement modeste, très humble par rapport à son apport au sport, mais également tout le monde s'attendait pour dire qu'il avait largement contribué à inventer cette terminologie qui est propre au sport. Mais Jacques Doucet, dans les archives qu'on réécoute dans les anciennes entrevues qu'il a livrées, il insiste quand même sur le fait que c'est un travail qui avait été fait en collégialité avec évidemment d'autres membres médiatiques. Il y avait évidemment son complice de toujours, Claude Raymond, rend aussi hommage à Radio-Canada, qui avait commencé à diffuser des matchs déjà sur la radio de Radio-Canada avant son entrée en poste. Mais disons qu'il a très largement contribué à faire passer dans le langage populaire certaines expressions qui sont très, très courantes aujourd'hui, comme balle papillon, chandelle, un arrêt court, etc.
1: Un peu comme le René Le Cavalier du hockey. Et si ces expressions sont utilisées aujourd'hui, c'est qu'il était extrêmement populaire. Il a inspiré une génération complète de descripteurs, d'analystes.
2: Ouais, Mark Griffin, Denis Cazavant, Jean Saint-Onge, Alain Huseroy, à peu près tous les descripteurs ont uni leur voix aujourd'hui pour dire comment cet homme a joué un rôle important dans leur carrière. C'est un modèle pour eux, m'a dit Alain Huseroy, lui qui décrit les matchs aujourd'hui à RDS et qui a grandi en écoutant Jacques Doucet au parc, au chalet, sur la galerie, comme ça on peut l'écouter.
3: Tu sais, pour franciser le vocabulaire, il y avait un travail qui avait déjà été fait dans le passé par Radio-Canada, mais quand les expos sont devenus immensément populaires à la fin des années 70, Jacques a repris le flambeau compte tenu des nouveaux amateurs qui se créaient avec le succès de cette équipe-là. Jacques a travaillé fort là pour que le baseball rayonne, pour que le baseball en français rayonne également. Là. Les expressions de Jacques sont reprises sans même qu'on s'en aperçoive là, par à peu près tous ceux qui ont fait du baseball par la suite.
1: Et son travail a été largement reconnu au Canada, mais il y a une étoile qui manque à son palmarès, celle du temple du baseball aux États-Unis.
2: Ouais, et Jacques Doucet, il a été en nomination plus d'une dizaine de fois ces 20 dernières années pour obtenir le prix Ford C. Frick qu'on remet annuellement à un descripteur au temple de la renommée aux États-Unis. Ça, c'est une reconnaissance par les pairs qui s'accompagne d'un laissez-passer automatique pour Cooperstown. Jacques Doucet a longtemps attendu cet appel-là qui finalement n'est jamais venu de son vivant. Et le journaliste Jean Saint-Onge, qui fait aussi partie de la génération qui a été inspirée par Jacques Doucet, il l'a côtoyé beaucoup dans les galeries de presse, ben, il ne mange pas ses mots, il y voit là une injustice.
4: Qu'il soit pas au temple de la renommée du baseball à Cooperstown, dans la section des commentateurs, alors que il y a des anglophones qui ont couvert les matchs des Expos de Montréal qui y sont. Je trouve ça incroyable. Il a inventé le baseball à la radio en français. Il l'a développé. Les mots prises, les mots balles, on disait ça aux Américains. On leur expliquait comment c'était né, comment on le faisait, le baseball. Mais c'est à partir de la base que lui a établi. Et qu'il soit pas au temple de la renommée, là, je trouve ça vraiment ridicule.
1: Est-ce qu'il y a une explication à ça?
2: En décembre dernier, j'ai eu l'idée, comme ça, sans même savoir là, quel était l'état de santé de Jacques Doucet, de prendre de ses nouvelles via l'entremise de sa fille, Martine Doucet, qui me disait...

0: Expos de Montréal. Merci, Kevin.
1: Merci, bonsoir.
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0: Cette semaine, on a appris que le film québécois Nina Rosa de Geneviève Duluth-Decelles va représenter le Canada dans la course à l'Oscar du meilleur film international. Notre chroniqueuse Élise Jeté a vu le film. Elle s'est entretenue avec la réalisatrice cette semaine. Bonsoir Élise.
4: Bonsoir.
0: D'abord, replacez-nous l'histoire de Nina Rosa.
4: Nina Rosa, c'est le deuxième long-métrage de fiction de Geneviève Duluth-Decelles. Après Une colonie qui était sortie en 2018, on suit Mihail, qui est un homme d'origine bulgare, qui vit ici à Montréal depuis 30 ans. Au début du film, il y a une vidéo qui devient virale sur Internet. On y voit une petite fille bulgare de 8 ans qui est un véritable prodige de la peinture. Mm-hmm. Et là, il y a un collectionneur qui s'intéresse à elle et qui envoie Mihail en Bulgarie pour évaluer ses œuvres et vérifier que c'est bien elle qui peint et que c'est pas quelqu'un d'autre qui peint à sa place. Sauf que pour lui, ce voyage-là signifie retourner pour la première fois depuis près de 3 décennies dans son pays d'origine. Et le film parle de migration et Geneviève Duluth-Decelles s'intéresse à ce qui reste plusieurs années après le départ. Qu'est-ce qui arrive à notre identité quand une partie de nous appartient à un endroit et qu'on construit notre vie complètement ailleurs plutôt que chez soi?
0: Oui. J'ai l'impression qu'il y a beaucoup de monde qui vont être interpellés par ce thème-là, des gens qui ont immigré. Cette idée du retour peut être douloureuse dans certains cas.
4: Absolument. Et visuellement, c'est vraiment un très, très beau film. Il y a une partie qui a été tournée ici. On reconnaît notamment Montréal. Mais la majeure partie du tournage s'est déroulée en Bulgarie. Il y a une dizaine de membres de l'équipe québécoise qui ont d'ailleurs fait le voyage pour 5 semaines de tournage là-bas.
0: Et parmi les films qui étaient en liste pour représenter le Canada, qu'est-ce qui distingue Nina Rosa?
4: J'ai demandé à Geneviève, justement, ce qu'elle pense que son film peut avoir de particulier dans une course comme celle-là. Elle m'a dit d'abord qu'elle n'était pas vraiment du genre à essayer de convaincre les gens que son film est meilleur qu'un autre, mais en se prêtant au jeu, elle m'a parlé de la place que le film laisse à l'image, à la poésie, mais surtout, elle m'a parlé de son personnage principal.
5: C'est vraiment un film qui fait une belle place au cinéma, qui laisse beaucoup d'espace à l'image, à l'évocation, à la poésie, avec un acteur très charismatique, de très bonnes actrices que nous avons découvertes grâce à ce film, qui sont d'origine bulgare, mais qui habitent dans la région montréalaise. Au niveau des valeurs que le film transmet, tu sais, il y a cette question d'ouverture. Un personnage masculin d'une 60aine d'années, une figure masculine qui est amenée à réfléchir sur ses actions ou sur lui-même. Les héros, c'est plus souvent des Tom Cruise qui ont un monde à sauver, pas des papas qui s'excusent auprès de leur fille.
0: Ouais. Alors, c'est pas Tom Cruise.
4: Non, ce n'est pas Tom Cruise
0: comme type de personnage. Geneviève Duluth-Decelles a déjà un parcours assez impressionnant à l'international.
4: Oui, absolument. Son court-métrage La Coupe avait remporté un prix à Sundance en 2014. Son premier long-métrage de fiction Une colonie avait remporté l'Ours de cristal à la Berlinale en 2019, puis le prix Écran canadien du meilleur film. Et Nina Rosa a lui aussi déjà beaucoup voyagé. Il a été présenté en compétition officielle à la Berlinale cette année. Geneviève Duluth-Decelles a remporté l'Ours d'argent du meilleur scénario pour ce film-là. Il a aussi remporté le prix du public au Festival international du film de Sofia en Bulgarie. Et il a été présenté dans plusieurs festivals, notamment à Istanbul et à Shanghai. Et donc, le film avait déjà commencé à se faire remarquer à l'étranger avant même d'être choisi pour représenter le Canada dans la course aux Oscars.
0: Donc, représenter le Canada, là, Nina Rosa a été choisie comme film, mais ça ne veut pas dire qu'il est encore en nomination aux Oscars.
4: Non, il n'est pas en nomination encore. C'est une distinction plutôt importante à faire. Donc, Nina Rosa est pour l'instant le candidat officiel du Canada. Mm-hmm. Il reste encore pas mal de chemin avant de pouvoir parler d'une nomination. Cette année, 17 films avaient été soumis au Canada. Téléfilm Canada coordonne le comité pan-canadien qui doit faire le choix. Téléfilm préside le comité sans droit de vote. Donc, ce comité est composé de représentants de plusieurs organismes et associations de l'industrie du cinéma. Et les membres doivent regarder tous les films qui ont été soumis avant de voter. Donc, 17 films canadiens au départ. Un seul pouvait continuer la course. Cette semaine, ils ont choisi Nina Rosa. Ensuite, chaque pays ou région admissible dans le monde peut présenter un film. Pour donner une idée de l'ampleur de la compétition, Madeleine, là, l'année dernière, 92 pays avaient soumis un film dans cette catégorie. 86 avaient été retenus.

0: retenue, donc admissible par l'Académie. Maintenant, il faut donc passer d'une compétition canadienne à une compétition internationale. Et là, il y a deux dates importantes à retenir. Premièrement, le 15 décembre. À ce moment-là, l'Académie des Oscars va annoncer une liste de seulement 15 films présélectionnés. Si Nina Rosa est parmi ces 15-là, il va rester une autre étape, le 21 janvier, moment où les 5 nominations officielles vont être annoncées. Donc, c'est seulement le 21 janvier. Si Nina Rosa fait partie des 5 films, on pourra réellement dire Nina Rosa est nommée aux Oscars. Et ensuite, il y a la cérémonie, évidemment, qui aura lieu le 14 mars cette année.
1: Et vous disiez, pour avoir rencontré Geneviève Duluth-Decel, qu'elle n'est pas du genre à dire que son film est meilleur qu'un autre, mais... Est-ce que son équipe peut quand même essayer de faire en sorte que ses chances augmentent?
0: Oui, c'est cela. La réalisatrice me disait qu'avec cette sélection, il venait une responsabilité finalement, d'essayer de convaincre les membres votants de l'Académie de voir le film et éventuellement de voter pour lui. Et c'est tout un défi parce que ce ne sont pas tous les films et toutes les équipes de production qui ont les mêmes moyens promotionnels. Geneviève me disait que pour elle, au fond, l'intérêt de ces honneurs-là, c'est surtout la lumière qu'ils peuvent braquer sur des œuvres qui doivent constamment se battre pour être vu.
2: Ça permet de nous dire qu'il y a une culture ici qui est vivante, qu'on fait des films aussi, puis il ne faut pas prendre ces choses-là pour acquis. Moi, quand j'ai fait la tournée de Nina Rosa, puis que je me suis déplacée en salle, j'ai rencontré une étudiante au cégep qui avait gagné un billet pour venir voir le film. Elle est venue me voir après la projection en me disant que c'était le premier film québécois qu'elle voyait. Puis ça m'a vraiment étonnée, grâce à ces prix-là, de dire qu'on existe, puis qu'il y a une culture ici, puis qu'elle mérite qu'on s'y intéresse.
1: Donc,
0: mais oui, c'est un excellent message. Et cette course-là, donc, dépasse un peu la question de gagner ou non un trophée. Il y a une sélection comme celle-là qui peut donner une deuxième vie à un film, attirer l'attention internationale. On se rappelle que le film est sorti ici au printemps, donc peut-être qu'il y a des gens qui n'en avaient même pas entendu parler, mais là, ça va ramener l'attention du public vers notre propre cinéma.
1: Historiquement, Élise, comment les films canadiens se sont distingués dans cette catégorie-là?
0: Il y a eu 8 films canadiens qui ont réussi à obtenir une nomination officielle dans la catégorie du meilleur film international. Donc, ce qu'on attend au mois de janvier. Denis Arcand a réussi à s'y rendre 3 fois avec Le déclin de l'Empire américain, Jésus de Montréal et Les invasions barbares. Et jusqu'à maintenant, il n'y a qu'un seul film canadien qui a gagné dans la catégorie. C'était Les invasions barbares en 2004. Donc, on comprend que le chemin entre représenter le Canada et repartir avec un Oscar est quand même très, très long, Madeleine.
1: Et au-delà de la course au prix, qu'est-ce que Geneviève Duluth-Decel aimerait que le public retienne de Nina Rosa?
0: Derrière la grosse machine des Oscars, son film demeure quelque chose d'assez intime. Il parle d'identité et de sacrifice aussi. Mais ce que la réalisatrice souhaite laisser au public, c'est quelque chose de beaucoup plus simple.
2: Le film finit avec le mot « prendre soin ». Donc, je pense que c'est ça. Je nous souhaite de prendre le temps, prendre soin, être à l'écoute, avoir de l'empathie. Je pense que ce sont des valeurs qui sont défendues dans le film et que j'aimerais que le public retienne.
0: Donc, Nina Rosa est sortie au Québec au printemps, mais cette campagne-là devrait lui permettre d'avoir une nouvelle visibilité. Le prochain gros rendez-vous, comme je le disais, c'est vraiment le 15 décembre. C'est là qu'on saura si le film réussit à passer de représentant canadien à l'un des 15 meilleurs films internationaux présélectionnés par l'Académie. Et après ça, il faudra encore se rendre parmi les 5 nominations du 21 janvier et éventuellement, qui sait, peut-être jusqu'à la fameuse enveloppe du 14 mars.
1: On va lui souhaiter la meilleure des chances. Élise Jeté, merci.
0: C'est un grand plaisir.
1: L'émission achève, mais un mot en terminant. Pour vous dire qu'on a encore eu la preuve qu'entre Céline Dion et les Français, l'amour existe encore. La star québécoise est arrivée ce matin à Paris sous les acclamations de ses admirateurs, à 2 semaines de son grand retour sur scène. Des fans qui ont fait le pied de grue devant son hôtel en attendant ses pas. À son arrivée, elle a pris quelques minutes pour les saluer, mais pas d'autographe, pas de poignée de main, rien pour choquer la foule déjà conquise.
3: Elle avait l'air en forme, détendue, pas stressée, heureuse d'être ici, heureuse d'être arrivée, enfin.
4: Elle a dit qu'elle faisait pas de photos ni d'autographe aujourd'hui, mais on lui en veut pas du tout. Elle s'est excusée avec tellement de sincérité qu'on peut pas lui en vouloir.
1: Je vous rappelle que Céline va donner 16 concerts à Paris dès le 12 septembre. Son arrivée a fait aujourd'hui la une de médias français. Alors, on en reparlera à l'émission lorsqu'on sera plus près de cette date, des dates de concert. L'équipe de Ça nous regarde cette semaine, à la technique Jacques Lebrun, à l'affectation Lisa-Marie Florent, adjointe à la réalisation Anne-Lie Trudel et Coralie Mensa, journaliste à la recherche Christophe Guillon. Ça nous regarde est une émission réalisée

réalisé par Mathieu Courchesne. Dominique Hardy est venu prêter main forte à la réalisation et à l'affectation cette semaine. Notre rédacteur en chef est Hugues Mollet. Ici Madeleine Blais-Morin. Bonne soirée, bonne fin de semaine. À lundi.

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1: Merci d'être au rendez-vous de l'accent des autres. C'est parti pour une nouvelle saison en compagnie des médias francophones publics. RFI, la radio-télévision suisse, Radio-Canada, ici en France et la RTBF en Belgique. Et pour ce premier numéro, nous allons d'abord revenir sur la sécheresse qui a frappé l'Europe avec une aide du gouvernement suisse aux agriculteurs, mais une aide, disons, avec modération, Pierre-Anne Chauffat.
2: 54 millions de francs suisses, plus de 57 millions d'euros pour surmonter ce cap difficile, mais il faudra rembourser, c'est la loi du marché. Au moins, ces prêts sont-ils sans intérêt.
1: La sécheresse et ses conséquences, de nombreux incendies en France, mais aussi en Belgique, où une enquête est ouverte. Il s'agit d'identifier l'origine du feu qui a détruit plus de 3000 hectares de végétation dans les Hautes-Fagnes, à la frontière avec l'Allemagne. Une piste se précise, Jacques Crémers, celle d'un fauchage à l'aide d'un engin agricole.
3: Oui, et cette enquête, elle est menée par les autorités judiciaires, mais aussi par la RTBF. Le feu pourrait avoir été provoqué par l'utilisation d'un engin agricole, une machine commandée par le département de la nature et des forêts, un service public.
1: Les incendies de cet été donc, et puis les conséquences aussi de l'incroyable tornade qui a frappé le village de Poma cette semaine, près de Carcassonne en France. Une cinquantaine de blessés, des centaines de maisons détruites, l'école du village notamment. Pour les élèves, la rentrée se fera ailleurs la semaine prochaine. L'épidémie de fièvre Ebola qui frappe l'est de la République démocratique du Congo est toujours hors de contrôle. Plus de 2500 personnes sont décédées. Et cette semaine, Nicolas Sûr, quatre chefs d'État africains interpellent les partenaires engagés dans la lutte contre cette épidémie.
4: Dans une tribune publiée dans le magazine Jeune Afrique, les présidents congolais, ougandais, centrafricains et burundais demandent que les financements parviennent plus rapidement sur le terrain et soient mieux coordonnés.
1: Enfin, nous reviendrons aussi sur une semaine animée au Canada avec une nouvelle phase de tension et d'incertitude dans les relations avec les États-Unis, Karine Matteux.
5: Oui, la délégation canadienne a mis fin aux négociations commerciales avec Washington. Et depuis, le pays est touché par des tarifs douaniers de 50 % sur une série de produits. Mais le Canada a riposté.
1: L'été a donc été marqué par de terribles incendies en France, en Belgique aussi, on va y revenir, conséquence d'une sécheresse très importante. Comme la plupart de ses voisins, la Suisse a souffert de cette sécheresse. L'agriculture est particulièrement touchée. D'où, Pierre-Anne, un geste du gouvernement cette semaine.
2: Oui, mercredi, le Conseil fédéral a débloqué 54 millions de francs suisses pour venir en aide aux exploitations en manque de liquidité, car suite à la sécheresse, le rendement des cultures est faible, les vaches produisent moins de lait et les prix payés aux éleveurs baissent, car ils sont trop nombreux à réduire leur cheptel faute de fourrage. Des coûts constants, voire en hausse, des rendements médiocres, l'équation est forcément problématique.
1: Oui, le coup de pouce du gouvernement vise donc à éviter trop de casse.
2: Oui, mais attention, nous sommes en Suisse. Il ne s'agit pas de subsides à fonds perdu, mais de prêts que les paysans devront rembourser. Car pour Albert Rösti, ministre en charge de l'agriculture, une exploitation est d'abord une entreprise qui devrait avoir les reins assez solides pour affronter de tels risques.
6: On peut peut-être pas éviter qu'il y a un part des agriculteurs qui vont pas survivre par des raisons économiques. On a malheureusement une perte de nombre des exploitations chaque année indépendant des canicules. Il y a des années avec plus de recettes, il y a des autres années comme celle-ci. C'est à la fin le marché qui va décider ce qui se passe.
2: L'Union suisse des paysans salue cette mesure, mais s'étonne que le gouvernement envisage dans le même temps de sabrer dans le budget 27 dévolu à l'agriculture. De là à parler de gouttes d'eau, il n'y a qu'un pas. Michel Darbelet est membre de la direction du lobby paysan.
7: Je pense que la pluie de ces derniers jours a fait plus de bien que l'annonce des 54 millions de hier. On espère que la situation s'améliore pour qu'on puisse avoir les meilleures prédispositions pour les cultures qui seront mises en place cet automne, mais aussi pour la production fourragère, puisque là c'est un réel défi pour affourager notre bétail. Ben, par rapport à ça, si on peut avoir le retour de la météo, eh bien, ça sera la meilleure aide qu'on puisse imaginer.

0: S'en remettre au ciel, en quelque sorte, un pari sans doute risqué sur fond de changement climatique.
1: La suite aussi de cet incendie historique en Belgique, plus de 3000 hectares brûlés dans la région des Hautes-Fagnes, dans l'est du pays. Une enquête a été ouverte pour identifier l'origine du départ de feu. Une hypothèse est privilégiée, celle d'un engin agricole. C'est aussi la conclusion d'une enquête menée par la RTBF, Jacques.
2: Et cette enquête de nos journalistes a notamment permis de retrouver le témoignage d'un parachutiste qui, le 14 août, a photographié un départ de feu, des clichés pris par Pierre Chouac qui montre un début d'incendie et un dégagement de fumée.
3: Je les ai pris exactement à 13h14, donc c'est quand le feu a vraiment démarré. Donc il n'a pas démarré exactement à cette heure-là, donc j'estime plus ou moins midi et demi, parce que j'étais dans l'avion tous les 20 minutes plus ou moins. Donc ça, on voit vraiment le départ du feu, qui n'est pas encore très gros, mais on voit déjà le panache de fumée qui est quand même déjà assez important.
2: En recoupant ces photographies avec d'autres images prises par nos équipes et par les satellites, la zone a pu être localisée avec précision, ce qui a fait apparaître des traces de travaux de fauchage par un engin agricole. Des travaux d'entretien commandés à une société par le département Nature et Forêt, un service public, information confirmée par les autorités régionales.
1: Voilà, c'est donc une piste sérieuse. Question évidemment que l'on se pose désormais. Pourquoi avoir fait des travaux à cet endroit en période de sécheresse et de forte chaleur?
2: Oui, c'est une question qui interroge aussi celle des responsabilités, car du côté de la province voisine de Luxembourg, le gouverneur avait explicitement interdit le fauchage. Ce n'était pas le cas en province de Liège, là où a démarré l'incendie. Or, l'utilisation de ce type d'engin, comme l'explique Jean-Luc Évrard, un distributeur de matériel agricole, était hautement risquée en période de sécheresse.
4: C'est un broyeur qui tourne environ à 2000 tours minute, rotation des couteaux. Donc ils sont en contact avec du bois, de la terre, des cailloux, etc. Donc il y a contact éventuellement. Donc c'est vrai que ce genre de machine-là, lorsqu'on travaille de nuit, par exemple de soirée, on le voit que des petites étincelles, des petites taches oranges peuvent apparaître s'il y a un contact avec une pierre.
2: L'utilisation de cette machine pourrait donc avoir provoqué des étincelles et être à l'origine de l'incendie qui a détruit plus de 3000 hectares de végétation, une piste qui est aussi privilégiée par les enquêteurs.
1: Et puis la France a aussi été très largement touchée par les incendies et également plus localement, cette fois par une tornade qui a frappé un village près de Carcassonne cette semaine. Une cinquantaine de blessés à déplorer à Poma dans l'Aude et l'heure évidemment est au déblaiement. Actuellement, 300 maisons ont été touchées sur les 500 que compte la commune. Un quotidien totalement chamboulé pour les habitants de Poma qui n'en reviennent toujours pas. Les enfants sont eux aussi choqués bien sûr. Et la rentrée scolaire, la semaine prochaine, sera chamboulée. Caroline Félix s'est rendue dans le village de Poma.
5: Dans la salle polyvalente où se retrouvent les sinistrés, Irène, une petite blonde, sautille entre les tables.
6: Moi j'ai 6 ans, aujourd'hui c'est mon anniversaire.
5: Dans la désorganisation générale, ses parents ont tout de même réussi à lui faire souffler une bougie.
7: Alors elle était posée sur quoi cette bougie?
6: Une brioche au Nutella.
5: Elle a aussi soufflé les chandelles qui éclairent sa maison le soir, car il n'y a plus d'électricité.
6: J'ai pas eu de chance parce qu'il y a eu la tornade. J'avais une cabane à moi, elle a volé par-dessus notre maison. Et elle a cassé la voiture de ma mère. On s'est réfugié dans le couloir et on a attendu. J'ai été très triste.
5: Irène a une petite sœur d'un an. Sa mère Solène la tient dans ses bras. Elle sent bien qu'elle est un peu perturbée.
8: C'est une éponge. Elle n'a pas fait de sieste aujourd'hui. Beaucoup de pleurs. Bon, bah, dormira mieux cette nuit, on espère.
5: Irène s'apprête à faire sa grande rentrée en CP.
6: Je ne vais pas la faire à Poma parce qu'il n'y a plus de toit à mon école.
5: L'école qui est à 3 minutes à pied. Des morceaux de façade sont tombés. Nolan Gauthier et Jean-Baptiste regardent par-dessus le mur de derrière l'état du marronnier de la cour.
9: Ça, c'est notre école.
5: Il n'a pas cédé, mais il y a des dégâts.
9: Elle est toute cassée. Notre classe aussi, elle a été détruite.
5: Et les salles de classe n'ont plus de vitres.
9: On est un peu déçus, quoi. On est tristes.
5: Nolan a vu la tempête de près.
9: La chambre, elle a été détruite. Toutes les chambres. Le portail, il est parti, on ne sait même pas où il est. Il n'est même pas à côté, il est vraiment parti.
10: On fait un petit peu au fur et à mesure. On regarde d'abord le logement et puis après pour l'école. Bon, c'est un petit peu angoissant, mais on va trouver des solutions.
5: Les 90 élèves seront répartis dans les communes alentours. À Saint-Hilaire, notamment son maire Jean-Louis Carbonel.
11: Il m'a aménagé des locaux vides pour accueillir tous ces jeunes-là. Et les professeurs, ils vont venir enseigner à Saint-Hilaire. Il n'y a pas de souci. Hein.
5: Dans ces moments-là, il n'y a que la solidarité qui compte, dit-il.
1: Reportage de Caroline Félix pour Ici.
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1: Le virus continue de se propager au Congo, plus de 3 mois après le début de l'épidémie.

0: d'Ebola dans l'est du pays. Il y a déjà plus de 2500 morts. Cette semaine, Nicolas, quatre présidents de la région interpellent la communauté internationale dans une tribune publiée dans le magazine Jeune Afrique.
1: Oui, le Congolais Félix Tshisekedi, l'Ougandais Yoweri Museveni, le Centrafricain Faustin Archange Touadéra et le Burundais Evariste Ndayishimiye demandent à dépasser les effets d'annonce. Les bailleurs internationaux ont promis près d'1,2 milliard de dollars pour la riposte, mais pour l'instant, seulement un peu plus de la moitié a été effectivement décaissée. Chaque retard prive des villages de traitement et empêche certaines équipes de surveillance d'atteindre les communautés. Enfin, les financements utilisés en dehors des mécanismes nationaux ou sans information précise sur leur emploi risquent, selon les présidents, de fragmenter la riposte. Ils demandent donc de décaisser rapidement les financements promis et de les aligner sur les priorités nationales.
0: Et puis sur le terrain, Nicolas, l'OMS, l'Organisation mondiale de la santé, durcit certaines de ses recommandations.
1: Oui, dans les zones de transmission, l'OMS recommande de réduire l'affluence dans les restaurants, les débits de boissons et les boîtes de nuit, ou de sécuriser l'ouverture des écoles. Les autorités, elles, renforcent la surveillance sanitaire. Elles annoncent mettre en place 40 points de contrôle le long du fleuve Congo et sur d'autres grands axes de déplacement. Ils serviront à dépister les voyageurs, gérer les alertes et isoler temporairement les cas suspects.
0: On va se quitter cette semaine avec ce nouveau bras de fer commercial. Il se poursuit, Karine, bras de fer entre les États-Unis et le Canada.
2: Les États-Unis demandaient trop et offraient trop peu, a dit le premier ministre Mark Carney pour expliquer le retrait du Canada de la table de négociation. Les Américains, eux, disent le contraire, mais depuis, des produits qui représentent 28 milliards de dollars d'exportation canadienne sont visés par des tarifs de 50 % notamment dans les secteurs de l'acier, du bois, des produits laitiers ou du textile. Il y a aussi d'autres produits dans des secteurs très variés qui sont touchés, comme l'alcool, les bijoux, le miel, les drapeaux nationaux ou les décorations de Noël.
0: Oui, résultat, le Canada a riposté au dollar près.
2: Dès le 8 septembre, de nouveaux tarifs de 15 à 50 seront appliqués à des produits américains importés au Canada, sensiblement dans les mêmes secteurs que ceux touchés par les tarifs de Washington. Et le gouvernement dit avoir ciblé par le fait même des États clés républicains pour mettre de la pression sur l'administration Trump en vue des élections de mi-mandat, la ministre de l'Industrie, Mélanie Joly.
3: On a toujours été clair qu'on allait être stratégique et qu'on allait cibler des États. On pense aussi que les tarifs qui ont été mis en place ciblent aussi des entreprises stratégiques, des régions du pays stratégiques.
2: Les divers paliers de gouvernement ont par ailleurs annoncé des milliards de dollars d'aide, surtout des prêts, pour soutenir les entreprises.
0: Et on ajoutera encore, Karine, que le ton est même monté entre le premier ministre de l'Ontario et le président Trump.
2: C'est que le président américain a aussi menacé cette semaine le Canada d'augmenter les tarifs sur l'industrie de l'automobile à 50 % en janvier prochain. Et ça a fait réagir le premier ministre ontarien Doug Ford, qui a insulté Donald Trump. Il l'a notamment traité d'intimidateur, de dictateur. Le président a répondu à son tour. Les attaques sont vraiment devenues particulièrement virulentes et même personnelles. Bref, le premier ministre de l'Ontario et de ceux au Canada qui souhaitent une réaction forte contre les États-Unis allant jusqu'à vouloir couper l'électricité et les minéraux critiques qui se rendent de l'autre côté de la frontière. D'autres préfèrent plutôt le dialogue. Mais tout ça crée beaucoup de turbulences et d'inquiétudes pour les entrepreneurs et les travailleurs. C'est que certaines entreprises vont être touchées par les tarifs, mais aussi par les contre-tarifs.
0: Karine Matheux et Radio-Canada pour refermer cet accent des autres. Merci à vous d'avoir été là pour ce premier numéro de la saison. On reprend les bonnes habitudes. On se retrouve la semaine prochaine à la même heure en compagnie des médias francophones publics. À très bientôt.
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7: Bonjour, ici Nathalie Babin-Gagnon. En Ukraine, au moins une vingtaine de personnes sont mortes après une frappe russe sur un entrepôt près de Kiev. L'attaque qui a aussi provoqué

0: Un vaste incendie et des explosions auraient fait plus d'une quarantaine de blessés, selon les autorités locales. L'entrepôt semblait abriter des objets explosifs, selon des procureurs ukrainiens, qui ont ouvert une enquête pour négligence criminelle. Le président ukrainien, Volodymyr Zelensky, a rappelé pour sa part, dans un message sur X, l'interdiction de stocker des munitions près des habitations ou des zones résidentielles. Les bureaux de vote sont ouverts en Islande où l'électorat est appelé à se prononcer dans le cadre d'un référendum qui s'annonce serré sur une réouverture des négociations en vue d'adhérer à l'Union européenne. La population est partagée à parts égales. Les électeurs en faveur du oui estiment que joindre l'Union européenne pourrait notamment offrir davantage de sécurité. Les partisans du non craignent qu'une adhésion à l'Union européenne menace la souveraineté de l'Islande. Au pays, le gouvernement fédéral est plus convaincu que jamais du besoin de se tourner vers d'autres alliés en matière de défense en raison de la guerre commerciale avec les États-Unis. Le responsable de l'Agence de l'investissement pour la défense canadienne, Stephen Fuhr, juge que la population verrait d'un mauvais œil l'attribution directe de contrats militaires aux États-Unis. L'expert en questions militaires de l'Université du Québec à Montréal, Justin Massy, croit que le Canada n'aura pas d'autre choix que d'ajuster ses politiques pour tenir compte de la nouvelle réalité à Washington.
1: Les États-Unis veulent faire reposer le fardeau de la défense de leurs alliés sur les épaules des alliés. Ils sont tannés de défendre à leur coût, donc aux frais des contribuables américains, la défense de l'Europe, la défense du Canada, la défense des pays en Asie de l'Est.
0: Le repositionnement d'Ottawa pourrait mettre en péril les projets d'achat d'hélicoptères aux États-Unis ou même le dossier des avions de chasse américains F-35 qui est toujours à l'étude. Par ailleurs, le décret signé par le président américain Donald Trump pour renommer le lac Ontario le lac d'Amérique continue de soulever l'indignation au pays. Après le premier ministre Doug Ford, les chefs des Premières Nations ont tour à tour dénoncé cette décision qu'ils qualifient d'irrespectueuse et même de tentative d'effacer l'histoire. Catherine Brulotte a les détails.
2: L'eau, c'est pour tout le monde. Ça ne devrait pas jamais être politisé.
3: Le lac Ontario n'aurait jamais dû se retrouver au cœur d'une guerre commerciale, selon la vice-présidente de la Société géographique royale du Canada, Rosemary Thompson.
2: Les grands lacs sont là pour tous. Ça représente 20 % de l'eau potable du monde entier.
3: La toponymie des espaces géographiques qui traversent la frontière entre le Canada et les États-Unis fait l'objet d'un traité des Nations unies auquel les deux pays ont adhéré en 1989.
4: Les mots ont un impact très fort des fois.
3: Même si le changement ne s'applique qu'à l'administration fédérale américaine, il pourrait marquer l'histoire, selon la professeure en linguistique à l'Université de Toronto, Sally Tagliamonte.
4: On va voir si ce nom-là est utilisé, et c'est pour les personnes de dire « je résiste, je ne l'utilise pas ».
3: Une résistance linguistique que connaissent bien les dirigeants des Premières Nations au Canada.
5: C'est beaucoup plus profond qu'une simple appellation de lac.
3: Francis Véropol est chef de l'Assemblée des Premières Nations Québec-Labrador.
5: On s'attaque à l'histoire aussi du Canada et de la présence des Premières Nations.
3: Le nom Lac Ontario provient des langues iroquoises, Kanatario, et Wendat, Oniatario, et se traduit généralement par beau lac ou eau miroitante. Ici Catherine Brulotte, Radio-Canada, Toronto.
0: Campagne électorale au Québec, la Coalition Avenir Québec s'engage à investir 1 milliard de dollars supplémentaires pour augmenter les services de soutien à domicile auprès des personnes âgées et celles en situation d'handicap. La chef caquiste, Christine Fréchette, tient un point de presse en ce moment à Drummondville pour en faire l'annonce. L'argent sera réparti sur 4 ans. La somme doit permettre de réduire l'attente pour les services qui peuvent comprendre des soins infirmiers, des services de réadaptation et psychosociaux ou encore du répit et du soutien aux proches aidants. D'autre part, les chefs des partis seront présents dans plusieurs régions aujourd'hui, notamment dans le centre du Québec, en Mauricie, dans la région de la Capitale-Nationale et à Montréal. Et toujours au Québec, le programme d'adaptation de domicile croule sous les demandes. À peine 2 semaines après son retour, il a reçu près de 1000 demandes d'aide. La Société d'habitation du Québec prévoit seulement répondre à 1500 demandes par année grâce aux sommes allouées par le gouvernement. Le programme permet aux personnes avec un handicap de recevoir jusqu'à 50 000 $ pour adapter leur logement. Le président et fondateur de l'entreprise GoRamp, Marc Lacasse, craint que certaines personnes ne puissent pas bénéficier de l'aide attendue.
6: Évidemment, les gens sont contents, mais on constate rapidement que les délais

0: seront extrêmement longs. Il y a déjà beaucoup plus de demandes qu'anticipées. Évidemment, on peut l'imaginer, après un an et demi d'arrêt, tout s'accumule, hein. C'est pas parce qu'on arrête un programme qu'on arrête d'avoir des problèmes. Je trouve qu'on a vraiment pelleté par en avant, puis on vit des conséquences aujourd'hui, malheureusement.
1: Québec a aboli le programme d'adaptation de domicile pendant plus d'un an, mais l'a relancé après avoir essuyé des critiques. Voilà, c'était les informations. Rappelons que vous pouvez nous écouter en direct et en rattrapage en ouvrant l'application Radio-Canada Audio. Bonne journée à notre antenne.
2: Bonsoir tout le monde, c'est Jean-Philippe Plot qui vous parle. Content de vous retrouver après deux mois loin des ondes. Je me suis ennuyé de vous, chers auditeurs, chères auditrices, c'est vrai ça. Et j'espère que vous avez passé un bel été. En face de moi, elle vient de prendre une gorgée de café. Elle sera avec moi pour les quatre prochaines semaines. Carole Laure. Salut, Carole.
3: Salut.
2: Je suis très touché que tu aies accepté d'embarquer dans l'aventure. Je suis curieux de savoir qu'est-ce qui t'a poussé à dire oui à notre proposition un peu folle.
3: Bien, c'est une émission de qualité, de grande qualité que tu fais. Puis deuxièmement...
2: Mon Dieu, ça commence fort.
3: Je suis pas là à faire de la promotion de mon livre ou d'autre chose. C'est pas axé sur un seul sujet, sur mon livre. Puis on finit par... Tu as écrit toi-même des livres. On finit par se répéter.
2: Là, c'est autre chose. Là, on fly,
3: là, c'est autre chose. On parle d'un sujet. Je vais te laisser l'annoncer. Donc, on va... Moi, je suis contente de le faire. Très contente. Parce que c'est vraiment bon.
2: Ben, roulement de tambour, on a choisi de s'intéresser ce soir, oui, mesdames, messieurs, à l'empathie. C'est un thème qui se retrouve ici et là dans ton roman. Ton premier roman, Je ne m'éloigne jamais trop de la maison, un roman que je suis en train de lire d'ailleurs, c'est vraiment très bon, Carole.
3: Merci.
2: Dis-moi, quand t'entends le mot empathie, qu'est-ce qui te vient spontanément en tête?
3: Ben... Ce qui me vient, c'est qu'il faut être empathique parce que c'est une arme très, c'est fort. Ça pourrait changer le monde si on était tous empathiques. Ça pourrait changer le monde. C'est très puissant l'empathie et faut le développer.
2: Ouais.
3: Donc c'est à ça que je pense. Puis on rentrera dans les détails.
2: Ben oui.
3: Tu vois?
2: Une espèce de potentiel inné, mais faut le développer.
3: Développer son empathie.
2: À l'émission, Carole, on aime beaucoup diffuser des archives. On trouve que ça donne une belle perspective au sujet qu'on aborde ici. Puis ce soir, pour lancer nos réflexions sur l'empathie, j'ai choisi de nous faire entendre un extrait qui remonte à 2006, il y a 20 ans. Donc, c'est un extrait du téléjournal. On écoute.
4: Comment peut-on apprendre à un enfant à se mettre dans la peau d'un autre, l'aider à ressentir ce qu'un autre enfant ressent? Pourquoi pas avec l'aide d'un plus petit que soi? Il y a 10 ans, une Ontarienne créait un programme, Racine de l'empathie, qui met justement les enfants d'une classe en contact avec un bébé, qui leur apprend à découvrir les autres et à les respecter. Anne-Louise Despaty raconte.
5: On veut leur montrer que tout le monde est différent, qu'on a chacun notre façon d'être et qu'on peut chacun grandir à notre rythme, s'exprimer à notre façon, mais qu'on ressent tous les mêmes émotions.
6: Comme les bonnes marraines des contes de fées.
2: Tu vois, moi j'aime cette archive-là parce qu'elle nous fait réaliser que l'empathie, un, ça peut s'apprendre tout jeune, puis deux, que l'empathie, c'est d'abord l'idée d'être curieux de l'autre. Réaction de Carole Laure à ce qu'on vient d'entendre, je te vois réagir et acquiescer. J'ai l'impression que ça rejoint un peu ta définition de l'empathie. Hein?
3: Oui, puis très jeune, c'est très important d'enseigner ça très jeune. Il devrait y avoir même des cours d'empathie à l'école.
2: Il y en a en France, on y fera peut-être référence un peu plus tard, mais t'es maman de 2 enfants, est-ce que tu as transmis l'empathie?
3: J'ai essayé, en tout cas. J'ai essayé. Puisque moi, on me l'a transmis, j'ai essayé aussi de le transmettre.
2: Okay.
3: Parce qu'enfant, c'est vrai que moi, j'ai été choyée de ce côté-là.
2: Hmm.
3: Parce que j'avais un exemple vivant, je t'en parlerai plus tard, mais devant moi. Donc, j'essayais de montrer ça aux enfants, mais c'est de plus en plus difficile. Mais là, c'est mes petits-enfants.
2: Mais la chaîne de transmission se poursuit, c'est ce que je comprends avec Carole.
3: C'est extrêmement plaisant. Et puis, il faut quand même respecter ce que les parents veulent, mais en même temps, tu apportes aussi ce que tu es.
2: C'est ça,
3: ton
2: grain de sel.
3: Oui.
2: Ben voilà, la table est mise. C'est reparti pour la nouvelle saison de l'émission Réfléchir à voix haute, la 6e déjà. Merci, Carole Laure, d'être là. C'est un plaisir de vous retrouver, tous et toutes. Allez, c'est reparti pour vrai.
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2: Salut, dimanche 23 août avec Carole Laure, on se demande de quelle manière l'empathie peut-elle nous aider à vivre.

0: L'empathie est devenue une notion tellement à la mode dans le discours, du moins qu'on a tous et toutes l'impression de savoir très bien ce que c'est. Hein? En gros, ce qu'on entend ici et là, c'est que l'empathie, c'est le fait d'être capable de se mettre à la place de l'autre. L'affaire, c'est que c'est pas simple du tout. Pourquoi? Ben d'abord parce qu'on est tous et toutes des individus singuliers et qu'on sent, perçoit et qu'on comprend les choses d'une manière unique. Et puis, en 2026, dans cette ère où on peut se faire reprocher de pratiquer l'appropriation culturelle, en parlant pour l'autre, ben, l'empathie peut vite devenir un sport dangereux. À l'émission, je le dis souvent, hein, on ne cherche pas de réponses précises aux questions qu'on se pose, non, mais on essaie au moins de distinguer les thèmes qui nous intéressent des notions avec lesquelles on les confond. En ce qui concerne l'empathie, on tentera de voir en quoi elle est différente de la sympathie puis de la compassion aussi. Cela dit, je me permets de déposer tout de suite cette phrase tirée du dossier préparé par notre recherchiste Kim Leblanc, qui sera à nouveau notre complice de l'ombre cette saison. C'est que cette phrase-là met presque le doigt, je trouve, sur ce qu'est l'empathie, c'est-à-dire une tentative de connaître l'autre par une communion affective. Bref, l'empathie, c'est peut-être pas tant le fait de se mettre à la place de l'autre, mais d'essayer de comprendre ce que cette personne-là vit. D'ailleurs, je cite Carole en réunion. Depuis toujours, j'ai cette envie d'essayer de rentrer dans la tête des gens pour essayer de saisir s'ils ressentent la joie et la peine de la même manière que moi. Vous aurez compris que Carole est la bonne personne pour réfléchir à l'empathie. Maintenant, chose étonnante, peut-être, l'empathie comporterait aussi des pièges. Ouais. Comme par exemple, le danger de ressentir de l'empathie, surtout pour les gens qui nous ressemblent ou qui pensent comme nous. Ce qui peut nourrir, pensent certains philosophes, la peur de l'autre. Et puis, on va réfléchir au rôle que peut jouer la gentillesse pour nourrir l'empathie envers autrui. Comme toujours, on vous invite à nous écrire par courriel, oui, à réfléchir@radio-canada.ca, notre adresse n'a pas changé, ou en passant par la bulle de conversation, c'est vraiment très efficace. Sur ce, voici une archive tirée de l'émission de radio L'Art du documentaire, et c'est la réalisatrice Suzanne Guy qu'on va entendre.
1: Il y a une chose qui caractérise aussi votre cinéma documentaire, c'est qu'il y a toujours beaucoup d'empathie de votre part en tant que cinéaste pour celles et ceux que vous filmez.
2: Absolument. J'entrevois un peu mon travail comme celui d'un enquêteur qui voudrait démontrer des choses et qui voudrait trouver le coupable de quelque chose. Moi, j'ai toujours tendance à dire, même à mon équipe technique, à mes gens, mon éclairagiste, à tout le monde, il faut que les gens soient le plus beau possible, à leur meilleur. Parce que je trouve que ils sont là, ils nous donnent quelque chose, ils nous donnent un morceau de leur vie. C'est, moi, je trouve toujours ça incroyable. Alors, je suis empathique, oui. Et je pense que pendant l'entrevue, souvent parce que je privilégie beaucoup de faire des conversations avec les gens, pendant l'entrevue, j'essaie d'être à l'écoute, attentive et aussi sentir où la personne s'en va. Et juste au possible lui rappeler les choses merveilleuses qu'elle m'a peut-être dit avant.
0: Donc la personne qu'on entendait ici, c'est la réalisatrice et scénariste Suzanne Guy. C'est un extrait, je le rappelle, de l'émission de radio L'Art du documentaire. Puis j'ai l'impression que Suzanne Guy mentionnait ici deux clés de l'empathie, c'est-à-dire la gentillesse puis la curiosité. Re-salut, Carole Laure.
3: Bonjour, re-salut.
0: Je le disais que la gentillesse, hein, c'est un élément important de l'empathie, mais en fait, je lisais, oui, hier, que la gentillesse, c'est quasiment l'empathie en action. C'est-à-dire que l'écoute de l'autre puis la curiosité de l'autre, si on pratique ça en n'étant pas gentil, ben ça peut faire dévier l'empathie de son objectif, moi j'ai l'impression. Puis aussi la gentillesse, puis là je parle de la vraie gentillesse. Elle permet de déconstruire les rapports de domination puis de faire en sorte que l'empathie, qui est d'abord une manière de porter attention à l'autre, ça se vit dans le respect. Est-ce que tu fais le même lien que moi entre l'empathie et la gentillesse?
3: Oui, puis en plus, on est dans un air en ce moment où, dans le monde, il y a tellement de violence, puis les gens qui sont dans les chefs de gouvernement sont tellement peu empathiques, la plupart sont des dictateurs monstrueux, dangereux, ils n'ont pas d'empathie d'aucune manière. Alors, c'est pour ça que je pense...

0: Ça, il y a eu la première ministre
1: de la Nouvelle-Zélande,
0: qui s'appelle Jacinda Ardern.
1: Ouais.
0: Elle, on lui a dit, mais qu'est-ce que vous voulez faire avec, quelle sera vos premières, comment vous allez gouverner?
1: Ouais.
0: Elle a dit, gouverner avec gentillesse. Imagine-toi quelqu'un qui dit ça aujourd'hui.
1: Alors, c'est faire un acte de résistance, quasiment, de dire ça.
0: Complètement.
1: Elle a été au pouvoir, donc, Jacinda Ardern, première ministre de la Nouvelle-Zélande, de 2017 à 2023.
0: Ouais.
1: Mais comment expliques-tu ça, qu'elle, bon, soit capable de dire ça, mais que bien d'autres personnes soient complètement à l'autre bout du spectre? Est-ce qu'on a peur de ça, la gentillesse et de l'empathie?
0: La gentillesse, c'est se soucier de l'autre.
1: Ouais.
0: Hein? On porte attention à l'autre. Il y en a qui s'en fout complètement. Il y a certains... dans le monde, il y en a qui ne comprennent pas ça, alors que c'est un très grand pouvoir pour moi, je pense, l'empathie. C'est un pouvoir, une forme, ça changerait l'humanité s'il y avait une empathie, si on enseignait ça partout, si c'était très répandu, tout le monde apprenait à être empathique, désirait être empathique, savoir comment aussi on peut être empathique d'une mauvaise manière aussi.
1: Les élections s'en viennent, peut-être qu'on peut lancer l'idée comme ça, d'un slogan comme... gouverner avec gentillesse et empathie. Je ne suis pas sûr que ça pognerait bien, mais en tout cas, dans mon cœur puis dans ton cœur,
0: moi,
1: je
0: ça pognerait.
1: Oui,
0: ça,
1: c'est ça. Hein?
0: Moi, quelqu'un qui déclare ça, je serais très à l'écoute, en tout cas.
1: Carole, ce n'est pas la première entrevue que tu accordes à Radio-Canada. Je dis ça parce que tu sais que généralement, la politique de la maison, c'est de se vouvoyer.
0: Ouais.
1: Mais à l'émission Réfléchir à voix haute, depuis 6 ans maintenant, on a fait le pari de se tutoyer en ondes.
0: Ouais.
1: Mais pour ça, Radio-Canada me demande d'obtenir le consentement de la personne avec qui je co-anime. Donc là, c'est la première fois qu'on fait de la radio ensemble. Je veux m'assurer que je peux vous tutoyer, Madame Laure. Me donnez-vous la permission, Carole?
0: Je serais mal si tu m'appelais Madame Laure.
1: Ah, oui.
0: Non, moi, je tutoie déjà.
1: Ça créerait une distance. Hein?
0: Mais c'est sûr et certain que je préférais tutoyer, puis j'aime tutoyer. C'est vrai que quand je suis arrivée à travailler en France, les gens se vouvoyaient beaucoup plus qu'ici.
1: Oui,
0: mais ici, on dit tu... naturellement.
1: Hein? Ouais.
0: On se tutoie naturellement. Donc moi, ça me met très confortable. Très confortable. Plus confortable.
1: Ben, je l'entends que j'ai ton consentement. Je vais quand même faire une parenthèse entre le tutoiement puis notre thème, l'empathie. Dans le dossier préparé par Kim, qu'on salue, je lisais une entrevue avec le psychiatre Jacques Hochmann, qui est l'auteur de l'ouvrage « Une histoire de l'empathie ». Puis Hochmann disait que l'empathie, c'est un processus qui permet de comprendre les états mentaux puis émotionnels d'une autre personne. Puis à l'émission, c'est un peu ce qu'on fait, j'ai l'impression. C'est-à-dire qu'on réfléchit, oui, avec notre tête, mais on fait aussi cette réflexion-là avec notre cœur. Puis j'ai l'impression que pour ça, le « tu » permet davantage de se connecter directement au cœur de l'autre. Le « vous », j'ai l'impression que dans certains cas, ça pourrait créer une espèce de frein d'empathie.
0: Oui, puis une distance. La distance, c'est pas de l'empathie. C'est pas, ça appelle pas tellement l'empathie. Donc, c'est sûr que ça met une distance, le « vous ».
1: Fait qu'on est parti pour 4 semaines à se tutoyer, Madame Laure.
0: On se tutoie, puis on va continuer à se tutoyer, puis on va continuer dans la vie quand on se voit dans les salons du livre ou ailleurs.
1: Je le disais dans l'introduction, on a souvent tendance à penser que l'empathie, c'est le fait d'être capable de se mettre à la place de l'autre. Mais pour continuer sur la pensée de Jacques Hochmann, il dit que de nos jours, le sens qu'on donne à l'empathie a évolué. C'est-à-dire qu'on considère maintenant l'empathie moins comme une tentative de se mettre à la place de l'autre que comme une manière d'essayer de comprendre ce qu'il vit sans pour autant éprouver ce que cette personne-là éprouve. Puis c'est là qu'Hochmann distingue l'empathie de la sympathie. La sympathie, pour lui, c'est plus fusionnel. C'est-à-dire qu'on ressent carrément ce que l'autre vit. C'est comme si ça nous arrivait. Je ne sais pas si c'est comme ça que tu distingues les deux notions.
0: Oui, c'est comme une fusion, la sympathie. L'empathie, c'est autre chose. C'est beaucoup plus entrer en communion avec l'émotion profonde de l'autre puis essayer de le comprendre.
1: Chercher à comprendre ce que l'autre vit, mais sans embarquer nécessairement dans l'état émotif qu'il est. Ça garde un peu une distance. Donc, avec la sympathie, on imagine que c'est le contraire. On se rapproche, il y a une fusion.
0: On s'en va en fusion,
1: As-tu quand même l'impression d'être plus empathique ou plus sympathique?
0: Plus empathique.
1: Dans la vie? Ah
0: oui? Oui, la fusion. Non, plus empathique.
1: Puis mettons, à 20 ans, étais-tu plus empathique ou plus sympathique?
0: Je ne me rappelle plus comment j'étais. Je ne me rappelle plus complètement, mais j'avais une grosse dose de leçons d'empathie en quittant Shawinigan.
1: Ah oui.
0: Donc, c'est sûr que je pensais à ça parce que je me faisais dire ça tous les jours, puis ma sœur-mère était comme ça. Donc, l'empathie, je l'avais comme exemple devant moi. Mais la sympathie... Je me souviens pas si j'étais très sympathique envers les autres. Je sais pas. Te souviens-tu, toi, à 20 ans? Moi, je sais pas.
1: Moi, je pense que j'étais probablement moins empathique.

0: sympathique à 20 ans et plus sympathique parce que tu te cherches, t'es moins dans la curiosité de l'autre. Tu étais curieux de toi-même, oui. T'essaies de trouver ton identité, tout ça. Mais en préparant l'émission, je disais qu'au sujet de la sympathie, je le disais tantôt, on utilise souvent le mot contagion. Je pense à David Hume, à Martha Nussbaum aussi, qui fait clairement référence à l'idée que le danger avec la sympathie, c'est de s'oublier, de fusionner avec l'autre. Cela dit, pour la petite histoire, je disais que le mot empathie est apparu seulement vers 1960.
1: Oui, c'est ça, moi aussi. Ouais.
0: C'est très récent dans l'histoire. Est-ce que tu te souviens d'avoir entendu le mot empathie dans ta jeunesse? Ou est-ce
1: non.
0: que c'était plus la sympathie ou encore la compassion?
1: La compassion plus que la sympathie. On n'employait pas le mot empathique
0: non.
1: dans ma famille. Mais je le sais aujourd'hui, je l'identifie aujourd'hui ouais. parce qu'elle était comme ça, ma soeur-mère, qui est infirmière. Mais on ne disait pas l'empathie. Je disais, mon Dieu, qu'elle est bonne, mon Dieu, qu'elle ouais. est tellement généreuse avec les gens. Elle les comprend. Je disais toujours, elle les comprend. Elle comprend ses malades, puis elle est curieuse de ses malades. Puis... C'est ça qu'on disait.
0: J'ai l'impression qu'on utilisait peut-être plus, d'un point de vue socio-historique, le mot compassion. C'est associé
1: oui.
0: à la religion. Mais en même temps, ce n'est pas très loin de l'empathie. Je disais que la compassion, c'est comme de l'empathie. Essayer de comprendre l'autre, mais comprendre surtout ses souffrances.
1: Oui, mais c'est ça.
0: Qu'on est pas mal là-dedans. Je le disais, le mot empathie n'existait peut-être pas avant 1960, mais ça ne veut pas dire que l'empathie comme réalité n'existait pas. Tu sais. Je lisais ton roman encore hier, là, je ne m'éloigne jamais trop de la maison, tu y as fait référence tantôt. Le côté empathique que tu as aujourd'hui te vient de ta famille adoptive, plus particulièrement de celle que tu appelles ta sœur-mère, c'est Marie. Tu y as fait référence, mais concrètement, de quelle manière est-ce qu'elle t'a appris l'empathie? Puis en te demandant ça, ben, je sais bien que l'empathie a une dimension innée, mais ça prend quelqu'un pour mettre du feu dans le foyer, pour dire, OK, t'as oui. ce potentiel-là, mais je vais l'alimenter, tu sais.
1: Mais je vais te dire que le père adoptif, lui, était dans une usine, donc je pouvais pas voir comment il travaillait, puis il voulait jamais que j'aille visiter son usine. Tandis qu'elle est rentrée à la maison tous les jours de l'hôpital, puis elle racontait ce qui s'était passé, puis comment elle avait aidé les gens, puis comment elle avait participé à leur souffrance et tout. Puis en plus, elle voulait me montrer à aider les autres en étant empathique. Donc,
0: fait que ça allait au-delà d'une présence pleine.
1: Oui,
0: il y
1: parce
0: avait
1: qu'elle faisait, par exemple, je vais donner un exemple de ce qu'elle faisait. Elle disait, bon, ce week-end, là, on va aller dans les il y avait des petits villages autour, Saint-Tite, Saint-Tec, ouais. pauvres, il y a des fermes isolées. Là, elle dit, on va remplir la voiture là, de couvertures, on va aller à l'hôtel, ils vont nous donner des vieilles couvertures qui ne servent plus ou qui sont abîmées un peu. On va remplir la voiture de nourriture. Elle amenait des médicaments aussi pour soigner de base. Et pactait, excuse le mot, la voiture de tout.
0: Ouais.
1: Et je partais avec elle. On rentrait dans des fermes isolées. Puis là, je la regardais agir. J'en revenais pas. Toi, elle leur montrait comment elle avait un bébé naissant ou comment vacciner tel enfant. Elle avait le droit de vacciner des enfants. Elle faisait ci, elle faisait
0: ça. J'ai l'impression que c'est l'empathie mise en action. Elle comprenait ce que les autres vivaient.
1: Elle les écoutait.
0: Après ça,
1: elle les écoutait. C'est ça qui me fascinait.
0: Wow.
1: J'apprenais les histoires. Elle les faisait parler avant. Elle n'arrivait pas là comme voici, je vous donne ça. Non, non. On s'assoyait. On apportait probablement des biscuits maison, des choses comme ça. Puis là, elle écoutait les gens, puis elle écoutait leur tristesse, puis elle comprenait, puis elle les aidait. Moi, je trouve ça merveilleux.
0: Mais en tout cas, on se souhaite tous une sœur-mère comme Marie, comme tu as eu. Je disais que le mot empathie est arrivé dans les dictionnaires français vers 1960. Ouais. C'était pour traduire le même mot, donc empathie, mais en anglais. Puis en anglais, le mot empathie, lui, vient du mot allemand, vous pardonnerez ma prononciation, Einfühlung, qui est un mot qui a été créé au 19e siècle par des philosophes de l'esthétique, je lisais ça cette semaine, puis qui désigne ce qui se passe quand on regarde une œuvre d'art, puis un beau paysage, puis qu'on essaie de s'y projeter pour tenter d'y ressentir une émotion. Toi, Carole, je t'ai devant moi, je sais que t'as fait des films, t'as fait de la chanson, de la danse, maintenant tu écris des livres. On me dit à l'oreille que tu en écris même un deuxième. Quel art t'a semblé jusqu'ici le plus empathique? Ou dit autrement, lequel de ces arts-là te permet davantage de faire ressentir aux gens, au public, tes émotions puis ta vision du monde?
1: Mais moi, je pense que le plus puissant, je dirais, dans tout ce que j'ai pu pratiquer, c'est quand même le cinéma qui apporte énormément. Parce que tu rentres dans l'imaginaire de quelqu'un, puis tu rentres dans un monde.
0: Ouais, complètement. Ça nourrit le cinéma intérieur aussi.
1: Oui, puis t'es assis sur une chaise.

0: noir, puis tu rentres quelque part, tu ne peux pas t'échapper.
1: Ouais.
0: À moins que tu t'endormes, mais sinon...
1: Ça arrive jamais.
0: Le cinéma est très puissant pour développer l'empathie. Et la musique, c'est autre chose, mais la musique... Oui, ça va te chercher à l'intérieur. Si t'es tout seul chez toi, puis t'écoutes de la sublime musique, ce que moi j'adore faire, tu rentres aussi dans t'as des visions, t'as ton imaginaire qui s'en va.
1: Mais tu vois, moi je te dirais que pour te lire en ce moment, j'ai l'impression que ton roman, ton histoire est pas mal empathique. Je suis capable de, pas tant de me mettre à la place de Carole Laure, parce que c'est pas mon histoire, mais de comprendre les émotions par lesquelles t'es passé. T'sais.
0: Mais de la même façon qu'on reçoit un film chacun différemment, le livre c'est ça aussi.
1: Ouais.
0: La littérature, moi ça a complété mon éducation. C'était mon éducation, la littérature. La littérature, c'était d'ailleurs c'est encore ma sœur-mère qui m'a inscrit très jeune à la bibliothèque municipale de Shawinigan. Mais si tu veux, la littérature m'a beaucoup appris. Donc, c'est sûr que le livre, les livres que tu lis, tu rentres dans la tête de l'auteur et tu l'imagines.
1: Mais c'est un peu ton fantasme qui se réalise,
0: oui,
1: ça.
0: Oui, bien sûr, bien sûr, bien sûr. Moi, j'aime ça.
1: Carole,
0: c'est puissant, l'art. C'est ça que je veux dire. C'est très puissant pour...
1: Tous les arts,
0: finalement. Tous les arts sont puissants pour développer de l'empathie aussi. Mm.
1: Sur Facebook, il y a plusieurs personnes qui nous ont écrit pour répondre à notre question de ce soir. Je le rappelle, de quelle manière l'empathie peut-elle nous aider à vivre? Parmi ceux et celles qui nous ont écrit, voici la réponse de Myriam Bouchard, je la lis. L'empathie est un don d'une valeur inestimable. Elle permet de détecter l'émotion de la personne avec qui on entre en relation et nous aide à mieux communiquer en lui reflétant. C'est l'étape initiale qui mène vers la compassion et qui crée de précieux liens avec l'autre. Ça fait un lien justement avec ce qu'on disait. Puis il y a aussi Clairette Paquette qui nous a écrit ceci. L'empathie émotionnelle permet la connexion à l'autre, même si c'est un inconnu. Ça, c'est intéressant. Quelque chose qui nous lie, même si c'est bref, même si c'est éphémère. Elle peut m'aider à vivre dans ma solitude parce que se connecter aux émotions et au vécu d'un autre être humain, ça agrandit le cercle de notre humanité. Réaction de Carole à ce que Myriam et Clairette te disaient?
0: Je sais pas.
1: Elles ont tout dit?
0: Elles ont tout dit. C'est très bien.
1: Pour participer à nos échanges ou encore pour suggérer des thèmes pour la nouvelle saison, gênez-vous pas, écrivez-nous à réfléchir@radio-canada.ca. Oui,
0: j'adore ça quand les gens écrivent, les gens participent aux émissions de radio comme ça.
1: Ah oui?
0: C'est toujours étonnant parce que des fois, tu as d'autres idées qui arrivent aussi, tu vois, comme ça.
1: Oui, mais c'est là que je sens dans ces moments-là la présence de la communauté.
0: C'est puissant, la radio, je trouve, moi.
1: Comment dire, t'as pas à me convaincre,
0: je suis
1: d'accord
0: avec toi. Non, j'ai pas à te convaincre, mais moi, je trouve ça... j'adore écouter la radio, j'adore.
1: Ben, je suis dans ton équipe. Jusqu'ici, on a parlé de l'empathie, donc, de manière positive, en fait, comme d'un outil pour faire société. Mais là, je tenais à souligner quand même qu'il y a des gens, comme le psychologue Paul Bloom, qui nous mettent en garde face à l'empathie. Pourquoi? Ben parce que l'être humain a surtout tendance, paraît-il, à être empathique envers ceux et celles qui nous ressemblent, ceux et celles qui pensent comme lui, l'être humain. Puis ce qui, donc, selon Paul Bloom, peut même nourrir la peur de l'autre, puis la xénophobie. Il y a le psychiatre Serge Tisseron, que j'aime beaucoup, pourtant très favorable à l'empathie, et qui rappelle qu'elle peut aussi être au service, disons, du mal, entre guillemets. Je vous propose d'écouter un court extrait de Serge Tisseron sur France Inter en 2024.
2: L'empathie, c'est la capacité de comprendre suffisamment autrui pour pouvoir soit le manipuler, si on en a envie, soit développer des comportements collaboratifs avec l'autre personne. Et c'est pour ça qu'il faut bien se garder de croire que l'empathie soit la porte de la vertu. Non, pas du tout. Et même des travaux ont montré, alors c'est un peu choquant de le dire, mais pourtant des travaux ont montré que même et pour être un bon bourreau, c'est-à-dire pour ne pas torturer par plaisir, enfin, on torture par plaisir, on n'obtient pas le résultat escompté. Pour être un bon bourreau, consciencieux, efficace, il faut avoir de l'empathie, être capable de percevoir justement les émotions de la victime et le fonctionnement cognitif de la victime. D'ailleurs, je vous rappelle qu'à Abu Ghraib, c'est une prison américaine.
1: Je rappelle que c'était le psychiatre Serge Tisseron, auteur du « Que sais-je sur l'empathie » paru en 2024. Je pense que c'est un papier rappel que l'empathie, si on la définit comme une tentative de comprendre ce que l'autre vit, elle peut, oui, être utilisée de manière positive, c'est-à-dire pour tisser des liens avec autrui puis devenir solidaire.
0: Mais
1: il est est important, ce mail-là, qu'elle peut aussi être utilisée de manière négative.
0: Manipulatrice, ça peut être manipulateur.
1: Ça peut être manipulateur, on l'entendait bien, ça peut même servir les bourreaux. Toi, Carole, en préparant l'émission, bon, tu m'as confié que, comme maman, tu estimes avoir peut-être mal utilisé l'empathie, parfois pas comme une bourreau, pas pour manipuler.
0: Oh, non, certainement pas comme bourreau,
1: ben
0: mais
1: non,
0: quand même.
1: Mais tu me disais que tu as été trop empathique. Comment on peut être trop empathique?
0: C'est pas aussi grave que avec un bourreau.
1: C'est pour ça que j'ai mis la nuance, là.
0: Mais c'est sûr que des fois, l'empathie, si on est trop empathique dans certaines situations, comme moi, par exemple, j'étais pas une mère très sévère, tu vois. Louis était plus sévère que moi. Et je me rendais très empathique envers la demande. Mon enfant, oui, oui, dis oui, maman, oui, oui, je veux telle affaire, je veux aller là, je veux aller là. Donc, finalement, avec mon empathie exagérée, ouais. Je disais oui, puis c'était mauvais.
1: Ben écoute, je suis là-dedans ces temps-ci, Carole. Je veux pas faire une tranche de vie privée, mais je vais en faire une quand même. J'essaie justement, on essaie de ne pas être trop empathique parce que mon enfant a 11 ans. C'est important qu'il ait des limites et qu'il les respecte. Hein.
0: C'est extrêmement important, à tout âge d'ailleurs, même à 3 ans, 4 ans, 5 ans, 6 ans, encore plus à l'adolescence. Les limites, les barrières, on a peur de les faire, on a peur de les mettre, mais c'est très, très important. Je veux dire, non, moi, heureusement qu'on était un duo, Louis et moi, que lui était beaucoup plus non, tu vas pas là, puis c'est tout, puis tu pratiques ton piano, puis tu oublies.
1: Puis sinon, plus largement, ce que Paul Bloom, le psychologue, dit que ça peut être un piège, l'empathie, qu'il faut faire attention à ça, surtout quand on transpose ça sur le plan politique. Est-ce que tu crois ça, toi, que parce que l'humain est empathique, surtout avec ceux et celles qui lui ressemblent, que ça peut finalement devenir un espèce de danger?
0: Ben oui, forcément. On le voit tellement dans les gouvernements. Tu ne vois pas aux États-Unis que c'est comme ça. Ceux qui nous ressemblent, on est très empathique. Puis le reste, non, il y a des sous-humains.
1: Puis transposer sur les réseaux sociaux, on peut peut-être faire un lien avec les chambres d'écho, dans le fond.
0: C'est vrai.
1: On est empathique envers ceux qui pensent comme nous déjà.
0: Ça peut être dangereux, l'empathie. Ça peut être dangereux.
1: C'est une drôle de phrase, quand même. Il faut s'apprendre des nuances, c'est un peu contre-intuitif de dire que l'empathie, c'est dangereux, mais je comprends ce que
0: tu veux dire. On peut aussi être empathique d'une manière pas correcte. C'est-à-dire pas correcte. C'est pas le mot exact, là, mais par exemple, moi, j'ai une amie très, très malade. Extrêmement malade. J'en ai deux. Puis là, j'ai dit, oui, je te comprends, je veux rentrer, je te comprends, t'es très malade. Mais je sais exactement ce que tu veux dire. Elle devient enragée après moi. Tu comprends pas, tu peux pas comprendre, t'es pas dans ma peau, t'es pas dans mon corps. Je veux dire, on peut être gauche en étant empathique. Tu vois, c'est délicat des fois face à certaines situations.
1: Ben, tu vois, je vais élaborer un peu plus là-dessus dans mon éditorial tantôt. C'est un peu ce que je raconte, puis on pourra y revenir. Mais c'est vrai qu'on peut être maladroit dans certains cas avec l'empathie. En terminant, Carole, tu m'as dit cette semaine que tu te sentais plus empathique en vieillissant. Oui. T'as effleuré l'idée tantôt. Oui. Puis en lisant ici et là, j'ai réalisé que t'es pas la seule à te sentir comme ça. Parmi les raisons qu'on évoque pour dire que notre capacité à être empathique s'accroît en vieillissant, il y a le fait que nos différentes expériences nous permettent, avec le temps, de mieux comprendre ce que les autres peuvent vivre. Donc, quand l'expérience aide, c'est sûr. Deux, avec l'âge, souvent, on vient moins centré sur soi, puis ça crée l'espace pour s'intéresser pour vrai à l'autre. Aussi, en vieillissant, on assume plus nos vulnérabilités, ce qui nous permet de mieux comprendre celles des autres. Toi, Carole, comment expliques-tu le fait que tu sois devenue plus empathique avec le temps?
0: Pour ces raisons-là, tu vois, pour ces raisons-là, c'est certain que j'ai plus de temps, premièrement. Je prends le temps de bien regarder autour de moi et j'ai fait tellement d'expériences. Puis je ne suis pas au début de ma carrière, une jeunesse qui tout d'un coup, tu commences à faire du cinéma, puis tu es dans une espèce de folie furieuse de travailler, puis tu cours à gauche, à droite, tu ne penses pas à ça, tu vois. Mais là, maintenant, moi, je suis beaucoup plus calme. Et aussi, la transmission aussi, je pense aussi, la transmission aux enfants, puis aux petits-enfants. Je suis à un âge où je suis beaucoup plus... Puis toutes les lectures aussi que j'ai pu faire. Toutes les lectures que j'ai pu faire qui m'ont changé.
1: T'es-tu en train de me dire que vieillir, ça peut avoir du bon?
0: Ben, il y a des côtés très, très... qui font dur, hein, parce que la photo avant-après, là, moi, j'ai pas encore eu ça, mais je trouve ça dégoûtant quand tu vois toutes les actrices et les acteurs avant et après.
1: Mon gars le fait avec mes propres photos en ce moment, puis je peux comprendre,
0: mais c'est sûr que c'est vieillir, il y a des mauvais côtés, mais il y a des très bons côtés.
1: C'est ça, je pense que c'est ça qu'on
0: peut retenir. Il y a des bons côtés, savoir bien vieillir, mais moi, j'ai toujours penser que je vais vivre jusqu'à 100 ans, je veux vivre jusqu'à 100 ans. Donc, j'ai intérêt à être empathique, j'ai intérêt à bien être
1: calme. Moi, j'y tiens parce que je compte faire de la radio à nouveau avec toi au cours des prochaines saisons. Alors, avant d'aller rejoindre notre invité, le sociologue et médecin Charles-Antoine Barbeau-Meunier, je dépose la réponse de Véronique Lapointe à notre question de la semaine. Son message dit... Pour moi, l'empathie, c'est ce qu'incarne l'Ubuntu, qui est une tradition éthique et philosophique en Afrique australe. Elle se résume par la formule « Je suis

parce que nous sommes. C'est beau, hein, ça? Merci, Véronique Lapointe, d'avoir attiré mon attention sur l'Ubuntu. Je ne connaissais pas ça. Je vais aller lire là-dessus cette semaine. Je vais faire mes devoirs. Dans quelques instants, on reçoit Charles-Antoine Barbeau-Meunier. Mais avant, voici une archive tirée de la voûte de Radio-Canada. Pour nous écrire, réfléchir@radio-canada.ca.

0: Alors, lorsqu'on m'a demandé d'écrire une prière, avant tout, je me suis inquiétée. Prier qui et surtout comment? Puis ensuite, prier pourquoi, pour qui? J'ai remarqué moi aussi tout autour la guerre, la faim dans le monde, la crise économique et la nature bafouée. Mais d'autres sont passés avant moi, réclamer qu'un bombe se dépose sur les grandes plaies du monde. Alors, pour 2009, je fais ce vœu. Que nous devenions tous plus enclins à fournir l'effort d'empathie. Assez courageux pour aller vers l'autre et assez curieux pour s'enquérir de lui. Faites que nous sachions marcher vers l'autre avec allant. Faites que la rencontre ait enfin lieu et ouais. Aimons-nous les uns les autres. Voilà, je sais prier.
1: Mon vœu de la personne qu'on entendait, Carole, c'est ton éditrice, Marie-Hélène Poitras, qu'on salue, si elle est à l'écoute. Elle avait été, oui, invitée à l'émission Vous êtes ici en 2009.
2: Je connaissais sa voix.
1: Pour faire un billet radio intitulé, donc, Mon vœu d'empathie. Vous êtes ici, qui est animé par, à l'époque, Patrick Masbourian. Maintenant, c'est avec joie qu'on reçoit Charles-Antoine Barbeau-Meunier, qui est sociologue et médecin résident en pédopsychiatrie. Il s'intéresse particulièrement à l'empathie. Salut, Charles-Antoine. Antoine, bienvenue à l'émission.
3: Bonjour Jean-Philippe, merci de l'invitation.
1: Avant d'aller plus loin, je te présente Carole Laure.
4: Bonjour, je
1: pense que vous ne vous connaissiez pas avant aujourd'hui, alors bienvenue, considérez-vous présenter tous les deux. Charles-Antoine, à l'émission, je demande souvent au début d'entrevue une réaction à l'archive qui sert à les introduire, à introduire nos invités. Là, je suis curieux de savoir ce que tu penses de ce que l'éditrice est... romancière, Marie-Hélène Poitras disait à propos de l'empathie, est-ce que ça te touchait, est-ce que ça te rejoignait?
3: Ah oui, à différents niveaux. Ouais. Déjà, j'étais surpris à part de d'Antéchrist. Ouais. Puis aujourd'hui, il y a certaines personnes qui considèrent l'empathie comme Antéchrist, comme ouais. une contre-valeur aujourd'hui.
1: Comme un piège dans lequel on pourrait tomber.
3: Ouais. Oui. Et qu'elle arrive finalement avec l'empathie dans sa prière, ça m'a pris par surprise. Puis j'ai trouvé ça beau parce qu'elle a parlé de la rencontre.
2: Oui,
3: c'est ça
2: beau.
3: Qui demande tellement de courage aujourd'hui de pouvoir aller à la rencontre.
1: Je t'aime déjà beaucoup. Cette semaine, en préparant l'émission, j'ai lu toutes sortes de définitions de l'empathie. Il y en a qui se ressemblent, il y en a d'autres qui diffèrent pas mal. Je réalise aussi qu'on confond souvent l'empathie, hein, Carole, avec la sympathie et la compassion. Pour toi, c'est quoi l'empathie?
3: Ouais, donc c'est sûr que pour mes travaux sur l'empathie, j'ai été vers une définition plus académique parce que c'est important qu'on comprenne les différentes dimensions. Mm. Il y a une dimension émotionnelle, hein, avec la sympathie, ouais. une dimension cognitive, la prise de perspective, puis une dimension qui est aussi motivationnelle, comportementale, avec la compassion, on veut vraiment soulager la détresse.
1: Ouais.
3: Fait que moi, je l'ai dans mes travaux, la définition que j'ai retenue, c'est la capacité à ressentir et se représenter les états affectifs et mentaux d'autrui, mais aussi de d'agir avec cohérence dans la rencontre avec autrui, mais aussi j'aime dire plus simplement là, c'est d'aller rencontrer l'autre là où il ou elle se situe.
1: Et j'accroche sur ce que tu as dit, agir avec cohérence, c'est ça. Mais c'est pas toujours facile de savoir qu'est-ce que l'autre personne veut par rapport à ce qu'elle ressent. Hein. On vit à l'ère de l'appropriation culturelle, on veut pas non plus être empathique et maladroit en même temps. La ligne est mince finalement, c'est ce que je veux dire.
3: Ah, c'est un défi. En fait, l'empathie, des fois, on s'imagine qu'on est, avec ou sans. On est avec une sensibilité, certainement, une empathie affective, la sympathie. Mais vraiment développer son empathie, c'est le travail de toute une vie.
1: Ouais.
3: Et c'est ça qu'on oublie, c'est qu'il n'y a pas de raccourci. Mmh. C'est quelque chose qui vraiment se développe et qui demande un effort puis des contacts au cours de sa vie.
1: Je vois Carole qui fait de la radio avec ses yeux en ce moment.
2: J'aime ça ce qu'il dit parce que c'est vrai que moi, c'est en vieillissant que j'ai plus compris, puis je suis devenue de plus en plus empathique. Oui, c'est sûr.
1: Charles-Antoine, je te cite dans la presse en 2023. Une culture de l'empathie, ça consiste pas à promouvoir l'empathie et à la valoriser. Une culture de l'empathie pour moi, donc pour toi, c'est tenter de cibler ce qui, dans notre environnement, dans nos institutions et dans le politique, inhibe l'empathie. Grosse question en ce dimanche soir. Qu'est-ce qui inhibe ou qu'est-ce qui effrite l'empathie actuellement? Disons une chose, là.
3: Ah, juste une.
1: Parce que là, l'entrevue dure pas 50 minutes. Là.
3: C'est sûr qu'aujourd'hui, je pense que le facteur déterminant, c'est le stress chronique, l'épuisement qu'on vit collectivement, qui fait qu'on entre plus dans un mode défensif.

0: offensif où on va se blinder émotionnellement face à autrui, ou même on va soi-même avoir des enjeux plus au niveau de son propre bien-être. Et là, c'est difficile d'aller à la rencontre de l'autre ouais. quand la détresse nous replie vers nous-mêmes. Moi, si j'en aimais un seul aujourd'hui, c'est celui-là.
1: Tu vois, moi, je vais te partager une observation par rapport à ça. J'ai l'impression qu'on vit à une époque où ce qui prime, c'est le risque zéro. Où si on accorde beaucoup d'importance en sociologie, je le voyais, au protocole d'évaluation à Radio-Canada puis dans d'autres entreprises, on le voit aussi, qui sont parfois rigides, avec des cases en dehors desquelles on peut pas sortir. La maudite affaire, c'est que l'empathie, c'est pas une affaire de performance. J'ai l'impression, est-ce que c'est pas urgent de remettre l'humain au cœur de la vie? C'est une drôle de question, mais il me semble que ça nourrirait l'empathie.
2: Moi, je veux juste ajouter.
1: Tu lèves la main, Carole Fossey.
2: Oui, je lève la main, comme à l'école. Mais c'est sûr que, aussi, on est isolé avec tous nos réseaux sociaux. On s'isole totalement. Ça ne développe pas de l'empathie tellement, ça. On est de plus en plus chacun chez soi, zappé sur nos réseaux sociaux. Ça, je trouve que c'est dégueulasse à ce niveau-là.
0: Oui, il y a des enjeux importants à ce niveau-là. Même d'ailleurs, ce qui m'avait fait porter attention beaucoup initialement à l'empathie puis aux technologies, c'était leur relation. Est-ce qu'on peut perdre l'empathie du fait qu'on est médié derrière les textos, derrière l'écran? En même temps, aujourd'hui, c'est une réelle question. Est-ce qu'on perd notre empathie avec le numérique? Puis c'est un portrait, on réalise, qui peut être très nuancé, très culturel. Ça semble être plus le cas que ça affecte notre empathie en Amérique du Nord. Mais moins ailleurs, parce que peut-être il y a des endroits où l'écosystème des médias sociaux est plus dans la conscientisation, dans la collaboration. Mais ici, en Amérique du Nord, on est beaucoup dans l'individualisme, puis la visibilité, puis la comparaison.
1: Donc, l'utilisation qu'on peut faire des téléphones cellulaires dans d'autres sociétés, peut-être plus collectives, relationnelles qu'ici, c'est ce que je comprends.
2: Et en plus, ça fausse l'empathie. Ça fausse, on est là avec des amis, on se crée des réseaux d'amitié qui sont faux. On parle, on sait même pas avec qui. Je trouve ça terrifiant, moi. Moi, je trouve ça terrifiant.
1: Puis je veux pas trop insister, mais quand même, sur la question que je te posais, les protocoles, les cases et tout ça, en dehors desquels il faut pas sortir, as-tu l'impression que ça, c'est un frein quand même à l'empathie, ou je suis dans le champ?
0: Non, on parle le même langage ce soir. En fait, c'est mon défi au quotidien de travailler comme soignant, d'avoir les protocoles, les pressions dans le temps, puis comme vous dites, la société un peu où on tolère pas du tout le risque. T'sais. Moi, la caricature que j'emploie souvent, c'est la pente là, dans les écoles, que si ça dépasse un certain angle, on va mettre un casque pour les enfants qui veulent jouer au roi de la montagne.
1: Ouais.
0: Mais à un moment donné, puis ça peut rejoindre aussi le numérique, parce que ça fait partie de la même grille un peu technique où on veut tout mettre dans une boîte, on veut tout contrôler aujourd'hui. Et ça, oui, c'est un obstacle majeur à l'empathie qui requiert de la présence, du temps, et pas de se soumettre, si on veut, tout le temps à une épée de Damoclès au-dessus de sa tête, qui est les protocoles ou la performance.
1: Je lisais cette semaine dans ma préparation le psychologue Paul Bloom. Je pense que c'est un peu... en tout cas, j'ai l'impression que c'était un peu à lui que tu avais en tête tantôt, là, quand tu disais que ça pouvait être un piège, l'empathie. Pour Bloom, il a l'impression que l'humain est empathique, surtout à l'égard des gens qui lui ressemblent. Tu sais, moi, je me reconnais quand même dans ça. Puis je me faisais la réflexion cette semaine. Je me disais, pour lutter contre ça, puis j'en ai dans mon cercle d'amis, avoir des gens qui pensent pas comme nous, ça, il me semble que ça nourrit notre imagination, ça peut nourrir notre empathie, ça peut nourrir notre curiosité, comme la littérature, comme les arts, comme la danse.
0: Oui, c'est important. Ce qui se passe aujourd'hui beaucoup, c'est que la rencontre a pas lieu. Parce que d'entendre un point de vue différent d'une autre, on craint tout ce qui est sous-jacent à ça, puis qui est de l'ordre émotionnel souvent, de est-ce que on va rentrer dans un discours polarisé, est-ce que je vais être vu pour qui je suis pas, une caricature de moi-même, et est-ce que ça va invalider ce que je représente. On a moins peut-être de sécurité dans notre position, notre acceptation de soi, donc on devient plus fragile quand on a peur d'être en désaccord. Mais tout ça va mener des personnes comme Paul Bloom il y a un moment, ou aujourd'hui plus récemment il y a d'autres penseurs qui stigmatisent l'empathie, mais qui vont se méfier des affects. Et c'est pas que les affects sont mauvais. Je pense que c'est parce qu'on n'en prend pas soin aujourd'hui comme société, puis ça a les conséquences où on pense par la peur.
1: On parlait tout à l'heure, Carole et moi, des arts qui permettent de nourrir l'empathie ou de faire ressentir nos émotions au public. On a Carole Laure avec nous qui a fait du cinéma, qui a fait de la littérature, qui a fait de la danse, qui a fait de la chanson. Pour toi, Charles-Antoine, est-ce qu'il y a un art en particulier qui permet de nourrir davantage l'empathie?

0: ça peut être un autre, là.
1: Ah là là, mais ça, c'est magnifique. Hein, pour cela, je dirais, ça va être la pièce d'art qui va résonner avec la personne, qui va aller la chercher puis l'ouvrir, ce sera cette forme-là. Personnellement, c'est difficile à dire parce qu'il y a toutes les formes, c'est tout le temps une présentation unique, mais longtemps, ça a été le cinéma pour moi d'une manière de voyager dans une réalité hein, où on a tout le contexte social, historique, culturel, politique. Et là, on est décentré. Et on a une invitation, si on a l'impression qu'une personne qui a une différence quelconque, que ce soit culturelle au niveau de la foi, au niveau de statut socio-économique, mais qu'on peut avoir un sentiment de familiarité ou même d'amitié, on arrête d'être dans les préjugés négatifs.
2: Et puis on voyage dans tous les pays, des films, tu vas dans un festival de films qui s'avère de partout, c'est extraordinaire pour comprendre, puis être empathique avec les gens. Oui.
0: C'est pour ça, entre autres, que j'aime beaucoup aller au cinéma avec mon garçon pour voir des films qui nous font découvrir d'autres univers complètement. Rapidement, en terminant, Charles-Antoine, comme être humain, à côté de quoi on passe quand on manque d'empathie, la chose principale?
1: Oh là là, ben ces temps-ci, je dirais, c'est philosophique, mais on passe à côté de la vie, au sens où entrer en contact avec la vie dans sa profondeur, son mouvement, le fait que c'est pas quelque chose qu'on a cadré, qu'on a mis dans des boîtes, mais c'est ineffable. Mais entrer en contact, c'est une posture empathique où on a cette ouverture-là, on se descend de soi. C'est donc la porte d'entrée pour moi vers le vivant.
0: Ben, je pense qu'après après t'avoir entendu pendant une douzaine de minutes, j'annonce à tout le monde que nous allons recevoir à nouveau Charles-Antoine Barbeau-Meunier plus tard cette saison, ben, si tu le veux évidemment. C'est un plaisir de t'entendre déplier ta pensée ce soir. Je rappelle que t'es médecin et aussi sociologue, donc assurément une bonne personne. Merci d'être passé en studio, puis je te souhaite une très belle soirée, mon cher.
1: Ah, merci à vous deux.
2: Ravi de vous avoir rencontré, de t'avoir rencontré.
0: J'espérais que le tu viennes. Oui. Pour réagir à cette entrevue, écrivez-nous à réfléchir@radio-canada.ca ou passez par la bulle de conversation. Merci encore, Charles-Antoine.
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0: Non, je ne pense pas que tu puisses comprendre. On est plusieurs à avoir été exposés à cette situation-là. Imaginez la scène. Vous vous baladez dans un parc et vous croisez un groupe de tout-petits qui effectue une sortie avec leur groupe de garderie. Si l'un d'entre eux se met à pleurer, les chances sont grandes qu'une partie de la bande s'y mette aussi. Vite de même, on pourrait penser que les enfants sont tous entrés en crise pour une raison bien précise. Or, c'est possible que ce ne soit qu'une réaction empathique qui s'explique en partie par les neurones miroirs qui font en sorte qu'en entendant un bébé pleurer, les autres se disent inconsciemment « Et si on faisait la même chose, nous aussi ?» Contagion émotionnelle, empathie, sollicitude, compassion, peu importe le nom, cet exemple illustre le potentiel inné que l'humain a, dès son plus jeune âge, pour démontrer à ses semblables qu'il peut être là pour eux. Quand survient plus tard ce que Lacan a appelé le stade du miroir, ce moment vers 2 ans où l'enfant reconnaît qu'il est une personne à part entière et différente des autres, et que vers 7 ans, la conscience de la mort apparaît, l'humain développe cette fois la capacité consciente de reconnaître la fragilité de la vie de l'autre. À ce moment-là, ce ne sont plus que les neurones miroirs qui expliquent l'empathie. Il y a aussi la volonté de porter une attention à autrui. Mais pour ça, l'empathie doit être mise en valeur auprès de l'enfant, sans quoi elle ne se révélera peut-être pas. C'est ce que raconte le sociologue Jeremy Rifkin, auteur du livre « Une nouvelle conscience pour un monde en crise vers une civilisation de l'empathie ». Selon lui, l'expérience empathique prend à ce moment-là un sens plus subtil. Quand l'enfant fait l'expérience de la joie ou de la souffrance d'un autre, il comprend qu'il est une entité distincte. Réalisant la précarité de sa propre existence, l'enfant ressent aussi celle de l'autre. Et dans le partage d'expériences douloureuses, l'empathie devient solidarité. C'est pour moi, pense Rifkin, la plus belle expression de l'élan de la vie. Il m'arrive de me retrouver en présence de gens qui filent un mauvais coton, et ce pour diverses raisons. Une séparation, un congédiement, une situation familiale difficile, des enjeux de santé mentale. Si ceux-ci se mettent à pleurer, ça arrive que mes neurones miroirs s'activent et que je me mette à pleurer aussi. inconsciemment. Dans d'autres occasions,

0: fais plutôt le choix, devant leur désarroi, de leur dire que « Oui, je comprends ce qui t'arrive. » Or, peut-on réellement toujours bien saisir ce qui arrive à l'autre et qui l'affecte autant? J'ai longtemps pensé que oui, que c'était même la base de l'empathie. Or, certaines lectures, dont celle du psychiatre Serge Tisseron, m'ont fait réaliser que non. Parenthèse. La confusion qui a fait de l'empathie la capacité qu'aurait l'humain de comprendre ce qui arrive à l'autre tire peut-être sa source des dictionnaires. Eh oui, du Larousse notamment. Bon, un dictionnaire est censé être là pour nous éclairer, mais c'est parfois le contraire qui se produit. Selon le Larousse, donc, l'empathie serait la faculté intuitive de se mettre à la place d'autrui, de percevoir ce qu'il ressent. C'est possible, mais pas toujours, pense le psychiatre Tisseron. Pour illustrer sa pensée, il donne cet exemple. Un médecin affirme à une patiente qu'il est capable de se mettre à sa place et de comprendre ce qu'elle a ressenti lorsqu'elle s'est faite agresser. Selon lui, c'est prétentieux, voire même provocant, un peu. Et c'est pourquoi Tisseron apporte une nuance importante quant à l'empathie. Elle consiste dans un exercice d'écoute pour essayer de comprendre ce que l'autre ressent et vit. Ce qui veut pas dire que ce soit toujours réaliste d'envisager le fait d'y parvenir. En écrivant ce texte-là, ben, j'ai repensé à une expérience personnelle qui illustre le fait que l'empathie, ben, c'est parfois hors de portée. Cette situation remonte à 2019 et mon meilleur ami vit alors avec un cancer du cerveau, puis le pronostic n'est pas très encourageant. Un jour, c'est à mon tour d'être à son chevet pour la journée. Je suis assis sur un fauteuil dans sa chambre d'hôpital et lui est couché sur son lit. Il m'explique qu'il ne voit plus que d'un œil et qu'il a l'impression d'être un peu déjà parti. Ce sont ses mots. Et que souvent, ça tourne comme s'il était déjà en chemin vers la mort. Je m'entends lui répondre que « Je te comprends, Charles. » S'installe alors un silence. Un silence que Charles finit par briser pour me dire « Ouais, désolé JP, mais je pense pas que tu puisses comprendre. » Et il s'est mis à pleurer, ce qui m'a fait pleurer aussi. Les jours suivants, et ce jusqu'à son décès, ben, je me suis contenté d'être là, mais dans une posture d'écoute, pour essayer de comprendre le mystère de la mort. Je sais pas si ça lui faisait du bien, mais parfois je lui disais même « Je suis plein d'empathie pour toi, Charles. » C'était sans doute pas parfait, mais je trouvais que c'était moins prétentieux que de dire « Je te comprends, mon vieux. » Carole, après la lecture d'un texte à la radio, je me tourne souvent vers la personne avec qui je co-anime pour avoir une réaction. Bon, quand une personne co-anime avec moi pour la première fois, je lui précise quand même que je cherche pas à savoir si mon texte est bon ou pas. C'est pas ça l'objectif. En fait, j'ai surtout envie que tu me dises si tu t'es reconnue d'une manière ou d'une autre. Tu sais, est-ce que, par exemple, on t'a déjà dit « Ah, je te comprends, Carole », alors que tu savais que c'était pas le cas. Puis si oui, comment as-tu réagi? Est-ce que ça t'a fâché, par exemple?
1: Oui, ben ça m'est arrivé, c'est sûr que ça m'est arrivé dans l'autre sens aussi. Mais dans mon sens, oui, parce que quand il t'arrive quelque chose de très souffrant, et que les gens, moi je sais que j'ai perdu un enfant, par exemple. Donc c'est sûr que
0: à la naissance, là.
1: Oui, alors les gens disent, mais oui, mais je te comprends, je sais, ça doit être personne. Là, ça me choquait presque. Je comprends ça. Ouais. Je comprends ça complètement. On peut être, en même temps,
0: c'est que l'humain, dans ces moments-là, cherche quoi dire, tu sais, puis
1: on sait pas quoi dire. La vérité, c'est que moi aussi, c'est comme toi, un ami qui a du cancer, tu dis, mais ça, c'est souffrant, je suis avec toi, je te comprends. Ça devient enrageant pour l'autre parce que c'est jamais,
0: C'est pour ça que dans ces cas-là, moi, la posture d'écoute a fini par, je dirais, me sauver.
1: Ouais, c'est ça.
0: Je me rabats dans ça. Carole, dans le dossier préparé par Kim, j'ai lu un texte paru dans le Nouvel Obs en juillet 2025 qui portait sur la gentillesse et l'empathie. On a évoqué ça un peu plus tôt. J'ai appris, en fait, dans ce texte-là, qu'en France, il y a des cours d'empathie qui sont donnés aux primaires depuis 2024. Et un des trucs qu'on fait dans ces cours-là, c'est assez intéressant, c'est d'inviter les élèves à formuler à tour de rôle des compliments à vos autres élèves. C'est parfait pour lutter contre l'intimidation. Ça, bref, c'est de l'empathie en action, comme on disait plus tôt. Mais là, disons qu'on rêve pour la fin de l'émission là, et que tu deviens dans un gouvernement de l'imaginaire et de la sensibilité, roulement de tambour, ministre de l'empathie. D'abord, bravo pour ce poste.

0: Quelle serait votre priorité, Madame Laure, pour accroître l'empathie dans la société?
1: C'est certain que moi, qu'est-ce que je mettrais en avant? Je mettrais beaucoup de choses. Par exemple, que tous les nouveaux arrivants aient tous les mêmes droits, les droits fondamentaux à tout le monde, qu'on commence pas à faire des différences. Ouais. L'autre chose qui me dérange énormément et que j'aimerais corriger, c'est qu'on est dans une ville quand même, on est dans un pays riche qui a encore une telle pauvreté.
0: Ouais.
1: Puis l'éducation pour tout le monde et la pauvreté, quand on voit qu'il y a des pauvres gens dans la rue tout le temps, ça, j'éliminerais ça. Un logement pour tout le monde. Les choses de base, quand on vit dans une ville où on n'a même pas les choses de base, ça me tue, ça me rend pas bien du tout. Ouais.
0: Est-ce que la politique t'a déjà intéressé?
1: Non. Non, politique, non.
0: Je viens de faire de toi une ministre pour laquelle je voterai, chère Carole Laure.
1: Dans les écoles, l'empathie, ça serait tellement bien.
0: Ben oui, hein.
1: Ça serait super.
0: Mais ça a l'air naïf puis gnagnant comme proposition, mais c'est tellement une façon essentielle et de base de lutter contre l'intimidation, entre autres. Je vois le temps filer. Je dépose un dernier message de l'auditoire. Cette fois, c'est Marie-Hélène Voyer qui nous a écrit ceci en réponse à notre question de la semaine. Je lis le message de Marie-Hélène Voyer. Il faut lire le très bel ouvrage de Sama Karaki, L'empathie, oui, est politique. Elle y démontre comment, même si elle est faite d'ouverture et d'attention à l'autre, l'empathie s'avère une boussole morale, fragile et biaisée. À elle seule, l'empathie est sélective et butinante. On peut brandir son empathie pour s'élever moralement, mais sans s'engager activement envers l'autre. Une sorte de tourisme affectif qui dépolitise la souffrance. À l'empathie, je préfère l'indignation documentée, pédagogue et agissante. Je trouve ça très puissant comme commentaire et comme ils ont été nombreux, les auditeurs, à nous suggérer ce livre, donc L'empathie et politique, je vais tenter de mettre la main
1: Moi aussi, cette semaine.
0: Recherche de cette émission, Kim Leblanc, sélection d'archives, Jacinthe Mayotte, co-animation, Carole Laure. Merci beaucoup. La semaine prochaine, tu vas me sortir de ma zone de confort, cher. Tu as proposé, Kim a proposé la danse. Je pense que je vais avoir beaucoup à apprendre en t'écoutant, Carole, la semaine prochaine.
1: Je suis très contente qu'on parle de la danse, oui.
0: Sur ça, je laisse le mot de la fin au sociologue Jeremy Rifkin, auteur de l'essai « Vers une civilisation de l'empathie ». La conscience empathique naît du sentiment que les autres, comme nous-mêmes, sont des êtres uniques et mortels. On réfléchit à ça cette semaine et on se reparle dimanche prochain. D'ici là, prenez soin de vous et des autres. Je m'appelle Jean-Philippe Plot, c'est moi qui réalise et coanime cette émission-là. Merci beaucoup, Carole Laure. J'ai déjà hâte de te retrouver la semaine prochaine.
1: Moi de même. Merci à toi aussi, Jean-Philippe.
0: Salut.
1: Salut.
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8: Bonjour, ici Alexia Boyer au micro pour votre bulletin d'information. Le gouvernement fédéral investit 10 millions de dollars dans 12 entreprises et organismes du Grand Vancouver, notamment pour les protéger des impacts des nouveaux tarifs américains. Cela fait partie d'une enveloppe de soutien beaucoup plus large, alors que certaines compagnies voient des chutes spectaculaires de revenus à cause des plus récents tarifs. William Burr.
9: A 50% drop in their revenue.
10: Gregor Robertson, ministre responsable du développement économique pour le Pacifique, vient de parler à une entreprise qui a perdu 50% de ses revenus et la moitié de son personnel en raison des premiers tarifs de l'administration Trump. They've lost half their staff already.
11: Les nouveaux tarifs de 50% sur l'aluminium sont un poids de plus.
10: That's the real test here is how quickly can we get it to small companies.
11: Le ministre Robertson dit que le test de son gouvernement, ce sera la vitesse à laquelle un nouveau financement fédéral peut

0: se rendre aux petites entreprises qui en ont besoin. Il s'agit de 7,5 milliards de dollars de nouveaux investissements annoncés mardi, ce qui amène le total de mesures de soutien à 25 milliards depuis le début de la guerre commerciale. Et, nouveau développement, 10 millions de dollars seront distribués à 12 compagnies du Grand Vancouver, comme Nichols Cabinets, un fabricateur d'armoires de Richmond, en banlieue de Vancouver, qui vend 70 % de sa production aux États-Unis.
1: We're contributing to the cost of those equally.
0: Le directeur de marketing Keith Grubau dit avoir conclu une entente à court terme avec son distributeur américain. Ils se partageront les nouveaux tarifs, donc chacun paiera 25 %. Ici William Burr, Radio-Canada, Vancouver.
2: Le gouvernement manitobain, de son côté, débloque plus de 100 millions de dollars pour aider les entreprises et les travailleurs à traverser les turbulences provoquées par les tarifs douaniers américains. Lors de l'annonce, le ministre des Affaires, Jamie Mosses, a affirmé que les tarifs douaniers imposés par Donald Trump constituaient une attaque injustifiée contre l'économie canadienne, les entreprises et les travailleurs manitobains. Un nouveau programme de prêt d'un montant de 50 millions de dollars destiné aux entreprises touchées par les tarifs constitue la mesure phare de ces aides. Le financement à faible taux d'intérêt doit notamment permettre de couvrir la masse salariale et les dépenses d'exploitation. Chaque entreprise pourra obtenir jusqu'à 1 million de dollars. Les entreprises pourront aussi reporter leur versement de taxes de vente au détail et de taxes sur la masse salariale du 1er septembre au 31 décembre 2026. Hydro-Manitoba a annoncé vendredi le départ de son président-directeur général, Alan Danworth. Un départ qui semble prématuré pour certains et qui survient alors que la société est confrontée à plusieurs crises. L'entreprise a tenu une conférence de presse vendredi. Les détails avec Océane Kouassi.
3: Après 2 années de service, Alan Danworth quitte ses fonctions de président-directeur général d'Hydro-Manitoba. Il s'agit du deuxième départ d'un PDG de la compagnie en 2 ans, après celui de Jay Gruwall en 2024. Lors d'une conférence de presse, le président du conseil d'administration d'Hydro-Manitoba, Jimmy Wilson, a insisté sur le fait qu'Alan Danworth quittait ses fonctions pour des raisons personnelles. La société d'État nomme temporairement le directeur actuel des opérations de l'entreprise, Al Turner, comme PDG par intérim. Ce départ survient en plein milieu des audiences publiques qui visent Hydro-Manitoba et concerne le plan intégré de ressources sur les 10 prochaines années de la société d'État. Hydro-Manitoba fait face à d'autres défis, notamment une dette de 25 milliards de dollars. Jamie Wilson assure que la société compte lancer prochainement un appel à candidature au niveau local, national et international pour combler le poste vacant sans préciser la durée du processus. Ici, Océane Kouassi, Radio-Canada, Winnipeg.
2: Le gouvernement fédéral est plus convaincu que jamais du besoin de se tourner vers d'autres alliés en matière de défense en raison de la guerre commerciale avec les États-Unis. Le responsable de l'Agence de l'investissement pour la défense canadienne, Stephen Fure, juge que la population verrait d'un mauvais œil l'attribution directe de contrats militaires aux États-Unis. L'expert en questions militaires de l'Université du Québec à Montréal, Justin Massy, croit que le Canada n'aura d'autre choix que d'ajuster ses politiques pour tenir compte de la nouvelle réalité à Washington.
4: Les États-Unis veulent faire reposer le fardeau de la défense de leurs alliés sur les épaules des alliés. Ils sont tannés de défendre à leur coût, donc aux frais des contribuables américains, la défense de l'Europe, la défense du Canada, la défense des pays en Asie de l'Est.
2: Le repositionnement d'Ottawa pourrait mettre en péril les projets d'achat d'hélicoptères aux États-Unis ou même le dossier des avions de chasse américains F-35 qui est toujours à l'étude.
5: Ailleurs dans le monde.
2: Au Népal, le ministre des Affaires étrangères du pays affirme que les coûts de la reconstruction pourraient s'élever à plusieurs milliards de dollars après les crues désastratrices de cette semaine. Plusieurs pays et organisations internationales ont offert un soutien financier, mais pour des montants relativement modestes jusqu'ici. L'Union européenne a promis 2 millions d'euros, soit un peu plus de 3 millions de dollars canadiens, et le Royaume-Uni l'équivalent de plus de 9 millions canadiens. Le plus récent bilan de la catastrophe est de 600 morts et environ 3 000 disparus. Les secouristes redoublent d'efforts pour tenter de retrouver les personnes qui manquent à l'appel dans les décombres. Et c'est ce qui marque la fin de ce Radio-Journal. 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Merci pour votre écoute. Prochain bulletin de nouvelles dans 1 heure.

0: Bonjour à vous, c'est Evelyne Charuet. Je suis heureuse de vous accueillir au goût de savoir encore pour deux émissions. Ben oui, nous, on connaît une prolongation, contrairement aux autres émissions estivales qui ont terminé leur saison la semaine dernière. Nous, nouvelle case horaire, mais même esprit de curiosité et de découverte autour de l'alimentation. Aujourd'hui, on va recevoir un vrai amoureux des plantes. Il s'appelle Julien Drouin-Bouffard. Il est propriétaire et fondateur des Thés du Nord, une entreprise de cueillette sauvage spécialisée dans la fabrication de thé. Bonjour Julien.
1: Bonjour.
0: Comment vous avez découvert ça, la possibilité de faire du thé avec une plante boréale?
1: Ben moi, je suis un passionné d'alimentation locale. J'avais comme slogan avant, inspiré d'ailleurs, créer ici.
0: Oui.
1: Alors, j'essaie toujours de créer qu'est-ce qu'on a au Québec comme ingrédient, mais comment s'inspirer des recettes d'ailleurs. Puis un jour, je suis tombé sur un site internet de Russie qui vendait des semences et des outils agricoles. Vous voyez, je suis un peu geek. J'ai découvert qu'ils pouvaient faire du thé noir avec l'épilobe en Russie depuis 200 ans qu'ils faisaient ça. Puis ben c'était mon moment Eureka. J'ai eu le flash que s'ils font là-bas, ça veut dire qu'on le fait ici parce que l'épilobe ça pousse un peu partout dans le nord du Québec.
0: Oui, on va goûter d'ailleurs à ce thé d'épilobe dans quelques instants. Merci d'être avec nous. On va également s'attarder au saumon atlantique, le poisson préféré des Canadiens, un poisson d'élevage. Là, il faut le mentionner. On a réuni deux personnes pour nous parler de ça. D'abord Daniel Poli, biologiste marin, professeur à l'Université de Colombie-Britannique à Vancouver, scientifique de l'année de Radio-Canada en 2017. C'est lui qui nous a alertés sur les effets de la surpêche et aussi sur la présence du plastique dans les océans. Il a d'ailleurs élaboré le concept d'amnésie environnementale ou de shifting baseline. C'est rien de moins qu'une sommité au goût de savoir. Bonjour Daniel Poli.
2: Bonjour.
0: Depuis quand vous vous intéressez à l'aquaculture? Est-ce que c'était dans les années 80?
2: Depuis toujours. Depuis que je suis étudiant, ça fait longtemps.
0: Ça fait longtemps, dans les années quoi? 70 à peu près?
2: 70.
0: Oui, merci beaucoup d'être avec nous. On va parler du saumon un peu plus tard à l'émission. On récolte d'ailleurs vos questions si vous en avez pour nos invités. Notre autre experte, c'est Catherine Lefebvre. Bonjour Catherine.
3: Bonjour Evelyne.
0: Catherine, que vous connaissez, c'est une nutritionniste, productrice au contenu culinaire de balado, de documentaires. Vous avez lancé il y a quelques semaines un épisode consacré au saumon.
3: Oui, exactement.
0: Félicitations d'avoir parlé du saumon en 15 minutes seulement.
3: C'était tout un travail pour essayer de résumer ça. Mais en même temps, je pense que ça ouvre les esprits. Puis évidemment, on peut pousser nos recherches beaucoup plus loin.
0: Oui, vous avez passé un bel été?
3: Très bel été. On était au Québec. Je pense que mon week-end préféré cet été, c'est à Saint-Mathieu-du-Parc, à l'auberge Saint-Mathieu, que je visite chaque année avec grand plaisir. Et encore une fois cette année, je me suis vraiment délectée aux deux tables du restaurant.
0: Vous mangez bien, vous, hein?
3: Ah oui!
0: Vous avez cette chance-là, vous. Merci d'être avec nous, en tout cas. Je vous parlais des questions pour nos experts. Oui, c'est qu'on vous pose la question, qu'est-ce qui est important pour vous quand vous consommez du saumon? Quelle place occupe le saumon dans votre alimentation? Vous pouvez répondre à ces questions dès maintenant via la bulle de conversation de Radio-Canada Audio, qui aime également notre réalisatrice du jour. Va prendre vos messages, vos courriels, lefto@radio-canada.ca. Vous le savez, l'émission ne serait pas complète sans mon comparse Alexis Bouliane. Bonjour Alexis.
4: Salut Evelyne.
0: Alexis est journaliste à la recherche et reporter spécialisé en alimentation. On va parler des ennemis des cultures aujourd'hui.
4: C'est un terme, on dirait presque martial, hein, qui évoque la guerre, mais c'est presque ça. C'est un peu une guerre.
0: Une guerre?
4: Une guerre
0: aux ravageurs,
4: aux insectes, maladies et plantes invasives dans les champs.
0: Bienvenue à tous.

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1: Alors, je me corrige tout de suite parce que j'ai dit lève-toi, arrobas, radio-radio. Ça, c'est mon autre émission qui commence dans deux semaines. Oh, pardonnez-moi, mais non, c'est le goût de savoir, arrobas, radio-radio, canada.ca. Merci d'être vigilant, mes chers collègues. Alors, Julien, on va parler de thé, un thé qui est fabriqué ici même au Québec. Julien, qui est fondateur des Thés du Nord, également artisan de l'année au laurier de la gastronomie l'année dernière.
2: Oui, en 2025.
1: Félicitations.

0: pour ça. Alors, l'épilobe, si on parlait de la plante, d'abord, elle ressemble à quoi?
1: Ben, elle ressemble à ça, pour ceux qui sont en studio. Mais en général, pour ce qui est des...
0: Oui,
1: c'est ça, c'est une grande plante aux fleurs roses. Pour les gens de la Gaspésie, Côte-Nord, Nord du Québec, Saguenay-Lac-Saint-Jean, un peu partout, les gens connaissent bien cette plante-là. Ils connaissent pas nécessairement son nom. Mm. Mais c'est une plante rose, très grande, de 4 à 6 pieds de haut, qui pousse sur les bords de chemin.
0: Mm. Ben, oui, parce que vous, vous faites 6 pieds 5, et les plantes, ouais, vous arrivent au nez. Là.
1: Oui, c'est ça. Puis, ben, en fait, c'est une plante pionnière, fait que ça pousse après les perturbations. Fait que c'est ça sa spécialité à elle, c'est ça sa niche. Fait qu'elle va pousser après les coupes forestières, les feux de forêt. Son nom en anglais, c'est fireweed. Mm. Fait que ça pousse un peu partout dans le nord.
0: Et donc, vous allez dans ces régions-là, dans le nord, pour aller cueillir. Qu'est-ce que vous cueillez exactement? Les feuilles, le plant en entier? Comment ça se passe?
1: Oui, on cueille juste les feuilles. On laisse le plant sur place. Puis, ben, en fait, avant, on cueillait ça au Kamouraska. Puis là, depuis 3 ans, on a déménagé la production là, en Abitibi. Abitibi-Est, là, à Champ-en-Neuf, là, un petit village là, entre Amos et Center. Puis,
0: vous êtes nous, vous êtes combien à cueillir?
1: Ben, on était jusqu'à 9 cet été. J'avais jusqu'à 8 cueilleurs. J'en ressors fraîchement le mercredi soir. Là, j'ai pris la route de l'Abitibi jusqu'ici. Puis on était en production, cueillette, pendant tout l'été, de la mi-juin à la mi-août. Fait que j'avais une grosse équipe de cueilleurs que je salue, toute la gang. On était comme une petite tribu pendant tout l'été. Fait que je me sens un petit peu tout seul de mon bord, là, finalement. Là.
0: En ce moment, oui. Bon, il faut faire la distinction entre la tisane et le thé. Ce que vous faites, Julien, ce sont des thés.
1: Ouais, je fais du thé. Parce que ce qui fait le thé, c'est pas la plante, contrairement à ce que beaucoup de gens pensent. Ce qui fait le thé, c'est la transformation. Alors, je vous ai amené mes petits échantillons.
2: Mais il y a certains puristes quand même qui insisteraient sur le fait c'est Camellia sinensis, le théier. Le thé ne peut provenir que du théier. Donc, vous répondez quoi à ces gens-là?
1: Exact. Ben, ça dépend de l'opinion. Ça dépend de l'opinion. Le débat est ouvert. Mais
0: je vais vous le prendre, le pot.
1: Oui, c'est ça. Fait que là, je vous montre, c'est l'épilobe. Il y en a un qui est pas transformé. C'est simplement récolté, séché, c'est la tisane d'épilobe.
3: Donc des feuilles vertes séchées là qu'on pourrait ça pour moi c'est plus une tisane.
1: C'est ça. Ressemble à du thé, ça ressemble à de la tisane bien classique, ressemble à de la menthe, verveine. Oui. Mais en fait là l'épilobe comme ça simplement séché, l'épilobe est pas vraiment intéressante. Mm-hmm. C'est vraiment quand on transforme. Fait que l'autre pot que j'ai passé, c'est mon thé noir d'épilobe, c'est ça qu'on boit.
0: Lui, et là ça ressemble vraiment à une feuille de thé, elle est noircie, elle est enroulée sur elle-même,
1: torsadée, noircie, oxydé, séché au four, c'est à s'y méprendre visuellement avec le Camellia sinensis d'Asie.
0: Comment vous avez appris à faire ça, Julien?
1: Ben, moi, je suis un passionné autodidacte de toutes les plantes imaginables. J'ai appris ça, comme je l'ai dit tantôt, j'ai découvert en Russie, sur Internet, qui faisait du thé noir d'épilobe depuis 200 ans. Mm-hmm. Fait que ça m'a mis la puce à l'oreille. Je suis comme, tabarnouche, je suis toujours curieux, toujours à l'affût de comment faire local au lieu d'importer. Pour réduire notre empreinte écologique, se rapprocher de notre terroir. Puis là, ben, j'ai appris, pour commencer, en checkant des tutoriels sur Internet, how to make fireweed tea.
0: Oh, YouTube!
1: Comment faire du thé d'épilobe.
2: Université YouTube.
1: Ouais, j'ai aussi appris grâce aux vidéos russes sur YouTube.
0: Vous parlez russe?
1: Non, pas du tout. Mais, le thé noir d'épilobe, en Russie, ils appellent ça le Ivan Chai. Chai comme dans cha, qui est le nom mandarin chinois pour thé. Ben, un des noms, il y en a deux. Fait que là, j'ai découvert en tapant Ivan Chai. Fait que là, je comprenais absolument rien dans ce temps-là. Il y a 2018, les traductions YouTube étaient pas très bonnes. Fait que j'ai plus appris en regardant comment ils faisaient. Okay, fait que là, j'ai compris. OK, ils récoltent les feuilles. Après ça, ils les mettent à flétrir, ils les mettent à reposer. Mm-hmm. Ensuite, ils vont les rouler ou les broyer au moulin à viande ou les congeler. Il y a plein de manières pour casser, faire exploser les cellules de la plante. Mm-hmm. Fait que c'est ça l'étape du roulage. À ça, faire exploser cellules de la plante, puis là, ben le contenu de la feuille va réagir avec l'oxygène de l'air, puis
0: c'est
1: ça va oxyder.
0: Ouais.
1: Comme une banane jaune qui devient noire, comme un basilic vert qui noircit, c'est l'oxydation. Puis ben comme une banane, comme une pomme qu'on échappe à terre, la petite partie poquée brune elle va être plus aromatique que la chair blanche.
0: Mm-hmm. Remarquez, c'est ce qu'on recherche dans les arômes. Vous avez apporté, évidemment, de l'eau chaude. Vous nous avez servi ce thé. Si vous voulez goûter, Catherine, Alexis.
3: Donc moi, j'ai le thé d'épilobe original. C'est vraiment puis ça, c'est censé remplacer. Je sais pas si on dit pas ça, là. C'est ben gossant de remplacer des trucs importés. Mais ce serait

0: un équivalent de thé noir?
1: Oui, ben en fait celui-là, excusez, c'est le thé des clubs original. C'est comme mon entre-deux entre mon thé vert et mon thé noir.
0: D'accord.
1: Lui, il est trois quarts oxydé, on va dire. Okay, il y a un petit peu de vert.
2: Ouais, ben on a vraiment les arômes du thé auquel on s'attend pour le thé là.
0: Oui, complètement.
2: L'amertume, ouais. le côté floral un peu.
1: L'astringence, plutôt l'astringence que l'amertume.
2: Oui, ouais, absolument. Mais du côté asséchant dans la bouche.
1: Ouais, c'est ça le petit côté rond qu'on aime.
0: Il y a pas de caféine là-dedans.
1: Pas de caféine, pas de théine.
0: C'est très étonnant parce que avec ce goût-là, ça ressemble tellement à ce qu'on boit le matin qu'on s'attendrait à ce qu'il y ait de la théine. Donc ça, on peut boire ça le soir.
1: Oui. On peut boire ça le soir, ça va pas vous empêcher de dormir. Vous pouvez boire ça à n'importe quel moment de la journée. C'est pas non plus sédatif. Ça va pas vous endormir. On peut continuer à travailler en buvant du thé d'épilobe. L'épilobe aussi a des vertus anti-inflammatoires exceptionnelles, dont j'ai fait une grande revue de littérature avec des collaborateurs.
0: Et là, je vois devant vous une panoplie d'autres pots. Qu'est-ce que vous faites d'autre comme thé?
1: Ouais, ben en fait, là, vous goûtez à mon thé d'épilobe original, qui est transformé un peu comme un thé noir. J'ai aussi un thé vert d'épilobe qui, lui, est transformé comme les thés vert chinois, qui a vraiment le petit côté vert herbal du thé vert chinois asiatique.
0: Alexis, vous l'avez.
2: Il est incroyable, c'est exceptionnel.
1: Puis là, c'est pas le thé vert de l'année, là. Il y a un an, celui-là, là, on vient de produire le thé vert, là, il est beaucoup plus frais. Mon thé vert est frais au moment de le produire, tandis que mon thé noir, mon thé des plus original va vieillir, va se bonifier avec le temps.
0: C'est quoi la différence entre, donc là, il est pas oxydé, le thé? Entre le thé vert et le thé noir,
1: oui,
0: pour
1: c'est
0: les
1: ça.
0: Gens qui connaissent pas le...
1: Oui, exact. Mais en fait, c'est les deux grandes catégories de thé. C'est ça qu'on connaît le plus. Le thé noir, on veut qu'il oxyde. On veut le noircir. On veut, on le roule, on l'oxyde, on le sèche au four. Tandis que le thé vert, on le chauffe à haute température dès le début du processus pour l'empêcher d'oxyder, pour l'empêcher de noircir, pour garder son caractère vert. En Chine, ils vont le chauffer de manière sèche. Au Japon, ils vont le chauffer à la vapeur. Bref, c'est le même principe.
0: On veut garder cette couleur très verte et cette fraîcheur aussi.
1: Exact. Puis il va être aussi roulé, il va être séché au four.
0: Vous en avez d'autres? Vous avez des tisanes aussi que vous faites?
1: Oui. Ben en fait, il y a le thé de framboisier fait à partir de feuilles de framboisier sauvage. On a terminé la saison en Abitibi en cueillant les feuilles de framboisier, transformées de la même manière que mon thé d'épilobe noir. Alors, c'est pas comme la tisane de framboisier que beaucoup connaissent, qui est très réputée pour les femmes, très bon pour...
0: Le cycle menstruel.
1: Le cycle menstruel, régulé, le cycle menstruel. Mais le mien est oxydé. Ah. Fait qu'il y a vraiment un arôme, vraiment un caractère, une profondeur qui est envoûtant, un arôme floral de rose.
0: Ouais, c'est de toute beauté, vraiment, c'est à s'y méprendre. On est avec Julien Drouin-Bouffard, le fondateur des Thés du Nord. Passez-moi ce pot que je le sente. Je suis désolée, Daniel Poli, vous êtes à Vancouver, vous ne pouvez pas goûter ces thés extraordinaires. Vous savez qu'il y a par contre du Camellia sinensis qui pousse très près de chez vous?
3: C'est pas moi qui vais en cueillir, mais en fait, je vois. Parce que je ne bois pas de thé parce que ça empêche de dormir la nuit, le soir.
0: Ah ben, voyez, vous seriez bien servi avec ces thés-là, sans théine ni caféine, des thés du Nord. Franchement, je comprends pourquoi vous avez reçu le prix de l'artisan de l'année au laurier de la gastronomie, parce qu'il y a beaucoup de travail de recherche derrière ces thés.
1: Oh oui.
0: Et d'ici. Merci d'être avec nous. Est-ce que vous restez avec nous?
1: Oh oui, je vais
0: rester. Excellent. Merci.

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1: Oui, c'est notre adresse. Il faut se fier à celle-ci et pas l'autre que je donnais un peu plus tôt. Oui, on vous demande qu'est-ce qui est important pour vous. Qu'est-ce que vous recherchez lorsque vous consommez du saumon? On a déjà quelques réponses d'auditeurs. Yves Laramé nous parle de la provenance et de la fraîcheur également. L'un va souvent avec l'autre, nous dit-il. On a aussi un courriel de la part de Chris de Sherbrooke qui nous dit « Je ne mange plus de saumon, mais si j'avais en acheté, ce serait du Sustainable Blue, une entreprise de la Nouvelle-Écosse. Ils font de l'aquaculture terrestre en circuit fermé. Super intéressant comme procédé unique en son genre. » Et on va aborder ça en détail Absolument. Vers la fin de l'émission parce qu'il y a un bassin ouvert dans l'océan et il y a un bassin fermé, circuit fermé oui. sur Terre.
2: Bassin ouvert, c'est vraiment ce qu'il y a de plus fréquent. Là, je dirais la grande majorité de l'aquaculture est en bassin ouvert pour le saumon, en tout cas.
1: Oui, écrivez-nous vos questions. On a deux experts avec Daniel Poli qui sont là, qui pourront répondre à toutes vos interrogations. Vous le savez, depuis quelques heures sont entrés en vigueur de nouveaux droits de douane de 50% si vous avez

0: Écoutez les bulletins de nouvelles, vous êtes très certainement au courant. Alors, ces droits de douane sont donc mis en œuvre pour des milliers de dollars d'exportation canadienne vers les États-Unis. Dans le lot, on trouve des produits alimentaires et ça nous a intéressé, nous. Des produits comme la caséine, le lactosérum, entre autres, dans les produits laitiers, des semences, des algues, le miel, des sucres, des sirops, de la mélasse. Quoique, je suis pas certaine qu'on exporte énormément de mélasse vers les États-Unis.
1: Peut-être pas aux États-Unis.
0: Enfin, les spiritueux, les vins, la bière, y compris la bière sans alcool. Et Alexis, vous et moi, aujourd'hui, on s'est fait aller le téléphone, on a parlé à beaucoup de gens pour savoir comment était accueillie la nouvelle dans les différents secteurs. Moi, je me suis attardée à l'industrie du miel. J'ai pu discuter aujourd'hui avec Jake Berg de la miellerie JSB's en Saskatchewan. C'est le président du Conseil canadien du miel. Il me disait que le moment de l'entrée en vigueur est inopportun. Il aurait été de toute façon n'importe quel moment dans l'année, mais je vous explique, c'est que actuellement, c'est la période de récolte dans les prairies et jusqu'à la première semaine de septembre. Donc, les exportations se font normalement à partir du mois d'octobre. Donc, les producteurs ont su en juillet que les tarifs étaient potentiellement entrés en vigueur quelque part au mois d'août. Donc, ils ont exporté le plus possible avant la date butoir du 19 août qui a été repoussée au 22 août. Donc, lui me disait qu'il a déjà exporté pour près de 11 000 kilos de miel cette année. Et pour le reste de sa production, ben c'est incertain. Ils peuvent garder quelques mois le miel dans des bonnes conditions, mais ça peut pas, les factures évidemment, parce qu'il y a de l'endettement, puis il faut être capable de vendre ses produits pour pouvoir payer tout ça. J'ai aussi parlé avec Kevin Nixon de Nixon Honey en Alberta qui me précisait que les Américains consomment deux fois plus de miel qu'ils en produisent, tandis que le Canada produit deux fois plus de miel qu'il en consomme. Donc, les Américains ont tout avantage à consommer le miel canadien. Et tous deux m'ont dit que personne ne sort gagnant, ni les producteurs, ni les consommateurs. Ils espèrent également que ce sera de courte durée, ces tarifs de 50%. Il y a une entente prochaine, on espère, pour remettre le miel sur les tablettes américaines. Mais il y a Monsieur Berg qui me disait, ben si vous voulez soutenir les producteurs de miel canadien, pardon, il suggérait de remplacer tout simplement le sucre par le miel dans votre café. Lui, c'est ce qu'il fait tous les matins. Il dit que c'est goûteux, ça donne aussi un coup de pouce aux producteurs qui vont se retrouver là, dans les prochaines semaines avec des invendus. Donc, si on pouvait augmenter le marché intérieur, ça pourrait être une bonne chose pour lui. Alexis, de votre côté, à qui avez-vous parlé?
1: Alors, j'ai parlé à Charles Langlois, qui représente le secteur des transformateurs laitiers au Québec. Pour lui, c'est pas une blessure extrêmement grave qui a été infligée. Quand on pense aux poudres de lait, donc quand on parle de la caséine, le lactosérum, ce sont des ingrédients tirés de la transformation du lait, qui sont d'ailleurs très populaires ces temps-ci à cause de la tendance pour l'ajout de protéines dans les aliments. Mais pour lui, il évalue à peu près 25 millions de dollars la perte pour le secteur, à peu près à 105 millions de dollars pour le secteur canadien laitier. Et donc, pour lui, ce qui était le plus effrayant ou ce qui était le plus craint de son côté, c'est des concessions qui auraient pu être faites face aux Américains pour les contingents pour apporter plus d'ingrédients laitiers des États-Unis au Canada.
0: Contingent, c'est tout simplement
1: ce qu'on a le droit d'importer, ce que les Américains ont le droit d'importer au Canada. C'est tout ça est réglementé à cause de la gestion de l'offre dont on a entendu parler. Et puis, je suis allé aussi du côté des producteurs de vin en Ontario. J'ai parlé à Harald Thiel. Il exploite un vignoble de moyenne taille dans la vallée dans la région du Niagara. Et pour lui, étant donné qu'il n'écoule pas ses bouteilles de vin aux États-Unis, c'est pas trop inquiétant, mais il s'inquiète pour le secteur parce qu'il reçoit beaucoup de touristes américains. Ces gens-là, ce qu'il craint, c'est que lorsque les touristes vont revenir aux États-Unis avec plus qu'une bouteille de vin, ils paieront finalement le 50% de tarif de droits de douane supplémentaires. Ça va peut-être réduire les achats de vin par les touristes américains. C'est jusqu'à 20% pour certains vignobles de leur chef d'affaires qui vient de là.
0: Merci Alexis.
1: Un plaisir.
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0: Mon prochain invité cultive du canola, des pois verts, du blé de printemps, de l'avoine et du lin sur sa terre de 2800 acres à Delmas, en Saskatchewan. Bon, pour vous situer là, c'est à mi-chemin entre Saskatoon et Edmonton. L'agriculteur Martin Prince est avec nous. Bonjour Martin.
3: Oui, bonjour.
0: On est le 22 août. Comment ça se passe, votre saison, jusqu'à présent?
3: Ben, ça se passe pas trop mal. Comme à chaque année, il y a des défis. On les connaît pas d'avance, mais on s'y prépare quand même autant que possible. Les cultures ont l'air pas mal bien cette année dans notre région. On a eu un printemps assez...

0: humide. Et puis, il y a eu quelques terres qu'on n'a même pas pu ensemencer. Ben, pas pour des grandes terres, là. On parle de là où il y avait des petits étangs, où que l'eau s'était accumulée après la fonte des neiges. Alors, et puis ce qui est intéressant, puis ça, c'est pas ordinaire, c'est que ces petites régions-là dans les champs qui ont été inondées ou non pas semées, ils sont restés humides à l'année longue. Comme il y a des endroits encore dans mes champs où je retrouve encore de l'eau. Et ça, c'est parce qu'on a reçu abondamment de pluie depuis le début de l'été. Et puis, on attend, ben justement, aujourd'hui, c'est la première journée là depuis une semaine qu'on a un beau vent qui, enfin, va commencer à assécher non seulement les terres, mais nos récoltes aussi, parce que ça mûrit, là, ça va bientôt terminer sa période de croissance et de maturation. Et on se prépare à la moisson. J'ai de l'avoine dans des nez. J'attends de la moissonner. De fait, j'ai tenté avec la moissonneuse il y a à peu près une heure, mais l'humidité dans la semence est encore un peu trop élevée pour pouvoir bien l'entreposer à long terme. Alors, je vais patienter encore un peu. Durement d'ailleurs, mais non, les choses ça avance bien. La quantité qu'on va produire, le niveau de production, ça c'est un gros point d'interrogation parce que les récoltes ont de l'air bien du chemin là. Mais ce qu'on me dit, c'est que pour les agriculteurs qui ont déjà entamé la moisson, ça a poussé en orgueil. C'est-à-dire qu'il y a eu des grosses plantes, mais que le fruit qu'on va pouvoir récolter est pas tout à fait au rendez-vous vu, ben, d'après ce qu'on peut observer dans les champs. Alors, ça reste à voir. J'ai pas l'impression que mes silos à grains, là, mes greniers vont déborder cette année. Je vais pouvoir pas mal tout entreposer. Mais, c'est encore mieux que ce qu'on a eu l'an dernier puis l'année d'avant. Alors, si on revient vers la normale, c'est déjà une bonne chose.
1: C'est tellement variable d'une année à l'autre. Vous avez eu des sécheresses incroyables en 2021, si je me souviens bien. Et là, il y a des parcelles qui sont encore humides près de chez vous. Qu'en est-il des insectes ravageurs cette année?
0: Il y en a. J'ai des voisins qui ont fait des traitements d'insecticides. Nous, on n'en a pas fait. Les nombres, c'est-à-dire les insectes que je suis allé repérer dans les champs, le nombre par pied carré ou par mètre carré ne dépassait pas les seuils pour effectuer le traitement. Mais je garde un œil là-dessus parce que la saison n'est pas finie encore, n'est pas terminée. À chaque année, on a des défis. Puis les insectes dépendent beaucoup des vents du sud qui nous vient là, souvent des États-Unis, parce que c'est sur ces grands vents-là que nous arrivent les papillons, les mites, qui vont pondre leurs œufs dans nos champs en floraison. Et puis ensuite, ces œufs-là, évidemment, lorsqu'ils vont éclore, il y a les larves qui s'y introduisent puis se mettent à manger. Et au début, il mange dans le feuillage, donc c'est pas trop, trop grave. La plante en souffre un tout petit peu, mais peut-être s'en remettre si les conditions de croissance sont bonnes. Sauf que là, à un moment donné, ils se mettent à manger dans les causses ou là où l'épi ou les graines se forment. Et puis là, c'est plus endommageant. Un silique de canola qui a été ouvert, qui est partiellement ouvert par ce qu'un insecte a mangé, ça sèche très rapidement, puis ne produira pas de canola dans ce silique ou dans cette cause-là. Alors, c'est ça qu'on veut voir. On veut aller voir où est le dommage dans les champs, quel est le nombre d'insectes qu'il y a, puis quel est le potentiel de dommage qu'il peut y avoir. Est-ce que ça compenserait le coût d'un traitement d'insecticide, oui ou non?
1: Ouais, je comprends. Il faudrait imposer des droits de douane sur les insectes qui arrivent par les vents du sud, peut-être. Je dis ça, je dis rien. Martin, le Canada, c'est le premier producteur et exportateur de canola au monde. Le prix du canola a beaucoup varié cette saison. On a commencé avec 650 $ la tonne. On est maintenant à 820 $. Qu'est-ce qui explique cette augmentation-là?
0: Il y a des choses qui se sont passées, oui. Puis malheureusement, hier, le prix a baissé de 21 $ et 30 sous. Alors, on est de retour à peu près à 800. Mais il y a des variations. Puis il va continuer à y en avoir. De fait, à vrai dire, en tant qu'agriculteur, lorsque le prix fluctue à ce niveau-là, c'est normalement un avantage pour nous. Pourquoi je dis ça? Parce que si le prix est toujours au même niveau, là, si c'est stable, il y a pas de jeu à faire. Il y a pas vraiment, il est plus difficile d'aller chercher des marges intéressantes. Alors, lorsque la variabilité, c'est bon un peu pour tout le monde. Mais la raison pour laquelle ça a augmenté, c'est, ben, d'abord, il y a eu les exigences, mais les mandates en français, là, je sais,

0: pour le diesel avec du biocarburant, c'est-à-dire le biodiesel, de se servir de l'huile de canola comme un outil ou
1: un ingrédient,
0: oui, un co-ingrédient pour alimenter et réduire le carbone qui a été mis lorsqu'on brûle le diesel. Alors ça, c'est un facteur, mais aussi que tout ce qui se passe au niveau mondial. Alors en Europe, il y a eu une grande sécheresse cette année, donc leur production de colza est à la baisse. L'huile de tournesol qui va sortir de l'Ukraine, ça va être réduit dû à leur conflit avec la Russie. En Australie, il y a une potentiellement une diminution dans un secteur du pays, moins dans l'autre. Donc, tout dépend de ce qu'il va y avoir dans la production mondiale et ce qui se passe aussi dans les autres huiles annexes, donc comme l'huile de palme, l'huile de coton, l'huile de soja, toutes les autres huiles qui sont parfois des substituts vont avoir un impact sur le prix du canola.
2: Je dois vous poser la question, Martin. Évidemment, l'actualité du jour concerne les tarifs douaniers de 50% imposés par les États-Unis. On vient d'en parler avec Alexis. Le canola n'est pas visé par ces tarifs. Par contre, l'an dernier, les producteurs de canola se sont retrouvés au cœur d'une guerre commerciale, cette fois-ci par des tarifs imposés par la Chine en riposte aux tarifs sur les autos électriques chinoises. Bon, Martin, je voulais savoir, quelle incidence ça a eu sur vos activités, ça, l'an dernier?
0: Bien, sur mes activités dans les champs, ça n'a eu aucun impact. Là où il y a un impact, c'est sur le revenu net qu'on a, on a pu aller chercher lorsqu'on vendait notre canola. Lorsqu'il y avait les tarifs, le prix était à la baisse. Il manquait 50, 60, 75 $ la tonne dans le marché dû au fait qu'il y avait ces tarifs-là et qu'on n'avait pas un débouché pour des millions de tonnes métriques vers la Chine qu'on aurait normalement. Alors, lorsqu'il y a des guerres tarifaires comme ça, vous le savez aussi bien que moi, il y a un impact financier et puis nous c'est un manque à gagner qu'on a vécu et puis on a eu à l'avaler celui-là, on nous a pas compensé pour les pertes et puis simplement fallait faire arrondir un peu nos chiffres, refaire notre budget pour l'année qui allait suivre et puis on avait essentiellement pour les producteurs, ben les véhicules électriques, on en a produit même pas encore là, mais pour les fabricants de véhicules en Ontario, la manufacture, on a assumé le coût pour eux, puis on est laissé dans le vide depuis.
2: De votre côté. En tout cas, ça bouge beaucoup dans votre secteur. Martin Prince, je sais que vous êtes très occupé sur votre terre. Merci d'avoir pris le temps de nous parler aujourd'hui. Bonne fin de saison à vous. J'espère que ça va être à la hauteur de vos attentes. Je rappelle que Martin Prince est agriculteur. Il nous parlait en direct de Delmas, en Saskatchewan. Merci, Martin.
0: Avec plaisir. Bonne journée à tous. C'est

0: Puis on a l'équivalent du côté de malherbologie, donc un herbier du Québec qui est un peu le même principe. Ouais, qui, ben, on peut aller le voir si tu veux.
1: Alors, en malherbologie, j'ai l'impression d'être dans Harry Potter quand je dis ça.
2: Notre recherchiste et reporter Alexis Bouliane n'est pas dans la saga de J.K. Rowling.

0: poste, donc toutes sortes de bibittes qui ravagent leurs champs pour les identifier. On peut envoyer des plantes entières qui auraient des symptômes de maladie aussi, ou des plantes envahissantes qui prennent toute la place dans le champ, des malherbes, hein, donc des mauvaises herbes, et donc qui empêchent les plantes de pousser ou qui empêchent la récolte. Puis donc en entrant dans les labos, on sent tout de suite qu'ici on est avec du vivant, là, surtout du côté des insectes. Il y a des vivariums, des petites cages, des pots avec des gousses d'ail qui ont pas l'air en grande forme, là, qui ont l'air manifestement infestés par quelque chose, des feuilles, ça grouille un peu partout. Puis eux, ils élèvent même des insectes nuisibles. Donc parfois, ils reçoivent des larves vivantes qu'ils vont amener au stade adulte pour pouvoir les identifier. Donc vraiment, là, il y a un frigo rempli d'insectes qui attendent d'être identifiés.
1: Mais c'est fascinant tout ça. Quelle est la menace de ces insectes-là? Qu'est-ce qu'ils entraînent comme conséquence là, directement sur les cultures?
0: Oui, et sur nous au final hein, aussi. Donc le bras agroalimentaire de l'ONU, la FAO, dit que c'est entre 20 et 40 % de nos cultures qui sont perdues chaque année à cause des ennemis des cultures.
1: Ennemis des cultures, c'est des grandes...
0: Oui, oui, c'est ça. C'est vraiment, je vous dis, c'est la guerre. Là. Donc, des pertes économiques qui sont passées à peu près $1 milliard dans les années 70 à $430 milliards US au début des années 2020, évidemment. On estime au Canada, c'est à peu près $2 milliards les coûts des ravageurs, l'impact des ravageurs sur l'agriculture. Pour comparer, là, le budget du ministère fédéral de l'agriculture, c'est $5 milliards. Donc,
1: Quand on parle des ennemis, est-ce qu'on peut tout de suite préciser que ce ne sont pas tous les insectes? Là? C'est vraiment des insectes en particulier. Là.
0: Mais comme les champignons, les bactéries, il y en a qui sont nuisibles, il y en a d'autres qui ne sont pas nuisibles. Il y a des virus qui sont tout le temps dans le sol. Puis, à un moment donné, ça devient un problème. Évidemment, donc on pense à la coccinelle, par exemple, qui n'est pas un problème en temps normal, qui mange des pucerons. Donc, c'est un insecte qui est positif pour nos champs. Sauf que là, c'est pas prêt de s'améliorer la situation avec les ravageurs, parce qu'on pense évidemment au changement climatique, avec les hivers plus chauds. Ça veut dire qu'il y a des insectes qui survivent à l'hiver maintenant, qui n'étaient pas capables avant. Mais ce qu'on oublie aussi, c'est l'effet de la mondialisation. Avec le transport des biens, ça augmente la quantité de petits voyageurs qui se glissent sur ces transports.
2: Pour les poissons aussi, absolument, dans, qui vont se coller, ou les moules, ou peu importe, qui vont se coller au bateau.
0: Dans les eaux de ballast, là, par exemple. Mais oui, c'est exactement ça. En fait, puis plus le commerce international augmente, plus on a une pression de ravageurs dans nos champs.
1: Pourquoi c'est important de bien les identifier, ces ravageurs-là?
0: Oui, donc savoir à quoi on a affaire, à quoi on peut s'attendre aussi, par exemple. Est-ce qu'on est tôt dans le cycle de vie de l'insecte? Est-ce qu'il va être beaucoup plus nombreux dans les prochaines semaines? Est-ce qu'il va y avoir plusieurs générations d'ici la fin de la saison? Ça s'inscrit vraiment dans une démarche pour réduire les quantités de pesticides. Donc, j'ai demandé à Jean-Philippe Légaré en quoi une identification comme ça peut permettre de réduire les pesticides, justement.
3: L'idée, c'est d'avoir recours aux pesticides en dernier recours. Donc, s'il y a des méthodes alternatives, s'il y a des méthodes préventives qui peuvent être mises en place, on préconise ça. Quand on intervient, on veut essayer que les gens interviennent avec des produits qui sont plus respectueux de l'environnement ou qui sont moins dommageables. Donc, ils ont, un indice de risque pour la santé et pour l'environnement qui sont plus faibles. Puis aussi de l'information, donc de fournir de l'information, de l'information sur l'ennemi en question, la biologie, tout ça, mais ça permet au conseiller aussi d'avoir une idée plus claire de c'est à quoi il faut s'attendre. Est-ce que c'est quelque chose qui est rare, qui est fréquent, qui va arriver dans... C'est-tu quelque chose, c'est une nouvelle culture que j'ai mis à côté qui fait que j'ai cet insecte-là, par exemple, que j'avais jamais vu, là, je le vois, pourquoi? C'est parce que j'ai fait une nouvelle rotation, puis ça... Là. Donc, tu sais, il y a tout cet aspect-là des ennemis qu'on essaie aussi d'intégrer dans nos rapports pour fournir de l'information.
1: Alexis, on parle pas beaucoup de ça, mais ce qui inquiète aussi, c'est la résistance aux pesticides. Ça se peut, ça, chez les insectes?
0: Chez les insectes, chez les plantes, chez les champignons, c'est le même principe que la résistance aux antibiotiques chez les humains. Ce qu'on soupçonne, donc, c'est que certains êtres vivants ont déjà des gènes qui leur permettent de résister aux pesticides qu'on leur donne, donc aux poisons qu'on met dessus pour les tuer. Mais quand on tue toutes les mauvaises herbes dans un champ, année après année, avec le même herbicide, ben, il reste juste celles qui résistent. Donc, on vient de faire de la sélection naturelle. Puis, il y a certaines plantes qui sont capables de faire des milliers de graines. Alors, on s'imagine comment ça peut se répandre, évidemment. Là.
1: Julien avait quelque chose à dire à propos de ces insectes-là.
4: Oui, ben, des fois, les insectes et maladies, on peut voir ça un peu comme une genre de fatalité au niveau des graines cultures. Ben, moi, dans mon expérience d'agriculteur, maraîcher de très petite échelle, là, je cultive plus de 100 sortes de patates différentes avec ma gang de Donham. Puis, ce que je peux dire, c'est que cette année, on a eu une grosse pression des bébites à patates, les fameux Doryphores. Puis, ça varie beaucoup d'une sorte à l'autre. D'une variété de patates à l'autre. Tout ça pour dire que il y a vraiment un gros travail à

0: faire dans la sélection variétale qu'on appelle les variétés de patates ou les variétés de blé ou les variétés de canola. Il y a vraiment beaucoup, une grosse influence à ce niveau-là. On n'a pas toujours besoin de patcher en attaquant les insectes ravageurs ou les maladies. Il y a vraiment quelque chose qui peut être fait en amont, qui je pense qu'il est déjà fait, mais qui peut l'être encore plus.
1: Mais des fois, ça va vite. Tu sais, on parle des années, par exemple, début 2010, il y avait certaines plantes qu'on ne voyait pas du tout avoir de la résistance. Soudainement, elles sont résistantes à plusieurs types, plusieurs classes d'herbicides. L'amarante tuberculée, l'amarante de Palmer, ce sont des grandes menaces. C'est arrivé juste en 2009, le premier cas de résistance au glyphosate. Glyphosate, l'herbicide le plus utilisé. Mm-hmm. C'est presque une des pierres centrales de notre agriculture. On modifie l'ADN des plantes qu'on cultive pour qu'on puisse arroser le reste du champ pour pouvoir les récolter. Donc, on est vraiment là dans une course à l'armement peut-être contre cette résistance-là. Puis, je vais laisser Jean-Philippe nous expliquer pourquoi l'identification de la résistance est importante.
2: Mais les herbologistes sont capables de faire les tests. Ouais, ils sont capables de cibler sur le gène. Donc, on va aller chercher dans le génome les différentes mutations qu'on connaît qui donnent la résistance. Puis à partir de là, ils vont être capables de dire votre plant est résistant à tel groupe de matière active. Plus t'as d'outils dans ton coffre à outils, que ce soit des herbicides ou des méthodes mécaniques, l'idée c'est de diversifier, puis ça c'est vrai pour toutes les années des cultures. Si tu diversifies tes méthodes de lutte, c'est sûr que tu ralentis l'apparition de résistance versus utiliser tout le temps la même molécule d'année en année. Je pense que le phénomène de la résistance n'est pas nouveau, ça a toujours été là. C'est juste que là, on a des mesures pour le détecter. Okay. Donc, depuis la section malherbologie, on a commencé à développer des tests dans une dizaine d'années. Puis ce qu'on se rend compte, c'est que quand on cherche, on trouve.
1: Quand on cherche, on trouve. C'est quand même incroyable comme phrase. Mais donc, Monsieur Légaré invite les agriculteurs puis les conseillers agricoles, surtout donc les agronomes qui sont dans le champ, à pas hésiter à utiliser les services du laboratoire de phytoprotection. Ce service-là existe aussi dans d'autres provinces canadiennes. La plupart du temps, c'est très pas cher et ou gratuit. Parce que la lutte aux ravageurs, c'est aussi une question d'autonomie alimentaire. On peut avoir l'impression que c'est une question technique d'agronomie, mais pas du tout. On est tous dépendants de ce qu'on peut faire pousser. Puis c'est une question de santé aussi, des protections de l'environnement. Quand on parle de venir réduire la dépendance aux herbicides et non la résistance, c'est ça aussi.
3: Ouais, merci Alexis de nous avoir fait découvrir le travail du laboratoire d'expertise et de diagnostic en phytoprotection. C'est situé à Québec et pour les curieux, il y a un herbier virtuel disponible en ligne pour identifier les plantes, les bonnes comme les mauvaises.
1: Aussi les insectes, c'est très intéressant.
3: Merci Alexis.
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3: À la place du marché, cette semaine, on s'intéresse au poisson très populaire, le saumon atlantique. Je parie que ça se retrouve dans votre assiette très, très souvent. C'est le poisson de mer le plus consommé au pays. Il a une belle chair rose. Il est rempli d'oméga 3. C'est un poisson gras très, très en vogue depuis une trentaine d'années. On va discuter de tout ça avec nos deux invités qui vont répondre à vos questions. Daniel Poli, d'abord, qui est toujours là, à Vancouver, biologiste, professeur, chercheur et spécialiste des ressources marines. Vous êtes encore avec nous, Daniel?
5: Oui, je suis encore ici.
3: C'est très bien. On a aussi en studio Catherine Lefebvre, qui est nutritionniste, productrice au contenu culinaire. J'aimerais tout d'abord commencer la discussion avec quelques faits. Le saumon, je vous le disais, c'est le plus consommé au Canada. La vaste majorité du saumon disponible au pays provient de l'élevage. La Norvège est le premier producteur mondial. Ensuite vient le Chili, le Royaume-Uni, puis ensuite, en quatrième position, le Canada. Ce sont les provinces atlantiques et la Colombie-Britannique qui font de l'aquaculture de saumon. Et je vous précise que le saumon est carnivore. Catherine, la consommation du saumon a beaucoup changé au cours des 30 dernières années. Pourquoi on en mange plus maintenant que dans les années 80?
6: Mais il y a un phénomène assez intéressant. Je me rappelle, parce qu'en plus, ça concorde bien avec mes années universitaires en nutrition. C'était au début des années 2000. Et là, déjà, on commence à s'intéresser aux oméga-3 à cette époque-là. Effectivement, vous l'avez mentionné, poisson à chair grasse. Puis au même moment, on parlait aussi du thon, aussi gras. Mais là, il y avait les risques de contamination mercure. On était beaucoup là-dedans au début des années 2000. Je pense que le saumon est comme arrivé parfaitement à ce moment-là. C'était disponible aussi. T'sais. Donc, il y a cet élément-là qui est super important. Et on était aussi à l'époque de la découverte des sushis.
3: Ça, c'est vrai, il y a 30 ans.
6: Et donc, il y a plusieurs phénomènes comme ça qui vont faire en sorte que... puis, je dirais aussi qu'en nutrition en général, on était beaucoup dans le nutritionnisme. Donc, d'associer un nutriment particulier à un aliment.
3: Dans ce cas-ci, les oméga 3, oméga 6 avec le poisson dans le saumon.
6: Exact. Donc, on s'est dit, bon, ben, si je veux profiter des oméga 3, on parlait de santé cardiovasculaire chez les enfants, c'est le développement du cerveau, c'est quand même intense. Donc, on veut absolument avoir suffisamment d'oméga 3.
3: C'est drôle que vous parliez de sushi parce que le sushi au saumon, ce n'est pas japonais, en fait, Alexis.
1: Ben, maintenant, ça l'est, mais c'est de ce que j'ai compris, c'est la Norvège qui a poussé le Japon à adopter le saumon cru.
6: Projet marketing.
1: Tout ça, les années 90, ça concorde aussi avec des surplus de production en Norvège pour le saumon d'élevage. Alors, clairement, il y a eu une poussée pour faire adopter le saumon un peu partout et ça a été notamment adopté au Japon en sashimi, en poisson cru, alors que ce n'était pas le cas avant.
3: On parle du saumon atlantique. C'est une espèce, Daniel Poli. On a l'impression que c'est une provenance, mais ça ne l'est pas, en fait.
7: On sait que c'est une espèce qui est maintenant cultivée dans le monde entier. En Nouvelle-Zélande, en Australie, bien sûr au Chili, on le sait, mais c'est une espèce donc envahissante qu'on trouve partout. Et elle est poussée par surtout des entrepreneurs norvégiens, des boîtes norvégiennes. Et ce poisson est bien sûr devenu très populaire. Bien sûr, il a la chair rose, mais il n'est pas si rose que ça, en fait. En fait, on utilise des colorants pour la rendre. Parce qu'autrement, elle serait grise. Parce que les saumons d'aquaculture, ils sont nourris de farine de poisson et autres, et la chair est plutôt grisâtre. Alors, il y a un jeu de couleurs qu'on peut choisir, et le rose est un colorant qui est ajouté. Parce que, autrement, ils bouffent tellement de soya qu'ils seraient gris.
3: Gris, tout simplement. Mais qu'est-ce qu'ils mangent? Alors, il y a de la farine de poisson. Vous mentionnez le soya. Ce sont des poissons carnivores, donc ils doivent avoir un peu de poisson.
7: Surtout de la farine de poisson. C'est pour ça que cette farine de poisson, elle provient de sardines, de sardinelles, d'anchois, surtout par exemple des anchois du Pérou, qui sont parfaitement comestibles. Alors, on a un conflit direct entre la consommation humaine directe de ces petits poissons, qui d'ailleurs ont vraiment des oméga-3 et des autres, tous les nutriments dont on a besoin ici dans ces petits poissons. En fait, on ne fait que les transformer, les transférer vers les saumons. Et en fait, les saumons, l'aquaculture de saumon, c'est pas une production, c'est une utilisation, un transfert de protéines animales, de sardines, de sardinelles,
3: d'anchois. D'anchois ou de petits poissons,
7: qui ont une autre forme, qui est une forme peut-être plus attrayante, mais en fait, plus on produit de saumon, moins il y a de poissons disponibles. Et donc, de poissons disponibles qui sont mangeables ou qui sont même mangés. Et ce problème, c'est désagréable à dire, mais j'aime pas le dire, mais il y a des tas de gens dont la sécurité alimentaire est mise en cause par par l'élevage de saumon.
3: Ouais, donc, si je vous comprends bien, on est en train de vider certaines parties de l'océan des poissons qui autrement nourriraient les populations locales, par exemple au Sénégal ou ailleurs, pour aller engraisser un saumon qui a une meilleure apparence, qui a une meilleure réputation et peut-être un meilleur prix aussi. Parce que dans les réponses qu'on reçoit des courriels d'auditeurs, Daniel et Catherine, on nous parle beaucoup de la provenance, on nous parle de l'élevage, mais on parle pas beaucoup du prix. C'est un poisson qui se vend assez cher, Catherine.
6: C'est un poisson qui se vend assez cher. Je suis tombée sur des données là, que si on compare par kilogramme à d'autres viandes, vraiment très, très similaires au niveau du prix. En juin 2026, le saumon frais est comparable au haut de surlonge de bœuf. Donc, je pense que dans la tête des gens, le bœuf, c'est très clairement une viande chère. Mais je pense pas. En tout cas, j'ai vu dans les commentaires, Evelyne, des gens, des auditeurs qui parlaient beaucoup de la provenance, de la fraîcheur, justement. Mais le prix est pas trop sorti. Puis je trouve ça quand même surprenant que...
1: Peut-être que parce qu'on le voit comme un médicament ou comme une pilule d'oméga 3, on se dit ça vaut la peine.
6: Oui, manger du poisson deux fois par semaine.
1: Oui, on va payer un petit peu plus cher.
6: Oui, ouais. Puis un autre élément, je pense, par rapport à la popularité du saumon, c'est la diète méditerranéenne. On l'a tellement poussé. Puis on a beaucoup parlé du saumon dans cette diète-là.
3: Oui. Daniel, décrivez-moi les conditions d'élevage du saumon atlantique.
7: Vous voyez, un poisson qui est dans l'eau, ils respirent de l'eau, n'est-ce pas? Comme nous respirons de l'air. Et en fait, l'eau polluée dans les élevages, c'est vrai comme si nous étions dans un incendie de forêt. C'est de la fumée. Et donc, on arrive à peine à respirer. Et les poissons d'élevage, ils ont de la peine à respirer. Mais ça, c'est pas. Je voudrais revenir au point avant. Vous parliez de la provenance. Mais en fait, la provenance de quoi? Les saumons de l'Atlantique, ils viennent de l'Atlantique Nord. Mais les saumons, ils sont nourris par des aliments qui viennent d'Afrique, qui viennent d'Amérique latine, surtout de ces deux coins. Et il n'y aurait pas d'aquaculture de saumon, de culture de saumon sans cet apport de protéines qui part de l'Afrique, par exemple. Mmh. Et en Afrique, au Sénégal, j'ai fait une étude assez poussée là. La consommation de poissons par la population a diminué de 29 kilos par personne par année à 14. Oui. Et pourquoi? Parce que maintenant, même les pêches artisanales, même les pêcheurs artisans, des petits pêcheurs, vendent leurs sardines qu'ils attrapent, les petits poissons qu'ils attrapent, ils les vendent à des fabriques de farine de poisson et non plus aux marchandes qui travaillaient sur les quais, sur les glaces, ouais. Qui transformaient le poisson pour sa consommation locale.
3: Ouais. Donc il y a un enjeu éthique clair ici, ça c'est sûr. Au Canada, on produit du saumon d'élevage. Le Canada a annoncé que les parcs à filet ouverts seront interdits en Colombie-Britannique d'ici 2029. Pourquoi, Catherine?
6: Ben, parce que, justement, l'impact environnemental de ce modèle-là, si on pense à un filet ouvert dans la mer, vous avez probablement déjà vu des images là, quand on lit sur l'actualité du saumon. Donc, ces grands filets qui sont dans l'eau. Et donc, les saumons sont dans ces filets-là. Ils peuvent évidemment... Bon, ils peuvent avoir des maladies, ils peuvent faire des déjections, peu importe, et ils ont un accès direct avec le milieu extérieur, donc d'autres poissons, ils peuvent se sauver des filets et donc avoir un impact au niveau de la génétique, même des poissons sauvages. Donc, il y a beaucoup, beaucoup d'enjeux au niveau du modèle d'élevage en filet ouvert, en pleine nature ou en pleine mer.
3: Oui. D'ailleurs, Nathalie de Saint-Jean-de-Matin nous écrit ce qui m'inquiète avec le saumon d'élevage, ce sont les antibiotiques qu'on utilise. Devrais-je m'inquiéter? Qu'est-ce que vous répondez à ça, Daniel?
7: C'est très grave, surtout au Chili. Et d'ailleurs, ça dépend de la force des législations. En Grande-Bretagne, c'est assez bien contrôlé. En Chili, c'est mal contrôlé. Dans d'autres pays, c'est mal contrôlé. Et en Norvège, je ne sais pas. Mais c'est un gros problème parce que la loi elle-même manque. Quand elle existe, elle n'est pas mise en effet. Mmh. Donc, c'est un gros problème, les antibiotiques. Mais pour en revenir, par contre, l'élevage sur terre, donc sans ces problèmes de pollution, ça, c'est un problème de pomper de l'eau et de la nettoyer. Et donc, on utilise beaucoup plus d'énergie. Et donc, on pollue la mer ou on produit on produit d'une façon qui nécessite beaucoup d'énergie et donc on pollue l'eau.
3: Oui, je comprends. C'est pas parfait, disons, comme élevage. Il y a Sylvie de Boucherville qui nous dit, je me demande toujours si, non, pardon, c'est quelqu'un d'autre qui nous dit, cet élevage est-il considéré comme industriel, comme le poulet, le lait, le bœuf? Est-ce que ça nuit à la ressource? Autrement dit, est-ce que le saumon d'élevage est un élevage industriel? Je pense qu'on a notre réponse,
6: oui.
3: Clairement, oui.
6: En fait, je pense qu'on peut, l'aquaculture, il faut la comparer à de l'agriculture. Donc c'est pas on va pas à la chasse ou cueillir des plantes sauvages des thés ou des choses comme ça, c'est vraiment une production de masse là pour dans ce cas-ci le poisson.
3: J'ai une question pour les consommateurs qui découvrent là en nous écoutant tous ces problèmes là, on a des problèmes de parasites, des problèmes d'antibiotiques, des problèmes de pollution. On aime manger le saumon atlantique.
6: Oui.
3: On veut garder ça dans notre assiette. Qu'est-ce que vous recommandez, Catherine?
6: C'est une question difficile parce que je veux juste revenir sur, parce que je pense que la provenance était vraiment importante pour les gens, puis je voulais juste dire un mot à propos de ça, parce que oui, on en produit beaucoup au Canada, mais la réalité, c'est qu'on exporte la même quantité en de dollars ou en valeur, à peu près la même quantité qu'on importe. Donc, on exporte ce qu'on produit. Peut-être qu'on le produit. Est-ce qu'on le produit mieux qu'ailleurs? Je sais pas. Mais ce qu'on importe, ça vient de loin. Donc, plus nos aliments viennent de loin, moins on a une transparence ou une accessibilité à la traçabilité. Donc, on sait pas trop ce qu'on mange, malheureusement. Mmh. Donc, il y a ce point-là pour les auditeurs qui se posaient la question au niveau de la provenance. Après, qu'est-ce qu'on fait? Ben, je pense qu'il y a un grand message à retenir à propos du saumon, c'est que finalement, toute cette pression-là sur d'autres communautés qui mangent des sardines ou peu importe, qui vont maintenant nourrir le saumon, le problème, c'est qu'on s'est tous mis à manger la même chose en même temps. Et c'est ça qui met une grande, grande pression. Puis les nutritionnistes, on n'arrête pas de parler de diversité dans l'assiette. Puis c'est donc bien important de manger et diversifier. C'est pas juste pour les nutriments, là. C'est pour alléger l'écosystème et les.
3: D'accord, exactement. Je comprends. Daniel, qu'est-ce que vous recommandez à un auditeur qui nous écoute, qui aime manger du saumon, mais qui voudrait continuer? De quelle façon? Est-ce qu'on se fie aux étiquettes, par exemple?
7: Je ne sais pas. Moi, je mange plus de saumon. Et, par contre, j'aime bien les sardines et les autres petits poissons qui, eux, sont vraiment, qui sont à l'origine des oméga 3 et autres bonnes choses qu'on cherche dans le saumon. Mmh. Donc, on a besoin de manger le saumon.
6: Oui. Et aussi par rapport à l'aquaculture en circuit fermé, donc en circuit sur terre, je pense aux autres, parce qu'on aime le saumon, sa couleur, sa saveur, mais les autres salmonidés, ce qu'on va surtout élever au Canada, en tout cas au Québec, c'est la truite ou l'omble chevalier. C'est beaucoup ce qu'on ou l'omble fontaine. Donc, ces espèces-là sont aussi carnivores. Donc, c'est sûr qu'au niveau de la moulée, il y a des développements. Oui, il y a les farines végétales, mais il y a aussi les insectes. Il faudrait que ça soit un petit peu moins cher parce qu'évidemment, ça va augmenter le coût de la moulée. Mmh. Mais est-ce que, question pour Daniel, est-ce que l'aquaculture, truite, tout ça, c'est une option plus intéressante pour les consommateurs?
7: Vous savez, je fais une différence entre l'aquaculture du type asiatique, c'est surtout l'aquaculture de
6: herbivores.
7: Mmh. Et l'aquaculture B que j'appelle bad. Et le développement forcé de l'aquaculture de carnivores est un problème mondial, est un problème de sécurité alimentaire mondiale. Et c'est un problème qui est difficile à résoudre parce que ce que les gens aiment, ce n'est pas forcément ce qui nous...
3: Oui, exactement. Mais étant donné que c'est un marché mondialisé, c'est d'autant plus difficile d'arriver à toutes sortes de productions qui sont justes, équitables, à bon prix également. Ben, merci à vous tous d'avoir contribué à cette émission du Goût de savoir. On remet ça la semaine prochaine à la même heure. À très bientôt. Merci.
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12: Bonjour, ici Charles Lantier et d'Origina, voici le Radio-Journal de l'Ouest. Pour débuter, le gouvernement fédéral investit 10 millions de dollars dans 12 entreprises et organismes du Grand Vancouver. Cela fait partie d'une enveloppe de soutien beaucoup plus large alors que certaines compagnies voient des chutes spectaculaires de revenus à cause des plus récents tarifs. Le reportage de William Burr.
13: A 50% drop in their revenue.
14: Gregor Robertson, ministre responsable du développement économique pour le Pacifique, vient de parler à une entreprise qui a perdu 50% de ses revenus et la moitié de son personnel en raison des premiers tarifs de l'administration Trump.
13: They've lost half their staff already.
14: Les nouveaux tarifs de 50% sur l'aluminium sont un poids de plus.
13: That's the real test here is how quickly can we get it to small companies.
14: Le ministre Robertson dit que le test de son gouvernement, ce sera la vitesse à laquelle un nouveau financement fédéral peut se rendre aux petites entreprises qui en ont besoin. Il s'agit de 7,5 milliards de dollars de nouveaux investissements annoncés mardi, ce qui amène le total de mesures de soutien à 25 milliards depuis le début de la guerre commerciale. Et Nouveau développement, 10 millions de dollars seront distribués à 12 compagnies du Grand Vancouver, comme Nichols Cabinets, un fabricateur d'armoires de Richmond, en banlieue de Vancouver, qui vend 70 % de sa production aux États-Unis. Le directeur de marketing, Keith Grubau, dit avoir conclu une entente à court terme avec son distributeur américain. Ils se partageront les nouveaux tarifs, donc chacun paiera 25 %. Ici William Burr, Radio-Canada, Vancouver.
12: L'Alberta, oui, courtise les centres de données d'intelligence artificielle, mais les citoyens s'alarment de la quantité massive d'eau et d'électricité que ces installations vont dévorer. Lors d'une consultation publique virtuelle, la première ministre Danielle Smith a de nouveau tenté de rassurer les Albertains concernant le développement de ces infrastructures. Voici Arzuma Kampare.
15: Lors d'une vaste assemblée publique téléphonique réunissant plus de 12 500 participants jeudi, les Albertains ont pu interroger Danielle Smith sur les centres de données d'intelligence artificielle, notamment sur les ressources que ces installations vont mobiliser. David, un résident de Calgary, a remis en question les promesses écologiques de la province, estimant que les centres de données utiliseront de grosses quantités d'eau. Mais le ministre Globish s'est voulu rassurant. Ce système de refroidissement liquide en circuit fermé fonctionne comme un radiateur de voiture et exploite le climat froid de l'Alberta pour dissiper la chaleur des installations de manière continue, dit-il. La première ministre, Danielle Smith, a comparé cette demande énergétique à celle d'autres industries lourdes existantes, comme les usines de pâte à papier. De son côté, le chef de l'opposition néo-démocrate, Naïd Nenshi, réclame une pause immédiate sur toute nouvelle approbation de construction de centres de données d'IA. Il réclame un cadre strict, incluant des distances de recul obligatoires et des évaluations d'impact indépendantes pour protéger l'eau douce et la facture d'électricité des contribuables. Une dernière consultation publique est prévue le 11 septembre à Grande Prairie. Ici Arzuma Kampaure, Radio-Canada, Calgary.
12: L'Université de la Saskatchewan ouvre les portes à deux nouveaux programmes de formation à l'École de médecine. Il sera désormais possible de faire toute sa formation d'ergothérapeute et d'orthophoniste. Édith Boisvert a préparé ce qui suit.
16: Pour la première fois, les étudiants à la maîtrise en ergothérapie et en orthophonie pourront poursuivre leurs études en Saskatchewan.
17: Kaylee Turgeon, Olivia Wesson.
16: L'Université de la Saskatchewan a inauguré sa première cohorte de 80 étudiants pour les deux programmes. Le ministre de la Santé, Jeremy Cockrell, souligne que ce sont les premiers candidats à la maîtrise dans ces programmes de toute la Saskatchewan. Auparavant, ces étudiants auraient eu comme option d'étudier à l'Université de l'Alberta grâce à un programme entre les provinces. Une ère révolue pour le plus grand bonheur de Molly Morris.
18: I feel so lucky.
16: L'étudiante en orthophonie est fière de pouvoir poursuivre sa passion ici même, alors qu'elle était prête à s'exiler. C'est un pas dans la bonne direction, selon la porte-parole de la Saskatchewan pour l'Organisme des orthophonistes et des audiologistes du Canada, Jennifer Cameron Turley. Ces 40 étudiants supplémentaires ne régleront pas la pénurie qui sévit actuellement dans la province, mais sont définitivement une lueur d'espoir au bout du tunnel. Ici Édith Boisvert, Radio-Canada, Saskatoon.
12: Le gouvernement fédéral verse 79 millions de dollars à l'Université du Manitoba pour le recrutement de 5 universitaires de l'étranger. Cette initiative s'inscrit dans la stratégie d'Ottawa financée à hauteur de 1,7 milliard de dollars qui vise à attirer des talents scientifiques du monde entier au Canada. À ce jour, 64 professeurs sont déjà arrivés au pays. L'Université du Manitoba en accueille 5 en provenance d'Australie, d'Inde, du Pérou et des États-Unis. Chacun se voit attribuer au moins 1 million par an pendant 8 ans pour ses recherches, ainsi que des fonds supplémentaires destinés aux infrastructures. L'Université du Manitoba espère en attirer encore davantage lors de la deuxième phase de cette initiative. Et bien voilà, c'était votre Radio-Journal de l'Ouest. 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

0: Samedi 29 août 2026. Bonjour tout le monde. Comment ça va ce matin? Bienvenue. Merci de vous joindre à nous en cette fin d'été. Ben oui, je le réalise tout doucement. Ça passe vite, hein? Là, vous allez me dire, je vous dis ça chaque saison. Oui, c'est pas faux. Mais bon, OK, on est d'accord. Là, il s'agit de la rentrée scolaire pour certains, de la fin des vacances pour d'autres. Les journées raccourcissent, les nuits rafraîchissent. Et bon, mais l'automne n'est pas commencé encore, quoique. Somme toute, malgré tout, c'est une saison que j'aime beaucoup. Avec le retour des spectacles, les dévoilements de programmation des théâtres, des festivals du film. D'ailleurs, c'était le cas pour celui de Vancouver cette semaine. On va vous en reparler. Et ben, je vous disais, les journées qui raccourcissent, les nuits qui rafraîchissent, je vais faire un Marc Fournier moi-même, n'est-ce pas, Marc?
1: Bonjour, Mireille.
0: La nuit, on peut bien dormir. Bonjour.
1: Et puis, lorsqu'on mange à l'extérieur, ben, il fait noir un peu plus tôt, donc ça change un petit peu l'ambiance des fins de repas.
0: Moi, j'aime bien ça. Il y a comme une... pas un confort, mais je trouve ça réconfortant.
1: Complètement.
0: En quelque sorte, il y a une odeur aussi dans l'air en ce début d'automne, cette transition. Et oui, autant je me dis, ah, l'été est déjà fini, autant il y a une autre partie de moi qui faisait, c'est bien ce sentiment qui s'installe, je trouve.
1: Dans certaines régions, les feuilles commencent déjà à changer de couleur.
0: Oh, pas juste dans certaines régions, même à Vancouver, elles ont commencé à jaunir. Mais ça, on m'a rassurée parce que ça m'inquiétait. Je prends ça avec un grain de sel. Ça m'inquiétait, mais c'est qu'on m'a dit, et c'est inquiétant aussi, ouais, c'est que c'est très, très, très sec aussi.
1: Aussi.
0: Du côté de Vancouver, il y a eu ça également. Ben, Colombie-Britannique, là, vous me direz. Il y a certains coins de pays, c'est parce que oui, c'est l'automne qui s'installe, mais tout doucement, je vous rassure, là, ça arrive toujours à même date, là, plus tard en septembre. Mais d'un autre côté, c'est ça, c'est qu'il a fait très chaud cet été. Mais vous êtes drôle, vous. Je savais que vous alliez me parler de cuisine, mais je me disais, oui, Marc va dire, mais c'est un moment parfait.
1: La saison des champignons.
0: Ah, ben là, vous me surprenez encore plus, j'allais dire, pour passer du temps dans la cuisine. Mais oui, tout est lié, c'est vrai.
1: Barbecue sur terrasse, ambiance feutrée, nuit qui tombe tôt.
0: Cueillette de champignons.
1: Tomates très mûres en ce moment, c'est merveilleux.
0: Oui, oui, c'est vrai. Et c'est l'automne, une bonne saison. J'ai pas eu la chance encore d'aller cueillir des champignons. Est-ce que il faut y aller avec des gens qui connaissent?
1: C'est mieux.
0: Et voilà, et souvent, ce sont des secrets bien gardés, les bons endroits pour ramasser les champignons. Mais ça se passe surtout en septembre-octobre?
1: Oh, ça commence maintenant, puis ça va jusqu'après Noël, en fait.
0: Selon les régions.
1: Selon les régions.
0: Oui, oui, parce que sous la neige, c'est un peu compliqué.
1: Quoique.
0: Mais partagez-nous peut-être vos activités automnales et ce que vous aimez faire, que ce soit de la cuisine, de la cueillette de champignons, j'en parle.
1: Ou la rentrée scolaire qui s'en vient aussi.
0: Et on va en parler, oui, et qui s'en vient, qui est déjà arrivé dans le Nord, hein, faut le rappeler. Territoire du Nord-Ouest, Yukon, déjà on a pris la route des classes, progressivement, je présume. Mais on va en parler aussi aujourd'hui. D'ailleurs, on va vous donner quelques suggestions. Moi, ce que j'aimais à cette période de l'année, quand j'étais plus jeune, c'était de préparer mon matériel scolaire, d'écrire mon nom sur mes cahiers, de préparer mon sac d'école. Et ben, peut-être ça pourrait être une activité à faire en fin de semaine avec les enfants, de la sérigraphie. Et c'est-à-dire, c'est comme des pochoirs, en fait. Vous imprimez des dessins, vous créez des motifs où vous pouvez écrire leur nom. Et bien sûr, ça prend une surface particulière, j'imagine. On va demander ça à notre invité un peu plus tard à l'émission, Gaëlle Lalonde, qui est sérigraphe. Mais justement, il y a toute une technique et c'est une sorte de grosse presse et vous imprimez manuellement, donc par vous-même, les motifs. C'est vraiment très beau. Je me disais, ça serait chouette.
1: Façon de personnaliser les fournitures scolaires.
0: Exactement. Donc, je trouvais ça une belle suggestion. Donc, on va vous parler de ça un peu plus tard. Qui dit rentrée, dit aussi rentrée littéraire. Alors, on va vous faire des propositions de récits, de nouvelles et de poésie à vous mettre sous la dent. Et ben, l'automne, c'est aussi une saison que j'aime pour une autre raison, celle de la randonnée. J'aime faire des randonnées l'été, mais j'aime beaucoup y aller aussi à l'automne, selon les régions où c'est avec les feuilles colorées, c'est magnifique. Et c'est un peu plus agréable ou c'est un peu moins chaud également pour marcher pendant quelques heures. Alors, on s'est dit que c'était le moment idéal pour parler de randonnée. On va recevoir quatre mordus de rando dans la deuxième heure de l'émission. On va parler art burlesque et cinéma. Qu'est-ce que vous allez nous proposer, vous, Marc?
1: Je vais vous parler d'une battle de danse africaine qui aura lieu cette semaine.
0: Ah ouais.
1: Je vais vous parler d'un nouvel album de musique nomade. Et puis, je vais vous parler de cinéma aussi.
0: Plein de belles suggestions. On est en très bonnes mains. Et on va vous accompagner aussi, pas n'importe où, à la conquête de l'anneau. Avec une altiste qui joue de la musique, en fait pas n'importe laquelle, celle du Seigneur des Anneaux à Vancouver. C'est à l'occasion des représentations du film Lord of the Rings, le Seigneur des Anneaux symphonique. Il y a des représentations qui ont lieu aussi à Calgary et Edmonton. Ça, c'est un rendez-vous à ne pas manquer en début de deuxième heure.

0: Mais avant, plongeons non pas dans l'univers de Tolkien, mais dans celui de la littérature franco-manitobaine et de la poésie de chez nous, dans l'univers de Laurent Poliquin. Vous le connaissez si vous êtes des habitués de l'émission, chroniqueur chez nous, docteur en littérature canadienne-française de l'Université du Manitoba, enseignant, poète, écrivain et j'en passe. Salut Laurent!
1: Bonjour Mireille!
0: Est-ce que tu es un lecteur de Tolkien et du Seigneur des Anneaux?
1: Non! Non, je ne m'y suis pas rendu.
0: Probablement t'as peut-être vu les
1: films. J'ai été bloqué par un film qui m'a été sans doute présenté en anglais, puis j'ai rien compris.
0: Une autre époque, ça remonte à longtemps.
1: Voilà, j'ai pas poursuivi l'aventure.
0: Ben il y en a pour tous les goûts et c'est aussi tout un univers. Hein. C'est long, ce sont des briques également. Et toi, t'as tellement de livres à lire déjà. Et je suis sur ta liste de lecture est bien complète. Donc il faut choisir. On peut pas tout lire non plus. Mais surtout, il faut du temps pour écrire. Et ça, tu le fais très bien. T'es prolifique, Laurent. Là, on te reçoit comme invité ce matin à l'émission parce que tu nous arrives avec deux belles suggestions. D'abord, un recueil de nouvelles, Le courage des oiseaux lents, c'est paru aux éditions du Blé, et un recueil de poésie, Tout entière lumière, poésie bilingue en français et arabe. C'est publié à la maison d'édition L'Harmattan. Est-ce que tu as le temps de dormir, Laurent, avec tout ça, en plus d'un emploi, deux emplois, je sais plus, j'arrête de compter.
1: très peu, mais c'est vrai que j'accorde beaucoup d'importance à ce moment, tous les jours en fait, hein, pratiquement 3 heures d'écriture. Donc, je m'en excuse pas. Je pense qu'après 22 livres, je pense que je peux dire que bon, ben, ça fait partie de ma vie, ça fait partie de mon travail. Et puis voilà, le seul petit défaut dont je me suis aperçu. Hier, c'est que j'ai besoin d'une boîte de mouchoirs à côté de mon ordinateur parce que j'ai écrit des trucs hier, particulièrement dans la révision de manuscrits. Puis je me dis, ah mon Dieu, je parlais d'une amie qui est décédée à l'âge de 27 ans et ça m'a un peu bouleversée. Donc, je n'arrête pas tous les jours.
0: Et on sait jamais où ça peut nous mener justement, faire ressortir des émotions comme ça. Et c'est là qu'on voit l'un des rôles de la littérature, de l'écriture aussi. Ça nous accompagne, ça nous aide, ça nous permet de développer l'empathie, de nous mettre dans la peau de l'autre. D'ailleurs, on va en parler avec toi. Je pense que ça ressort beaucoup de tes œuvres dont tu nous parles ce matin. Commençons par ce recueil non pas de poésie, je le garde pour la suite, ce recueil de nouvelles. Voilà. Le courage des oiseaux lents. Un premier recueil de nouvelles. Je ne te savais pas nouvelliste.
1: Non.
0: Non, ah, Mireille, tu n'as pas lu les 21 livres de Laurent Poliquin ou 22?
1: Il y avait peut-être un autre petit recueil de nouvelles publié en 2016, caché. Et quelques nouvelles éparpillées ici et là dans des revues spécialisées. Mais c'est vrai que c'est pas un genre que j'ai beaucoup abordé. Même chose pour le roman, hein. Je m'y suis penché cet été sur le roman. Mais la prose sur la longueur, c'est particulier, mais j'aime ce genre de défi, de découverte, de travail sur le texte, sur comment ficeler cette petite histoire, ce petit bijou qui veut tout, a envie de tout raconter, mais dans un espace plus restreint. Mm-hmm. Donc, je m'y suis essayé, ça a donné quelque chose. Et franchement, il y a quelques nouvelles qui sont particulièrement sympathiques. Je pense, en fait, à la toute dernière nouvelle où on se plonge dans un Saint-Boniface du futur. Je pense qu'on est en 2048. C'est la fin du monde. On est dans une espèce de mauvais film américain où les citoyens sont terrés dans des sous-sols parce que l'air n'est plus respirable, jusqu'au jour où une demoiselle et sa mère, avec un équipement spécialisé, se rendent en librairie, découvrent des auteurs franco-manitobains et des poètes, se commencent à lire et à voir que l'air était irrespirable alentour d'eux, commence à se modifier et à changer.
0: Donc, comme quoi la littérature, le pouvoir des mots et de la littérature.
1: Voilà,
0: c'est peut-être ça notre salut d'ailleurs.
1: C'est peut-être ça.
0: Ben, je trouve que le genre de la nouvelle, ça permet cette liberté-là. Ça permet de s'amuser, ça permet d'essayer différentes choses aussi. Et j'ai l'impression que tu t'es amusé avec ce recueil-là. Je me trompe?
1: Je me suis amusé parce qu'il y a effectivement des nouvelles qui sont très centrées sur, j'allais dire, mes expériences avec des rencontres avec des immigrants, d'ailleurs dans le cadre d'un travail d'accompagnement de recherche en emploi. Et bon, effectivement, c'est teinté de cela, parfois dans une tournure un peu plus dramatique, mais d'autres fois, j'ai juste envie de rire et de mélanger Céline Dion, Woody Allen et Sylvester Stallone dans une nouvelle.
0: Un peu surréaliste.
1: Céline Dion qui se demande, mais qu'est-ce que je fais ici? J'ai même pas l'âge d'être ici. Enfin... voilà, c'est effectivement ce petit jeu, cette petite difficulté, ce petit défi d'essayer de dire, OK, on va aller au-delà du réel, on va jouer avec ça, mais on va essayer de le rendre suffisamment convaincant pour que le lecteur accepte ce jeu de sortir la réalité et qu'au final, ça puisse nous dire aussi peut-être quelque chose.
0: Mais ça nous parle de nous aussi, même si il y a cette nouvelle avec Céline Dion, Woody Allen, etc. Mais tu l'as mentionné, c'est un recueil de nouvelles qui se passe. Ben voilà, là, je viens de l'ouvrir à l'aveugle et je tombe sur Blanquette à Yellowknife. C'est la Blanquette de Vaux qu'on parle de nouvelles un peu surréalistes.
1: tout à fait. Ou d'ailleurs, c'est ce désir cervidé de deux chevreuils en forêt qui se découvrent une sympathie pour les êtres humains, dont un dit bah, « j'aimerais peut-être devenir être humain ». Et voilà, elle est à la rencontre de cette dame que j'ai aperçue. Donc voilà, ben pourquoi pas? Donc c'est un peu ce jeu-là et qui peut faire sourire. Mais la difficulté, c'est bien sûr de donner une cohérence et c'est tout ce jeu de jouer sur les extrêmes de la littérature, d'aller de dire ben c'est peut-être impossible, mais comment on pourrait faire en sorte de se rapprocher de cette impossibilité de l'imaginaire pour la rapprocher un peu plus de nous, un peu plus de notre réalité. Et c'est vraiment un petit défi.
0: Mais dans l'écriture, comme tu l'as mentionné tout à l'heure, d'amener le lecteur avec nous à croire rapidement, parce qu'une nouvelle, c'est très court, hein, c'est quelques pages, donc à adhérer à notre proposition et ensuite à dire, OK, ça c'est terminé, on enchaîne dans un autre ton. Donc ça doit être une gymnastique intéressante.
1: C'est une gymnastique, en tout cas pour l'éditeur, qui se retrouve avec un amas de nouvelles qui, il y a une ligne directrice, mais parfois on se dit, bon, ben c'est un peu, dans certains sens, on passe de la science-fiction à quelque chose de très imaginaire, mais on reste quand même, bon, dans des espaces géographiques que l'on connaît dans l'Ouest canadien. Hein.
0: Oui.
1: Tu l'as dit, on va dans le Nord, on va dans l'Ouest, on va à Regina, à Vancouver et après ça, ben c'est ça. Il y a des nouvelles qui rejoignent une certaine thématique et d'autres qui sont là vraiment de façon un peu plus légère pour rire, pour s'amuser, pour découvrir, pour pousser la littérature dans ses retranchements et essayer de voir qu'est-ce qu'on peut en retirer.
0: Oui, et tu mentionnais aussi avoir été inspiré entre autres par ton travail, donc celui d'accompagnateur dans un organisme qui aide les immigrants, les nouveaux arrivants à se trouver de l'emploi. J'ai l'impression aussi qu'il y a ce travail qui est involontaire peut-être, mais ça nous aide à développer l'empathie aussi, à nous mettre dans la peau de l'autre également. Il y a quelques nouvelles aussi qui touchent ça également. J'ai l'impression d'essayer de mieux comprendre peut-être le parcours de certaines personnes.
1: De se rapprocher de l'autre. Ouais. C'est vrai que il y a ce petit côté fraternel et c'est peut-être aussi le prolongement poétique que j'ai essayé de faire avec Tout entière lumière aussi. Mm-hmm. D'avoir cette posture de dire bah je suis ici, voilà, j'habite dans cet espace. Tu viens me rencontrer, on se connaît pas, tu viens d'ailleurs, et voilà, est-ce qu'on peut se rencontrer, est-ce qu'on peut partager des choses? Parce que oui, tu as une richesse, mais encore faut-il tendre la main et puis communiquer, se rencontrer, se raconter des histoires. Donc, puis d'essayer de le faire dans le cadre de Tout entière lumière, dans ce recueil de poésie, avec une sorte de prolongement de cette thématique. Partie de ces nouvelles,
0: de
1: rencontre de l'autre et de lui tendre la main, de lui expliquer ben voici ma géographie, voici mon histoire, voici ma culture, voici quelques personnages historiques que peut-être que tu devrais connaître parce que bon ils sont omniprésents, je pense à Louis Riel, voilà, et de le faire en accompagnement avec quelqu'un qui parle une autre langue.
0: Oui.
1: Et qui accepte de jouer le jeu, de traduire dans une langue que je, dont je connais peut-être six mots. C'est à peu près tout.
0: Ça m'a surprise en voyant ça, cette traduction en arabe. Donc, tu as collaboré avec une traductrice, Nazia Abakar Moussa. Et c'est très beau aussi visuellement également. Donc, vraiment, sur chaque page, on a le poème en français, sur l'autre, la version en arabe. Donc, pourquoi l'arabe?
1: Pourquoi l'arabe? Probablement parce que c'est dans l'entour de moi ces derniers temps, parce que je me suis rapproché de la communauté maghrébine notamment. Ici parce que bon bah il y a une rencontre, il faut aussi trouver quelqu'un qui accepte de jouer ce jeu, de vous accompagner dans le défrichement de sens de la poésie, parce que bon c'est pas tout de traduire, encore faut-il bien comprendre ce qui a été écrit à l'origine. Mm-hmm. Même si Nazia parle trois langues, il faut quand même accompagner pour s'assurer que la traduction est respectueuse, et d'autant plus que je peux pas contre-vérifier. Hein, ce qu'on peut faire un peu, par exemple, dans une langue, on pourrait en anglais ou en espagnol ou dans une autre langue avec laquelle on a des familiarités, ici, c'est assez différent. Oui. Et c'est aussi une sorte de beauté, tu l'as dit, tu l'as dit, elle est visuelle, mm-hmm. c'est-à-dire hein, comme la lecture se fait de gauche à droite en français, de droite à gauche en arabe, visuellement, et c'est comme si le texte s'interpénétrait de fait.
0: Ça
1: aussi, visuellement, ça prend compte, elle est visible dans cette expérience de lecture. Moi, ça, j'ai beaucoup aimé ce petit aspect visuel. Bon, moi, ça me touche. Je ne sais pas si ça va toucher le lecteur, mais j'ai aimé ça.
0: Est-ce qu'on peut peut-être lire un petit extrait d'un des poèmes?
1: Oui, tout à fait. Page 58. Je crois aux gestes avant les mots. Je crois aux portes laissées entrouvertes. Je crois aux bras qui ne savent pas compter. Je crois que l'hospitalité a une géométrie, un tracé secret qui s'inscrit dans le sol. Quand quelqu'un dit « entrez sans regarder l'autre, sans regarder l'heure ». Accueillir n'est pas un don, mais l'art de la défaillance, une manière d'ouvrir sa respiration jusqu'à ce que le frémissement de l'autre l'accorde à la sienne. Je le sens dans la craie du prof qui tremble sur le tableau, dans la main du médecin qui hésite avant de toucher, dans le regard du passant qui sourit sans calcul, dans le rire d'un enfant qui mélange trois langues sans en perdre une seule. Accueillir, c'est croire au feu dans le froid, aux mots soyeux dans les silences, au pain partagé avant même d'avoir faim. Ville de cuir, ville de verre, ville couchée, rivière dans des bras qui resserrent, j'avance dans ta ramure fluviale, mes pas cherchent la chaleur d'une empreinte déjà donnée. Le sol répond par un gémissement clair. Des hommes plantent leurs fractures dans la chair du jour. La lumière s'y engouffre pour mieux cicatriser leur visage. Sculptent des dialectes secrets. Leurs yeux creusent des fenêtres sans rideaux. Je parle à travers ma bouche étrangère. L'air s'engouffre, corrige ma voix, me heurte, m'adopte comme un maître impénitent.
0: Très beau, Laurent Poliquin. Merci. Extrait donc de votre recueil de poésie Tout entière lumière, publié aux éditions L'Art Matin. Et quel beau titre aussi.
1: Merci. Oui, j'ai quelques inspirations, bien sûr. J'ai tendance même à accueillir ce titre-là qui émerge du livre, sensiblement. Mais effectivement, peut-être qu'il y a aussi cette idée de tendre aussi une perche vers l'autre culture, parce que le livre a cette particularité qu'il n'a pas été traduit, par après-coup. Vraiment, il fait partie de la démarche. C'est-à-dire, j'ai écrit en fonction de cet aspect de bilinguisme. Donc, on va le faire dans les deux langues. Et probablement que ça a teinté aussi mon écriture, dont le titre pour créer ce lien avec une langue aussi qui est très différente de la nôtre, mais qui dans son expression elle est très spirituelle, elle a des références religieuses importantes, ce qui est pas nécessairement le cas hein, du français ou de l'anglais. Ouais. On n'a pas ces remerciements continuels ou ces références bibliques ou religieuses dans l'expression même quotidienne de la langue, ce qui n'est pas le cas de l'arabe. Bon, j'en suis pas spécialiste, mais effectivement, j'ai voulu peut-être créer ces ponts-là et ces...
0: Une rencontre,
1: oui, effectivement.
0: Un peu de douceur, de beauté en ce, j'allais dire, début d'automne, qui s'installe tout doucement. Donc, ça peut être une belle occasion de se plonger dans un recueil de poésie comme le vôtre, Laurent Poliquin. Donc, Tout entière lumière, je rappelle, c'est publié aux éditions L'Harmattan. Et juste avant, on parlait du courage des oiseaux lents. Donc, un recueil de nouvelles paru aux éditions du Blé. Laurent Poliquin, merci beaucoup. C'est un plaisir de te recevoir comme invité à l'émission.
1: Merci beaucoup, Mireille. Ça me fait toujours plaisir de te parler.
0: À bientôt. Bye bye.
1: Bye bye.
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0: On parlait à l'instant avec Laurent de la rencontre de l'autre, d'essayer de se comprendre, de créer des ponts. Eh bien, c'est une préoccupation aussi qui est présente au sein de différents organismes, par exemple le comité franco-queer de l'Ouest. Lorsque l'on organise des événements pour la jeunesse, comment essayer d'aider tout le monde à se sentir bien, à se sentir à l'aise dans différentes circonstances, dans leur diversité aussi et dans la complexité que ça peut entraîner? Ben, c'est une question que s'est posée la Fédération de la jeunesse canadienne-française en collaboration avec ce comité dont je vous parlais, le comité franco-queer de l'Ouest. Et une belle initiative est sortie de cette discussion-là. Ils ont sorti un guide inclusif la semaine dernière. C'est un guide qui a pour but de donner quelques balises, notamment aux organisateurs, lorsque leur événement se déroule, par exemple, sur plusieurs jours et que les jeunes sont accueillis dans des dortoirs collectifs universels. Sa vice-présidente, Madelina Daigneau, raconte au journaliste Jarvis Sharp comment le guide est né.
1: Bien, je pense que l'inclusion, c'est un principe essentiel pour la jeunesse d'expression française. Ce qui a spécifiquement un petit peu déclenché ou catalysé ce guide-ci, c'est que le comité organisateur des Jeux de la francophonie canadienne de Laval, donc 2025, l'été passé, on a offert pour la première fois l'option de loger dans des dortoirs universels. Donc, ça a un peu déclenché ce besoin d'un peut-être un guide, une ressource pour un peu guider les organisations. Mais ça donne aussi une perspective éloignée de juste des bonnes pratiques. Si c'est un événement qui implique des bénévoles, comment bien former les bénévoles pour que tous les jeunes se sentent incluses dans l'événement. Évidemment, la JCF est pas expert en matière de diversité du SLGBTQIA+. Donc, on a sollicité la collaboration du comité franco-queer de l'Ouest. On a aussi impliqué des membres de notre réseau pour

0: nous aider à mieux comprendre les besoins des jeunes, les bonnes pratiques, des réflexions à avoir lors de la planification de futurs événements. Donc, il y a eu l'expertise du comité franco-queer, puis on a aussi fait un genre de consultation du réseau pour voir c'était quoi les questions, les ressources qu'ils aimeraient avoir de ce partenariat-là.
1: Donc, l'idée de ce guide, elle part de votre organisme. Qu'est-ce que vous attendez qu'il provoque?
0: Ben, je pense que ce qu'on espère avec ce guide-ci, c'est que n'importe quel organisme peut l'utiliser et le mettre en pratique pour créer un espace inclusif pour tout le monde, pour que tout le monde, toujours encore, on a l'anti-jeunesse, mais vraiment pour que n'importe qui se sent incluse, accueilli de bonne manière dans l'aspect qu'on aimerait que tout le monde se sent confortable à s'engager pleinement dans n'importe quel événement. C'est vraiment dans les événements jeunesse, ces événements à échelle nationale, c'est vraiment des bonnes occasions, des petites pépites d'or pour que les jeunes peuvent développer ce sentiment d'appartenance à leur francophonie. Et donc, afin d'accomplir cet objectif-là, il faut avoir ces pratiques en place pour que tous les jeunes, n'importe leur identité, leur bagage, se sentent vraiment inclus à participer pleinement.
1: Est-ce que vous pensez que c'est particulièrement important que la jeunesse francophone se soucie de l'inclusion d'autres minorités, elle qui est elle-même minoritaire, notamment dans l'Ouest?
0: Absolument. Je pense que c'est différentes minorités, mais comme tu dis, on est toute une minorité déjà, qu'on comprend ce sentiment-là, définitivement à différentes échelles, mais on comprend l'affaire. Et donc, si on est capable de mettre des pratiques en place, des concepts en place pour réduire encore plus ce sentiment d'infériorité ou ce sentiment d'exclusion, je pense que les jeunes sont absolument prêts à embarquer pour vraiment faire la place pour tout le monde. Et parce qu'on connaît très, très bien que quand tout le monde est à la table, il y a des meilleurs résultats, des meilleurs produits, des meilleures expériences. Et donc, on espère vraiment que ce guide est la première étape. On reconnaît que c'est pas complet, pas du tout. C'est une première étape pour, on espère, mieux inviter tout le monde.
2: C'était la vice-présidente Madeleine Daigneau de la Fédération de la jeunesse canadienne française. Elle était au micro du journaliste Jarvis Sharp. Et ce guide inclusif pour les organisateurs d'événements milieux minoritaires dont elle nous parlait est disponible sur le site du comité franco-queer de l'Ouest, cfqo.ca.

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1: On va parler intelligence artificielle maintenant, vous le savez, hein, l'IA est partout maintenant, ou presque, et ça amène différents changements, ça vient bouleverser plusieurs domaines, entre autres les domaines des arts. On s'intéresse aujourd'hui aux effets de l'IA, l'intelligence artificielle générative, dans l'industrie des arts graphiques, avec notre journaliste aux arts au Manitoba, Morgane Knoll. Bonjour Morgane.
2: Bonjour Mireille.
1: Donc on part d'un cas qui a fait réagir récemment chez vous. En début de semaine, il y a la brasserie Nonsuch, dont les bières sont connues à Winnipeg. Et donc la microbrasserie a déclenché l'ire de certains internautes parce que sur leur canette de Easy IPA, qui présente un design de jungle, on trouve un oiseau auquel l'intelligence artificielle a donné 3 pattes. Alors, on croit que c'est pas un effet de style, là. C'est vraiment une petite erreur ici. Donc, qu'est-ce que cet exemple-là nous dit sur l'utilisation de l'IA dans le graphisme?
2: Eh bien, déjà, premièrement, il montre que les consommateurs sont attentifs.
1: Oui, même après une IPA.
2: C'est ça, même après une ou plusieurs IPA. Et même si le design est plutôt vieux, parce qu'apparemment, ça fait à peu près 3 ans que ce design existe. Alors, je sais pas si... Le design original avait les 3 pattes, mais voilà. Ça montre aussi qu'une image qui paraît convaincante, du coup, comme ça, au premier regard, elle peut contenir des erreurs graphiques évidentes. Et puis, sur le fil de conversation publié sur la page, donc c'était sur Reddit de Winnipeg, il y a près de 300 commentaires négatifs de consommateurs déçus. Mmh. Donc, voilà, ça montre aussi que l'usage de l'intelligence artificielle, il est décrié quand même. Alors nous, on est quand même en droit de se demander comment un oiseau à 3 pattes a pu échapper donc à la vigilance de Nonsuch lors de leur processus créatif, comme a tenté de le savoir CBC en début de semaine avec Ty Johnson, qui est le cofondateur et directeur artistique de la marque.
3: This was like 2 or 3 years ago that I designed this one. And then you might notice that some of your different photos don't have the same lighting on them or they don't have the same like pixel.
2: Alors là, ce que du coup Ty Johnston, il est en train d'expliquer, c'est que ce design a donc deux

0: Exactement. Alors, en effet, il y en a qui, certains l'utilisent déjà comme un outil de conception, notamment pour produire rapidement des esquisses, parce que je me suis entretenue avec un directeur artistique. C'est vraiment dans les premières phases de leur projet pour aller plus vite et proposer plus de choix aux clients, mais ce n'est jamais le produit final. Et puis, un des risques, c'est celui de la compréhension finale du produit, comme l'explique l'artiste visuel Morgane Clément-Gagnon.
1: Je crois que n'importe quoi serait plus appréciable que d'utiliser l'intelligence artificielle. De toute façon, graphiquement, c'est souvent des images hyper chargées qui respectent aucunement les règles du bon design, dont le message n'est pas toujours clair, qui portent à confusion chez les personnes qui veulent comprendre c'est quoi le contenu qu'il y a dans l'image.
0: Et outre ce problème de compréhension possible, eh bien, qui dit accélération des processus de création, dit moins de travail à terme. Et il y a aussi la question de la propriété intellectuelle, comme l'explique Stussy Tudin, qui est directeur artistique de Forge Media Design, donc une agence de graphisme en Ontario. Et il est aussi l'ancien président de l'Association des graphistes agréés du Canada. On l'écoute.
2: Une des choses qui est très importante pour nous présentement, c'est la propriété intellectuelle, parce que le IA va prendre des choses de n'importe qui. Il y a des photos, des dessins, des textes d'autres personnes, et ça va juste prendre de partout. Et puis, comme designer, on peut pas faire ça. Alors ça, c'est une des choses qui est très importante. Et c'est à cause de ça pour nous qu'on va pas utiliser le IA comme résultat final, parce qu'on ne sait jamais d'où il y avait les sources des produits.
3: Mais là, c'est sûr, Morgane, on se retrouve avec des images comme ça, et vous avez un bon exemple ici à Winnipeg. Donc, est-ce qu'il y a une façon d'encadrer ces usages-là? Parce que ça se fait.
0: Ça se fait en Europe beaucoup, et là, le Canada, il est au début de ses réflexions depuis 2025. Le gouvernement fédéral planche sur une stratégie nationale en matière d'intelligence artificielle qui s'appelle l'IA pour tous. Et puis, le gouvernement fédéral mène aussi une consultation, pardon, sur la transparence de l'intelligence artificielle jusqu'au 23 septembre 2026. Tout le monde est consulté et ça porte notamment sur l'identification des contenus générés par l'IA.
3: Intéressant.
0: Alors, pendant ce temps, c'est intéressant, le Conseil des arts du Canada a déjà publié des lignes directrices sur l'utilisation de l'IA dans les demandes de financement, notamment. En rappelant notamment que les préoccupations liées à l'utilisation non autorisée de la propriété intellectuelle des créateurs n'est pas acceptée. Et puis, dans l'industrie des arts graphiques, il y a les associations professionnelles commencent à formaliser leurs pratiques. L'Association des graphistes agréés, dont on a entendu l'ancien président, elle a notamment publié récemment avec d'autres organisations une politique sur l'IA générative et les droits d'auteur qui porte sur l'attribution, la propriété intellectuelle et l'utilisation éthique des outils d'IA générative. Puis même si certains sont inquiets, notamment les jeunes qui se demandent s'ils ne devraient pas changer de
3: Mais
0: profession,
3: oui.
0: et bien, Tsutsi Chudin, il pense que la transformation actuelle due à l'IA, elle est similaire à l'arrivée de l'ordinateur dans les métiers du dessin il y a plusieurs décennies. Donc, elle remplacera peut-être certains métiers, mais elle en créera sans doute d'autres.
3: C'est ce qu'on entend souvent aussi dans différentes industries, mais c'est vrai que d'avoir une transparence ou d'indiquer ceci a été fait à l'aide de l'IA, ça se fait aussi sur certaines plateformes de diffusion de musique en ligne, d'ailleurs, entre autres Spotify, je crois.
0: C'est ça, c'est bien ça, Mireille.
3: Donc voilà, on voit qu'il y a des choses qui se font, mais après de réglementer tout ça, de rendre ça obligatoire, bon après ça c'est un autre débat. Très intéressant, Morgane Knoll, je rappelle, on peut lire votre article sur notre site web radio-canada.ca/Manitoba. Entre outils et menaces, l'IA bouscule le monde du graphisme. Merci beaucoup.
0: Merci, Mireille.

0: Et vous, Marc, vous allez nous parler d'une nouvelle sortie musicale qui n'est pas faite par l'IA, et ça fait du bien.
1: Vraiment pas.
0: Heureusement. Une belle nouveauté en musique autochtone cette semaine.
1: Oui, qui a retenu mon attention. Je vous ai déjà parlé de Musique Nomade. C'est un organisme à but non lucratif de création, de production. C'est un label aussi, une agence de spectacle. Et Musique Nomade, bon, œuvre à la reconnaissance des talents et à l'épanouissement des peuples autochtones par la musique, et ça depuis 20 ans maintenant.
0: Quand même, oui.
1: Et un de leurs programmes s'appelle On the Road. C'est une série d'albums qui sont créés, enregistrés, lors de tournées avec un petit studio mobile dans des communautés éloignées,

0: majoritairement au Québec, un peu comme la version musicale de Wapikoni Mobile qui fait la même chose, mais avec des ateliers de création audiovisuelle.
1: Ouais.
0: Il y a eu des On the Road à Wendake, à Pessamit, à Equinishit, à Odanak, et Musique Nomade dévoilait cette semaine On the Road Montréal, qu'on appelle aussi Tchotchake et Muniang, en Anishinaabe et en Mohawk, le fruit de sa toute première escale en milieu urbain. Et donc, un album qui compile des œuvres d'artistes, certains que je ne connaissais pas, souvent des artistes émergents. Sienna Fontaine-Lee, Oluwi Sapiyé, Mabelia, Oluwi Seven, Doomish, Craig Commanda, Willie Scandals, Dan Chief, Céline Gaspé. Contrairement aux villes de l'Ouest comme Winnipeg ou Vancouver, vous savez, la population et les arts autochtones n'est pas aussi présente dans le tissu social à Montréal. Il y a des lieux, bien sûr, mais ils ne sont pas très visibles. Et tout comme à Toronto et à Ottawa, la population autochtone de Montréal provient de beaucoup et de plusieurs communautés, quelquefois très éloignées les unes des autres. Donc c'est pour ça que ce premier projet en milieu urbain voulait offrir aux artistes autochtones qui vivent en ville et dans la grande région de Montréal l'occasion de prendre part à une expérience de création qui est habituellement réalisée au sein de communautés autochtones.
1: C'est une belle initiative.
0: Très belle. Et tenue à l'automne dernier, c'était au centre Sanaak, cette escale a donné naissance à 9 projets musicaux qui composent aujourd'hui cet album, qui propose un mélange de, il y a du hip-hop, de la musique folk, du rock, de la pop, de l'indie, différentes sonorités qui révèlent toute la richesse culturelle et la diversité des voix autochtones présentes sur le territoire montréalais et un peu des environs.
1: C'est pour ça qu'on met souvent, et à tort, je crois, la musique d'artistes autochtones sous l'étiquette musique autochtone.
0: Voilà.
1: Mais il y a tellement de genres et de variétés.
0: Qu'il y a énormément de communautés aussi, il y a plusieurs langues.
1: Et ça serait bien peut-être de décloisonner tout ça, mais c'est vrai que d'amener le côté musique autochtone, ben c'est vrai que c'est une façon d'attirer l'attention et de donner peut-être plus de poids à leur création.
0: Et de justement montrer cette forte diversité, parce que ce sont des gens qui vivent sur le territoire contemporain, donc qui sont autant inspirés par les traditions que par le monde moderne. Donc, je vous propose un premier extrait. C'est une pièce de Céline Gaspé, de la nation Mohawk, à Kénésatake. Elle chante, elle joue la guitare, elle fait du tambour, elle fait de la peinture aussi, de la couture, du perlage. Voici un petit extrait de sa chanson qui s'appelle « Heartbeat of My Mother ».

0: Céline Gaspé.
1: Céline Gaspé de la Nation Mohawk. Et avec cette première escale en milieu urbain, Musique Nomade poursuit sa volonté de créer des espaces de rencontre, de création pour les artistes autochtones, en s'adaptant surtout aux différents contextes dans lesquels les communautés et les artistes évoluent. Et moi, j'ai découvert sur cet album le travail du guitariste Craig Komanda, avec sa pièce qui s'appelle Ininda Mowin, un mot de la langue Anishinaabe Mowin, qui signifie... C'est très riche. Je suis passé, je pense, 1 heure et demie à lire le petit article, le grand article, en fait. Ça veut dire à la fois sentiment ou penser, quand c'est nous qui le recevons, mais ça veut aussi dire philosophie et approche de la vie lorsque c'est collé à des contextes qui sont plus spirituels. Donc c'est un mot qui est très très riche.
0: Oui.
1: Lui, c'est un artiste assez fou, multidisciplinaire, Anishinaabe. Il est originaire de la Première Nation de Kitiganzibi. C'est un guitariste acoustique qui compose des pièces instrumentales ambiant, en fingerstyle, donc inspiré un peu comme Andy McKee ou Don Ross. Virtuosité technique, sensibilité mélodique, ça se rencontre pour créer des paysages sonores qu'il appelle contemplatifs et immersifs. En fait, moi je trouve qu'il fait de la peinture sonore qui incite à la méditation. Et pour lui, cette musique traduit les sentiments liés à son territoire d'origine, ça évoque les forêts, les marécages, les grands espaces. Voici un extrait de cette pièce Ininda Mowin, par le guitariste Craig Komanda.

0: dirait une musique de film, presque.
1: Beaucoup. Ouais, ouais. C'est très, très, très évocateur, méditatif. Mm-hmm. Vous parliez de fin d'été, début de l'automne. Je pense que ça l'illustre très bien aussi,
0: oui,
1: cette pièce.
0: Oui, c'est vrai. Je vois marcher. Je vois comme un film. Ouais, je vois une histoire se raconter avec cette musique-là.
1: Et on voit la nature. C'est sûr qu'on est dans la forêt en écoutant ça. On n'est pas dans un couloir de métro, non.
0: Ben, Kitsigamzibi, c'est tout près d'Ottawa-Gatineau. Exact. Donc, je vois, on voit les rivières, on voit les cours d'eau de la région.
1: Oui, il s'appelle Craig Komanda. Superbe. La pièce s'appelle Inenina Mowin. Et mon coup de cœur de cet album, ça vient d'une jeune artiste du nom de Mabelia. Et c'est une artiste émergente qui, moi, tout de suite, elle m'a pris. Ça, elle se démarque, elle a une voix envoûtante, des mélodies, elle aussi, apaisantes, des textes empreintes d'espoir. Elle est originaire d'une communauté atikamekw. Elle mêle l'anglais et la langue atikamekw, sa langue maternelle, dans ses chansons. Elle est inspirée par des artistes assez vaste comme palette, Aurora, Billie Eilish, Laura Nicoué.
0: Ah oui.
1: D'ailleurs, c'est une grande fan de Laura Nicoué.
0: Artiste autochtone du Québec aussi.
1: De la même région, et je pense qu'elle sert un peu comme de sa grande tante, j'ai l'impression. Mm. en plus rocker quand même.
0: Oui, c'est ce que j'allais dire. Son dernier album semble assez rock.
1: Ouais. Mabelia, elle tisse des ambiances où se rencontrent à la fois douceur et force. Ces textes abordent des thèmes tels que l'amour, la résilience, la beauté de la vie, le courage de continuer malgré les épreuves. Je l'ai contactée hier pour lui demander de me parler de sa pièce qui s'appelle Ki Wamitin, qui veut dire « je te vois », qu'on retrouve sur cet album. Elle m'a écrit après un concert qu'elle a donné, donc très tard, merci beaucoup. Elle m'a écrit « Cette chanson est pour moi un rappel de continuer à vivre, même dans les moments les plus sombres. Je l'ai écrite en hommage à mon ami d'enfance dont le père s'est enlevé la vie. Cela m'avait profondément touché, car comme tout le monde, je traverse aussi des périodes difficiles, mais je continue d'avancer, je continue de vivre, car la vie est précieuse, tellement précieuse. » Alors pour moi, sa musique et sa voix, c'est des manières d'apporter un peu de lumière au monde. Oui. Et je pense que c'est pour ça que sa pièce m'a tellement touché. Et vous allez voir, c'est magnifique. On va l'écouter au complet. C'est avec ça que je vous quitte. Donc, On the Road, Montréal, le dernier projet de Munich, de musique nomade. Voici Mabelia avec Ki Wamitin, Je te vois.
0: Oh, on va aller réécouter Mabelia, Ki Wamitin, je te vois.

0: Elle s'appelle Mabelia, c'est une artiste atikamekw du Québec. La pièce Ki Wamitin, vous pouvez trouver ça sur le dernier album de musique nomade On The Road Montréal. Et pendant ce temps, on a reçu le message d'un autre artiste du Québec qui a des racines par chez nous.
1: Bonjour mes chers amis de Culture et Confiture, ici Benoît Archambault du duo Prairie Como. Alors, simplement vous dire qu'on est bien content, Annick et moi, de vous présenter ce nouvel opus, l'Empreinte volume 3. On l'a enregistré live il y a un an dans un théâtre, le Centre de création Boisbriand. Donc, on a proposé au public de nouvelles chansons, de nouvelles vieilles chansons, parce qu'on travaille toujours le répertoire des cahiers de la bonne chanson. Et ça donne encore des chansons, quelques-unes que vous allez reconnaître et d'autres peut-être moins. Plaisir d'amour en est une que le public connaît. Mais sinon, il y a d'autres chansons. Puis notre démarche étant toujours la même, chercher en quoi ces chansons-là résonnent pour nous encore aujourd'hui. Donc, ben content de vous offrir ça dans la plus pure tradition des albums live, c'est-à-dire qu'on a gardé aussi les interventions qu'on faisait à Nick et moi pour le public. Donc, moi je pense à Michel Rivard qui a fait des albums live, Richard Desjardins évidemment aussi. Donc, dans cette tradition-là, on vous propose l'Empreinte volume 3. Merci de faire jouer notre musique. Et un beau bonjour aux gens de l'Ouest. On promet de venir en 2027. Dans l'Ouest, c'est une promesse. On travaille là-dessus. Donc, à bientôt tout le monde. Bye bye.
0: Ah, j'aime ça des promesses comme ça. Moi, la belle nouvelle. Donc, c'était Benoît Archambault du duo Prairie Como. Duo avec sa partenaire Annick Granger, françaisquoise d'adoption, bien sûr. Alors, on écoute leur chanson Tout le long de mon pays.

La douce voix de la Françaisquoise d'origine, Annick Granger, de son partenaire Benoît Archambault du Québec sur Prairie Como, leur duo qui nous interprète cette belle pièce tout le long de mon pays. Et c'est ce qui nous mène tout doucement aux nouvelles.

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4: Bonjour, ici Yann Lacoste à la station de Vancouver avec votre bulletin de nouvelles. Et on commence avec une mise à jour, on peut dire, sur les transports, car des perturbations sont à prévoir ce matin du côté de BC Ferries sur la liaison entre Horseshoe Bay et Langdale. Une traversée a été annulée après qu'un problème sur les listes du Queen of Surrey s'est déclaré vendredi soir, forçant le navire à se faire remorquer jusqu'au quai. Pendant que les ingénieurs tentent de réparer la panne, la traversée de 7h40 au départ de Langdale a été annulée. Et trois autres départs prévus plus tard ce matin risquent également de subir le même sort si la situation n'est pas rétablie à temps. Et le district régional de Central Kootenay a émis un avis d'ébullition de l'eau. Il concerne le réseau d'approvisionnement en eau de Riondel, situé sur la rive est du lac Kootenay. Un avis nécessaire suite à une panne mécanique survenue à la station du traitement. Il est conseillé de faire bouillir l'eau pendant au moins une minute avant de la boire, de l'utiliser pour cuisiner, de faire des glaçons ou de se brosser les dents, ou encore d'utiliser de l'eau en bouteille ou distillée. Le district indique qu'il va surveiller la qualité de l'eau et informer le public lorsque la vie pourra être levée. Et la GRC de West Kelowna sollicite l'aide du public après un enlèvement et une agression armée survenue mardi soir. Vers 22h15, un homme a été forcé de monter à bord d'une BMW grise à la suite d'une altercation près de la station-service Chevron de la rue Industrial. Les enquêteurs estiment que plusieurs témoins se trouvaient sur les lieux lors de l'incident et ne se sont pas encore manifestés auprès des autorités. La police demande à toute personne ayant observé la scène, aperçu le véhicule prendre la fuite ou possédant des images de vidéosurveillance ou de caméras embarquées, de contacter immédiatement la GRC. Et en politique provinciale, la Colombie-Britannique perd une de ses voix autochtones les plus respectées. La députée néo-démocrate Joan Phillip est morte hier après-midi à 74 ans. Voici son portrait raconté hier soir par Yvan de Jacquelin.
5: Joan Phillip s'est éteinte vendredi après-midi, paisiblement entourée de son mari, de ses enfants et de ses petits-enfants. Sa famille ne précise pas la cause de son décès, mais on sait que la députée de 74 ans était malade depuis décembre. Amchen, de son nom traditionnel, était une militante bien avant d'être politicienne. Petite fille du chef Dan George de la nation Tsleil-Waututh, elle milite dès l'âge de 16 ans. En 1990, avec son mari, le grand chef Stuart Phillip, il bloque une voie ferrée en appui au mouvement de résistance de Ganastake au Québec. Ils sont arrêtés par la GRC. Pendant 20 ans, Joan Phillip sera ensuite la gestionnaire des terres de la bande de Pentington. Elle mènera des combats contre Trans Mountain, le barrage du site C ou encore la mine Ajax. Élue députée à Vancouver en 2023, elle devient la deuxième femme des Premières Nations à siéger à l'Assemblée législative de la province. Le premier ministre David Eby lui a rendu hommage en saluant une combattante hors pair. La grande militante autochtone Judith Sayers a souligné la personnalité de Madame Phillip.
6: Joan was an amazing person. She was so giving. Her whole heart was put into her work.
5: Ainsi que son engagement entier et sa générosité. Ici Yvan de Jacquelin, Radio-Canada, Vancouver.
4: Et une nouvelle internationale maintenant qui a des répercussions jusqu'ici au Canada, alors que le bilan humain des crues survenues au Népal continue de s'alourdir avec près de 600 morts. Les recherches se poursuivent pour tenter de retrouver des milliers de disparus. Parmi eux, 32 citoyens et résidents permanents canadiens dont les familles témoignent. Un reportage de Sophie Chevance.
7: The power of that water is so much that you don't know what happened to them.
8: Keval Shah vit à Mumbai, en Inde, et il attendait la visite de son frère installé en Colombie-Britannique et parti au Népal pour un pèlerinage à travers l'Himalaya. Son frère, sa belle-sœur et un autre couple de la région de Vancouver faisaient partie d'un groupe d'une cinquantaine de personnes, désormais portées disparues, et dont faisaient partie plusieurs Canadiens. Depuis mercredi, alors que son frère demeurait à l'hôtel Kailash, dans la ville frontalière de Taimur, aucune nouvelle, mais les recherches se poursuivent.
7: I just want that, you know, all the governments get together, find people, because ultimately everybody is a human being.
9: À ce jour, nous savons qu'environ 32 citoyens canadiens et résidents permanents se trouvent dans la région. Mais nous n'avons pas encore pu confirmer où il se trouve.
8: Vendredi, la ministre des Affaires étrangères du Canada, Anita Anand, a parlé d'une véritable catastrophe sur le terrain, alors que des pluies dans la région sont encore attendues. Le drame s'est produit près de la frontière entre le Népal et le Tibet chinois, dans une région montagneuse, ce qui complique les recherches pour retrouver des survivants. Plusieurs pays ont promis une aide d'urgence, dont le Canada, qui s'est engagé à verser 5 millions de dollars pour soutenir les efforts humanitaires. L'argent sera versé aux organisations non gouvernementales sur le terrain, ainsi qu'à la Croix-Rouge, pour aider les populations sinistrées. Ici Sophie Chevance, Radio-Canada, Vancouver.
4: Et on termine sur une dernière nouvelle internationale où le régime militaire au pouvoir au Niger affirme reprendre progressivement le contrôle face à des insurgés de l'armée qui ont visé plusieurs sites sensibles de la capitale, Niamey. Après des heures d'échanges de tirs, notamment aux abords de l'aéroport et du palais présidentiel, les soldats mutins auraient aussi séquestré certains de leurs confrères dans une base militaire qui sert du point névralgique à la junte du général Abdourahmane Tiani. Le dirigeant est arrivé au pouvoir par un putsch en juillet 2021 et détient toujours captif le président renversé Mohamed Bazoum. C'est la conclusion de ce bulletin de nouvelles. 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
1: Je pense même qu'on pourrait dire culture et confiture et randonnée, parce qu'on va aller se promener aujourd'hui. On vous amène en balade. Cette saison-ci, je trouve, est propice aux randonnées. Toutes les saisons, vous me direz, sont propices aux randonnées. Mais par contre, la fin de l'été, début de l'automne, moi, je trouve qu'il y a quelque chose de spécial dans l'air. Et surtout, ben, il y a également un événement qui est organisé à travers le pays pour récolter des fonds pour le grand sentier. Je dis grand parce qu'il n'est pas petit. Là. C'est un des plus grands sentiers, le Transcanadien, voilà, un des plus grands sentiers au monde. Et donc, c'est une occasion peut-être de faire quelques pas, plusieurs kilomètres sur le sentier. Il y a toute une collecte de fonds et un défi qui est lancé là, pour inviter la population à s'aventurer sur le sentier. Et bien sûr, ça ramasse des sous pour l'entretenir. Et on s'est dit que c'était un beau prétexte pour parler à des randonneurs. Donc, on va faire ça dans l'heure qui vient. Mais avant, ben, je vais vous amener justement dans une autre sorte d'aventure. Prenez votre baluchon, enfourchez votre monture et suivez-nous dans la terre du milieu.

0: Moi, cette musique me donne des frissons et ça me rappelle aussi tellement de souvenirs. Je vous avoue avoir écouté la bande sonore du Seigneur des Anneaux en boucle lors de sa sortie au début des années 2000. Comme on dit, ceux qui savent, savent. Hein? Si vous aimez cette saga de Lord of the Rings et d'autant plus si vous aimez voir des films présentés avec un orchestre symphonique qui interprète la bande sonore, eh bien, vous allez vous régaler. L'orchestre Film Harmonique présente ces jours-ci Le Seigneur des Anneaux, la communauté de l'anneau. Alors, le premier film de The Lord of the Rings s'est présenté ça cet après-midi et ce soir à Vancouver. Et du côté de Calgary, ce soir, c'est les films Les Deux Tours, donc le volume 2, qui sera présenté et dont la musique sera jouée par des musiciens de la région. Et le spectacle aura lieu aussi à Edmonton les 11 et 12 septembre. Un très beau prétexte pour nous pour accueillir l'une des musiciennes de l'ensemble de Vancouver. Elle est franco-manitobaine d'origine, altiste, Marie-Claude Brunet, bonjour.
1: Bonjour Mireille.
0: Bienvenue à Culture et Confiture pour une première fois, mais ça fait longtemps que vous jouez, que vous tournez à Vancouver, je pense.
1: Oui, c'est un plaisir d'être avec vous. Oui, absolument, pour la première fois.
0: Ben justement, notre co-animateur Marc Fournier me rappelait d'ailleurs que vous avez fait partie pendant 25 ans d'une formation vancouveroise, un quatuor Baba Yaga. C'est un quatuor à cordes?
1: C'est un quatuor à cordes traditionnel avec deux violons, un alto. Moi, je joue l'alto et un violoncelle. Et on jouait de la musique. On était tous des instrumentalistes de musique classique d'origine, mais on voulait faire une musique complètement différente. Et puis alors, on a joué du jazz, de la musique contemporaine. On a écrit beaucoup de musique. Tous les membres du groupe ont écrit de la musique. Et on a eu des commissions d'un peu partout. Alors, ça a été un groupe, une expérience absolument formidable. Mmh. Oui.

0: que ça a du sens avec ce que vous faites aujourd'hui? J'ai l'impression que vous aimez vous amuser, explorer différents registres, différentes expériences. Je vous présente. Donc, vous êtes originaire de Winnipeg. Vous l'avez dit, vous jouez de l'alto et vous faites partie de l'Orchestre d'opéra de Vancouver et aussi de l'Orchestre Film Harmonique qui interprète en direct la musique du Canadien Howard Shore avec le film Le Seigneur des Anneaux, La Communauté de l'Anneau du côté de Vancouver. Donc, il y a aussi cet intérêt chez vous d'explorer des trames sonores?
1: Absolument. J'ai fait beaucoup d'enregistrements de différents trames sonores, Platoon et puis les films MacGyver il y a plusieurs années. Mais plus récemment, j'ai joué en concert avec un orchestre symphonique qui accompagnait le film, des films de Harry Potter et Game of Thrones, et aussi avec Final Fantasy. Et ça, c'est tellement le fun parce que dans les spectacles, le théâtre est rempli, c'est un guichet fermé, les gens sont costumés de différentes manières et l'énergie est absolument magnifique. Alors, c'est toujours très intéressant de jouer pour ces collaborations.
0: C'est intéressant parce qu'il faut le dire, les membres du public, donc ceux qui viennent vous voir, sont plus diversifiés peut-être que lors des spectacles classiques, plus réguliers, plus standards. Donc, ils viennent vraiment voir l'œuvre. Ce sont des fans de l'œuvre.
1: Absolument. Et pour chaque spectacle, il y a un différent public. Et puis, c'est des gens qui ont peut-être pas l'opportunité d'entendre un orchestre ou des instruments classiques. Alors, c'est fantastique. La trame sonore de Howard Shore est absolument exceptionnelle. Nous avons un orchestre de 85 musiciens. Alors, c'est un bel orchestre très sonore.
0: Musiciens locaux aussi. Je crois que c'est une priorité pour le projet des orchestres film harmonique.
1: Oui, c'est fantastique. Alors, c'est des notre orchestre, c'est tous des musiciens de Vancouver. Il y a une chorale d'enfants et il va y avoir aussi une chorale d'adultes. Alors, en tout, on est 220. C'est énorme sur le théâtre.
0: Et vous parlez de l'énergie du public, mais de l'énergie aussi autour de vous. Commencez de jouer comme ça d'une façon si immersive.
1: Oh, c'est formidable d'être au milieu de... C'est d'être entouré d'une très belle musique. Et la musique de Howard Shore, c'est vraiment grandiose comme musique. Il y a des instruments folkloriques, alors il y a comme une douceur ou évocative avec la flûte et puis le violon. Ça a une influence presque celtique. Et puis, de l'autre façon, il y a des instruments à cuivre qui sont très sombres et menaçants. Alors, c'est fantastique de jouer parce qu'on se sent vraiment transporté comme musicienne.
0: Oui. J'ai lu un peu différents articles pour préparer cet entretien parce que, bon, ce spectacle, La Communauté de l'Anneau, avait été présenté au Québec aussi, à Toronto également. Et je lisais qu'une des scènes finales sur le pont est assez impressionnante, vraiment de voir les voix, les instruments, que ça fait vivre encore plus le film, que ça doit donner des frissons.
1: Je sens les frissons, oui, absolument. On se sent vraiment comme si on est dans le film. C'est tellement puissant, la musique, que ça nous entoure et puis ça nous transporte, vraiment.
0: Et ça doit être un défi aussi de jouer de manière très synchro avec le film. Comment ça se passe pour vous comme musicien?
1: On a un petit appareil dans l'oreille, alors on entend le rythme avec lequel on doit jouer. Alors, c'est très précis pour un film parce que la musique doit commencer et terminer durant un certain temps. On a aussi un merveilleux conducteur, Shi Hong, qui a fait beaucoup de productions, qui a été beaucoup impliqué dans différentes productions de ce genre. Alors, c'est sa responsabilité et il est formidable.
0: Et aussi, je le rappelle, donc vous nous avez mentionné le chœur qui allait être avec vous à Vancouver, Amabilis Singers and the Pacific Voices. Pour ce qui est d'Edmonton et Calgary, aussi, il va y avoir un chœur de chanteurs de la région, Kronos Vocal Ensemble et Cantillion Children's Choir. Donc ça aussi, ça ajoute là, vraiment à l'ambiance sur scène. Parlons aussi de votre instrument, Marie-Claude Brunet, l'alto. C'est un peu différent du violon.
1: Oui, le violon, c'est un registre un peu plus haut, en fait, de timbre. Pour l'alto, c'est l'instrument au milieu comme d'un quatuor à cordes. Alors, c'est plutôt, il a le timbre d'une voix humaine. Alors, c'est vraiment un instrument très humain.
0: Oui.
1: Le registre, et puis c'est vraiment un très beau son sonore et riche comme présence.
0: On dit aussi du violoncelle que la musique, le son du violoncelle s'apparente un peu à la voix humaine.
1: Oui, le violoncelle est un peu plus grave. Alors, c'est comme une voix humaine, un peu plus comme une voix d'homme, ou un registre un peu plus...
0: plus bas?
1: Plus bas, c'est ça.
0: Oui.
1: Oui. Oui. Alors, l'alto, c'est un peu plus au milieu, mais en fait de richesse, le son est vraiment très beau. Oui.
0: Mm-hmm. Et accompagné comme ça de tous ces instruments de musique, vous êtes 85, vous m'avez dit, en plus des chœurs sur scène. Est-ce que vous-même, vous êtes une fan, vous aimez Le Seigneur des Anneaux? L'avez-vous lu? L'avez-vous vu?
1: Je l'adore. On l'a regardé en famille avec mes enfants, mais ça fait plusieurs années. Et puis, mais souvent, je suis une fan. Alors, je l'ai regardé la semaine passée juste pour avoir un petit goût, pour me refamiliariser avec la musique. Et le film, alors, c'est tellement beau et c'est visuellement, c'est formidable. Et en fait, de musique, c'est exceptionnel, vraiment.
0: Oui. Est-ce que vous avez une pièce préférée dans toutes celles que vous allez jouer?
1: Quand on voit Bilbo dans son Hobbitland, disons, la musique est très folklorique et puis c'est vraiment, ça nous transporte, c'est vraiment une musique celtique avec du charme et le son du violon et la flûte, c'est vraiment incroyable. Alors, pour moi, ça, c'est quelque chose que je trouve vraiment évocatif, oui, oui.

0: La musique de la Comté, oui, qui est très, très belle. Marie-Claude Brunet, vous avez joué avec le Vancouver Symphony Orchestra, aussi l'orchestre du Ballet Royal de Winnipeg. Vous êtes membre de l'orchestre d'opéra de Vancouver. Est-ce que vous préférez jouer pour raconter des histoires, si on compare aux grands compositeurs plus classiques? Aimez-vous le côté peut-être storytelling, comme on dit en anglais, d'avoir des gens, des personnages qui dansent autour de vous ou qui jouent une scène?
1: C'est très intéressant comme question parce que quand j'ai commencé, ça fait longtemps que je joue. j'ai toujours joué de la diversité dans la musique. Et c'est peut-être pour ça que j'ai moins fait d'audition pour des orchestres traditionnels. Et j'adore être musicienne pigiste parce que j'ai la chance de jouer dans tellement de différents groupes et ça me donne de la joie.
0: Ça s'entend.
1: J'adore cette flexibilité. Le storytelling, ça c'est très intéressant parce que dans le groupe Baba Yaga, c'était toujours très important qu'on communique avec notre auditoire. Alors, on n'avait jamais un programme. C'est toujours nous qui allons annoncer le programme et il y avait toujours une histoire à raconter au sujet d'une pièce que nous allions jouer. Il y avait toujours une histoire qui accompagnait la musique. Alors, comme dans l'opéra, c'est vraiment, il y a tellement d'histoires dans un opéra ça me tient bien au cœur.
0: Mais la musique est essentielle au film, au théâtre, au ballet. Elle fait partie de l'histoire qu'on raconte aussi.
1: C'est ça, et une histoire avec de la musique, ça renforce un peu les émotions, disons, et ça donne du charme à une situation où ça peut vraiment donner du drame dans une autre situation. Alors, ça évoque et ça rehausse vraiment les émotions d'une pièce et d'une histoire, oui.
0: Eh bien, j'ai très hâte de vivre ça et de vivre toutes ces émotions-là ce soir. Donc, je rappelle, Le Seigneur des Anneaux, la communauté de l'anneau sera présentée d'abord cet après-midi, puis ce soir. Ça, c'est pour Vancouver. Et pour Calgary, ce soir, c'est le film Les Deux Tours qui sera joué par l'Orchestre Philharmonique avec des musiciens de la région. Et le spectacle sera aussi présenté à Edmonton les 11 et 12 septembre. Marie-Claude Brunet, vous êtes altiste, pigiste à Vancouver. Merci beaucoup et bonne représentation.
1: C'est mon plaisir.
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0: Et de la terre du milieu, on va aller s'aventurer sur nos sentiers canadiens. Et c'est drôle parce que cette pièce que vous entendiez porte le titre « J'aime marcher ». Je trouvais que c'était à propos. Alors, on va parler de cette activité très populaire dans l'Ouest qui peut se pratiquer dans chaque province et territoire. Il suffit que d'avoir de bonnes chaussures. Et je voyais d'ailleurs qu'un grand défi transcanadien s'organise. Dès le 1er septembre, il y a la Grande Rando canadienne 2026 qui cherche à enregistrer collectivement 100 000 km et recueillir 100 000 $. C'est une collecte de fonds pour aider à financer le sentier transcanadien et les participants ont un mois pour contribuer à l'objectif. Et ça nous a donné envie de parler de marche. Marche sur du plat, comme en montagne ou avec dénivelé, avec trois randonneurs, René Desjardins de Winnipeg, Léo Parent de Fort McMurray en Alberta, Julie Châtelain de Langford dans l'île de Vancouver, ainsi que son partenaire. Bonjour tous les quatre.
1: Bonjour.
2: Bonjour.
0: Merci d'être avec nous ce matin. Vous êtes tous des amateurs de randonnée. J'ai envie de commencer en vous demandant ce que vous aimez, ce que vous préférez dans cette activité-là. Est-ce que c'est la longueur, le dénivelé, le sentiment que ça vous procure? Qui a envie de faire le premier pas?
3: Je vais peut-être commencer. C'est Julie, bonjour. C'est d'être capable d'être dans mes propres pensées. La marche à longue distance nous aide à simplifier la vie et puis pour moi à être dans mes propres pensées puis de réfléchir sur ma vie et sur mon avenir, ça me plaît beaucoup.
0: Parce que c'est prouvé, c'est reconnu que la marche, ça nous amène un peu dans un état méditatif aussi.
3: Absolument.
1: Exactement, oui.
0: Pour vous aussi, Simon, c'est quelque chose qui vient vous chercher?
1: Écoutez, ça fait, on en pratique depuis toujours. Avec un emploi assez stressant, moi, ça m'a toujours servi de déstressant ou de se connecter à notre environnement et aussi d'oublier le stress qu'on peut porter de jour en jour. Alors oui, ça a toujours été quelque chose qui nous attrait absolument.
0: René, je vous vois hocher de la tête. C'est la marche, c'est aussi une façon pour vous de décrocher?
4: Oui, bien en fait, je vous dirais que moi, je suis surtout fan du trail running, de la course en dénivelé. Et oui, c'est tout à fait une pratique qui est pour moi une espèce de méditation alors que je suis en mouvement. Mais j'aime beaucoup le défi d'aller en altitude. Pour moi, je trouve ça apaisant. Je sais que c'est pas pour tout le monde, mais j'adore le dénivelé, tout ce qui est vallonné, ça me passionne.
0: Et c'est un bon point que vous amenez parce que faire de la course en sentier, on n'a pas trop le temps de penser à nos soucis du quotidien parce qu'on peut rapidement trébucher ou se prendre le pied sur une roche ou une racine, j'imagine.
4: C'est exactement ça. Ça me permet de me sortir de mon quotidien, des problèmes du quotidien et d'être vraiment présente dans le moment et d'être dans mon corps et de vivre pleinement nature.
0: Mm-hmm. Léo, vous, du côté de Fort McMurray, vous faites une randonnée à peu près une fois par mois. Est-ce que cet aspect-là de la randonnée, c'est quelque chose qui vous apaise aussi?
5: Ce que j'aime des randonnées ici, c'est un exercice de groupe. C'est pour toujours des groupes. Ça peut être deux, ça peut être jusqu'à une douzaine de personnes. Et ce que j'aime à McMurray aussi, c'est la forêt boréale. Donc, on n'a pas loin à conduire pour se rendre. Puis, dans cinq minutes, on est dans la forêt, puis on est loin de la ville. C'est ce que j'aime, c'est paisible.
0: Oui. Vous le mentionnez aussi, c'est une activité de groupe. Qu'on fasse ça avec plusieurs personnes ou seul, est-ce qu'on parle quand on fait de la randonnée? Est-ce qu'il y a des gens peut-être qui aiment être justement tout seul de leur côté dans leur bulle et d'autres qui jacassent, qui n'arrêtent plus de parler? Vous positionnez où? Léo, d'abord?
5: Pour nous, il y a assez de conversations durant les randonnées sur un peu de tout.
0: Oui, donc ça permet de varier aussi les sujets.
5: Oui, puis on est en groupe, c'est plutôt sécurité aussi, parce qu'il y a toujours des ours ici, donc en groupe, on n'a pas de problème avec des ours. Là.
0: Tout le monde a hoché la tête.
5: Il faut continuer à parler, faire du bruit pour ne pas avoir les visites.
0: Ah, c'est vrai, c'est un bon point. Oui, je comprends, pour la sécurité, pour les éloigner, leur faire peur. Simon, ouais. Je voyais hocher de la tête aussi.
1: Oui, Peut-être moins de conversation, mais il n'y a pas de doute que surtout en Colombie-Britannique, si on est un peu comme ça, nous autres aussi, il y a plein d'ours, des cougars, etc. Alors, moi, je dirais, nos randonnées sont souvent très longues. Et puis, normalement, c'est Julie et moi, mais je dirais qu'à 80%, peut-être même plus du temps, c'est le silence. C'est d'apprécier ce qu'on a, mais on crie toujours, on a toujours un petit cri assez précis pour alerter ou pour s'assurer de pas être trop en silence, parce qu'on en rencontre naturellement des ours, mais il y a pas juste le petit spray pour les ours, il faut vraiment les effrayer si on peut.
0: Mm-hmm. Parce que, je veux le mentionner, ben, Simon et Julie, vous avez parcouru tous les deux depuis 2018 le sentier transcanadien, donc le plus long réseau de sentiers récréatifs du monde, qui s'étire de Terre-Neuve jusqu'à l'île de Vancouver. Vous l'avez fini récemment, vous l'avez fait par section. Donc, j'imagine qu'on marche sur des longues durées comme ça pendant plusieurs heures, plusieurs jours. Ben, à un moment donné, le silence s'installe naturellement aussi.
3: Oui, je pense que c'est commun avec les maris et les femmes. Les femmes demandent à leur mari à quoi ils pensent et puis ils disent rien. Puis les femmes ne peuvent pas comprendre qu'est-ce que ça veut dire. Maintenant, je comprends parce qu'avec la grande marche, j'ai aussi l'opportunité d'avoir un esprit vide et relax. Alors, on peut certainement passer des heures et des heures simplement dans une simplicité de méditation. Alors, oui, les grandes distances, ça amène à ça. C'est mm-hmm. ça.
0: René, du côté du Manitoba, quelle rencontre vous pouvez faire, que ce soit parmi la faune, justement?
4: Bien, c'est certain qu'on n'a pas de grizzly, mais on a des ours noirs. Donc, il faut faire attention. Donc, prudence. En effet, être en groupe, ça peut être une façon de faire un peu plus de bruit, de se sentir plus en sécurité. Donc, c'est vraiment selon les préférences de chacun. Souvent, je m'aventure seule. Ça me pose pas problème. Je me sens généralement capable de m'aventurer sans avoir de rencontre trop dangereuse. Mm-hmm. Mais ça me plaît beaucoup d'être avec mes amis. J'ai beaucoup d'amis ici au Manitoba qui se livrent à la course à pied, qui font de la randonnée. Donc, quand on a le goût d'être en groupe, il y a tout le temps quelqu'un oui. qui est partant. Donc, c'est ça. C'est vraiment selon ce qui me tente, je dirais, je me plais à la fois en groupe que seul. C'est certain que seul, c'est plus méditatif, je dirais. Mais en groupe, on peut se livrer à des conversations très philosophiques aussi. J'ai des copines avec qui j'ai fait des distances de plus de 60 kilomètres. Donc, à un moment donné, pour passer le temps, il faut parler.
0: Et vous aussi, ben comme vous le mentionniez, vous faites de la randonnée seule. Mais je voyais que c'est pas toujours recommandé de faire de la randonnée seule, ou du moins qu'il y a des précautions à prendre. D'ailleurs, vous avez travaillé à la traduction d'un guide de randonnée dans lequel vous conseillez les randonneurs amateurs ou plus expérimentés. Qu'est-ce que vous recommanderiez là-dessus?
4: C'est certain que les principes sans trace sont très importants. C'est pas nécessairement à propos de la sécurité, mais c'est quand même des principes fondamentaux lorsqu'on se livre à ces activités. Je dirais que chaque fois que je suis seule, mais même en groupe, j'ai tout le temps un petit kit avec les premiers soins, donc des ciseaux, des gants,
0: des pansements.
4: C'est ça, exactement, oui. Pansement, désinfectant, des trucs comme ça. Alors ça, c'est toujours un must. et aussi, ben maintenant, il y a des services, par exemple le téléphone satellite. Il y a aussi le service InReach de Garmin. Bon, je vais pas trop faire de plug de produits.

0: mais ce sont des outils qui peuvent aider les randonneurs à être plus sécuritaires. Et surtout, je sais que dans l'Ouest, ça l'a brûlé beaucoup les derniers étés. Alors déjà, les services d'alerte d'urgence sont très pris par les feux de forêt. Alors, je pense qu'on se doit, comme randonneurs, randonneuses, d'exercer la prudence, la sécurité, les premiers soins, les principes sans trace, afin de ne pas trop exiger des services de plus alors qu'on est en situation d'urgence et de crise.
1: Oui. Quand vous mentionnez les recommandations sans trace, c'est ramasser nos déchets, ne pas laisser de traces de détritus, justement, autour de nous. Léo, de votre côté, en termes de sécurité, quelles recommandations vous donneriez? On parle des fois des sept essentiels aussi à amener avec nous.
2: Ben, comme sécurité, beaucoup de monde, tu amènes de l'eau, tu amènes quelque chose, un peu de linge de rechange en cas de pluie, pas souvent qu'on a trop de pluie, là, mais en étant en groupe, il y a toujours... conversation entre, puis si quelque chose arrive, il y a d'autres gens alentour. Et aussi, il faut choisir son terrain, puis choisir les bons souliers et autres. Ici, il y a beaucoup des randonnées, c'est assez dénivelé. Il y a des fois, c'est à pic, des fois, c'est précipice. Donc, il faut faire attention quand même. Là. Ça, il s'agit de parler au groupe, puis dire, OK, on n'est pas une course, on prend notre temps, ce que ça prend, là, puis tout le monde reste ensemble.
1: J'ai une question aussi par rapport au groupe ou au fait de marcher à plusieurs. Est-ce que la personne la plus rapide doit donner le rythme ou être derrière? Et on demande à la personne qui est la plus lente, en quelque sorte, de prendre de mener le groupe. Julie, je vous vois faire nom de la tête.
3: nous, on a des noms qui nous ont été donnés en tant que personnalité sur le sentier aux États-Unis. C'est très commun. Et puis, Simon, c'est Energizer. Il y a beaucoup d'énergie. Et puis, son pas est rapide. Alors, moi, souvent, il veut que je sois en avant parce qu'il veut pas que je me sente trop pressée,
1: poussée.
3: Mais moi, je préfère être Sweep, qui est mon nom, être la personne en arrière qui prend mon temps. Je peux prendre des repos. Mais c'est de rester en groupe. Alors, la personne en avant doit souvent se retourner, faire certain que le groupe est ensemble. Mm-hmm. Si on est en groupe, la dernière personne est responsable pour faire certain que le groupe reste quand même ensemble pour la sécurité, parce qu'on peut pas juste arrêter de marcher et puis que les autres pensent qu'on a un problème ou
1: oui. Il
3: y a une urgence quelconque. C'est important, si on est en groupe, de rester proche.
1: Oui, ensemble. Et vous aviez vos cris aussi dont vous nous avez parlé, qui sont assez distinctifs. Donc, on peut se reconnaître comme ça aussi. Combien de paires de chaussures vous avez utilisées pour faire le sentier transcanadien?
4: Oh boy! Je dirais, normalement, c'est à peu près 3 par été. Alors, on fait je dirais peut-être 600 à 800 kilomètres par soulier. On peut faire les mathématiques de ça, mais oui, c'est plusieurs souliers. Quand on fait de la course, j'imagine, quand vous faites de la course, c'est un peu plus demandant. À pied, le sentier il est peut-être un peu moins demandant, mais ça dépend des surfaces. Alors, les bonnes chaussures, c'est très important.
1: Je vais passer justement la parole pour qu'elle puisse rebondir à Renée, qui est partie à rire la course.
0: Oh, pour les chaussures, écoutez, c'est gênant. On dit souvent que la course, c'est une activité qui ne coûte pas cher et que c'est économe. Laissez-moi vous dire que c'est pas le cas pour moi. J'ai une paire de chaussures pour à peu près n'importe quel terrain. Je dis pas que c'est... Il faut avoir plusieurs chaussures. Je veux être claire, mes habitudes ne sont pas nécessairement la norme. Mais oui, effectivement, pour moi, l'équipement, c'est en fonction du terrain. Donc, par exemple, ici, au Manitoba, c'est plus plat qu'ailleurs dans l'Ouest.
1: Plus plat que dans les Rocheuses, oui.
0: Il y a quand même du dénivelé, ça peut être du terrain technique, il y a des racines, il y a de la boue, des fois il faut faire des traverses de rivières. Donc un soulier peut-être un peu plus plat avec lequel je peux mieux ressentir le terrain. Pour moi, c'est peut-être ma chaussure de prédilection pour le Manitoba. Mais quand je m'aventure dans les rocheuses, j'aime quelque chose d'un peu plus coussiné parce que quand on est en descente et qu'on dérape, ça prend quelque chose pour protéger les genoux. Hein. Je prends un peu de d'âge, je suis pas nécessairement vieille, mais disons que les

0: comme les Cthulhu.
1: Donc, c'est plus des petits crampons, comme des clous, ou plutôt les petits...
0: Mais c'est petits crampons à peu près 5 mm de long.
1: Mm-hmm. Pour nous aider à pas déraper.
0: Tu mets sur tes souliers, puis ça fait une grosse différence. C'est bon pour la glace, mais durant l'hiver, tout le monde, les marcheurs les mettent presque tout le temps. Puis, si on n'a pas de besoin, ça paraît pas. Puis, si on...
1: C'est
0: pas glisse, mais ça fait une grosse différence.
1: C'est pas trop compliqué à transporter. C'est vrai, pour avoir fait des randonnées en Colombie-Britannique aussi, on peut très bien partir sur le gravier, sur le gravillon et se retrouver les pieds dans la neige un peu plus haut. Donc, toujours pratique d'avoir des crampons avec soi selon le terrain sur lequel on s'aventure. Si vous venez de vous joindre à nous, je vous rappelle qu'on parle randonnée avec quatre randonneurs de l'Ouest. René Desjardins du côté du Manitoba, Léo Parent à Fort McMurray en Alberta et Julie Châtelain ainsi que Simon Lanois en Colombie-Britannique dans l'île de Vancouver. Également, un aspect qui est important à aborder, c'est aussi peut-être celui de la communauté aussi. Des gens que l'on rencontre lorsque l'on fait des randonnées, des gens qui nous accueillent aussi lorsqu'on fait de longues distances. Et là, René, j'ai l'impression que vous avez plein de souvenirs là qui se bousculent dans votre tête.
2: Oui, ben écoutez, je reviens tout juste d'un mois dans les Rocheuses. À chaque mois d'août, je me livre à de la randonnée pendant tout le mois d'août dans les Rocheuses canadiennes. C'est vraiment un moment très important pour moi dans l'année. Et puisque ça fait déjà 11 ans que je fais cette espèce de rituel, j'ai rencontré plusieurs personnes en randonnée. Donc, des fois, d'année en année, je vois les mêmes visages. Et c'est vraiment le fun de côtoyer des gens qui sont aussi enthousiastes, passionnés, à la fois par l'aventure, le plein air, mais aussi le désir de préserver la nature, d'être en conversation avec la nature. Donc, oui, tout à fait, l'aspect communautaire, pour moi, c'est un des grands avantages, bonus, oui. En fait, de partager les sentiers.
1: Julie et Simon, vous avez été accueillis par plusieurs personnes pendant votre périple sur le sentier transcanadien, des gens qui vous ont invité à manger, j'imagine à planter votre tente dans leur cour aussi. Qu'est-ce que vous pourriez nous dire là-dessus sur l'accueil qui vous a été offert?
3: C'est souvent surprenant parce que avec les nouvelles, on craint les étrangers, mais nous, notre expérience a toujours été super positive. Les gens nous voient arriver avec notre... on a un petit chariot qu'on pose, qu'on tire en arrière de nous. Alors, on a l'air un petit peu étrange. Alors, les gens nous regardent et puis notre habitude, nous, c'est de dire « Ah, bonjour, on est Julie et Simon. On fait une grande randonnée dans cette région-ci. Est-ce qu'on peut mettre notre tente ou est-ce que vous pouvez nous aider en direction ou avec de l'eau? » Et les gens sont toujours super positifs et encourageants et généreux avec leur temps, leur expérience et de la bonne nourriture aussi.
1: Donc, que du bon, pas de mauvaise expérience, pas de mauvaise anecdote.
4: Non, là, écoutez, les six saisons qu'on a passées, on a fait plusieurs autres grandes randonnées en Europe, etc. Mais vraiment, il y a à peu près pas de mauvaises expériences. Les gens sont toujours, les gens en nature, je trouve qu'ils sont très recevants. Ils sont, vraiment là, comme je l'ai dit, que ce soit de la nourriture, un lit pour de coucher, il y en a qui voulaient même pas qu'on plante notre tente, ils voulaient absolument nous recevoir dans leur chambre. Ouais, non, c'est spécial. Ouais. Et puis aussi, il y a la communauté de ceux que tu rencontres qui font eux aussi des grandes randonnées, soit en bicyclette ou on a rencontré des gens qui traversaient le Canada en famille. On a des gens seuls en bicyclette. Enfin, c'est superbe, ça tire à des belles conversations. Le temps n'a pas d'importance quand on rencontre ces gens-là, c'est vraiment bien.
1: Il y a un sentiment de communauté, de respect, on se comprend, on fait la même activité, on partage les mêmes valeurs aussi. René, j'aimerais vous entendre là-dessus.
2: Oui, ben en fait, je pense que j'ai fait allusion au point tout à l'heure en disant que souvent les gens qui se livrent aux activités en montagne, en plein air, ce sont des gens qui ont à cœur la nature, qui ont à cœur le sentiment de retrouver une certaine simplicité, justement d'accueillir ce qu'il y a de bon dans la vie, hein, d'être avec des gens qui ont des atomes crochus, de partager de beaux paysages, de créer des souvenirs ensemble.

0: Donc oui, ça c'est, en tout cas pour moi, c'est vraiment un aspect très positif des activités de plein air.
1: La nature aussi, l'importance de la nature, vous l'avez souligné tout à l'heure, René. Qu'est-ce que vous aimez observer quand vous marchez? Est-ce que c'est plutôt la faune, la flore? Est-ce que vous prenez des photos? Comment vous pratiquez cette activité? Peut-être pour vous, René, oui, allez-y, je vous laisse répondre.
0: Oui, bien en fait, tous les paysages m'émerveillent. Un des plus beaux souvenirs que j'ai, c'est en fait sur le sentier Manterio. C'est un sentier qui longe la frontière du Manitoba et de l'Ontario. Et il y a un hiver, il faisait quand même moins 20, je pense,
1: Ah
0: sans
1: oui.
0: le facteur éolien. Et puis, il y avait le lac était complètement givré et l'espèce de givre était tout à fait spectaculaire, vous dire, ça m'a coupé le souffle. Et en fait, c'est souvent ça qui arrive, hein? On se livre à une rando ou à une course à pied. On s'attend pas nécessairement d'être émerveillé. Tu sais, oui, les paysages sont beaux, mais on s'attend pas nécessairement à des surprises comme ça. Et quand on les voit, c'est incroyable. Donc, oui, je prends des photos, mais encore une fois, je pratique les principes sans trace. Donc, je ne prends que des photos.
1: Oui, c'est important.
0: Et ce que j'aime beaucoup aussi, c'est de me sentir très petite dans l'univers. Je pense que des fois, on oublie à quel point on est petit et à quel point l'univers est vaste. Et face à des paysages, qui nous coupent le souffle, je pense que c'est ça, on revient à une certaine simplicité. Puis pour moi, c'est philosophique, c'est méditatif, c'est restauratif. Donc voilà.
1: Ah, ça résonne beaucoup ce que vous dites. Pour moi aussi, c'est ce que j'aime dans les randonnées que je peux faire en Colombie-Britannique. Ben justement, je vais me tourner vers nos deux Britanno-Colombiens.
2: Je pense que ensemble, Simon aime le grand et moi j'aime le petit. Alors moi je
1: Complémentaire.
2: cherche. Oui, j'aime souvent regarder les insectes. On a passé une migration de petits crapauds durant notre dernière section qui était absolument intéressant. Puis Simon, lui, c'est
3: Ouais, on aime un peu le tout, mais moi c'est les belles vues de j'avais un exemple à un moment donné on était haut en section alpine et puis en sortant de ma tente on était entouré d'un troupeau de cerfs et puis
1: Ah oui.
3: un peu que t'asseoir puis d'admirer le moment, de prendre ce moment-là pour l'apprécier. Et puis la journée continue après ça. Mais oui, on est souvent émerveillés, comme Aurélien dit, c'est incroyable.
1: Léo, pour vous?
4: Moi, ce que j'aime, c'est identifier les plantes. J'ai une application sur le téléphone qui permet de faire ça. Puis aussi observer. Puis il y a quand même des belles vues maintenant parce qu'il y a quatre rivières et il y a quand même beaucoup de belles vues. J'aime ça les longues distances là.
1: Mais vous nous donnez envie tous les quatre. Terminons peut-être par le mot de la fin en un mot. Si jamais il y en a qui sont pas encore convaincus des bénéfices et des bienfaits de la randonnée, qu'est-ce que vous diriez pour nous convaincre?
4: Ouais, si je peux commencer, je dis partir, prendre de l'air tous les mois de l'année, c'est intéressant, puis ça fait du bien au corps.
1: Très bien. Du côté de Julie, peut-être?
2: Et moi, je pense à Shirinyoku, le bain de forêt japonais. Ça fait du bien au corps, mais à l'esprit aussi.
1: Simon?
3: Oui, moi, j'adore le côté physique, alors l'activité elle-même, et puis me sentir complètement un avec la nature qui m'entoure. Ça, pour moi, c'est facile et tout le monde peut le faire.
1: Et René, essayez de trouver quelque chose qui n'a pas encore été dit.
0: En fait, malheureusement, je ne suis pas la personne à avoir un seul mot, mais ce que je dirais, c'est que plusieurs personnes se sentent parfois intimidées par la randonnée. Et moi, je vous dirais aux auditeurs, ne vous sentez pas intimidés, justement. Il y a plein de personnes comme moi, comme Julie, comme Simon, comme Léo, qui vont vous accueillir sur les sentiers, qui peuvent partager de l'expertise. Commencez. Ne vous sentez pas intimidé, c'est vraiment des lieux qui sont accueillants. Et je pense aussi que c'est le moment opportun pour se retrouver. Pour moi, il y a vraiment quelque chose dans les retrouvailles alors que je suis en nature, et je pense que c'est bénéfique pour tout le monde. Donc, je vous encourage à vous livrer à la randonnée.
1: Faut se lancer progressivement, un pas à la fois, et voilà, on progresse, on avance, et c'est vraiment une belle métaphore aussi avec la randonnée. Merci beaucoup tous les quatre d'avoir participé à cette discussion. René Desjardins de Winnipeg au Manitoba, Léo Parent de Fort McMurray en Alberta, ainsi que Julie Châtelain et Simon Lanois de Langford dans l'île de Vancouver en Colombie-Britannique. Ça donne envie. Merci beaucoup. Bonne randonnée. Soyez prudents.
3: Merci à vous. Beaucoup.

0: chez nous. Elle s'appelle Mira Sylvain. Nouvelle chanson que la jeune franco-albertaine vient de sortir. D'ailleurs, on l'avait reçue la semaine dernière, Mira, pour parler de musique country. Si vous voulez rattraper ça sur l'application audio, on a fait une belle demi-heure avec Annette Campagne et Mira Sylvain pour parler de ce genre de musique qui est très, très varié. Et d'ailleurs, Mira Sylvain nous rappelait à quel point Dolly Parton, qui nous a quittés cette semaine, était une légende et une inspiration pour elle. Alors, vous pouvez rattraper ça sur l'application audio. Et elle s'appelle donc Mira Sylvain et c'était la pièce « Chez nous » que l'on écoutait. On va changer de style du country. On va aller parler de musique afro, Marc.
1: Et de danse.
0: Et de danse surtout. Parce que vous dansez ça, vous, de l'afrobeat, de la musique afro.
1: Il fut un temps où oui, mais en fait...
0: Vous êtes plein de surprises.
1: Je vais vous parler d'un événement qui aura lieu mercredi à Robson Square, à Vancouver. Mm-hmm. C'est un battle de danse afro.
0: Ah, j'aime ça, comme une sorte de compétition hip-hop, mais version danse africaine.
1: Voilà, voilà.
0: Très donc, chouette, ça.
1: Oui, c'est la première édition. Ça s'appelle Handle the Rumble, an All Styles Afro Dance Battle.
0: Handle the Rumble. On traduirait ça comment, hein, à part la belle rime? Gérer la...
1: Non.
0: Non. C'est pas grave. Oh oui. On va trouver une autre façon de le traduire. Continuez, je vous écoute.
1: C'est pour ça qu'on l'a dit en anglais.
0: Voilà.
1: Donc, c'est un événement qui va réunir des danseurs pour une compétition, comme vous le disiez, amicale, mm-hmm. en duel, célébrant les styles de danse afro, la créativité, la musicalité, l'expression individuelle. J'ai parlé à l'organisateur hier, Boris Fotzing. Il est chorégraphe, danseur et DJ aussi. Il sera DJ de l'événement. Et pour ceux et celles qui ne connaissent pas le principe d'une battle de danse, il nous explique.
2: Un battle, en fait, c'est relativement simple. Ça vient principalement du monde hip-hop. Ça commence aux États-Unis et en gros, c'est juste en fonction du format. Ça peut être soit du 1 contre 1, soit du 2 contre 2, soit des équipes. Chaque danseur s'affronte sur deux rounds, deux tours. Généralement, à chaque tour, la musique va être différente. Et à la fin, ils s'affrontent comme ça, soit devant un panel de juges, soit parfois juste devant une audience. Et c'est soit au juge, soit à l'audience, parfois même les deux ensemble, de décider qui a gagné. C'est toujours... c'est dans l'esprit de la danse. C'est un esprit communautaire, c'est un esprit très, très amical. C'est toujours dans le respect de l'autre, dans le respect du danseur, dans le respect de la danse, donc de l'art, de la communication et de la culture en général. Donc la culture de la danse, de la culture de des danses africaines, c'est jamais vraiment... Il n'y a pas d'agressivité en tant que telle. L'objectif en tant que danseur dans un battle, bien entendu, c'est de montrer qu'on est meilleur que la personne qui est en face, mais c'est aussi de grandir et d'évoluer en tant que danseur. Parce que t'es jamais au maximum. Quand t'es un danseur, t'es toujours à la quête de plus, à la quête d'un mouvement qui va être qui va générer plus d'enthousiasme de la part du public, à la quête du nouveau pas de danse qui va rendre d'autres danseurs impressionnés, envieux, jaloux, un mouvement qu'un autre danseur va voir et va dire ah non moi je veux aussi apprendre à faire ça. Ou un mouvement sur lequel les autres danseurs vont dire « Ah, je vois ce que t'as fait, laisse-moi te montrer ce que je peux faire aussi.
0: » Ah ouais.
1: On sait que l'Afrique, c'est le plus gros continent de la planète, avec une multitude de langues, de rythmes, de traditions. C'est un fabuleux terrain de jeu pour les danseurs et les danseuses. Et il y a des moves qui naissent à chaque semaine, c'est clair, depuis la fin de l'époque glaciaire. Et j'ai demandé à Boris si cette richesse serait présente dans le temps comme dans l'espace.
2: En tant que danseur, même que ce soit dans un battle, que ce soit dans un spectacle, on peut taper quasiment n'importe quel moment de l'histoire et ça peut toujours donner quelque chose de très impressionnant. On parle entre guillemets de centenaires presque d'histoire de danse traditionnelle ou danse plus moderne et d'une cinquantaine de pays qui ont tous des styles de danse, des genres musicaux qui sont à la fois différents et reliés. Ça veut dire qu'il y a tout ça qui peut être utilisé. On parle même pas de danse afro, on parle de danse africaine. parce que aujourd'hui parler de danse afro, ça peut être très réducteur, puisque la danse afro, c'est pas un style, c'est un mélange. C'est un mot très très court pour parler de centaines de styles différents. Si quelqu'un sait danser des danses traditionnelles de l'Afrique de l'Est et est capable de les mélanger avec des danses modernes d'Afrique du Sud ou des danses des années 80 d'Afrique de l'Ouest, c'est tout à leur bénéfice.
0: C'est intéressant ça, car
1: ça
0: afro
1: sera un super moment.
0: Oui, car afro, je pensais que c'était beaucoup plus large, mais j'aime sa façon de l'expliquer. De dire que c'est réducteur, c'est vrai de dire que c'est musique africaine. Là, on est vraiment sur le continent africain.
1: Exact. Voilà. Exact. Donc, ce sera la première édition de l'événement, mais les organisateurs voient un peu plus loin.
2: L'objectif, c'est de générer de l'engouement. Surtout cette première édition, c'est de générer de l'engouement, c'est de générer de la réaction de la part des danseurs dans un premier temps. Parce qu'il faut que les danseurs aient envie de venir, il faut que les danseurs aient envie de s'affronter. Et ensuite, c'est le public. Il faut qu'il y ait quelque chose pour que le public s'enflamme. Il faut que le public il voit quelque chose dont ils n'ont pas nécessairement l'habitude et qu'ils se disent « Ah, j'ai envie de voir ça plus souvent ». Et c'est aussi l'une des raisons pour laquelle on fait ça en extérieur. C'est un événement qui est complètement gratuit pour les spectateurs. Et pour nos danseurs, ça coûte 2 dollars. Chaque danseur met 2 dollars pour pouvoir participer, et le gagnant rafle tout. Donc pour nous, en termes d'organisateurs, il n'y a pas d'argent. c'est vraiment pour l'amour de la culture, pour l'amour de la danse qu'on fait tout ça, qu'on essaie de développer tout ça. Et le dernier aspect, c'est aussi pour montrer à la ville de Vancouver et à la province de BC qu'il y a beaucoup d'acteurs, qu'il y a beaucoup d'intervenants, qu'il y a beaucoup de danseurs, qu'il y a beaucoup de gens en général juste qui veulent qu'on développe ce genre de choses, qui veulent qu'on mette plus de choses en place. Et s'ils voient qu'il y a cet engouement, si la ville voit qu'il y a cet engouement, si la province voit qu'il y a cet engouement, l'objectif, c'est qu'ils nous apportent du soutien.
0: On voit que c'est vraiment pour l'amour de la danse.
1: Ah ouais. Moi, j'ai très hâte, ça va se passer. Donc, que vous soyez danseur ou appréciez simplement la musique ou la danse africaine, ou les deux, ainsi que l'énergie d'un battle en direct, venez encourager les danseurs et soutenir la communauté grandissante de cette danse à Vancouver. C'est mercredi qui vient, le 2 septembre, à Robson Square, à 18h. Gratuit pour le public, 2 dollars pour les danseurs.
0: Ah, oh, ça va être impressionnant.
1: Je serai là.
0: Mais on va aller essayer peut-être, au moins de bouger. On va aller se dandiner quand même au rythme de cette musique afro. Africaine. Aha!
1: Et regardez les costumes.
0: Voilà. Marc Fournier, merci. On se retrouve tout de suite après les infos.
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10: Bonjour à tous de la station de Vancouver, ici Yann Lacoste avec vos bulletins de nouvelles. Et on commence avec une mise à jour sur la situation des traversiers, principalement celle entre Horseshoe Bay, car des perturbations sont à prévoir ce matin du côté de BC Ferries entre la liaison avec Langdale. Une traversée a été annulée après qu'un problème sur l'hélice du Queen of Surrey s'est déclaré hier soir, forçant le navire à se faire remorquer jusqu'au quai. Pendant que les ingénieurs tentent de réparer la panne, la traversée de 7h40 au départ de Langdale a été annulé ce matin et d'autres départs prévus plus tard risquent également de subir le même sort si la situation n'est pas rétablie à temps. On vous recommande de vérifier le site web de BC Ferries. Et en politique provinciale, la députée néo-démocrate et militante autochtone Joan Phillip est morte. Sa famille l'a annoncé sur Facebook hier. L'épouse du grand chef Stuart Phillips s'est éteinte paisiblement hier après-midi, entourée de sa famille à l'âge de 74 ans. La famille demande que sa vie privée soit respectée en ces moments difficiles. Plutôt que d'envoyer des fleurs, ses proches demandent de faire un don à la Société du cancer de la Colombie-Britannique. Et dans un contexte de difficultés économiques, la Colombie-Britannique souhaite tester une nouvelle stratégie pour gérer ses forêts. Or, certains critiquent déjà ce nouveau plan. Voici Mélinda Trochu.
11: À l'automne, la Colombie-Britannique devrait débuter un projet pilote de gestion de ses forêts dans certaines régions. Au lieu d'approuver des permis forestiers un par un, la province souhaite diviser les forêts en trois zones. Une zone de travail priorisant la production commerciale de bois d'œuvre, une zone dédiée au multi-usage et une zone vouée à la conservation. Le chef régional de l'Assemblée des Premières Nations de la Colombie-Britannique, Terry Tigi, se demande qui prendra les décisions dans ce projet pilote.
12: Very tough time for the forest industry. Maybe this could be utilized to really leave some of that pressure and bring some sort of certainty, but there's still more questions than answers.
11: Il explique que les temps sont très durs pour la foresterie et que si ce plan pourrait apporter un peu de certitude, il reste néanmoins de nombreuses questions. Un forestier professionnel agréé, David Elstone, milite pour un soutien immédiat à l'industrie plutôt qu'un changement des méthodes de gestion des forêts.
13: We're in a trade war. When you're in war, do you think about how to redecorate the room or do you think about, you know, how to survive the next attack?
11: Selon lui, la guerre des tarifs nécessite de réfléchir aux prochaines attaques que pourrait subir le secteur. La province n'a pas encore annoncé où exactement sera testé ce projet pilote. Ici Mélinda Trochu, Radio-Canada, Victoria.
10: Et toujours en politique provinciale, le député conservateur Harmon Bangu de Langley-Abbotsford fait un pas de plus pour abroger la loi sur la déclaration sur les droits des peuples en Colombie-Britannique, mieux connue sous le nom de DRIPA, une processus que souhaite le parti conservateur provincial. Sa demande de pétition d'initiative en ce sens a été acceptée par Élections BC. Voici Rosanna Tiranti.
14: C'est un processus complexe qui s'amorce pour le député Bangu. Récolter la signature de 10% des électeurs dans chacune des 93 circonscriptions de la province. Le tout en seulement 90 jours, entre fin octobre et fin janvier prochain. Pour le politologue Frédéric Boilly, au-delà du nombre de signatures, il prévient qu'il s'agit d'une arme à double tranchant. L'objectif conservateur, selon lui, est de faire pression sur le gouvernement néo-démocrate, mais un échec logistique sur le terrain pourrait se retourner contre le parti. Il rappelle qu'une seule pétition du genre a réussi depuis 1995. La chef conservatrice Carolyn Finlay appuie pourtant fermement cette démarche. Elle dénonce la loi DRIPA comme une folie et appelle les Britanno-Colombiens à signer massivement pour protéger leurs biens et l'économie de la province. De son côté, la réplique du bureau du Premier ministre néo-démocrate David Eby a été immédiate. Monsieur Eby accuse les conservateurs de chercher la division et le conflit avec les Premières Nations. Il prévient qu'une abrogation entraînerait des pertes d'emplois et nuirait aux communautés. Le Premier ministre Eby souhaite toutefois améliorer la loi et s'est donné jusqu'à la session d'octobre pour lancer un processus de consultation auprès des Premières Nations. Ici Rosanna Tiranti, Radio-Canada, Vancouver.
10: Il y a peut-être un petit changement géographique dans la province, même si c'était juste temporaire. Des niveaux d'eau records dans le réservoir Williston, au nord de la province, ont fort probablement provoqué la formation d'une imposante île flottante de 10 000 mètres carrés dans ce lac artificiel à une centaine de kilomètres à l'ouest du barrage W.A.C. Bennett. Des navigateurs locaux ainsi que des images satellites ont confirmé ainsi qu'immortalisé le phénomène. Selon un porte-parole de BC Hydro, Bob Gammer, l'île, qui s'est sûrement décrochée de la rive à cause de cette montée des eaux, s'est depuis fragmentée ou déplacée et n'est plus visible par satellite. La société d'État précise que la structure n'aura aucun impact sur les opérations du réservoir, tout en confirmant qu'elle garde un œil sur la zone en cas de réapparition. Et finalement, une mise à jour peut-être plus économique. L'oléoduc de Trans Mountain, qui relie l'Alberta au Grand Vancouver, fonctionne désormais à 94% de sa capacité, d'après l'entreprise. Dans ses plus récents résultats trimestriels, la société d'État indique acheminer la majeure partie de sa capacité totale de 890 000 barils par jour vers l'Asie, par voie maritime. Alors que des plans d'agrandissement sont en préparation, le PDG de l'entreprise exprime ses inquiétudes face aux discussions entourant une possible interruption des approvisionnements. d'approvisionnement en pétrole vers les États-Unis en réplique aux tarifs douaniers. Et en même temps, des environnementalistes et experts critiquent le plan de dragage dans l'Anse Burrard. C'est la fin de ce bulletin d'information. 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
0: Et oui, nous sommes le 29 août, tranquillement. Peut-être que vos enfants ont déjà fait leur retour en classe. Peut-être qu'ils s'y apprêtent aussi, selon où vous vous trouvez dans l'Ouest et le Nord. Petite pensée pour les élèves des territoires du Nord-Ouest et du Yukon qui, tout doucement, sont déjà retournés à l'école. Donc, j'en profite pour aller faire un tour, justement, à Whitehorse pour retrouver notre première de classe, Annie Maheu. Salut, Annie.
16: Ben oui, j'imagine l'avenir appartient à ceux qui se lèvent tôt. Fait que c'est comme ça qu'on devient première de classe.
0: Ah, voilà, voilà. Étais-tu première de classe, Annie?
16: Oui.
0: Oui, oui, croisons les doigts. Oui, oui. Bien sûr.
16: C'est ça.
0: C'est pour ça que je suis partie au Yukon. Non, aucun rapport.
16: C'est ça, m'exiler. Il faut pas que ça me suive. Ouais. Puis moi, je vis dans le quartier en...
0: Ce qui arrive au Yukon,
16: où il y a 6 écoles, on a comme 3 écoles secondaires.
0: Ce qui arrive au Yukon, excuse-moi, ah, ça fait des signes. Yukon, hein? Ben ça a gelé. Là, t'étais revenu. Mais voilà, on te parle bien sûr en visioconférence, donc tu peux couper ta caméra, ça va être plus facile, parce qu'au Yukon, des fois, on manque d'internet. Donc tu nous disais que tu habites dans le quartier Riverdale. Qu'est-ce qu'il y a dans le quartier Riverdale?
16: Beaucoup d'écoles. Il y a 6 écoles dans mon quartier, 3 écoles secondaires et 3 écoles primaires. Ah oui? Donc, le trafic est de retour. Les parents qui transportent les enfants qui se sont levés un peu tard, les autobus, les cyclistes, ça bouge chez nous. Je pense que c'est la seule place au Yukon où il y a comme du trafic le matin.
0: Mais c'est drôle quand même que tout soit dans le même quartier.
16: La réflexion a été faite à maintes reprises.
0: Mireille, tu vas pas réinventer la roue ce matin.
16: Aussi, on espère avoir peut-être un deuxième pont, quelque chose qui permettrait de pas passer par le même petit pont. Fait que non, cette réflexion-là, on espère qu'elle va aboutir à un moment donné peut-être à une deuxième route.
0: Ah, voilà. J'aime ça. Il y a des enjeux de deuxième lien aussi à Whitehorse.
16: Oui, c'est vraiment ça.
0: Pour ceux qui ont la référence avec la ville de Québec et son troisième lien. Bref, passons. Alors, si vous venez de vous joindre à nous, je m'entretiens avec Annie Maheu, qui est notre collaboratrice au Yukon, à Whitehorse. Et sinon, au-delà de la rentrée scolaire, côté art visuel aussi, je voyais chez vous qu'on fête un anniversaire.
16: Oui, il y aurait de la misère à souffler toutes ces bougies s'il était encore en vie. Ted Harrison fête ses 100 ans.
0: Wow.
16: Oui, c'est ça. C'est un artiste d'origine britannique qui a passé sa vie au Yukon et en Colombie-Britannique avec vous autres. Il est bien connu à travers le pays. C'est, dans le fond, je sais pas si vous pouvez vous mettre ça en tête, là, c'est un peintre vraiment coloré. C'est des couleurs comme de rose, de bleu en aplat. C'est des paysages nordiques, évidemment.
0: C'est très beau, oui. On voit comme des montagnes. Il y a beaucoup de superpositions pour évoquer les montagnes, les cours d'eau, des dégradés de couleurs aussi. Faites une petite recherche rapide, là, vous allez voir ça. C'est vraiment très beau.
16: Avec des petits personnages super cute, avec leurs petits chiens qui se promettent là-dedans. Bref. Il habitait dans un chalet qui est magnifique, qui était près de Crag Lake, qui est au sud de Whitehorse. Et ça, c'est devenu une résidence d'art pour les artistes en art visuel depuis son départ. Oui. Et dans le fond, cette résidence-là, d'art-là, ouvre leurs portes aux visiteurs ce dimanche. Fait que si vous êtes curieux de voir ce petit nid qui continue d'être un lieu de création intéressant, ben passez. Ils vous accueilleront avec la nourriture, des conversations, des bonnes histoires. C'est ça qu'ils annoncent sur leur poster.
0: Et cet artiste s'appelle Ted Harrison. Il se passe plein de choses par chez vous en fin de semaine, entre autres le Maker Faire. Qu'est-ce que c'est?
16: Ça, c'est un concept qui se passe à travers le monde, mais c'est la première fois qu'on l'a au Yukon.
0: Ah oui?
16: Donc, une foire de patenteux, de bricoleurs, d'artisans, de passionnés de technologie qui a lieu au Centre d'innovation et d'entrepreneuriat Yukonstruct. Ça, c'est sur la 2e avenue à Whitehorse.
0: Tout près de la crêperie, je crois.
16: La crêperie de la petite maison, t'as bien raison.
0: Oui, j'y suis déjà allée, c'est très bon. On les salue.
16: Oui, les crêpes bretonnes sont délicieuses. Et certaines des activités vont aussi être au Centre culturel Qua London. Je sais pas si t'es allée là aussi.
0: Oui, aussi de l'autre côté de la rue.
16: Oui, presque. C'est ça. Parce qu'il va y avoir bien du monde. Donc, il y a besoin d'une grande salle pour accueillir les ateliers de soudure, des bénisteries, en passant par des combats de robots en Lego, des fusées à œufs. Tu sais, je sais pas si tu connais le concept de créer une structure pour qu'un œuf qui tombe d'une hauteur de 10 pieds ne se brise pas. Ça, c'est comme un petit projet que on demande souvent aux jeunes de faire avec des pailles et des bâtons de popsicle. Et dans le fond, là, ils poussent la chose plus loin. Si tu avais une fusée, comment protégerais-tu ton œuf?
0: Est-ce que ça compte si on le fait cuire dur avant, comme ça, il va pas vraiment la coquille, il va se casser, mais pas l'œuf.
16: Non, ça, c'est vraiment un point de vue journalistique, voir un autre angle, on aime.
0: Ou d'une fille qui a pas fait de science à l'école.
16: Mais cuisine, clairement.
0: Oui, voilà, c'est ça, tout est dans tout.
16: C'est ça. Puis vous allez avoir la chance aussi de participer à la création de marionnettes géantes et d'un mur de laine. Donc c'est ouvert aux petits comme aux grands en soirée ou ce soir. Vous allez avoir aussi le bal costumé Cyberpunk qui est prévu dans les locaux de YouConstruct qui seront transformés pour l'occasion.
0: Ah, j'aime tout de ça. Il y a plein de spectacles aussi par chez vous, Annie.
16: Oui, l'organisme Musique Yukon est associé à francoconnexion.info et à Indie Montréal pour donner 3 semaines intensives de formation à des musiciens professionnels sur la production d'un album et c'est leur spectacle.
0: Ah, c'est ça. C'est pas la formation Cadence ou la résidence Cadence?
16: Exactement, résidence Cadence, bien dit, et le spectacle a le même nom. Mmh. Et dans le fond, il y a une cohorte francophone qui va être ce soir samedi à partir de 19h30 et on aura aussi les musiciens de la cohorte anglophone le lendemain, le dimanche à 19h30 au Yukon Art Center. Mm-hmm. Et je vais être l'animatrice, fait que si vous voulez me voir sur scène, je serai là.
0: Une autre corde à ton arc. Et dans la corde, je voyais les noms, ben, Brigitte Jardin, Maya Chartier, la corde francophone, bien sûr. Et une certaine Anneki également, qu'on a reçue la semaine dernière. Anneki qui va jouer avec une artiste québécoise qu'on a eu le plaisir de recevoir la semaine passée avec elle. Un certain concert dans une boulangerie.
16: Ben oui, nous autres, on joue dans des boulangeries ici, la Village Bakery à Haine Junction. Cette Anneki va faire la première partie d'un concert qui est vraiment bien entendu ce dimanche après-midi à partir de 2h. La musicienne dont tu parles, c'est Safia Nolin et Pomme. Mmh. Ils sont en

0: au Yukon et qui vont faire leur deuxième et dernier concert. J'ai eu des retours des gens, ils m'ont dit que quand ils ont joué à Be North cette semaine, c'était émouvant.
1: C'est
0: les
1: ce
0: gens
1: qu'on m'a dit aussi.
0: Ouais, ont été très touchés.
1: C'est des petits spectacles aussi avec les voix, j'allais dire cristallines, mais toutes les harmonies de Safia Nolin et de la Française Pomme aussi, ça doit être très beau. Et ce spectacle auquel tu fais référence, il y avait Brigitte Jardin qui faisait la première partie, et là c'est au tour d'Anneki. Vous êtes très chanceux de voir ça.
0: Ouais, genre j'ai très hâte d'y aller.
1: Et d'ailleurs, si vous voulez rattraper notre entrevue avec Anneki et Safia Nolin, c'était la première fois qu'elles se rencontraient. Alors on a organisé ça la semaine dernière et on a parlé de plein de choses, de leur musique, de leur amour de la musique des années 2000, qui est notre génération aussi, parce que Safia Nolin a fait un troisième album de reprise de classiques de chansons québécoises et bref, de plein d'autres choses. Vous pouvez rattraper ça sur l'application audio sur la page de Culture et Confiture. Ben tiens, pars pas trop loin, Annie. Je te propose d'écouter la chanson de Pomme. Ça s'intitule « Des excuses » et on te retrouve tout de suite après pour parler d'un projet qui ressuscite un peu des cendres. À tout de suite.

0: Les excuses de Pomme, artiste française qui est en spectacle au territoire, au Yukon. C'est, rappelle-moi, Annie Maheu, c'est ce soir?
1: Non, demain? C'est demain et vous avez le temps de vous préparer. À 2 heures de l'après-midi, vous pouvez même vous lever tard.
0: En plus, c'est pour ça qu'on a une antenne du côté du Yukon. C'est pour corriger lorsque votre animatrice a des trous de mémoire comme ça.
1: Mais les gens seraient là vraiment d'avance grâce à toi, Mireille. Il faut voir
0: oui.
1: Comme ça.
0: Oui, bon, passer la nuit dehors, j'imagine qu'il fait un peu frisquet là ces temps-ci, hein? Je me trompe pas.
1: Ah, ça arrête pas les Yukonais, même les températures automnales. C'est l'occasion d'aller peut-être chasser, qui sait?
0: c'est vrai. Ou de faire un tour de trolley avant qu'il soit trop tard. Raconte-nous tout, Annie. T'es allée t'amuser dans cette, attraction touristique, tu nous expliqueras, mais dans ce projet qui est revenu à la vie, en quelque sorte. Parce que j'avais remarqué, il y a des rails à Whitehorse, sur le bord de l'eau, mais là, il y a un petit train dessus.
1: Ben oui, c'est ça. Dans le fond, c'est le musée McBride qui gère le projet.
0: Ah
1: et
0: oui.
1: Le wagon se déplace juste sur 900 mètres près de la rivière Yukon, sur ces fameuses trails historiques qui sont celles de la White Pass. La White Pass, dans le fond, ça part de Skagway, ça se rendait à Whitehorse. Et ça a été construite il y a plus de 100 ans en réaction à la ruée vers l'or. Fait que là, c'est ça. Là, quand tu te présentes, tu prends ton petit billet à 3 $, puis là, tu montes dans le tramway, puis tout le long, du trajet, il y a un guide qui t'explique l'histoire de quelques bâtiments en ville, puis du tramway, puis c'est super cute.
0: Ah, et ça doit être beau aussi, j'imagine, bien une petite balade comme ça en longeant le fleuve Yukon en plein centre-ville de Whitehorse. Et toi, tu l'as tenté, cette balade sur les rails. J'ai même entendu dire entre les rails que tu t'étais costumée.
1: Ben, oui. Le costume... Ouais, le costume était nécessaire pour une soirée thématique avec fromage et charcuterie. Ça a été organisé par le musée les vendredis. Puis le thème cette fois-là, c'était Gardien de la galaxie. Donc j'ai voyagé avec Captain America, Doctor Strange, Mary Poppins en faisant des quiz sur l'univers des super-héros pendant 2 heures. J'ai trippé. On a fait plein d'allers-retours.
0: Et je tiens à vous dire, à vous fidèles auditeurs, qu'on a des photos à l'appui. Alors vous pourrez voir ça vers la fin de l'émission sur notre page audio. Annie, t'as des très belles oreilles pointues sur cette photo. T'étais quel super-héros?
1: tu me poses la vraie question. Je connais pas full l'horaire, l'univers de Galaxie, les gardiens de la galaxie. Ben, tu vois, j'arrive même pas à dire le nom.
0: J'avais super-héros en tête.
1: C'est ça. Fait que j'ai inventé ça sur le fly. Je me suis même fait un masque en plâtre pour essayer vraiment d'avoir le petit côté des yeux là, avec un masque noir, vraiment le classique. Mm-hmm. J'y allais pour un classique, Mireille.
0: Ben oui, ben j'adore ça. Moi, quand je me crée un costume dernière minute, je fais rarement un masque en plâtre. Donc, ça ressemble plutôt aux 2-3 bouts de vêtements qui restent dans ma garde-robe. Mais ça devait être drôle quand même de voir, pour les passants, le Captain America, entre autres, en trolley ou en tramway. Et tu as pu parler avec le conducteur de ce... Est-ce qu'on dit tramway ou trolley?
1: J'ai la même décision.
0: Bon, de ce petit véhicule sur rail, voilà. Bon, Marc veut dire quelque chose. Il y a Marc Fournier qui lève la main, qui met son casque et qui arrive à la rescousse.
1: Oh, on parle de train, hein?
2: Oui. Ben, en fait, tramway et trolley en général, grosso modo, tramway est à plusieurs wagons et trolley un seul.
1: Incroyable.
0: Je me pose la question depuis le début de la semaine, parce que je sais qu'Annie va nous parler de ça. Alors, du coup, il y a combien de wagons, tu nous as dit, Annie?
1: Il y en a un.
0: On est juste un.
2: Donc c'est un trolley. C'est un trolleybus.
0: Voilà. Ouais. On apprend plein de choses à culture et confiture. Merci, Marc.
1: Merci. Moi, j'aime beaucoup les gens qui sont fans de train. Moi, ça me fascine, les gens fans de train. Ils ont comme toujours une connaissance infinie ou pas du tout. Il y a comme pas d'entre-deux.
0: Je connais quelqu'un qui a une connaissance infinie des trains. Ce n'est pas Marc Fournier. Mais bon, on va garder ça pour une autre fois. Et donc, toi, t'as parlé avec un autre connaisseur des trains, je présume, celui qui conduit ce trolley.
1: Ben oui, Jean-Christophe Ménard, c'est un jeune Yukonais qui a grandi au Yukon, à Whitehorse, et qui, dès ses 3 ans, faisait déjà le trajet du tramway, qui à l'époque était un peu plus long. Il se rendait jusqu'au Walmart ou au Earls, comme on dit, qui n'est plus là. Fait que ça, c'est vraiment des références yukonaises de dire des points...
0: Des restaurants qui n'existent plus ou des commerces qui ont fermé boutique.
1: Ouais, ça c'est des old-timers qui parlent de même, je suis rendue même. Et donc, il faisait ça avec sa famille parce que c'est une attraction très populaire avec les enfants. Et maintenant, son emploi cet été. Et ce qui est encore plus touchant, c'est que c'est son dernier jour aujourd'hui avant de partir à l'université. Donc, je trouve que cette entrevue-là est très charnière. Il va nous en parler un peu dans l'entrevue de sa vie à l'université. Et avant ça, il nous parle un peu de l'origine du trolley. Et je vous propose d'écouter ma rencontre avec lui dans le trolley en mouvement.
0: Ben c'est parti, on prend le train. Merci beaucoup, Annie Maheu.
1: Merci.
3: Les tracks du train sont celles qui sont les originales de la White Pass. Ils ont été complétés après la rue vers l'or.

0: Alors, ça a toujours été utilisé après. Il y a des buildings un peu à côté, que on explique c'est quoi leur histoire, qu'il y a des affaires drôles, il y a des affaires moins drôles.
1: C'est quoi la White Pass? Pourquoi il y avait ce train-là ici?
0: La White Pass, c'était une grande compagnie qui était ici durant la rue vers l'or. En fait, c'était un point principal de l'économie. Surtout que Whitehorse, à ses débuts, était juste une ville de commerce. C'était pas vraiment une ville où est-ce que le monde venait pour habiter. Bon, peut-être, mais c'était pas le but principal. Donc, la White Pass, c'était vraiment juste une compagnie qui faisait les stations, qui faisait les trains. Donc, c'était vraiment un point économique et le monde venait travailler pour cette compagnie.
1: On n'a plus de train de marchandises qui voyagent, mais on a encore un trolley qui est historique.
0: Exactement. Donc, ce petit train, ce tramway, en autres mots. Le moteur, tous ces machins-là, toute la plateforme a été construite à Pittsburgh en 1910. Et il a tout été complété en 1925 à Lisbonne, si je le dis bien, Portugal. Et ça a été vraiment été utilisé à Lisbonne. Et éventuellement, ça a été revendu aux États-Unis pour un musée. Et éventuellement, en 1999, le gouvernement du Yukon a acheté ce train-là. Donc, on l'a utilisé depuis. Mais ce train-là n'a jamais été utilisé durant la rue vers l'or. Donc, c'est vraiment un outil qu'on utilise pour la visée guidée.
1: Ouais. Puis, tu es né ici à Whitehorse. Tu vis en français. Est-ce que tu donnes des tours en français sur le train?
0: Oui, quand je peux, je fais de mon mieux de le faire. J'ai tout appris en anglais. Donc, des fois, c'est un peu plus difficile à tout traduire. Donc, c'est plus facile quand c'est seulement en français. Des fois, je peux le faire en anglais puis en français. C'est un peu plus difficile, mais je fais de mon mieux. Puis le monde, d'habitude, sont reconnaissants. Moi, ça me fait plaisir. Je suis très fier de ma langue, donc je suis content d'encourager ça. Puis, si vous venez en été à Whitehorse, venez voir le trolley. Je vais peut-être être là l'année prochaine, on va voir.
1: Puis c'est en face du musée McBride, fait que tu peux après aller voir les expos.
0: Exactement, c'est ça. Donc, ouais, et tu peux marcher aussi, il y a le parc, il y a Riverside Grocery, il y a beaucoup d'attractions à l'entrée du train, donc vous en manquerez pas.
1: On en est à ces derniers jours, donc soit vous réservez l'année prochaine ou soit vous vous dépêchez de venir aujourd'hui, le samedi 29 août.
0: Exactement, donc faites vite.
1: Puis toi, tu quittes bientôt le Yukon pour des études universitaires?
0: Oui, c'est ça. Donc, moi, je vais étudier à Winnipeg, à Saint-Boniface, l'université Saint-Boniface. Je vais rester là au moins un an. Moi, pour moi, ma priorité, c'était de faire des études en français. Si j'aurais fait une exception, ça aurait été pour les arts et le cinéma. Mais vu que j'en fais pas en ce moment, je vais faire juste une étude de francophone en termes général.
1: Ça ressemble à quoi, des études générales? Un cours classique, comme dans le temps, là, dans les presbytères?
0: Je dirais que c'est plus des cours que tu choisis, puis tu vas avec ça. Moi, ça s'appelle un bac en or, mais je l'appelle général parce qu'il n'y a aucun or dedans.
1: Les arts libéraux.
0: Ouais, c'est ça. Ouais.
1: Il paraît qu'ils ont une bonne équipe d'impro.
0: Moi, j'aimerais ça la joindre. Ça serait cool. Je trouverais ça une belle opportunité, surtout pour moi qui aime beaucoup l'impro. J'en ai fait ici et j'aimerais ça en faire là-bas. Ça serait cool.
1: Une belle façon de connecter avec les gens là-bas, puis sur l'humour.
0: Ah oui, exactement, ouais. En plus, eux, ils ont des mots différents, j'ai appris ça, pour certaines affaires, comme une abreuvoir, il y en a certains qui vont dire une buvette. Moi, je le savais même pas, jusqu'à temps que j'en rencontre, fait que non, j'espère que je pourrai les faire rire, même si j'ai pas les mêmes mots.
2: Oh, c'était Jean-Christophe Ménard, un jeune Yukonais qui a conduit le trolley de Whitehorse cet été et qui s'en va bientôt à Winnipeg pour ses études. Il était au micro de notre collaboratrice Annie Maheu.
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2: Et vous pouvez d'ailleurs, par audio, nous envoyer un message, nous dire « Hey, on a un spectacle où on vient de sortir un nouvel album ». C'est ce qu'a fait Jesse Murray, artiste de Calgary.
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5: Je m'appelle Léonie et je suis la nièce de Jesse Murray et je vous conseille d'écouter la musique parce que j'aime beaucoup ça. 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

0: L'artiste de Calgary, Jesse Murray, et la pièce La mort des pauvres. Jesse Murray, qui est reconnu pour reprendre des poèmes, des textes d'un autre siècle et de les adapter en musique. Alors, il vient tout juste de sortir cette nouvelle chanson, La mort des pauvres. Et nous, ben, on va vous amener dans un autre univers, dans celui du cinéma, qui dit incursion lente vers le mois de septembre, vers l'automne qui s'en vient, dit aussi approche de la saison des festivals du film. Et ça, moi, j'aime beaucoup ça. Je pense que je suis pas la seule. Marc, vous êtes un cinéphile aussi. Oui, on aime ça. Et on épluche les programmations pour vous. Parce que des fois, bon, on se retrouve avec une programmation et il y a tellement de films qu'on sait plus trop où donner de la tête. Et si on peut pas tous les voir, surtout quand il y en a qui sont présentés en même temps. Alors ça, c'est mon grand problème. Alors, le Festival du film de Vancouver, Festival international du film de Vancouver, a dévoilé sa programmation cette semaine. 45e édition. Le festival se tient du 1er au 11 octobre. Et il y a plusieurs films aussi, encore une fois, cette année. 162 longs métrages en provenance de 76 pays. C'est une édition qui se veut aussi, nous disait-on, qui voulait refléter la complexité du monde dans lequel on vit, qui va mélanger films qui sont plutôt grand public, également films d'auteur. Et donc, le festival va s'ouvrir officiellement avec The Debut. On dit The Debut ou The Début?
1: Debut.
0: The Debut, voilà, c'est pour ça que Marc Fournier n'est jamais bien loin. en avez-vous déjà entendu parler de ce film-là?
1: Non, pas du tout.
0: Moi non plus, et ça a l'air quand même intéressant. Une comédie du réalisateur américain Jesse Eisenberg, qui met en vedette Julianne Moore et Paul Giamatti. Et donc, c'est cette 45e édition qui va proposer aussi plusieurs œuvres très attendues apparemment, qui ont fait la tournée des festivals. Le VIF est reconnu pour ça aussi. Je pense au Festival de Cannes, entre autres. Et là, le film de clôture, c'est Wild Horse Nine de Martin McDonagh avec John Malkovich et Sam Rockwell. Alors ça, c'est film d'ouverture, film de fermeture. Et il faut le dire, pour l'équipe de la programmation, ben je le mentionnais, le Festival de Cannes, ça reste une boussole incontournable. Alors, qu'est-ce qu'on va pouvoir voir cette saison? Donc, le VIF 2026 va accueillir plusieurs œuvres primées sur la croisette, comme La Palme d'Or, Fior, du réalisateur roumain Christian Mungiu, Soudain, du japonais Ryosuke Hamaguchi, dont les actrices Virginie Elfira et Tao Okamoto ont reçu le prix d'interprétation féminine. Et ça, j'ai très hâte de le voir, ce film-là, Soudain. Et du côté du cinéma francophone, particulièrement québécois, eh bien, le public va pouvoir voir Violence du corps de l'autre, Nobody's Violence en anglais. Ça, c'est du cinéaste Denis Côté. Et le film qui va représenter le Canada dans la course aux Oscars 2027, Nina Rosa, de Geneviève Duluth-Decelles. Et ce film-là, Marc, moi, j'ai très, très hâte de le voir. Je vous propose qu'on écoute un petit extrait de la bande-annonce.
2: Dis-moi que c'est une bonne idée.
3: Une enfant.
2: Jusqu'à présent, elle n'a rien grandi encore.
3: Il n'y a rien qui nous dit que ces tableaux sont d'elle. Il te faut juste quelqu'un sur place qui puisse aller voir la petite en train de peindre. C'est tout.
2: C'est toi, mon ami, qui devrais y aller.
4: C'est quoi ça?
5: Ça, c'est mon enfance.
0: Alors, bande-annonce, extrait de la bande-annonce du film Nina Rosa. Le film a été tourné en Bulgarie et au Québec. Et ça raconte l'histoire d'une peintre bulgare de 8 ans qui se fait connaître grâce à une vidéo virale. Et là, il y a un collectionneur montréalais d'origine bulgare qui va être envoyé sur place pour évaluer ses œuvres. Et il replonge dans son passé en retournant dans son pays natal après 30 ans d'absence. Le film a déjà remporté quelques prix, dont l'Ours d'argent du meilleur scénario à la Berlinale en février dernier. Moi, c'est un film, je trouve, qui a l'air très, très beau, très touchant et poétique. Et je pense que ça va être une belle découverte pour moi. Il y a vraiment plusieurs films qui retiennent notre attention dans cette programmation du VIF. Marc, de votre côté, qu'est-ce qui attrape votre regard?
1: Il y a un film, on peut l'appeler un film événement, parce qu'il y aura plus qu'une projection. J'attendais avec impatience. Ça s'appelle Takuk. Ça signifie regarder de près en Inuktitut. C'est un film qui était co-créé avec des collaborateurs autochtones du Groenland, du nord de la Scandinavie, le monde Sami, dans le cadre d'une initiative qui s'appelle Earth Sonic. Présente des magnifiques images, des extraits d'entrevues dans lesquels, en fait, c'est comme un documentaire, c'est comme une longue entrevue. Ils sont allés dans des contrées vraiment, vraiment éloignées. Et les participants se confient sur ce que ça signifie de préserver la langue, la terre, l'identité. Il y a du son, il y a de la musique, il y a de la narration, il y a de la performance. Ça montre comment la culture perdure sous une pression extérieure, entre autres avec le changement climatique accéléré. Mmh. On en parle comme étant une œuvre collaborative qui se situe quelque part entre le réalisme documentaire et l'abstraction artistique. Ça donne la voix à des systèmes de connaissances autochtones, l'espace pour s'exprimer selon leurs propres termes. Mmh. Et la première canadienne de ce film sera présentée au VIF, précédée d'une performance audiovisuelle en direct du duo de chant de gorge que vous connaissez, Scylla, que je vous ai parlé, formé de Charlotte Ramanik et Cynthia Pitsluak.
0: Ouais.
1: Eux, ils font du chant guttural inuit traditionnel et contemporain à la limite du rap et de la techno. On peut écouter un petit extrait de ce que ça donne. Vous allez comprendre.

0: sur scène, juste avant d'avoir cette projection de film où on va, il y aura plusieurs dimensions en fait à, ouais. à cette présentation. Et il y a aussi un rappeur groenlandais. On n'a pas souvent du rap groenlandais.
1: Bravo.
0: Au Canada.
1: Ouais, c'est clair.
0: Il s'appelle Tarak. Ce sera sa première performance à Vancouver. Voici un petit extrait de ce que ça donne. Ouais.

0: Voilà, Tarak.
1: Ah ouais, je vois bien ça, tous mes un à la suite de l'autre, mais ensuite avec les images de paysages nordiques, de glaciers, de témoignages sur l'identité.
0: On sera rempli d'articles, mais il va faire chaud.
1: C'est vrai, c'est vrai. Et ben, je trouve que ça incarne bien ce que veut faire le VIF de plus en plus, là, d'offrir des soirées spéciales de performance audiovisuelle aussi. Ben, parlant de performance, je dirais même d'expérience, moi, j'ai très hâte de voir, mesdames et messieurs, Brian Mulroney.
0: Ah ouais, il y a tout un buzz autour de ce film.
1: Ouais, c'est le cinéaste franco-manitobain et montréalais.

0: Animal Running, comme étant un film qui a puisé dans 80 000 segments d'archives. On dit qu'il est allé composer un collage maximaliste qui, je cite, transmet une vision hallucinée et kaléidoscopique de l'ascension de l'ancien premier ministre. Fin de citation. Et pour avoir vu son film, un de ses films précédents, le 20e siècle, c'est souvent un regard très décalé sur la politique, pour ne pas dire une critique. Et on en parle de ce film sur Brian Mulroney comme étant une vision hallucinée qui mélange récit historique et glitch télévisuel. Alors, ça irait peut-être bien aussi avec de la musique techno, du rap et tout ça.
1: Avec du glitch audio aussi.
0: Ah, c'est ça.
1: Alors, j'ai très hâte de voir. Ça.
0: Ah ouais, ça va être...
1: 80 000 osé. Segments.
0: Eh ben le travail qu'il y a derrière ça, c'est énorme. Moi, j'aime. Il fait un tabac avec son film, disparaît discrètement et revient ensuite avec un autre extraterrestre visuel. J'aime beaucoup. On l'a déjà reçu à l'émission il y a quelques années, d'ailleurs, pour le 20e siècle. Un autre film que vous avez hâte de voir?
1: Oui, et dont l'histoire se déroule tout près de chez nous, ici, du côté de la côte ouest. Ça s'appelle Our Mr. Matsura, Notre cher Monsieur Matsura, de la réalisatrice états-unienne Beth Harrington. Il s'agit d'un long métrage documentaire qui retrace le parcours unique et étonnant d'un photographe, Monsieur Frank Matsura, qui a quitté son Japon natal pour s'installer dans la campagne dans l'État de Washington au début du 20e siècle. Un destin fascinant, parce qu'il était fils de samouraï, orphelin dès son plus jeune âge. Son vrai nom, c'est Sakae Matsura. Il a grandi à Tokyo au début de l'ère Meiji. Il émigre à Seattle dans sa jeunesse. Puis, il s'établit dans le comté d'Okanogan, dans l'État de Washington.
0: Donc, c'est pas du tout le même endroit que la vallée de l'Okanagan.
1: Ben oui.
0: C'est
1: juste de l'autre côté de la frontière, en fait.
0: Voilà, c'est de l'océan.
1: L'Okanagan, quand on traverse la frontière, devient l'Okanogan, parce que tout ça, c'était à l'origine.
0: Un même endroit, ben mais qui a été séparé. Voilà.
1: Voilà.
0: Donc, d'un côté canadien, d'un côté états-unien.
1: Voilà. Et en 1903, il répond à une annonce dans un journal de Seattle pour être aide-cuisinier et blanchisseur. Et là, il se retrouve à l'hôtel Elliott à Konkonoli, qui l'engage. Il arrive avec son appareil photo. Il commence à photographier cette région d'Okanogan ou Okanagan, dépendant de quel côté. Et les sujets photographiques sont nombreux, variés. Il fait des portraits, des projets d'infrastructures, la construction d'un barrage, les autochtones qui vivent là, les célébrations. En fait, il devient un photoreporter. Et tous ces clichés ont une genre de belle petite humour, ou de petite folie, souvent en noir et blanc. Bien évidemment, au début, la couleur est arrivée après. Les diligences, les bateaux de rivière, l'agriculture. En fait, il devient un des plus grand historien.
0: Oui, capte un moment, en fait, totalement. Une période de l'histoire.
1: Et donc, ce comté, d'Okanogan, c'est au centre-nord de l'État de Washington, donc juste en dessous du lac Okanagan, au Canada. Et là, il s'intègre à ce moment-là à une communauté habitée par des membres de la nation Silix et les Nez-Percés, ainsi que des pionniers. Donc, il y a des cowboys, des éleveurs, des mineurs, des arboriculteurs, des commerçants. Et en fait, il devient le principal photographe de la région, et aussi parce qu'il était hyper aimé, drôle, son citoyen le plus apprécié. Donc d'avoir un immigrant qui vient d'Asie, qui devient le ciment social d'une région qui est un peu isolée, un peu oubliée, c'est ce qui fait que ce film est extrêmement touchant.
0: C'est un regard sur la société aussi de cette époque, ouais.
1: Et
0: anthropologique.
1: Les photos sont magnifiques. Donc, moi, j'ai très hâte de voir ça.
0: Donc, rappelez-nous le titre, Our
1: Mr. Matsura.
0: Our Mr. Matsura. Moi et mon anglais quand je passe d'une langue à l'autre. à noter dans votre carnet. Ouais. J'ai des amis, moi, qui font des listes complètes, des tableaux Excel de quels films ils vont voir, avec qui, combien de billets ils ont, etc. Ça prend une organisation. Alors, bien humblement, on essaie de vous aider là-dedans.
1: Voilà.
0: Oui, c'est ça. Il y en a plusieurs films, bien sûr, qui sont présentés au VIF. Je vous rappelle, c'est du 1er au 11 octobre. Ça va suivre le Festival du film d'Edmonton du 24 septembre au 3 octobre. Et bien noblement, J'ai fouillé sur le site du Festival du film d'Edmonton. J'ai du mal à mettre la main sur la programmation.
1: Ah, elle n'est peut-être pas encore sortie.
0: Peut-être, oui. Donc, si
1: ça
0: jamais vous...
1: Tard.
0: Ouais, c'est ça. Si vous avez des coups de cœur de votre festival de film, que ce soit Edmonton ou ailleurs, partagez-les-nous. Vous nous envoyez un petit mot via la bulle de conversation sur l'application.

audio. Je vous propose maintenant de se laisser tout doucement vers pour accueillir notre prochaine invitée sur une musique assez estivale, même si c'est l'automne qui s'installe tout doucement. Il reste encore un mois, là, je vous rassure, avec le musicien franco-albertain Emmanuel Guelmaille qui nous fait danser sur Summer Hit.

0: Summer Hit, que ça s'intitule, cette pièce par Emmanuel Guelmaille, musicien franco-albertain. Et je suis allée faire mes devoirs pendant que j'écoutais ça. Et je tenais à vous dire que pour le Festival international du film d'Edmonton, la sélection du festival a retenu cette année 4 courts-métrages d'animation de l'ONF. Entre autres, vous pourrez voir le film d'Ilsapi Isaac. Donc, il y en a plusieurs, en fait. Donc, il y a Bisous sauvages de Bahi Jaroudi, Knowing Gaze de Dylan Glynn, Pilouk d'Ilsapi, Marc Séguin et Ultra Forte. Donc, ce sont en fait différents courts-métrages qui vont être présentés à l'occasion du Festival du film d'Edmonton, qui est présenté, je vous rappelle, du 24 septembre au 3 octobre. Et on vous parlait juste avant de la sélection du VIF, le Festival international du film de Vancouver. Et donc, je vous le disais, c'est la saison des festivals, la saison de la rentrée, des différentes rentrées aussi dans différents domaines. Et moi, c'est une période que j'aime beaucoup. Et peut-être que vous êtes en train de courir un peu à droite à gauche pour essayer de préparer les fournitures scolaires des enfants. On salue les résidents du Yukon et des territoires du Nord-Ouest qui, eux, sont déjà rentrés à l'école. Mais je me disais qu'une bonne façon de rendre ça ludique, c'est peut-être d'impliquer les enfants dans la personnalisation de leur matériel scolaire. Pourquoi ne pas réaliser des images sur leur cartable ou leur classeur à l'aide de la sérigraphie? Je reçois Gaëlle Lalonde, qui est artiste sérigraphe de Nelson, en Colombie-Britannique. Bonjour Gaëlle.
1: Bonjour.
0: Ça va bien?
1: Oui, ça va très bien, toi?
0: Oui, merci.

0: Est-ce que j'ai des idées un peu trop audacieuses? Est-ce que ça se réalise de la sérigraphie sur des matériaux scolaires, sur des cartables, etc.?
1: Non, la sérigraphie, ça peut s'appliquer sur toutes les surfaces qu'on peut imaginer. Donc,
0: Merveilleux.
1: pourquoi mettre ça sur des cartables? C'est une belle idée.
0: Même sur les sacs d'école, bon, après, c'est peut-être un peu complexe là, à
1: C'est un peu
0: réaliser.
1: complexe.
0: Ben justement, pour ceux qui se demandent de quoi on parle, peut-être on peut expliquer, avant de plonger dans ton parcours, Gaëlle, on peut expliquer ce que c'est la sérigraphie. C'est comme une forme de pochoir d'impression manuelle. Je te laisse utiliser les bons mots pour nous en parler.
1: Ben oui, c'est ça. La sérigraphie, c'est une forme d'impression qui et c'est ancien. Ça a été popularisé au début du 20e siècle pour la publicité, puis après par les artistes dans les années 60-70, comme Andy Warhol.
0: Ah, mais
1: Ce
0: oui.
1: genre, on peut penser à ça. Puis c'est une forme d'impression où on utilise un écran avec un tissu qui est tendu sur le cadre, puis où on brûle une image avec un processus un peu comme la photo,
0: Comme dans une
1: finalement.
0: chambre noire, là, avec
1: C'est ça,
0: la lumière,
1: exactement.
0: ouais.
1: Puis après, on peut faire passer l'encre à travers l'écran, puis ça va imprimer notre photo ou notre image sur la surface qu'on veut.
0: Et on voit souvent des sérigraphes, c'est comme ça qu'on dit, un
1: Oui.
0: artiste sérigraphe, pour appliquer l'encre. On les voit utiliser une sorte de râteau. Donc, c'est pour ça que j'avais le réflexe de penser que la surface d'impression devait être plate. Comment on s'adapte si c'est une surface
1: Oui.
0: gondolée?
1: Non, tu as tout à fait raison. Le plus facile, c'est sur des surfaces plates. Il y a toutes sortes de processus
0: Ouais.
1: extravagants pour
0: OK.
1: imprimer sur d'autres surfaces. Mais le mieux, c'est plat. Donc, un t-shirt, un sac, ou si on voulait faire un sac, idéalement, on imprimerait sur le tissu, puis après, on ferait le sac. Pour faire
0: Ah
1: un sac
0: oui.
1: d'école, ça serait plus
0: Voilà.
1: compliqué.
0: Ça peut être un défi intéressant aussi à voir. Donc, on peut s'amuser de différentes façons. Et j'aime bien parce que tu nous as dit, Gaëlle, que on peut aussi imprimer sur toutes sortes de surfaces. Et toi, c'est ce que tu fais. Tu déclines tes illustrations parce que tu es illustratrice également un peu partout sur différents formats. Les livres pour enfants, les marques de vêtements. Ben, tu as eu ta marque de vêtements, des casse-têtes, des murales. Comment on arrive à tenir un portfolio, de concentrer ses projets quand il y a autant de possibilités?
1: Ben, c'est pas facile, mais je suis qu'est-ce qui m'inspire, qu'est-ce que j'ai envie de faire, puis que les contrats que j'obtiens, puis
0: On peut
1: c'est un
0: dessiner
1: peu
0: sur
1: aussi
0: tout.
1: le oui, voilà, c'est ma petite route là, que un pas devant l'autre, puis les belles occasions, je les prends.
0: Les casse-têtes, est-ce que tu crées le casse-tête comme l'image, l'illustration du casse-tête qu'on doit reconstruire ou tu les colores? Comment tu procèdes?
1: Non, c'est ça, je crée l'illustration qui après est utilisée par des compagnies qui font des casse-têtes.
0: Ah, c'est chouette.
1: Pardon. Puis eux, ils s'occupent du reste.
0: Donc c'est très ludique comme travail et j'imagine ça doit être très différent de faire des illustrations ben, pour un casse-tête justement ou pour une murale aussi.
1: Oui, tout à fait, tout à fait. Ça, on pense en grand, on pense à des grands motifs, puis pour le casse-tête, on pense à des petits détails. Qu'est-ce qui serait intéressant pour mettre les morceaux ensemble?
0: Qu'est-ce qui t'inspire justement? Parce que ça peut être très varié aussi, les murales, les fresques. Donc, quelles sont tes sources d'inspiration?
1: Ben, en premier rang, c'est vraiment la nature. Pour moi, j'adore les fleurs. Je sais que je suis pas la seule, mais j'adore les fleurs, puis après, c'est toutes les choses qui me rappellent mon enfance, puis qui me rappellent mes deux enfants. Mes deux enfants m'inspirent beaucoup aussi dans la vie de tous les jours.
0: Et je regardais ton Instagram aussi, Gaëlle, barre de soulignement, Lalonde, et on voit, ben je sais pas si ce sont tes enfants, mais tu dessines beaucoup d'enfants, des petits curieux. Tu dois passer des heures à les observer jouer, non?
1: Ah oui. Avec un crayon. J'adore ça.
0: Est-ce que des fois, ils disent, bon, maman, arrête de me dessiner, là, viens jouer avec moi.
1: Non,
0: Pas sur
1: ils aiment
0: l'instant.
1: beaucoup dessiner avec moi, en fait. Ils se mettent souvent à dessiner
0: Ah.
1: avec moi.
0: Ah, ben oui.

0: Et qu'est-ce que tu dirais que ça amène, le dessin, justement, pour les enfants de faire du dessin?
1: Ah, qu'est-ce que ça amène pas, hein?
0: Ah,
1: C'est
0: j'aime
1: tout
0: ça.
1: ça permet de s'exprimer en premier lieu, je dirais, là, c'est une voie d'expression pour tous nos sentiments, pour mettre du clair dans de la clarté dans nos idées, puis après toute l'imagination, ça a pas de limite quand c'est sur du papier, qu'est-ce qu'on peut imaginer.
0: Oui. Et les enfants nous surprennent aussi avec ce qu'ils peuvent nous montrer. J'imagine que tu dois
1: Exactement.
0: avoir plusieurs œuvres artistiques et plastiques de tes enfants à la maison.
1: Oui, tout à fait.
0: Gaëlle, tu as grandi au Québec de parents qui se sont connus en Colombie-Britannique. Vous avez vécu ensuite plusieurs années en Allemagne. Ben, tu as vécu ensuite plusieurs années en Allemagne pour tes études, après un diplôme en beaux-arts à l'Université de Concordia à Montréal, pour revenir à Nelson, dans les Kootenays, où tes parents aussi étaient revenus depuis plusieurs années. Est-ce que tu dirais que la maison, c'est la Colombie-Britannique? Ou tu as plusieurs
1: Ben, c'est
0: maisons?
1: mon sentiment, oui.
0: Oui.
1: C'est depuis que mes parents habitent ici, il y a déjà 25 ans, à chaque fois que je viens, c'est comme revenir à la maison. Oui. Puis là, maintenant, on est revenu pour de bon, donc je suis vraiment contente de vivre ça avec ma famille, maintenant.
0: Oui. Et ben,
1: Oui.
0: surtout dans les Kootenays, depuis le temps qu'on parle de Nelson, et on a reçu plusieurs artistes et membres de la communauté francophone de la région, je sais que c'est une communauté qui est tissée serrée. Comment tu dirais que ça a aidé, facilité peut-être ton retour?
1: C'est une super belle communauté qui, j'ai l'impression, qui est habituée à beaucoup de mouvements aussi, donc qui reste totalement ouverte à accueillir des nouveaux venus. J'ai beaucoup, beaucoup d'amour pour cette communauté-là, la communauté des parents, la communauté francophone en général. C'est incroyable. C'est une petite ville aussi, donc on a cet aspect-là, petite ville. Les gens sont contents de se retrouver quand il y a une activité, tout le monde y va.
0: Oui,
1: C'est
0: ça doit
1: super.
0: créer un réseau aussi.
1: Oui. Puis avec l'atelier de sérigraphie, ben c'est ça noue déjà toute la communauté artistique francophone.
0: C'est ça, l'atelier est donné avec l'AFCO, l'Association francophone des Kootenays Ouest. Et d'ailleurs, tu vas donner des cours prochainement là, en septembre, donc ce sera possible de venir et de réaliser ses propres œuvres. Comment tu prépare ça, justement, ça va être ta rentrée aussi.
1: Oui, c'est excitant parce que moi j'ai repris l'atelier ce printemps, donc ça va être mes premiers cours dans ce lieu-là. Ça va être au mois d'octobre. Ça va être
0: Parfait.
1: annoncé au mois de septembre. Donc c'est ça, je prépare des exemples pour toutes les petites variantes de la sérigraphie qu'on va apprendre. Je prépare le matériel de cours. Très excitant.
0: Toi aussi, tu vas pouvoir décorer ton matériel scolaire.
1: Exactement.
0: Oui. Et donc, on le disait, tu as étudié l'illustration en Allemagne à Leipzig. Je sais pas si je le prononce sûrement pas bien là, comme une Allemande, là, mais comment tu dis?
1: Leipzig.
0: Leipzig, voilà. Quel avantage ou en quoi se distingue l'Allemagne dans le domaine de l'illustration?
1: C'est une bonne question. Je dirais que c'est un peu différent. La culture à mon école était aussi différente de la culture à d'autres écoles de l'illustration. Je suis très contente d'avoir étudié là. J'ai fait beaucoup, beaucoup, beaucoup de sérigraphie et toutes sortes d'autres impressions. Après ça, c'est vraiment chaque artiste qui se distingue après dans son style au fil des années après ce
0: C'est
1: que je dirais.
0: un bon bassin, c'était stimulant créativement.
1: Oui, tout à fait. Puis j'ai beaucoup d'amis qui ont continué à travailler dans l'illustration. Donc c'est aussi le réseautage un peu comme partout, j'imagine, quand on étudie.
0: Oui.
1: Après, c'est le réseau.
0: Ben, on est content maintenant de bénéficier de ton expertise dans la région des Kootenays en Colombie-Britannique et au-delà, parce que je suis certaine que tu peux produire à distance aussi maintenant, bien entendu. C'est l'avantage de cette profession-là. On va surveiller ton Instagram. Donc, je rappelle Gaëlle, barre de soulignement, Lalonde, ou l'infolettre de l'AFCO aussi, si on est dans la région cet automne pour les ateliers de sérigraphie. Merci beaucoup, Gaëlle.
1: Merci beaucoup à toi.
0: À bientôt. Bonne rentrée.
1: Merci toi aussi.
0: Bye bye. On écoute ensemble les informations de Radio-Canada et on se retrouve pour la dernière heure de Culture et Confiture.

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5: Bonjour, ici Yann Lacoste au micro de la station de Vancouver. Voici votre bulletin de nouvelles. La GRC de West Kelowna sollicite l'aide du public après un enlèvement et une agression armée survenue mardi soir. Vers 22h15, un homme a été forcé de monter à bord d'une BMW grise à la suite d'une altercation près de la station service Chevron de la rue Industrial. Les enquêteurs estiment que plusieurs témoins se trouvaient sur les lieux lors de l'incident et ne se sont pas encore manifestés auprès des autorités. La police demande à toute personne ayant observé la scène, aperçu le véhicule prendre la fuite ou possédant des images de vidéosurveillance ou de caméras de tableau de bord, de contacter immédiatement la GRC. Et une journée un peu plus sombre pour certains et pour plusieurs en Colombie-Britannique, car la province perd une de ses voix autochtones les plus respectées. La députée néo-démocrate Joan Phillip est morte hier après-midi à 74 ans. Voici son portrait raconté par Yvan de Jacquelin.
6: Joan Phillip s'est éteinte vendredi après-midi, paisiblement entourée de son mari, de ses enfants et de ses petits-enfants. Sa famille ne précise pas la cause de son décès, mais on sait que la députée de 74 ans était malade depuis décembre. Amchen, de son nom traditionnel, était une militante bien avant d'être politicienne. Petite fille du chef Dan George de la nation Tsleil-Waututh, elle milite dès l'âge de 16 ans. En 1990, avec son mari, le grand chef Stuart Phillip, il bloque une voie ferrée en appui au mouvement de résistance de Ganastake au Québec. Ils sont arrêtés par la GRC. Pendant 20 ans, Joan Phillip sera ensuite la gestionnaire des terres de la bande de Pensington. Elle mènera des combats contre Trans Mountain, le barrage du site C ou encore la mine Ajax. Élue députée à Vancouver en 2023, elle devient la deuxième femme des Premières Nations à siéger à l'Assemblée législative de la province. Le premier ministre David Eby lui a rendu hommage en saluant une combattante hors pair. La grande militante autochtone Judith Stayers a souligné la personnalité de Madame Phillip.
7: Joan was an amazing person. She was so giving. Her whole heart was put into her work.
6: Ainsi que son engagement entier et sa générosité. Ici Yvan de Jacquelin, Radio-Canada, Vancouver.
5: Et toujours en politique provinciale, la chef du Parti conservateur provincial, Carrie Lynn Finley, tiendra une conférence de presse lundi auprès de son caucus dans l'espoir d'endiguer une série de défections. 6 députés ont quitté la formation politique au cours des 2 dernières semaines pour siéger comme indépendants, contestant le style de direction et l'orientation stratégique de la nouvelle chef. L'ancien chef de la formation, Trevor Bolin, presse Carrie Lynn Finley de répondre rapidement aux inquiétudes de ses troupes afin d'éviter d'autres départs, alors que des rumeurs font état de nouveaux démissionnaires potentiels. Et un côté plus fédéral, mais qui a un impact provincial, le gouvernement fédéral a investi 10 millions de dollars dans 12 entreprises et organismes du Grand Vancouver, notamment pour les protéger des impacts des nouveaux tarifs américains. Cela fait partie d'une enveloppe de soutien beaucoup plus large, alors que certaines compagnies voient des chutes spectaculaires du revenu à cause des plus récents tarifs. Voici William Burr.
8: A 50% drop in their revenue.
9: Gregor Robertson, ministre responsable du développement économique pour le Pacifique, vient de parler à une entreprise qui a perdu 50% de ses revenus et la moitié de son personnel en raison des premiers tarifs de l'administration Trump.
8: They've lost half their staff already.
9: Les nouveaux tarifs de 50% sur l'aluminium sont un poids de plus.
8: That's the real test here is how quickly can we get it to small companies.
9: Le ministre Robertson dit que le test de son gouvernement, ce sera la vitesse à laquelle un nouveau financement fédéral peut se rendre aux petites entreprises qui en ont besoin. Il s'agit de 7,5 milliards de dollars de nouveaux investissements annoncés mardi, ce qui amène le total de mesures de soutien à 25 milliards depuis le début de la guerre commerciale. Et, nouveau développement, 10 millions de dollars seront distribués à 12 compagnies du Grand Vancouver. comme Nichols Cabinets, un fabricateur d'armoires de Richmond, en banlieue de Vancouver, qui vend 70% de sa production aux États-Unis.
10: We're contributing to the cost of those equally.
9: Le directeur de marketing Keith Grubau dit avoir conclu une entente à court terme avec son distributeur américain. Ils se partageront les nouveaux tarifs, donc chacun paiera 25%. Ici William Burr, Radio-Canada, Vancouver.
5: Et la guerre tarifaire avec les États-Unis convainc de plus en plus Ottawa de se tourner vers d'autres alliés pour acheter de l'équipement de défense ou encore de produire ses propres équipements. C'est ce qu'affirme le responsable des acquisitions militaires au sein du gouvernement fédéral, Stephen Fuhr, qui estime que la population canadienne n'est pas d'humeur à voir son gouvernement accorder de gros contrats aux États-Unis. Ce repositionnement pourrait mettre en péril les projets d'achat d'hélicoptères Black Hawk aux États-Unis ou même le dossier des avions de chasse américains F-35. Qui est toujours à l'étude. Et finalement, les avions qui atterrissent à Hamilton, en Ontario, pourraient être guidés bientôt par des contrôleurs situés à près de 300 km de l'aéroport. Nav Canada, la société chargée de gérer la navigation au pays, a construit une première tour de contrôle numérique à Kingston, dans l'est de la province, qui serait en mesure à terme de desservir jusqu'à une quinzaine d'aéroports au pays. En regroupant ces équipes dans un même centre, la société espère ainsi faciliter le remplacement des employés absents et de pallier la pénurie de contrôleurs. Les essais opérationnels à Kingston devraient débuter l'an prochain. Mais ce bulletin se termine tout de suite. 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
12: Et merci de passer votre samedi matin avec nous. Un samedi matin qu'on a préparé pour vous avec attention. On s'est couché tard. On inclut seulement la personne qui parle. Je suis sortie au cinéma hier. Il y avait un film qui était présenté du côté de Vancouver. Un film que vous avez, dont vous avez peut-être entendu parler. Ben tiens, je vous en dis pas plus et je vous amène au cinéma avec moi. C'est parti.
13: C'est ça, ta comédie, là. C'est vraiment l'histoire d'une gang de gars de 50 ans.
14: Oui, dans cinquantaine, mais qui sont un petit peu perdus dans
13: ce sens. Je t'arrête tout de suite. Ça marchera pas.
14: T'aimes pas ça?
13: Regarde autour de toi, qu'est-ce que tu vois, là? C'est des séries d'hommes blancs, jouées par des hommes blancs, et souvent réalisées par des hommes blancs.
15: On est séduit par la proposition. Ça fait des années qu'on veut avoir le point de vue d'un scénariste trans.
13: Faut te cocher tes têtes trans.
16: Vois ça comme une démarche artistique.
17: Tout le monde serait super à l'aise que vous puissiez venir habiller comme vous voulez. Ça serait comme tuer l'ancien vous.
13: Oui, assassinons François, tout le monde ensemble.
18: Comment tu voudrais qu'on t'appelle?
15: Françoise.
12: Françoise, vous en avez peut-être entendu parler cet été, c'est le dernier film de l'acteur, scénariste et humoriste québécois Louis Morissette. Françoise, réalisé par Jean-François Asselin. Et le film a été présenté à Vancouver hier soir à l'Alliance française, je vous le disais. La bande-annonce donne une bonne idée du film, mais je vous résume un petit peu le scénario. François, joué par Louis Morissette, scénariste cisgenre, donc né homme, s'identifiant comme homme, de 50 ans, en déclin professionnel, coche cyniquement la case transgenre pour favoriser le financement de son dernier projet de série télé. Et là, quand son plan fonctionne et que son projet est accepté, bien, il se retrouve à devoir aller jusqu'au bout et incarner Françoise, une autrice qui amorce sa transition. Et là, incapable de remplir le mandat demandé, il va aller s'allier à Sarah, une écrivaine trans, et la réalité va le rattraper. Il va se heurter à la transmisogynie, transphobie, il va comprendre l'expérience que vivent les personnes trans. Et le film met en vedette une belle brochette d'acteurs, Louis Morissette, Pascal Drevillon, qui est actrice trans, qui incarne la protagoniste Sarah, Geneviève Schmidt, Xenia Gould, actrice trans, acadienne, qu'on a déjà vu récemment d'ailleurs jouer au Théâtre francophone La 16e à Vancouver, et plusieurs autres acteurs, actrices. Et donc, le film est disponible au Québec, dans quelques salles aussi au pays. et ce sera disponible sur Tout.tv Extra cet automne, donc plus facile de le voir. Et cette bande-annonce-là, ça a fait beaucoup réagir. Je sais pas, Marc, si vous aviez entendu cette bande-annonce ou entendu parler du film lors de sa sortie un peu plus tôt cet été. Ça fait quand même un buzz au Québec.
19: Non,
12: vous fais découvrir.
19: J'avais lu le synopsis et c'est grinçant. J'aime beaucoup ce genre d'humour. On voit que on attaque sur tous les fronts.
12: Ouais, et c'est une proposition audacieuse. Et ce qui est intéressant avant de plonger dans le cœur du film et dans la réaction du public, c'est de voir. Quand on voit la bande-annonce, sur le coup, je me dis, ben non, vraiment, le Louis Morissette va se mettre une perruque, il va tomber dans un stéréotype et caricaturer. Et sur le coup, ça a été ça, je pense, une des premières réactions ça a pas été forcément bien accueilli. Et Louis Morissette l'a dit, et je le cite, il disait, allez voir le film, je comprends cette réaction, c'est voulu. Allez voir le film, puis on va se parler après. Ben, c'est ce qu'on a fait.
19: C'est une belle invitation.
12: Voilà. Je suis allée voir le film et j'ai parlé aux gens qui sont allés le voir tout de suite après. Je vous propose d'écouter quelques réactions que j'ai attrapées à la sortie de l'Alliance française hier.
20: J'ai adoré le film du début à la fin. C'est très réaliste et c'est touchant. C'est drôle. J'ai bien aimé. Ça nous permet de prendre conscience et surtout de voir comment ils sont traités. Et c'est ça qui m'a beaucoup touchée. Et puis j'espère que beaucoup de gens vont le voir.
21: C'est vraiment le type de film que Louis Morissette fait. C'est son style. Il a pris un risque, puis il a bien réussi. Alors non, j'aimais ça, c'est drôle, puis il y a beaucoup d'humour. Les transgenres, il faut en parler. Il faut accepter comme ils sont, c'est tout.
22: C'est pour un peu se mettre dans la peau des gens qui sont trans. On s'imagine que c'est pas facile, mais on pense pas forcément à tous les aspects. Je pense que c'est bien de traiter ce sujet et que ce soit pas un seul côté de la médaille.
23: J'ai adoré ce film. J'ai trouvé que les acteurs étaient magnifiques. J'aime beaucoup la façon dont le thème a été traité. Je pense que c'est un sujet très délicat et qu'il a été bien abordé et nous a fait découvrir un univers qu'on ne côtoie pas forcément. Et c'est fait avec beaucoup de finesse. Donc j'ai vraiment aimé. Oui.
24: J'ai trouvé ça très très bon.
25: Jusqu'au point que l'auteur décide d'aller dans sa démarche pour se mettre dans sa position de femme. Puis c'est surprenant. Là, il va quand même assez loin. Puis de voir la réaction de tout le monde autour de lui, c'est vraiment intéressant. Ça nous fait voir aussi toute la vie des trans, comment ils vivent, puis comment ça se passe, puis les difficultés qu'ils rencontrent, le rejet. C'est un beau film. C'est vraiment là, c'est très bon.
12: Quelques commentaires que j'ai recueillis à la sortie de la représentation du film Françoise hier projeté à Vancouver par Vision Ouest Productions en partenariat avec le comité Franco-Queer à l'Alliance française. Et pour en parler, je reçois l'une des spectatrices qui était dans la salle hier. Elle s'appelle Samy, elle est de Vancouver. C'est une femme trans qui est impliquée dans la communauté. Bonjour Samy.
26: Oui, bonjour.
12: Merci beaucoup d'avoir pris le temps de venir nous parler ce matin.
26: Ben merci pour l'invitation surtout.
12: J'ai envie de commencer, d'abord je peux te tutoyer?
26: Absolument.
12: Commencer en te demandant peut-être quelle a été ta réaction sur les commentaires qu'on a entendus à l'instant.
26: C'est des bons commentaires. Ça fait quand même plaisir d'entendre que des gens qui semblent pas être au courant de la situation s'y intéresser et se rendre compte que ah ok, c'est comme ça que ça marche. C'est quand même intéressant ça fait plaisir d'entendre.
12: Oui, on sent une empathie aussi, curiosité, mais bien placée, comme on
26: Absolument,
12: dit.
26: Absolument, oui.
12: Oui, un intérêt pour voir ce que les membres de la communauté peuvent vivre. Oui.
26: Oui, oui, parce que c'est pas toujours facile, donc je pense que c'est important que les gens puissent s'en rendre compte. Là.
12: Mm-hmm. Et toi, justement, comment t'as réagi en voyant le film? C'était la première fois que tu le voyais hier?
26: C'était la première fois que je le voyais. J'ai quand même bien réagi. J'ai trouvé le film vraiment... Bien construit dans l'ensemble, l'histoire se tenait et puis le film est pas entré dans les gros clichés. Je pense que justement ça, sinon ça aurait peut-être pas plu à une partie de la communauté. Donc ils ont essayé d'être quand même le plus fidèle possible, tout en essayant de graver tous les problèmes possibles imaginables pour faire un film de 1h30. Donc des fois ça va un peu vite, des fois c'est un peu plus sur le long terme ce genre de problème là, mais au moins c'est une c'est une belle ensemble. Ça fait. Oui. Ouais.
12: Et d'ailleurs, faut mentionner, mais ça a été soulevé dans l'un des commentaires. Ça peut surprendre lorsqu'on voit la bande-annonce. Ah, ok, ben Louis Morissette, c'est un homme cisgenre. Puis on est beaucoup dans une période. Et d'ailleurs, c'est le propos du film. Qui est-il pour aborder ces questions-là? C'est un peu une mise en abîme aussi. Est-ce que toi, quand t'as entendu parler de la proposition, t'as eu cette réflexion-là?
26: J'ai eu un peu cette réflexion-là, mais quand j'ai vu qu'il y avait beaucoup de personnes de la communauté qui ont été impliquées dans le film, ça a été un peu un soulagement. Puis on se dit comme ah, ok, bon, c'est pas juste une gang d'hommes blancs de 50 ans qui ont décidé de faire le film.
12: Oui.
26: Donc, il y a eu un apport de la communauté qui est quand même assez important et je pense que ça se reflète bien dans le film.
12: Mais c'est ça, on mentionnait qu'il y avait 11 personnes trans qui étaient impliquées dans la production, devant ou derrière l'écran. J'ai nommé tantôt l'actrice Pascale Drevillon, mais aussi l'autrice, scénariste, comédienne, conférencière québécoise Gabrielle Tremblay-Bouliane, qui a un petit caméo aussi la fin. Donc, il y a eu un travail d'équipe avec Jean-François Léger aussi. Et est-ce que tu trouves que c'est une belle façon de procéder, de créer des ponts comme ça entre nous?
26: Oui, je pense que c'est vraiment une belle façon. Et c'est un film quand même grand public, mais qui est facile d'accès.
12: Mm-hmm.
26: C'est pas un film qui est triste, qui est difficile à regarder. Ça reste une comédie, mais ça parle de points importants.
12: Oui. Et peut-être que le fait que ce soit un film réalisé par, non pas réalisé, mais dans lequel on voit Lou Morissette, ça va peut-être amener, ou ça va peut-être amener certains spectateurs qui seraient peut-être pas allés voir un film sur ce sujet-là. Qu'est-ce que t'en penses?
26: Oui, ben j'espère en fait.
12: Ouais.
26: Et ça, je pense que c'est une bonne chose d'avoir un acteur ou actrice grand nom comme ça. Ça aide à attirer un public qui est plus ou moins convaincu du sujet et c'est important pour l'information puis éduquer les gens. Je pense que c'est le genre de situation que ça prend.
12: Mm-hmm. As-tu trouvé, tu mentionnais que tu avais trouvé que ça avait pas été fait de façon trop stéréotypée, trop cliché. Il y a quand même, c'est une caricature de différentes choses aussi. Autant les hommes blancs, ben ils en prennent pour leur rhume, là, comme
26: oui,
12: on dit.
26: Oui, c'est ça, c'est ça.
12: Ça n'a pas plu d'ailleurs à certaines personnes au Québec.
26: Évidemment, ouais. ça me surprend pas trop. Mais oui, je pense que justement, vu que le film est pas trop sur les stéréotypes, mais plus sur l'ensemble qu'une personne peut vivre, ça fait que ça peut aller chercher autant le grand public que les personnes de la communauté pour se sentir représenté.
12: Mm-hmm. Oui. Et c'est assez vaste comme palette aussi. On parle de différents sujets. Nommons-en peut-être qui t'ont marqué ou que tu t'es dit « Ah ouais, c'est vrai ça ». Est-ce qu'il y a eu des parties du film qui ont résonné plus que d'autres pour toi?
26: Oui, c'est sûr qu'il y a eu des parties du film qui m'ont plus marqué, notamment l'esprit communautaire d'avoir des rencontres. Je me rappelle plus si c'était par semaine ou par mois, mais bon, juste des rencontres entre personnes trans, ça fait quand même vraiment du bien de pouvoir s'exprimer librement et pouvoir juste être capable d'en apprendre sur ce que les autres vivent, parce que si moi j'y vis un truc, ça veut pas dire que l'autre personne va vivre exactement la même situation. Donc oui, je pense que ça c'est vraiment un gros point qui est intéressant, que peut-être que les gens vont peut-être oublier. Et aussi la scène à l'hôpital avec le dead naming, je pense que ça c'est quelque chose que tout le monde a vécu.
12: On peut peut-être juste expliquer dead naming, parce que dans le film, c'est en français, mais ils disent « Ah, vous utilisez mon dead name ». Donc, c'est lorsque le personnage de Pascale Drevillon, qui est dans une salle d'attente, et on nomme son nom, je vais te laisser l'expliquer, en fait, le nom qu'elle avait avant.
26: Oui, son nom de garçon. En gros, c'est ça, c'est son nom que les parents ont choisi, plus ou moins.
12: C'est ça, et elle ne se reconnaît pas, mais en fait, elle le sait, mais elle ne bouge pas.
26: Ouais.
12: Et là, il y a une discussion avec Françoise, elle dit, mais voyons, il est où Thomas? Elle dit, c'était mon ancien moi. Donc, le dead name, c'est comme ça, c'est l'expression qui est utilisée?
26: Oui, c'est l'expression qu'on utilise le plus, ouais.
12: OK, et pourquoi cette scène-là t'a marqué, justement?
26: Parce que je pense que tout le monde qui a décidé de changer ou de prendre un nom différent, ça l'arrive. que ce soit avec les amis, la famille, les institutions gouvernementales ou autres. C'est quelque chose qui arrive pas régulièrement, je dirais, en tout cas dans mon cas, mais ça arrive quand même. Et ça fait toujours un choc. On sait jamais comment nécessairement réagir. On sait que, par exemple, dans ce cas-là, c'est pour la santé. On sait que, OK, oui, il faut le faire. C'est un gros pas, c'est difficile. Mais en même temps, faut le parce qu'il y a la santé qui est en jeu. Donc, il y a ce côté-là à aller chercher. Mais

0: C'est pas nécessairement facile à entendre.
1: Si je peux me permettre, pour les gens qui sont pas familiers avec cette réalité-là et qui se demandent, oui, mais ça a été toi à un moment, pourquoi c'est difficile à entendre, justement, pour leur expliquer, pour qu'on puisse comprendre.
0: Ben, ça l'a été, mais ça reste que c'est comme si on avait joué un personnage, en fait. Dans le film, on voit Louis Morissette qui se sent pas bien tout le long du film quand il est en Françoise, parce que c'est pas lui. Et je pense que c'est la meilleure façon de pouvoir représenter ce qu'une personne trans peut vivre avant une transition. C'est exactement ça. On se sent pas bien, mais on peut faire à semblant.
1: Vous avez l'impression de jouer un rôle un peu.
0: Ouais, c'est ça. Oui.
1: Et une fois que vous amorcez ou que vous faites votre transition, donc que vous prenez peut-être un autre nom, que vous présentez sous votre identité, votre nouvelle identité, ben là, vous sentez plus aligné.
0: Oui.
1: Ouais. Je veux pas généraliser, mais c'est ce que tu me décris.
0: Ben, la vraie identité. En tout cas, dans mon cas, oui, il y a comme tout s'aligne en fait. Et c'est à ce moment-là qu'on se sent mieux puis qu'on se sent plus à l'aise de faire des activités ou comme de parler avec des gens plus facilement.
1: Oui. Donc de voir comme ça le personnage de Sarah qui entend son ancien nom et ben dead name, donc le nom de son ancienne identité qui est morte en fait en quelque sorte. Donc c'est confrontant et ça doit être difficile de dire bon c'est correct, OK oui, je vais y aller là. Mais parce qu'il y a tellement ce travail qui a été fait derrière pour essayer de dire, regardez, c'est moi, ça c'est mon vrai moi.
0: Oui, ce que j'entends. C'est ça.
1: Oui.
0: La cassure est souvent elle est faite pour certaines personnes, puis juste de revenir en arrière pour, dans certaines occasions, c'est quand même, c'est un gros choc à chaque fois, là.
1: Et il y a un dialogue qui est nécessaire, j'imagine, avec les gens pour qui c'est moins la réalité, mais est-ce que c'est lourd au bout d'un moment ou comment on navigue là-dedans de on veut bien éduquer mais est-ce que c'est j'ai entendu aussi dans un balado fait par la Liberté le magazine au Manitoba francophone hebdomadaire j'entendais dans un extrait une personne trans dire c'est pas à moi d'éduquer ma mère. Comment tu te positionnes là-dessus justement? Est-ce que oui, il faut expliquer mais en même temps on peut comprendre que les gens qui sont pas trans aient du mal à comprendre.
0: Oui, c'est sûr. Est-ce que c'est à moi d'éduquer tout le monde? Je pense que non, mais en même temps, si on le fait pas, l'information est pas circulée quand même. Donc, je pense qu'il y a un juste milieu à voir. Est-ce qu'on le fait avec certaines personnes et on le fait avec moins avec d'autres personnes pour soit garder les bonnes relations ou quand même
1: parce que
0: s'éduquer, c'est ça. Donc, je pense qu'il y a vraiment un milieu à avoir, là.
1: Oui. Et ben justement, quand on parle de créer des ponts, donc on peut essayer de mieux se comprendre aussi. Des moments dans le film peut-être qui t'ont touché ou fait rire parce que soit tu l'as déjà vécu, soit on en parle dans la communauté ou puis tu dis ah ben oui tellement.
0: la scène où que Françoise en fait se fait battre dans la rue. C'est quelque chose que moi j'ai pas vécu mais que j'entends régulièrement que les gens ont vécu que ça soit ici à Vancouver ou ailleurs.
1: François subit une agression juste parce qu'il marche dans la rue par un groupe d'hommes qui traînent là à la sortie d'un bar.
0: C'est pas toujours aussi violent ou des fois ça peut être plus violent que ça, il s'amène à la mort directement. Donc, je pense que c'est une réalité. C'est pour ça que je pense que l'éducation, c'est vraiment important.
1: Ouais. Des moments aussi plus touchants, les retrouvailles avec sa famille. On va pas tout vous dévoiler là, quand même du film, mais je trouve ça important d'avoir ton expérience sur ce que t'as vu hier aussi et de voir que ben est-ce que c'était fait de façon juste ou comment tu te reconnaissais là-dedans ou pas aussi.
0: Oui, ça c'est quand même assez juste pour je pense la majorité du film. J'ai pas noté d'endroit où ce que c'était un peu bizarre comment que ça a été construit. Donc là-dessus,
1: ça reste une comédie aussi.
0: Ça reste une comédie, oui, c'est ça. C'est sûr que la scène avec la mère qui décide finalement de reconnaître Sarah, c'est quand même, c'est sûr que c'est touchant, mais je pense que c'est touchant pour tout le monde, en fait.
1: Oui.
0: C'est pas touchant juste pour des personnes trans qui l'ont vécu.
1: C'est ça.
0: Juste de se faire reconnaître par ses parents, c'est touchant, peu importe, là.
1: Oui. Autre chose que tu aimerais ajouter sur ce film, sur ton expérience ou quelque chose que tu aimerais nous partager?
0: Ben, en fait, j'espère que la majorité des gens vont pouvoir voir le film. Si en plus c'est sur Tout.tv bientôt, je pense que ça va être, je pense que pour la majorité des gens, il faut le voir.
1: Oui. Et c'est pour ça qu'on voulait vous en parler ce matin, parce que même si vous dites, ah, c'est dommage, j'y ai pas présenté dans ma salle de cinéma, on sait que c'est difficile des fois avec les films en français, quoiqu'il y a plein d'organismes qui font un très beau travail dans nos régions, mais bon, ça sera disponible tout bientôt sur tout.tv extra. Samy, merci beaucoup.
0: Merci beaucoup.
1: Merci d'être venu ce matin, d'avoir accepté. Justement, tu parlais d'éducation, mais c'est une façon aussi de le faire, je pense. Merci d'avoir pris la voix.
0: Merci, ça fait vraiment plaisir.
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Alors, depuis que je suis jeune, j'adore la musique métal, le rock, la musique un peu psychédélique, disons. Mais c'est difficile de trouver un groupe, c'est difficile de former un groupe. Puis j'ai trouvé des talents et la curiosité avec la musique folk. Et en fait, j'ai lancé des albums folk après année. Puis là, c'est sûr qu'un jour, je suis tombé en amour et là, mon cœur a été brisé. Et tous mes autres albums étaient comme la romance, l'aventure de l'amour. Mais cet album ici, qu'est-ce qui a déclenché mes aspirations, était plutôt comme un concept d'anti-amour, l'anti-romance. C'était plutôt quelque chose de carnage. J'en ai assez. Je suis fâché. Donc, c'est quelque chose qui m'est sorti.

c'est drôle un peu la vie parce que, tu sais, comme j'ai dit, j'adore écrire les chansons d'amour et cet album, c'est toujours fidèle à cette idée. Mais tu sais, le cœur et les relations toxiques, c'est un peu de l'apprentissage quand on devient adulte. Et c'est ça où que c'est vraiment inspiré mes idées, les paroles. Et j'ai toujours, tu sais, je suis ravi de toutes mes expériences et tout est beau. Mais oui, c'est les relations toxiques et des fois c'est comme, si on regarde à la couverture de l'album, des fois c'est comme les relations toxiques deviennent normes et on croit qu'on a des fleurs qui poussent dans notre jardin d'amour, mais enfin, ces fleurs sont toxiques.

dirais que la chanson « Dans tes bras », ça résume beaucoup. Mais tu sais, toutes les chansons sont liées un peu ensemble. J'aime la chanson « Je ne veux rien » parce que c'est un peu le thème de l'amour. C'est l'homme carnage, c'est une autre chanson qui, disons, représente quelqu'un qui se regarde d'un autre côté. Et tu sais, j'aime beaucoup la chanson « Dans tes bras » parce que c'est comme « Dans tes bras », il y a des fois comme « Si elle me suit », et « elle est le diable ». Mais non, tu sais, j'adore toutes les chansons, mais je dirais qu'il y en a qui me touchent des fois d'autres jours plus que d'autres.

Alors, je viens juste de rencontrer un batteur, puis on pratique ensemble. On prévoit avoir un concert un peu plus tard, peut-être fin automne, mais on veut prendre notre temps puis lancer quelque chose de bon. Puis là, je participe aussi à Nouvelle Scène cette année. Alors, oui, il y a des choses épicées qui s'en viennent. Oh.

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1: Ce qu'on vient d'écouter, c'est Love So Crazy, entre autres choses, par Thomas Chevalier. Thomas Chevalier, chanteur francescois, qu'on a connu avec une version un peu plus folk, troubadour. Vous l'avez entendu au tout début de l'entretien avec mon collègue de la Saskatchewan, Vincent Savard. Et là, maintenant, il vient de sortir un album plus rock, plus grunge. Ça s'intitule L'Homme Carnage. Et il expliquait un peu pourquoi il a eu envie de s'amuser, d'y aller dans une musique beaucoup plus brute, plus frontal, mais en restant fidèle à la chanson française. Donc, vous l'entendiez, hein, des guitares saturées, une section rythmique assez percutante, beaucoup d'énergie pour raconter, je le cite, les complexités de la romance et le chemin chaotique de la reconstruction personnelle. Ça donne un album intéressant, L'Homme Carnage. Alors, si vous êtes curieux, il s'appelle Thomas Chevalier. On va aller écouter maintenant un message vocal qu'on a reçu. Je vous rappelle que vous pouvez toujours nous envoyer, nous partager vos albums, vos spectacles. Si vous avez un texte aussi que vous souhaitez écrire, un nouveau livre, une idée de roman, etc. Ou, comme c'est le cas ici, un appel à projet. Peut-être que vous êtes le prochain qui sera édité aux éditions de La Nouvelle Plume. On écoute.
2: Alors, cette année, nous cherchons tout genre d'œuvres. Nous publions donc des albums, des romans jeunesse, des adultes, des contes, des récits, des nouvelles, de la poésie et du théâtre. Alors, aux éditions de La Nouvelle Plume, nous ne publions pas des livres pratiques, par exemple, les livres qui sont sur les recettes, les livres qui sont sur le développement personnel, les guides, les catalogues, les recueils et citations, ou les livres sur les blagues. Donc voici quelques exemples des livres que nous ne pouvons pas publier. Alors, chaque auteur, s'il veut que son manuscrit soit pris en considération chez les éditions de La Nouvelle Plume, ils doivent résider d'abord dans l'Ouest ou le Nord canadien, ou écrire sur ces régions et être citoyen canadien ou résident permanent. Nous envoyons un accusé de réception et nous faisons aussi une évaluation préliminaire, puis nous transmettons les manuscrits retenus à un comité de lecture qui est composé des personnalités éminentes, en tout cas qui ont fait leur preuve dans le métier. Et la décision finale est prise par le conseil d'administration des éditions de La Nouvelle Plume en début février. On ne fournit pas de commentaires pour des raisons de temps d'abord, de ressources et aussi d'équité. Nous recevons beaucoup de manuscrits. L'année passée, nous avons reçu une vingtaine de manuscrits. Alors, nous ne pouvons pas offrir une rétroaction individualisée à tout un chacun de ceux qui nous envoient leur écrit. Nous demandons tout simplement à ceux qui vont nous envoyer les manuscrits de relire attentivement leur texte, de respecter les consignes que nous avons données dans demande de manuscrits et de ne pas hésiter à nous envoyer leur manuscrit. Nous sommes donc toujours à la recherche de nouvelles voix qui sont fortes et qui sont authentiques.
1: Alors, celui qui vous expliquait comment envoyer et soumettre votre manuscrit aux éditions de La Nouvelle Plume, c'était le directeur de la maison d'édition, Ousmane Ilbo-Mahaman. Et d'ailleurs, toutes les infos se trouvent sur le site internet des éditions de La Nouvelle Plume, plume.refc.ca. Je vous propose maintenant d'écouter une performance qu'on a organisée à Culture et Confiture il y a quelques mois. Vous connaissez le groupe La Légende de Calamity Jane. C'est un groupe formé, entre autres, par les sœurs Campagne. Et là, on s'est amusé. On leur a demandé de reprendre une pièce du rappeur d'Edmonton, Two Moods. Là, elles ont choisi, parce qu'elles avaient le choix, elles ont choisi la pièce Gospel. Et ça donne un très bon résultat. On écoute ça.
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0: choix dans son registre et ils ont choisi gospel. Alors, c'est intéressant de voir le mélange des genres et comment elle s'approprie la pièce. Alors, c'était la légende de Calamity Jane qui reprenait gospel. J'ai envie de vous inviter à venir fêter la rentrée avec nous. Je vous en parlais quelques moments dans l'émission. Ça sent la rentrée scolaire. Hein? Si vous nous écoutez dans le nord du pays, au territoire du Nord-Ouest ou bien au Yukon, peut-être que vos enfants ont déjà pris la route vers les classes. Hein? C'était la semaine dernière. Du côté de l'Ouest, ça s'en vient dans les prochains jours. Et à Radio-Canada aussi, c'est notre rentrée. Du côté du Québec, c'est déjà fait. Et nous, on aime profiter des vacances encore un peu. Alors, on vous invite à venir fêter avec nous à l'Alliance française. Vous allez pouvoir, dès aujourd'hui, du côté de Vancouver, vous glisser dans la peau d'un journaliste lors d'un atelier d'entrevue devant la caméra avec les journalistes Victoria Kopiloff et Jennifer Maher. Venir découvrir les métiers de notre équipe aussi. Également, il y a Maude Gagnon qui va inviter vos enfants à poser toutes leurs questions pour le segment Questions de jeunes qui est diffusé dans l'émission de radio Far West, l'émission matinale. Et moi, je vais avoir le plaisir de vous raconter des histoires, d'accueillir vos tout-petits dans l'auditorium de l'Alliance française de Vancouver et de raconter des contes que vous pouvez rattraper sur l'application audio. Alors ça va être bien sûr après cette émission. Je vais me sauver à l'Alliance française. Et demain, c'est l'Alberta qui va faire la fête avec vous dès 14h à la cité francophone d'Edmonton. Il y a plein de choses de prévues, des jeux, du maquillage, des quiz et j'en passe. Vous allez pouvoir rencontrer MJ de l'émission On y va, également l'animateur Sébastien Nemeth, suivre un atelier pour devenir caméraman et j'en passe. Et la rentrée pour Regina et Winnipeg, ce sera la semaine prochaine. Alors, je vous donnerai tous les détails en temps et lieu. Si vous êtes curieux, si vous pouvez pas attendre et que vous voulez avoir les détails et vous inscrire aussi pour ce qui est de la Saskatchewan et du Manitoba aussi, allez sur la page expérience de Radio-Canada, expérience avec un S, et vous allez pouvoir vous inscrire aux événements de la rentrée.
1: Bonjour, chers auditeurs de Culture et Confiture. Ici Laurier Thièrement, l'écrivain franco-albertain à Tokyo. Je voulais vous dire que l'organisme Alberta Books for Schools a officiellement recommandé mon recueil de poésie illustrée bilingue intitulé 55 Ways to Survive, 55 Voies de Survie, en tant qu'œuvre littéraire d'excellence pour les bibliothèques scolaires de niveau intermédiaire et secondaire supérieur. Alors, si vous avez des enfants dans les écoles, j'espère que vous suggéreriez ce titre-là aux bibliothécaires. Et je vous souhaite une bonne lecture ainsi qu'une belle semaine. À bientôt.
0: Ah, merci. Je vous rappelle, vous pouvez toujours nous envoyer des messages via la bulle de conversation sur l'application audio. Et vous le savez, si vous êtes des habitués de l'émission, on aime vous faire voyager dans différents univers, vous faire découvrir différentes musiques. Et moi, un univers que j'aime beaucoup, c'est celui du cabaret. Alors, pourquoi bouder notre plaisir et ne pas aller aux Folies Bergères?

L'univers du cabaret, celui des Folies Bergères de Paris. Et votre guide aujourd'hui est nul autre que moi, bien sûr. Mais c'est pas moi qui va danser aux Folies Bergères, mais plutôt Vivi Bergère, artiste burlesque queer dont la présence scénique oscille, je vous dirais, entre brasier et poésie. Et c'est à Vancouver qu'elle intègre la scène burlesque pour la première fois après avoir déménagé de la France. Vivi, je la joins ce matin dans l'autobus parce qu'elle est très occupée, la Vivi, et elle court à gauche, à droite entre plusieurs représentations et elle se prépare justement pour sa prestation.

0: au spectacle Drag Survivor Massacre, a Naturally Freaky Cabaret. Et ça, ça a lieu ce soir à l'hôtel de Waldorf à Vancouver. Alors, bonjour Vivi, merci de prendre quelques minutes avec nous.
1: Bonjour. Ça va bien?
0: Oui, ça va très bien. Très contente de vous recevoir, de vous parler. Avant de parler de cette performance de ce soir, découvrons Vivi Bergère, parce que vous vous êtes inspirée de plusieurs éléments et référents culturels. Qu'est-ce que ça représente, les Folies Bergères, le grand cabaret de Paris, pour vous?
1: Pour moi, en fait, je voulais, comme je suis française, installée au Canada, je voulais que mon personnage représente un peu cette identité française-là et l'identité du cabaret, un peu comme on peut l'imaginer. Et à côté de ça, moi, j'aime bien aussi mettre un peu d'éléments pin-up et aussi des éléments un peu plus bizarres, un peu plus freaky. Alors, je pense qu'on peut dire ça comme ça pour créer un personnage qui me permet d'exprimer ce que je n'exprime pas forcément dans la vie de tous les jours.
0: Pour les gens qui sont moins familiers avec le burlesque, quand on dit des éléments un peu freaky, qu'est-ce que ça veut dire?
1: Alors, le burlesque, à la base, c'est, faut imaginer un peu comme du striptease vintage. Sauf qu'on fait pas du, on n'enlève pas tout. On n'enlève pas tout. On a plein de paillettes, plein de brillants, des choses comme ça.
0: Des froufrous.
1: c'est ça. Et à la base, c'est surtout sur des musiques des années entre 40, 60. Et puis, voilà, les temps évoluent, les temps changent. Et donc, y a plein d'artistes burlesques qui se sont inspirés de ça et qui ont mis ce qu'ils et elles aiment. Et moi, par exemple, si vous voulez imaginer un peu, ça peut être le côté freaky, j'aime bien. Je ne sais pas si vous voyez Lady Gaga dans son clip Bad Romance, des mouvements un peu bizarres comme ça. J'aime bien faire des choses comme ça sur scène, d'avoir des costumes un peu décalés ou d'incarner des personnages aussi décalés. Par exemple, dernièrement, j'ai fait un spectacle où j'incarnais Pikachu, parce que j'adore aussi. J'adore Pokémon. C'était l'occasion. Ça peut ressembler à ça. Il y a des gens qui ont fait du burlesque très sexy, très années 60, par exemple. On a d'autres qui vont partir sur des choses beaucoup plus décalées. On peut faire ce qu'on veut, en fait.
0: C'est quand même rigolo parce qu'on n'associe pas forcément l'univers des Pokémon à celui du burlesque.
1: Exactement.
0: Mais Lady Gaga, ça me parle quand même. Il y a le côté théâtral et surtout avec son dernier album qui est très... très théâtral, très, comment dire, macabre aussi, mais en même temps, beaucoup de rouge, beaucoup de noir, parce que la famille Adams, là, aussi. Donc, c'est un peu cette touche-là.
1: Oui, un peu.
0: Et, c'est ça qui doit être libérateur aussi, c'est que le burlesque, ça vous laisse, on peut se laisser aller là-dedans. Moi, c'est ce que je comprends. Comment vous êtes intéressée au burlesque à l'origine?
1: Alors oui, exactement, on peut complètement se laisser aller. Et moi, ce que j'aime beaucoup dans cet art-là, c'est que peu importe votre niveau de danse, peu importe le corps que vous avez, peu importe si vous avez un handicap, peu importe qui vous êtes, vous pouvez venir et apprendre, créer votre personnage, être sur scène et faire selon vos envies et vos capacités. C'est vraiment très accueillant. Et moi, en fait, c'est ce qui m'a plu. Quand j'ai découvert ça, alors ça remonte un petit peu maintenant. Je pense que c'était il y a plus d'une dizaine d'années quand j'étais en France sur Internet, que je passais beaucoup de temps en ligne. Et je suis tombée sur une artiste qui s'appelle Raquel Reed, avec qui j'ai eu la chance de partager la scène en mai, d'ailleurs, ici à Vancouver.
0: Ah oui.
1: Et donc j'ai découvert, il y a une dizaine d'années. Et ça m'a donné tellement envie, parce que justement, il y a cette liberté, cette créativité. Et ce que j'ai découvert en faisant aussi, c'est un peu le côté DIY. Je ne sais toujours pas coudre. Moi, mes costumes, ils sont beaucoup faits à la colle.
0: Ah
1: on
0: oui.
1: On va pas se mentir, c'est la colle que j'achète à Michael's. Et je fais beaucoup de costumes comme ça. Mais ça n'empêche pas que je m'éclate, en fait. Je peux créer ce que je veux. Je m'amuse. Ça stimule ma créativité. Et globalement, si j'ai une idée, je peux essayer de la mettre en place, même si je n'ai pas trop de compétences en couture. Donc ça, c'est vraiment chouette. On va dire que l'entrée, elle est très accessible.
0: Et j'allais dire, même si vos vêtements, ils sont collés, de la colle, ça se déchire un peu plus facilement que de la couture. Donc, si on parle des feuillages, c'est peut-être plus rapide.
1: C'est vrai.
0: Un petit coup, et voilà. Mais vous nous l'avez bien dit, on n'enlève pas tout, bien entendu. Et la raison pour laquelle j'appuie là-dessus, c'est que burlesque, et pour avoir vu des spectacles entre

0: autres d'une artiste yukonaise, Chérie Coquette, et d'un festival aussi à Vancouver il y a quelques années. Je trouve que ça prend du courage quand même de pour monter sur scène, pour jouer justement. On a beau jouer un personnage, on se met à nu ou presque, sans mauvais jeu de mots, parce qu'on est vulnérable aussi. Donc comment, selon nos personnalités, qu'est-ce que ça prend pour être une bonne artiste burlesque, parce que c'est un art qui combine sensualité, je le disais, feuillage aussi.
1: Oui, alors honnêtement, pour être une bonne artiste, j'ai pas la réponse. Je pense qu'il faut le faire avec beaucoup de sincérité. Je pense que c'est l'essentiel d'être sincère. Et ce qui est bien avec le milieu du burlesque, c'est que c'est très bienveillant. Donc moi, j'ai commencé ici avec des cours, en fait, une école qui donne des cours et qui fait d'abord des spectacles en groupe. On peut aussi commencer seul dans son coin, on fait vraiment comme on veut. Hein. Oui. Et moi, j'ai pris ce biais-là. Et c'est vrai que du coup, on a aussi un groupe qui nous accompagne la première fois sur scène, parce que, bon, pour beaucoup, c'est la première fois où on est quasiment nu sur scène, mais pour certains, c'est la première fois sur scène tout court. Et le fait d'avoir un groupe qui est là, beaucoup de bienveillance, des artistes plus expérimentés, et le fait de voir qu'il y a des gens avec des corps tous très différents, avec des gens avec des histoires très différentes, fait aussi que finalement, ça aide à passer le cap, parce qu'on voit que on est tous différents, mais quelque part, on est comme les autres. On n'est pas dans un concours de beauté avec... je sais pas, des personnes qui se ressemblent, qui sont très similaires, etc. Là, on peut vraiment être qui on est. Oui, ça demande du courage, mais honnêtement, c'est ce que je dis souvent à des personnes qui me disent « mais je pourrais pas faire ça ». Je me dis « mais pour moi, c'est plus facile de faire ça que d'aller faire du small talk avec quelqu'un que je connais pas
0: ». Mais vous jouez un rôle aussi, dans un sens,
1: mais oui,
0: sur scène.
1: Il y a ça aussi. Et puis le fait d'être dans le personnage, d'être sur scène, les gens sont contents aussi. Les gens viennent voir un spectacle de cabaret, de burlesque, de drag, ils sont contents d'être là, ils applaudissent. Donc, une fois qu'on entend les gens applaudir, crier, qu'on entend la musique sonore, on oublie complètement le reste. Ça peut arriver d'avoir le trac avant, mais une fois qu'on est sur scène, c'est bon.
0: Voilà. Et il y a le côté aussi autodérision, humour. Oui, on est là pour performer, mais si jamais on trébuche ou que le talon casse, on en joue aussi. J'ai l'impression que le burlesque se prend moins au sérieux que les Folies Bergères, justement.
1: Ah bah oui. oui, c'est très justement, oui, très comique, très décalé. Et effectivement, moi, c'est un truc qu'on m'a toujours appris, c'est s'il se passe quelque chose qui n'est pas censé se passer, on trébuche ou même des fois juste, je sais pas, le costume qui s'enlève pas comme on voulait, on le montre pas au public et on oublie la chorégraphie, on a toujours dit, si vous oubliez un morceau de chorégraphie, c'est pas grave, les gens savent pas ce que vous êtes censé faire.
0: C'est vrai.
1: Continuez, faites quelque chose et gardez le sourire parce que c'est le moment où on laisse voir au public qu'on panique que ça casse le truc. Alors que... pas grave, on a failli se réducher, on rigole, on recommence. Et les gens voient qu'on est bien, donc ils continuent d'être bien. En fait, c'est de maintenir le show en gardant ce côté décalé. Et s'il y a quelque chose qui se passe pas, c'est pas grave, on peut improviser. On peut toujours s'en sortir.
0: Oui, et ça doit aider à développer la confiance en soi, aussi l'acceptation de soi. Vous me disiez qu'il y a une grande diversité également physique, mais aussi mais sur différentes sphères également.
1: Oui. Oui, ça c'est sûr, ça développe beaucoup la confiance en soi. Le fait d'apprendre à être sur scène aussi devant des gens, en général, ça fait beaucoup de bien. On peut s'exprimer, on peut exprimer des choses de nous qu'on n'exprime pas ailleurs, donc ça aide aussi. Et encore une fois, cette bienveillance qu'il y a dans le milieu fait que effectivement, on prend confiance, on apprend à s'affirmer. Il y a aussi... pour certaines personnes, ça peut être intéressant parce que le burlesque, c'est beaucoup avec des structures de ballroom shoes, donc avec des petits talons. Donc, on apprend à marcher en talons, ce genre de choses. Ça peut vraiment faire du bien à des personnes qui ont besoin de se réapproprier leur corps.
0: Et aussi, comme vous nous le dites, c'est une communauté qui est bienveillante, qui est accueillante aussi, sans jugement. Parlez-moi un peu, parce que vous dites fièrement neurodivergente. Et comment la communauté burlesque vous aide à vous épanouir aussi, à mieux vivre avec cette réalité-là?
1: Alors pour moi, le truc tout bête, c'est que, comme je vous disais, j'aime bien mettre dans mon personnage des choses un peu freaky, un peu bizarres. Des choses que je ne peux pas forcément exprimer tout le temps et que moi j'associe beaucoup à ma neurodiversité. C'est peut-être pas le cas de tous les neurodivergents, mais pour moi c'est le cas.

0: coup, je peux exprimer vraiment cette part-là de moi. Et le fait aussi, justement, d'être dans un univers comme ça qui est très accueillant, ça permet aussi d'assumer qui je suis sans que ce soit un problème, parce que parfois, bah, dans la réalité du quotidien, malheureusement, tout le monde n'est pas forcément toujours très au fait de qu'est-ce que ça veut dire autiste, qu'est-ce que ça veut dire TDAH, neurodivergent. Et il y a des gens qui ont des préjugés, alors que sur scène, ou même dans le milieu burlesque, j'ai l'impression qu'il y a quand même beaucoup d'artistes qui ont... je ne sais pas si je ne peux pas dire que tout le monde est neurodivergent, mais il y a quand même beaucoup de gens, je trouve, qui ont en tout cas leurs excentricités qu'ils expriment. Mm-hmm. Et de ce fait, bah, ça aide aussi un peu accepter et se dire bah, les parts de moi qui peut-être socialement sont moins bien acceptées parfois, dans le milieu créatif, c'est célébré.
1: Ah. Oui, et c'est pour ça aussi qu'on en parle d'une façon, qu'on dit que c'est une communauté qui est si bienveillante et qui est libératrice aussi. Et ça fait du bien à entendre, je trouve, c'est rafraîchissant. Vivi Bergère, on va se quitter sur une pièce que vous avez choisie, La Grenade, de la chanteuse française Clara Luciani. Dites-nous pourquoi.
0: Alors, j'ai choisi cette chanson-là parce qu'en fait, c'est la toute première chanson sur laquelle j'ai fait mon tout premier solo de burlesque, en fait. Et justement, je voulais une chanson en français, puisque bah, ici, on est en Colombie-Britannique et bah, le milieu est évidemment très anglophone, même s'il y a aussi des francophones dedans. Et du coup, quand j'ai eu l'opportunité de faire mon premier solo, j'ai voulu une chanson en français bah, pour représenter aussi ma langue, ma culture. Et voilà. Et puis, j'aime beaucoup le message de Clara Luciani aussi dans cette chanson.
1: Mmh. Il y a de quoi célébrer. Vivi Bergère, merci beaucoup. Je rappelle, vous êtes artiste burlesque et vous participerez ce soir au spectacle de drag et burlesque Drag Survivor Massacre, a Naturally Freaky Cabaret, ce soir à l'hôtel de Waldorf à Vancouver. Merci beaucoup.
0: Merci.
1: Bon spectacle.

0: La Grenade par Clara Luciani, qui est la première pièce sur laquelle l'artiste burlesque Vivi Bergère a présenté son solo. Ça vous donne pas envie, ça, Marc, de monter sur scène?
1: Monter sur scène, peut-être pas, mais allez, moi j'aime beaucoup, vous en parliez, cet humour, aussi ce côté
0: décalé, autodérision
1: du burlesque par rapport au striptease, par exemple, qui est insupportable, mais le c'est tellement, il y a cette joie de vivre qu'on appelle en anglais joie de vivre.
0: Et au Manitoba français aussi. On l'entend souvent.
1: J'adore. Ouais.
0: Donc ça, si vous venez de vous joindre à nous, vous pouvez rattraper ça sur l'application audio, cette discussion avec Vivi Bergère. Aussi, une belle discussion avec des randonneurs pendant une trentaine de minutes. Ça, c'était vers 8h30. On a parlé de randonnée. Il y avait des gens de l'Alberta, de la Colombie-Britannique et du Manitoba. C'était très chouette. Merci, Marc Fournier, pour cette semaine.
1: Merci à vous.
0: Passez une belle journée. Et quant à moi, je m'appelle Mireille Langlois. Je vous donne rendez-vous samedi prochain pour une autre émission de Culture et Confiture. Bye bye tout le monde.
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1: Bonjour, ici Yann Lacoste au micro de la station de Vancouver avec votre bulletin de nouvelles. Des retards importants sont à prévoir aujourd'hui chez BC Ferries sur la liaison entre Horseshoe Bay et Langdale. Le problème mécanique touchant un des bateaux a été résolu, mais le navire a accusé un retard d'environ 1h40 lors de son départ de Langdale. Un autre bateau, The Queen of Surrey, est toujours en réparation. Ce décalage entraîne des retards en cascade sur l'ensemble des traversées prévues en matinée et en début d'après-midi. BC Ferries invite les voyageurs à vérifier l'état du service avant de se déplacer et rappelle aux clients détenant une réservation de se présenter à l'heure initiale prévue sur leur confirmation afin de conserver leur priorité. Et du côté de l'Okanagan, la GRC de West Kelowna sollicite l'aide du public après un enlèvement et une agression armée survenue mardi soir. Vers 22h15, un homme a été forcé de monter à bord d'une BMW grise à la suite d'une altercation près de la station-service Chevron de la rue Industrial. Les enquêteurs estiment que plusieurs témoins se trouvaient sur les lieux lors de l'incident et ne se sont pas encore manifestés auprès des autorités. La police demande à toute personne ayant observé la scène, aperçu le véhicule prendre la fuite ou possédant des images de vidéosurveillance de contacter immédiatement la GRC. Et en politique provinciale, le premier ministre David Eby a déclenché une élection partielle provinciale dans la circonscription d'Abbotsford Mission. Le scrutin se tiendra le samedi 26 septembre. Cette élection fait suite à la démission de la députée Rhianne Gasper, qui occupait le poste de whip adjointe du Parti conservateur, afin d'offrir un siège à la nouvelle chef de la formation, Carolyn Findlay. Sur la scène fédérale, les électeurs de North Vancouver sont également appelés aux urnes demain pour choisir leur nouveau député à la Chambre des communes.
0: Aux États-Unis.
1: Les États-Unis et le Venezuela ont conclu un accord pétrolier qu'ils qualifiaient d'historique. L'entente prévoit de donner à Washington un contrôle majoritaire sur plus de 65 milliards de barils de pétrole, ce qui ferait doubler les réserves américaines. Alexandre Lepoutre a plus de détails.
2: Avec cet accord, Donald Trump compte mettre la main sur les réserves de pétrole du Venezuela. L'entente prévoit le développement de 17 gisements, un investissement de 100 milliards de dollars et un partenariat avec les compagnies pétrolières privées. L'argument principal du président américain, c'est de dire qu'avec cet accord, les prix à la pompe vont baisser aux États-Unis parce que le pays aura plus de stocks. Il tente là de répondre à une préoccupation majeure des citoyens américains à 2 mois des élections de mi-mandat, mais ça n'arrivera pas du jour au lendemain, selon le chercheur en énergie à l'Université de Montréal, Yvan Clich.
3: Tout ça, ça va prendre beaucoup de temps. Ce sont des milliards d'investissements. C'est pas sûr que toutes les compagnies pétrolières dans le monde vont se jeter dans le train puis vont dire oui, on est intéressés. Il y aura pas d'effet à court terme sur le prêt à la pompe. Ça, c'est clair. On oublie ça pour la mi-mandat, même pour le restant de la présidence de Trump. Ça, c'est pas une perspective à court terme qui est envisageable.
2: Au Venezuela, la présidente par intérim Delcy Rodriguez parle d'un accord historique qui s'est fait dans la collaboration. Il permettra selon elle, de créer des milliers d'emplois et de relancer l'économie. Rappelons que le Venezuela dispose des plus grandes réserves prouvées de pétrole au monde, mais la production reste limitée puisque les infrastructures sont vieillissantes et souvent inutilisables. Ici Alexandre Lepoutre, Radio-Canada, à Montréal.
1: Et par contre, les accords entre le Canada et les États-Unis ont de la difficulté en ce moment. La guerre tarifaire avec les États-Unis risque de mettre en péril les projets d'achat militaire du Canada auprès de firmes américaines. Le responsable des acquisitions militaires au sein du gouvernement fédéral, Stephen Fur, estime d'ailleurs que la population canadienne verrait d'un mauvais œil qu'Ottawa accorde de gros contrats aux États-Unis. Daniel Leblanc l'a rencontré.
4: Les chances que le Canada octroie un gros contrat militaire directement à une firme américaine sont à la baisse depuis une semaine. Selon Stephen Fur, secrétaire d'État à l'approvisionnement en matière de défense, la population canadienne s'est fait entendre. La guerre tarifaire avec les États-Unis renforce la volonté du gouvernement fédéral de produire ses propres équipements militaires ou de trouver des fournisseurs en Europe et en Asie. Le responsable de l'Agence de l'investissement pour la défense dit que la priorité est de trouver des partenaires qui veulent travailler avec le Canada. Justin Massy, expert en questions de sécurité à l'UQAM, croit que le Canada devra ajuster sa politique de défense pour tenir compte de la nouvelle réalité américaine.
5: Les États-Unis veulent faire reposer le fardeau de la défense de leurs alliés sur les épaules des alliés. Ils sont tannés de défendre à leur coût, donc aux frais des contribuables américains, la défense de l'Europe, la défense du Canada, la défense des pays en Asie de l'Est.
4: La position du gouvernement du Canada pourrait notamment toucher les projets d'achat d'hélicoptères aux États-Unis ou même le fameux dossier des avions de chasse américains F-35 qui est toujours à l'étude. Ici Daniel Leblanc, Radio-Canada, Ottawa.
1: Et finalement, en Afrique, au Zimbabwe, au moins 27 personnes sont mortes dans un accident de la route dans le centre du pays. Un minibus qui transportait des fidèles est entré en collision frontale avec un camion environ 140 km au sud de la capitale Harare hier soir, selon la police. 7 autres personnes ont été blessées. Le camion de transport immatriculé à l'étranger était en train de dépasser un autre véhicule lorsqu'il est entré en collision avec le minibus. Les accidents de la route sont malheureusement fréquents au Zimbabwe, où les routes sont en mauvais état et où les habitudes de conduite peuvent être dangereuses. C'est la conclusion de ce bulletin d'information. 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
6: Ici Pierre-Yves McSween, bienvenue à Sauf qui peut. Je vais être vraiment sincère avec vous. L'anxiété financière durant mes études, c'était permanent. Comment j'allais payer tous ces frais de scolarité? D'ailleurs, chaque fois qu'on parle du coût des études, on parle beaucoup des frais de scolarité et du coût du matériel. Mais pourtant, faut pas oublier que le coût des études dépend fortement du contexte familial et du contexte géographique pour l'étudiant. Parce que ces deux composantes affectent d'autres choses, c'est-à-dire les frais de subsistance. D'ailleurs, Statistique Canada mentionne que si on cumule la nourriture, le logement et le transport, ça représenterait environ 2/3 des dépenses courantes des ménages. Imaginez pour un étudiant. À cela, on peut ajouter le coût de renonciation, c'est-à-dire le revenu qu'on ne gagne pas parce qu'on étudie. Quand on totalise l'ensemble des coûts, la facture peut donner le goût de se dire « sauf qui peut ».

0: Aujourd'hui, dans votre magazine de finances et de consommation, Michel Desrochers entre pelote et bas de laine financier, la vie financière d'un cégepien et payer rapidement son prêt hypothécaire, bonne ou mauvaise idée? Ils sont beaucoup autour de la table, je devrais dire, elles sont beaucoup, alors que Paul-Antoine et moi, on est en infériorité numérique. Alors, bonjour à tout le monde.
1: Bonjour.
2: Bonjour.
0: Stéphanie Perron, qui est notre collaboratrice régulière, a décidé de passer son été à gérer ses finances et à trouver des trucs pour épargner.
1: Oui, en fait, j'ai fait le bilan de mon été maintenant.
0: J'aime ça, un bilan financier. Êtes-vous allé en vacances? Non, j'ai regardé mes finances, j'adore.
3: Je comprends ça, moi,
0: un passe-temps,
3: c'est ça.
0: Il y a Michel Desrochers qui est humoriste, mais elle est aussi en tournée de rodage. Et on se demandait, est-ce que vos finances sont comme votre spectacle, c'est-à-dire mi-cuite?
4: Oui, exactement. Mon humour est bon, mais la cuisine et les finances chez moi, c'est la même chose. Faut pas me demander la recette.
0: Chacun sa spécialité, hein? D'ailleurs, Paul-Antoine, parlant de spécialité, beaucoup de gens nous parlent de payer ou non son prêt hypothécaire d'avance. On a décidé de régler ça aujourd'hui. Alors, vous allez nous donner la réponse.
3: Mais non, je vais vous parler de théorie, puis je vais vous parler de comportement, Pierre.
0: J'aime ça, cette ambiguïté, en tapant sur la table. Maëva Lagacé, Viviane Martel, on va parler des défis des finances, hein, quand on est aux études supérieures. Alors, des étudiantes comme Maëva, est-ce qu'il y en a beaucoup qui ont, disons, l'inquiétude de gérer ses finances?
1: Énormément.
0: Énormément?
1: Énormément, dans mon bureau.
0: Et combien y a de ressources dans un cégep pour aider les gens à gérer leurs finances?
1: Dans mon cégep, on est une.
0: Une personne. Maëva, est-ce que vous avez rencontré quelqu'un comme Viviane dans votre cégep?
1: Non, pas encore.
0: Pas encore? Faire ça cette année.
1: Oui, c'est une bonne idée.
0: Et on a aussi autour de la table, justement, pour votre bonheur, on a Florence Larochelle, qui est chef à la section 495, chef éditorial 495 sur Urbania. J'ai entendu parler d'inflation, de réduflation, de déflation. Mais c'est quoi ça, la funflation?
5: Je vais vous expliquer ça. Ça sonne amusant, ça ne l'est pas vraiment.
0: Ça ne l'est pas, j'aime ça.

0: budgétaire, ça mène parfois à de grosses économies ou de grandes économies, mais dans la liste des petits gestes possibles, on peut tester la générosité des fabricants, faire valoir ses droits, négocier. Et qui de mieux que Stéphanie Perron, journaliste à Protégez-vous, pour prendre le temps de faire ça durant les vacances estivales? Qu'est-ce qui vous a pris de faire ça?
1: Qu'est-ce qui m'a pris? L'été est terminé et je me suis assise et je me suis dit qu'est-ce que j'ai fait cet été pour en avoir, afin d'en avoir pour mon argent. Mmh. J'ai préparé une petite chronique et je vous en parle aujourd'hui.
0: Okay.
1: Donc, premièrement, j'ai décidé de vérifier si les fabricants respectent leurs promesses quand ils affirment satisfaction garantie ou argent remis.
0: Et vous n'êtes jamais satisfaite?
1: Mais ça m'arrive de pas l'être. Je sais pas si vous vous souvenez, l'an dernier, je vous avais parlé en ondes d'une brosse à dents électrique pour laquelle j'avais voulu me prévaloir de cette garantie de remboursement. La démarche avait été interminable. Je me suis réessayée cette fois-ci avec des capsules pour lave-vaisselle Cascade Platinum Plus qui m'avait coûté 25$.
0: Pourquoi vous n'étiez pas satisfaite des Cascades Platinum
1: Plus? J'étais pas satisfaite parce que après quelques lavages, je me suis rendu compte qu'il y avait absolument aucune différence avec mes anciennes capsules qui coûtent deux fois moins cher. Mmh.
0: Donc, vous êtes en train de me dire que vous avez testé la différence, vous avez fait une analyse différentielle de vos assiettes pleines de fromage.
1: Ben, en fait, j'ai regardé ma vaisselle qui sortait du lave-vaisselle, puis je me suis dit, je vois aucune différence. Donc, je suis allée sur le site de Cascade, il y avait un formulaire, je l'ai téléchargé, j'ai joint ma facture que j'avais encore parce que j'avais acheté les capsules avec mon épicerie en ligne. J'ai déposé ça dans une boîte aux lettres et devinez quoi, Pierre-Yves, le fabricant m'a envoyé par la poste une carte de crédit prépayé de 50$.
0: 50$? Non, vous avez donné des idées à nos auditeurs qui seront jamais satisfaits de rien.
1: Donc, au total, la démarche m'a pris, quoi, gros maximum, 5 minutes. Donc, 50$ pour 5 minutes d'effort, ça représente environ, quoi, 600$ de l'heure. À peu près 900$ de l'heure brute. Donc, c'est un rendement que je juge très correct.
0: Là, j'imagine que ça vous a encouragé à faire d'autres démarches, tant qu'être rendu là, on paye les vacances.
1: J'ai obtenu beaucoup d'argent. J'ai fait une grosse économie. J'ai économisé 300$ seulement en parlant au téléphone. Comment j'ai fait pour bel argent facile? C'est qu'au lieu d'accepter le nouveau tarif qui était proposé pour mes assurances auto et habitation, j'ai pris le téléphone, j'ai comparé les prix avec d'autres assureurs. C'est long, c'est plate,
0: oui.
1: Mais ça m'a pris 3 heures et ça m'a permis d'économiser 300$.
0: Est-ce que vous faisiez ça quand il faisait beau ou il pleuvait?
1: Quand il pleuvait, okay. Sur mon divan, les deux pieds sur le pouf. Donc, 300$, c'est comme si j'avais gagné 100$ de l'heure. C'est un taux horaire qui me convient tout à fait. Dans mon cas, l'économie de 300$ était assez modeste, mais des fois, les écarts sont énormes. Protégez-vous, on a déjà comparé les prix obtenus pour une famille de 5, par exemple. La famille qui avait une maison, une vieille auto et une auto neuve, ils avaient reçu des soumissions qui allaient de 3 800 à 6 400$ par année. Donc, il y a une grosse différence quand on prend le temps de magasiner nos assurances auto et habitation.
0: Et quand on est membre d'association, des fois, ou de syndicat, ou peu importe, vous avez parfois des ententes avec des assureurs, c'est bien de les faire valoir.
1: Oui, ça vaut la peine de le mentionner.
0: Ce qui m'a surpris, c'est la possibilité d'échanger, écoutez bien ça, je tombe en bas de ma chaise, des 4 cadeaux qui traînent dans les tiroirs contre de l'argent comptant en laissant aller une commission.
1: Oui, j'avais une vieille carte cadeau de 50$ des magasins Starbucks que j'avais reçue grâce à, je m'en souviens plus c'est quoi, je pense que c'était un programme de fidélité. Bref, moi je vais pas chez Starbucks, donc ça faisait des années que je l'avais, que traînait dans mes affaires, que servait à rien. Donc j'ai découvert un site internet qui s'appelle Gift Cash. Il y a d'autres sites du même genre, là, je fais pas la promotion de ce site-là en particulier. Donc ça permet de revendre des cartes cadeaux contre de l'argent. Le site se garde un pourcentage, là. Donc c'est super facile, j'ai entré le numéro de ma carte sur le site web, la carte cadeau que j'utilisais pas, et donc pour ma carte cadeau de 50$, j'ai reçu un virement Interact de 37$ dans mon compte. Personnellement, je trouve que 37$ dans mes poches, c'est plus rentable que 50$ que j'utilise pas.
0: J'ai une stratégie pour vous. Vous allez sur les réseaux sociaux, vous dites, je cherche un ami qui veut acheter ma carte cadeau Starbucks pour 45$. Elle vaut 50, vous ferez 5$. Et là, on diminue le taux de commission. Vous avez vécu une situation comme plusieurs Canadiens qui pourraient peut-être, disons, être admissible à un recours collectif, ça, c'est plus de patience, par contre?
1: Oui. C'est qu'au printemps dernier, il y a une demande d'action collective qui a été déposée au nom des Canadiens, dont le dossier de crédit contient des informations inexactes et qui n'auraient pas obtenu l'aide nécessaire d'Equifax ou de TransUnion pour faire corriger la situation. Donc, les demandeurs demandent 10 000$ par personne. Personnellement, je vis en ce moment un problème avec TransUnion qui pourrait me rendre admissible. Je ne sais pas si ma situation va être admissible, mais qu'est-ce que je fais en ce moment? Ben, je documente.

0: toutes mes démarches pour tenter de corriger la situation.
1: Durant vos congés, évidemment.
0: Exactement. Je croise mes doigts. C'est long, les actions collectives. C'est rarement rapide, là. Donc, la demande n'a pas encore été autorisée, la demande d'action collective. On s'en reparle dans 2-3 ans, là. Je vous dirai si j'ai obtenu mes 10 000 $.
1: Moi, j'ai eu de l'argent pour le cartel du pain, mais oui. Pour les fumeurs. Pour les fumeurs des années passées, ça va prendre du temps.
2: Oui.
1: Et l'été, il y a les enfants. Bon, les enfants, ça a deux choses dans la vie. C'est heureux. Et c'est un passif, donc ça génère des dépenses. Comment vous avez géré ça, vous?
0: Ben, cet été, mes enfants, ils ont fait plein de choses. Ils ont roulé dans des autos tamponneuses. Ils ont fait des activités de cirque. Ils ont même vu un spectacle avec des imitatrices du groupe K-pop Demon Hunter, qui est super populaire auprès des tout-petits. Et tout ça m'a coûté 0 $.
1: Moi, j'ai une suggestion pour vous. Vous allez dans l'intelligence artificielle et vous dites, je veux faire des activités gratuites toute l'année dans ma région. Je suis ouverte à tel kilométrage. Programmez-moi quelque chose.
0: Ben, ça ressemble un peu à ça, ce que j'ai fait. C'est juste que je l'ai fait manuellement. J'avais pas pensé à l'intelligence artificielle. C'est que moi, au début de chaque saison, je vais sur les sites web de toutes les municipalités qui sont près de chez moi. Je note toutes les activités gratuites. Donc, l'idée, c'est pas de planifier mon calendrier. C'est juste d'avoir une liste sous la main. Comme ça, je me retrouve pas à payer pour une activité simplement parce que c'est plus rapide de sortir mon portefeuille.
1: Je vous avoue que récemment, il y a une entreprise de télécommunication qui m'a appelé et qui m'a dit « Monsieur McSween, on veut vous offrir des services supplémentaires. J'en veux pas. » Et quand la personne a vu le prix que je paye pour Internet, m'a dit « Vous devriez appeler à notre numéro de rétention de clientèle parce que vous pourriez négocier plus bas présentement. »
2: Ça veut dire que vous payez trop cher, Pierre.
1: Je paye présentement trop cher à vous parler. Je devrais être en train de négocier durant mes vacances. Stéphanie Perron, merci beaucoup.
0: Ça me fait plaisir.
1: On se revoit pour une autre analyse de vos vacances avec des sujets passionnants entre deux verres de vin, disons-le.

0: C'est près de 2,2 millions d'étudiants qui commencent à préparer leur rentrée dans un collège ou une université canadienne. Et pour certains, c'est une nouvelle vie qui s'amorce. Les études postsecondaires, c'est synonyme de première fois, premier appartement, premier emploi, première carte de crédit, autonomie, budget, le plaisir, quoi. Et pour comprendre l'ampleur du défi financier et présenter le soutien disponible, on a fait appel à Maëva Lagacé, étudiante au Collège Maisonneuve, qui vient d'emménager dans son premier appartement, et Viviane Martel, conseillère à la vie étudiante et responsable de l'aide financière au Cégep Édouard Montpetit. Bonjour.
1: Bonjour.
0: On va commencer avec Viviane. Viviane, rapidement, le cégep Édouard-Montpetit, c'est à Longueuil. C'est un très gros cégep. On parle de combien d'étudiants?
1: Oui, c'est un des plus gros cégeps du Québec. Dans le fond, on parle d'à peu près 8000 étudiants au régulier seulement. Il y a la formation continue aussi au retour aux études, plus les étudiants adultes. Donc, on peut, ça varie, là. Ça peut aller jusqu'à 12, 14 000 étudiants par année. Il y a deux campus également. Il y a l'École nationale d'aérotechnique, là, ENA à Saint-Hubert.
0: Une fois qu'on dit ça, que ça fait une dizaine d'années que vous travaillez dans le domaine, vous avez une petite équipe pour autant de milliers d'étudiants. Quel genre de service vous êtes capable d'offrir aux étudiants comme Maëva qui arrive au cégep et qui dit là, faut que je sois autonome?
1: Oui. En fait, le service qu'on offre principalement, c'est l'aide pour les prêts et bourses, l'aide financière aux études. Donc, on va aider à voir s'ils sont admissibles, les étudiants aussi, hein, parce que c'est quand même une grosse bibitte gouvernementale, là, on va dire ça comme ça. Là, il y a beaucoup de formulaires, tu sais, c'est compliqué, il y a beaucoup de documents aussi à fournir. Donc, on va regarder l'admissibilité avec leurs revenus d'étudiants et leurs revenus aussi familial. Tu sais, les parents aussi, là, au niveau de la contribution parentale. Fait que je démêle un peu tout ça avec les étudiants, c'est le principal mandat. Et par la suite, ben là, s'ils ont des besoins plus particuliers financiers, on est là pour les soutenir.
0: Donc, disons qu'on y va du cas par cas et on n'ose pas tout le monde, on peut aider tout le monde, mais quand on a des besoins extrêmement particuliers, on tire sur les bonnes ficelles.
1: Exactement, exactement.
0: Maëva, comment vous sentez-vous financièrement à l'entrée au cégep? Est-ce que vous vous sentez à l'aise ou bien outillé, disons-le?
2: Je me sens entre les deux. Sens correct, mais aussi j'ai peur de tomber un peu plus loin de l'argent que je m'avais réussi à mettre de côté. Mm-hmm. J'ai peur qu'il peut arriver un problème, que ce soit un réfrigérateur qui brise, un micro-ondes qui brise, ouais, un toaster, peu importe. Je suis en appartement avec trois autres colocs. C'est ma

0: première année en appartement seul, on pourrait dire un
1: Donc,
0: peu.
1: Donc, vous avez quatre personnes dans un appartement. Oui. C'est quel coût à peu près mensuellement pour un étudiant dans votre situation?
0: Dans les 600 à 700.
1: 600 à 700 par colocataire.
0: Oui, c'est ça. On regarde, si on regarde tout le monde ensemble, c'est cher juste pour l'appartement au complet.
1: Et une fois qu'on dit ça, la colocation, comment vous avez trouvé ça? Est-ce que vous arrivez de l'étranger, c'est-à-dire l'étranger d'une autre région? Et vous dites, une autre région un petit peu plus loin. Et vous dites, ah, j'ai vu une annonce ou vous êtes arrivé avec quatre amis ou trois amis?
0: Non, j'ai vu une annonce. J'ai fait des pauses et j'ai recherché sur Marketplace. Puis j'ai réussi à trouver un appartement. La description m'allait. Les personnes avaient l'air sympathiques. Alors je me suis envoyé un message et j'ai pu rentrer.
1: C'est intéressant parce qu'à notre époque, ce genre d'affaires-là n'existait pas. Hein, des publications publiques, fallait mettre une annonce. Autour de la table, vos expériences d'études, est-ce que c'était anxiogène? Moi, il fallait que je travaille à l'usine puis que je ramasse assez d'argent. C'était ça, mon expérience.
2: Et moi, vous avez parlé tantôt que les enfants sont des passifs. Là. Moi, j'étais un peu passif pour mes parents. J'ai même reçu une pension alimentaire, là, comme si j'étais divorcée de mes parents, si on le veut. Donc, j'ai pas connu ce stress-là. Du moins, mes stress étaient tout à fait autres. J'étais aussi dans la grève générale illimitée. Donc là, il y avait moins de cours.
1: Ah, vous étiez là-dedans, vous?
2: Oui, tout à fait.
3: Moi, j'étais en 2012.
1: Moi, j'étais au bord de la clôture comme prof. Je la trouvais moins drôle, celle-là. Mais, par exemple, l'école de l'humour, c'est un bon exemple. C'est un niveau collégial, AEC, j'imagine, l'équivalent.
2: Exactement.
1: T'sais, les frais de scolarité sont de 14 000. Là. Donc, au cégep, vous autres, on parle pas de 14 000, j'imagine.
4: Non, c'est à peu près 287 $300 là, de frais de scolarité par session. C'est sûr qu'il faut rajouter les coûts là, de matériel. Tu sais, environ 500 $ par session. Mais c'est sûr que quand c'est des techniques, c'est plus élevé aussi.
1: Ouais.
4: Souvent, ce qu'on voit, des gens qui ont un peu plus de difficultés financières, c'est des gens qui sont en technique. Parce que là, les coûts, soit infirmiers, naturologie, par exemple, sont plus élevés.
1: Est-ce que ça arrive qu'on parle de stratégie avec les étudiants? OK, vous êtes en situation financière plus difficile. Il y a les deck back intégrés, donc utiliser un programme technique pour faire une première année universitaire. Est-ce que c'est le genre de réflexion qu'on peut avoir avec l'étudiant?
4: On peut l'avoir. Je dirais que les réflexions sont plus dans l'urgence. Là, honnêtement, les gens qui viennent me consulter, c'est souvent...
1: Demain matin.
4: Exactement. Là, tu sais, c'est pas dans la planification. Il y en a, puis chapeau à ceux qui le font. Là, honnêtement, ça facilite grandement leur parcours scolaire. Là, mais tu sais, c'est sûr, si t'arrives, puis t'es dans l'urgence, là, avec beaucoup de dettes, avec beaucoup de dépenses, c'est plus compliqué. Là.
1: Donnez-moi des exemples là, de cas que vous voyez dans une journée, par exemple.
4: Oh mon Dieu, j'en vois tellement. Dans le fond, un exemple, quelqu'un qui, tu sais, les personnes souvent, c'est des personnes qui ont pas de soutien parental ou familial, ok, qui sont seules en appartement, qui ont des quelques prêts et bourses. Tu sais, ça peut être quand même relativement payant les prêts et bourses. Là, ils peuvent aller chercher jusqu'à à peu près 14 000 $ là de prêts et bourses par année, ceux qui sont indépendants. Là,
1: en sortant de secondaire.
4: Exactement, ils ont pas de contribution parentale, tu sais, ou que les parents font pas beaucoup d'argent, donc c'est à peu près un 1400, 1300 par mois, là. T'sais. Donc, ça peut quand même être aidant. Des fois, justement, quand ils sont en appartement, tous les coûts, comme vous mentionnez tout à l'heure, c'est pas suffisant. Donc, il faut qu'ils travaillent un petit peu à côté. C'est quand que les heures diminuent. Une blessure, par exemple. Ouais. Un déménagement, une rupture, tu sais, de couple, là, qui perdent quelqu'un dans leur
1: appartement. Une rupture au secondaire, au cégep, ça se peut pas, ça.
4: Mais oui, ça se peut.
1: C'est pas là pour la vie, là.
4: Ça se peut, mais là, quand tu t'es engagé dans un appartement avec la personne, là, tu te retrouves tout seul à payer les coûts. Donc, c'est sûr que ça peut engendrer là, des problèmes financiers.
1: Ben, il y a la gestion avec les trois colocataires, plus les chums et les bombes des colocataires, ça finit par faire beaucoup de monde. Mais
0: beaucoup quand, de monde en parle.
1: Exact. Quand vous arrivez au cégep, là, est-ce que des ressources comme celle de Viviane vous sont offertes automatiquement? Est-ce que vous avez accès à ça ou vous dites, j'ai fallu que je m'informe? Là?
0: Dès les premières années que j'ai faites au cégep, il le mentionnait quand on avait notre première rencontre. Il mentionnait... pas juste pour l'aide mentale aussi, pour l'aide, peu importe les sortes d'aide. Alors oui, ça a été mentionné. Puis c'est écrit un peu partout dans le cégep, c'est ce que je trouve le fun. T'sais, si quelqu'un manque les premières journées, tu peux passer dans les couloirs, puis c'est directement sur un papier avec les directions.
1: Donc concrètement, c'est comme une espèce de porte 911 pour les problèmes étudiants en général. Et vous avez évidemment 8000 personnes pour vous aider.
4: Oui, exactement. Donc on essaye... Bon, mais tu sais, on arrive quand même à voir tout le monde. Là. On a un agenda bien rempli, là, mais... on fait beaucoup de soutien, là.
1: Tour la table, prêts et bourses au niveau collégial, est-ce que ça a été accessible pour vous? Moi, c'était pas accessible. Je vivais chez mes parents au cégep, donc j'ai dit, je vais attendre plus tard. Est-ce qu'il y en a d'autres qui ont étudié en empruntant après le secondaire?
5: Hey, moi, je fais vraiment partie aussi de la gang comme Michel, qui ont été chanceuses, qui ont eu un support de mes parents.
1: Ah ouais, un support parental. Là. Moi, je vivais chez mes parents. Mais à l'université, là, j'ai eu la brisure. Hein? Mm-hmm. C'est comme le saut de l'ange. La...

0: La chute, la fin de la vie.
1: Au deuxième cycle là, universitaire, là, parents ou pas, on s'affranchit de ça dans nos règles. Moi, ça a changé un peu la donne.
2: Automatiquement.
0: Donc, oui, parce qu'on en parle. Hein. Avant, il fallait se marier, il disait, t'as le champ, t'as le choix, tu deviens indépendant de tes parents ou tu te maries puis tu vas pas être...
3: Vous vous souvenez de ce moment-là? Moi, je me souviens que mon père m'a amené au Amir. Pour me dire, c'est terminé l'échec.
0: Ah oui?
3: ça m'a marqué, l'odeur de la sauce à l'ail, la fin du support parental.
0: Moi, c'était plus genre, il ne faut pas d'échec, sinon tu n'auras pas les moyens de travailler. Tu sais, il y a quelque chose de, comme un lien.
3: Ah, pas l'échec, l'échec.
0: Je sais, c'est un jeu de mots. Je suis très bon là-dedans.
3: On est bon ensemble, on devrait se faire un duo.
0: Exact. Donc, au niveau viande, c'est quoi les questions les plus fréquentes qu'une étudiante comme Maëva va vous poser finalement?
2: Les plus fréquentes, c'est est-ce que j'ai le droit à des prêts et bourses? Hein, on s'entend que ça, c'est la plus fréquente. C'est quoi que je peux avoir comme ressources là, quand on vit des difficultés financières aussi? Il y en a qui mangent des fois un repas par jour, là, qui se privent là, effectivement là, de manger pour payer les loyers et autres dépenses.
0: Fait que ou c'est de sûr. Diversité alimentaire que j'ai vu souvent. C'est-à-dire une personne va manger beaucoup de pâtes alimentaires.
2: Oui, ou de riz là aussi. Mm-hmm. Donc, c'est sûr que souvent, c'est comment je peux faire un budget. T'sais, comment je peux maintenir aussi mon budget? Tu sais, il y a ça aussi, hein. Tu sais, c'est bien beau faire un budget, mais il faut réussir à le maintenir, ce budget-là. Tu sais, un petit peu avec tout ce qu'on a, c'est facile de commander sur Amazon, de commander du Uber Eats, par exemple, tu sais, d'aller dans la facilité, là. Puis ça fait monter vraiment la facture, là. Un petit café par-ci, par-là. Un petit café, mettons.
0: J'avais pas ça, moi. Il y avait pas de café. C'était pas dans le budget.
2: Il y en a qui vont au Starbucks, justement, puis
0: ça coûte cher, un Starbucks par jour. C'est les frais de scolarité de l'année.
4: J'avais une carte cadeau à leur vendre.
0: Ben oui! au niveau de Maëva, vos parents, avant de partir, avant le grand départ vers la grande ville, est-ce que vous avez une discussion financière? Est-ce qu'ils vous ont préparé? Est-ce que vous avez fait un budget avec eux?
4: Moi, puis le budget, c'est comme ennemi. C'est vraiment, j'ai tout le temps eu de la misère. J'ai eu la motivation pour le faire, mais à la dernière minute, le sujet change. Je veux plus le faire. Je pense que je vais être capable seule avec mon argent. Fait que ma mère m'a beaucoup aidée pour la grande ville. Elle m'a aidée à essayer pour un budget, mais j'ai jamais venu au bout de la discussion. Fait que là, c'est là que je réalise qu'aller voir les aides à l'école ou commencer à comprendre, à me faire un budget, ça va être important, vu que là, je suis sans travail pour le cégep. Fait que ça va être important de pouvoir savoir mes repas de la semaine, savoir l'épicerie de la semaine, mettre de l'argent de côté, peu importe les situations qui peuvent arriver. Puis moi, il faut se rappeler, il faut aller voir mes parents en Gaspésie. Fait que les billets de train, ça augmente le prix. Ouais.
0: C'est la portion du budget que vous avez peut-être laissé aller après quelques semaines, des appels téléphoniques, des Zooms, des discussions à distance. Là, je me souviens, ma mère, t'as débarqué chez moi. Ouvre mon frigidaire. Elle dit, une poitrine de poulet achetée dans un paquet, pas en entier. J'avais dépensé, là. Je me souviens, elle a trouvé que je me payais du luxe.
1: C'était cher, ça.
0: Viviane, justement, les étudiants, est-ce que vous avez l'impression qu'ils ont un sens des priorités ou ils ont de la difficulté à jauger?
2: Ils ont un peu de difficulté à jauger. J'avoue qu'un de mes rôles aussi que je vois beaucoup, c'est de gérer justement les priorités de dépenses. Tu sais, des fois, ils vont choisir des dépenses inutiles ou beaucoup trop chères pour leur budget. Hein. T'sais, j'en vois beaucoup qui ont des voitures avec des coûts mensuels quand même chers. Là. Des fois, c'est 600$ plus les assurances. Là. Des fois,
0: cégep.
2: C'est au cégep. Oh oui, même moi, je paye pas ça comme à ma voiture. Donc, des fois, je suis là, oui, c'est sûr que là, si t'as un revenu de 1200, puis là-dessus, ton auto te coûte 800, même pas de gaz, c'est sûr que là, ça... Il y a un problème,
3: je sais que c'est pas une bonne idée, ce calcul-là.
2: Exactement. Fait que, tu sais, c'est de revoir des fois des priorités. Mais justement, Maëva a fait une très bonne chose d'être en colocation. Tu sais, on encourage ça aussi beaucoup, que partir tout seul, tu sais, les transports en commun, cuisiner aussi. Tu sais, des fois, je donne des trucs de cuisine, tu sais, des épiceries à faible coût, tu sais, un peu plus indépendantes, tu sais, des banques alimentaires, tu sais, on réfère, là, aussi, là.
0: Et aujourd'hui, l'intelligence artificielle peut prendre vos relevés de carte de crédit, vos relevés bancaires, vous soumettez ça, vous dites où je pourrais couper et vous allez avoir des suggestions. Puis c'est des bonnes suggestions souvent. Moi, je le fais pas. Des fois, j'ai peur d'être critiqué. D'ailleurs, selon le Centre de recherche de Montréal sur les inégalités sociales, les discriminations et les pratiques alternatives de citoyenneté, le CREMI, près d'un étudiant sur 5 adultes estime que sa situation financière actuelle peut nuire à la poursuite de ses études. Est-ce que c'est quelque chose auquel on réfléchit, Maëva, quand on est étudiant, à dire, ah, il y a un moment donné, si j'ai pas assez d'argent, je vais arrêter ou je vais m'endetter? Comment on réfléchit à ça?
4: C'est pas une situation qui m'est venue en tête, c'est une bonne question.

0: Je voulais vous créer de l'anxiété.
1: Merci. Moi, j'ai tout le temps l'impression qu'il faut que je travaille, qu'il faut que je fasse quelque chose. J'ai travaillé pendant un bon bout pour mettre l'argent de côté. Fait que moi, je me rendrai pas jusqu'au bout là parce que ça va justement avoir beaucoup trop d'anxiété si je me dis j'ai plus d'argent, je fais quoi? Fait que je vais plus arrêter avant ça, trouver un emploi pour les fins de semaine, pas trop me charger non plus. Fait que c'est plus cette question-là que j'avais, travailler, prêt et bourse, c'est comme...
0: La question est bonne, mais là, est-ce que si je travaille, j'ai une pénalité sur mes prêts et bourses comme étudiant?
2: Ça peut. Il faut faire attention. Ah, oui. Là, tu sais, il y a comme des maximums un peu, puis à partir, mettons, de 9 000 10 000 $ ça commence à diminuer quand même les prêts et bourses. Là.
0: Est-ce qu'ils commencent par les bourses? J'imagine que oui.
2: Oui, ils commencent par les bourses.
0: Ils coupent les bourses en premier.
2: Oui, parce que c'est comme t'as un prêt puis la différence est en bourse. Là. C'est pour ça que des fois, tu peux avoir un 8 ou 10 000 $ de bourse puis un 2 500 de prêt. Là, donc, mais tu sais, s'il arrive un pépin, tu sais, pour diminuer un peu l'anxiété des étudiants, là, je dirais qu'on offre quand même des bourses de fonds d'urgence, des fois, des cartes d'épicerie pour dépanner, des coupons à la cafétéria. Il y a des fricots collectifs. Il y a quand même des soutiens, des bourses, des fois, pour le matériel aussi, qui peuvent aider les étudiants à donner une seconde chance là, pour un plan B là, de mettre en action. Là.
0: Pour enlever de l'anxiété à tout ça, là. Dites-vous que vos parents sont comme vous, hein? Ils ont des prêts, puis la différence est à la bourse. Alors, merci Maëva et Viviane. Merci Maëva Lagacé. On vous souhaite de profiter pleinement de votre première année à Maisonneuve. Et merci Viviane Martel, responsable de l'aide financière au Cégep Édouard Montpetit. On imagine que ce genre de service dans l'ensemble des établissements postsecondaires au Canada.
2: Oui, il y a toujours un service d'aide financière dans tous les cégeps et universités. Donc, les étudiants peuvent s'y référer. Il y a aussi d'autres programmes de bourse, bien entendu, qui sont offerts. Simplement, allez voir là, le conseiller ou la conseillère.
0: Merci.
2: Merci.
3: Et t'auras deviné que j'ai pas confiance au planificateur financier. Je n'ai jamais planificaté ma finance et justement, ça se passe mal. On dirait sont toutes pareilles, le monde de finance sont habillés chic, veston, cravate, puis dit des affaires comme « Oh, la finance, c'est facile. Au début, prends 100 000 $ là, place-les là. » Mais de quel 100 000 $ tu parles? Je pense que si j'avais 100 000 piastres, moi pis toi, on se parlerait pas en ce moment, hein? Je serais en train de le dépenser. Non, moi, je veux pas qu'un riche me donne des conseils d'argent. Un monsieur qui me dit que pour m'améliorer, faudrait que j'arrête de passer au Tim Hortons. On s'entend que je suis pas une roussette d'acheter une maison, là, hein?
0: Michel Desrochers, vous comprenez qu'on s'est senti un peu interpellé par votre numéro, moi personnellement, donc il était temps de vous recevoir. Vous êtes humoriste et vous êtes présentement en rodage à votre deuxième spectacle mi-cuit et je me suis dit, on va lui faire un bien cuit.
2: Oui. Hein?
0: Donc Michel, parler d'argent pour vous, est-ce que c'est confrontant ou c'est un personnage?
4: C'est extrêmement tabou pour moi, ouais. Parler d'argent. J'ai fait des entrevues profondes sur les secrets de ma vie, des sujets comme la sexualité. Et là, je me sens le plus nu que j'ai jamais été en entrevue. Je trouve
0: pour
4: ça.
0: Pour vous, parler de sexe et parler d'argent, c'est aussi confrontant.
4: Oui, tout à fait. Je dirais que même l'argent, c'est un tabou normal de la société, mais j'ai un tabou avec moi-même par rapport à ça, au sens où je me parle même pas de mon propre budget. Je veux pas me stresser avec ça.
0: Et chez vous, est-ce que vos deux parents avaient la même attitude ou ils étaient différents?
4: Ils étaient différents et ça a beaucoup teinté ma relation à l'argent. Quand je pense à mon père, je pense à quelqu'un qui optimise tout, qui sauve beaucoup d'argent. Et là, je parle de moyens extrêmes. Genre, il avait trouvé des oranges au cimetière et il les a mangées.
0: Non.
4: Oui.
0: C'est un Stéphanie Perron, là.
4: Oui. Eh bien, mon père aurait adoré votre chronique en début d'émission. Et ma mère, c'est le côté cadeau, générosité. Sans compter, et je suis un peu ces deux personnes-là. Mais j'étais marquée par le côté gratteux de mon père, et je le dis avec amour, on lui dit en personne, et ça le change un peu ma relation à l'argent. Donc.
0: On le salue, mais s'il m'offre des oranges, je vais passer. et pendant vos années d'études, évidemment, au niveau financier, c'était quel genre de vie qu'on avait comme étudiant?
4: Le chaos total, mais ce que je retiens le plus du début de l'émission, c'est le privilège que j'ai vécu dans ma vie. Privilège malheureusement mal utilisé. Puis même, c'est fou parce que quand j'avais des petits montants, j'avais des petits problèmes d'argent. Puis quand j'ai eu des gros montants, j'ai eu des gros problèmes d'argent. Donc, c'est toujours proportionnel. Puis ça montre bien que l'idée d'un jour, je ferai beaucoup d'argent, ça va tout régler, ne fonctionne pas. Donc là, je suis dans cette période-là. Puis cet extrait-là qu'on vient d'écouter de mon spectacle, ça m'a amené à venir vous rencontrer aujourd'hui. Puis même à rencontrer mon conseiller financier, c'est mon tout premier.
0: Avec votre 100 000 $.

0: avec mon 100 000, il s'était habillé chic parce qu'il avait vu l'extrait. et cette personne-là a été tout ce que je ne dis pas dans le numéro, c'est-à-dire bienveillante, ouverte d'esprit, pas dans le jugement. Et donc, s'il y a des gens qui écoutent, qui sont à la première étape dans la vie là, de faire face au fiasco, je vous encourage à le faire parce que moi, c'était tout avec la honte. Là, puis on dirait que faire face à ça, ça change la vie.
1: Mais les humoristes, souvent, quand je les rencontre, qui ont eu une carrière pour commencer en rodage, puis dans les bars, ça, ils arrivent souvent avec une notion qui dit « Hey, moi, là, l'impôt, là, c'était pas dans le calcul. »
0: Exact.
1: Est-ce qu'il y a quelqu'un qui vous aide dans votre formation pour dire « Là, la gang, il va avoir de l'impôt, à un moment donné, vous allez faire un peu d'argent. »
0: On nous le mentionne à l'école de l'humour, on nous le mentionne un peu par l'union des artistes, mais moi, j'étais un cas j'ai besoin de plus que me le faire mentionner. J'avais une absence de confiance. J'avais pas la capacité de demander de l'aide, tu sais. J'aurais jamais cogné à la porte au cégep pour poser la question. J'ai toujours eu cette peur-là. Donc, malheureusement, ça n'a pas marché sur moi, mais oui, on avertit souvent les artistes, même on nomme des, il y a des noms qui sont connus pour ça, tu sais, pour dire ne fais pas ça, tu vas venir comme
1: X
0: ça. Mais moi, il n'y a rien qui a été maximisé correctement. Mon dollar a été utilisé plus contre moi qu'avec moi. Puis,
1: jusqu'à ce matin.
0: Oui, exactement. Voilà. Jusqu'à ce que je rencontre cette belle équipe.
1: Meilleur conseil qu'on vous a donné, un, c'était qui, puis deux, c'était quoi?
0: Ben, mon père disait toujours, garde tes factures. Ah. Puis, il disait ça avant que je sois travailleuse autonome. Donc, je sais pas c'était quoi cette obsession-là, mais lui, il gardait toutes les factures. En fait, il savait tout ce qui sortait de son portefeuille, puis il savait ce que ça coûtait 4 enfants. Il y avait toujours un bon montant. Il nous avait même déjà fait deviner. Il avait dit, si vous devinez le montant de mon portefeuille, je vais vous le donner. Parce qu'il y avait des loyers sur lui en comptant. Fait que là, il avait quand même mis ça sur la table. Là.
1: Je regarde ça. Un petit peu de psychanalyse. Votre père était un peu économisateur optimal gratte-ciel. Mm-hmm. Mais en même temps, vous avez dit, ils m'ont fourni de l'aide pendant mes études. Donc finalement, votre père, en étant gratte-ciel, il vous a fourni de l'argent. C'était comme un
0: homme
1: don.
0: Généreux. Et si on le voit sur la rue, on dirait quelqu'un qui est dans un grand trouble financier parce que son allure est terrible.
1: On le salue.
0: Mais il a fait ça tout pour nous. Il s'est privé pour nous. Il a économisé pour nous. Mais malheureusement, j'ai pas retenu ce côté-là de m'organiser pour moi-même.
1: Disons que j'avais ici là votre rapport de carte de crédit. Ce serait quoi le type de consommation que je verrais?
0: Ça serait un désastre.
1: Encore aujourd'hui?
0: Ben là, je viens juste de régler cet aspect-là de ma vie. C'est fou, hein? 31 ouais. ans, j'avais
1: c'est
0: des
1: jeune,
0: dettes
1: 31.
0: Avec des taux d'intérêt graves, là, sans réaliser ce que... Je ne comprenais même pas la nuance du taux d'intérêt d'une chose ou d'une autre, là.
1: Ça peut vous soulager. J'ai déjà entendu une anecdote de quelqu'un qui est allé chercher un prêt accordé pour aller boire avec ses amis. Donc, il y a tout ce qui peut.
0: On était dans cette zone-là. Heureusement, j'aime ni l'alcool, ni les yachts, ni les belles femmes nues. J'aime rien de luxueux. Donc, tu sais, j'ai pas grand-chose, j'ai pas besoin de grand-chose. Puis là, j'ai tout arrangé ça, mais c'était une peur d'affronter, puis surtout aucune compréhension. Là. Mon cerveau fonctionne pas comme ça.
1: Donc, on peut pas vous acheter avec un party sur Internet à Miami.
0: Non, jamais. Mais puis je sais que c'est drôle de dire ça, mais c'est surtout un aspect de générosité. C'est comme si l'argent, ça me brûle les doigts. Je dois la redistribuer dès que j'ai commencé à faire de l'humour. Je me suis mis à tiper comme une millionnaire.
1: Donc, je vais aller voir votre spectacle, venir à l'entour de la scène pour attendre l'argent qui tombe. Mais justement, en tant qu'humoriste, quand on commence, là, est-ce que vous vous souvenez de vos premières payes, vos premières gigs, c'était quoi?
0: Oui, tout à fait. Je me souviens, ben, à coup de 25 $ qu'on reçoit 25 $ pour des 10-12 minutes, là, ça a monté un peu.
1: 25 $ comptant ou en échange de bière?
0: En comptant avec deux coupons qui sont équivalents à des consommations que je ne bois pas puisque je bois jamais. Donc, ça ressemble à ça. Ou... Là, ça l'a grandement augmenté.
1: Avec Stéphanie, vous avez trouvé une acheteuse.
0: Mais là, c'est évidemment, on est sur de meilleurs salaires, mais comme je disais, quand on est mal organisé, les problèmes continuent, peu importe combien rentre.
1: Mais là, on vous a ouvert l'univers des téléréalités.
0: Oui.
1: Et vous avez été à Big Brother, célébrité, hein, pas juste Big Brother, célébrité. Et vous avez participé à mon prochain stand-up. Est-ce que la téléréalité, finalement, aujourd'hui, c'est un genre de carte d'affaires? On passe par là comme on passait dans les galas à une autre époque.
0: Oui, tout à fait. Ben peut-être que c'est encore plus efficace qu'un gala parce que les galas ça parle de moins en moins aux gens. C'est surtout une vitrine. Donc ça donne la chance de se montrer. Moi, j'étais déjà très prête à me montrer. Donc ça dépend ce qu'on en fait. On peut passer en télé-réalité puis avoir aucun impact, avoir aucun retour financier de ça. Faut faire attention. Mais quand on est prête, on a son spectacle, on a son album, on sait ce qu'on veut en faire. Là, c'est une belle passe à la palette.
1: Ah, donc vous êtes. Moi, je m'en vais là pour vendre des tickets.

0: Si vous voyez Michel Desrochers passer devant votre commerce, c'est une occasion d'affaires.
1: Absolument, oui, je prends tout.
0: Donc, mais est-ce que ça paye plus que l'humour? Vous dites, non, quand je fais des belles tournées, c'est quand même plus payant que passer à Big Brother.
1: Oui, l'humour paye plus que Big Brother. Big Brother, 6 000 $ par semaine.
0: Quand même?
1: Ouais, ça peut être quand même un montant significatif, mais...
0: Je corrige, c'est un montant significatif.
1: Pas quand on a une Mastercard à 26%.
0: C'est vrai? OK. Donc, il fallait régler ça avec Big Brother, finalement.
1: Effectivement, mais je pense que Big Brother, ça paye plus dans ce que ça nous amène que le chèque directement, c'est-à-dire c'est ce qu'on fait avec cette visibilité-là.
0: Quand on fait une première tournée, on se dit, là, j'ai des salles bookées, j'ai un spectacle, là, Pelote qui s'appelait le spectacle. Oui. Est-ce que vous dites c'est réglé, ma carrière est lancée puis c'est rentable dès le départ?
1: Non, le processus de production du spectacle, c'est peut-être le moins rentable au sens du temps investi. Mmh. Là, le temps, vous parliez de rodage tout à l'heure, là, ça, c'est que c'est beaucoup de travail peu payé, puis ensuite on se rembourse. Donc, ça peut être un stress de dire la salle est pleine, puis on n'est quand même pas encore dans le green. Là.
0: Justement, on dirait qu'il y a une tendance marketing. On dit que les artistes sont en tournée de rodage pendant 10 mois, puis en vrai spectacle 2 mois. Alors la question, est-ce qu'avoir un long rodage, c'est par manque de confiance des humoristes? Parce que ça vaut pas encore 40$ comme billet? Ou c'est une technique de vente?
1: Ben vraiment, c'est une technique de vente. Ça permet d'accumuler secrètement un 20 000 billets déjà vendus. Donc, quand on annonce le spectacle, on dit non seulement c'est mon nouveau spectacle, mais 25 000 personnes l'ont vu. Je pense qu'on est plus là-dessus que la non-confiance.
0: À l'époque, ce qu'ils faisaient, les producteurs, c'est qu'ils donnaient les billets du premier spectacle, puis ils disaient des supplémentaires sont annoncés, mais c'est une stratégie marketing, c'est
1: exact,
0: encore de rien.
1: Ben oui.
0: Donc, le message est lancé. Si on va aller voir votre tournée, est-ce qu'il reste des billets?
1: Oui, il y en reste.
0: MichelDesrochers.ca pour vos dates de spectacle, pour votre spectacle mi-cuit en rodage partout en province. Allez l'aider à commencer sa vie financière sur un renouveau. Vous êtes d'ailleurs ce soir au Terminal, c'est le 29 août, au Terminal Comedy Club, mais c'est plein.
1: Je suis complet, malheureusement. Mais j'en parle dans le spectacle de toute cette relation-là aux choses, à l'argent, puis est-ce que c'est vraiment le sens de la vie?
0: Et votre premier spectacle Pelote est disponible sur audio et sur YouTube.
1: Gratuitement!
0: Et si vous avez des millions de vues, peut-être vous aurez d'autres revenus.
1: Oui.
0: Merci.
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0: J'ai l'impression, j'ai l'intention de passer d'un extrême à l'autre.
3: Oui.
0: Quelqu'un qui dit comptable est plate à un comptable fun.
3: Ben, on va essayer bien, mais d'abord et autres.
0: Donc, Paul-Antoine, on va y aller dans le vif du sujet.
3: Oui.
0: Alors, quand on a plus d'argent disponible, est-ce qu'on devrait automatiquement rembourser son prêt hypothécaire en priorité?
3: Ben, c'est ça, là. Hein? Si on suit les réseaux sociaux, on dirait qu'il y a comme deux camps. Ceux qui nous disent on devrait rembourser son hypothèque au plus vite, là, puis il y a une autre gang qui dit ben non, faites pas ça. Placez votre argent en bourse, ça va aller bien mieux, puis vous allez être plus riche. Puis quelque part, c'est probablement plus compliqué que ça, parce que il y a un plan théorique, financier, on va en parler, puis il y a un aspect comportemental. Puis là, ben, c'est le comportement qui est l'enjeu souvent.
0: Ouais, mais disons que j'ai un prêt à 4%, je sais si j'embourse mon hypothèque que j'ai un rendement garanti, donc c'est attrayant.
3: C'est vrai, hein. Si vous avez un emprunt, là, je sais pas, puis vous remboursez 10 000 $ plus vite, hein, de façon anticipée, vous allez réellement épargner 5% ou 4% de ce montant-là. Puis dans une résidence personnelle, c'est de l'intérêt qui est généralement pas déductible, donc c'est un vrai rendement. Il est certain, il est non volatile et il est sans impôt. Donc, c'est vrai, c'est fonctionnel, c'est payant, et puis ça ajoute que ça réduit votre risque. Parce que dans le fond, quand on y pense, plus le solde hypothécaire réduit, plus je me permets que dans le futur, j'ai moins d'obligations. Je vais avoir je serai moins vulnérable à une baisse de revenus, une perte d'emploi, une hausse de taux d'intérêt. Alors, quelque part, je me donne de la marge de manœuvre. Alors, ça, c'est intéressant si on approche de la retraite, si on a l'intention de travailler moins fort. Tout ça ensemble, ce sont tous des bons éléments qui militent en faveur de payer rapidement.
0: Mais si je paye plus vite ma maison, je renonce à investir ailleurs, donc il y a un coût. Hein, les comptables parlent.
3: C'est ça qui se passe. Il y a toujours un revers à la médaille. Alors, imaginons que j'ai un 100 000, justement. Hein. Là, ben, je rembourse ça, j'économise réellement 5 000 $ par année. Mais si j'avais pris ce même 100 000, j'aurais pu l'investir. Et là, j'aurais peut-être gagné 7 %.
4: Peut-être.
3: Voilà, le mot magique ici, c'est peut-être. On parle de rendement espéré. Alors, est-ce que je veux changer

0: dans le fond, je suis prêt à faire un compromis entre 7% espérés ou 5% certains. Puis là, j'ai pas tenu compte de l'impôt ou de la liquidité. Un dollar que j'investis en remboursant ma maison plus vite, c'est un dollar que je ne récupérerai pas facilement. Il est rendu dans ma maison, là. Je peux pas aller le retirer, ce dollar-là. Si je l'avais investi dans un CELI, je pourrais aller rechercher l'argent. Si notre emprunt est déductible d'impôt, mettons que je serais propriétaire d'un duplex.
1: Mettons
0: qu'on vit dedans. Il y a une partie de cet emprunt hypothécaire-là qui est déductible. Donc là, je suis moins tenté de le payer rapidement parce que j'ai un rabais d'impôt sur cet intérêt-là. Si je paie rapidement mon hypothèque, ça m'empêche de cotiser à mes REER ou de cotiser plus à mes REER. Ben, je peux pas réduire ma facture d'impôt. Puis en plus, je profiterai peut-être pas d'allocations familiales que j'aurais eues parce que j'ai des enfants. Alors ici, rembourser plus vite devient peut-être aussi moins intéressant.
1: Donc, faut non seulement faire les calculs, mais aussi faut se fier au fait d'être rationnel. Donc, est-ce qu'on va être capable de maintenir notre rationalité économique si justement on a moins de prêts hypothécaires à payer?
0: Et donc là, on entre sur le terrain du risque comportemental. Puis c'est là que la théorie, c'est facile de dire, je gagnerais peut-être plus à investir qu'à rembourser. C'est là qu'on fera peut-être un petit mur. Pour que ça marche, cette affaire-là, là, si mettons que je réduis mes paiements hypothécaires au minimum en me disant que je vais investir plus en bourse, ben il faut que j'investisse plus en bourse, pas que je m'en aille à Punta Cana avec mon lousse. C'est ça l'affaire. Mais là, ça, faut être capable de se regarder dans le miroir. Parce que si on le sait là, que l'argent nous brûle dans les doigts quand on l'a, ben on l'économisera pas. Et donc, la belle stratégie qui optimalement existe, là, on peut le faire dans les livres, théoriquement, ça marche, là, cette affaire-là. Mais si on le sait qu'on va on va dépenser l'argent, mais une belle stratégie optimale, ça résistera pas au test de la vraie vie.
1: Okay, mais passons à l'étape suivante de dire, OK, je vais maintenir mon endettement pour maintenir mon effet de levier et investir à la place.
0: Bon, alors, ça, c'est l'autre extrême. Il y a des gens qui me disent, moi, ma maison, Pierre-Yves, je ne la paierai jamais.
1: Je suis riche, je ne paie jamais ma maison.
0: Je ne paierai jamais ma maison. Mais ça se tient. C'est probablement la source d'emprunt la moins chère qu'un particulier peut avoir. Parce que quand on met notre maison en garantie, nécessairement, le taux d'intérêt qu'on va avoir va être bien meilleur que la Mastercard à 26%.
1: Parce que la banque dit on peut saisir la maison.
0: Voilà. Et l'autre élément, et c'est pas absurde non plus, c'est dire que la dette qu'on a sur notre maison, elle grossira pas dans le temps, dans le sens où la valeur de la maison va grandir probablement. Puis la dette, ben elle, même si on la maintenait au même niveau longtemps, en pourcentage relatif, elle va toujours aller par en bas, plus petit. Alors, c'est logique sur le plan financier. Maintenant, c'est probablement pas une stratégie pour la vaste majorité de nos auditeurs, parce que pour faire ça, il faut être prêt à supporter une forme de discipline et de tolérance au risque. Si j'emprunte sur ma maison, puis que je place cet argent-là en bourse, puis que mon portefeuille fond de 30%, l'hypothèque, elle n'a pas fondu de 30%, non. Ni les paiements n'ont pas descendu de 30%, il va falloir que je continue à les faire. Sur le long terme, il est possible de démontrer que ça fonctionnerait. Mais il faut avoir non seulement le cœur solide, il faut avoir la capacité, les liquidités pour supporter ça longtemps, cette stratégie-là.
1: Et à la retraite, souvent, les institutions financières veulent moins prêter à des gens qui n'ont pas une structure financière garantie en revenus.
0: Voilà.
1: Donc, qu'est-ce qu'on fait là? Je vous écoute, c'est bien beau, mais j'ai pas ma réponse.
0: Ben, vous l'aurez peut-être pas non plus aujourd'hui. Maintenant, ce que je veux vous dire, c'est que je pense que la vraie clé ici, là, c'est de se connaître. C'est se demander, est-ce qu'on va réellement être capable, dans le temps, de fixer une vitesse de remboursement qui va être la bonne pour soi? Peut-être pas trop serré, peut-être pas trop non plus permissif, qui fait qu'on a beaucoup d'air dans notre budget, puis que c'est bien tentant de dépenser ou d'ajouter des dépenses superflues. La clé d'un vrai rendement en finances personnelles, c'est en grande partie comportemental. Alors, je vous dirais, théoriquement, ne pas rembourser rapidement et investir la différence, c'est logique. Je vous rajouterai que pour beaucoup d'humains, ceci n'est pas si logique que ça. Et donc, payer rapidement, c'est peut-être une vraie économie.
1: Et un point intéressant, on parle de l'individu, mais souvent l'individu vient avec un conjoint, conjointe et des enfants. Donc, le comportement est familial.
0: Le comportement familial, vous avez raison. Les arbitrages avec le conjoint, c'est jamais facile.
1: D'ailleurs, chers auditeurs, n'hésitez pas à nous écrire dans la bulle de conversation, dans l'application audio, si vous avez des questions. Elle nous inspire et Paul-Antoine, parfois, y répondra.

0: Ah, le coût social d'avoir des amis. Ça dépend évidemment de quel ami on parle. Et voilà un sujet qui a suscité l'intérêt de Florence Larochelle, chef éditorial de la section 495 chez Urbania. C'est important de choisir ses amis adéquatement d'ailleurs.
1: Ben oui, moi d'ailleurs, c'est ça cette semaine, ce qui m'a donné l'idée de ma chronique. C'est un moment que j'ai partagé avec une amie. En fait, c'était pas compliqué. Là. J'essayais de trouver une activité pas trop chère que je pouvais faire avec une amie. Puis c'est en me retrouvant devant un billet de cinéma à 31 et 34. Et là, j'exclus le popcorn avec la boisson pour 18$ de plus que j'ai trouvé mon idée pour ma chronique d'aujourd'hui.
0: Allez-vous à un cinéma où il y a des bancs en or?
1: Ben, c'est Cinéplex. C'est quand même bien juste le cinéma quand même.
2: Ça a quand même fait 50$.
1: C'est ça. On dit tout le temps que la vie coûte cher, mais je trouve que ce dont on parle pas assez souvent, c'est le coût social qu'on paye quand voir ses amis. Ça devient un petit peu un calcul financier qui va déterminer, coudonc, vas-tu pouvoir me payer la passe mensuelle de la STM ce mois-ci ou non?
0: Donc, la question, c'est de dire, est-ce qu'il existe des activités gratuites? Mais vous êtes quoi? Nos espaces de vie sont occupés par des visions, disons, marchandes?
1: Ben là, je sais que je vais sonner un peu comme un prof de philo de cégep, mais il y a un concept en sociaux qui s'appelle les tiers-lieux, OK?
0: Un tiers-lieu,
1: exact. Ça, c'est dans le fond, c'est ni ton bureau, ni ta maison. C'est comme un espace où tu peux aller juste exister.
0: La niche du chien, c'est un tiers-lieu?
1: Ben voilà, exactement. Okay. Les endroits les plus évidents, là, quand on pense aux tiers-lieux, ben c'est le parc du quartier, la bibliothèque, jadis le parvis de l'église, ou le petit café du coin où tu peux siroter ton café bien longtemps en lisant ton journal. Puis là, vous allez sûrement me dire, mais oui, mais Florence, il en existe plein des espaces comme ça aujourd'hui. Mais ce que de plus en plus de gens observent, en fait, c'est que les tiers-lieux comme ça sont juste en train de devenir d'autres espaces où on nous incite ou des fois on nous oblige même à consommer. Puis là, je vais vous donner quelques exemples pour que vous compreniez ce dont je parle. Peut-être que vous allez pouvoir penser à des événements ou des moments que vous avez vécu dans les dernières années. Par exemple, les cafés qui affichent des pancartes « Pas de Wi-Fi la fin de semaine », où tu commences à te faire regarder un petit peu croche là, si après 45 minutes, t'as pas commandé un autre café à 8$.
0: Mais c'est un lieu privé quand même,
1: oui,
0: le café.
1: Oui, effectivement. Puis on va en parler de ça. Je suis d'accord que c'est un argument valable. Mais on peut penser aussi, par exemple, aux clubs de course, commandités par des marques de souliers à 250$. On dirait quasiment que il y a un code vestimentaire pour rentrer dans le club. C'est rendu maintenant aussi qu'il y a des soirées de tricot. Le tricot, c'est quand même supposé être une activité quand même abordable, là, où tu peux acheter de la laine pour pas cher dans des friperies, des espaces comme ça. Mais là, pour assister à l'événement de tricot dans le bar à vin du quartier, il faut que tu payes 15$ juste pour être là.
0: Mais Michel, vous, est-ce que vous avez fait ça, du tricot, vu que c'est le titre de votre...
3: Moi, je tricote très serré. Hein, ça doit être le stress financier qui m'habite. Là. Mais c'est vrai que le prix de la pelote peut être étonnant quand même.
0: J'ai observé, moi, qu'il y avait de moins en moins de prises électriques dans certains cafés, on les enlevait pour être sûr que les gens restent pas longtemps. Est-ce que vous avez observé des tiers-lieux? Quel genre de tiers-lieux vous visitez qui est moins abordable qu'avant, selon vous? Moi, je remarque que pour divertir mes enfants, je les amène à la trampoline. La trampoline, c'est rendu 30$ par visite. Donc ça, c'est cher aussi.
2: L'aéroport fait la même chose. Hein? Ils réduisent les espaces disponibles pour les passagers dans l'aéroport pour qu'on aille dans les cafés ou dans les salons privés. C'est la même logique. Là. On rend plus payant l'attente.
0: Vous remarquez que les cafés, il y a des espaces anti-glandeux maintenant. Ça veut dire qu'on donne de moins en moins de chaises, effectivement.
1: Oui. Je sais pas si vous avez des amis qui sont des adeptes du gym, mais moi, j'ai beaucoup d'amis qui vont au gym pour socialiser. Plus ça te coûte genre 200, 300 piastres par mois pour avoir un endroit où tu peux rencontrer des gens.
0: Ça, c'est ceux qui nous dérangent quand on s'entraîne. C'est bien ceux-là.
1: C'est exactement ceux-là qui jasent là, autour des haltères. Mais bref, c'est ça. Je trouve qu'on est rendu un peu dans une économie où pour avoir des moments sociaux, ben faut toujours sortir le portefeuille un peu. Là, avoir une carte de membre, pouvoir payer pour accéder à ce qui est derrière le paywall ou le mur payant.
0: Mais va, vous, pour profiter de la vie sociale gratuite, vous allez où?
4: Qu'est-ce qui est plus...
0: Café étudiant, où vous allez pour
4: Starbucks,
0: pas payer?
4: Starbucks, c'est sûr qu'entre les pauses avec les amis à l'automne, le nouveau ça, c'est facile de se laisser tenter.
0: Donc, on sirote longtemps pour que ça devienne un tiers-lieu gratuit.
4: Oui, c'est ça. Sinon, juste vu que je lis beaucoup, moi, c'est sûr que ce qui m'intéresse, les parcs, c'est vraiment le fun que c'est un endroit, je veux dire, à tout le monde, 0$, tu vas, mais c'est sûr que...
0: En novembre, c'est un peu moins le fun.
4: C'est sûr. L'hiver, c'est un peu moins le fun. Fait que là, tu sais, tu sors avec tes amis. J'ai faim, j'ai soif. Là, ça finit toujours. Qu'il faut sortir le portefeuille, comme qu'elle a dit.
0: Il y a l'inflation de l'amitié parce qu'on n'a pas tous les mêmes amis. Moi, je tiens avec Paul-Antoine. C'est rassurant. C'est
2: pas ça. Moi, je dépense pas.
0: Stéphanie a des bonnes notes sur l'amitié. Elle coûte pas cher non plus. Donc, mais là, vous parlez de funflation. C'est quoi ça?
1: Il y a de plus en plus de gens qui commencent à parler de ce phénomène-là de funflation. C'est l'explosion frénétique, du coup, des loisirs, des spectacle, de la vie sociale en général. Il y a des chiffres qui appuient ça. L'indice des prix à la consommation pour les loisirs, la culture et les restaurants a progressé à un rythme nettement supérieur à l'inflation générale au cours des dernières années. Il y a près de 60 % des 18-34 ans au Canada qui affirment avoir dû couper directement dans leur vie sociale, leur sortie, pour arriver à payer leur loyer, leur épicerie. Puis tu sais, c'est ça, on parlait plutôt là, du fait que ben oui, il faut bien que les propriétaires de cafés et de restaurants fassent leur argent. Et c'est pas un procès d'intention que je veux faire, mais c'est plus se demander, ben c'est quoi l'alternative en fait que j'ai à ça? Parce que bon, on parlait des parcs. Moi, une expérience qui m'a marquée, c'est quand j'ai fait une expérience, un reportage immersif, un mois sur l'aide sociale pour Urbania l'année dernière ou l'autre d'avant. Puis j'avais 829 $. Pour mon mois. Évidemment, le budget vie sociale était comme absent.
0: À zéro.
1: Puis, tu sais, on était en février, il faisait moins 20. Passé 5 heures, la bibliothèque est fermée. Le bar, les boissons coûtent 7-8 $. Tu fais quoi? Je peux inviter mon ami chez moi, mais dans une colocation parce que t'as pas bien d'argent. Tu sais, y a-tu comme un espace public où je peux aller profiter de la vie avec mes amis qui est gratuit?
0: Parlons-en, dans une grande ville comme Montréal, avez-vous des suggestions de tiers-lieux pas pires?
1: Ben, j'en ai trouvé, puis là, je suis sûre qu'il y a plein de gens autour de la table qui en ont, parce que je sais qu'on est des personnes pleines de ressources ici, mais vu qu'il en reste pas beaucoup, je voulais faire un petit tour d'horizon. Moi, je fréquente beaucoup le Parquet, je sais pas si vous connaissez ça, non. C'est proche du parc Père Marquette dans Rosemont. C'est comme un café, mais aussi espace communautaire où t'as aucune pression à consommer. Il y a plein d'activités, plusieurs d'entre elles sont gratuites. Vraiment un bel endroit.
0: Donc, dans le fond, un café, parce qu'on s'entend, les gens de Vancouver qui nous écoutent viendront pas à Rosemont dans le coin de Montréal.
1: Il y a aussi le café des habitudes dans Rosemont qui est, okay. Moi, j'ai passé tellement de temps là-bas sans consommer, c'est fou. Je pense que ces gens-là observent pas du tout le café à l'heure. On m'a parlé de l'espace des possibles dans Annecy, bâtiment 7 dans Pointe-Saint-Charles. Fait qu'il en existe quelques-uns, mais il faut quand même les trouver.
0: Donc, avoir une petite attitude parasitaire du milieu mercantile, ça aide.
1: Ben, moi, je pense qu'on devrait pouvoir se permettre ça. Je pense que c'est pas supposé être un luxe de profiter, d'exister en société avec d'autres gens, puis ça coûte pas trop cher.
0: Et évidemment, la solitude a aussi un prix collectif qu'il faut assumer. Donc, effectivement, si on avait des espaces communs, les villes font des efforts quand même. Montréal est un bon exemple de mettre des places temporaires. Donc, à suivre. Merci. Merci, Florence Larochelle.
1: Merci.
0: Et c'est déjà tout pour l'émission de cette semaine. Ça passe vite de parler d'argent, d'anxiété et de vie étudiante. Merci à nos invités et chroniqueurs. Stéphanie Perron de Protégez-vous, Florence Larochelle de 4,95, Maëva Lagacé, Viviane Martel et bien sûr, Michel Desrochers en rodage. Les dates sont sur son site. Merci à l'équipe, à la technique Daniel Ossan, à la recherche Guillaume McSween, aucun lien de parenté, et Paul-Antoine Jeté. Adjoint à la réalisation Alexis Raison, à la réalisation Esther Pilon. Ici Pierre-Yves McSween. On se revoit la semaine prochaine avec ou sans prêt hypothécaire. Et d'ici là, bien sûr, qui peut.

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1: Bonjour du micro de Vancouver, ici Anna Coste avec votre bulletin de nouvelles. Et toujours avec les situations de BC Ferries qui n'a pas beaucoup changé. Des retards importants sont à prévoir aujourd'hui sur la liaison entre Horseshoe Bay et Langdale. Le problème mécanique touchant un des bateaux a été résolu, mais le navire a accusé un retard d'environ 1h40 lors de son départ de Langdale. Un autre, The Queen of Surrey, est toujours en réparation. Ce décalage entraîne des retards en cascade sur l'ensemble des traversées prévues en matinée et en début d'après-midi. BC Ferries

0: invite les voyageurs à vérifier l'état du service avant de se déplacer et rappelle aux clients détenant une réservation de se présenter à l'heure initiale prévue sur leur confirmation afin de conserver leur priorité. Et la Colombie-Britannique perd une de ses voix autochtones n'est plus respectée. La députée néo-démocrate Joan Phillip est morte hier après-midi à 74 ans. Voici son portrait raconté par Yvan de Jacquelin.
1: Joan Phillip s'est éteinte vendredi après-midi, paisiblement entourée de son mari, de ses enfants et de ses petits-enfants. Sa famille ne précise pas la cause de son décès, mais on sait que la députée de 74 ans était malade depuis décembre. Amchen, de son nom traditionnel, était une militante bien avant d'être politicienne. Petite fille du chef Dan George de la nation Tsleil-Waututh, elle milite dès l'âge de 16 ans. En 1990, avec son mari, le grand chef Stuart Phillip, il bloque une voie ferrée en appui au mouvement de résistance de Ganastake au Québec. Ils sont arrêtés par la GRC. Pendant 20 ans, Joan Phillip sera ensuite la gestionnaire des terres de la bande de Pensington. Elle mènera des combats contre Trans Mountain, le barrage du site C ou encore la mine Ajax. Élue députée à Vancouver en 2023, elle devient la deuxième femme des Premières Nations à siéger à l'Assemblée législative de la province. Le premier ministre David Eby lui a rendu hommage en saluant une combattante hors pair. La grande militante autochtone Judith Stayers a souligné la personnalité de Madame Phillip.
2: Joan was an amazing person. She was so giving. Her whole heart was put into her work.
1: Ainsi que son engagement entier et sa générosité. Ici Yvan de Jacquelin, Radio-Canada, Vancouver.
0: Et nous restons en politique provinciale où la chef du Parti conservateur provincial, Carolyn Finley, tiendra une conférence de presse lundi auprès de son caucus dans l'espoir d'endiguer une série de défections. 6 députés ont quitté la formation politique au cours des 2 dernières semaines pour siéger comme indépendants, contestant le style de direction et l'orientation stratégique de la nouvelle chef. L'ancien chef de la formation, Trevor Bolin, presse Carolyn Finley de répondre rapidement aux inquiétudes de ses troupes afin d'éviter d'autres départs alors que des rumeurs font état de nouveaux démissionnaires potentiels. Et toujours en lien avec cette nouvelle chefferie, le premier ministre David Eby a déclenché une élection partielle provinciale dans la circonscription d'Abbotsford Mission. Le scrutin se tiendra le samedi 26 septembre. Cette élection fait suite à la démission de la députée Rhianne Gasper, qui occupait le poste de whip adjoint du Parti conservateur de la Colombie-Britannique, afin d'offrir un siège à la nouvelle chef de la formation, Carolyn Finley. Et sur la scène fédérale, les électeurs de North Vancouver ont également appelé aux urnes lundi pour choisir leur nouveau député à la Chambre des communes. Et dans le nord de la province, des niveaux d'eau records dans le réservoir Williston ont fort probablement provoqué la formation d'une imposante île flottante de 10 000 mètres carrés dans ce lac artificiel, à une centaine de kilomètres à l'ouest du barrage W.A.C. Bennett. Des navigateurs locaux ainsi que des images satellites ont confirmé ainsi qu'immortalisé le phénomène. Selon un porte-parole de BC Hydro, l'île s'est depuis fragmentée ou déplacée et n'est plus visible par satellite. La société d'État précise que la structure n'aura aucun impact sur les opérations du réservoir, tout en confirmant qu'elle garde un œil sur la zone en cas de réapparition.
3: Ailleurs dans le monde.
0: Et au Népal, le ministre des Affaires étrangères affirme que le coût de la reconstruction pourrait s'élever à plusieurs milliards de dollars après les crues dévastatrices survenues plus tôt cette semaine à la frontière avec le Tibet. Le bilan de la catastrophe a encore été revu à la hausse. Il frôle désormais les 700 morts et dépasse les 3000 disparus. Des deux côtés de la frontière, les secouristes cherchent les survivants. Le compte-rendu de Delphine Sureau.
4: L'objectif des 82 militaires sur place est de pénétrer dans ce tunnel de béton dont l'entrée est obstruée par un mur de boue d'1,50 m. Les efforts s'intensifient malgré la pluie, assure le bureau du Premier ministre dans cette centrale hydroélectrique en construction baptisée Trishuli 3. À l'intérieur du tunnel se trouvent une centaine d'ouvriers, des Népalais, des Indiens qui avaient trouvé refuge lors de la coulée de boue. Sont-ils vivants? Sont-ils morts? Impossible de communiquer avec eux 3 jours après la catastrophe. Le terrain est instable, il complique l'atterrissage des hélicoptères. Des secouristes indiens sont arrivés en renfort et ils cartographient la zone par drone. Hier, tout de même, 2 ouvriers ont pu être extraits, épuisés, tirés à bout de bras par des militaires à plat ventre dans la boue. Le bilan est particulièrement lourd pour les employés des barrages au Népal. 11 centrales hydroélectriques ont été endommagées, d'après l'autorité responsable de l'électricité, et plusieurs centaines d'ouvriers sont toujours portés disparus.
0: C'était Delphine Sureau. Et finalement, en Ukraine, le bilan d'une frappe russe sur un entrepôt près de Kiev grimpe à une 30aine de morts. Une 40aine de personnes auraient aussi été blessées. Le président Volodymyr Zelensky affirme que l'édifice visé contenait des munitions, des drones et des explosifs de l'armée ukrainienne.

0: qui, selon lui, n'aurait pas dû s'y trouver. L'attaque a provoqué un vaste incendie et des détonations à grande échelle d'obus et de mines. C'est la conclusion de ce bulletin de nouvelles. Pour d'autres informations, téléchargez l'application Info ou consultez notre site web. On se retrouve dans une heure.
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3: 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Les musiciens Mathieu Blanchard et Ivan Resnick sont membres du groupe albertain Sun Glaciers qui a sorti un quatrième album en 2026. Ce disque explore la vie moderne, le confort du quotidien et les conséquences de nos choix sur des arrangements qui combinent indie rock, post-punk et rock psychédélique.
4: C'était comme un temps difficile dans ma vie. Mon père avait juste décédé soudainement, genre. Puis là, je m'avais trouvé, j'étais dans deux, trois bands. Puis là, tout à coup, je me trouvais plus de bands. Puis c'est ça, avec le gros décès, je me trouvais quelque chose d'autre à faire. Je voulais vraiment me lancer dans quelque chose. Puis on a un bon ami, Chris Dadge, qui est comme un genre de, tu sais, il fait tout à Calgary, tu sais, il joue les drums, mais il met beaucoup de spectacles, puis il joue dans plusieurs bands, puis il enregistre plusieurs chansons pour plusieurs bands, puis il nous a connectés. Evan avait besoin d'un drummer, puis il nous a connectés de même, puis c'est ça, le reste est l'histoire. On est devenus super bons amis tout à coup, c'était 2017 à peu près, puis on a juste commencé à chanter, tu sais, chaque jour, all the time, on jouait de la musique, on sortait au bar, c'était vraiment le fun.
3: La magie a péri. Evan, j'ai lu que vous trouvez en fait que Mathieu est l'un des meilleurs batteurs que vous avez rencontré.
5: Ben oui, c'est vrai, il était un peu étrange parce qu'il il joue avec la main gauche, comme un miroir bizarre. Oui, mais oui, il est arrivé à ma porte avec une bouteille de vin. C'est let's go.
3: Je lisais dans le communiqué de presse que vous vous décrivez comme les alchimistes de la pop pour le groupe Sun Glaciers. Qu'est-ce que vous voulez dire par là, les alchimistes de la pop? C'est beau.
4: T'sais, on aime prendre beaucoup, beaucoup d'influence. Puis de faire notre propre, c'est comme beaucoup de musiciens, mais on essaie quand même de voir comme un through line, quelque chose qui rapporte à Sun Glaciers, mais en même temps, c'est ça, prendre beaucoup d'influence puis les mettre toutes dans une chose qui devient Sun Glaciers. Plusieurs affaires qu'à dire, mais je pense qu'on s'en vient finalement, spécialement avec notre quatrième album. Je pense que ça fait comme 6 ou 7 ces albums qu'on a releasé depuis 2017. Ça fait longtemps qu'on essaie, mais je pense qu'avec celui-ci, qu'on est déjà là.
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1: À quel âge peut-on faire partie d'un gang? L'emprunt à l'anglais « gang » désigne une bande organisée de criminels. Il est important de noter que ce mot est de genre masculin et qu'il se prononce à la française. On dira donc « un gang » et non « une gang ». Chez nous, on appelle « gang de rue » ou « bande de rue » les groupes de jeunes délinquants qui se livrent à des activités criminelles dans les quartiers défavorisés des grandes villes. Enfin, on évitera d'utiliser le mot « gang » pour désigner un nombre indéterminé de personnes réunies. Dans ce cas, ce sont généralement les mots « groupe » ou « bande » qu'il faut employer. Par exemple, au lieu de dire qu'une gang d'enfants joue dans la rue, il vaut mieux dire qu'une bande d'enfants joue dans la rue.

Les faits d'abord. Bonjour, ici Alain Gravel. Bienvenue. Grosse semaine dans la guerre commerciale entre le Canada et les États-Unis. Quoi comprendre à travers les accusations qu'on entend de part et d'autre? En début de deuxième heure, Stéphane Bureau et Yves Boisvert vont nous aider à faire la part des choses dans cette histoire. On va aussi revenir durant l'émission sur cette catastrophe au Népal dont le bilan ne cesse de s'alourdir alors qu'un glacier s'est détaché provoquant une crue éclair dévastatrice. Est-ce que ça pourrait se produire ailleurs, notamment dans les Rocheuses?

0: Un spécialiste va nous aider à comprendre le phénomène. Je vais parler aussi de cette étude qui a fait la manchette cette semaine. Un joueur de football sur quatre va développer l'ETC, une forme de dégénérescence cérébrale. Prend-on assez au sérieux cette situation dramatique au football, mais aussi au hockey? Et il sera question à la fin de l'émission de l'entente du versement d'une somme de 17 milliards de dollars de Facebook à plusieurs États américains dans le dossier de la dépendance des adolescents aux réseaux sociaux. Peut-on faire un parallèle avec la lutte menée par des victimes de cancer contre les compagnies de cigarettes au Canada? Mais d'abord...
1: Je m'adresse à l'ensemble des Québécoises et des Québécois. C'est le moment de faire valoir votre droit de vote.
0: C'était la lieutenante gouverneure générale du Québec, Manon Janotte, jeudi matin, alors qu'elle déclenchait l'élection générale au Québec. Donc, 39 jours de campagne électorale. Nous sommes au jour 3. On va organiser chaque samedi de cette campagne un débat avec chaque parti sous différents thèmes. On commence le bal aujourd'hui avec les enjeux environnementaux. Autour de la table, Pierre Nantel, plutôt que je joins, je pense, au téléphone, candidat du Parti québécois dans Argenteuil, ancien député fédéral. Bonjour, Monsieur Nantel.
2: Bonjour, M. Gravel. Bonjour, tout le monde.
0: Tout le monde, ça comprend Alexandre Boulris, qui est candidat du Québec solidaire d'Angouin. Bonjour, M. Boulris.
3: Bonjour, M. Gravel et tout le monde.
0: Ouais, et Virginie Dufour, députée sortante et candidate du Parti libéral du Québec dans Mille-Îles, porte-parole en matière d'environnement pour ce parti. Bonjour, Mme Dufour.
4: Bonjour.
0: Et Pascale Derry, ministre sortante de l'environnement, de la lutte contre les changements climatiques, de la faune et des parcs, députée sortante et candidate dans Repentigny pour la coalition Avenir Québec. Bonjour, Mme Derry.
5: Bonjour, M. Gravel. Bonjour, tout le monde.
0: Peut-être préciser que nous avons demandé au Parti conservateur de participer à cette discussion. Ils ont refusé, nous écrivant, qu'ils annonceront leurs engagements en matière d'environnement dans quelques semaines. Mais pourtant, ce matin, le chef Éric Duhaime a annoncé que son parti abolirait le marché du carbone, le principal outil du Québec dans sa stratégie contre les changements climatiques, et qu'il suspendrait temporairement la taxe sur l'essence, deux mesures qui s'inscrivent clairement dans le dossier environnemental. Je commence avec vous, Mme Derry, de la CAQ, puisque vous êtes la ministre de l'Environnement sortante. Vous réagissez comment à cette idée de l'abolition du marché de la taxe carbone et de la suspension de la taxe sur l'essence?
5: Écoutez, je suis pas du tout surprise de la position du PCQ là-dessus. Ils ont toujours voulu abolir le marché du carbone, mais je peux vous dire, M. Gravel, que dans le contexte actuel, le marché du carbone devient plus important que jamais, et on l'a vu au cours des derniers mois, au cours même de la dernière année, avec le conflit en Iran, la fluctuation du prix de l'essence. On a un prix de l'essence qui est extrêmement élevé, qui fluctue depuis déjà un bon moment, et donc le marché du carbone nous sert. Ça nous sert plus que jamais parce que ça nous sert de rempart. Donc, même si le prix plancher est au plus bas, puis même si les revenus qu'on génère avec le marché du carbone ont diminué pour des raisons évidentes qu'on connaît en raison du contexte, on est capable de générer quand même des revenus importants, au-delà, je vous dirais, d'1,3 à 1,4 milliards par année. Et ça nous permet de financer le fameux FEC, donc le fameux fonds d'électrification et de transport. Ça nous permet de financer toutes les mesures qu'on met de l'avant, surtout en adaptation au changement climatique. Je pense que c'est important. Donc, je pose la question au PCQ. Comment est-ce qu'aujourd'hui, en 2026, on peut s'imaginer financer de l'adaptation au changement climatique? Comment est-ce qu'ils vont faire pour financer toutes ces mesures-là qu'on a? Les fameux programmes où on aide directement le citoyen, Réno-Climat, Logis Vert, bref, ouais. Il y a un paquet de mesures. On lutte contre les changements climatiques et on est en adaptation au changement climatique. Ce sont des mesures très coûteuses. Je me demande comment il va les financer si on n'a plus le marché du carbone demain matin. Là.
0: Pierre Nantel, cette idée de la suspension de la taxe de vente sur l'essence, parce que ça a circulé ou ça aussi au Parti québécois?
2: Ben, inévitablement, quand on est à l'écoute des gens, on constate bien que les gens peinent à payer toute la facture d'une semaine normale, que ce soit de l'épicerie au plein d'essence dans la voiture. Alors évidemment, il faut regarder tout ce qu'on peut faire, mais très clairement, que le Parti québécois a quand même bien senti le vent sur ce sujet-là. D'ailleurs, en présentant sa plateforme environnementale avant tout le monde, il y a presque deux semaines déjà. Je vous félicite d'ailleurs de faire de ce débat le premier de la campagne sur l'environnement, qui est un sujet qu'on souvent est relégué aux oubliettes. La vérité ici, c'est que la tâche d'un gouvernement, c'est de sentir, de canaliser la volonté. Tout le monde veut faire quelque chose. Quand on voit les pluies torrentielles, les feux de forêt partout, ben on se dit, il faut faire quelque chose. Chaque personne en soi-même a envie de faire quelque chose. C'est la job du gouvernement de faciliter ça.
0: Mais les groupes environnementaux vont dire que, par exemple, d'abolir ou de suspendre la taxe sur l'essence, c'est pas nécessairement une mesure environnementale positive. Qu'est-ce que vous répondez à ça?
2: Ben, ça va de soi.

0: que si c'est des sommes qu'on accumule dans le but de financer des actions vertes, ça vaut la peine. Encore faut-il bien les dépenser. Quand on parlait du fonds d'électrification et des changements climatiques, le fait qu'il y a quand même eu une gestion assez douteuse. Ouais. On a quand même financé à 100 000 $ des emplois dans une distillerie à Valleyfield.
1: Virginie Dufour, du Parti libéral du Québec, cette idée donc d'abolition du marché du carbone.
2: Bien évidemment, cette mesure-là a été mise en place par le Parti libéral du Québec à la base.
1: La maintenir.
2: Bien évidemment, mais j'aimerais souligner qu'il y a eu la ministre Derry a mentionné que les sommes étaient nécessaires pour l'adaptation au changement climatique, mais c'est son gouvernement qui a pris les sommes qui étaient accumulées dans le fonds pour finalement les envoyer vers un fonds de transport et des routes et aussi pour réduire la dette qui a été générée par son gouvernement. Donc malheureusement, je concorde avec monsieur Nantel, oui. Il y a eu une mauvaise gestion de ce fonds.
1: Oui, Alexandre Boulris.
3: Ben, je pense que garder la bourse sur le carbone, c'est le strict minimum. Mais bon, je passerai pas beaucoup de temps sur les positions environnementales du Parti conservateur. Moi, ce que je remarque, c'est trois partis qui sont malheureusement incohérents sur les questions environnementales et notamment climatiques. C'est-à-dire que la CAQ a été un cancre pendant des années, les 8 dernières années. On a pris du retard considérable sur les objectifs de réduction de gaz à effet de serre. Ça nous met dans une position qui est extrêmement difficile. Le Parti libéral, ça n'a jamais été sa tasse de thé vraiment. Et là, le Parti québécois qui laisse la porte ouverte à des projets gaziers comme Marinvest, où on dit ben on est ouvert à tout projet énergétique, y compris celui de combustible fossile de Marinvest, qui prévoit trois stations flottantes sur le fleuve Saint-Laurent. Moi, je trouve que c'est complètement incohérent de la part du Parti québécois. Ils sont pas sérieux sur cette question-là. On laisse la porte ouverte aux pipelines puis aux gazoducs.
1: Mais en même temps, Québec solidaire, avant 2022, visait un objectif ambitieux de 45% de réduction des GES d'ici 2030. Aujourd'hui, la cible a été révisée à 30,5% d'ici 2030. Donc, vous n'avez pas la morale à faire aux autres partis.
3: Il y a quelque chose à faire là-dessus parce que M. Gravel, ça, c'est joli comme titre. Mais vu que la CAQ a rien fait pendant 8 ans, on a accumulé du retard. Donc, le plan qu'on avait Québec solidaire avant, ça nécessitait pendant 8 ans des diminutions de 9% de gaz à effet de serre par année. Mais là, on est rendu en 2026. Pour les cibles de 2030, l'objectif que nous, on se fixe, là, c'est 12% de diminution de gaz à effet de serre par année. Donc, le plan, il est encore plus difficile à atteindre. Il va demander un effort collectif de l'ensemble des Québécois et Québécoises, de l'industrie, mais également du secteur du transport. Ouais. Je pense qu'on va en parler tantôt. Donc, si la CAQ avait bougé pendant ces années-là, on aurait des cibles aussi ambitieuses qu'auparavant. Mais là, notre effort par année est davantage conséquent.
1: Ouais. Oui, Madame Derry, il y a eu recul aussi à la CAQ dans ses objectifs de la réduction des GES.
4: Monsieur Gravel, je vais reprendre la balle au bon parce qu'il y a beaucoup de choses qui se disent. Écoutez, je suis au ministère de l'Environnement depuis quelques mois seulement. Puis je peux vous dire que c'est un ministère extrêmement complexe et surtout dans la situation actuelle. Et je ne suis pas gênée du bilan qu'on a. Il y a un défi important, Monsieur Gravel, c'est de concilier développement économique et protection de notre environnement. Donc, il faut arrêter de les mettre en opposition tous les deux. Il faut trouver cet équilibre-là. Et on l'a trouvé. On tente vraiment de trouver ce meilleur équilibre parce qu'on est dans un contexte qui est marqué par l'imprévisibilité. Il faut s'adapter. Donc, on ne parle pas de recul. On s'adapte à la situation. On a encore des cibles qui sont très ambitieuses, les plus ambitieuses en Amérique du Nord. Jamais il y a un gouvernement qui a autant investi en matière de lutte contre les changements climatiques. On parle de plus de 10 milliards depuis 2018. Ouais. Juste les dernières sommes qui ont été investies en adaptation au changement climatique sont importantes. Moi, quand je regarde le plan du PQ de 60 pages, où on a juste des grandes orientations puis des grandes phrases où on va faire et on va faire pour l'adaptation, puis on va rendre les maisons résilientes, puis le Québec résilient, il n'y a rien de chiffré, il n'y a rien de concret. Il y a très peu de les mesures fortes, tant qu'à moi, devraient porter sur l'adaptation au changement climatique. On nous en parle sur le terrain. Ouais. Tout le monde le sait que les météos extrêmes, les pluies diluviennes, les feux de forêt sont un enjeu actuellement. Là.
1: Pierre Nantel, du Parti québécois.
0: Écoutez, tout d'abord, j'espère qu'au Québec, on est les leaders en Amérique du Nord parce qu'on a tout ce qu'il faut pour ça. C'est la moindre des choses qu'avec notre hydroélectricité, on puisse avoir un meilleur bilan. On peut pas s'en contenter. On doit être plus que ça parce que les gens, le vrai monde, ils sont pas contents de savoir qu'ils sont pris dans le trafic avec une voiture, avec un moteur à explosion qui fait de la fumée. Ça leur fait pas plaisir. Ils veulent contribuer. Ils veulent des changements. Puis malheureusement, actuellement, on n'entend rien de ce genre-là. Il y a même des incohérences.

0: quand on regarde les stationnements des concessionnaires où ils vendent des véhicules électriques qui ont été remplis de voitures parce qu'il y a eu une incohérence, par exemple, dans la subvention. On en met dessus, on n'en met pas. Les gens veulent embarquer. Il faut soutenir ces grands mouvements-là. C'est la même chose pour la... Vous évoquez que c'est comme du pelletage de nuages. Ben, je m'excuse, mais une passe mensuelle à 95 $ pour que tout le monde utilise le transport collectif le plus possible. C'est un investissement. C'est le rôle de l'État d'entendre la volonté des gens puis de dire, ben, écoutez, on va faire ça puis ça vous tente ça, on va embarquer dans ce projet-là. C'est fédérateur.
1: Oui.
0: C'est un enjeu qui nous touche tous. Ah, ben écoutez, les millions en question, c'est des choix. Administrer, c'est choisir. Et bien évidemment, il n'y a aucun doute que c'est meilleur pour tout le monde que les gens transitent dans leur transport de masse, dans les transports collectifs. Il n'y a pas de doute là-dessus.
2: Virginie Dufour du Parti libéral du Québec, Mme Derry, disait que la CAQ avait trouvé l'équilibre en matière environnementale et économique.
3: Qu'est-ce vous m'avez sûrement vu réagir devant vous, Monsieur Gravel. Écoutez, j'étais aux audiences pour la cible de changement climatique quand elle a lieu à l'Assemblée nationale et j'ai entendu toutes les industries, notamment celle de l'aluminium et du ciment, qui sont venues nous dire maintenez la cible. Il n'y avait aucune industrie économique qui demandait de reculer sur la cible. Et pourquoi? Parce qu'ils ont investi des centaines de millions de dollars pour atteindre ces objectifs-là et certaines ont même dépassé l'objectif que le gouvernement s'était donné déjà aujourd'hui en 2026. Alors, c'est un recul réel qui, en fait, cette tergiversation, ça pénalise nos industries, ça amène de l'incertitude économique et c'est ce qu'il faut éviter. Donc, il faut maintenir le cap. Quand on a une cible, il faut la maintenir, pas reculer.
2: Monsieur Nantel, vous vouliez intervenir?
0: Ben, écoutez, je suis tellement d'accord avec ça. La cohérence dans tout ça, on sent que la CAQ a toujours pris du bout des lèvres ce dossier-là, comme beaucoup d'autres dossiers, je pense au registre des loyers ou à quoi que ce soit. Il faut embrasser la situation, mais c'est comment ça va être difficile. Au contraire, il faut le voir comme pour une stimulation dans un grand défi. On a tout ce qu'il faut pour ça. Et il faut pas surtout présenter ça comme une tâche épouvantable. Ouais. Au contraire, incitons les gens à embarquer dans le projet.
2: Mais le Parti québécois aussi, Monsieur Nantel, donc, vous aviez cette réduction ambitieuse des GES à 45% d'ici 2030. Puis vous avez reculé aussi là-dessus. La cible a été repoussée et réduite à 42% d'ici 2034. Comme je le disais tantôt, vous aussi, vous n'avez pas la morale à faire aux autres.
0: Ben, c'est-à-dire qu'on peut s'entendre, il y a des variations dans la morale à faire aux autres. 3% sur cet objectif-là, c'est quand même moins dramatique que ce qu'on a vu ailleurs.
2: 3% plus 50 plus.
0: Oui, mais si on écoute le spécialiste, M. Webster, du comité, c'est sûr qu'il faut aller beaucoup plus loin que ça. La réalité, c'est qu'un parti qui veut s'en aller au pouvoir doit être réaliste et réaliser ce qu'il a dit qu'il allait réaliser. Comme le disait M. Saint-Pierre Plamondon, notre objectif, c'est vraiment d'aider les gens à embarquer là-dedans. On va pas forcer les choses. C'est un défi. Économiser c'est économiser de l'argent pour tout le monde dans leur vraie vie. Ouais. C'est très, très positif.
2: Je vais donner la parole à Alexandre Boudriz, donc, de Québec solidaire.
4: Ben, sur des nouveaux projets de pipeline, là, que ce soit le gazoduc ou l'oléoduc, le Québec solidaire, on est le seul parti à avoir une position claire puis ferme, pis qui correspond également à ce qui est intéressant puis ce qu'on veut avoir pour l'avenir. Rappelons-nous là, Monsieur Gravel, puis tout le monde autour qui nous écoute, on peut négocier avec nos bâtis.
2: C'est pas de pipeline, pas de gazoduc.
4: Exactement. On est les seuls, on est clair là-dessus. Toutes les autres, c'est wishy-washy, puis ça dépend à qui on parle, puis ça dépend quand est-ce qu'on parle. Parce qu'on laisse toujours la porte ouverte, puis c'est possible. C'est incompatible d'avoir des nouveaux projets de combustibles fossiles avec nos cibles de réduction de gaz à effet de serre, puis l'accord de Paris. Toutes les autres parties, là, ils patauchent dans la même chenoute là-dessus. Mais soyons clairs, j'ai attendu. On peut négocier avec son employeur, on peut négocier avec son banquier, on peut renégocier une dette ou alors un déficit. Et on peut pas négocier avec l'atmosphère. On peut pas négocier avec les écosystèmes. Toutes les CO2 qu'on envoie dans l'atmosphère, ils sont là puis ils vont rester là pendant des milliers d'années. Donc, c'est de dire qu'il faut prendre soin de tout ça. On a eu la CAQ pendant 8 ans avec Mme Fréchette et M. Legault qui ont dit, avec des ministres de l'Environnement qui ressemblaient plus à des ministres de Ressources naturelles puis de Développement économique, où on dirait que l'économie avant tout, puis les actionnaires avant tout, puis les PDG avant tout, au détriment de l'avenir du Québec, puis de l'avenir des générations futures. Ouais. Et nous, à Québec solidaire, on prend ça au sérieux. Les autres sont pas sérieux sur ces questions-là.
2: Pascal Derry, est-ce que vous allez permettre des pipelines, des gazoducs, ou, comme votre chef l'a dit, des études pour l'exploration des gaz de schiste dans l'avenir, alors qu'on pensait que cette question-là était réglée?
1: Écoutez, on n'a pas du tout de projet en ce sens-là. Puis comme on le dit souvent, quand il y a un projet qui va se présenter, on l'analysera. Mais moi, M. Gravel,
2: les gaz de schiste.
1: Sur les cibles, je veux revenir. Ben, écoutez, on a établi le PG, on a un panier énergétique avec toutes les sources énergétiques.

0: on a, dans le contexte actuel, on se pose des questions. C'est légitime de se poser des questions, M. Gravel. C'est légitime de voir ce que font les États-Unis, ce que fait l'Europe, surtout ce que font tous les autres. Fait que c'est légitime de se poser des questions. On n'a jamais dit qu'on allait aller de l'avant. J'ai pas l'intention de changer la loi sur les hydrocarbures, là. On tente vraiment vers des énergies propres. C'est pas pour rien qu'on a l'entente avec Churchill. C'est pas pour rien qu'on a un chantier à 200 milliards d'Hydro-Québec. Puis c'est pas pour rien qu'on a un plan de mise en œuvre que j'ai dévoilé au mois de mai avec à peu près 8 milliards ou 8 ou 9 milliards sur 5 ans où justement on est à investir, qu'on continue d'investir sur la lutte au changement climatique, même si on a reporté l'atteinte de la cible. On doit être réaliste, M. Gravel. Moi, j'écoute les autres candidats des autres partis, là. C'est un peu dogmatique. Même les cibles sont carrément irréalistes dans le contexte dans lequel on est aujourd'hui. Ça va coûter combien à nos entreprises? Puis ça va coûter combien à nos régions? À un moment donné, on a beau avoir des cibles, c'est bien beau avoir une cible, mais si on ne l'atteint jamais. Donc, ouais. Moi, je préfère avoir une cible vers laquelle je vais tendre que d'avoir une cible vers laquelle on ne tend jamais. Puis en passant, là, même QS a admis qu'il y avait une certaine fatigue climatique. Donc, on sait que il y a beaucoup d'investissements, il y a beaucoup de mesures, mais il y a une certaine fatigue climatique qu'il faut pas abandonner. Ouais. Elle parle des reculs au niveau des États-Unis, mais il ne faut pas abandonner. Puis, le Québec en fait énormément et va continuer d'en faire. Mais encore une fois, faut s'adapter à l'environnement qui a profondément changé actuellement.
1: Oui, Pierre Nantel du Parti québécois, est-ce que votre parti a une position claire concernant les pipelines, les gazoducs et je reviens avec cette idée, des études comme le soumet la CAQ pour l'exploration des gaz de schiste. Est-ce que votre position est claire là-dessus?
2: Ben, la première position que je peux vous dire là-dessus, puis le programme il demeure bien évidemment à venir dans son entièreté, mais ce qui est certain, c'est que le BAP, qu'on a souvent, on a mis la main sur la bouche du BAP pour parler, pour évoquer des arguments, par exemple, dans le cas de Nordvolt. C'est la même chose pour ce projet de gaz du côté du nord de la côte nord. Je veux dire, il y a une série de décisions pragmatiques à prendre, puis j'entends bien ça. Ce que je trouve triste, c'est d'entendre Madame Derry.
1: Mais donc, si je comprends bien, vous ne fermez pas la porte à des pipelines et des gazoducs, si je comprends bien.
3: Exactement.
2: Je pense que, ben oui, mais c'est facile de s'exprimer comme ça de la côté de QS. On peut pas tous se promener en vélo. Quand on habite, par exemple, moi j'habite dans Argenteuil, la vaste majorité des gens ici est en pick-up parce qu'ils travaillent dans le bois. On peut pas leur arriver en leur disant, mais vous allez faire ça avec un triporteur.
3: On n'a pas besoin d'un gazoduc pour se promener en auto, là, M. Nantel.
2: Non,
3: on
2: n'a
3: pas besoin
2: d'un gazoduc. C'est pas
3: rapport.
2: Le pétrole est actuellement dans nos vies, puis on veut s'en sortir. Au Québec, on n'a pas le choix d'être les champions de ça, mais la vérité, c'est que c'est pas avec notre électricité qu'on va faire de la coutellerie en plastique que les gens utilisent. C'est malheureux, on pourrait faire un amidon si on pouvait. Mais l'utilisation des produits, faut pas être dogmatique relativement à ça. Ouais. Il faut faire face à la réalité, et c'est très important qu'au Québec, on soit des champions. Mais il faut être responsable aussi, puis il y a des projets qui doivent être ouverts et discutés, puis on a un bureau pour ça. C'est pas qu'une histoire de politicienne et de politicien, c'est un bureau d'audience publique en environnement.
1: Virginie Dufour du Parti libéral du Québec.
4: Ben écoutez, je pense que là j'entends le Parti québécois qui mentionne qu'on a besoin de pétrole alors que je pense qu'on peut s'en sortir en électrifiant davantage nos transports et ça aussi on a eu un recul dans les dernières années mais il y a aussi toute l'économie circulaire, on en a pas parlé mais du plastique que monsieur Nantel pensait que ça semble juste venir d'une matière vierge. Ça peut être recyclé et on le fait trop peu. J'aimerais vous donner un chiffre, Monsieur Gravel. En 2018, on avait un taux de circularité au Québec de 3,5%. Aujourd'hui, on est à 2,5%. Donc ça, c'est le bilan de la CAQ en circularité. On recule. Nos sites d'enfouissement débordent. Et ça, ça parle aux gens, Monsieur Gravel. À chaque fois qu'il y a un agrandissement de sites d'enfouissement, les gens se lèvent et les sites débordent, mais on en fait trop peu pour recycler notre matière réellement, c'est-à-dire un réemploi. Et là, malheureusement, bien, c'est pour ça qu'on achète autant de matières vierges et qu'on continue autant de dépendre du pétrole. Et je reviens à l'électrification des transports. La CAQ a réduit la subvention pour les véhicules électriques et on pense que ça va augmenter l'électrification de cette façon-là. Monsieur Nantel parlait de pick-up, mais il en existe des pick-up électriques, mais il faut qu'il y ait des bornes de recharge et surtout, il faut qu'il y ait des subventions pour amener les coûts un coût adéquat pour les citoyens.
1: Alexandre Boulris.
3: Oui, ben je pense que effectivement l'électrification des transports c'est nécessaire, mais je pense qu'on va parler de transport collectif, de transport en commun parce que ça fait partie aussi de la vision qu'on a à QS qui est une vision

0: claire et cohérente sur le fait qu'on doit faire une transition énergétique qui va permettre de créer des bons emplois partout en région au Québec. Mais c'est sûr qu'il faut pas abandonner la filière de l'électrification des transports. Les transports, c'est 45% de nos émissions de gaz à effet de serre. C'est presque la moitié. C'est majeur. Mais malheureusement, on a eu du gaspillage de fonds publics de la part de la CAQ dans les dernières années. Puis surtout, une espèce d'incohérence. Madame Dufault parlait de la nécessité d'avoir des charges, des bornes de recharge. Il y en a pas assez au Québec. Il faut que tout ça puisse aller ensemble. Il faut avoir une vision puis une planification. Le changement, là, le changement environnemental puis la transition vers écologique puis énergétique, ça prend de la planification. Si on ne planifie pas comme il faut avec les communautés puis les municipalités, on va le subir. Et en ce moment, ce qu'on a vu, c'est de l'improvisation puis ce qu'on voit, c'est de l'incohérence de la part de beaucoup de partis.
1: Pascal Derry de la CAQ, donc ce que j'entends les gens autour de la table qui parlent d'un recul de votre gouvernement en matière d'électrification des transports. Qu'est-ce que vous répondez?
2: Ben, visiblement, M. Gravel, j'écoute les candidats puis ils n'ont pas vraiment pris connaissance du dernier plan de mise en œuvre, le fameux PMO qui relève du plan pour une économie verte. Là-dedans, on parle de bornes de recharge. Là. Il y a 500 millions. Là. On va continuer.
0: Oui, mais ben après 8 ans.
3: on est en retard.
2: Monsieur Gravel, oui. J'aimerais finir de parler.
1: Continuez, Mme Derry.
2: Ce qu'on vous dit, c'est qu'on prend soin des régions aussi. Là. Il y a des réalités régionales qui font en sorte. C'est la raison pour laquelle, d'ailleurs, on a changé la cible pour les VZE, donc les véhicules électriques, zéro émission. On maintient la cible la plus ambitieuse en Amérique du Nord, même si au lieu de viser les véhicules 100% électriques d'ici 2035, on vise 80. Ceci dit, il y a des réalités auxquelles il faut s'adapter. Moi, j'écoute les candidats. Je pense que les régions, ils en tiennent pas compte du tout. Ils en tiennent pas compte. Il y a des véhicules électriques qu'on ne peut pas utiliser en région. Donc, il faut s'adapter. On doit être capable d'écouter les citoyens en région, d'écouter évidemment, de voir un petit peu le contexte et de s'adapter au contexte. À un moment donné, là, on peut pas être tout seul, on peut pas faire cavalier seul. Il faut être quand même très réaliste. Alors, on a des cibles qui sont encore très ambitieuses, qui, comme je le disais, la plus ambitieuse de toute l'Amérique du Nord. Donc, le nombre de véhicules électriques qui se vendent en ce moment se vendent au Québec et ça va en augmentant. On va continuer d'investir et de soutenir les gens. La subvention qui est allouée aux véhicules électriques est liée jusqu'en décembre prochain. On verra éventuellement ce qu'il y en est. Mais la bonne nouvelle, c'est que tous les véhicules qui se vendent actuellement, c'est le marché du Québec qui en récolte les fruits, ce qui est une très bonne chose. Mais il faut aussi penser à ceux qui se situent très loin en région. Là.
1: Pierre Nantel du Parti québécois.
4: Ben, tout d'abord, j'aimerais féliciter Mme Dufour de faire allusion à la recirculation des objets. Elle a bien raison, on s'est engagé à faire un objectif de 9% de recircularité d'ici 5 ans. Ceci dit, quand j'entends Mme Derry dire que c'est impossible de rouler avec des véhicules électriques en campagne ou en région, il faut justement mettre de l'avant, appuyer sur l'accélérateur pour offrir des structures. L'autobus qui passe sur mon chemin de gravier devant chez nous est un autobus électrique Lyon. C'est-à-dire, il faut quand même voir les opportunités devant nous et on ne peut pas s'asseoir. Encore une fois, vous l'avez répété, on est les champions. C'est la moindre des choses qu'on soit des champions là-dessus. Puis j'aimerais aussi rappeler que, bien que ça fasse 24 ans que je roule dans une voiture hybride et que j'ai sauvé 15 000 litres d'essence sur toutes ces années, il en demeure pas moins que l'essence, ça va demeurer pour une mesure transitoire minimalement pour quelques années encore. Alors, bien sûr qu'on va électrifier, et c'est pour ça d'ailleurs, pour arrêter d'en faire une espèce de débat d'élite, que le Parti québécois s'est engagé, entre autres, à regarder comment on pourrait mieux subventionner plus grosse subvention, les véhicules de moins de 35 000 $ pour que ce soit pas une histoire d'élite de véhicules prestigieux qui sont électriques, mais des véhicules ordinaires.
1: Ce que j'entends beaucoup autour de la table, c'est cet appel au réalisme, à une certaine souplesse dans le contexte économique actuel. Mais pourtant, on l'a vu cet été, les feux de forêt au Canada et dans d'autres pays, les canicules à répétition en Europe, notamment en France. Puis on vient de le voir, on peut pas faire un lien direct avec cette catastrophe au Népal, mais il y a plusieurs spécialistes qui disent qu'il y a probablement un lien avec donc la fonte des glaciers. Donc il y a cet appel au réalisme. En même temps, la nature se déchaîne, Madame Dufour.
3: Oui, ben chez nous, on a eu débit en 2024, la tempête Laval. Oui, ben je peux vous dire, dans ma circonscription, j'ai eu des dizaines de milliers de citoyens qui ont été touchés.
1: Ça, c'est l'est de Laval.
3: Exact. Et ça, on va en vivre de plus en plus des tempêtes de ce type-là, des pluies finalement qu'on disait tropicales, mais qui sont maintenant chez nous. On a eu des inondations majeures en 2017, en 2019 aussi, qui ont frappé Laval, mais toutes, en fait, c'est 500 municipalités qui avaient été touchées à l'époque. C'est énorme.

0: Et c'est pour ça que nous, on propose de mettre de l'avant ce qu'on appelle un concept de résilience. Par exemple, aider les citoyens à rendre leur propriété résiliente, mais aussi faire en sorte que...
1: Mais on ne règle pas le problème de fond, là.
0: Mais ça, écoutez, si l'eau, elle va arriver. L'eau, elle va arriver, c'est ça la réalité. Elle va arriver maintenant. Donc, il faut faire en sorte maintenant d'aider les citoyens à vivre avec cette eau-là qui va arriver. On ne pourra pas l'empêcher d'arriver, M. Gravel. C'est ça la réalité. Ouais. Et oui, là, j'entends Mme Guéry qui va pas dire qu'elle a mis en place un programme avec climat, Réno Climat, mais je soulignerais que pour y avoir accès à l'aide de 35 000 $ qui va être disponible le 1er octobre, ben, il faut faire partie des zones inondables.
1: Les Nipalais disaient sans doute ça aussi. L'eau va arriver, c'est arrivé.
0: Mais M. Gravel, ce que je voudrais dire, c'est que la CAQ a retardé le moment de dévoilement des cartes des zones inondables. Et ça fait en sorte que les citoyens qui se seraient trouvés dans ces zones inondables-là n'ont plus accès aux sommes de 35 000 $ du 1er octobre.
1: Je veux entendre Mme Derry là-dessus, parce que la question de fond, elle est là. Il y a cet appel au réalisme, mais il y a la nature qui se déchaîne. Comment vous recevez ça?
2: Ben absolument. Je le disais en début de débat que j'étais très surprise de ne pas voir de mesures très claires en adaptation au changement climatique dans le plan du PQ. Il n'y a rien. Il y a trois, quatre lignes. Nous, dans notre PMO, dans le plan de mise en œuvre, c'est des mesures fortes en adaptation. C'est la première fois qu'on a autant d'argent et d'investissement par rapport sur le fait qu'il est revenu qu'on génère du marché du carbone pour justement de l'adaptation au changement climatique. Puis c'est pas un mot en l'air, là. C'est des programmes très, très, très concrets. Alors, Mme Dufault parlait de Réno Climat. Oui, c'est un programme à 425 millions d'ici 5 ans pour installer des pompes submersibles, pour installer des clapets, pour installer des barrières anti-inondation, pour rendre les résidences résilientes et les villes et les municipalités aussi résilientes. Et je vais revenir aussi sur les zones inondables, M. Gravel.
1: Ouais. Personnellement, rapidement.
2: Je suis arrivée au mois d'avril. J'ai besoin d'un petit peu plus de temps. La CMM a fait un travail exceptionnel sur les zones inondables. Et on va aller de l'avant d'ici le mois de décembre. Ouais. J'ai besoin que les citoyens soient très, très informés, bien conscients de certaines choses. Est-ce qu'ils vont être dans des zones inondables? Est-ce qu'ils vont se retrouver à l'extérieur des zones inondables? Je pense qu'on a encore de la sensibilisation à faire et du travail à faire, et on le fait actuellement. On travaille encore avec la CMM puis avec d'autres municipalités partout au Québec.
1: Alexandre Boulris de Québec solidaire.
3: Oui, écoutez, ce qu'il faut bien comprendre, on est tous d'accord sur le fait qu'il faut faire de l'adaptation, puis que le climat ne sera plus jamais pareil. Ce qu'on a vécu il y a 5 ans, 10 ans, 20 ans, ça se reproduira plus. Et c'est vrai qu'il faut s'adapter pour les zones inondables, les dômes de chaleur, les gens qui n'ont pas accès, par exemple, à des parcs ou à des arbres, les gens, la 132 qui est menacée même par la désagrégation des berges. C'est des choses sur lesquelles il faut travailler ensemble. Mais soyons clairs, là, si on fait juste de l'adaptation, comme Mme Derry nous parle, ça, c'est mettre un plaster sur un cancer. Parce que si on continue à émettre des CO2 dans l'atmosphère, puis on n'atteint pas nos cibles, puis que le 1,5 degré est dépassé, puis on atteint bientôt 2, mais ça va juste s'empirer. Puis le plaster qu'on va mettre aujourd'hui, il sera plus efficace dans 5 ans. Et c'est ça que les autres partis politiques comprennent pas, M. Gravel.
1: Alexandre Boulris, candidat de Québec solidaire dans Gouin, Virginie Dufour, du Parti libéral du Québec dans Mille-Îles, Pascal Derry, ministre sortant de l'Environnement, donc de la CAQ, et Pierre Nantel, candidat du Parti québécois. Merci à tous les quatre d'avoir participé. Je vous le rappelle, on avait invité le Parti conservateur du Québec à participer à ce débat et ils ont refusé.
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1: On accueille une nouvelle chroniqueuse avec nous, Fanny Lévesque, correspondante à l'Assemblée nationale pour le quotidien La Presse. Bonjour Fanny.
5: Bonjour Alain.
1: Bienvenue.
5: Merci de m'accueillir.
1: Vous êtes avec Paul Saint-Pierre Plamondon en ce début de campagne?
5: Oui, je suis dans l'autobus du Parti québécois jusqu'à la moitié.
1: D'accord. Yves Malo, donc, qui continue avec nous. Bonjour Yves.
6: Bonjour Alain.
1: On est d'entendre ce débat sur l'environnement. On dit que c'est une question secondaire, mais on le voit, hein, ça recoupe tout l'environnement.
6: Absolument. Et personne pourrait nier que depuis quelques années, on vit un net recul dans la lutte au changement climatique pour à peu près tous les partis politiques qui ont une chance réelle d'accéder au pouvoir. Et ce recul, ça s'est personnifié en Donald Trump, oui, encore lui. Et depuis que lui a tout balancé aux poubelles, ben à peu près tout le monde a pelleté aux générations futures le soin de prendre des mesures musclées, parce que ce à quoi on assiste depuis quelques années, c'est vraiment pas des mesures musclées, et on le voit, les catastrophes s'accumulent.

0: dans la campagne qui a cette guerre commerciale qui a déjà un gros impact sur la campagne, Yves.
1: Absolument. Et tous les éléments étaient réunis cette semaine pour que Donald Trump soit au centre de toutes les préoccupations. Et quand on parle de crise, on parle de recherche de la stabilité. Et c'est là-dessus que Mme Fréchette va faire campagne. Vous savez, le sondage Synopsis de la presse qui a été publié vendredi l'a démontré clairement. La CAQ est en hausse parce que ça représente la stabilité. Mais est-ce qu'on peut faire 5 semaines et demie de campagne électorale seulement sur Donald Trump? Probablement pas. Mais ce dont je suis sûr, c'est que Mme Fréchette va jouer cette carte-là à fond. Mais je pense que les autres partis politiques vont s'ajuster rapidement pour que la première ministre soit talonnée sur d'autres sujets, parce qu'elle pourra pas dire pendant 5 semaines « je suis la seule alternative à Donald Trump ».
0: Fanny Lévesque, donc, vous êtes dans l'autobus de Paul-Saint-Pierre Plamondon du Parti québécois. Est-ce que c'est ce que vous constatez aussi, cet impact de la guerre tarifaire avec le Canada dans la campagne québécoise?
2: Oui, absolument. Et puis, pour faire du pouce sur ce que dit Yves, on l'a vu hier déjà, là, Paul-Saint-Pierre Plamondon qui s'est rendu à McMasterville devant les terrains où devait se déployer l'usine de Northvolt pour justement là, frapper sur ce bilan, ce mauvais bilan, à son avis, de Christine Fréchette. Mais sur le contexte américain, je vous dirais qu'au premier jour aussi, on a constaté rapidement que Paul-Saint-Pierre Plamondon avait ajusté sa stratégie en raison de la guerre tarifaire. Donc, il a même admis que la question de l'urne avait changé, comme l'a fait Mme Fréchette. Donc, on allait maintenant se demander qui a la meilleure équipe dans ce contexte-là pour affronter Donald Trump. Alors, il joue aussi cette carte-là de rempart devant l'incertitude. Il a aussi, je vous dirais, recadré son message à l'endroit de Christine Fréchette. Parce que, bon, il l'a critiqué beaucoup hier, ce matin encore, mais précisément sur la question des tarifs, il était beaucoup plus acerbe au tout début là, de la crise quand il y a eu l'échec des négociations la semaine dernière. Mais depuis le déclenchement de la campagne, on s'est rendu compte que ça passait peut-être un peu moins bien. Madame Fréchette quand même était première ministre. Il est normal qu'elle pose des gestes pour protéger les entreprises. Donc, on a mis ces attaques-là de côté pour Monsieur Saint-Pierre Plamondon. Plamondon, puis il a même dit que, dans une entrevue, je pense que c'était avec Patrice Roy, qu'il conserverait là, ce qui est bon, là, ce qui est annoncé dans les programmes d'aide, on allait les conserver. Oui. Alors, il admet en se faisant qu'il y a quand même du bon dans ce que Mme Fréchette a annoncé un peu plus tôt cette semaine.
0: Et dans cette campagne, Fanny, ça a été cette semaine le festival des désistements des candidats dans plusieurs parties, notamment avec Vincent Marissal au Parti québécois.
2: Oui, je dirais que on a l'impression que ça a été le plus marquant, hein, parce qu'il a été écarté par Paul-Saint-Pierre Plamondon 2 petits jours après l'avoir confirmé. Donc, je vous dirais aussi que l'arrivée de Monsieur Marissal dans Taschereau à Québec, déjà, là, ça marquait un peu l'imaginaire. Alors, on a vu des militants péquistes fâchés de voir ce candidat parachuté dans la circonscription. Mais donc, ça s'est venu assombrir le départ de Paul-Saint-Pierre Plamondon. Si on ajoute aussi à ça la controverse autour des propos utilisés par son candidat dans Charlevoix-Côte-de-Beaupré, François Gariépy. Donc, au premier jour de la campagne, il s'est retrouvé à défendre finalement un peu ses choix, et c'est pas du tout de ça dont veut parler un chef au jour, hein, vous savez. Mais dans le cas de M. Marissal, ça a été réglé assez rapidement, mais j'ai hâte de voir, moi, justement, si ça va laisser des traces dans Taschereau, parce que il y a une lutte serrée là qui est à prévoir avec le candidat de Québec solidaire, Étienne Grandmont. Et là, il y a eu quand même beaucoup de grogne. On est rendu au troisième choix. Christian Savard, qui là est une bonne candidature. On va voir s'il va être capable d'incarner un nouveau départ. Mais quand même, ça a fait mal au Parti québécois. Puis je termine sur les désistements, mais le Parti libéral du Québec, il faut en parler quand même, parce qu'ils ont eu tellement de retraits de candidatures. Ils ont perdu 8 candidats avant le début des élections. Donc, c'est vraiment un scénario très négatif pour le Parti libéral qui essaie de se faire valoir, de se faire connaître et de se révéler dans cette campagne.
0: Alors, il y a aussi la protection du français qui s'est retrouvée au cœur de la bataille dans l'opinion publique, lancée par l'administration Trump pour répondre à l'échec de l'entente entre le Canada et les États-Unis en fin de semaine dernière. On écoute le secrétaire américain au commerce, Howard Lutnick, plus tôt cette semaine.
3: There's the Sovereignty Party trying to run, and they're in the lead in Quebec. And so this was Mark Carney manufacturing something that would try to keep them from winning.
0: M. Lotnick qui disait qu'il y a ce parti souverainiste qui se présente et qui est en tête au Québec. Et donc, selon lui, selon M. Lotnick, Mark Carney a orchestré une manœuvre

0: œuvre pour tenter de l'empêcher de l'emporter, Yves. Le mot Québec dans la bouche d'un des grands dirigeants américains, ça a de quoi surprendre beaucoup.
1: Oui, et je vous dirais que le mot qui m'est venu à l'esprit, c'est absurde. C'est une déclaration absurde. Parce que comme si Mark Carney, sciemment, choisissait de mettre en péril l'économie canadienne pour s'assurer de la défaite d'un parti politique provincial dont l'option, la souveraineté du Québec, a l'appui d'à peine 30% de la population. Et je fais le même raisonnement pour l'Alberta. Alors, depuis cette déclaration, les gens s'interrogent à savoir qui dit vrai. Moi, je vous dirais que peut-être que Mark Carney en a beurré un peu épais dans ses déclarations, là, sûrement. Mais il faut aussi dire que pour les membres de l'administration Trump, tordre la vérité, pour pas dire mentir, ben c'est le quotidien de cette administration-là. Et que dire de la très mature réaction de Donald Trump de rebaptiser le lac Ontario juste parce qu'il est fâché? Alors, on nage en plein délire. Et je vous dirais que je prends les déclarations de Donald Trump et de M. Lutnick avec un gros grain de sel, mais ce que ça dit cependant, c'est que les négociations sont pas sur le point de reprendre.
0: Ouais. Quelles ont été les réactions des différents partis en campagne sur ces déclarations de Lutnick puis tout le reste aussi cette semaine, Fanny?
2: Oui, ben Christine Fréchette s'est rangée du côté de Mark Carney, sans grande surprise. Là, elle accorde peu de crédibilité à M. Lutnick. Même chose du côté de Charles Millière. Je vous dirais que c'est encore là M. Saint-Pierre Plamondon qui sort un peu du lot sur cette question-là parce qu'il accuse Mark Carney de ne pas dire toute la vérité au sujet des négociations et de la place qu'a occupé le français, et il se range vraiment derrière ces fameuses sources canadiennes là, qui ont été citées dans différents médias, entre autres dans le New York Times, qui ont indiqué finalement que le Canada aurait été prêt à faire certains compromis au sujet de la langue, que les Américains auraient été flexibles. Donc, il se sert de ça pour appuyer son argumentaire, mais c'est quand même un couteau à double tranchant hein, parce que Mark Carney est hyper populaire en ce moment au Québec et l'administration Trump, comme le dit Yves, là, ne s'embête pas toujours avec la vérité. Donc, ça pourrait lui, M. Saint-Pierre Plamondon, ce discours-là.
0: Oui, Yves, en terminant, il y a trois élections partielles au Canada, lundi notamment au Saguenay.
1: Oui, au Saguenay. Les deux autres, là, celle en Ontario et en Colombie-Britannique, on se casse pas trop la tête. Les agrégateurs de sondage donnent 99 % des chances au Parti libéral de les gagner. Chicoutimi-Lefière, ça va être fascinant parce que, vous savez, la semaine dernière, on plaçait au coude à coude le Bloc québécois et le Parti libéral du Canada. Et plusieurs personnes pensent que le fait qu'il n'y a pas d'entente avec les Américains, que leur candidat est quelqu'un qui représente la gestion de l'offre, pourrait faire en sorte que le Parti libéral pourrait gagner. Et je vous dirais en terminant que c'est le château fort de personne, cette circonscription-là. Depuis l'an 2000, elle a été successivement libérale, bloquiste, néo-démocrate, libérale et conservatrice. Wow. Alors, c'est pas un château fort, tout est possible. Et je pense que le Parti libéral pourrait causer la surprise, quoique pour l'instant, le Bloc aurait une très légère avance.
0: On va suivre ça lundi. Yves Malot, Fanny Lévesque, merci à tous les deux et bonne fin de semaine.
2: Merci.
1: Au plaisir, au revoir.
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0: Vous avez sans doute vu ces images circuler sur les différentes chaînes d'information dans le monde, des images saisissantes de cette gigantesque crue dévastatrice causée par l'effondrement d'un glacier mercredi à la frontière entre le Népal et le Tibet. L'effondrement de ce glacier a été d'une telle violence qu'on a enregistré dans la région un séisme de magnitude 5,2 sur l'échelle de Richter. La crue a balayé d'un seul coup des villages entiers. On parle présentement de plus de 633 morts. 3000 disparus, dont 32 Canadiens. Le bilan ne cesse de s'alourdir. Le Canada abrite une part importante des glaciers de la planète. On se pose la question, est-ce qu'un événement comme celui-ci pourrait survenir ici? Avec nous, pour éclaircir la question, Michel Barraer, professeur à l'École de technologie supérieure, spécialiste en glacio-hydrologie. Bonjour, M. Barraer.
4: Bonjour, M. Gravel.
0: Alors, 48 heures ou un peu plus après les événements, est-ce qu'on comprend mieux ce qui s'est produit?
4: Oui, il reste encore des points à éclaircir, mais

0: mais ce qui est maintenant un fait établi, c'est que on parle ici de l'effondrement d'un système glacier-roche, c'est-à-dire que les images satellites montrent qu'il y a eu à la fois une partie du glacier et une partie du socle rocheux qui se situe en dessous qui se sont effondrés, mais sur correspondant à des volumes qui sont incroyables. Je pense que la dernière estimation, c'est à peu près 100 millions de mètres cubes de mélange de glace et de roche qui se seraient effondrés du glacier.
1: Ouais, ce qu'on comprend, c'est que même si tout le glacier s'est effondré ou a fondu, ça semble pas correspondre quand même au volume qu'on observe parce que ce glacier, on parle de 50 millions de mètres cubes, donc ce serait beaucoup plus d'eau. Qu'est-ce qui serait arrivé?
0: Alors, c'est encore un peu controversé parce qu'il faut savoir que les glaciers peuvent aussi représenter des réserves d'eau importantes. Et c'est d'ailleurs ces réserves d'eau importantes qui peuvent conduire à son effondrement. C'est-à-dire que si vous avez une période très chaude sur un glacier, que vous avez déjà un peu de neige, rajouter de la pluie, tout ce système, toute cette eau liquide va s'infiltrer dans le glacier et remplir des poches qui se situent sous le glacier. Et donc, il peut y avoir des volumes d'eau conséquents également avec l'effondrement. Et puis, ce qui se passe ensuite, c'est que en s'effondrant, on parle d'une chute de près de 1 km, là, pour tout ce système, tout ce mélange. Et donc, le choc et l'énergie relâchée va de toute façon faire fondre une grande partie de la glace. Et donc, vous avez un mélange de roches et d'eau et de glace qui reste, bien sûr, qui dévale ces vallées-là à une vitesse extraordinaire. Alors,
1: Oui,
0: oh, pardon,
1: continuez. Non, continuez,
0: non,
1: continuez.
0: je disais, oui, j'allais juste dire, maintenant, la seule question qui reste, c'est est-ce que ce mélange a à un moment bloqué la rivière l'Endecola, qui est la rivière principale qui draine vers les villages qui ont été touchés? Est-ce qu'elle a à un moment bloqué le passage de l'eau qui fait que l'eau en amont s'est accumulée et ensuite a dévalé, donc aurait augmenté le volume? Ça, ou est-ce que c'est simplement l'augmentation des volumes de débris qui ont été collectés par le système au fur et à mesure qu'ils descendaient, qui représentent finalement le volume qui a créé ce désastre dans les villages en aval.
1: Des glissements de terrain ou des effondrements de glaciers, c'est déjà arrivé dans le passé, mais de cette ampleur, je pense que c'est assez exceptionnel, là.
0: Oui, c'est assez exceptionnel. C'est clair que on a aussi aujourd'hui beaucoup plus de moyens pour documenter ces événements en temps réel. Donc, il faut être un peu prudent sur ce qui aurait pu se passer dans le passé, mais oui, c'est déjà quelque chose qui est arrivé.
1: Oui, évidemment, tout le monde se pose la question, dans quelle mesure le réchauffement climatique peut avoir joué un rôle dans ce qui s'est produit?
0: Alors ça, c'est la question qui gêne tous les scientifiques. Et si vous le permettez, je vais utiliser une analogie pour expliquer aux auditeurs pourquoi. Imaginez que vous me posez la question, vous me dites, voilà Michel, l'année dernière, j'ai joué à la loterie, j'ai acheté un billet et je n'ai pas gagné. Cette année, j'ai acheté la moitié de tous les billets qui existaient et j'ai gagné. Est-ce que c'est parce que j'ai acheté la moitié des billets que j'ai gagné? Et la réponse à ça, bah, ça dépend un peu comment on voit la question. Scientifiquement parlant, je vous dirais, bah, ça a déjà existé dans le passé, donc je peux pas vous dire que cet événement-là était lié exclusivement au changement climatique. Maintenant, on a tellement de billets, on a acheté tellement de billets en relâchant du carbone dans l'atmosphère, que les chances que ça se produise sont beaucoup, beaucoup, beaucoup plus grandes qu'il y a 100 ans, par exemple.
1: Je disais, le Canada abrite une importante part de glaciers dans le monde. Est-ce qu'un événement de ce genre pourrait arriver au Canada? La géographie est différente, l'occupation du territoire aussi.
0: Oui, bah, je pense que vous avez le point. Techniquement parlant, bien sûr, un effondrement de glacier peut survenir dans tous les milieux glaciaires. L'année dernière, il y a 2 ans, pardon, il y a eu en Suisse un événement aussi qui a été médiatisé où vous avez une coulée de boue comme ça qui a envahi un village et fait des morts. Donc, ça peut arriver dans les Alpes, ça peut arriver au Canada.
1: Est-ce que
0: On
1: c'est
0: est de
1: déjà
0: toute
1: arrivé dans les
0: façon. Oui.
1: Rocheuses? Est-ce qu'on a une
0: Alors,
1: documentation qui permet?
0: c'est une très bonne question. On n'a pas enregistré de phénomène d'une ampleur pareille avec beaucoup de morts. Est-ce que ça c'est déjà arrivé, je dirais, plus que probablement, puisque à partir du moment où vous êtes dans un système en transformation,

0: transformation profonde et très rapide, eh bien, vous déstabilisez ce système. C'est ce qu'on fait avec les glaciers. Partout au Canada, on a un recul marqué et en accélération du recul et de la transformation. On déstabilise des systèmes qui sont en équilibre. Ces systèmes deviennent déséquilibrés et soit ils réagissent plus lentement, c'est le retrait classique qu'on voit d'un glacier, soit ils réagissent de façon plus violente, surtout si on a une forte topographie, s'il y a un événement de chaleur extrême qui se passe, etc., où là, on va forcer cette masse de glace à réagir brutalement et donc à se détacher. Ouais. Et là, ensuite, la gravité fait le reste.
1: Ouais,
0: Oui.
1: Vous avez fait un parallèle avec la Suisse il y a quelques instants. Il y avait ce glacier qui avait enseveli un village entier, mais les habitants avaient été évacués par précaution. Il y a donc un moyen de prévenir de telles catastrophes.
0: Alors, je dirais oui et non. Techniquement, si chaque glacier est étudié de près, que vous avez un système de suivi continu, que vous avez non seulement des instruments, mais aussi des systèmes qui vont regarder ça par les images satellites, il peut y avoir des signes avant-coureurs. Alors, pourquoi non? C'est un, parce que certains de ces événements-là ne sont pas précédés d'un signe avant-coureur. Donc, certains de ces événements-là ne peuvent pas être prédits. Et deux, il faut savoir que, par exemple, si on prend ce tram qu'il y a eu au Népal cette semaine, on est dans des temps de réponse qui sont affolants. Je pense qu'on parle de 15 minutes entre le premier village englouti et donc l'effondrement du glacier. 15 minutes quand vous êtes dans des régions très éloignées, ouais. C'est rien. Là. Donc, je pense pas qu'il faille se fier trop en disant est-ce que la technologie, est-ce que on serait capable de sauver beaucoup de vies en ayant un effort qui à l'échelle de certaines chaînes montagneuses serait là-bas il y a beaucoup de glaciers par exemple.
1: Ouais, ben on l'a vu d'ailleurs sur ces images, les gens donc qui ont été pris par surprise Michel Barraer, professeur à l'école de technologie supérieure, spécialiste en glacio-hydrologie. Merci monsieur Barraer.
0: Eh bien, merci à vous.
1: Bonne fin de semaine. Après les informations, Stéphane Bureau et Yves Boisvert seront avec nous pour nous aider à voir plus clair dans la guerre commerciale entre le Canada et les États-Unis. On va aussi parler de cette nouvelle étude qui a révélé cette semaine qu'un joueur de football sur quatre va être atteint de l'ETC, une forme de dégénérescence cérébrale. Les faits d'abord, deuxième heure, après les nouvelles, à tout de suite.
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8: Bonjour, ici Anna Coste au micro de la station de Vancouver avec votre bulletin de nouvelles. Et on commence avec la faune provinciale où malheureusement un troisième grizzly de la même famille a été abattu cette semaine après avoir été déplacé loin de Nelson. Il s'est retrouvé avec sa sœur dans une zone de loisirs et s'est montré très à l'aise en présence des humains. Le jeune mâle d'un an était aperçu sur une plage, un terrain de camping et un parcours de golf à Christina Lake. Le grizzly a été abattu jeudi après avoir été vu en train de manger des déchets dans un camping très fréquenté. L'ours et sa sœur avaient été déplacés à plus de 50 km de Nelson le 14 août après que leur mère et un autre ours blessé de la même famille ont été abattus par des agents de conservation. Et côté politique, maintenant, le gouvernement fédéral investit 10 millions de dollars dans 12 entreprises et organismes du Grand Vancouver, notamment pour les protéger des impacts des nouveaux tarifs américains. Cela fait partie d'une enveloppe de soutien beaucoup plus large, alors que certaines compagnies voient des chutes spectaculaires de revenus à cause des plus récents tarifs. Voici William Burr.
9: A 50% drop in their revenue.
10: Gregor Robertson, ministre responsable du développement économique pour le Pacifique, vient de parler à une entreprise qui a perdu 50% de ses revenus et la moitié de son personnel en raison des premiers tarifs de l'administration Trump.
9: They've lost half their staff already.
10: Les nouveaux tarifs de 50% sur l'aluminium sont un poids de plus.
9: That's the real test here is how quickly can we get it to small companies.
10: Le ministre Robertson dit que le test de son gouvernement ce sera la vitesse à laquelle un nouveau financement fédéral peut se rendre aux petites entreprises qui en ont besoin. Il s'agit de 7,5 milliards de dollars de nouveaux investissements annoncés mardi, ce qui amène le total de mesures de soutien à 25 milliards depuis le début de la guerre commerciale. Et, nouveau développement, 10 millions de dollars seront distribués à 12 compagnies du Grand Vancouver, comme Nichols Cabinets, un fabricateur d'armoires de Richmond, en banlieue de Vancouver, qui vend 70% de sa production aux États-Unis.
11: We're contributing to the cost of those equally.
10: Le directeur de marketing Keith Grubau dit avoir conclu une entente à court terme avec son distributeur américain. Ils se partageront les nouveaux tarifs, donc chacun paiera 25%. Ici William Burr, Radio-Canada, Vancouver.
8: Et l'oléoduc de Trans Mountain qui relie l'Alberta au Grand Vancouver fonctionne désormais à 94% de sa capacité. Dans ses plus récents résultats trimestriels, la société d'État indique acheminer la majeure partie de sa capacité totale de 890 000 barils par jour vers l'Asie par voie maritime. Alors que des plans d'agrandissement sont en préparation, le PDG de l'entreprise, Mark Mackey, exprime ses inquiétudes face aux discussions entourant une possible interruption des approvisionnements en pétrole vers les États-Unis en réplique aux tarifs douaniers. L'exécutif rappelle l'interdépendance étroite des réseaux énergétiques des deux pays, prévenant qu'une restriction des exportations aurait de lourdes conséquences économiques pour le Canada. Et pendant ce temps, des environnementalistes et des experts critiquent le plan approuvé au fédéral de dragage pour approfondir Lance-Burard, citant des dangers et désastres potentiels. Au niveau fédéral, le gouvernement fédéral est plus convaincu que jamais du besoin de se tourner vers d'autres alliés en matière de défense en raison de la guerre commerciale avec les États-Unis. Le responsable de l'Agence de l'investissement pour la défense canadienne, Stephen Furr, juge que la population verrait d'un mauvais œil l'attribution directe de contrats militaires aux États-Unis. L'expert en questions militaires de l'Université du Québec à Montréal, Justin Massy, croit que le Canada n'aura d'autre choix que d'ajuster ses politiques pour tenir compte de la nouvelle réalité à Washington.
12: Les États-Unis veulent faire reposer le fardeau de la défense de leurs alliés sur les épaules des alliés. Ils sont tannés de défendre à leur coût, donc aux frais des contribuables américains, la défense de l'Europe, la défense du Canada, la défense des pays en Asie de l'Est.
8: La reposition d'Ottawa pourrait mettre en péril les projets d'achat d'hélicoptères ou même le dossier des avions de chasse américains F-35. Et finalement, en Islande, les électeurs sont appelés aux urnes pour se prononcer sur la possibilité de reprendre les négociations en vue d'adhérer à l'Union européenne. Le pays, qui compte environ 400 000 habitants, avait déjà engagé des négociations avec Bruxelles en 2009, avant de les suspendre quelques années plus tard. Mais depuis, le contexte géopolitique a changé, notamment en raison des ambitions de Donald Trump quant au Groenland. Le scrutin s'annonce très serré. Le reportage de Gaël Joly.
13: Selon les derniers sondages réalisés cette semaine, le oui est donné vainqueur avec 51,6% contre 48,4%, mais l'écart ne cesse de se réduire. Une grande partie de la campagne s'est concentrée sur l'épineux dossier de la pêche avec les mêmes points de blocage qu'à l'époque, mais cette fois Bruxelles serait prête à faire des compromis. L'Islande espère obtenir des exemptions sur les quotas de poissons. Les eurosceptiques n'y croient pas, mais pour les partisans du oui, l'adhésion à l'UE permettrait aussi une plus grande stabilité financière et une protection face aux menaces géopolitiques. Si le oui l'emporte, un éventuel accord avec Bruxelles ferait l'objet d'un nouveau référendum et nécessiterait une modification de la Constitution ainsi qu'une ratification par les 27. Mais les autorités islandaises affirment que les négociations seraient plutôt rapides, quelques mois et non des années, car 11 des 35 points du contrat d'adhésion ont déjà été finalisés au moment de leur interruption.
8: C'était Gaël Joly et c'était également la fin de ce bulletin de nouvelles. 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

Les faits d'abord, deuxième heure. Bonjour. Avant de présenter les sujets de cette deuxième heure, si la question environnementale vous intéresse, seulement faut vous dire que l'émission Feu vert, animée par Catherine Perrin, va présenter également

0: Un débat sur les enjeux environnementaux plus tard dans la campagne électorale, soit le dimanche 13 septembre entre 14h et 15h. Dans cette deuxième heure, on va parler de l'étude publiée cette semaine qui démontre que le nombre de victimes de commotions cérébrales qui vont développer l'ETC, une forme de dégénérescence cérébrale, est beaucoup plus élevé que prévu. Je vais aussi revenir dans l'émission sur la bataille entre les victimes du tabac et les cigarettiers au Canada en se demandant s'il y a un lien à faire avec le règlement cette semaine entre Facebook et des dizaines d'États américains dans le dossier de la dépendance des adolescents aux réseaux sociaux. Mais d'abord,
1: la protection de la langue française et notre culture. Pour nos collègues américains, soyons clairs, pour mon gouvernement et pour le Canada, ces questions n'ont jamais été sur la table, même si les États-Unis ont essayé jusqu'à la dernière minute.
0: Vous venez d'entendre la fameuse déclaration du premier ministre Mark Carney il y a exactement une semaine, alors qu'il expliquait pour quelles raisons il avait mis fin aux négociations commerciales avec l'administration Trump. Cette déclaration, donc, sur la protection du français qui aurait mené en partie à cette rupture, selon M. Carney, a fait beaucoup réagir cette semaine le gouvernement américain. L'information a été démentie rapidement par de nombreux porte-paroles, notamment le représentant au commerce, Jameson Greer. Depuis, annonces et ripostes se sont enchaînées de part et d'autre. Il n'aura fallu que quelques heures après le déclenchement des élections québécoises, jeudi, pour que Washington mette son grain de sel. Le secrétaire au commerce américain, Howard Lutnick, vous l'avez entendu en première heure, a accusé jeudi Mark Carney d'avoir inventé des exigences concernant la langue française dans le cadre de ces négociations. Avec moi, au bout du fil, pour mieux comprendre ce dossier, Yves Wavert, chroniqueur au Journal de la presse. Bonjour Yves.
2: Bonjour.
0: Et Stéphane Bureau, consultant États-Unis pour BFM TV que je joins à Paris. Bonjour Stéphane.
3: Bonjour à vous deux.
0: Alors Yves, je commence avec vous. Les États-Unis, donc, qui commentent les élections québécoises et qui commentent aussi ce qui se passe au Parti québécois, c'est quand même assez inédit.
2: Oui, mais c'est pas la seule chose qui est inédite de cette administration américaine. Mais il faut voir que historiquement, quand il y avait par exemple des périodes référendaires, la ligne de Washington était à peu près toujours de dire on ne se mêle pas des affaires internes du Canada, mais notre préférence va à l'unité nationale, bien sûr. Au fond, c'est la stabilité pour le commerce et pour tout le respect des ententes entre les deux pays. Ce n'est plus comme ça que c'est joué en ce moment. Vous avez vu des sécessionnistes albertains aller rencontrer des gens à la Maison-Blanche. Et là, vous voyez ce genre de déclaration. Parce que cette administration-là, au fond, attaque la souveraineté du Canada de toutes sortes de manières, soit par les insultes de Donald Trump en disant que le Canada devrait être un État, soit par une des stratégies de négociation hyper agressives. Et donc, tout ce qui peut déstabiliser le Canada est considéré par eux comme étant une tactique loyale de négociation.
0: Stéphane, comprendre cette stratégie des Américains?
3: Je pense qu'elle s'inscrit dans le prolongement de ce qui occupe beaucoup nos esprits depuis plusieurs mois, à l'effet qu'on pourrait devenir, pour le président, le 51e État américain. Je pense qu'il n'y a jamais eu d'ambition de faire l'acquisition du Canada en une bouchée, mais oui, déstabiliser, créer de la volatilité, peut-être favoriser l'éclatement du Canada. Je ne sais pas si stratégiquement ça a été défini comme un objectif de cette administration. Ça ne l'a jamais été dans le passé, Yves le disait. Sinon, au fil du temps, la gradation de l'ingérence ou de la distance que prenaient les États-Unis face à nos débats référendaires a changé. En 80, au sortir de l'administration Carter, c'est vrai qu'il y avait une distance respectueuse. On disait les Québécois, les Canadiens devront décider. En 95, Bill Clinton s'en était davantage mêlé, était quand même venu au Parlement pour raconter à quel point d'abord les pays pour lui étaient importants et pour sa femme, et ensuite pour les États-Unis, cette idée d'un Canada fort et uni. Aujourd'hui, on est dans un registre radicalement différent. Pour paraphraser, qui avait écrit son livre « Dans l'œil de l'aigle », on n'a jamais été autant dans l'œil de l'aigle. Et c'est vrai que si le Alberta Prosperity Project a été vu au moins trois fois au département d'État, on essaye d'imaginer si dans les années 70, des péquistes avaient été reçus au département d'État. D'abord, la crise du cœur pour les autorités fédérales

0: aujourd'hui, clairement, une administration qui ne se gêne pas pour intervenir et profite des circonstances commerciales pour ajouter beaucoup de sel sur la plaie. Par ailleurs, on l'a constaté tous, c'est pas nécessairement pour déplaire à Mark Carney ou à Mme Fréchette qui, de ces circonstances extrêmes et qui sont douloureuses pour le pays, ont fait leur petit lait politique. Carney a été élu un peu en réaction à Trump. Il y a un test après-demain dans Chicoutimi-le-Fjord où on verra si les libéraux sont capables de tirer leur épingle du jeu. Mais c'est évident que ce tumulte politique sert les intérêts. Puis Carney, il joue pas juste sur son échiquier. Il n'y a pas que la question du libre-échange et des échanges économiques. C'est aussi le garant, le fiduciaire de la Fédération canadienne, avec à l'horizon deux enjeux qui, en toute autre circonstance, feraient peur. L'élection potentielle du Parti québécois avec un projet de référendum, puis en Alberta, un premier référendum qui pourrait engager un processus référendaire. S'il n'y avait pas Trump, on serait à Ottawa obsédé par ça. Puis clairement, il y a une semaine, ouais. M. Carney a su tirer le meilleur d'un mauvais parti.
1: Ouais, Yves Boisvert, est-ce que les autorités américaines, est-ce qu'à la Maison-Blanche, on est conscient qu'à chaque fois qu'on parle de ce 51e État, on le voit, c'est moins une blague que c'était au début du mandat de Donald Trump, avec là cette histoire du lac Ontario qui devient, selon la Maison-Blanche, j'ai regardé ce matin sur Google Maps, c'est encore le lac Ontario. donc, chaque fois qu'on évoque ces choses-là, ça unit, enfin, c'est un peu ce que démontre le sondage Synopsis de la presse ce matin, ça solidifie, l'union, ça unit les Canadiens ensemble. Est-ce qu'ils sont conscients de ça à la Maison-Blanche?
2: Je doute qu'ils s'en soucient beaucoup, Alain, parce que rappelons-nous nos conversations à cette même antenne au sujet du Groenland. Et toutes les hypothèses qui étaient faites, quel est vraiment l'objectif de Donald Trump? Là, on parlait de minéraux critiques, on parlait de passages stratégiques, alors qu'il pouvait très bien installer des bases militaires ou des compagnies minières peuvent s'installer là sans être propriétaires du sol. Et là, il y avait toutes sortes d'hypothèses. Et maintenant, est-ce qu'on en parle encore? Pas vraiment. Et quand vous lisez, et si vous ne l'avez pas fait, je recommande à tous ceux qui nous écoutent, Regime Change, des deux journalistes du New York Times sur ce qui se passe à l'intérieur de la Maison-Blanche, vous voyez le degré d'incompétence et d'improvisation qui est à un niveau incroyable. Les spécialistes sont écartés et vous voyez, par exemple, quand Donald Trump a présenté son fameux jour de la libération, tous les droits de douane supplémentaires qu'il imposerait à tous les pays du monde, y compris une île où il y a uniquement des pingouins, vous voyez une scène hallucinante où il est avec un Sharpie et il invente à peu près des chiffres, il les raye, il les rajoute de façon totalement arbitraire. Et donc, quand vous entendez Howard Lutnick, d'abord, lui-même, Lutnick, dans ce livre, on le voit qui dit, Monsieur le Président, là, vous allez trop loin. Je croyais que c'était une tactique de négociation, les tarifs, les menaces de tarifs. Si vous les imposez, les marchés vont réagir. Ce sera pas bon pour l'économie. Attendez un peu, reportez ça. Mais et publiquement, il défend la politique de Donald Trump, ce qui est évidemment une condition essentielle, c'est-à-dire d'en rajouter à la télévision sur ce que Trump a dit pour rester dans le cabinet. Alors, est-ce qu'on va faire confiance aux déclarations publiques d'Howard Lutnick ou de Mark Carney? Je pense que c'est assez facile. Mais tout ça pour dire que la stratégie véritable, elle est simplement une stratégie d'intimidation. Ouais. Il n'y a pas de grand plan extrêmement sophistiqué derrière ça. Et il y a beaucoup, beaucoup l'ego du président.
1: Oui, Stéphane, quand on voit Greer, Lutnick, Trump, Vance sortir sur la place publique pour commenter le comportement des négociateurs canadiens dans ce bras de fer, on se dit aussi que ils veulent convaincre l'opinion publique américaine qu'ils ont bien agi. Ça semble être très sensible pour eux.
0: Je pense qu'ils ont beaucoup sous-estimé l'impact que ça aurait aux États-Unis. Alors, dans une certaine presse qui, généralement, n'est pas favorable à M. Trump, mais bien au-delà, y compris chez des élus républicains dans des États qui vont être visés par les contre-tarifs du Canada. C'est une première affaire. Puis je pense que, deuxièmement, il y a une réelle surprise qu'on n'ait pas accepté l'entente et une volonté clair, en collant le bluff, pardonnez l'expression, c'est-à-dire que c'est ce que pense faire aujourd'hui M. Lutnick quand il dit « le français a jamais été un enjeu ». Même chose pour Trump qui a quand même s'est fendu de publier un « Truth

0: là-dessus. Ça me donne l'impression aussi que il voudrait retourner à la table de négociation parce qu'en toute autre circonstance, ils font le dos rond, s'en foutent, passent à autre chose et on n'en entend plus parler. Or, qu'est-ce qu'ils ont fait cette semaine? Certes, dénoncer M. Carney, mais surtout dit, ben, si c'est un réel enjeu autour de la langue, revenez parce qu'on est tout à fait prêt à négocier et ce n'est pas pour nous essentiel. Or, on comprend que dans les détails fins, ça participe de leur appétit. Ils veulent des concessions sur ces enjeux, à commencer par la découvrabilité, ce nouveau concept de Mathieu Lacombe. Mais sur le fond, moi, je pense que ça dit une frustration des Américains. Puis, très rapidement, sur la question de ce que ça fait serrer les coudes au Canada, j'étais avec Jean Chrétien la semaine dernière pour une émission que j'enregistrais, et c'est la ligne de l'ex-premier ministre habile politique qui a certainement le mieux fait résonner dans la salle, ou qui a mieux résonné dans la salle, c'est quand il a dit que Trump était le meilleur élément pour faire valoir les vertus du Canada et que jamais on n'avait été aussi canadien que depuis qu'il était président, et c'est pas totalement faux.
1: Oui. Yves Boisvert, vous, donc il y a le Groenland, il y a l'Iran, il y a le Venezuela, tous ces pays avec lesquels donc la Maison-Blanche a un contentieux ou est en guerre. Mais ce qu'on dit, ce que je dis moi dans les journaux américains que je reçois, c'est que monsieur, madame, tout le monde américain n'aime pas qu'on attaque le Canada. Est-ce que vous êtes promené beaucoup aux États-Unis depuis un an, deux ans? Est-ce que c'est ce que vous sentez lorsque vous discutez avec les gens sur le Canada? Est-ce qu'ils savent que ça existe, le Canada et le Québec?
2: Ça. Il y a les deux. Le Québec, c'est pas tout le monde qui le sait. Ah, vous parlez français, ah bon? Québec, oui, le Québec, c'est francophone.
1: Ben, il y a angine de poitrine quand même, là.
2: Oui, mais c'est pas si. Justement, c'est ça.
1: Et le sirop d'érable.
2: Oui, et le cirque du soleil. Mais il y a les deux, c'est-à-dire qu'il y a une profonde indifférence et une espèce de. C'est un peu un voisin sans grand intérêt, un peu ennuyant au nord, un endroit où il fait froid, mais sympathique, poli, et donc qu'on aime et qu'on ne voit pas de raison de détester ou avec les. Il y a personne qui parle en mal du Canada, franchement. Et donc, et les sondages le reflètent d'ailleurs. Ce n'est pas bien vu de s'en prendre au Canada. Il n'y a pas de gain politique à faire ça. Si vous attaquez la Chine, on sait que c'est un grand rival, c'est un autre empire, c'est autre chose. Le Canada, écoutez, il y a des millions de familles qui sont des deux côtés de la frontière. Il y a une relation historique pacifique, et donc il n'y a pas de gain de ce côté-là. Et donc les Américains ne voient pas ça d'un bon œil. Bien sûr, il y a ceux qui vont suivre Trump. Quoi qu'ils disent et quoi qu'ils fassent, mais si vous regardez le taux d'approbation de Donald Trump en général, il ne fait que baisser. Et sur cette question-là en particulier, les Américains ne le suivent pas.
1: Ouais. Stéphane, est-ce que ça peut jouer aux élections de mi-mandat au mois de novembre?
0: Marginalement. Je pense que c'est le pari de Mark Carney, puis il va falloir que ça ait un impact en amont, et suffisamment peut-être pour que les Américains, avant peut-être le 8 septembre, soient prêts à mettre de l'eau dans leur vin et à rouvrir les négociations, parce qu'après les élections, il n'y aura pas franchement beaucoup de raisons. Alors, dans certains États, au Michigan, en Ohio en particulier, il y a des républicains qui sont préoccupés par ce qui se passe sur le front commercial. C'est évident. Et la question de la gestion de l'opinion publique est importante. Au nombre des autres choses qui ont eu de l'impact au-delà du studio dans lequel j'étais avec Jean Chrétien, ça a été vu quelques millions de fois. C'est Jean Chrétien qui disait, moi, je pense qu'il faut frapper fort là où ça fait mal les Américains, c'est-à-dire taxer de notre côté à l'exportation des produits essentiels énergie, de la potasse, du pétrole, parce que les Américains en ont besoin, comme par hasard, ils ne sont pas taxés, sinon à hauteur, je pense, de 10 % par les États-Unis pour la forme, mais parce qu'ils ont besoin de cette potasse, ils ont besoin de ce pétrole. Mark Carney va y penser à deux fois, d'abord parce que les Américains piqués au vif pourraient décider de mettre des droits de douane sur l'essence raffinée qu'ils nous exportent, mais aussi et surtout parce que l'opinion publique paierait là vraiment très cher le prix. C'est-à-dire que si, pour certains États où le pétrole canadien compte, ou pour la potasse dans d'autres États où il y a des agriculteurs, si le Canadien devient le méchant, je pense que ça réduit aussi la marge qui, en ce moment, est celle de Carney, qui brille d'une certaine façon, pas auprès des fans de M. Trump, mais aux États-Unis, comme celui qui se tient debout. C'est vrai aussi de ce côté-ci de l'Atlantique. Alors, il y a peu de gens qui sont prêts à aller jusqu'au bout de la logique canadienne, mais il est applaudi comme étant le seul qui a imposé un modèle qui pourrait fonctionner.

0: Ça, je crois que ça énerve beaucoup Donald Trump. La crédibilité de Mark Carney, sa stature internationale. Et en ce moment, il se démarque de tous les leaders du monde occidental.
1: C'est pas un mythe, ça, c'est vrai.
0: Ben, on le voit constamment. Et le discours de Davos, d'abord, cité constamment dans les médias en Europe et aux États-Unis. Et là, avec ce qui vient d'arriver, il prend encore du galon, justement parce que tout le monde est très énervé à Donald Trump et a capitulé d'une certaine façon, a accepté de façon précipitée les offres qu'il faisait. Et il est irréprochable d'une certaine façon. Il n'a pas insulté Donald Trump. C'est pas lui qui a donné les premiers coups. Il est tout ce que Donald Trump n'est pas, c'est-à-dire quelqu'un qui est hautement éduqué, quelqu'un qui est respecté dans les milieux financiers. Il a été banquier de la Banque centrale en Angleterre. Et donc, Donald Trump doit faire attention aussi de l'attaquer. Et vous avez vu que oui, il l'a attaqué un peu, mais pas tant que ça. Et
2: sinon,
0: est-ce que... allez-y.
1: Ouais, mais
2: j'allais simplement dire, Yves, c'est que, évidemment, pour Donald Trump, c'est le seul chef de gouvernement qui a décidé de tenir tête aux Américains, sauf les Chinois, qui évidemment sont dans une classe à part.
0: Ah oui, bien
2: l'idée
0: sûr.
2: Que la méthode de Carney fonctionne créerait un précédent. Et c'est peut-être pour ça aussi que M. Trump ira jusqu'au bout pour casser le Canada ou casser Carney. Parce que s'il fallait que cette façon de faire donne des dividendes tangibles, mais c'est évident qu'il y a beaucoup de monde sur le bas-côté qui regarde.
1: Et
2: l'entente qu'avait signée Mme von der Leyen à rabais au club de golf de M. Trump en Écosse, aujourd'hui a fait rire d'elle, tellement qu'il y a avant-hier des candidats au présidentiel, Édouard Philippe, ancien premier ministre, citait qui? Et c'était Mark Carney en disant voilà la façon de faire et on doit arrêter de laisser les Européens mous négocier pour nous.
1: Et donc en Europe, Stéphane, Mark Carney, c'est devenu une grande vedette, là.
2: C'est un peu la coqueluche. C'est un peu la coqueluche.
1: C'est la Céline Dion de la politique.
2: Alors, on verra s'il est attendu à son hôtel à la mi-septembre. Je pense que le 17 septembre, il sera ici pour parler justement aux Européens. Ouais. C'est une invitation qui précède ce qui s'est passé la semaine dernière, mais qui, dans les circonstances, donne un tout autre écho à sa parole. Moi, j'ai pas de souvenir d'avoir été autant sollicité pour expliquer le Canada.
1: Ah,
2: parce
1: oui,
2: que s'il génère de l'indifférence aux États-Unis, le Canada génère aussi beaucoup d'indifférence en Europe. Le Québec peut-être un peu moins pour la France, mais c'est très rare qu'on excite les foules. Or là, ce qui s'est passé depuis une semaine, ça fait beaucoup parler et on veut comprendre. Je répète, pour autant, les colonnes vertébrales n'ont pas été remises à leur place et je n'ai pas encore vu un politique dire « on va demain matin ». Couper les ponts, faire ce qu'il faut et peut-être nous aussi répondre. Comme on l'avait fait assez intelligemment, mais néanmoins de façon proportionnée en 2018 en Europe, en ciblant le Bourbon, Harley-Davidson, Lee Jeans Levi's. Et ça avait été une réponse qui avait eu le mérite de piquer les Américains.
1: Ouais.
2: Et finalement, on avait choisi de s'entendre. Mais depuis que Trump est de retour...
0: Il y avait encore des conseillers économiques qui étaient écoutés à la Maison-Blanche.
1: Et qui cachaient les documents à Donald Trump. Yves Boisvert, chroniqueur, Journal de la presse. Stéphane Bureau, consultant États-Unis pour BFM TV. Stéphane qui est à Paris. Merci à tous les deux.
0: Merci, au revoir.
1: À la fin de semaine.
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1: La nouvelle publiée cette semaine a de quoi inquiéter au plus haut point les milieux autour des sports où il y a des chocs violents. Au moins un joueur de football sur quatre finit par souffrir d'ETC, encéphalopathie traumatique chronique, une forme de dégénérescence cérébrale. C'est le terrible constat d'une étude publiée cette semaine par le British Medical Journal. On parle ici d'une maladie progressive due à la répétition des traumatismes crâniens chez les athlètes. C'est aussi le cas chez les soldats. La maladie peut entraîner des pertes de mémoire, des sautes d'humeur violentes, la dépression et d'autres difficultés cognitives. Alors que les preuves s'accumulent, on se pose la question, qu'en est-il au hockey? La Ligue nationale de hockey reconnaît-elle la dangerosité des impacts répétés dans ce sport? Pour comprendre l'ampleur de cet enjeu, je joins Danny Bernard, docteur en psychologie sportive. Bonjour, M. Bernard.
4: Bonjour, M. Gravel.
1: Est-ce que ça vous a étonné, les résultats de l'étude de cette semaine? C'est quand même spectaculaire. Un joueur sur quatre au football.
4: Oui, et ça, c'est comme le disent les chercheurs, c'est l'approche conservative, le 24,5 %.
5: parce que le maximum possible est à 97,7%, c'est-à-dire tous les joueurs de football. Donc là, il faut se poser des questions. Par rapport au Québec, le football est quand même très populaire, mais le hockey sur glace, qu'on appelle notre sport national, on a à se poser des questions et de sérieuses questions.
1: Quand vous dites 97 %, ça veut dire à peu près la quasi-totalité des joueurs de football. Là, c'est
5: exact. C'est tout le. Mais c'est effectivement, quand j'ai lu l'article, parce que je l'ai fait imprimer, j'ai lu tout le protocole de recherche, l'analyse des données, et là, j'ai fait wow, c'est assez impressionnant. Le 25 %, qui est le minimum conservateur, est très, très impressionnant. Mais ce qu'on dit dans la recherche, c'est ça va jusqu'à 97,7%. Ouais. Quand on regarde la ventilation des données aussi, tantôt vous avez parlé, dégénérescence cognitive, saut d'humeur, violence, mais il y a également sur le processus, le suicide aussi qui est très élevé.
1: Ouais.
5: Et ça vient me chercher.
1: Vous avez parlé du hockey. Est-ce qu'on on peut présumer qu'au hockey, c'est similaire, quoiqu'il y a moins de contact au hockey par rapport au football, non?
5: Oui, mais peut-être un peu moins. Mais là, je suis encore. Mais c'est parce que les saisons sont plus grandes. T'sais, on joue 16 matchs, on en joue 82.
1: 16 au football. 82
5: c'est
1: au hockey.
5: Ça, au hockey sur glace. Et ensuite, c'est de la physique mécanique. Au hockey, maintenant, les gros joueurs sont rapides. Puis là, c'est une demi MV carré. Là. La demi fois la masse fois la vitesse au carré, c'est le nombre de Newton qu'un joueur va déplacer quand il va frapper un autre joueur. Et là, on doit accumuler les deux forces. Donc, le hockey, là, potentiellement, on pourrait avoir les mêmes résultats.
1: À ce point-là?
5: Potentiellement. Ben, parce que les vitesses sont plus grandes. Puis le nombre de contacts, il faudrait voir, mais le nombre de contacts, parce que le football, la durée d'un jeu est à peu près 4 à 6 secondes. Donc, les contacts se font beaucoup sur la ligne de mêlée. Mais hockey sur glace, là, les présences sur glace, 30 à 45 secondes dans les coins de bande. Et quand on parle de séries éliminatoires, ou aussi, contrairement au football, l'application du code de conduite par les arbitres est très régulée, très rigoureux. En hockey sur glace, ce n'est pas le cas.
1: Ouais, on l'a vu aux dernières séries, des joueurs qui se sont fait solidement frapper, qui ont quitté pendant quelques minutes puis qui sont venus par la suite.
5: Alors, hockey sur glace, il y a une sous-culture de violence qui est déjà là. Donc, on a tous les outils pour que ça soit explosif là, auprès des athlètes. Et quand on parle de ce type de blessure-là, t'sais, de cette fameuse encéphalopathie traumatique chronique, c'est l'impact sur l'individu, sur la famille, sur la société, c'est extrême, là, c'est énorme.
1: Oui. Dans la NFL, ils n'ont pas eu le choix de reconnaître l'importance de ce phénomène. Dans la Ligue nationale de hockey, on a souvent l'impression qu'on prend encore là plus ou moins au sérieux donc cette maladie. Est-ce que c'est votre avis d'une part?
5: Oui, puis je revenais tantôt sur ce que vous aviez dit des séries éliminatoires de la Coupe Stanley qu'on a vues. La violence est cyclique. Et ce que j'ai vu moi pendant la Coupe Stanley, et là ce n'est qu'un jugement, c'est qu'on revient dans le même type de hockey que les années 70 par rapport aux coups violents, au non-respect de l'adversaire. Et ça, pour moi, c'est un indicateur de la dangerosité là, de ce sport-là présentement. Il y a une cristallisation de l'approche hockey. Il y a une mise en marché du hockey qui est portée sur ce type d'effet-là de violence, de mise en échec spectaculaire, au détriment de la santé des joueurs, puis au détriment de la santé de bons joueurs. Donc, c'est ça qui est le plus triste, c'est quand on va voir un match de hockey de ce niveau-là, on s'attend à ce que les bons joueurs puissent s'épanouir puis montrer leur talent. Alors que ce sont plutôt les violents, les durs, qui, eux autres, ressortent grandis d'un match de hockey. Mais par rapport à la dangerosité, tout est là. T'sais, pour causer le même type de dommages qu'on voit ressortir dans cette étude au football.
1: Ouais. Comment faire pour changer les mentalités? Parce que souvent, ce qu'on entend, c'est que le hockey, c'est un sport d'une très grande intensité. C'est un sport de contact, puis on n'a pas le choix de le conserver comme ça.
5: Ben, on n'a pas le choix, ça. Comme je l'ai dit lors d'une autre entrevue, c'est tout dépend de notre conception de l'être humain et de la conception du sport. Ça, c'est fondamental, à savoir, on a un magnifique sport, puis c'est un legs culturel québécois à la planète sportive, mais ce sport-là, oui, il y a des contacts, mais si on veut garder la qualité du jeu puis garder les bons joueurs, conserver les bons joueurs sur place, ce qu'on pourrait faire, Puis c'est les mises en échec uniquement du

0: dans le même sens. Éviter les coups à la tête, pas juste le dire, mais l'appliquer. Éliminer les bagarres, parce que c'est le seul sport qui le permet. Donc, ça serait... On pourrait le faire, mais il n'y a pas de volonté de le faire, parce qu'on a toutes les connaissances. On pourrait remplir un édifice d'études qui prouve la dangerosité de tel geste, mais la fin justifie les moyens. Puis, on se complaît à attirer un type de spectateur qui aime ce type de spectacle-là, et beaucoup tournent le dos à un spectacle qui devient désagréable.
1: Ouais.
0: Lorsque vous avez vu la Coupe des Nations, le début de match, là, ben moi j'ai fermé la télé. Je suis un amateur de hockey, j'ai fermé la télé.
1: Seulement pour rappeler aux auditeurs, donc ce premier match entre le Canada et les États-Unis lors de la Coupe des Nations, le match n'était même pas commencé que les Américains ont initié des batailles contre des joueurs canadiens. Danny Bernard, docteur en psychologie sportive. Merci, M. Bernard.

0: Voilà, Toronto, joindre Catherine Brulotte. Bonjour Catherine.
1: Bonjour.
0: On ne peut pas passer sous silence la guerre des mots entre le premier ministre de l'Ontario, Doug Ford, et le président Donald Trump à la suite de l'échec de l'entente commerciale entre le Canada et les États-Unis.
1: Ouais, je ne vous apprends rien en vous disant que la semaine a été plutôt houleuse lorsqu'il est question de la relation entre les États-Unis et le Canada en général, mais l'Ontario en particulier. Personne n'a raté certains des échanges de mots entre le président Donald Trump, le premier ministre de l'Ontario, Doug Ford. Il y a certaines phrases, en fait, que je ne m'attendais pas dans ma carrière à traduire à la radio, nécessairement. Disons simplement que des expressions peu communes en diplomatie ont été utilisées de part et d'autre. Doug Ford a aussi voulu refroidir la température du débat au milieu de la semaine en faisant une tournée des médias américains, par exemple, en disant que l'important pour lui, c'était d'en arriver à une entente. Puis Donald Trump a décidé de changer par décret le nom du lac Ontario pour lac d'Amérique. Concrètement, c'est un changement qui touche l'appellation du lac par l'administration américaine seulement, parce que les noms officiels, là, ceux qui se retrouvent sur les cartes, sont régis par des traités aux Nations Unies. Mais le geste est symboliquement important, a été reçu comme une insulte par les Premières Nations. Bon, le nom d'origine de lac Ontario a des origines iroquoises, canadario, Wendat, Ontario, ça se traduit par un lac à l'eau scintillante. Eh bien, voilà qu'aujourd'hui, le premier ministre Doug Ford s'est rendu sur les rives du lac, a mis une grande affiche pour confirmer que le lac Ontario demeure bel et bien le lac Ontario.
0: François Gravel, en Acadie, ça s'appelle toujours l'Acadie, ouais, ça n'a pas été changé par M. Trump. Hein?
2: Oh, oui, dernière nouvelle. Non, on se croise les doigts pour que ça reste ici.
0: Alors, soupir de soulagement chez vous alors que le gouvernement fédéral retire les produits de la mer de sa liste de contre-tarifs.
2: Soupir de soulagement, ce n'est pas peu dire, Alain, les contre-tarifs du gouvernement fédéral canadien qui devaient être imposés aux importations de poissons et fruits de mer en provenance des États-Unis et plus particulièrement de l'État du Maine, ça avait été qualifié de dévastateur au Brunswick et en Nouvelle-Écosse.
0: Pourquoi?
2: Il faut qu'on... c'est un peu comme l'industrie automobile en Ontario, là, qui est parfaitement intégrée avec les États-Unis. Les secteurs des produits de la mer, du Maine et des maritimes sont interreliés, là. Par exemple, c'est plus de la moitié du homard d'automne pêché au Maine qui est ensuite transformé dans les usines de transformation des provinces maritimes. Ça permet de prolonger la saison de travail dans les usines de transformation en Acadie. Si le gouvernement canadien avait imposé d'importants droits de douane à l'importation, ça aurait été très difficile, voire impossible d'importer ce homard-là du Maine pour le transformer dans les maritimes. Ça n'aurait pas été rentable. On craignait des mises à pied et même des fermetures d'usines. L'autre crainte, c'est que la menace des Américains d'imposer des mesures de rétorsion si les contre-tarifs canadiens entrent en vigueur comme prévu en septembre, si le Canada ciblait les fruits de mer, les homardiers, les crabiers, les crevettiers, tous ces gens-là en Acadie craignaient que l'administration Trump réplique en imposant à son tour des taxes punitives, par exemple de 50% sur leurs produits à eux qui sont vendus aux États-Unis. Et les États-Unis sont un marché d'exportation très important pour les pêcheurs et ils craignent de perdre cet accès-là s'ils font les frais de mesures de rétorsion de Donald Trump.
0: Julie Landry, à Vancouver. Bonjour Julie.
3: Bonjour Alain.
0: Toujours dans la foulée de l'échec de l'entente commerciale entre le Canada et les États-Unis, la première ministre de l'Alberta s'oppose, elle, à utiliser le pétrole comme levier dans les négociations, comme certains l'ont évoqué.
3: Exactement, comme Doug Ford d'ailleurs l'a évoqué. Lui et David Eby demandent une ligne plus dure contre Donald Trump. Danielle Smith, elle milite pour une désescalade entre les deux pays. Puis elle a indiqué à plusieurs reprises cette semaine qu'elle s'oppose au fait de taxer le pétrole. Puis elle dit, il faut que tous les Canadiens le comprennent, ce serait

0: dévastateur pour l'économie du pays parce qu'elle dit si le Canada impose, disons, un tarif d'exportation de 50 % sur les 4 millions de barils de pétrole que l'Alberta exporte chaque jour vers les États-Unis, c'est pratiquement certain que les États-Unis vont se tourner et immédiatement imposer un tarif d'exportation de 50 à même 100 %, ce qu'elle disait, sur le pétrole et le gaz naturel qu'ils exportent vers l'Ontario, sur le carburant diesel et d'essence que l'Ontario et le Québec importent du Midwest. Elle dit que ça paralyserait complètement les économies de l'Ontario et du Québec. Et pendant ce temps-là, n'oublions pas, Alain, qu'il y a un référendum sur l'indépendance de l'Alberta qui se prépare pour le 19 octobre. Et le chef de l'opposition albertaine, Naïd Nanshi, a demandé encore une fois à Daniel Smith à annuler ou au moins à repousser parce qu'on est en pleine guerre commerciale. Il a fait référence à l'annonce du Parti québécois qui ne tiendrait pas de référendum tant que Donald Trump serait le président des États-Unis. Et Naïd Nanshi dit, si les véritables séparatistes, il parle de ceux du Québec, comprennent le danger, comment se fait-il qu'une séparatiste de convenance comme Danielle Smith, elle, ne le comprenne pas?
1: On retourne dans les maritimes. François, le gouvernement de la Nouvelle-Écosse qui prend des mesures pour éviter de devoir bonifier l'aide aux revenus versés aux sans-abri. Et au cœur de la controverse, il y a toute la question du logement du point de vue juridique.
2: Et plus précisément, est-ce qu'une tente constitue un logement du point de vue juridique? Et c'est une histoire qui remonte à 2023 et qui a connu sa conclusion cette semaine. Donc, un sans-abri, aujourd'hui, est décédé, qui vivait dans une tente qui lui appartenait dans un parc de Halifax. Et il était récipiendaire de l'aide sociale. Ça lui permettait d'obtenir 380 $ par mois du gouvernement. Mais avec l'aide d'un avocat qui a pris sa cause en main, il a demandé à bénéficier d'une aide aux revenus bonifiée à 974 $ par mois, presque le triple. Il plaidait qu'il respectait les conditions prévues dans la loi, y compris cette condition très spécifique d'être propriétaire de son propre logement. Et le gouvernement de la Nouvelle-Écosse a refusé la demande en justifiant que le demandeur était sans domicile fixe. Et la cause a franchi plusieurs étapes devant les tribunaux jusqu'à ce que la Cour d'appel de la Nouvelle-Écosse tranche et confirme qu'aux yeux de la loi, juridiquement, l'attente du demandeur constitue bel et bien un logement et qu'il avait donc droit à cette aide aux revenus bonifiée. Il n'y avait aucune disposition réglementaire qui excluait une tente dans un parc comme étant juridiquement un logement. Celle est la propriété de la personne qui l'habite. Donc, le gouvernement de la Nouvelle-Écosse a pris acte de la décision. Il a réagi cette semaine en modifiant son règlement pour préciser la définition du terme logement avec une définition plus détaillée qui exclut désormais les tentes. Donc, pour le gouvernement néo-écossais, cette nouvelle définition rend caduque la décision de la Cour d'appel. Une tente n'est plus un logement au sens de la loi, mais ça ne fait pas l'unanimité pour des défenseurs des droits de la personne dans la province. Alain, c'est vu comme une décision cruelle et une façon de maintenir les sans-abri dans un état de pauvreté extrême.
1: Julie, en politique provinciale, en Colombie-Britannique, rien ne va plus au Parti conservateur.
0: C'est incroyable, Alain. Depuis deux semaines, 6 députés ont quitté les rangs du parti, sont devenus indépendants, 5 cette semaine seulement, et les analystes s'attendent à d'autres départs. Il y a un haut placé qui a été mis à la porte, et au cœur de tout ça, c'est la nouvelle chef, Carolyn Findley, et son entourage. Elle a été élue en mai. Elle représente la tranche très à droite du parti. C'est une ancienne députée fédérale qui était ministre sous Stephen Harper, et sa devise depuis le début, la foi, la liberté, la famille. Ça rappelle les discours de la droite américaine, et ça avait séduit assez de membres, en tout cas, pour qu'elle soit élue de façon très, très serrée à la tête du parti. Or, le Parti conservateur, c'est un parti grande tente. Je vous rappelle qu'il avait été formé d'anciens libéraux et de conservateurs, et donc l'unité, ça a été toujours le défi du parti. Alors, on se demande même si c'est possible. L'ancien chef là, l'ancien chef John Rustad, oui, avait fait une partie spectaculaire aux élections en 2024. Il était passé de 0 à 44 députés. Il n'avait pas réussi à garder l'unité. Il en a fait les frais. Il ne reste que 31 de ses députés. Et 4 des départs disent que c'est à cause des valeurs trop à droite socialement de Carolyn Findley. D'autres disent qu'elle met trop l'accent sur les divisions politiques, pas assez sur les enjeux qui comptent comme le coût de la vie. Et il y en a d'autres qui disent, de toute façon, elle sera jamais élue, comme Bruce Benman, le premier à avoir suivi John Rustad en 2024. Donc, elle n'est pas encore députée. Il a fallu 3 mois pour qu'un député démissionne et lui laisse sa place pour forcer une élection partielle. David Eby, le premier, ça a 6 mois pour en déclencher une. Il y a 2 des nouveaux députés indépendants, Peter Miliband et Ian Paton, des anciens libéraux, qui vont créer un nouveau parti plus centriste. On attend encore les détails. Donc, est-ce qu'on va revoir la renaissance du Parti libéral? Mais il faut s'organiser, il faut ramasser de l'argent. C'est compliqué et c'est un parti désuni qui s'entendait pourtant sur une chose, défaire David Eby qui doit avoir un grand sourire ces temps-ci.
1: Je termine avec Catherine en Ontario. Pour les gens qui suivent l'émission, ils savent que je n'aime pas tout de l'Ontario.

0: submergé pendant plusieurs jours. Et ça, nous dit-on, ça rend l'absorption de nutriments plus difficile pour l'arbre. Les répercussions, elles sont plus grandes pour les arbres jeunes, donc ceux qui allaient devenir les producteurs des prochaines saisons. Ça peut aussi accélérer la mort des plus vieux arbres, auxquels on comptait encore pour quelques années. Et donc, il y a des agriculteurs qui ont même rapporté des arbres renversés, là, à peu importe quel niveau de maturité. Il faut dire qu'il y a le 3/4 des acres qui sont consacrés à la culture de la pêche au Canada qui se trouve en Ontario, dans la région de Niagara surtout. On parle de plus de 10 000 tonnes de pêche au Canada l'an dernier. Donc, faites des réserves, du canage.
1: 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Merci. Merci.
2: Catherine,
1: merci. Bonne dégustation. Eugénie Lépine-Bolondeau, bonjour.
3: C'est de ma faute, Alain, si vous êtes déconcentré, c'est que je m'attendais tellement
1: pas. Les pêches,
3: pas. J'adore
1: aussi.
3: Les pêches, évidemment, surtout, ben, j'adore les pêches de l'Ontario, mais je m'attendais tellement pas à ce que vous nommiez Dom Cooks, là, dans votre émission très sérieuse et
1: ben
3: fait
1: ouais,
3: d'abord.
1: Il y a des bonnes recettes.
3: Mais pas, bien
1: pas
3: sûr
1: compliqué.
3: Que je le suis. Non.
1: Alors, c'est votre première aujourd'hui,
3: tout
1: à l'émission générale.
3: Un retour pour cette deuxième saison. On aura un influenceur à sa façon aussi. Il n'y a pas juste Dom Cooks, il y a aussi Phil Roy, qui est un gars des médias, Phil Lacroix, pardon, qui est un gars des médias, qui, depuis 6 mois, on voit une ascension fulgurante sur les réseaux sociaux. Son nombre d'abonnés explosé, fait toutes sortes de choses. Et on a appris cette semaine que c'était dans le cadre, tout ça était dans le cadre d'un documentaire qui va être présenté à Télé-Québec dans quelques semaines, qui s'appelle « Comment devenir connu ». Alors, on va en discuter avec lui. Et on reçoit Benoît McGuinness, qui a une très grosse rentrée. Non seulement c'est sa première rentrée comme directeur artistique du Rideau Vert, mais il joue aussi Cyrano de Bergerac, qui est pas une petite pointure, on va dire ça comme ça.
1: Qui se fasse pousser le nez. Hein?
3: Oui, entre autres, ouais. Un pif.
1: Admission générale après les infos à 14h06. Merci,
3: Eugénie
1: Lépine-Blourdeau.
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1: L'an dernier, une entente historique a été conclue pour les victimes du tabac au Canada. Les cigarettiers vont verser 32,5 milliards de dollars aux provinces, mais aussi aux Québécois et aux Canadiens des autres provinces qui participent à une action collective lancée en 1998. C'est un dossier que je suis personnellement depuis plusieurs années. Mon balado sur le sujet, La Grande Fumisterie, vient tout juste de sortir cette semaine sur audio. D'ailleurs, si vous ou un membre de votre famille avez souffert de séquelles liées au tabagisme, la date limite pour réclamer votre part de cette action collective contre les cigarettiers, c'est ce lundi 31 août. On va en discuter avec Maître André L'Espérance un peu plus tard, un de ceux qui a mené cette bataille, David contre Goliath. Mais d'abord, ce recours historique, c'est en grande partie grâce au combat de deux victimes, Jean-Yves Blais et Cécilia Letourneau, qui ont donné leur nom au recours Blais et Letourneau. L'élément déclencheur, ça a été la poursuite de Mme Letourneau à Rimouski en 1996, une poursuite de 300 $ à la Cour des petites quérances contre une compagnie de tabac. Elle voulait se faire payer ses timbres de nicotine. On peut entendre ici Cécilia Letourneau dans une déclaration au fil des longues procédures judiciaires qui se sont étirées sur 27 ans.
5: Une cigarette, c'est une mise en vente de nicotine sous forme de cigarette. Et quand on sait que la nicotine crée une dépendance au même titre que d'autres drogues qui sont reconnues à cet effet, il faut que ce soit dit.
1: Malheureusement, Mme Letourneau souffre aujourd'hui de démence. Elle ne peut donc pas savourer cette victoire. Mais j'ai quand même avec moi sa sœur, Marcel Santaguida, pour nous parler d'elle. Bonjour, Mme Santaguida.
6: Bonjour,
1: monsieur. Cécilia Letourneau a 80 ans aujourd'hui. C'est son 80...
6: Demain,
1: son 80e
6: oui.
1: anniversaire. Si elle n'était pas atteinte de démence, qu'est-ce qu'elle dirait de cette victoire contre les cigarettiers, à votre avis?
6: Oh, je suis certaine qu'elle serait très heureuse et un gros sentiment d'avoir réussi quelque chose qui est plus grand que ce qu'elle aurait espéré, je pense même.
1: C'est important pour elle, cette bataille, hein, parce que ça a été long.
6: Ça a été très long, puis c'était très important puisque elle a donné plusieurs années, heures, jours... pour cette cause.
1: Ouais, pour faire ça, il faut être courageux, il faut être tenace aussi.
6: Je dirais, un sens de justice inouï, là, il y a rien, il y avait rien pour l'empêcher d'agir quand elle voyait une injustice. Un courage, hors normes.

0: peur de personne. Ne pensait jamais à quelles seraient les conséquences de ou c'est. Il y a ça qui se passe, j'agis.
1: Peur de personne.
0: Je l'ai jamais vu avoir peur de qui que ce soit ou de l'opinion de quelqu'un d'autre ou de non une personne. Puis avec ça, ben viens, je dirais têtu. Elle savait ce qu'elle voulait.
1: Elle
0: savait ce qu'elle voulait, puis elle savait comment s'y prendre, puis elle le faisait malgré tout le reste.
1: Ouais. Si on retourne dans le temps, 1996, je le disais, elle va au cours des petites créances à Rimouski pour se faire payer par une compagnie de tabac, ses patchs, comme on disait à l'époque, ses timbres de nicotine. Est-ce que vous avez eu des discussions avec elle à l'époque en disant, ben voyons, Cécilia, tu gagneras pas. Ce sont d'immenses compagnies qui sont ultra riche, avec les meilleurs avocats au Canada. Est-ce que vous avez eu cette discussion-là avec elle?
0: Pas vraiment. Je pense qu'elle m'a mis face aux faits, plus qu'on n'a pas discuté avant. Elle m'a dit, à un moment donné, je prends un recours, qu'ils me remboursent mes timbres, puisque c'est de leur faute que j'ai de la dépendance. Alors, c'est à eux à payer pour ça. Et ils vont payer et je vais leur demander de me rembourser pour ce 300$-là.
1: Et de là, donc, est partie cette grande cause qui a duré longtemps. Est-ce qu'il y a eu des moments de découragement?
0: Oui. Peut-être pas découragement, mais de difficulté de repenser, réfléchir sur ce qu'elle faisait puis pourquoi elle le faisait. Parce qu'il y a eu des moments difficiles durant la cause, là, où sa vie privée a été un peu étalée.
1: Par les avocats de la partie adverse.
0: Oui, qui d'après moi, là, c'est pas cherchait à la discréditer parce que la raison pour laquelle elle se battait, c'était pour la dépendance. Alors eux, en sortant des dossiers médicaux ou toutes sortes de choses comme ça, cherchaient à prouver que c'était plus à cause de sa santé mentale, admettons qu'elle ne pouvait pas arrêter à ce point-là.
1: Puis comment réagissait là-dedans?
0: Ah, ça là, vraiment, ça a été un gros, ça a été difficile pour elle. Mais elle a fait, en femme intelligente et, moi je dis, au-dessus de la moyenne, là, sa cause est devenue une cause, on va dire, universelle, dans le sens que elle s'est donné une mission.
1: Je le disais, donc, elle est atteinte de démence, mais il y a 2 ans, lorsque l'annonce du règlement, le premier règlement, donc, a été, cette annonce a été faite, vous la voyez régulièrement, elle a eu un petit moment de lucidité, vous lui avez, qu'est-ce qu'elle a répondu, comment elle a réagi?
0: Moi, je lui ai dit, hey, sais-tu, t'as gagné ta cause, là, t'as réussi, tout ça. Puis là, je me rappelle pas si j'ai parlé du 32 millions ou quoi, là.
1: 32 milliards.
0: À milliards, c'est-à-dire, oui, je suis pas habituée à ces montants-là.
1: Moi non plus.
0: Et, elle m'a répondu comme ça, vite. Bah, il aurait dû me le payer, mon 300$ pour mes timbres. Ça aurait été plus facile pour eux de payer. Puis moi, je me suis dit, je vais y faire un certificat demain. Puis ça va être marqué « Mission accomplie ».
1: Wow.
0: Puis je vais lui mettre ça dans sa chambre. Je pense que si ça la réveille à cette idée-là à chaque fois qu'elle le voit, ou qu'est-ce que ça va, si ça va faire, on ne sait jamais comment ça va.
1: Est-ce que elle, est-ce que vous, puis vous avez une grande famille, des petits-enfants, même un arrière-petit-fils, semble-t-il, est-ce que dans votre famille, on est conscient du caractère historique de sa bataille? C'est grand ce qu'elle a fait, là. Hein?
0: On n'en parle pas beaucoup. Je pense qu'aujourd'hui, ils le réalisent parce que quand ils ont su que, bon, j'étais pour être sur le balado, là, ma fille s'est occupée d'envoyer une copie à tout le monde pour que tout le monde l'écoute. Et j'ai reçu plein de beaux messages de mes petits-enfants. Me disant à quel point ils trouvaient ça extraordinaire, ce qu'elle avait fait. Je pense que ça les a vraiment touchés. Cette partie, c'est comme si on prend pas conscience. On en parle, le tabac, bon oui, elle a gagné, mais c'est tellement plus grand que juste des mots. Là.
1: C'est un jugement historique. Marcelle Santaguida, donc la sœur de Cécilia Letourneau, merci, puis souhaitez un bon anniversaire, ce 80e anniversaire donc à votre sœur, Mme Letourneau.
0: Absolument, merci beaucoup.
1: Je poursuis avec Maître André L'Espérance, qui fait partie du groupe d'avocats qui a mené ce recours collectif contre les compagnies de tabac. Bonjour, Maître L'Espérance.
2: Bonjour.
1: Vous avez bien connu Cécilia Letourneau.
2: Oui.
1: Vous avez travaillé, en fait, elle est toujours vivante. Vous avez travaillé étroitement avec elle. Comment vous réagissez au témoignage de Mme Santaguida, qui est la sœur de Cécilia?
2: Mais en fait, on est ému d'écouter ça parce que dans le fond, à cause d'elle, il y a des choses qui ont changé. Sa vie a été, les gens oublient, là, mais elle a été contre-interrogée pendant 7 jours par des avocats de compagnie.
1: Madame Letourneau.
2: Madame Letourneau. Monsieur Blais, lui, a la même durée.
1: 2012-2013, hein, en cours supérieure.
2: Ouais, en cours supérieure, un petit peu avant, mais les dates sont pas importantes.
1: Ouais.
2: Elle a dû passer à travers un contre-interrogatoire extrêmement serré, Monsieur Blais aussi. Donc, je pense que ce qu'il faut souligner, c'est des individus, parce que nous, on est seulement leurs avocats, des individus qui décident de prendre d'être au front et de porter la cause pour les autres.
1: Parce que c'est grâce à ces deux personnes, donc, qui a, c'est 70 000 à 80 000 Québécois et éventuellement Canadiens des autres provinces qui vont toucher une somme, quand on cumule les montants du Québec et des autres provinces, je pense que c'est 7 milliards, hein, c'est ça?
2: En fait, si on cumule les deux, on n'est pas loin de 5,5. Ça, c'est pour les victimes. Au Québec seulement, en ce moment, il y a 3,250 milliards qui sont dans un compte en fiducie pour les victimes.
1: Ils sont là, là, parce qu'on est dans les journaux, les gens...
2: L'argent est là, elle est protégée, elle partira jamais, et on est prêt à commencer à la distribuer. Ce qu'on voudra faire, on va chercher à faire à compter du 1er septembre. En ce moment, la période doit se terminer. Elle se termine lundi. On reçoit les réclamations. Mais au moment où on se parle, juste avant de venir en onde, j'ai demandé aux gens qui travaillent pour nous, on en a combien? Et le chiffre qu'ils ont sorti, c'était 73 537 personnes.
1: Donc, 73 000 personnes qui ont souffert ou qui souffrent du cancer du poumon ou de la gorge.
2: Et ou de l'emphysème,
1: jusqu'à 100 000 $ possiblement pour des gens qui ont souffert de cancer, puis c'est 30 000 je pense pour l'emphysème. Hein?
2: Exactement, mais 73 000 c'est un succès absolument sans précédent. Ça témoigne en partie surtout du fait que le tabac est extrêmement nocif. C'est des gens qui ont tous souffert. Moi chaque semaine je regarde des dossiers médicaux, j'essaie d'aider les personnes à présenter leurs réclamations. Pas une fois dans les derniers mois où j'en ai vu des centaines, c'était pas une victime du tabac, avec des souffrances et potentiellement une compensation qui va venir. Mais c'est un chiffre qui est incroyable. Il n'y a pas de recours qui donne des dommagements à des personnes qui ont eu des souffrances qui s'approchent de ce chiffre-là, même proche.
1: Mais vous avez lu dans les journaux, il y a des critiques qui ont été énoncées là sur la complexité de pouvoir, s'inscrire et éventuellement de recevoir de l'argent. Qu'est-ce que vous répondez à ça?
2: En fait,
1: est-ce que c'est si compliqué?
2: Le problème, puis je vais répondre à votre question. Sur les 73 000, j'ai 56 000 successions. Et dans les recours collectifs que les élus...
1: Donc des familles de gens qui sont décédés.
2: Alors, pour une victime vivante,
1: c'est pas compliqué.
2: C'est pas compliqué. Mais
1: ils vont où? Ils vont sur recours.
2: Ils vont sur recours à tabac.com. Ils remplissent un formulaire, soumettre.
1: Il faut le faire absolument d'ici lundi.
2: D'ici lundi.
1: Lever la main.
2: Pas juste lever la main, on complétera par la suite.
1: Okay.
2: Alors, c'est les successions. 56 000 successions. Et encore une fois, ce dossier-là, c'est vraiment le dossier de, on ne l'a jamais vu avant, là. Il n'y avait pas de dossier dans les recours collectifs où les héritiers sont payés directement. Pourquoi on l'a fait? Parce que, à cause du passage du temps, vous le voyez, c'est des maladies mortelles. Ça fait 28 ans. Sur 73 000 personnes, heureusement, on a 17 000 personnes qui sont encore vivantes. On a 56 000 successions. Vous et moi, là, remplir un formulaire de succession, ça serait pas facile. Alors, nous, on fournit de l'aide. Les avocats, puis Proaxio, puis Raymond Chabot, on fournit de l'aide aux personnes. On ne décide pas des réclamations. Il faut que les gens comprennent. On est là pour les aider. Il y a un décideur qui s'appelle EPIC qui va recevoir les documents.
1: Il faut documenter, en fait. Il faut trouver la documentation pour démontrer et prouver.
2: Et la chose qu'il faut démontrer, c'est non seulement qu'on est l'héritier, mais on est le seul. Alors, on doit faire une recherche testamentaire. Quelqu'un peut lever la main. Je suis l'héritier, je suis le fils.
1: Ouais.
2: Mon père avait le cancer. Oui, mais t'es-tu le seul? Ben, pourquoi faut que je fasse ça? Ben, le chèque va être fait à la succession.
1: Ouais. Et donc, théoriquement, vous commencez à payer à partir du 1er septembre et vous espérez que ça soit réglé d'ici à la fin de l'année.
2: On doit aller à la Cour pour demander l'autorisation de payer une partie de la somme. Et on va le faire dans les prochaines semaines.
1: D'accord. Dernière question que je veux vous poser. Il y a eu cette histoire de cette entente entre Facebook et des États américains. Et ça m'a fait penser, parce que dans ce balado, on en parle, de cette grande entente aux États-Unis entre les compagnies de tabac et les États américains aussi. Est-ce que c'est un copier-coller?
2: Quand j'ai

0: lu ça, comme tout le monde, je me suis dit...
1: L'histoire de
0: Facebook, je me suis dit, on a déjà joué la société civile dans ce film-là, et on l'a joué dans le dossier du tabac. C'est exactement la même chose à plusieurs égards, c'est-à-dire des compagnies qui, pour du profit, rendent dépendant une partie de leurs clients, créent la dépendance, le sachant, à travers le marketing, et qui maintiennent cette dépendance-là et créent un problème, comme dans le tabac de santé publique. Alors, on se retrouve dans le dossier de Facebook, un peu comme on l'était dans le tabac en 1960.
1: Là, on parle de la dépendance des adolescents aux réseaux sociaux, aux algorithmes.
0: Exactement. Et cette dépendance-là crée un problème de santé publique. À la différence de la cigarette, c'est un cancer du poumon. Ici, c'est des problèmes de santé mentale, des problèmes de personnalité, de la difficulté à communiquer. Ça crée de la dépression, du suicide. Il y a un problème qui commence, qui émerge. Et comme dans le tabac, ça a pris 15 ans avant qu'il émerge. Le tabac, ça a pris 15 ans après qu'on voit les cancers. Et là, les gouvernements, heureusement, cette action-là et l'action gouvernementale va se faire plus vite que dans le dossier du tabac,
1: puis on va l'espérer. Peut-être qu'il va y avoir des choses au Canada. Pour l'instant, c'est limité aux États-Unis. On verra. Et il risque d'avoir aussi plusieurs autres recours. Maître André L'Espérance, qui fait partie du groupe d'avocats qui ont mené ce recours collectif contre les compagnies de tabac. Merci, Maître L'Espérance.
0: Merci.
1: C'est ce qui complète l'émission de cette semaine. On contribue au fait d'abord à la recherche Maribel Ricardo Costa et Laurence Dompierre Major, à la technique Bruno Frigon-Lavoie, à la réalisation Elsa Babaï. On se retrouve samedi prochain, 12h10. D'ici là, vous pouvez retrouver nos contenus sur l'application audio. Vous pouvez aussi nous écrire via la bulle de conversation sur audio, puis partagez donc vos recettes sur les pêches avec notre émission. À la semaine prochaine. Au revoir.
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7: Bonjour, ici avec votre bulletin de nouvelles, Yann Lacoste au micro de la station de Vancouver. Et on commence en Colombie-Britannique, où le député provincial conservateur Harman Bangu franchit une étape de plus vers l'abrogation de la DRIPA. Élections BC a en effet approuvé sa demande de pétition d'initiative, un processus réclamé par le Parti conservateur provincial pour abolir la loi sur la déclaration sur les droits des peuples autochtones, plus souvent connue sous le nom de DRIPA. Voici Rosanna Tiranti.
8: C'est un processus complexe qui s'amorce pour le député Bangu. Récolter la signature de 10% des électeurs dans chacune des 93 circonscriptions de la province. Le tout en seulement 90 jours, entre fin octobre et fin janvier prochain. Pour le politologue Frédéric Boilly, au-delà du nombre de signatures, il prévient qu'il s'agit d'une arme à double tranchant. L'objectif conservateur, selon lui, est de faire pression sur le gouvernement néo-démocrate, mais un échec logistique sur le terrain pourrait se retourner contre le parti. Il rappelle qu'une seule pétition du genre a réussi depuis 1995. La chef conservatrice Carolyn Finlay appuie pourtant fermement cette démarche. Elle dénonce la loi DRIPA comme une folie et appelle les Britanno-Colombiens à signer massivement pour protéger leurs biens et l'économie de la province. De son côté, la réplique du bureau du Premier ministre néo-démocrate David Eby a été immédiate. Monsieur Eby accuse les conservateurs de chercher la division et le conflit avec les Premières Nations. Il prévient qu'une abrogation entraînerait des pertes d'emplois et nuirait aux communautés. Le Premier ministre Eby souhaite toutefois améliorer la loi et s'est donné jusqu'à la session d'octobre pour lancer un processus de consultation auprès des Premières Nations. Ici Rosanna Tiranti, Radio-Canada, Vancouver.
7: Au nord du pays maintenant, le président et chef de la direction de la Société d'énergie des territoires du Nord-Ouest, Corey Strang, démissionne après 28 ans au sein de l'entreprise.

0: Il est le premier autochtone et natif des territoires du Nord-Ouest à occuper ce poste depuis 2021. Il restera en fonction jusqu'à la fin de l'année. Le conseil d'administration n'a pas précisé le motif de son départ. Au niveau fédéral maintenant, la négociatrice en chef du Canada dans les relations commerciales avec les États-Unis sort de son mutisme après l'échec des discussions tarifaires entre les deux pays. Dans une entrevue à CBC, Janice Charette a rejeté les récentes affirmations de l'administration Trump sur les raisons qui auraient fait dérailler les négociations il y a une semaine. Édouard Beaudoin nous en dit davantage.
1: Dans une entrevue accordée à nos collègues de CBC, Janice Charette réfute la version des faits américaines selon laquelle les Canadiens seraient arrivés à la dernière minute avec des demandes supplémentaires à la table des négociations, notamment en matière d'automobile, dans le secteur de l'automobile. On le sait, il y a plusieurs versions contradictoires qui ont été avancées de part et d'autre cette semaine, notamment sur la question de la découvrabilité du contenu canadien et francophone sur les plateformes de diffusion en ligne. Le secrétaire américain au commerce, Howard Lutnick, avait dit plus tôt cette semaine que cette question importait peu aux yeux des Américains, que c'était même possiblement une invention de la part du premier ministre Mark Carney. Mais Janice Charette contredit Howard Lutnick. On peut écouter l'extrait de l'entrevue qu'elle a accordé.
2: And it is also true that right up until the final negotiating session, Friday night,
1: il est vrai, dit-elle, que jusqu'à la dernière séance de négociation vendredi soir, les Américains continuaient de nous demander de retirer ces dispositions.
0: C'était Édouard Beaudoin. Au Népal, le ministre des Affaires étrangères affirme que les coûts de la reconstruction pourraient s'élever à plusieurs milliards de dollars après les crues dévastatrices survenues plus tôt cette semaine à la frontière avec le Tibet. Le bilan de la catastrophe a encore été revu à la hausse. Il frôle désormais les 700 morts et dépasse les 3000 disparus. Des deux côtés de la frontière, les secouristes cherchent des survivants. Le compte-rendu de Delphine Sureau.
3: L'objectif des 82 militaires sur place est de pénétrer dans ce tunnel de béton dont l'entrée est obstruée par un mur de boue d'1,50 m. Les efforts s'intensifient malgré la pluie, assure le bureau du Premier ministre, dans cette centrale hydroélectrique en construction baptisée Trishuli 3. À l'intérieur du tunnel se trouvent une centaine d'ouvriers, des Népalais, des Indiens qui avaient trouvé refuge lors de la coulée de boue. Sont-ils vivants? Sont-ils morts? Impossible de communiquer avec eux 3 jours après la catastrophe. Le terrain est instable. Il complique l'atterrissage des hélicoptères. Des secouristes indiens sont arrivés en renfort et ils cartographient la zone par drone. Hier, tout de même, 2 ouvriers ont pu être extraits, épuisés, tirés à bout de bras par des militaires à plat ventre dans la boue. Le bilan est particulièrement lourd pour les employés des barrages au Népal. 11 centrales hydroélectriques ont été endommagées, d'après l'autorité responsable de l'électricité, et plusieurs centaines d'ouvriers sont toujours portés disparus.
0: Et pour terminer en sport, le meneur du Tour d'Espagne, Tadej Pogačar, a été contraint à l'abandon après une lourde chute survenue à une trentaine de kilomètres de l'arrivée de la 8e étape, alors qu'il comptait près de 4 minutes d'avance au classement général. Le Slovène, 5 fois champion du Tour de France, souffre d'une commotion cérébrale, d'une fracture cervicale et d'une fracture à la clavicule. Le violent accident le gardera vraisemblablement à l'écart des championnats du monde de cyclisme sur route qui se dérouleront à Montréal du 20 au 27 septembre. Et c'est sur cette nouvelle que se termine le bulletin. 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
4: Bonjour, êtes-vous là? Nous, comme les politiciens et politiciennes qui commencent leur campagne électorale ces jours-ci, ben on est là, on est prêt, on est fébrile et on est surtout extrêmement content, contente de vous retrouver pour cette 2e saison d'Admission Générale. Je suis Eugénie Lépine-Blondeau, je vous souhaite la bienvenue à l'émission. Ça fait vraiment plaisir de vous savoir à l'écoute. En direct du studio 41 à Montréal, c'est donc votre rendez-vous culturel du samedi qui commence. Et aujourd'hui, des expos, des documentaires et des pièces au théâtre qui nous font réfléchir et façonnent le monde. Merci d'être avec nous.

McGuinness relève deux défis de taille cet automne, signer sa première programmation au Rideau Vert et jouer Cyrano de Bergerac. Il prend tout de même le temps de venir nous voir. Philippe Lacroix, le connaissez-vous? C'est un nom qui vous dit quelque chose?

0: Bonjour, quel plaisir de vous retrouver. Bienvenue, re-bienvenue à Admission Générale. Toute l'équipe est de retour. Alexandre Graton à la recherche, Mathieu Beauchamp à la réalisation. Les photos que vous voyez passer sur les réseaux sociaux et qui sont absolument magnifiques, c'est grâce à Kim Bouchard. Alors, je les salue. Bonjour. Alejandro à la technique aussi. Je sais pas si tu vas être souvent avec nous, Alejandro, mais ça fait plaisir d'être avec toi aujourd'hui, dit j'espère. Et vous aussi, auditrices et auditeurs, je me sens très privilégiée de passer un petit bout de votre samedi après-midi avec vous, de mon samedi après-midi avec vous aussi. Merci de votre confiance. On va tâcher d'en être digne. Bonjour, Malia Kankou et Marc-André Mongrain. Bonjour.
1: Bonjour, Eugénie.
2: Salut.
0: Vous formez notre petit culture club aujourd'hui.
1: Oui.
0: C'est un plaisir de vous retrouver aussi. Vous êtes de retour pour cette saison 2.
2: Grand plaisir. L'acte de confiance.
0: Tout
2: on est
0: à
2: là
0: fait.
2: À la première. C'est bon, c'est...
0: Surtout que Malia, elle était une de nos premières invitées à la première émission de la mission générale.
1: J'étais là.
0: Partageait cette fébrilité. Ben, ça fait plaisir. Vous faites partie de notre pool de chroniqueurs et chroniqueuses qui reviennent cette année au Petit Culture Club. Et vous êtes allé au World Press Photo.
1: Oui.
0: Rendez-vous annuel à Montréal, quand même. C'est une exposition universelle qui est partout dans le monde. Universelle. Ou dans l'univers. Partout dans l'univers.
2: Toutes les planètes.
0: Est-ce que c'est une édition en un mot qui a été marquante cette année pour vous, Malia?
1: Ouais, absolument.
0: Ouais.
1: Absolument.
0: Marc-André?
2: Marquante et troublante.
0: Et troublante, comme d'habitude. On y reviendra donc vers la fin de l'émission. Mm-hmm. Et vous allez voir cette année Thérèse Parisien, Élise Jeté, Brenton Kelly, Thomas Leblanc, Marissa Greguet, Laïma Abouraja-Gérald, Audrey-Anne Blais et plein d'autres sont de retour. On aura de nouveaux collaborateurs aussi. Et plus que jamais, on aura besoin de vous, auditeurs et auditrices. Je le dis parce que on élargit le Petit Culture Club. Si vous avez lu, vu, visiter l'œuvre qu'on analyse, qu'on va vous annoncer donc à chaque fois pour l'émission suivante. Écrivez-nous vos observations, vos réflexions via cette fameuse bulle de conversation, évidemment. Et donc aujourd'hui, si vous avez eu le temps dans les derniers jours d'aller au World Press Photo, vous avez des observations à nous partager, à partager avec nous plutôt, c'est ça qu'il faut dire. Sinon, il y a des gens qui vont m'écrire. Et vous faites bien
2: sur
0: de
2: la
0: le
2: bulle
0: faire.
2: De conversation.
0: Et sur la bulle de conversation, ben voilà, on veut vous lire. Philippe Lacroix est avec nous. Bonjour.
3: Bonjour.
0: Qui est Philippe? Qui est Philippe Lacroix?
3: Excellente question.
0: Une question que tu te poses depuis, j'imagine, un petit peu plus... Je sais pas t'as quel âge, mais depuis ta naissance,
3: c'était
0: un bon 33
3: exact.
0: Ans. Mais qui est devenue une question plus sérieuse, mm-hmm. alors que depuis 6 mois, tu travailles vraiment dans une démarche gonzo, là, immersive de journalisme, à devenir connu.
3: Exactement. Il y a une raison, il y a des vraies réflexions intelligentes derrière ça. Ça a l'air très nombriliste, mais pour vrai, il y a des vraies questions en
0: dessous.
3: Mais
0: j'ai vraiment hâte d'en discuter avec toi dans une quinzaine de minutes parce que je me suis fait prendre au jeu vraiment.
3: Ah ouais.
0: Et on dirait que j'ai des comptes à régler carrément en fait. Donc non, mais j'ai beaucoup de questions. Très intéressant cette démarche. Donc pour ce documentaire qu'on verra à Télé-Québec à la fin du mois de novembre. Mais d'abord, s'il y a des gens qui ont écouté notre promo d'admission générale dans les 2 derniers jours. Vous avez vu qu'on a annoncé une autre invitée. Mais surprise, c'est évidemment Benoît McGuinness qui est avec nous. Bon, ça fait partie des aléas, évidemment, du direct. Mais honnêtement, Benoît, bonjour.
3: Bonjour.
0: Merci d'avoir accepté notre invitation.
3: Merci.
0: Et pour vrai, là, c'est pas de la flagornerie, mais on voulait t'inviter puis on s'est dit, avec le début de saison qu'il y a, c'est sûr qu'il pourra pas venir nous voir, Benoît.
3: Et puis, regarde
0: et puis finalement, la veille pour le lendemain.
3: Des fois, quand c'est pas prévu, c'est meilleur.
0: Exact, c'est peut-être ça aussi.
2: Ça marche.
0: Mais oui. Merci énormément vraiment de prendre le temps d'être avec nous aujourd'hui. Puis je le disais, cet automne, cette rentrée qui est quand même fabuleuse, en tout cas d'un point de vue extérieur, c'est épatant de voir ce qui t'attend. Cette première donc programmation que t'as annoncée il y a quelques mois, mais qui là est vraiment se matérialise, se réalise au Rideau Vert. Et puis tu vas jouer Cyrano dès le 23 septembre.
3: Exactement.
0: Toujours au Rideau Vert. Comment tu te sens d'abord, là, un petit check-in à quelques semaines de ce nouveau chapitre? Parce que comme je l'ai dit, moi, je trouve ça électrisant.
3: Oui,
0: mais
3: je suis pas
0: dans tes souliers.
3: Ben, je trouve ça très électrisant aussi. Ça m'allume complètement, là, ce projet d'être directeur artistique et de jouer,
0: et
3: d'ouvrir
0: Cyrano.
3: La première saison et d'être Cyrano. Je me sens

0: Je me sens appuyé, c'est drôle, tu sais.
1: Ah ouais.
0: C'est-à-dire que par l'équipe, on est 10 acteurs sur scène, René Richardson fait la mise en scène. Je suis appuyé évidemment avec cette équipe-là, mais je me sens appuyé par les gens du milieu, je me sens appuyé par le public qui ont envie et qui sont tout aussi excités que moi. Fait que ça m'allume.
1: Tu le sens ça?
0: Beaucoup. Puis on dirait que la création de Cyrano se fait dans le bonheur, pas on dirait, ça se fait dans le bonheur. On découvre chaque scène de plus en plus, ce texte merveilleux. Alors, je suis vraiment comme galvanisé et heureux quand même dans ce processus-là. On se reparlera deux jours avant la première, mais pour l'instant,
1: et ça, si on ça a un débooking, je t'appelle, je te promets.
0: Ah, il faut vraiment qu'on se reparle.
1: Non, mais bien sûr qu'on va vouloir prendre le pouls. Cyrano de Bergerac, personnage immense, ouais. Texte immense d'Edmond Rostand, écrit à la fin du 19e siècle. Je dis à la fin, en tout cas, au 19e siècle.
0: 1897.
1: Voilà, alors exact. Tout à fait à la fin du 19e ouais. siècle. Pourquoi choisir Cyrano pour ouvrir cette programmation que tu signes au Rideau Vert?
0: Ouais.
1: On parlera après de pourquoi le jouer. Mais pourquoi d'abord cette pièce?
0: Ben, tout d'abord, j'ai vu un exercice à l'École nationale de théâtre avec des étudiants en deuxième année dans un local au Néon. Et j'ai eu une révélation du texte que j'ai reçu dans ce local-là.
1: Ah, ouais.
0: Tu sais, des fois, tu fais comme, on va aller voir les jeunes jouer, puis c'est le fun de voir leur exercice. Mais ça m'a rentré dedans, émotionnellement, par la beauté de ce texte-là. Puis ça m'est resté. Puis quand est venu le temps de faire une programmation, j'ai dit, faut faire Cyrano, mais j'ai envie, moi aussi, de dire ça.
1: De dire ce texte.
0: Oui.
1: En alexandrin.
0: En alexandrin. Ce grand texte d'une beauté renversante qui fait que les gens en répétition sont aussi découvrent des phrases en même temps que moi. Tu sais, l'autre jour, Mireille Nagar, une comédienne qui était avec nous, elle disait, j'avais jamais compris ce bout-là ou je l'avais jamais entendu comme ça. Là, je viens de l'entendre. C'est tellement bien écrit, c'est tellement beau que... Alors, c'est de là qu'est venue l'idée et d'oser aussi de me dire, moi, je vais le faire. Alors que c'était Patrice Robitaille, le dernier qui l'a joué, ça a été Guy Nadon, ça a été Pierre Lebeau. J'ai pas nécessairement ce même casting-là, mais j'aime ça aller un petit peu ailleurs puis dire... Pourquoi pas? Pourquoi pas?
1: T'as même dit dans une entrevue, toi, t'as dit que c'était un anti-casting.
0: Ouais. Par rapport aux clichés, aux idées qu'on a.
1: Aux autres, donc à ceux que t'as nommés, effectivement, exact. Qui ont joué ouais. Patrice Robitaille, c'était en 2012, je pense. Bref, ça fait ouais. quand même un petit bout. Et ces autres grands acteurs-là avant. Ouais. Donc, toi, ton Cyrano, il ressemble à quoi? Benoît McGuinness.
0: C'est intéressant parce que René Richard Cyr m'amène aussi dans des zones très le fun. J'irais pas nécessairement là à prime abord quand je fais les scènes au début, puis René Richard, après, il m'amène dans quelque chose d'un petit peu plus sombre que ce que j'ai de base en moi. Il me dit, tu sais, faut pas aller trop dans le romantisme, c'est beau d'aller, c'est déjà tellement beau. Va dans la douleur de Cyrano qui se trouve tellement laid, il s'assume tellement pas, ouais. pas capable de dévoiler son amour à celle qu'il aime. C'est ça qu'il veut voir et moi, c'est pour ça que j'ai confiance en René Richard. Comme quand on a travaillé Caligula au TNM, il m'a amené dans une zone que j'allais pas nécessairement au départ et ça vient juste mettre une autre couche par rapport à ce que ouais. moi j'ai déjà le goût de faire.
1: Parce que Cyrano, évidemment, c'est un grand poète.
0: Oui.
1: Dont
0: ses armes, c'est les mots.
1: Ses armes, c'est les mots. Mais c'est aussi un très grand guerrier.
0: Oui.
1: Qui est admiré aussi.
0: Oui.
1: Donc, il y a cette dualité-là entre la force et oui. la fragilité.
0: Oui.
1: Ça doit être, c'est pour ça que j'imagine que c'est tout un défi de jouer Cyrano.
0: Oui, absolument. Comme la sensibilité du moment où il se retrouve seul, où il parle à Roxane, où il y a des monologues où il parle de son amour pour elle.
1: Oui.
0: Ça, c'est à lui-même qu'il dit, ou quand il est caché derrière Christian pour dire les beaux mots. Donc, c'est ça, toute l'espèce de force que les autres arrêtent pas de dire, t'es tellement bon, tu te bats bien, t'en as battu 100 d'un coup, mais après ça, lui, tout seul avec lui-même, moi, c'est ça qui m'intéresse.
1: Il n'y a pas d'amour propre.
0: C'est l'humain. Ouais,
1: ouais,
0: c'est ça.
1: Puis c'est l'humain, ouais.
0: Oui, l'humain qui est troublé, qui est sensible, qui s'est fait rejeter, qui se trouve pas beau, mais qui voudrait tellement pouvoir lui dire qu'il l'aime, puis, mais dans une langue incroyable. T'sais, c'est ça qui est beau, puis c'est un cadeau de porter ça et des fois je dis des phrases, c'est incroyable que j'ai la chance de dire ça. Je pourrais jamais exprimer ça de cette façon-là moi-même dans ma vie, mais là de porter ça et j'ai ouais, c'est ça, je suis vraiment hot, je suis super excité. En plus on a levé des supplémentaires.
1: En plus,
0: on a même pas commencé. Puis tu vois quand je dis d'être excité,
1: ouais.
0: c'est que le bureau du Rideau Vert m'apporte des nouvelles de même pendant qu'on répète, puis on lève deux supplémentaires.
1: Wow.
0: On a même pas commencé. Donc il y a comme l'engouement. Puis après ça, parce que les gens disent, ouais, mais t'es-tu stressé que ce soit bien reçu?
1: Le public va être là de toute façon.
0: Ben oui, puis
1: ouais.
0: on va faire notre meilleur.
1: Ouais.
0: Je veux dire, ça va être, je vais donner mon meilleur. Il va falloir qu'il se passe quelque chose. Il va se passer quelque chose.
1: Tu as joué de très grands textes sur scène, Hamlet, entre autres,
0: ouais.
1: qui sont des partitions absolument incroyables.
0: Oui.
1: Est-ce que ça, ça,

0: c'est du même calibre? Est-ce que ça se mesure? As-tu l'impression quand même que tu as eu un papier réchauffement avant de t'attaquer à Cyrano?
1: Oui, mais évidemment, je suis très choyé, mais j'avoue que là, ça fait un bout de temps, mettons, que j'avais pas porté une partition comme ça. Juste l'apprentissage de texte, ça a été quelque chose. Là.
0: C'est vrai?
1: Depuis la fête nationale que je suis sur l'apprentissage de mon texte avec un répétiteur, avec des cases horaires précises, ça me tentait pas d'y aller. C'est dur à apprendre du texte. Puis à ce texte-là, il est dur à apprendre. Mais maintenant que je le sais, c'est pour ça que je me sens bien, parce que là, le travail plate est fait.
0: Oui. La mécanique.
1: Là, la mécanique est faite. Et c'est vrai que j'ai confiance en mon expérience, mais je le sais où j'ai le goût d'aller, puis j'ai hâte de créer ça. Ben, c'est ça que je suis en train de faire avec René Richard et la gang.
0: Est-ce qu'il y a encore des souffleurs au théâtre?
1: Non, mais j'aimerais ça. Il faudrait ramener ça.
0: C'est plus, hein?
1: Non, il faudrait ramener ça. Non, c'est nos collègues sur scène.
0: C'est ça, c'est les collègues.
1: Qui nous démerdent, là, quand on a...
0: Mais quand même, tu sais, puis après, je réinsisterai pas sur le fait que c'est une pièce immense, Cyrano, mais on sait que Guy Nadon, par exemple, était pratiquement tombé malade, là, en jouant Cyrano.
1: Oui, Patrice Robitaille aussi était
0: épuisé. Des cordes vocales, l'anxiété, la fatigue. Est-ce que toi, t'as cette crainte-là?
1: Non.
0: Mais tant mieux.
1: Non, mais moi, je suis naïf, là. T'sais, moi,
0: je pense.
1: En ce moment, je peux pas penser à ça. C'est pas
0: bien
1: ça,
0: sûr,
1: le travail.
0: Moi, je suis là, première.
1: Non,
0: t'es pas stressé, Benoît.
1: Non, mais évidemment, je suis stressé. Mais tu sais, je me le dis même pas à moi-même. Mais il faut dire aussi qu'on a sabré énormément dans le texte. René Richard a coupé. On se retrouve avec une version de 2 heures, alors que ça dure 4 heures, Cyrano.
0: Ah, dans quoi il a coupé?
1: Dans la longueur des scènes. Des fois, on part dans une beauté, là, c'est beau. Mais là, quand c'est beau, 4 pages, 5 pages, on fait, hey, on a compris. C'est comme si on a une version 2026.
0: Avec notre capacité d'attention.
1: Exactement.
0: Oh là là, puis ça, c'est une bonne...
2: C'est comme une vidéo x2, là, c'est ça.
1: Il parle vite. Je parle vite. Non,
0: mais donc, c'est une bonne chose pour raccrocher les gens au théâtre ou c'est comme une calomnie?
1: Non, moi, je trouve que travailler des classiques, il faut qu'on... On travaille sur le texte ou sur la mise en scène et on garde la beauté, l'essence même.
0: Essentiel.
1: Moi-même, quand je lis, si je suis tanné, rendu à la 5e page, parce que ça fait 6 pages qu'il dit, qu'il sait pas comment dire qu'il l'aime, ben, moi aussi, j'ai envie de l'enlever.
0: Mm.
1: Après ça, je dis pas que c'est ça qu'il faut qu'on fasse pour le restant de nos jours avec les classiques. Mais cette fois-ci, ça va être ça et c'est ce que j'avais envie qu'on aille au cœur de chaque scène, tu sais.
0: C'est votre 15e collaboration, René Richard Cyr et toi.
1: Ah ouais, 15e.
0: 15e.
1: Ouais, mais c'est ça, c'est mon partenaire là. Ouais.
0: Qu'est-ce que ça t'apporte de travailler avec lui? Comment tu qualifierais votre collaboration, votre complicité?
1: Ben c'est un ami, c'est un frère, c'est un oncle, c'est plein d'affaires. mais c'est aussi la rapidité dans le travail. Il me dit 2 mots là. Là, je note ça. Ben, c'est pas vrai, non. Il m'en dit beaucoup trop. Là, je note, mais je comprends tout.
0: Mm.
1: Le lendemain, j'arrive, ah, j'essaye ça, puis il fait comme, yes, il me fait des pouces. Tu sais, je répète, là, cette scène-là, mettons, là, il me fait des gros pouces pendant que je joue. Je fais, yes, ça, je viens de le rentrer. Maintenant, on va pouvoir rentrer d'autres choses pour construire notre club sandwich, tu sais.
0: Un langage qui s'est clairement créé entre
1: vous. Oui, exactement.
0: Cyrano, visiblement, moi, c'est une pièce qui m'a beaucoup marqué, en fait.
1: Tu l'as vu avec ta sœur, avec Magali,
0: mais évidemment, merci de le dire, là, je voulais pas nécessairement le mentionner. Mais, effectivement, mais je veux dire, à une autre époque, il y avait Gérard Depardieu aussi.
1: Ouais.
0: Le film, moi, ça a été ma porte d'entrée, en
1: absolument.
0: Fait, pour Cyrano, comme plusieurs, je pense.
1: Ouais.
0: Et c'est une grande histoire d'amour, mais ça montre aussi comment les êtres humains ont honte de ce qu'ils ne maîtrisent pas non plus.
1: Oui.
0: Ils cachent leur plus grande faille. C'est quoi l'impact d'une pièce écrite justement en 1897 aujourd'hui?
1: Mm.
0: Pourquoi la voir et la monter encore aujourd'hui?
1: Ben, je pense qu'un classique perdure dans le temps parce que quand on lit en 2026, on pleure, on comprend et on est un peu dans des mêmes zones. C'est ce qui fait que ça dure à travers le temps et qu'on a envie de le redire, mais de cette façon-là,
0: mm-hmm.
1: avec les mots de Rostand, avec comme du Racine aussi qui est en vers, tu sais. On parle jamais comme ça quand on parle dans Racine et tout est dit. Et dans Cyrano, tout est dit aussi. Il n'y a pas beaucoup de sous-texte, comme on dit au théâtre. Il n'y a pas beaucoup de choses qui sont cachées, que le personnage, ça nomme, là.
0: Ouais.
1: Il nomme. Et je pense que c'est pour ça qu'on a envie de replonger là-dedans et qu'on veut faire des nouvelles propositions. Puis c'est ce que j'ai envie de faire avec Le Rideau Vert aussi, beaucoup de reprogrammer des classiques ou des œuvres qu'on connaît, mais comment on les présente, comment on va autant dans la mise en scène que dans le texte.
0: Oui, pour qu'une nouvelle génération s'approprie ces grandes œuvres-là.
1: Puis moi, je pense à ça, exact, à ceux qui vont venir, qui ont 18 ans, puis qui vont faire, moi c'est mon premier Cyrano de Bergerac que je vois sur scène, ben ils vont avoir vu cette édition là, peut-être qu'ils vont aller voir le film après avec Gérard Depardieu, peut-être pas. On n'est pas obligé d'aller voir le travail de Gérard.
0: On peut juste rester au Rideau Vert, mais quand même effectivement ça peut marquer.

0: et longtemps.
1: Ben, je l'espère pour certains, parce que c'est ça que ça sert le théâtre, tu sais.
0: En tout cas, pour cette première programmation, Benoît McGuinness, on peut pas dire que tu as manqué d'audace, là, de commencer avec Cyrano, parmi les autres éléments de la programmation, le retour de Revue et Corrigé.
1: Oui.
0: Mais avec une nouvelle distribution entièrement,
1: Pierre Brassard,
0: Véronique Clavaux qui revient qui l'a fait pendant longtemps.
1: Oui.
0: Première mise en scène de Léane Labrèche d'Or, aussi ta grande amie, pour Revue et Corrigée. Et là, j'ai lu que tu avais pris plusieurs cafés avec des acteurs, des collègues, des amis, en disant, qu'est-ce que tu veux jouer?
1: Oui.
0: On va le faire. Plus, ça a fait en sorte que Éric Bruneau, Sophie Cadieux, Rachel Graton, Julie Le Breton arrivent et seront de la programmation. Est-ce que ça, c'est du génie ou est-ce que ça s'approche du népotisme, Benoît McGuinness?
1: tout ça. mais c'est aussi y aller avec le coup de cœur puis dire, je vais le demander. Je vais aller voir les acteurs qui me font triper.
0: Parce que t'es un acteur à la base. T'as des rêves. Tu sais que tes collègues ont des rêves aussi dont on n'est peut-être pas au courant.
1: Absolument. Ouais. Mais des fois, le plus déstabilisant, c'est approcher des gens que j'aime beaucoup, des acteurs que j'admire, puis ils ont pas de rêve. Ou genre, ils ont pas d'idée de texte. Je fais, ça se peut pas que toi, t'aies pas quelque chose à me proposer là. D'abord, moi, je vais t'en proposer. Mais moi, puis je veux partir de l'acteur le plus souvent possible parce que quand ils ont des rêves, qui ont le goût de jouer, ils sentent tellement plus, c'est encore plus leur projet. Parce qu'on va construire avec eux. Ils vont non seulement avoir le rôle principal, mais on va parler avec quel metteur en scène tu veux faire ce show-là. C'est ça qui est excitant. C'est comme Anne-Élisabeth Bossé, par exemple, je lui ai proposé le rôle, mais je l'avais entendu parler de Serge Boucher et de Motel Hélène.
0: Ah ouais.
1: Qui rêvait de jouer ça. Puis là, quand je le lisais, je fais, mais c'est sûr que c'est Anne-Élisabeth. Fait que j'ai dit, j'ai lu ça quelque part, je sais pas si c'est vrai, mais je te propose ce rôle-là. Puis elle capotait, tu sais, elle était super contente.
0: Mais forcément, si les gens sont passionnés du prochain défi qui les attend, puis des gens avec qui ils veulent travailler, ben ça va avoir un impact positif sur la pièce, puis après sur le rayonnement de la pièce aussi.
1: Et l'équipe composée, si c'est des amis, des gens qui s'aiment et qui se respectent, il y a encore plus le goût de venir faire le show.
0: Qui aiment travailler ensemble.
1: Exactement.
0: Mais on le voit que t'as vraiment, ça paraît que cette programmation, elle est construite à partir des acteurs. Bon, Charlotte Aubin qui va jouer Roxane.
1: Oui.
0: Justin Simon qui joue Christian dans Cyrano, qui est un jeune diplômé, donc de l'École nationale de théâtre de 2024. Je pense que c'est très jeune dans une carrière pour s'attaquer à une partition, comme ça.
1: Oui.
0: Mais forcément, tu respectes. En fait, c'est la question que je te pose. Est-ce que ça me semble avoir toujours été au cœur du rideau vert quand même, lors du jeu et de l'interprétation, que c'était la vision des fondatrices Yvette Brind'Amour et Mercedes Palomino?
1: Oui.
0: Est-ce que c'est ça qui t'avait aussi un peu donné le goût de t'impliquer et d'avoir ce nouveau rôle-là au rideau vert?
1: Oui. Ben oui, puis moi j'en ai vu des performances avec Hélène Loisel puis Gérard Poirier dans Les Chaises de Ionesco au Rideau Vert. J'ai vu Rémi Girard dans Le Malade Imaginaire.
0: Ouais.
1: Tu sais, j'avais vu des performances puis j'ai eu envie, aussi inspiré de ce que moi j'ai eu la chance de jouer comme grand rôle, mais de dire, tu sais, on dit parce que je dis du théâtre d'acteur, mais c'est du théâtre d'acteur partout là. Il y a des acteurs.
0: Oui, bien sûr, ça prend des acteurs pour faire du théâtre.
1: Mais là, avec des rôles précis qui vont résonner quelque chose chez le public puis dire, cette actrice-là va jouer ça, c'est donc bien stimulant pour créer un rendez-vous, puis de mêler des finissants et des jeunes acteurs et des acteurs qui ont fini il y a 6 ans, mais avec des acteurs d'expérience, puis dire vous allez jouer ensemble. Puis souvent il y a un metteur en scène qui dit, je viens d'enseigner au conservatoire, j'aimerais vraiment ça engager cette actrice là qui sort. Oui, let's go, en plus tu la connais, c'est ça que je veux créer, tu sais. Oui, on va faire des auditions un jour pour rencontrer des gens, mais j'aime beaucoup le contact de, on crée une équipe comme ça.
0: Ben on sent tout ton enthousiasme, Benoît. Ah, ton
1: merci.
0: Enthousiasme Benoît McGuinness, puis honnêtement on peut juste te souhaiter que ça fonctionne cette année.
1: Ben oui,
0: et que tu aies du plaisir. Le mot de Cambronne, comme on dit, Cyrano au théâtre du Rideau Vert du 23 septembre au 18 octobre ou plus. Est-ce qu'il y a des supplémentaires?
1: Oui,
0: ça
1: exactement.
0: Inclut le. En tout cas, allons sur le site du Rideau Vert pour voir. La saison 6 d'Alerte aussi à TVA continue le 8 septembre. Et les deux premières saisons de la série Le Retour d'Anna Brodeur sont disponibles sur Crave. Je mentionne que tu es en nomination au Gala des Prix Gémeaux le 13 septembre prochain sur ICI Télé en meilleur interprète masculin pour ce rôle. Donc de Patrick dans Anna Brodeur. Félicitations et bonne chance, Benoît McGuinness.
1: Merci
0: énormément de ta visite. Tu restes avec nous et restez avec nous aussi parce que dans une vingtaine de minutes, au Petit Culture Club, on a vu le World Press Photo. Dans un instant, on parle à Philippe Lacroix.
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2: Et oui, c'est un nouveau rendez-vous qu'on vous propose cette année parce qu'avec une émission d'une heure, on n'a pas toujours l'occasion de parler de tous les événements ou phénomènes culturels qui nous emballent. Alors, on vous propose un agenda culturel pour que vous, chers auditeurs et auditrices, les ajoutiez à votre agenda si le cœur vous en dit. Et même, qui sait, peut-être nous écrire, partager avec nous vos critiques, vos impressions. L'agenda culturel est constitué de trucs qui sont sur mon radar, là, que j'aimerais vraiment voir si j'avais le don d'ubiguïté. Alors, cette semaine, à votre agenda, c'est la troisième édition du festival Pour la suite du monde dans le magnifique village de Sutton en Estrie qui se déroule jusqu'au 7 septembre. C'est un festival pluridisciplinaire où vous pourrez voir notamment Stéphane Lafleur, le cinéaste et musicien, présenter le spectacle Émondeur, c'est ce soir à 20h, ou encore le solo de Patrick Yvon intitulé Un canot d'écorce à Greenfield Park ou l'importance de l'inutile. C'est dimanche prochain. Il y a aussi des vernissages, des ateliers, tous les détails sur le site espacedesprix.ca. Si vous êtes à Montréal ce week-end, la 27e édition du festival Mutec pour la musique électronique et l'art numérique se termine demain. D'ici là, vous pouvez encore profiter des nocturnes, ces soirées d'immersion sur les deux étages de la Société des arts technologiques ce soir et demain dès 22h. Et si vous aimez la musique électronique mais que vous avez de la difficulté à faire la conciliation danse-famille, sachez que demain, entre midi et 15h, c'est le Petit Pique-Nique, un événement gratuit dans le cadre des pique-niques électroniques fait expressément pour les familles. Bon, c'est en plein dans la sieste, là, mais quand même. Peut-être qu'il y en a qui vivent vraiment leur vie parentale YOLO. Hein? On ne vit qu'une seule fois. Tant mieux pour eux. C'est au Parc Jean-Drapeau. Et enfin, à Québec, ben, il reste une poignée de billets pour voir Cœur de pirate qui continue sa tournée en s'arrêtant ce soir à l'Impérial Belle. C'est à 21h.

0: qui vous disait peut-être pas grand-chose il y a quelques mois, mais Philippe Lacroix s'impose de plus en plus dans le paysage médiatique québécois et c'est voulu. Là, je vous raconte, OK? Il y a quelques mois, l'algorithme me pousse des réseaux sociaux, me pousse le contenu de ce beau gars, hein, qui me dit vaguement de quoi. Ses vidéos sont belles, bien réalisées. Ah, ici, il participe à une tendance, un trend de TikTok avec Lisanne Nadeau. Et là, il est en train d'interviewer Véronique Cloutier. Mon Dieu, le chanceux, nous, on n'a pas réussi encore. Là, je le vois être embauché pour pas pour rien, ce nouveau magazine culturel animé par Marie-Josée Gauvin, devenir le chroniqueur web de Gino Chouinard au retour à la maison 98.5 à Montréal, alimenter ses réseaux sociaux, ça marche, il est bon, il semble mettre beaucoup d'énergie là-dedans. Et voilà qu'on apprend cette semaine, à l'occasion du dévoilement de la programmation de Télé-Québec, que tout ça, ou presque, hein, on verra, fait partie d'une démarche pour un documentaire à paraître plus tard cet automne qui s'appelle « Comment devenir connu, CDC ». Est-ce que Philippe Lacroix s'est prêté à du journalisme gonzo, immersif pour cette quête? Et là, j'avoue que je ne sais pas si je me suis sentie trahie, manipulée,
1: oh
0: ou juste si vraiment je suis en complète admiration devant sa démarche. Alors, on l'a invité pour en discuter directement avec lui. Philippe, bonjour.
2: Bonjour.
0: Est-ce que je suis la seule à m'être sentie un petit peu mêlée à l'annonce du documentaire?
2: Ouais, je pense qu'il y a des gens qui s'étaient posé certaines questions. Il y avait des points d'interrogation pendant quelques mois. Il y a des gens clairement qui ont remarqué que j'étais un peu en mode hyperactif sur le plan médiatique, surtout numérique, parce que c'est ouais. beaucoup là que j'avais un levier inévitablement pour être visible. Fait que oui, il y a des gens qui se posaient des questions. Ce que je réalise, c'est qu'il y a beaucoup de gens qui me l'ont pas dit pendant cette période-là.
0: Parce que toi, t'as dû garder le secret. Même tes proches n'étaient pas au courant que tu faisais ce documentaire-là.
2: Exact, exact.
0: Ils t'ont vu aller, ils n'ont passé aucun commentaire.
2: Je pense qu'il y a deux phénomènes là-dedans. Il y a des gens qui, des fois, s'en rendent pas compte. Veux pas, l'algorithme, on n'a pas nécessairement le contrôle. Peut-être qu'il y a des contenus sur lesquels toi, t'es tombé, d'autres qui sont pas du tout tombés dessus, qui l'ont pas vu. Il y a aussi un phénomène où je pense que les gens ne voient pas le travail derrière la création de contenu en ligne. Ils pensent qu'une petite vidéo sur Internet, ça prend 3 secondes et demie à faire.
3: Ouais.
2: Donc,
0: Malia Konko à côté, qui est habituée aussi avec Chambre d'écho, entre autres.
2: Et
0: le pin du bonnet. Ouais, 3 jours pour une vidéo de 57 secondes, là, ou presque.
2: C'est ça. Ouais. C'est beaucoup de travail.
0: Ouais.
2: Donc, je pense que c'est ça. Puis après ça, il y a peut-être des gens qui osaient pas me le dire.
0: Mm-hmm.
2: Peut-être parce qu'ils se disaient, ben là, Phil, il est un peu,
3: il veut beaucoup.
0: Il veut, hein, ouais.
2: Fait que ça, j'en ai eu des commentaires dans les derniers jours depuis que ça a été annoncé, un genre de,

0: Ah, je suis comme content parce que je trouvais que tu y allais fort.
1: Ah, mais ça va être intéressant de te voir aller désormais, par contre.
0: Oui,
1: maintenant
0: oui, c'est
1: vrai. Mais ça, ce sera pour... On en reparlera.
0: Mais je vais essayer de trouver un meilleur équilibre parce que ça a été un petit peu intense.
1: Philippe, tu viens du monde de la télé. Tu as étudié à l'UQAM. Tu as été recherchiste notamment pour Bonsoir, Bonsoir, C'est juste la télé, Les Traîtres, Au bar central et j'en passe. Tu es aussi chroniqueur. Tu as fait la série Mon Bro sur les réseaux sociaux en 2022 à peu près. Tu es aux premières loges donc pour observer vraiment les nombreux changements dans les médias en ce moment puis dans notre star système ici au Québec. Donc, comment c'est né l'idée de faire ce documentaire « Comment devenir connu » ?
0: Ben, c'est né littéralement d'une question que je me pose depuis 10 ans. Ça fait à toute chose près justement 10 ans que je suis sorti de l'université. J'aime beaucoup travailler en contenu comme recherchiste. Je l'ai fait beaucoup puis je veux continuer de le faire parce que j'aime travailler avec des équipes de contenu et quelque chose qui me nourrit beaucoup là-dedans. Après ça, le côté... à la caméra puis au micro, le côté un peu plus performance, le côté animation, faire des entrevues, des rencontres, etc. Ça me parle beaucoup, puis ça m'anime beaucoup, puis ça me nourrit beaucoup. Après ça, pour y avoir accès à ça, ben c'est plate à dire, mais il faut que mon visage ait comme une valeur. Il faut que les gens me connaissent, soient attachés à moi. Il faut que les diffuseurs, les producteurs trouvent que je suis suffisamment attirant pour un certain public. C'est la même chose, on pourrait faire le comparatif en ligne avec les partenariats avec des marques, etc. Donc, il faut que moi, j'ai une valeur. Autrement, je pourrais pas pratiquer ce métier-là, on m'y donnera pas accès.
1: Est-ce que tu avais cette même réflexion-là il y a 10 ans quand t'es sorti de l'université, ou est-ce que tu t'observes que ça change vraiment beaucoup? Puis Benoît, t'auras peut-être un commentaire là-dessus aussi sur à quel point il faut être d'abord un visage connu avant que finalement les diffuseurs ou les producteurs fassent confiance à la personne qu'ils engagent.
0: Je pense que naïvement, je me disais que si je développais mon instrument, si je mettais du temps justement à devenir compétent là-dedans, ben qu'à un moment donné, on allait me faire confiance. Le téléphone allait sonner.
1: Ça, c'est intéressant. Mm. Est-ce que si tu mettais du temps à être compétent là-dedans ou tu mettais du temps, ou on met du temps à avoir cette apparence de compétence, je sais pas. Pas que je doute de ta compétence à toi, Philippe, pas du tout. Mais je parle en général, en fait, parce que des fois, j'ai l'impression qu'il y a ça dans les réseaux sociaux. On voit une vidéo qui est bien réalisée, qui est bien léchée, que la couleur est belle, le montage est beau, et on a cette présomption à la compétence plus qu'une réelle mesure de la compétence. C'est vraiment une réflexion que je me pose. Est-ce que toi, tu t'es posé cette question-là? Mais encore une fois, Philippe, c'est pas un commentaire envers toi, parce que je sais que tu travailles dans les médias depuis longtemps.
0: Puis j'adore me poser ce genre de questions-là aussi sur qu'est-ce qui fait en sorte que quelqu'un est réellement intéressant, pertinent, bon, etc. Il y a comme toutes sortes de niveaux de valeur, j'ai l'impression, là-dedans. Après ça, tu parles de la qualité d'une vidéo. Je suis pas prêt à dire que ce qui fait en sorte que quelqu'un est connu aujourd'hui ou est apprécié, c'est la qualité de la vidéo.
1: Je comprends.
0: Je pense qu'il y a vraiment d'autres facteurs qui font en sorte qu'on s'attache à cette personne-là. Puis très souvent, la qualité technique ou la qualité de l'image, c'est pas nécessairement ça qui va être un gage de succès.
1: Ou ça compense pas assez si la personne n'est pas capable de passer son message, de créer un lien avec son public.
0: Ouais. D'accrocher, de faire rire, d'intéresser. Grosso modo, il faut que t'intéresses puis que les gens s'attachent à toi.
1: Benoît.
2: Mais est-ce que c'est de dire qu'on peut plus, comme il y a 20 ans, mettons, étudiant en communication, sortir, faire son bout de chemin en étant engagé avec des gens et finalement obtenir des postes à force de travailler, puis, mais qu'il faut plutôt essayer d'être connu puis de dire faut que je sois partout au niveau de mon visage sans avoir fait... Tu sais, comme au théâtre, on sort les finissants d'école, on est engagé, on fait des petits rôles, à un moment donné, on a un plus grand rôle, puis à un moment donné, on grandit, mais ça existe-tu encore, ça, mettons?
0: J'ai l'impression qu'il y a un chemin beaucoup plus clair pour les comédiens que pour les animateurs. Je pense que on pose la question, comment on fait pour devenir animateur, pour devenir chroniqueur? Excellente question.
1: Très bonne question. Il n'y a pas de guichet unique.
0: Non, prends. C'est quoi l'école où aller, ou c'est quoi la formation à aller chercher? Puis un coup que tu l'as, cette formation-là, comment tu fais pour exister dans l'espace public et être valorisé comme ça? Fait que déjà là, il y a quand même cette question-là que je me suis toujours posée de c'est quoi le chemin pour être animateur? Puis là, après quelques années à me poser cette question-là, je suis arrivé à la conclusion qu'il fallait peut-être pas nécessairement... Moi, ma conception du métier d'animateur, c'est beaucoup de mettre en valeur les sujets, mettre en valeur les autres. Oui. Et là, j'ai réalisé tranquillement, pas vite, qu'il fallait peut-être que je me mette en lumière moi-même, étrangement. Fait que c'était très contradictoire à l'intérieur de moi, c'était très confrontant.
1: Et ça, t'as réalisé ça à la genèse du projet, dans le sens où tu t'es dit, ça va être le projet va m'aider à être connu, tu sais, et donc je vais pouvoir devenir animateur. Ou est-ce que tu l'as réalisé en cours de route?
0: J'ai réalisé beaucoup de choses en cours de route.
1: Ouais.
0: C'est sûr qu'à la base, je voulais me poser ces questions.

0: question-là sur la célébrité, sur la notoriété, sur qu'est-ce qui fait en sorte que quelqu'un existe dans l'espace public, qu'on l'aime, etc. Donc, cette espèce d'économie de la visibilité. Je voulais m'intéresser à ça. Et quand j'en ai parlé avec mon ami de l'université, Xavier Avitov, qui est un réalisateur exceptionnel avec qui j'ai adoré travailler, il m'a dit « Ouais, c'est bien beau se poser ces questions-là, puis je comprends d'où viennent ces questions-là. Phil, t'es en bonne position pour te les poser, mais je pense que ça va être vraiment plus intéressant si tu te mouilles et que tu essaies de devenir connu. Donc, tu appliques des choses. »
1: Et déjà ça, c'est quoi devenir connu?
0: Oui, c'est ça.
1: C'est comment
2: mesure? Surtout aujourd'hui, il n'y a plus la même mesure qu'avant.
1: Exact.
2: Avant, il y avait tous les réseaux, il y avait la télé. Si tu passais à la télé, moi, pour ma mère, là, dès que j'ai eu ma face une fois à la télé, j'étais rendu
0: et voilà.
2: connu. Alors que je suis pas du tout connu, tu sais. Mais je veux dire, c'est quoi être connu? Puis surtout, tu sais, de nos jours, il y a comme des raccourcis pour aller mettre sa face devant plein de monde sur les réseaux sociaux. Tu peux être encore aux études. Si tu fais des vidéos qui intéressent les gens, ben voilà, tu peux devenir influenceur, puis 20, 21, 22 ans, puis être super connu rapidement.
3: Tu peux être connu dans la communauté aussi, donc tu peux être connu dans le coin d'Internet.
0: Absolument.
3: Tu es hyper connu, puis lorsque tu sors de ce coin d'Internet, ben tu n'es absolument personne.
0: Il y a ce contexte de fragmentation des publics, c'est sûr et certain. Je trouvais que la question était d'autant plus intéressante à notre époque où il y a tellement de chemins, puis là, je mets des guillemets, pour devenir connu, pour se faire connaître. Mais au final, t'es connu de qui?
1: T'es connu de qui? Et ça a quelle valeur aussi, cette visibilité-là? Qu'est-ce que t'allais dire, Malia?
3: Non, j'allais justement dire que j'ai l'impression aussi que notre vision de la célébrité... Je suis vraiment... J'ai hâte de regarder.
1: très intriguée.
3: Mais j'ai surtout hâte de voir si vous avez aussi fait ce constat-là que il y a plus cette soif de la célébrité maintenant, en fait.
1: Toi, t'as l'impression qu'il n'y a plus?
3: J'ai l'impression que les gens recherchent maintenant à récupérer leur anonymat. C'est-à-dire qu'il y a eu une période d'hypervisibilité et aussi de soif à l'hypervisibilité, à être vu, à être connu, à être adulé presque. Et maintenant, j'ai l'impression que petit à petit, on revient un peu en arrière. Je sais pas si c'est le même constat qui... J'ai pas envie que tu me divulgues.
1: Oui, parce qu'on comprend que tu veux pas tout nous dire. Vous rentrez en montage, je pense, de toute façon.
0: Exactement. Mm-hmm. Mais chose certaine, une des prémices aussi de ce docu-là allait un peu étrangement à l'encontre de ce que tu dis, où on voyait qu'il y avait des statistiques, puis là, je l'ai pas sous la main, mais des statistiques qui disaient que beaucoup, beaucoup de jeunes voulaient devenir influenceurs.
1: 57%.
0: C'est énorme.
1: C'est énorme. Mais 57% de la génération Z, apparemment, veulent être influenceurs dans leur vie.
0: Puis ça pose la question, pourquoi? Qu'est-ce que tu veux communiquer?
1: Oui.
0: À quoi ça va te servir d'être connu? C'est comme être populaire au secondaire.
4: Ben oui,
0: c'est pas juste un privilège.
2: Tout le monde veut être populaire au secondaire. Mais toi, Philippe, veux-tu être connu?
0: Ben, c'est ça qui est...
2: Très franchement, mettons, il y a quand même quelque chose de drôle, c'est que Philippe et moi, on se connaît depuis à peu près 10-12 ans, à peu près. On a déjà fait de la radio ensemble. Je pense, je me demande si t'étais pas encore aux études.
0: Ouais.
2: Je me rappelle, tu faisais tes débuts dans la communication. Tu faisais des petites chroniques à CIBL, à une de nos émissions. Puis on s'est perdu de vue pendant plusieurs années. Puis je t'ai vu par la suite apparaître dans mes réseaux. Je me suis demandé, est-ce que c'est parce que je le remarque, parce que je l'ai connu jadis naguère, mais j'ai comme senti ton nom monter une fois de temps en temps, tout ça. Puis là, à voir cette démarche-là, je me demande, c'est quoi son intention? Ça fait longtemps que tu fais ça. T'as pas été agressif dans ton envie d'être connu, en tout cas, si tu l'étais.
0: Non, effectivement.
2: Mais est-ce que tu veux être connu?
0: Pour l'humain n'a vraiment pas envie d'être connu.
2: T'as envie d'aller faire ton épicerie tranquille.
0: Absolument. Ouais. Absolument. Tu sais, veux pas, en travaillant dans les médias, je pense qu'on voit aussi, on observe l'envers de la médaille, de la célébrité et tout. Fait que moi, l'humain ne recherche pas ça du tout. Le professionnel, oui. Le professionnel a faim, puis il a envie de travailler, puis il a envie d'avoir accès à plein de beaux projets sur le plan professionnel.
1: Comme,
0: c'est à qui qu'on donne l'animation.
1: Comme tu as eu accès dans les 6 derniers mois aussi, visiblement. Puis il y a peut-être, je veux y revenir, puis il y a peut-être aussi une distinction entre connu et reconnu pour ce qu'on fait. Puis ça, c'est quelque chose, je pense qu'on se pose beaucoup la question, en fait, l'envie d'être connu pour être connu. Et là, c'est une chose, ça a peut-être un petit peu de vacuité là-dedans, mais d'être reconnu pour notre talent, ce qu'on est capable de mettre de l'avant, ce qu'on est capable de communiquer, c'est peut-être ça que tu recherches, en fait, Philippe.
0: Ah oui, absolument.
1: Comme plusieurs d'entre nous, là, dans les médias, tout à fait. C'est bon que t'aies posé cette question-là, Marc-André. Je l'avais, là, dans ma
2: je t'ai donné ta question.
1: Non, mais qu'est-ce que je savais pas si j'allais... Non, mais reconnu, bien sûr, pour ce qu'on est capable de faire. OK. Comment déceler le vrai du faux dans ce que tu nous as présenté dans les 6 derniers mois? Je sais que tu peux, je vais essayer. Je sais que tu peux pas tout dévoiler. Et pas, je veux pas dire faux, en fait, mais je sais que je suis persuadée, tu l'as dit, 90% de ton contenu était véridique dans ce que tu nous as présenté sur tes réseaux sociaux depuis 6 mois. C'est ce que tu as dit dans une vidéo explicative cette semaine.

0: C'était en speedo.
1: Ben attendez, là, c'est Philippe qui a fait la démarche, on va lui poser la question.
2: J'aurais envie de dire à l'affirmation que Benoît vient de dire, j'aurais envie de dire on verra bien.
1: On verra. Ouais. Parce que il faut aussi mentionner que tu as commencé il y a 2 semaines comme chroniqueur web au 98.5, ouais. Donc au retour à la maison animé par Gino Chouinard ici dans la région de Montréal. Est-ce que tu as l'impression que ta démarche, qui connaissait pas à la base, a contribué, donc cette grande visibilité que tu as eue dans les 6 derniers mois, ça a contribué à avoir le job?
2: J'aurais envie... C'est une impression, parce que là, on est... Je pense que le documentaire va permettre aussi d'avoir une espèce de bilan par rapport ouais. à ça.
3: Est-ce que tu as la job pour vrai?
2: Oui, j'ai la
1: job. Mais moi, c'est vrai. Mais moi, je me suis vraiment posé la question, ça, en fait, dire. Si tu avais eu le job pour vrai. Mais oui, là, oui, c'est ton oui. vrai travail maintenant.
2: Oui, oui.
1: Un de tes... Ouais.
2: Je suis là. Je vous confirme que je suis bel et bien là. Puis c'est beaucoup de travail. Donc oui, je suis vraiment, vraiment là. J'ai l'impression que bâtir sa notoriété pendant ces quelques mois-là, j'ai l'impression
1: ouais,
2: que ça a aidé à ce niveau-là.
1: Et par notoriété, tu veux dire visibilité?
2: Visibilité. Ah, après ça, comment est-ce que tu distingues les deux?
1: Ouais, il y a c'est vraiment... ça qui est intéressant.
2: Ouais, exactement.
1: Mais
2: c'est différents types de célébrités au ouais. final, là, ouais.
1: Mais il y en a quand même une notoriété parce que je l'ai dit, là, avec ta série Hétéro pour vrai, où tu mesures avec humour l'hétérosexualité des personnalités connues, t'as rencontré Véronique Cloutier, Sébastien Diaz, Marie-Mé et tant d'autres. Donc, quand même, il y avait une certaine notoriété là. T'as aussi partagé ton opinion sur une nouvelle chanson de Charlotte Cardin. On écoute l'extrait.
4: Oui, bonjour. Ma question est pour Charlotte Cardin. Ça me travaille depuis bientôt 2 mois. Là. Je me demandais, dans ta chanson « The Way We Touch », pourquoi t'as pas mis de double clap? Je te montre ce que ça aurait donné, OK?

0: C'est bon, là! Pour vrai, je vais pas te dire comment faire de la musique, mais il me semble qu'il y a pas grand chose de plus efficace que des doubles claps. Ça, puis de la cloche à vache. Je trouve que t'es passé à côté d'une belle opportunité, mais en tout cas, merci, j'attends ta réponse.
1: Et elle a répondu.
2: Oui, elle a répondu.
1: Fait que là, la question qui tue, l'avez-vous payé pour qu'elle réponde?
3: Exact.
1: Ou elle a répondu pour vrai?
2: J'aurais envie de te dire, faudra regarder le documentaire. Okay,
3: c'est ça. Je me rends compte de tout ce qu'on a vu des derniers mois. Finalement, je me souviens de cette vidéo-là.
1: Peut-être que vous ne l'avez pas payé, là, je veux dire, mais par la complicité. Mais on verra, ouais. Donc.
2: Je vous ramène à ce que je disais effectivement dans la vidéo que je dévoilais cette semaine à propos du documentaire. 90% de ce que vous avez vu, c'est 100%.
3: C'est le 10%.
1: J'ai très hâte de voir le 10%. Il y avait plein d'autres choses quand même, mais ce documentaire-là est à paraître. Donc, ça s'appelle « Comment devenir connu » le 30 novembre sur Télé-Québec. Puis, en terminant, j'avais envie de te demander, Philippe, avec toutes ces mises en scène puis cette surveillance pour savoir si tel ou tel contenu a fonctionné, est-ce que ça a changé ton propre rapport à l'image?
2: Oui, ça a changé mon propre rapport à l'image, puis ça m'a donné aussi une belle grosse dose de liberté. J'étais quelqu'un, oui, énormément. Je pense que tu me parlais, Benoît, comme quoi je montrais ma vie personnelle. Au final, pas vraiment. Je me permettais très peu de me dévoiler puis de dévoiler mes intérêts, qui je suis, ce que je pense, mes réflexions très profondes et tout. Je pense pas être allé super loin non plus, mais chose certaine, ça m'a forcé à faire des choses. Ça m'a rendu parfois vulnérable. Et pas très bien là-dedans. Mais ce que j'ai retiré de ça, j'en suis profondément content et super fier. Je dis pas ça souvent dans ma vie, mais j'ai appris beaucoup d'affaires. Fait qu'il y a des choses là-dedans que j'ai envie de continuer de faire, assurément.
1: Ben, on va te suivre très certainement, Philippe Lacroix. On peut t'entendre aussi toute la semaine au Québec maintenant, au 90, je dirais pas trop fort là, pour des raisons évidentes, mais quand même, on peut te voir comme journaliste chroniqueur dans le magazine culturel Pas pour rien, aussi animé par Marie-Josée Gauvin, et ce documentaire Comment devenir connu dès le 20 novembre sur la plateforme Télé-Québec et le 30 novembre 20h à la télé. Tu reviendras nous voir, Philippe. Merci énormément.
2: Avec grand plaisir, merci.
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1: Et dans 20 minutes, c'est la 5e saison de Dis-moi ce que tu lis avec Karine Lefebvre qui commence. Bonjour Karine.
6: Allô Eugénie.
1: Cette 5e saison donc de cette formidable émission, qu'est-ce qui nous attend pour la première?
6: Ben nous aussi, on est

0: aller chercher des petits nouveaux.
1: Oui.
0: On retrouve avec grand plaisir des amis qui reviennent saison après saison. Mais cet été, alors que j'animais les matinales de week-end, j'ai rappelé...
1: C'était délectable.
0: On dirait que je
1: vais
0: pêcher au compliment.
1: Non, c'est vrai.
0: Mais donc, merci, c'est gentil. J'ai rappelé un vieux collaborateur, qui est pas si vieux, mais Poirier, qui est DJ, producteur, musicien. Et je savais qu'il était grand lecteur, mais je pense que je savais pas dans quoi je mettais le pied.
1: Ah,
0: et
1: oui.
0: Finalement, ben, Poirier va joindre à l'équipe et on va commencer ça cette semaine avec lui. Évidemment, on va parler de musique parce qu'il s'écrit plein de choses sur la musique. Pas que ça. Mais aujourd'hui, c'est la musique. Puis on va commencer par Spotify avec lui. Il y a une journaliste américaine qui s'appelle Liz Pelly qui a écrit finalement un livre enquête sur Spotify que vous pensez peut-être connaître. C'est-à-dire, c'est une plateforme de diffusion de musique à laquelle certaines personnes sont abonnées ou utilisent sans abonnement. Mais c'est pas vraiment un service musical. C'est plus comme un service informatique au service des majors américains, de l'argent. Et Poirier a lu le livre pour nous qui s'appelle donc Mood Machine, The Rise of Spotify and the Cost of the Perfect Playlist, pour nous montrer à quel point finalement on se fait un petit peu avoir par nos habitudes passives de consommation musicale. Si vous êtes fan des listes d'écoute, là, genre musique d'études ou lo-fi.
1: Café montréalais.
0: Peut-être que vous nourrissez la machine plutôt que de nourrir les artistes que vous aimez. Donc ça fait partie des lectures du jour. En club de lecture, Marie-Christine Blais et Chantal Guy ont lu les Memoirs, donc l'autobiographie, si vous voulez, de Siri Hudvet, écrivaine américaine, la veuve de Paul Auster, grand écrivain américain. Donc, c'est un mélange à la fois entre un témoignage de deuil, mais aussi, elle parle de leur vie, elle parle de sa mort aussi. Donc, et puis, ben, trois livres pour mieux connaître Jean-Luc Mongrain. Donc,
1: oh, rien
0: beaucoup,
1: de moins.
0: Beaucoup, beaucoup de choses dans la prochaine
1: heure. Très bien. Lui, il est connu.
0: Oui, il est pas pire connu.
1: Merci, ouais. Karine. Bonne émission. On se retrouve dans un instant. À chaque émission, deux collaborateurs, collaboratrices analysent une œuvre qu'on leur soumet. Et à vous aussi, cette année, comme je vous disais, on veut élargir le Petit Culture Club et vous inclure. Donc, on va toujours vous annoncer à l'avance les œuvres qui seront soumises la semaine suivante pour que vous y portiez une attention peut-être particulière et nous écrire aussi. Et cette semaine, donc, c'est l'édition du World Press Photo qui s'arrête encore une fois pour la 19e fois à Montréal. Et ce sont Malia Kunku et Marc-André Mongrain qu'on retrouve avec bonheur qui sont allés à l'expo pour nous cette semaine. Bon, rebonjour à vous deux.
2: Bonjour.
1: C'est une expo qui est présentée dans 42 lieux différents, dont Montréal, comme je le disais, avec Lou Pascal Tremblay, le comédien, comme porte-parole. Est-ce que vous êtes des habitués, vous, du World Press Photo, Marc-André?
2: J'étais, jadis naguère, habitué. J'y allais pas mal à chaque année jusqu'à la pandémie. Mm-hmm. Il est arrivé une pandémie et j'ai eu des enfants. Je suis retourné une fois depuis 2022-2023, mais c'était des retrouvailles un peu pour moi.
1: Pour ouais. Toi, Malia?
3: Moi, c'est la troisième fois d'affilée.
1: Donc, il y a trois ans, ça a piqué ta curiosité.
3: C'était la découverte, puis
1: depuis, t'en fais un rendez-vous incontournable.
3: Ouais.
1: La grande majorité des photos du WordPress année après année sont évidemment très difficile à voir parce que bon, pour les gens qui connaissent pas exactement ce que c'est, ce sont les plus grandes photos, les meilleures photos du journalisme, du photojournalisme qui témoignent de ce qui se passe dans le monde. Cette année, 57 376 photos ont été soumises par 3 747 photographes qui viennent de 141 pays à travers le monde. Il y a 42 photographes lauréats finalement. En quoi cette année a été marquante pour vous, Malia?
3: Ben, ce qui est drôle, c'est que et j'en parlais avec Alex le recherchiste, j'en parlais aussi avec Marc-André en off. Chaque édition, lorsqu'on en ressort, on se dit oh ça c'était une édition poignante.
1: Ouais.
3: Et je fais vraiment, je suis pas du tout une exception à ça lorsque j'ai eu les larmes aux yeux en fait au milieu de l'exposition. Mais je me suis vraiment demandé pourquoi est-ce que cette édition spécifiquement m'a vraiment touchée en plein cœur et je me suis juste rendu compte que j'ai grandi. J'ai pris de l'âge, puis surtout je suis plus au fait de par mon métier, mais juste de par juste le simple fait d'être une citoyenne du monde, je suis plus au fait de ce qui se passe en termes de politique mondiale, des relations de cause à effet que ça a sur nous, juste de la nature humaine, et donc ce qui me semblait juste être une belle photo bien composée avec un bel éclairage et puis juste une belle photo. Maintenant je vois en fait les ramifications derrière.
1: Mesure le poids et l'impact.
3: Le
1: de
3: poids,
1: cette
3: l'impact,
1: photo.
3: Exactement. Puis aussi notre rôle qu'on a à jouer en tant que spectateur de cette réalité-là. Donc j'ai vraiment l'impression que c'est ce que cette exposition arrive vraiment à bien faire, c'est-à-dire que elle grandit avec nous, mais elle permet aussi que nous puissions grandir avec elle. Et juste en revenant.

0: Chaque année, elle vient tester notre degré de conscience du monde et elle vient aussi tester notre degré d'empathie face à ces réalités-là qui sont avant ça que des statistiques ou des chiffres.
1: Ouais. Marc-André, toi, qu'est-ce qui t'a poigné dans cette édition?
2: Ah ben forcément, il y a une des premières images que j'ai vues là, qui est celle de Carole Gouzis, parce que évidemment, on vient sur l'actualité 2025. Vous
1: c'est
2: devinez
1: Carole
2: combien
1: Gouzis, donc c'est la photo de l'année en fait.
2: C'est ça qui a été lauréate de la photo de l'année, est extrêmement poignante. Évidemment, on revient sur 2025, fait qu'on revient notamment sur les interventions de ICE aux États-Unis. Puis là, on voit deux jeunes enfants là en pleurs, en panique complètement parce que leur père vient d'être séparés d'eux ou sur le point d'être séparés d'eux. Et il y a le choix dans cette image-là de non pas montrer cet homme-là qui a été jugé dans le fond coupable. Tu sais, c'est les enfants qu'on montre. Donc, on montre l'effet sur même pas les adultes qui ont pris une décision. On montre l'effet sur les enfants qui subissent tout, là, qui subissent absolument tout. Et cet homme-là qui est pas présent dans la photo, il l'est un peu parce qu'elle tire son chandail
1: Et
2: le chandail prend à peu près la moitié de la photo. On sent la tension, puis forcément, dans cette idée de se mettre dans la peau de ces gens-là, ben on est ce père-là.
1: Tout à fait.
2: On se fait tirer par le chandail comme les enfants le font. C'est perturbant. Puis là, on voit vraiment l'effet humain sur ce qu'on voit malheureusement apparaître dans notre fil. On lit au sujet de tout ça, mais là, on le voit. Puis on est tellement habitué de voir des petites images sur notre téléphone, puis de scroller rapidement quand ça fait mal. Là, on est dans une prise de position. Là, on est comme face à un tableau qui est à hauteur des yeux. C'est gigantesque. Puis on peut pas s'enfuir. Là. On est là devant, puis on est happé. C'est très puissant.
1: Justement, c'est ce que j'allais vous demander. Tu sais, en cette heure où il y a des images partout sur le web, on a une vie d'images en fait sur les réseaux sociaux. Pourquoi c'est important encore de se déplacer dans une exposition, puis d'aller avec d'autres voir ces photos-là qu'on a peut-être même déjà vu défiler, mais peut-être pas non plus, mais de prendre le temps de les regarder. Pourquoi c'est un exercice important?
0: C'est important parce que ce qu'on voit sur notre écran est le fruit en fait de notre chambre d'écho et c'est le fruit de nos algorithmes qui nous ressortent ce qu'on est, ce qu'on consomme. Alors quelquefois il y a des petites brèches, petits angles morts, mais c'est vraiment des coïncidences. La plupart du temps, ça recycle en fait ce qui est dans nos champs d'intérêt, mais aussi dans le champ d'intérêt de notre entourage. Donc vraiment, on est dans un vase clos. Et là, juste même l'action de sortir de chez soi et d'aller voir une exposition, ça nous sort physiquement de cette chambre. Et en arrivant sur place, être face à ces réalités que soit on a connues, mais sans vraiment connaître, en fait, parce que là, on est face à ces humains qui vivent au quotidien des réalités qu'on ne connaît que de façon lointaine ou qu'on ne connaît absolument pas.
1: Juste via les gros titres,
0: par exemple. Exactement. Et puis, ces gros titres, on peut soit les scroller, soit juste zapper. Donc, on peut échapper. Alors que là, on est dans une pièce et on ne peut pas échapper à cette réalité. Elle est devant nous.
1: Un exemple, on a beaucoup parlé du fait que les États-Unis ont arrêté donc de financer l'aide internationale. Puis je pense que pour nous, au Canada, c'est un peu évanescent comme concept. On comprend pas exactement l'impact de ça. Et pourtant, je trouvais que c'est une édition où on a vraiment compris l'impact des décisions politiques américaines. Je pense notamment à cette série de photos de Élise Blanchard pour le Time sur les femmes afghanes face à la réduction de l'aide états-unienne à l'international. Des femmes qui accouchent dans des conditions qui ont aucun sens, qui ont pas d'aide non plus. On prend la pleine mesure de ces grands titres justement dont je parlais, qu'on voit défiler tout le temps, mais dont on mesure pas toujours l'impact.
2: On dit souvent qu'une image vaut mille mots, mais dans ce cas-ci, l'image vient aussi ajouter de l'émotion à ce qu'on vit, parce que nous montre un visage humain de ces choses-là. Il y a une des photos, j'ai pas noté malheureusement qui était le photographe ou la photographe, mais il y a une photo de Gaza là où on voit une famille en train de prendre un repas sur ce qu'il reste des ruines de
1: la maison est détruite, mais il y a table, quatre chaises.
2: Exactement. Puis on voit là une grosse partie de leur quartier qui est complètement en ruine. Il y a quelque chose là-dedans. On le sait ça. On est au courant, on n'apprend rien, mais on ressent profondément les choses qu'on lit.
1: C'est Saher Algora pour le New York Times, le photographe donc de cette photo. Et il reste peu de temps, mais Malia, il y a des photos qui ont été prises au Myanmar dans un centre de cyberfraude qui nous montre aussi l'ampleur de ce fléau. Donc, toi, t'as fait un balado sur les arnaques arnaques amoureuses. Mmh. Très bon balado qu'on peut écouter sur audio. Est-ce que ça t'a particulièrement touché donc de voir un peu l'envers du décor?
0: Ah oui, totalement, parce que surtout la plus grande photo, c'est une photo où on peut voir que le bureau où tous les arnaqueurs sont a été complètement déserté. Donc, on peut imaginer la vie qu'ils ont eue dans ce bureau-là, la vie professionnelle. Donc, on voit
1: d'arnaque
0: simplement. On voit les rangées de tables, on voit les

0: ordinateurs, les téléphones, le coin photoshoot. On voit aussi des endroits où on les imagine mettre des perruques, on les imagine prendre des photos, on les imagine les modifier par IA. Donc c'est assez intéressant et extrêmement macabre d'imaginer en fait non pas un lieu très secret où vraiment les gens travaillent un peu à la lueur de la bougie. Non non non, c'est vraiment extrêmement pas systématique mais extrêmement structuré ouais. Exactement. C'est un emploi comme un autre finalement. Donc de l'autre côté du monde, quelqu'un est en train de perdre 300 000 $, mais de ce côté-là, c'est juste un 9-to-5.
1: C'est absolument à voir. Donc cette édition, c'est ce que vous diriez, Marc-André et Malia?
2: Surtout si vous êtes accro à Instagram, déprogrammez-vous en allant voir ça. Ouais, c'est vraiment bien. Une autre façon de réfléchir.
1: Au marché Bon Secours, donc à Montréal jusqu'au 12 octobre, il y aura aussi à Toronto et à Chicoutimi, donc pour voir le World Press Photo. La semaine prochaine, on parle du documentaire Jardin d'enfants de Jean-François Kessy, une exploration de la petite enfance qui a filmé dans une garderie. Donc si vous voulez voir ça cette semaine, c'est au cinéma présentement et écrivez-nous donc pour faire partie de notre petit culture club. Je m'appelle Eugénie Lépine-Blondeau, Philippe Lacroix, Benoît Méguinis, merci de votre présence.
2: Merci.
1: Merci à toute l'équipe. C'est parti pour cette saison 2. On vous retrouve la semaine prochaine. J'ai déjà hâte.
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8: Bonjour, ici Yann Lacoste au micro de la station de Vancouver avec vos bulletins de nouvelles. On commence en Colombie-Britannique. Le gouvernement fédéral investit 10 millions de dollars dans 12 entreprises et organismes du Grand Vancouver, notamment pour les protéger des impacts des nouveaux tarifs américains. Cela fait partie d'une enveloppe de soutien beaucoup plus large alors que certaines compagnies voient des chutes spectaculaires de revenus à cause des tarifs. Voici William Burr.
9: A 50% drop in their revenue.
10: Gregor Robertson, ministre responsable du développement économique pour le Pacifique, vient de parler à une entreprise qui a perdu 50% de ses revenus et la moitié de son personnel en raison des premiers tarifs de l'administration Trump.
9: They've lost half their staff already.
10: Les nouveaux tarifs de 50% sur l'aluminium sont un poids de plus.
9: That's the real test here is how quickly can we get it to small companies.
10: Le ministre Robertson dit que le test de son gouvernement, ce sera la vitesse à laquelle un nouveau financement fédéral peut se rendre aux petites entreprises qui en ont besoin. Il s'agit de 7,5 milliards de dollars de nouveaux investissements annoncés mardi, ce qui amène le total de mesures de soutien à 25 milliards depuis le début de la guerre commerciale. Et, nouveau développement, 10 millions de dollars seront distribués à 12 compagnies du Grand Vancouver, comme Nichols Cabinets, un fabricateur d'armoires de Richmond, en banlieue de Vancouver, qui vend 70% de sa production aux États-Unis.
11: We're contributing to the cost of those equally.
10: Le directeur de marketing Keith Grubau dit avoir conclu une entente à court terme avec son distributeur américain. Ils se partageront les nouveaux tarifs, donc chacun paiera 25%. Ici William Burr, Radio-Canada, Vancouver.
12: En Europe.
8: Au moins 37 personnes sont mortes près de Kiev en Ukraine dans une frappe de drone russe qui a visé un entrepôt de munitions. L'attaque a entraîné un incendie et plusieurs explosions secondaires. Des résidents du secteur ont émis des critiques sur la présence d'un dépôt militaire dans une zone résidentielle. Les procureurs ukrainiens ont ouvert une enquête pour négligence criminelle. Le point avec Virginie Pironon.
13: L'entrepôt est situé au cœur d'une zone résidentielle, à 300 mètres de la route principale. Tout en redoutant une seconde frappe, dans une odeur de brûlé, les secouristes s'affairent pour retrouver les derniers corps. Volodymyr vit juste à côté. Les explosions ont duré 4 heures, de 20h à minuit.
14: Cauchemar.
15: C'est un cauchemar. On s'est caché comme des rats. Les shahedes sont arrivés, ils sont tombés sur l'entrepôt de munitions. Et ça a commencé. Les cartouches nous tombaient dessus comme de la pluie. En 2022, c'était du gâteau. J'étais dans la zone de combat. Mais ce qu'il y a eu maintenant, c'est pas des combats. Ici, c'était Armageddon.
13: Marina a été légère.

0: légèrement blessée. Elle porte un pansement à la tête et à la main. On a vu un champignon de fumée noire, puis rouge. Et il y avait des étincelles partout dans le ciel. C'est inacceptable d'installer des entrepôts de munitions dans les quartiers d'habitation. Ce soir, Volodymyr Zelensky a pris la parole. Il dénonce
1: une situation terrible et une négligence terrible de la part de ceux qui stockaient des explosifs juste à côté des gens. Des obus, des mines, d'autres munitions, des drones ont explosé. C'est d'une ampleur considérable.
0: Au mois de juillet, un entrepôt de munitions avait été visé, faisant 8 morts. L'enquête avait révélé de graves failles de sécurité à proximité, déjà, d'une zone résidentielle.
2: C'était Virginie Pironon.
3: Sport.
2: Et pour terminer peut-être avec de la bonne nouvelle plutôt, les Blue Jays de Toronto ont inauguré leur nouveau temple d'excellence au Centre Rogers, qui vise à rendre hommage aux personnes qui ont marqué l'histoire de l'organisation. L'équipe en a aussi profité pour honorer le descripteur Buck Martinez, lui-même un ancien joueur et gérant des Blue Jays, qui a décrit plus de 4000 matchs à la télévision avant de prendre sa retraite en février. Léo Molinier a préparé ce qui suit.
4: As we celebrated our 50th season,
5: alors que les Blue Jays célèbrent leur 50e saison,
4: we spent time honoring the people and the moments that helped shape this franchise.
5: Nous honorons ceux qui ont aidé à bâtir cette franchise, lance le président Mark Shapiro. Les Blue Jays ont inauguré un temple d'excellence à l'intérieur du centre Rogers ce samedi. Pour l'occasion, plusieurs légendes étaient présentes, à l'image de Carlos Delgado.
4: They did a great job. I mean, this is it's a beautiful space.
5: L'ancien joueur trouve l'espace magnifique. Il espère que les joueurs actuels auront eux aussi un jour leur nom gravé dans ce temple. À l'intérieur, chacun des joueurs a une vitrine avec des objets exposés. Joe Carter reconnaît son bâton de 1997, avec lequel il a joué lors de sa dernière année à Toronto, ou encore celui de 1993, qui lui a permis d'offrir le titre à son équipe sur un coup de circuit. José Bautista a lui aussi droit à sa vitrine, une vraie fierté. Il se dit surtout fier de l'héritage des Blue Jays et est ravi de pouvoir le partager avec les partisans. Désormais, les fans pourront eux aussi aller voir ce temple d'excellence à chaque match des Blue Jays au Centre Rogers. Ici Léo Molinier, Radio-Canada Toronto.
2: Et c'est sur cette note que se termine ce bulletin d'information. 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C'est ce qui termine ma lecture des bulletins de nouvelles pour aujourd'hui. Passez une très belle après-midi. On se retrouve demain.

0: Karine Lefebvre, bienvenue à Dis-moi ce que tu lis pour cette première émission de notre cinquième saison. Je vais être transparente avec vous, auditeurs, auditrices d'ici première. La fébrilité de la rentrée est toujours là. Je sais pas, on s'absente des ondes 2, 3, 4 semaines, on retrouve un micro, puis c'est comme si on recommençait tout du début. Donc, vous allez peut-être nous trouver absolument fébriles, peut-être, je sais pas, heureux de se retrouver, puis il y a un petit peu de ça dans l'air aujourd'hui. Puis heureuse de vous retrouver aussi parce que encore cette saison-ci, ben, on va y aller avec cette formule qui nous a très bien servi dans les dernières saisons, vous faire connaître des personnalités que vous connaissez parfois du petit écran, du grand écran, de la musique, des écrivains, écrivaines aussi, et puis vous les faire connaître à travers des lectures marquantes dans leur parcours. Et puis bien là, je me tourne vers vous, auditoire. Quelles ont été vos lectures marquantes des dernières semaines? Écrivez-nous, je suis curieuse de vous entendre. Qu'est-ce que vous avez lu cet été à la plage, sur le patio? Je sais pas, à nettoyer le sous-sol d'un gros dégât d'eau? Est-ce qu'il y a des lectures qui vous ont sorti, aidé à survivre à cet été? Je suis curieuse. Alors bon, la façon de faire pour nous joindre, c'est toujours la même. Elle est très simple. Vous passez par l'application Radio-Canada Audio. Il y a une petite bulle de conversation, donc c'est-à-dire, il y a mon visage, vous cliquez dessus, vous pouvez nous écrire directement en studio. On pourra lire vos titres chouchous, peut-être des titres qui vous ont moins plu, des livres qu'on vous a recommandés, mais finalement qui n'ont pas fait le travail. Et puis, j'ose espérer qu'au cours de cette cinquième saison-là, on en aura des suggestions lecture pour vous qui vont vous allumer. Donc, soyez généreux, on va essayer d'y revenir d'ici la fin de l'émission. Aujourd'hui, c'est une émission où il sera question de fantômes. Ça tombe comme ça, puis c'est pas un thème. Ça va être comme ça aujourd'hui. On va parler d'auteurs de musique, de musiciens fantômes. On va parler d'écrivains fantômes aussi. Et on va le faire, entre autres, avec les journalistes Marie-Christine Blais et Chantal Guy. Bonjour à vous deux.
1: Bonjour.
0: Content de vous retrouver. Parce que vous avez lu pour nous ce qui a été vraiment une lecture marquante des derniers mois. C'est notre collègue Caroline Morin qui nous l'a suggéré parce qu'elle voyait tout le bruit que la sortie faisait en France, entre autres, mais aux États-Unis où le livre est paru aussi, Ghost Stories de Siri Hudivet. Bon, là, je vais être obligée de dire Siri Hudivet, l'épouse de Paul Auster. Elle a essayé de se débarrasser de cette étiquette-là toute sa vie. D'ailleurs, il a voulu se débarrasser de cette étiquette-là, lui aussi, quoiqu'ils étaient très amoureux. Mais donc, ce livre où elle parle du décès de celui qui a été son amoureux pendant 43 années. Quel était votre rapport à Paul et à Siri, Marie-Christine et Chantal?
1: Moi, je suis plutôt une fan de Siri Hudivet.
0: Ben, c'est bien.
1: Moi, Paul Auster est le mari de Siri Hudivet.
2: J'aime ça.
1: La même chose. Pour moi, elle représente quelqu'un de brillant, de vibrant, en fait. Et lui, il est brillant. C'est ça la différence pour moi. Mais évidemment, Paul Auster, c'est les années 90, tout le monde le lisait.
0: La trilogie new-yorkaise.
1: Et voilà. Mais encore là, à cette époque-là, moi, je découvrais plutôt Amélie Nothomb, Michel Houellebecq, Nancy Houston. Donc, Paul Auster, pour moi, pas tant. Mais sa femme, par contre, Siri, elle m'a beaucoup accrochée. Et donc, ça faisait plaisir de lire ce livre-là parce qu'il est question des deux.
0: Ouais.
1: Mais oui, il est question de tant d'autres choses.
2: J'ai beaucoup aimé entrer dans le laboratoire d'écriture d'un couple d'écrivains.
1: C'est ça.
2: Et c'est un livre sur le deuil, mais c'est aussi un livre, c'est un beau livre sur l'amour aussi. Il y a tellement d'histoires d'écrivains, de couples d'écrivains où ça se passe pas très bien. Il y en a un qui fait gossip l'autre. Donc, et c'est pas du tout ça le rapport entre Paul et Siri.
1: Pas d'alcool. Non, c'est pas de drogue.
0: Pas de jalousie.
2: Je sais pas si les gens qui connaissent pas Paul Auster et Siri vont être intéressés par ce livre-là, mais moi, je connais les deux, donc évidemment que j'avais un petit côté voyeur un peu là-dedans, même si le sujet est un peu...
1: Ça doit, parce que le livre est en rupture de stock.
0: Ah oui.
1: Depuis sa sortie, là, je pense qu'il vient d'en ravoir dans les librairies québécoises, mais depuis 2 jours, là.
2: Il est introuvable. Je le lis cet été, là. Heureusement, vous me l'avez donné, parce qu'il y en avait plus.
1: Il y en avait quelqu'un qui me l'a prêté, moi.
0: Marie-Christine, est-ce que c'est un couple qui préservait jalousement son intimité, ou est-ce que c'est un couple qui n'hésitait pas à partage ou à parler de son quotidien? Est-ce qu'on apprend des choses sur ce couple-là à travers Ghost Stories?
1: Ben, il y a un rapport sur l'intimité, bien sûr, parce que elle parle vraiment de ces tout petits gestes qui font qu'un couple est uni. Une odeur, une façon de poser son crayon, de le tenir, toutes ces petites choses-là. Mais ce qui est intéressant pour moi, c'est pour ça que je vous recommande de le lire, parce que ça m'a donné le goût de les relire tous les deux. Ça, c'est quand même extraordinaire.
0: Ça, c'est un bon indicateur.
1: Et je voyais que dans les livres, surtout de Siri Hudivet, parce que je la connais plus, il y a des choses qu'elle raconte, qui sont des choses qui leur sont arrivées et qui est devenu un événement utilisé dans une de ses fictions.
3: Donc, on avait pu croiser une histoire dans la fiction et voir voilà, l'histoire
1: et
3: derrière.
1: Et là, on les voit.
2: Ils mélangent leur fiction. Des fois, et même quand ils parlent de littérature, ils se disent, j'ai écrit telle phrase. Non, ça vient de moi, mais il n'y a pas de compétition entre les deux. C'est ça que je trouve. Ils se nourrissent complètement.
1: Ils sont l'éditeur l'un de l'autre, en fait.
3: Intéressant. Donc, si vous les connaissez, parfait. Si vous ne les connaissez pas, vous allez pouvoir les découvrir à travers ça. Et puis, il y a aussi, pour les fans de Paul Auster, il y a publication de ce qui aurait dû être son dernier livre. En fait, des lettres qu'il avait laissées à son petit-fils, Mars. Donc, on y revient avec Marie-Christine et Chantal. Merci d'être avec nous deux. Cet été, je suis allée faire un tour du côté de la matinale de week-end. J'ai rappelé de vieux amis, dont Poirier. Bonjour, producteur de musique, DJ, que vous connaissez pour son travail, qui célèbre ces jours-ci, c'est quoi, 25 ans de carrière?
4: Oui, mon premier album, 25 ans. J'ai commencé un peu avant, mais le premier album, 25 ans cette année, Il n'y a pas de Sud. Et je vais pouvoir le performer demain à Mutech pour la première fois.
3: Ah, à Mutech demain, si vous êtes du côté de Montréal, si vous êtes du côté de Québec, il est du côté de Saint-Roch ce soir.
4: Ce soir, oui.
3: OK, mais on t'invite pas pour ça, Poirier. T'es aussi un très, très grand lecteur.
4: Oui.
3: Je pense qu'on mesure pas l'ampleur de tout ce qu'il aime lire, mais aujourd'hui, on s'est dit qu'on pourrait commencer par ce qui est plus naturel, la musique chez toi, avec un sujet finalement que vous traînez probablement dans vos poches, Spotify.
4: Spotify, la musique, le streaming, les plateformes de musique en continu. Il y a un excellent livre qui est paru en fait début 2025 et qui a été traduit, heureusement. Ce genre d'ouvrage-là est rarement traduit. Mm-hmm. Ça s'appelle Moon Machine en anglais.

0: anglais, La machine Spotify en français. C'est un essai captivant, fascinant, une superbe enquête. C'est un monde un peu obscur, les entreprises de technologie. C'est une sorte de mafia, un peu. Et moi, j'adore lire des essais, qui plus est, sur une industrie qui me concerne directement.
1: Est-ce qu'on va être déprimé au terme de ta lecture?
0: On peut être déprimé, on peut être enragé, mais Liz Pilley, la journaliste et l'auteur, elle est une militante et aussi call for action. Donc, elle aime aussi proposer des solutions. Donc, c'est ouvert.
1: Parfait. Alors, la machine Spotify, ce sera au menu un petit peu plus tard en émission. Merci d'être avec nous,
0: plaisir.
1: Poirier. On débute cette 5e saison avec un grand communicateur, animateur, que j'ai admiré de loin. Jean-Luc, vous devez pas vous souvenir de ça. À l'époque où vous animiez le grand journal à TQS, tout de suite après, il y avait Flash.
2: Oui.
1: Et puis moi, je commençais ma carrière en télévision à cette époque-là. Je devais avoir 23, 24 ans. Et je vous regardais de loin.
2: Vous étiez à Flash?
1: J'étais à Flash. J'étais là en direct tout de suite après vous et je vous regardais aller avec ce qui semblait être votre deuxième nature. La communication, pour vous, ça semblait couler de source.
2: Je suis arrivé dans ce métier-là par accident.
1: Ouais.
2: J'ai aucune formation en com, en journaliste, et je ne veux pas n'avoir de formation en journalisme parce que j'ai pas les qualités pour être journaliste. Mais j'ai fait du commentaire, j'ai donné mon opinion, demandé aux gens ce qu'ils en pensaient, je disais ce que j'en pensais, au risque de me tromper sans demander d'avoir raison. J'ai toujours approché ça avec simplicité, humilité, avec une volonté de vulgarisation.
1: Mm-hmm.
2: Faire comprendre au plus grand nombre ce qui a priori peut sembler hermétique et dénoncer la bêtise parce qu'il faut comprendre que on est entouré de ça. La bêtise humaine n'est pas disparue du calendrier. Et en même temps, c'est ce qui permet aux gens d'être abusés. Il faut faire attention à ça. Le pouvoir, c'est quelque chose qui a que de grandes responsabilités.
1: Ouais.
2: Alors, donc, j'ai critiqué un peu le pouvoir.
1: Vous avez dit, Jean-Luc Mongrain, j'ai pas les qualités pour devenir journaliste. Peut-être qu'il y a des gens qui apprennent en ce moment que vous êtes pas journaliste.
2: Je suis pas journaliste.
1: Pensais, en quoi vous avez pas les qualités d'un journaliste? Qu'est-ce que ça prend?
2: Voulez-vous vraiment que je le dise?
1: Allez-y, je veux vous entendre.
2: C'est contre ma nature de pas dire ce que je pense, mm-hmm. alors qu'un journaliste doit, semble-t-il, être objectif.
1: Ouais,
2: mais
0: semble-t-il,
2: parce que un coup de plume, un caméraman, oui. la façon dont il prend l'image donne une tendance et une orientation.
1: Il y a une intention,
3: oui. Le choix d'un mot.
2: Prendre Jean Chrétien sur sa photo avec le chapeau militaire à l'envers, qui est une erreur de comportement, mais ça a fait le tour du monde. Prendre Duceppe avec son casque
3: de plastique
2: sur la tête.
1: Mm-hmm. C'est un choix. On dirige le regard.
2: Exact.
1: Ouais.
2: Faire une caricature, comme le Toronto Star a déjà fait, d'un castor qui mange la jambe de bois de Lucien Bouchard. Mm. Je sais pas si c'est vraiment quelque chose qui est...
0: C'est une décision.
3: Oui.
0: C'est pas un hasard.
2: Ouais, il y a quelque chose là-dedans.
0: Oui.
3: Et c'est peut-être pas objectif.
2: C'est loin de l'être.
1: Jean-Luc Mongrain, votre carrière s'est échelonnée sur près de 5 décennies, on va le dire comme ça, près de 50 ans.
2: C'est ça qu'il faut dire.
1: C'est pas mal ça, dans à peu près tous les domaines. Vous êtes passé par la radio aussi. Avez-vous aimé ça, la radio?
2: J'ai beaucoup aimé la radio.
1: C'est vos débuts, ça?
2: J'ai commencé à la radio, j'ai fait 5 ans. Après ça, je suis parti en affaires, j'ai parti mon hebdomadaire à Sherbrooke. Et puis, j'ai vendu. Puis là, à un moment donné, il y a un gars qui me dit à Télé7, il dit « Hey, Jean-Luc, je t'écoutais à la radio, tu devrais faire de la télé. » Je dis, es-tu malade? Qu'est-ce qu'elle a à ma gueule? Et il dit, c'est comme la radio, mais on te regarde faire.
1: Qu'est-ce que vous pensez qu'il a reconnu chez vous?
2: C'est une belle décision.
3: C'est très juste.
1: Jean-Luc, qu'est-ce
2: que les gens se composent souvent à la télé.
3: Vrai,
2: ah, là, bon, là.
1: On se tient différemment.
2: Moi, je m'installe là, puis that's it.
1: Qu'est-ce que vous pensez qu'il a remarqué chez vous qu'il allait faire un bon animateur télé?
2: Probablement les commentaires que je faisais à la radio localement, parce que c'était un auditeur à l'époque de ça aussi. En même temps, je pense mon franc-parler, sans insulter personne, sans frapper les gens dans leur personnalité, mais de dénoncer des situations.
1: Mm-hmm.
2: Un sens de l'indignation que je disais normalement, comme je le pensais.
1: Ouais. Vous allez entrer au fil des ans dans la cuisine, dans le salon des Québécois à l'heure du dîner, à l'heure du souper, pas mal à toutes les heures du jour.
2: Oui.
1: C'est une relation qui se tisse, ça, Jean-Luc, au fil des années comme ça. Une vraie relation, un lien que vous avez développé avec les téléspectateurs. Un lien qui existe encore, même s'il est plus entretenu de la même façon. Comment il vous a nourri, ce lien-là, au fil des ans?
2: D'abord, il m'a rendu responsable.
1: Qu'est-ce que ça veut dire?
2: Parce que tant, autant de gens qui prennent la peine quotidiennement pendant 35-40 ans d'être là, nombreux, de me le dire par des galas et des prix, t'as une responsabilité là-dessus. Mm-hmm. T'as peut-être l'air d'être léger dans tes commentaires et tes propos, mais ils sont sérieux, là. Je veux dire, l'intention en communication, c'est de capter l'attention, justement, et des amener à toi pour être capable de dire ce qu'il y a à dire. Et de ne pas ignorer l'intelligence populaire. Le peuple est intelligent.
1: Mm-hmm.
2: Peut-être pas à la mesure de ceux qui le disent pas, mais le peuple est intelligent. Il y a un sens commun. Il y a un sens du... pas de la solidarité, mais du sauve qui peut. Et ça, c'est très important. On le vit présentement.
1: Ouais. Est-ce que ça s'est effrité, à votre avis? On parle beaucoup de multiplication des plateformes, le paysage médiatique actuellement, que ce soit dans la province de Québec ou à travers le Canada où cette émission est entendue en ce moment. Est-ce que ça s'est effrité? Est-ce que la multiplication des canaux de communication, ce manque de tronc commun-là?
2: Il y a un sens démocratique à la multiplication des plateformes, mais la démocratie, c'est quelque chose de fragile. Alors, il faut faire attention de ce qu'on fait quand on parle au nom de la démocratie pour dire n'importe quoi, ou pour faire n'importe quoi. C'est un outil exceptionnel qui présentement a mal à son être par nos voisins du Sud, entre autres choses. Et je me dis, il faut pas glisser là. C'est très dangereux. D'ailleurs, dans un des livres que je vous propose, il ne faut pas négliger la bêtise humaine. Ça existe.
1: Ça existe, ça existera toujours. Non, je l'ai compris au fil des ans. Jean-Luc, vous avez dit ça, je me suis sentie responsable en devenant, en entrant dans la vie des gens comme ça, en développant un lien avec les téléspectateurs.
2: Ouais, ouais.
1: Iriez-vous jusqu'à dire que vos années comme communicateur ont donné un sens à votre vie?
2: Non.
1: Non.
2: Non, non, non. Le sens à ma vie, je l'ai toujours travaillé. J'ai commencé en théologie, alors j'ai été voir qu'est-ce que je faisais ici, d'où je venais, où je m'en allais. Alors ça, cette réalité-là, ça n'a pas donné un sens à ma vie, mais ça m'a donné une vie avec plein de sens.
1: Ouais. Ouais, plein d'opportunités aussi d'aller à la rencontre, d'essayer de comprendre cette bibitte-là qui était l'humain. Vous avez mentionné la théologie. Parfois, ça surprend les gens de vous imaginer, 18, 19 ans, prendre la décision consciente de vous inscrire en théologie.
2: Oui.
1: Ouais.
2: Ben moi, je suis venu au monde avant les années 60.
1: Ouais.
2: Donc, j'ai connu ce que des gens appellent la grande noirceur, un clergé monolithique qui organisait la vie sur toutes les coutures de la société québécoise, qui s'encoquinait avec le pouvoir politique pour être capable de contrôler une population, de la garder un peu, comme disait Maurice Duplessis, l'instruction, oui, mais pas trop.
1: Mm-hmm.
2: Alors, toutes ces choses-là, pour et passé 1960, là j'avais 11-12 ans, oh pardon, tout est écroché.
1: Ouais.
2: Tout s'est effondré dans le système de contrôle.
1: Alors que toutes nos institutions étaient complètement tissées à même cette...
2: Exact, mais là, tout s'est effondré. Hein? Le système de santé, il est pas remonté. Et le système d'éducation, tout a changé. La pensée, la pratique religieuse, tout a changé. Alors j'ai dit, qu'est-ce que c'est que cette affaire d'un système qui un jour s'écrase et qui ne retrouve plus l'unanimité comme avant, qui cependant accepte que l'on pense autrement. Pourquoi?
1: Mm-hmm.
2: Et j'ai été faire ma théologie parce que c'était pour moi, je le dis aujourd'hui parce que je l'ai appris en faisant le métier, le plus beau laboratoire que j'aurais pu. Vous savez, en biologie, un gars en bio prend son lapin puis il dissèque sa planche puis il voit comment c'est fait. Moi, l'objet de ma science en théologie...
1: Oui, il est large. Un peu évanescent.
0: Mais vous avez déjà étudié le système, en fait. C'est le système dans lequel le Québec était ancré.
2: Exact.
0: Et ensuite, au niveau de la communication, Ben, vous étiez encore dans le système, si on veut,
2: mais,
0: à l'analyser.
2: Oui, mais ce qui était intéressant, c'est que, justement, cette société-là, c'est un laboratoire extraordinaire. Comment on est capable, dans des systèmes organisés, de faire une unanimité dans l'opinion? Si c'était pas dans l'opinion, c'est au moins dans le comportement qui devrait être celui de l'opinion. Puis les gens le font malgré eux. Moi, je sais que

0: quand les années 60 sont arrivées, mon père et ma mère n'allaient pas à messe. Là.
1: Alors que ça aurait été inimaginable ouais. 5 ans plus tôt.
0: Mais on m'y amenait tous les dimanches 5 ans plus tôt.
1: Ouais.
0: Alors, donc, tout ça pour moi, ça a été formidable. Et on apprend là-dedans comment la psychologie sociale fonctionne. On apprend parce qu'on fait pas de la religiosité quand on fait de la théologie.
2: Ouais, y a une
0: on fait de la sociologie, on fait de la psychologie, on fait de l'histoire.
2: Ça touche à tout.
0: Ça touche vraiment à tout.
2: Ouais. Ce qui nous emmène, Jean-Luc Mongrain, à votre premier livre marquant, Les écrits théologiques de Karl Rahner. Oh. Donc, vous plongez là-dedans, vous avez quoi, 19, 20 ans? Rien que ça. C'est pas Bob Moran, mettons.
0: C'est pas Bob Moran. Bien qu'il en ait écrit 19.
1: Quand même.
0: Ouais, c'est une bonne série.
1: Oui.
2: Qu'est-ce que
0: Karl Rahner, c'est un théologien allemand qui est décédé en 84, donc à 80 ans. Mais ça a été le théologien qui a révolutionné la relation, la foi, le fonctionnement de la foi, l'histoire de l'Église, le rapport entre des Saint-Augustins puis des Saint-Thomas d'Aquin et des philosophes Heidegger puis ce groupe-là. Et c'était en même temps que le Concile Vatican de 1967.
2: Donc, il va emmener ses enseignements et puis il va révolutionner de l'intérieur.
0: Exact. Mais il essaye de rattacher la tradition chrétienne à cette nouvelle orientation. C'est là qu'on s'aperçoit que c'est presque socioculturel à un moment donné. Il y a une mouvance qui se crée où les systèmes s'adaptent et tentent de trouver d'autres façons d'être avec les gens puis de passer des messages.
2: Mais il y a de la politique là-dedans, Jean-Luc Mongrain. Il faut être fin politicien.
0: Partout.
2: Oui, pour brasser une institution comme l'Église catholique de l'intérieur, s'ouvrir vers la modernité.
0: Mais de l'intérieur, je ne suis pas sûr, parce que c'est un jésuite.
2: Oui, OK. Ils l'ont quand même appelé pour Vatican II.
0: Puis le premier jésuite qu'on a eu, c'est François Ier. Alors, oui. Donc, je ne suis pas sûr, mais son intention n'était pas de changer l'Église, comme de faire saisir aux gens que le principe de la foi, c'est pas de la croyance. Croire, c'est une affaire, mais avoir la foi, c'en est une autre.
3: Intéressant.
0: Croire, tu peux croire à toutes sortes de choses qui un jour peut-être seront contredites, mais ça fait ton affaire, etc.
2: Ça donne un...
0: Mais la foi, c'est une relation très particulière de l'être humain avec lui-même, à travers un concept qu'on appelle Dieu. Et dans l'histoire de l'humanité, puis on le voit dans d'autres livres que j'ai parcourus, l'être humain rapidement se rend compte qu'il y a quelque chose de plus grand que lui, facilement. Une société qui n'aurait jamais été contaminée par quelque culture que ce soit s'aperçoit rapidement en se posant la question d'où je viens, qui je suis, pourquoi j'aime cette personne-là, pourquoi où je m'en vais, qu'il y a quelque chose de plus grand que lui. Et ce quelque chose de plus grand que lui, il se peut que sociologiquement, culturellement, historiquement, a été créé, formé par un groupe qui voyait là une possibilité de rassembler des gens autour de la foi qui ne se prouve pas. C'est un sentiment religieux, donc ça s'éprouve. Alors, il y a une différence entre croire parce que tu me l'as prouvé ou croire dans la foi à quelque chose que tu éprouves. Donc, je ne pourrais jamais te faire la preuve. À mon point de vue, à part ça, si tu me faisais la preuve que Dieu existe, je perds ma liberté.
2: Oui, parce que là, vous vous inscrivez dans quelque chose, dans une...
0: Alors, je suis cuit.
2: Ce que je comprends, c'est que vous avez cherché une voie d'étude, Jean-Luc Mongrain, qui était sans fin. Le mystère, il va toujours
0: rester. Il est grand, le mystère de la foi,
2: il est opaque, absolument. Ce qui nous mène à votre deuxième lecture marquante, Dieu, petites et grandes questions pour athées et croyants. C'est un entretien que Marie Drucker a mené avec Frédéric Lenoir. Donc là, on est dans la philosophie.
0: On est dans la philosophie, mais on est à peu près, de façon plus moderne, dans la volonté de, par Frédéric Lenoir, de faire le lien entre un Jésus de Nazareth dont tous les historiens disent qu'il a existé un gars comme ça, et ce qu'on en a fait pour être un chef de l'Église suprême. Alors, il y a des grandes traditions historiques, il y a d'autres cultures, il y a eu d'autres gens qui se sont donné des dieux à en faire du polythéisme. Alors, là, tu te retrouves avec ça, mais ce que je trouve intéressant dans ce livre-là, c'est l'entrevue. C'est Marie Drucker, la fille de Michel Drucker, qui pose des questions à Lenoir sur toutes sortes de choses en rapport.

0: rapport avec la foi, l'Église, l'histoire, etc., etc. C'est large. Mais ça finit d'une façon extraordinaire. Elle dit, et vous? Croyez-vous en Dieu?
1: Ah, la question personnelle, on en parle en tant que de professionnel, personnellement.
0: Et vous, croyez-vous en Dieu? Et il répond, lequel?
1: C'est une bonne réponse.
2: Ouais. Est-ce que c'est, ça aurait été votre réponse, Jean-Luc, aussi?
0: Je sais pas lequel.
2: Ouais. vaut mieux pas le savoir, finalement, puis continuer à chercher.
0: Ben, c'est parce que la foi ne demande pas d'avoir raison. La foi, c'est pas de gagner sur un autre. La foi, c'est pas de dire... À mon point de vue, la foi, c'est quelque chose qui fait en sorte que tu as une raison d'être qui tu es.
2: Mm-hmm.
0: Et espérons orienter vers le bien. Alors, il y a un chemin, là. Est-ce que c'est culturellement le mien, le vôtre, celui d'un musulman, celui d'un juif? J'ai aucune idée. Ça n'a pas d'importance pour moi.
2: Jean-Luc Mongrain, on va poursuivre l'exploration de vos livres marquants, de votre bibliothèque. Il y en a d'autres, des lectures fascinantes dans votre parcours. On va y revenir un petit peu plus tard en cours d'émission. Merci d'être avec nous cet après-midi.
0: Plaisir.
2: Merci.
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0: Jay and I walked out of the theater into the lobby, I saw a beautiful man in a black leather jacket, his shoulders hunched, his expression inward, standing near the exit to the street. My attraction to him felt like a blow to the back of my neck. "Do you know who that is?" I asked Jay. And he said, "Yes, that's Paul Auster, the poet." I said, "Introduce us."
1: C'est un extrait de Ghost Stories de l'écrivaine américaine Ciri Husvet, où elle raconte sa première rencontre avec l'écrivain américain Paul Auster. On est en 1981, elle est étudiante à Columbia, elle est à quelques jours de célébrer son 26e anniversaire et elle voit cet homme un peu ténébreux, manteau de cuir. Elle se demande s'il a une cigarette, un cigare à la main et elle demande à un ami « Qui est-ce ?» et « Présente-moi ». Et c'est le début d'une histoire d'amour qui va durer 43 ans et qui va se terminer, tristement, au printemps 2024 avec la mort de Paul Auster, mort des suites d'un cancer du poumon. Marie-Christine Blais, Chantal Guy, vous avez accepté pour nous de lire Ghost Stories, qui est un objet hybride, il faut le dire. Donc, ce que vous avez entendu, c'est la voix de Ciri Husvet. Moi, je l'ai écoutée, elle m'a raconté son livre. Vous pouvez, sur différentes plateformes, l'écouter, vous raconter son livre. Mais donc, on est à mi-chemin entre ce qu'on appelle chez les Américains le mémoire, l'autobiographie, mais il y a aussi un peu d'essai là-dedans. Oui. Il y a la publication de certains de leurs écrits personnels. Et je le disais un petit peu plus tôt, de lettres que Paul Auster a écrites à quelques jours.
2: Lettre à Mars.
1: Donc,
2: son petit-fils.
1: Exactement. Donc, à quelques jours de son décès, alors qu'il pensait pouvoir écrire encore plusieurs lettres au petit-fils qu'il ne verra pas grandir. À votre avis, est-ce que ce livre-là s'inscrit dans une tradition? On a parlé à cette émission aussi au fil des saisons de ces livres de deuil, souvent écrits d'ailleurs
2: par des femmes
1: écrivains qui perdent l'être cher. Est-ce que on peut présumer que Ciri Husvet s'inscrit dans le même type de livre ou on est vraiment devant quelque chose de différent?
2: Moi, je trouve que oui, avec l'année de la pensée magique de Joan Didion, par exemple, ou ben
3: les livres de Patti Smith, moi, Bread of Angels. Quand elle parle de la mort de son mari, comment elle le vit. Moi, je me suis même replongée, j'ai trouvé ça lourd, je vous le dis tout de suite, dans la cérémonie des adieux de Simone de Beauvoir à propos de la mort de
2: Sartre. Je pensais à Joyce Carol Oates aussi, j'ai réussi à rester en vie.
1: Oui.
2: Puis même ici, on a l'adieu au bateau de Joanne Fournier. Oui, il y a plusieurs femmes, mais les femmes vivent plus longtemps que les hommes, hein, souvent. J'ai l'impression. Et en fait, moi, j'ai commencé à le lire le soir, puis pendant deux nuits de suite, j'ai fait des cauchemars.
1: Pourquoi?
2: Parce que c'est un livre sur les vieux couples. Mmh. C'est pas la même chose. Tu sais, quand elle dit, je m'ennuie du pas.

0: Paul que j'ai connu jusqu'à la fin.
1: Ouais.
0: Pas du Paul quand c'est sûr qu'on adore se raconter dans les vieux couples comment on s'est rencontrés quand ça dure là. Mais moi je suis dans un couple depuis 28 ans.
1: Ouais.
0: J'ai vu ma mère devenir veuve après 40 ans et je sais pas, ça a comme, je me suis dit je vais lire ça le jour plutôt
1: parce que
0: oui absolument. Puis en plus c'est deux écrivains que je connais. Donc j'ai aimé ça un peu rentrer dans leur intimité et mais il y a des choses qui reviennent dans les récits de deuil et c'est vraiment l'espèce de rapport au temps. Tu sais, elle dit quelque chose qui m'a vraiment frappée. Elle dit combien de gens endeuillés rentrent chez eux. Il y a personne. Le problème, c'est que c'est personne a un nom. Et c'est Paul. Et c'est vraiment un livre sur l'amour beaucoup aussi.
1: Ouais.
0: Pas seulement sur le deuil.
1: C'est ce qu'elle dit à un moment donné très joliment. Je ne m'ennuie pas tant de Paul que de Paul et Siri. Et c'est le et qui est important. C'est, elle s'ennuie de la relation de ce qu'elle était quand elle était avec lui, de ce qu'on est quand on est avec quelqu'un de très proche. Moi, je n'ai pas de couple à long terme, donc ce que j'ai vraiment beaucoup aimé, mais je l'ai lu à petite dose parce que il est beaucoup question du deuil et il se trouve j'en ai beaucoup dans ma vie, donc ça réveille des choses, c'est certain. Mais ce qui est fascinant, alors il y a différentes façons de l'aborder. Si vous aimez évidemment ces auteurs-là, c'est une façon de faire. Moi, ce que j'ai trouvé fascinant, c'est que elle se méfie en fait de ses souvenirs et elle parsème le livre d'écrits. Donc, des courriels où elle raconte à leurs proches les progressions, la progression de la maladie, par exemple. Elle a ses lettres de son mari. Elle a des petits mots qu'elle trouve, qui lui a écrit, des lettres qui se sont écrites. D'ailleurs, à la fin du livre, elles sont reproduites, ces lettres-là, pour qu'on voit bien ça existait.
2: C'est comme
1: les
2: si
1: écrits restent.
2: Elle reconstitue finalement les morceaux de leur existence commune.
1: En s'appuyant sur l'écrit, il y a des poèmes. Elle cite énormément de gens. C'est quelqu'un d'extrêmement érudit, Siri Huitfeldt. Donc, elle cite énormément d'auteurs. Et ce qui fait que t'as cette impression d'une écrivain qui écrit encore, qui se repose comme dans un lit, si je puis dire, de réconfort dans les mots. Elle a la preuve qu'ils se sont aimés parce que c'est écrit.
0: Elle écrit, j'écris pour me blottir contre toi.
1: C'est un peu ça
0: le livre d'une certaine façon. Puis c'est une fille. Ça, moi, ce qui m'a surpris, parce que c'est un cerveau, Siri. C'est l'intellectuel du couple.
2: Et on le comprend rapidement.
0: Paul, c'est le poète, c'est l'écrivain. Elle, c'est l'intellectuel qui étudie en neurosciences, tout ça. Je connais plein de gens qui sont lancés en littérature et neurosciences
1: qui enseignent en
0: psychiatrie, à cause de Siri, là, parce que elle a impressionné beaucoup de gens. Et c'est ça qui m'a surpris quand tout à coup. Elle accepte d'aller justement du côté, elle a toujours fait un rapport entre la littérature et le corps, l'écriture et le corps, et elle accepte d'aller du côté ésotérique qu'on dit du deuil. C'est-à-dire que oui, elle dit que les fantômes existent parce que dans le fond, un couple, c'est une entité à un moment donné. Entité, fantôme, c'est un petit peu ça.
2: Oui.
0: Paul n'est plus là. Et à un moment donné, elle sent l'odeur de son cigare en son absence. Puis il a dit, je veux être un revenant. Les revenants étant le deuxième titre de la trilogie new-yorkaise. Il a dit, avant de mourir, il a dit, je veux revenir, je veux être un revenant dans ta vie. Et elle est convaincue qu'il l'est parce qu'elle sent des odeurs de son chum.
1: Oui.
0: Puis ça la rassure quand tout à coup elle sent l'odeur du cigare, tout ça. Et elle explique d'une façon neurologique que quand ça fait si longtemps que t'es si imbriqué l'un et l'autre, que oui, peut-être que le cerveau sécrète quelque chose comme ça, puis que c'est pas du tout quelque chose, c'est pas une folie là.
1: Comme quelqu'un qui est amputé, qui sent son bras.
0: C'est ça.
2: Un membre fantôme.
0: Exactement.
1: Oui. Et ce qu'elle dit, c'est qu'un couple, quand il y en a un des deux qui part, le membre
0: fantôme,
1: c'est l'autre. Et mais moi, ce qui m'a frappé, bon là, la fille, tu sais, qui cherche dans les articles, et je réalise en la lisant qu'il est énormément question aussi de Trump. Et de
0: À la fin,
1: elle parle de 45, parce qu'ils disent jamais le nom Trump. Ils disent 45 parce que c'est le 45e président. Donc, elle parle toujours de 45. Et elle établit avec force, des textes, des citations, le rapport au nazisme, au fascisme et ce qui se passe actuellement aux États-Unis.
2: Qu'est-ce que ça vient faire dans un livre sur le deuil, Marie-Christine?
1: C'est le deuil d'une certaine Amérique.
2: Aha.
1: C'est le deuil d'une certaine façon d'aborder la vie. Alors, ce qui est fascinant, les amis, c'est qu'il n'y a pas un journaliste qui en parle de ça. J'ai cherché dans
2: Personne
1: le New York Times, dans
3: pourquoi
1: le français.
3: Pourquoi?
1: Je me suis vraiment posé la question, cet angle-là, il y a personne qui dit, oh, by the way, elle cite, par exemple, des gens du Troisième Reich, elle cite leur écrit, puis elle dit, regardez, il y a des parallèles. personne n'en parle.
2: Ouais, peut-être
0: c'est plus vers la fin, mais je pense qu'elle parle d'une théorie de Paul qui est le péplum, je sais pas, ouais, le problème, mais et je pense que ça a rapport avec l'Amérique parce que à partir de la pandémie, les choses se détraquent dans leur vie.
2: Ouais.
0: Puis elle fait un lien, il y a une histoire terrible dans l'histoire, oui, dans la vie de Paul Auster, qui est, ouais, son fils qui était toxicomane, il a tout fait pour l'aider, tout ça, et ça peut être la petite fille de son fils est morte d'une overdose à cause de
2: lui. À 10 mois.
0: Et lui, quelques temps après, et a fait un lien, genre, avec... Est-ce, ouais, que ça a pu déclencher quasiment le cancer chez Paul Auster?
2: Ouais.
0: Mais ça parle de quelque chose qui se détraque en Amérique à partir de la pandémie, là, puis dans leur vie.
1: Oui.
0: Et il y a quelque chose qui va pas, là, aux États-Unis. Et elle a dit que dans leur couple, ça aurait jamais fonctionné s'il y avait pas les mêmes idées politiques. Il y a des couples qui se respectent là-dedans. Oui. Sur ça, ils étaient complètement alignés.
2: Elle nous amène dans le quotidien de quelqu'un qui est en train de perdre l'être cher. Il y a une colère quand même,
1: oui,
2: une colère d'abord assez bruyante.
1: Oui.
2: Elle en veut aux médecins qui ont prolongé peut-être la vie de Paul, ou elle en veut aussi aux médicaments de chimiothérapie.
1: C'est toujours très ouais. Ça c'est étrangement, c'est pas la partie où elle sent le cigare qui m'a dérangée. Mm-hmm. C'est la partie où elle dit mais peut-être que le traitement de chimiothérapie était pas la bonne chose.
2: Ouais. Elle sous-entend peut-être ce traitement-là a tué Paul. Puis elle peut aussi partir parfois dans des explications. Elle parle de certains médicaments, non, de leur provenance, de la politique derrière la médecine.
1: Mais c'est en même temps, c'est ce qui rend la chose intéressante, parce que c'est ça la réalité quotidienne de vivre avec quelqu'un qui est très malade, c'est que les médicaments deviennent des noms communs.
2: Ouais.
1: C'est plus romarin ou thym que tu dis le plus souvent. Ouais. Là, c'est le nom du médicament.
2: On parlait de foi avec Monsieur Mongrain. Il y a aussi une foi. En fait, le nouveau Dieu devient le médecin vers qui on se tourne, à qui on fait confiance, à qui on remet notre vie essentiellement dans ce cas-là.
3: Il y a aussi une partie de déni
2: de la personne
3: qui voit un être cher s'en aller.
1: Tout à fait.
3: Là, tu te dis, ben, il faut trouver un coupable.
1: Ça peut pas être lui. Ça peut pas être ça. Oui. Et puis, sans vouloir aussi, en disant que c'est de la faute d'eux, plutôt que soi, parce qu'elle explique à un moment donné qu'elle lui a régulièrement dit, va te faire examiner les poumons, puis il veut pas.
2: C'est un grand fumeur.
1: Oui. Quand finalement il y va, ben oui, il y a une masse. Ben oui, un peu trop tard, tu sais, c'est sûr. Et c'est vrai aussi qu'il y a peut-être un lien. On a vu ça dans plusieurs gens d'une même famille, il y a un très grand choc et il y a des gens qui tombent malades alentour. Il y a l'air d'avoir dans nos cellules quelque chose qui réagit
0: au traumatisme,
1: au désordre, au chaos. Donc, elle aborde aussi cette question-là. Je pense que ce pourquoi c'est passionnant à lire, c'est que même si vous connaissez pas Paul Auster et Cyril Roosevelt, il est question de choses universelles. Qui est perdre, chercher.
2: Se perdre aussi.
1: Se perdre complètement. Ouais. Elle devient folle à un moment donné. Ouais, elle le dit. Elle devient folle de douleur.
2: Oui, absolument.
0: Mais leur foi, c'est la littérature.
1: C'est ça.
0: C'est vraiment ça. C'est, à un moment donné, ils sont étonnés l'un et l'autre de se... Il y a des personnages dans ses romans et dans les romans de Siri qui se parlent. Il donne un destin à un des personnages de Siri dans un de ses romans. À un moment donné, ils se perdent un peu. Ils savent plus qui a pensé quoi. Dans d'autres couples, ça pourrait être, c'est mon idée, c'est pas ton idée. Et c'est pas du tout ça. Ces deux-là, ils sont vraiment alimentés l'un et l'autre. Ils se lisaient. Puis ça, j'ai trouvé ça absolument magnifique. Vraiment.
2: Une suite de petites coïncidences. Le dernier roman de Paul Auster, Baumgartner, parle d'une femme qui perd, une veuve qui perd son conjoint de longue date, et Siri Duvet va vivre exactement le destin contraire. Et puis c'est ce qu'elle raconte dans Ghost Story. Je sais pas si c'est un drame supplémentaire, mais c'est nommé dans le livre. Ils sont deux personnalités connues. Entre autres, à cause du drame du fils de Paul Auster, Daniel, ils sont beaucoup dans les médias au moment où Paul tombe malade.
0: Oui.
2: Perdre un être cher, mais tous les lecteurs, ils sont des milliers, voire des centaines de milliers, perdent aussi Paul Auster.
1: Oui.
2: Et elle doit, sur la rue, faire face au deuil de toute une communauté de lecteurs aussi. Oui. Il y a une violence quand même là aussi.
0: Oui, mais en plus, ils ont été un petit peu vautours quand Paul Auster, il était même pas froid, là, puis c'était déjà sorti dans certains journaux.
2: Oui.
0: Ils savent pas qui les a trahis. Ça, je trouve ça dégueulasse.
3: Vous voulez dire l'annonce de sa mort?
1: Oui, l'annonce de sa mort. C'est une amie de la famille, qui est journaliste, qui s'est échappée.
0: Ben, s'est échappée, puis évidemment, ils l'ont sorti. Mais ça, le rapport à la célébrité, elle en parle, elle est là-dedans. Et elle était la femme de Paul Auster, et lui, il avait beau dire dans des entrevues, non, ma femme, elle est brillante.
1: C'est elle qui me parle de neurosciences, c'est elle qui me parle de science.
0: C'est ça, mais ça, il n'y avait pas de rivalité, au contraire, puis il y avait une espèce de profonde admiration mutuelle entre eux. Et elle, elle était quand même spécialiste aussi de comment les femmes sont traitées dans les médias et dans les arts en général. Donc, c'était vraiment un couple qui était comme parfait pour aller ensemble.

0: correspondance-là, qui n'était pas forcément une correspondance publique, ou en tout cas qui devait être publiée.
1: Elle n'est pas folle, elle sait qu'il écrivait pour être publié.
0: Ah ouais, c'est intéressant, ça.
1: Mais moi, ce que tu vois dans les choses qui m'ont vraiment troublée, donc t'as ce fils qui vit un drame, qui c'est une tragédie. Ils ont une fille solaire à côté de ça. Et moi, comme lectrice, je lisais ça et j'avais tellement de peine pour leur fils. Il y a ça qui devient fou, c'est que
0: on développe
1: c'est pas
0: une relation.
1: Un roman, mais tu te mets à avoir l'impression qu'ils vivent puis que tu pourrais leur parler. Donc, c'est pas de l'autofiction. C'est ce que la vie fait des fois de nos vies. C'est-à-dire comme des romans dans lesquels on est nos propres personnages.
0: Ouais.
1: C'est à lire. Sérieux,
2: d'accord.
1: Là,
2: oui,
1: vraiment. Je pense que tout le monde l'a compris, on est enthousiaste.
0: Marie-Christine, et Chantal, si on veut entrer dans l'univers de Cyrus Duvet, si on veut la connaître comme écrivaine, est-ce qu'on se tourne du côté de la non-fiction, des essais, ou on se tourne du côté, parce qu'elle a fait un petit peu de tout, finalement?
1: Moi, j'irais plutôt du côté des romans.
2: Moi, j'ai plus lu ses essais.
1: Bon, voilà. Alors, moi, je proposerais tout ce que j'aimais, puis peut-être...
2: La femme qui tremble.
1: Un été sans les hommes. Ah, génial. Un été sans les hommes, moi, c'est très, très bon.
3: C'est parfait. Génial, ça, oui.
1: Ben, génial. Non, mais voyez comme c'est intéressant. Ça raconte l'histoire d'une femme dont le mari demande une pause dans leur couple. Et là, et c'est pour ça que je vous dis que j'ai vraiment par moments trippé, c'est qu'il y a des choses qu'elle raconte dans le Ghost Stories qui sont dans le roman.
0: Ouais.
1: Elle dit, ben voyons, quand elle parle d'elle comme étant une princesse ou petit pois, tu sais, quelqu'un qui est très, très, très fancy.
2: Oui, elle était Barthelby.
1: Eh ben, Barthelby, c'est dans le roman. Alors, tu dis, est-ce que c'est vrai? Est-ce que c'est pas vrai? Donc, j'ai trouvé que c'était intéressant pour ça.
0: Pour quelqu'un qui a envie de nourrir la relation parasociale qu'il entretenait avec un ou l'autre des écrivains,
1: Et comme essai, toi, tu?
2: La femme qui tremble, justement, elle revient sur ses migraines et elle fait vraiment le rapport entre l'écriture et le corps. C'est ce qu'elle a fait dans plusieurs de ses essais.
0: Alors, Ghost Stories de Cyrus Duvet, c'est publié chez Hors Fiction. Gallimard en français, vous pouvez le lire en anglais aussi. Vraiment très bien traduit, s'il faut le dire.
1: Oui, très bien traduit.
0: Paul Astaire était francophone aussi. Il maîtrisait très bien le français. Donc, on a fait ce travail-là. Puis, je pense qu'elle a aussi été très, très bien reçue en France. Merci beaucoup, Chantal et Marie-Christine.
1: Merci.
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0: Ça, c'est la musique de Brian Eno.
1: Avec John Hassell.
0: Pourquoi, Poirier, t'avais envie qu'on commence là pour parler de ce livre-là? Moon Machine, The Rise of Spotify and the Cost of the Perfect Playlist.
1: Il y a un lien, je vais le faire un peu plus tard, okay. Mais c'est de la musique ambiante.
0: OK, retenez ça.
1: C'est ça le lien.
0: Je vous ai donné le titre en anglais. Le titre en français est différent, puis c'est intéressant. La machine Spotify, la marchandisation de la musique à l'ère du streaming. Ça va être publié en français chez Actes Sud.
1: Exact.
0: Il n'est pas question de cette Moon Machine. On parle donc d'humeur. Et puis, il est un petit peu là, le lien de départ. Comment, finalement, notre recherche de la liste d'écoute parfaite
1: oui.
0: pour créer une ambiance, finalement, a fini par faire plus de tort aux musiciens que... ouais c'est ça?
1: Oui, comme tu dis, je trouve que le titre en anglais est un petit peu plus révélateur oui. des effets de ce qui s'est passé. C'est un essai fascinant. Et pour faire une petite introduction, c'est la première fois que je viens à l'émission. Les gens me connaissent surtout musicalement.
0: Oui.
1: J'adore lire des essais. Je ne lis pratiquement que des essais. Quand vous m'avez dit que M. Mongrain aimait les essais, j'étais « yes, c'est parfait, vous aussi vous parlez de ça ». Essais, mémoire, ici, c'est ma dalle. Qui plus est, ceux écrits par des journalistes anglophones.
0: Dans ce cas-ci, Liz Pelly, journaliste américaine, qui, je comprends, depuis quelques années, s'intéresse particulièrement à cette espèce de grosse machine à faire de la musique puis à faire de l'argent.
1: Exactement. Spotify, c'est 30%, occupe 30% de part de marché de la musique, du streaming. Ce livre-là avait été refusé par beaucoup d'éditeurs. Liz Pelly, la journaliste, a dû se battre pour le faire publier. Les éditeurs disaient « Non, c'est un sujet trop déprimant, les gens vont pas aimer ça, nanana. » Finalement, elle s'est battue, elle a trouvé un éditeur. Et ça a été une bombe atomique dans le milieu musical parce que son enquête, elle est très, très bien exécutée. Moi, c'est un page-turner, comme on dit en anglais. Donc, j'ai lu ça en 2-3 jours. J'étais comme « J'avais l'impression de lire une enquête au sein du monde interlope de la mafia. Sauf que moi, je participe à cette mafia-là. Ma musique est sur Spotify.
0: Oui. Donc, en fait, c'est difficile de les éviter, ces plateformes-là. Maintenant, si on veut les éviter, ça...
1: Moi, bon, je l'utilise des deux côtés. Les gens les utilisent soit sur leur téléphone, dans leurs ordinateurs, dans leur quotidien. Donc, on connaît cette machine-là qui est Spotify. Et le mood machine, c'était donc l'humeur. Ils ont compris que les gens n'écoutaient pas tant la musique pour écouter de la musique, mais plutôt pour accompagner leurs activités, que c'était de façon utilitaire. Et donc, c'était lié à l'humeur. Donc, ils ont fait des playlists.
2: C'est comme de la musique.
1: Exactement. Elle parle de la musique aussi.
3: Plus large, voilà.
1: Pour les gens qui connaissent pas la musique, c'était une entreprise américaine qui distribuait de la musique dans les grandes chaînes.
3: Les ascenseurs.
1: Les ascenseurs. Moi, je me souviens d'avoir entendu The Cure aux Zellers.
4: Au collège.
0: Quand je faisais de la musique, ouais.
4: Non. Au collège, on avait Musac.
0: C'est vrai. Il y avait un cours de Musac.
3: Non, c'est une compagnie Musac.
4: Exactement. Plutôt que d'être dans les ascenseurs, parce qu'il y avait des escaliers, c'était dans les corridors, ça donnait un mood.
1: Ça donnait un mood, exactement.
3: Les Beatles en mode
1: C'est un peu 1984, la Musac. Oui. Hein? C'est une musique pour nous aider à performer. Et c'est ce que Spotify fait. Ils ont découvert le pouvoir des playlists. Non seulement ils ont découvert ça, ils ont découvert que les gens ne se souciaient pas trop de ce qu'ils écoutaient. C'est-à-dire qu'ils savaient pas les groupes, les artistes, les chansons. Et se sont dit, si les gens ils s'intéressent pas trop à ça, pourquoi nous, on paye le plein prix?
0: En redevance aux
1: vrais artistes. Alors,
3: ceux en chair et en os.
1: Exactement. Alors, ils ont établi un programme qui s'appelle PFC. Donc, c'est pas lié à KFC. C'est le Perfect Fit Content. Et c'était pour maximiser leur profit parce qu'ils ont compris qu'ils pouvaient pas faire plus de profit en faisant jouer de la musique de vrais artistes.
0: Parce qu'il fallait les rémunérer pour les
1: écoutes. Il fallait les rémunérer équitablement.
0: Ouais.
1: Et ils se sont dit, on va, nous, engager des gens qui font, en anglais, on dit stock music, la musique de librairie musicale, qui est utilisée dans les médias de...
0: Libre de droit. On fait pour un abonnement, puis on a accès à une banque de...
1: Ils se sont dit, on va payer ces gens-là pour faire des sessions. On va acheter ces chansons-là qui vont être libres de droit. Donc, on va payer, je sais pas, 2, 3, 4, 5 000 $. Mais pour eux, c'est beaucoup plus économique. Et le lien avec la musique ambiance se fait maintenant. Ils ont commencé à remplacer sur les listes de lecture des vrais artistes, des artistes, des grands noms comme Brian Eno au niveau de la musique ambiante, avec des chansons comme
0: c'est
1: ça.
0: C'est dégueulasse. Et donc, sont apparus dans les listes d'écoute.
1: Ils sont apparus comme
0: des
1: ça.
0: Des artistes fantômes, des artistes qui n'existent pas.
1: C'est des fake ghost artists.

0: artists, c'est comme ça qu'elle l'appelle dans son livre, des vrais faux artistes
1: fantômes.
0: Il y a des gens, il y a un Suédois qui est derrière 650 oui. alias, qui a plus de streams que Michael Jackson dans le monde, qui gagne allègrement sa vie. Donc, elle a mis ça au jour. Quand c'est sorti, les gens ont fait « wow », parce que ça faisait plusieurs années qu'on comprenait pas qu'est-ce qui se passait. On voyait des noms, on comprenait pas d'où ça venait, mais ça venait de l'intérieur, de la machine Spotify.
2: Mais alors, maintenant que les spellies met ça à jour, que tout le monde est au courant, est-ce que le système s'est arrêté ou a changé pour autant?
0: Pas changé pour autant. C'est toujours à l'œuvre. Ça a ouvert la porte à ce qu'on appelle la musique générative, donc dite par l'intelligence artificielle. J'ai beaucoup de difficultés à dire intelligence artificielle. Je trouve pas que c'est le terme qui convient à ça. Comme on dit réseaux sociaux, ce n'est pas le vrai terme. Mais donc, disons plutôt musique générative. Ça ouvre la porte à tout ça. Et pour les gens qui se disent peut-être que c'est un peu pointu comme sujet. Si vous aimez Naomi Klein, si vous aimez Astra Taylor, ce livre-là est pour vous. C'est du même ton. Moi, ça m'a fait un petit peu penser à nos logos. Ça m'avait beaucoup marqué à l'époque. Oui. On fait une enquête au sein d'une entreprise Nike à l'époque. Et je lisais les remerciements encore une deuxième fois et j'ai fait « wow ». Quand elle a écrit son premier article en 2016 à propos un peu de l'industrie de la musique Spotify, qui est la personne qui l'a encouragé à écrire son premier article? Astra Taylor. Astra Taylor qui vient de publier un livre avec Naomi Klein cette année. Donc, ça fait partie un peu de ce militantisme, activisme critique.
2: Ouais.
0: Et c'est peut-être déprimant, mais c'est bon de comprendre, comme vous disiez, Monsieur Mongrain, c'est intéressant de comprendre dans quel monde on vit, quel est le système qui nous entoure.
2: Auquel on participe aussi. Est-ce qu'il y a des pistes de solutions en terminant Poirier? Est-ce qu'elle évoque des façons pour nous de sortir de ce système pourri?
0: La première chose, c'est il faut pas nécessairement bannir Spotify, mais il faut plutôt bannir l'écoute passive. Allons activement écouter les artistes qu'on veut, faire nos propres listes de lecture. Moi, j'ai commencé à sortir des vinyles aussi et à les vendre directement aux gens. J'ai un lien direct avec les gens. Mm-hmm. Elle parle de bibliothèque musicale, c'est-à-dire de co-op pour partager la musique, se l'emprunter et donc vraiment d'être sur le terrain et d'aller voir les gens, de partager la musique, d'avoir des expériences. Et quand elle a écrit ce livre-là, elle s'est sentie beaucoup seule, mais elle se rend compte que ça parle à beaucoup de gens et elle fait beaucoup de lectures, de conférences là-dessus. Donc, il faut être actif dans nos choix.
3: On s'ennuie de Napster, là, où on s'est changé entre humains.
2: Entre nous, des fichiers musicaux.
0: Exactement. Ouais. Et je pense que c'est une illusion de croire qu'on a accès à tout. Il y a le mur du mainstream, de la culture commerciale est plus grand que jamais. Et donc, c'est individuellement au sein de nos propres communautés qu'on doit recréer des liens et ne pas mettre ça dans les mains de groupes technologiques.
2: Ouais.
0: Car Spotify, pour terminer, n'est pas une entreprise musicale, c'est une entreprise technologique.
2: Et on dirait qu'à partir du moment où vous savez ça, ça fait pas le même effet quand vous basez sur le petit bouton jouer de vos chansons favorites. Liz Pelly, elle a écrit Moon Machine, The Rise of Spotify and the Cost of the Perfect Playlist.
0: C'est sorti en français, lisez-le.
2: Chez Actes Sud, la machine Spotify, la marchandisation de la musique à l'ère du streaming. Merci beaucoup de nous l'avoir fait découvrir.
0: Un grand plaisir.
2: Poirier, puis vous avez des suggestions d'ailleurs pour Poirier. On en a reçu des suggestions de lecture, mais pour des essais à découvrir.
0: On en veut.
2: Oui, absolument. Jean-Luc Mongrain, je disais qu'il y avait d'autres livres intéressants dans les livres qui avaient été marquants. J'ai retenu le titre d'un auteur qui a vraiment trouvé son chemin dans le cœur des lecteurs, Yuval Noah Harari, Sapiens, qu'on était nombreux à lire.
4: Oui, oui,
2: mais
4: oui.
2: Vous êtes arrivé au bout de ça, puis vous avez continué à lire ce qu'il écrivait.
4: Oui, 21 leçons pour le 21e siècle, où on apprend des choses fort intéressantes, parce que la réalité de ce monsieur, c'est qu'il nous amène véritablement à réfléchir à ce que l'humanité, à mon sens, ma lecture distanciée, n'a pas vraiment évolué. Technologiquement, etc. Mais c'est assez incroyable de voir qu'il nous dit, voici, vous le savez, tous les grands peuples, les grands empires ont gagné par la guerre et le vol. C'était ça, là. On allait s'emparer des choses, etc.
0: On subit, ou en tout cas, on est dans ce système-là encore, le vol.
2: Ça n'a pas changé,
0: des centaines d'années.
4: Tu peux changer le nom du lac Ontario, si tu veux.
1: Oui, oui.
4: Autrement dit, le rustre, le malva, celui qui ose, qui pousse, ramasse. c'est assez épouvantable. Ça, c'est intéressant. L'autre chapitre, c'est celui sur la laïcité.
2: Ah ah!
4: Nous autres, moi, ça m'intéresse.
2: Ben, je comprends.
4: Parce que nous avons, et c'est un relent de notre formation catholique de chez nous, pensé que la laïcité, c'était de perdre ce que nous avions. Alors que la laïcité, c'est une société dans laquelle toute autre croyance peut participer à l'évolution de cette société-là. Mmh. Évidemment, qui de ceux-là sont plus tentés de conversion, de convertir, d'embrigader? Il y en a, on va aller jusqu'à la secte, si vous voulez. Mais je trouvais que dans la laïcité, la société parfaite, ça serait celle, et on le souhaite, qui accepterait d'autres façons de vivre sa foi, tout en coopérant socialement à l'évolution d'une collectivité.
2: Ouais, on vient à tendre la main, s'intéresser à l'autre humain.
4: Je pense, je pense. Alors, la bêtise, c'est pas fini.
0: Mais ça, c'est intéressant de voir comment des fois les concepts ou les mots changent, les définitions sont malléables aussi selon qui en parle.
4: Mmh. Oui, absolument. Absolument, parce que l'endroit d'où tu parles définit qui tu es. Mmh. Alors, à partir de ce moment-là, il faut que tu penses à qui t'écoute, parce que il vient d'où, il est formé comment.
2: Comment il va comprendre ce que je lui dis.
4: Moi, j'ai eu un professeur en théologie, non seulement parce que tu rentres là, t'es catholique, tu te dis, bon, et lui, il nous parlait, puis c'était épouvantable. comment ça se fait qu'ils ont engagé ça, ce gars-là? Je veux dire, il croit ni à Dieu ni à diable.
2: Uh-huh.
4: Et pourtant, il nous amenait dans le sentier de dire, c'est une décision qui vous appartient comme être humain, d'exprimer si ce message vous convient.
2: Eh bien, ce fut une heure fascinante, Jean-Luc Mongrain. Je sais que vous planchez à temps partiel sur possiblement une autobiographie.
4: Non.
2: Mais il faut! Mais oui, dites-y que les gens veulent lire ça. En tout cas, nous, on sera
1: parler
2: là.
1: Parler de théologie.
2: Parler de... Pas de prochain.
4: Vous ne passerez pas 20 minutes à parler de mon livre, ça c'est clair.
2: On verra bien. Jean-Luc Mongrain, ça a été un grand bonheur. Merci. Merci à vous. Vous avez été nombreux à nous envoyer vos lectures de l'été. J'y reviens la semaine prochaine, promis. Ça va nous inspirer, d'ailleurs, peut-être pour des clubs de lecture. Marc-Christine, Chantal, Poirier, merci. Merci à toute l'équipe et je vous dis à samedi prochain. Salut.
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13: Bonsoir, ici Élise Jeté. Bienvenue au Radio-Journal. Le chef du Parti québécois considère que le Québec a perdu le contrôle de son système d'immigration. Au troisième jour de la campagne électorale, Paul Saint-Pierre Plamondon s'est engagé à réduire à 35 000 le seuil d'immigration permanente. Le PQ a décidé de faire son annonce devant une école, ce que dénoncent ses rivaux. Marie-Josée Paquette-Comeau fait le point.
14: Bonjour, Paul Saint-Pierre Plamondon suit les instructions d'un arbitre sur un terrain de pickleball à Saint-Augustin-de-Desmaures. Mais une fois la partie commencée, il passe à l'attaque.
15: On est devant une perte de contrôle totale de notre système d'immigration. Et cette situation, c'est directement le bilan de Christine Fréchette elle-même.
14: Lorsque Christine Fréchette était ministre de l'Immigration, le Québec a accueilli entre 52 000 et 68 000 immigrants permanents par année.
15: Le gouvernement du Parti québécois va remettre de l'ordre.
14: S'il est élu, le Parti québécois s'engage à abaisser le seuil d'immigration permanente à 35 000 par année. Il imposera un moratoire sur l'immigration économique tant que le nombre d'immigrants temporaires n'aura pas baissé de moitié

0: soit 250 000. Le chef péquiste soutient que la surpopulation des écoles et la crise du logement sont causées principalement par le nombre accru d'immigrants, ce qui indigne la co-porte-parole de Québec solidaire, Huba Ghazal, et le chef libéral, Charles Milliard.
1: Je trouve ça épouvantable que M. Paul Saint-Pierre Plamondon continue à parler de l'immigration de façon aussi négative.
2: Donc, les jeunes qui se présentent dans ces écoles-là, c'est eux le problème dans le système d'éducation au Québec. C'est extrêmement malhabile.
0: Paul Saint-Pierre Plamondon se défend.
3: Jamais le Parti québécois va blâmer des personnes qui deviennent québécoises. On blâme la CAQ.
0: Le chef péquiste est convaincu, malgré les attaques, qu'il est au diapason de la population. Ici Marie-Josée Paquette-Comeau, Radio-Canada, Lobinière.
4: Par ailleurs, Québec solidaire et le Parti conservateur du Québec ont tous les deux parlé de transport aujourd'hui, mais avec des engagements aux antipodes. QS promet d'investir autant d'argent dans le transport collectif que dans le réseau routier, tandis que les conservateurs veulent réduire le prix de l'essence. De son côté, la coalition Avenir Québec souhaite investir 1 milliard de dollars supplémentaires sur 4 ans dans l'aide à domicile, et les libéraux ont promis d'alléger le fardeau administratif des entreprises. La présidente par intérim du Venezuela soutient que l'accord pétrolier conclu avec l'administration Trump permettra de relancer l'économie du pays. Washington et Caracas se sont mis d'accord sur un pacte qui donnera aux États-Unis le contrôle majoritaire de plus de 65 milliards de barils des réserves du pays, selon Donald Trump. Alexandre Lepoutre a les détails.
5: Donald Trump a longtemps lorgné les réserves de pétrole du Venezuela et ce nouvel accord lui en donne un accès direct. L'entente prévoit le développement de 17 gisements et un investissement de 100 milliards de dollars américains.
6: C'est de l'impérialisme direct.
5: Pierre-Olivier Pinault, professeur à HEC Montréal.
6: C'est une abdication de l'État vénézuélien.
5: Le président américain promet que l'accès à ces réserves permettra de faire baisser les prix à la pompe aux États-Unis. Il tente ainsi de répondre à une préoccupation majeure des Américains à deux mois des élections de mi-mandat. Mais l'effet ne se fera pas sentir du jour au lendemain, selon le chercheur en énergie à l'Université de Montréal, Yvan Clich.
7: C'est pas sûr que toutes les compagnies pétrolières dans le monde vont se jeter dans le train puis vont dire oui, on est intéressé. Il y aura pas d'effet à court terme sur le prêt à la pompe, ça c'est clair. On oublie ça pour la mi-mandat, même pour le restant de la présidence de Trump.
5: Par ailleurs, le Canada risque d'être le grand perdant face à cet accord.
6: Parce que le pétrole vénézuélien est un pétrole lourd, qui pourrait alimenter les raffineries américaines en pétrole de type lourd, comme le pétrole canadien alimente les raffineries américaines. Donc, c'est une très mauvaise nouvelle pour les producteurs canadiens.
5: De son côté, la présidente par intérim du Venezuela, Delcy Rodriguez, parle elle aussi d'un accord historique. Il permettra, selon elle, de créer des milliers d'emplois et de relancer l'économie. Ici Alexandre Lepoutre, Radio-Canada, à Montréal.
4: Et à Montréal, le 26e festival ukrainien se déroule encore cette année dans un contexte tragique, alors qu'une frappe russe sur un entrepôt a fait 37 morts près de Kiev. Marc-Antoine Leblanc a préparé ce qui suit.
8: Chaque jour, c'est très dur.
9: Elena Pozniakova n'est pas aux premières loges de la guerre en Ukraine, elle qui vit à Montréal depuis 35 ans. Mais elle n'en ressent pas moins les effets.
8: Ici, c'est minuit. Là-bas, c'est 5 heures le matin, 6 heures le matin. C'est le bombardement du matin. Et après, on se réveille et on regarde qu'est-ce qui s'est passé.
9: Comme cette frappe russe dans la nuit de vendredi à samedi qui a touché la capitale de l'Ukraine, Kiev. Dès le début du conflit, elle a organisé des groupes bénévoles pour faciliter l'accueil de près de 10 000 familles ukrainiennes qui ont fui la guerre. Elle achète aussi des objets artisanaux dans son pays natal pour les revendre lors de marchés ou de festivals, récoltant ainsi des fonds pour fournir des médicaments ou des vêtements aux Ukrainiens touchés par le conflit.
8: Moi, c'est tous les Ukrainiens qui ont besoin d'aide. Moi, je fais ce que je peux.
9: D'autres, comme la présidente du Festival ukrainien de Montréal, Olga Onichenko, n'ont pas plus l'intention de se laisser abattre, peu importe ce que font les Russes.
10: Mais on doit se tenir fort. Et c'est pour ça on dit merci beaucoup à tout le monde qui soutient l'Ukraine en ce moment-là.
9: La guerre, elle, est loin d'être terminée. Ici Marc-Antoine Leblanc, Radio-Canada, Montréal.
4: C'était le Radio-Journal, ici Élise Jeté, au nom de toute l'équipe. Passez une excellente soirée à notre antenne.
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0: Bonjour à vous, c'est Evelyne Charruet. Ben oui, c'est déjà la fin de notre saison, je dis déjà, et pourtant nous, on fait partie des chanceux qui avons eu une prolongation pour deux belles semaines. Alors, on est là pour parler de nourriture et aussi des personnes qui nous nourrissent. Je vous souhaite la bienvenue. Aujourd'hui, on vous demande, qu'est-ce qui vous préoccupe le plus à propos de l'alimentation? Est-ce que c'est le prix des aliments, la pollution, la concurrence internationale? Dites-nous en nous écrivant. Rendez-vous sur la bulle de conversation de Radio-Canada Audio. On a réuni deux experts qui vont nous aider à comprendre notre système alimentaire et qu'est-ce qu'on pourrait améliorer. Je vous les présente. On a Laurence Deschamps-Léger. Bonjour, Laurence.
1: Bonjour.
0: Vous êtes coordonnatrice de l'Alliance Système Alimentaire Territoriaux, les SAT. C'est quoi ça?
1: Oui, ben l'Alliance SAT, pour son petit nom, c'est un peu le point de convergence au Québec pour les acteurs qui travaillent à développer un système alimentaire plus ancré dans les territoires, plus résilient, équitable et accessible.
0: J'ai pas entendu le mot local, mais je présume que ça pourrait
1: ça
0: entrer dans
1: ça. Oh,
0: OK, ouais. Super. Merci d'être là. On a réuni également pour cette discussion Samuel Comtois, une voix qu'on a découvert au cours de la saison. Il est agronome au groupe Pleine Terre. Bonjour Samuel.
2: Rebonjour.
0: Vous avez pas trop été échaudé quand on vous a rappelé? Vous avez dit oui?
2: Oui, c'était une très belle expérience. Merci de m'avoir réinvité.
0: On s'en souvient parce qu'on a fait un petit cours d'agronomie 101 la dernière fois et c'était des questions un peu costaudes à répondre le plus simplement et le plus rapidement possible. Bravo encore d'avoir répondu à toutes ces questions parce que c'était pas facile. C'est un retour également pour Junior Pigeon. Bonjour.
3: Salut.
0: Alors, Junior est directeur de la mise en marché chez la ferme Pigeon. On va s'attarder aux tomates cerises et aux tomates raisins qui sont en saison. Vous en avez apporté. Quelle est la différence entre les deux?
3: C'est surtout sa forme. Il y a le goût aussi, là, peut-être un petit peu plus sucré là, pour la tomate raisin.
0: Pour la tomate raisin, oui, tandis que la tomate cerise va être plus
3: acidulée un peu, là, un petit tang. Là,
0: si on va goûter tout à l'heure. Vous pourrez faire circuler les casseaux. Merci d'avoir apporté ça. C'est très, très généreux.
3: Ça fait plaisir.
0: Alison Van Rassel, bonjour.
4: Hey, salut les gourmands.
0: Alors, communicatrice culinaire que j'ai le plaisir d'accueillir en studio. C'est
4: merci
0: le fun quand vous êtes là. Vous avez passé l'été dans le champ, vous?
4: Dans le champ, absolument. Je me suis amusée à faire une petite série sur ma chaîne YouTube où je vais à la rencontre des gens qui nous nourrissent. On parle d'enjeux, de climat, de diversité. C'est le fun. J'ai beaucoup, beaucoup de plaisir à faire ça.
0: Il y a beaucoup de kilomètres derrière les lunettes d'Alison Van Rassel. Ça, c'est clair. Alexis Bouliane, bonjour.
5: Salut, Bouliane.
0: Journaliste à la recherche qui est aussi spécialisée en alimentation. On va parler d'un ingrédient qu'on a sans doute tous consommé aujourd'hui sans vraiment le savoir.
5: Ben oui.
0: Une levure.
5: Ben oui, puis on dit souvent que le pain tranché, c'est la meilleure chose de tous les temps, mais les levures, c'est peut-être la deuxième meilleure chose après le pain tranché.
0: En même temps, il faut des levures
5: c'est
0: pour
5: ça,
0: faire
5: ben
0: le pain.
5: Ça vient compliqué.
0: Bienvenue à tous.

0: La mise en bouche est signée Alison Van Rassel qui nous a apporté quelque chose. C'est une bouteille. Elle nous a distribué quelques verres de carton. Mais vous avez caché l'étiquette, donc on sait pas ce que c'est.
1: Exactement. Même, je sais pas, j'ose vous dire, est-ce que vous pensez savoir ce que c'est juste en regardant la bouteille? Puis je pose la question à tout le monde, hein. C'est participatif, cette expérience de début d'émission.
0: Ben, moi, je vois le prix, là. 29,90. Ça commence bien.
1: Déjà, OK, déjà. C'est le liquide a été versé dans des verres de carton.
0: Ouais.
1: Donc, on ne peut pas voir la couleur. Mais là, on sent. Je sais qu'on a un agronome expert, peut-être.
2: Vigneron, en plus.
1: Vigneron, donc, je sais pas.
3: La pression est sur mon côté.
1: Non, la pression et toutes les mauvaises réponses sont acceptées ici. Donc, l'idée, c'est
0: de... toutes les mauvaises bonnes réponses aussi.
1: Toutes les mauvaises bonnes réponses
2: toutes
1: aussi.
2: Toutes les bonnes
1: absolument.
2: Mauvaises aussi, ouais.
0: En tout cas, c'est un liquide clair.
1: Donc, c'est un liquide clair. C'est mis en bouteille, donc une bouteille de vin.
0: Ça semble fermenté, mais peut-être pas alcoolisé.
1: C'est fermenté, il y a des levures à l'intérieur, donc Alexis est dans une zone
2: de confort.
1: C'est
2: alcoolisé, hein, juste pour être sûr.
1: C'est alcoolisé, donc sachez les gens qui ne boivent pas d'alcool autour de la table. Donc parlez-moi de au nez, déjà on sent qu'il y a probablement du raisin.
0: Là, vous avez pris de la poire.
1: Oh, OK, ici on a de la poire. Est-ce que vous avez pris une gorgée?
0: Oui, on s'est permis.
2: Quand même, j'ai l'impression qu'il y a un peu de sucre résiduel. En tout cas, quelque chose de très sucré,
1: ouais,
2: si c'est
1: sucré.
2: Pas des sucres.
1: Puis je le sers un peu température pièce, donc il est bien tempéré. On peut vraiment goûter la différence, la complexité aromatique. Oui.
3: Moi, c'est très floral. J'aime beaucoup.
1: Oh, j'aime ça.
3: Ça tend vers un vin blanc léger, mais j'imagine qu'il y a une surprise en arrière du produit.
1: Ah, tout ce que vous dites, là, ça me parle énormément.
2: Est-ce qu'on peut poser des questions oui ou non?
1: Oui, s'il vous plaît, vas-y, s'il te plaît.
2: Est-ce qu'il y a que du raisin? Est-ce qu'il y a du raisin?
1: Il y a du raisin.
2: Est-ce qu'il y a que du raisin?
1: Il n'y a pas que du raisin, absolument. Donc, le sucre résiduel, j'ai entendu poire ici. Il y a un sucre résiduel à l'intérieur et ce sucre provient d'un fruit dont on parle beaucoup en ce moment.
2: Je pense que c'est vrai.
1: Je pense que Alexis va le savoir, donc je me permets de vous dévoiler l'étiquette.
0: Non, mais vous déshabillez la bouteille.
1: Je déshabille la bouteille. Vous buvez un vin de papa en ce moment. Le papa qui est l'aciminier trilobé, c'est un fruit indigène et on l'appelle communément la mangue de l'Amérique du Nord. Je sais qu'Alexis, tu as écrit un texte sur le sujet qu'on retrouve.
2: On avait fait un texte mordu la semaine verte et l'épicerie, on avait fait trois reportages là-dessus.
1: Oui, parce que depuis les dernières années, il y a vraiment un engouement pour ce fruit indigène qui est consommé depuis des millénaires, perdu de vue pendant plusieurs décennies, je vais le dire comme ça. Mais j'ai jasé avec un archéologue dernièrement qui me disait qu'ils ont retrouvé des artefacts datant de 3000 ans dans le coin de Pointe-Taillon. Donc, quand je dis là que c'est consommé depuis des millénaires, c'est qu'il y a des peuples autochtones qui nomades sur les terres précisément en ce moment le sud de l'Ontario qui consommait ce fruit-là. Il y a comme en bon français un revival, donc un engouement là, pour le pawpaw.
0: Ça s'appelle vin blanc pawpaw du vignoble Val Caudalie. Pourquoi décider d'ajouter du pawpaw dans un vin?
1: C'est une super bonne question. En fait, je ne sais pas si vous avez remarqué, je vais répondre de cette façon, je ne sais pas si vous avez remarqué l'expérience en bouche. Donc, on a nommé le sucre résiduel. Avez-vous remarqué l'acidité aussi? Il y a quand même une belle forme d'acidité. Donc, on a fait un hybride entre le Vidal, qui est un cépage hybride qu'on retrouve communément au Canada. Et on a ajouté, quand je dis on, l'équipe du domaine Val Caudalie à Donham, dans les cantons de l'Est, ajouté littéralement la chair du fruit en macération, dans le but de venir un peu contrebalancer l'acidité, ajouter le sucre, la texture en bouche. Est-ce que vous avez remarqué la texture?
0: Ah oui, c'est très, très ample en milieu de bouche. Oui, Samuel?
3: Non, j'adore le produit. C'est drôle, j'en parlais aujourd'hui avec des collègues. J'ai dit, j'espère que je vais pouvoir goûter à ce produit-là un jour.
1: Mais vous êtes attention à ce que vous demandez dans la vie parce que ça pourrait arriver.
0: Ça peut arriver vite, visiblement.
3: Ouais,
1: et j'ai eu la chance d'échanger avec Alexis, qui est le copropriétaire du domaine Val Caudalie. Et c'est exactement ce qu'il me disait. C'est que comme il y a un engouement vraiment chez les gens en ce moment. Depuis au moins les 4-5 dernières années, c'est très, très niché. C'est normal si vous n'en avez pas entendu parler à la maison. Ce sont les chefs, hein, souvent eux, les vecteurs d'innovation alimentaire ou de curiosité alimentaire, de découverte. Et eux s'amusent avec ces fruits-là qui sont disponibles maintenant en plus grande quantité, mais quand même très, très petite quantité. Le domaine Val-Caudalie, en collaboration avec un des précurseurs du pawpaw, justement, au Québec, exactement, merci. Et oui, tout à fait. Mm-hmm. Derrière l'OBNL pawpaw Québec, ils ont planté 100 plants de pawpaw, justement dans le but de s'amuser un petit peu à créer des produits où on intègre le pawpaw à l'intérieur pour faciliter la compréhension, la découverte. Parce que, Evelyne, on a bien beau avoir accès à tout plein de belles choses autour de soi, mais lorsque c'est nouveau, lorsqu'on n'expérimente pas, lorsqu'on ne permet pas aux mangeurs, mangeuses de goûter à ces produits, ben on ne peut pas savoir à quel point l'investissement vaut le coup. Donc, mm-hmm. ils s'amusent en ce moment. Moi, je trouve l'idée vraiment intéressante parce que on est dans les cantons de l'Est, région viticole extraordinaire du Québec. C'est distribué en très petite quantité. Là, on m'a dit autour de 4000 bouteilles en ce moment. Il y a plein de petites épiceries un peu partout en province. Éventuellement, peut-être au Canada, si vous venez nous voir au Québec, cherchez-le. Mais ça permet de parler à la fois de cépages hybrides, donc de Vidal. Ça permet de parler de vins produits au Québec et ça permet de parler aussi de fruits indigènes, de la, entre guillemets, mangue du Nord, de l'Amérique du Nord.
0: En avez-vous goûté?
1: Oui, c'est un hybride entre une banane, une mangue, vous avez mentionné poire tout à l'heure, et c'est très similaire à ça. Il y a un côté sucré des fois avec un peut-être des arômes un peu vanillés. J'ai déjà entendu crème brûlée, Alexis.
2: Oui, ben ça dépend des variétés parce qu'il y en a qui sont vraiment sur ce côté-là, custard, crème brûlée, très caramel, d'autres qui vont aller vraiment plus vers quelque chose qui nous rappelle la mangue, le goût de l'ananas, donc le fruit tropical. C'est un fruit fascinant. Quand on y goûte pour la première fois, après ça, on peut pas se l'enlever de la tête.
1: Oui, et ça ressemble à une mangue. Bon, à l'épicerie, on a plusieurs variétés. Évidemment, il y a les vertes qui se transforment en rouge en mûrissant, mais il y a les petites mangues jaunes. Et ça ressemble à ça, mais il y a pas de gros noyaux à l'intérieur, quoique il y a des petits pépins noirs, à un point tel que son nom vient apparemment, et ça, corrigez-moi si je me trompe, je sais qu'Alexis, vous avez poussé la question un petit peu plus que moi, mais ce serait... des explorateurs espagnols qui l'ont confondu avec une papaye.
2: Ah, ça se pourrait.
1: Et donc, le visuel, vous pouvez voir à l'intérieur, lorsqu'on coupe et on ouvre, il y a peut-être une petite similitude.
0: Il manquerait
1: avec...
0: quelques graines quand même.
1: Oui, absolument.
2: Ce que je sais, c'est que le mot acimine, donc aciminier, le fruit, ce serait l'acimine. Et l'acimine, ça vient des langues autochtones d'ici. Donc, on pense qu'avec l'intonation, avec le pawpaw, ce serait de langue autochtone, mais non, pas du tout.
0: Laurence, connaissez-vous le pawpaw?
4: Ben, je le connais, puis c'est drôle, je trouve qu'il y a presque un aura de mystère autour encore de ce fruit-là parce que moi, pour la première fois, j'y ai goûté à l'automne dernier, puis c'était comme un moment très spécial, puis je me trouvais très chanceuse d'avoir accès à ça. Puis je trouve ça intéressant que des produits comme ce vin-là permettent de le faire connaître parce que ça reste quand même encore un peu rare.
2: Il voyage très mal aussi, il est dur à transporter, donc c'est peut-être pour ça aussi qu'on n'a pas accès à ça encore en épicerie, puis souvent, ceux qui en font pousser, c'est ceux qui en ont chez eux.
1: Sinon... Et ça va venir, il y a des initiatives, par exemple, comme le Festival du pawpaw à Farnham, ça vous intéresse, c'est évidemment organisé par Vincent Renault, on l'a mentionné, fondateur de l'OBNL pawpaw Québec. Ça a lieu à Farnham, 10 et 11 octobre. Si vous voulez vraiment découvrir l'univers de ce fruit dont on va parler encore beaucoup dans d'autres épisodes et d'autres saisons de Goût de Savoir, j'en suis persuadée. Donc, vous aurez pu goûter au fameux vin blanc de pawpaw du domaine Val-Caudalie.
0: Grâce à vous, Alison Van Rassel, merci beaucoup.
1: Avec plaisir.

0: Elle s'appelle La Bronze, l'amour enterré vivant. Junior connaissait ça déjà. C'est une nouveauté musicale. Ça joue déjà chez vous?
1: Oui, les enfants aiment beaucoup La Bronze. On aime beaucoup ça.
0: On nous écrit, Jean-François de Repentigny, qu'on salue, nous dit que la microbrasserie Farnham fait aussi une blanche au papa.
2: Dans le cadre du festival à Farnham, 10 et 11 octobre aussi, absolument.
0: Ouais. Il y a plein de choses à découvrir. Merci de nous écrire. Je vous rappelle qu'on est en direct, on est Le Goût de Savoir et je m'appelle Evelyne Charruet. Là, on va s'attarder à Junior Pigeon. Junior qu'on avait découvert la saison dernière. Il est producteur maraîcher à la ferme Pigeon, c'est à Saint-Rémy. Assez grand producteur de haricots.
1: Exact.
0: Mais c'est une ferme, et je trouve ça fascinant, qui existe depuis plus de 100 ans maintenant.
1: Oui, ben en fait, c'est les documents légaux qu'on a retrouvés les plus anciens. Là, c'était mon arrière-grand-père. Je ne sais plus avec combien. Là. Mais on est la cinquième génération. Là, ma cousine Camélia et ma sœur Brielle. Puis il y a ma tante qui est toujours avec nous, là, qui nous épaule. Puis mon père qui rôde toujours autour.
0: Mais vous, Junior, vous aviez une passion pour la restauration?
1: Oui, exact. À l'âge de 18 ans, j'ai commencé à travailler dans des bars comme Boss Boy. Puis je me suis inscrit à l'ITHQ, après ça en gestion de la restauration. Fait que j'ai fait une dizaine d'années là, en restauration de 18 à 28 ans. Là.
0: Qu'est-ce qui vous a ramené à la ferme?
1: Ben en fait, mon père a eu un accident d'hélicoptère. Pour généraliser, là, pour aller assez rapidement, il s'en est sorti. Par contre, il pouvait plus occuper ses tâches là, de mise en marché principalement. Puis moi, je parlais un peu anglais. Pas mal anglais. Puis comme on fait beaucoup d'affaires là avec les États-Unis, l'Ontario, puis c'est vraiment un job d'information. Donc il m'avait toujours amené dans les événements, rencontrer des gens. Fait que on dirait que je suis arrivé là, j'ai commencé à serrer des mains, puis jaser avec les gens. Puis.
0: Mais c'est une chose, Junior, de revenir à la ferme familiale en renfort pendant que son père est en rémission, rétablissement. Mais c'en est une autre de choisir de rester. Qu'est-ce qui vous a fait rester à la ferme?
1: Ben ça s'est passé sur plusieurs années. En fait, là, j'ai eu un pied là dans chaque industrie pendant presque 3-4 ans, là, facile. Là. À un moment donné, j'ai commencé à être un peu à bout. Les enfants sont nés aussi. Puis là, j'aimais avoir des projets d'un côté, avoir des projets de l'autre. Puis je me suis dit, ben, je pourrais peut-être me joindre officiellement là, à ma sœur et à ma cousine, puis développer des projets à l'intérieur même de la ferme.
0: Comme quoi, par exemple, des projets?
1: Ben, on a ouvert un kiosque à la ferme, chose que les gros maraîchers font rarement. On sentait qu'il y avait un besoin, puis il y avait une envie aussi là qui était vraiment grande chez nous là de parler avec la communauté, puis d'avoir ce lien là. Et ça faisait aucun sens pour nous là que tous les légumes partent de chez nous, aillent vraiment loin pour revenir. Donc on a débuté ça. Fait que ça c'est comme vraiment la grosse chose qu'on a développé dans les 3 dernières années. Il y a aussi la diversification des cultures. Là, on faisait des haricots verts et jaunes, puis un peu de grandes cultures. Puis là, tranquillement, pas vite, on a rajouté des nouvelles cultures. Ça donne le vertige des fois. Là, ça alourdit les journées puis tout ça. Mais on a comme le sentiment à l'intérieur que c'est ça qu'il faut faire. Puis on le suit, on doute.
2: Qu'est-ce qui motive la diversification des cultures?
1: Mais je pense que la diversification en général, dans toutes les sphères de la vie, c'est bon là. T'sais. Que ce soit la diversification des revenus, des marchés, des cultures, dans le champ, les micro-organismes. On peut élaborer sur pourquoi la diversité,
0: c'est important. On pourrait philosopher.
1: Ben oui, c'est ça, exactement. Oui. Là,
0: fait que, mais Laurent, c'est d'accord.
1: Ben, c'est ça. On a eu justement 3 années assez difficiles dans le haricot. Ben on se rattrape avec d'autres cultures des fois aussi là, puis la journée où on peut pas faire des haricots, on peut peut-être faire des tomates, la journée où on peut pas faire de tomates, on va peut-être faire des
0: justement les tomates font partie de cette diversification là. Vous en faites depuis quoi, 3
1: ça 4? Fait 3 ans là, 3 on ans. Est loin d'être des experts de la tomate. Je me sens un peu imposteur ici là, mais en tout cas on le fait avec tout notre cœur puis tous les efforts pour essayer d'arriver à un résultat là, ça c'est sûr et certain.
0: Une tomate cerise et une tomate raisin, voulez-vous faire circuler autour
1: oui,
0: de la table
1: sûr.
0: On va goûter notamment la Sakura.
1: Ah, je vais faire goûter la Sakura. C'est celle-là
0: ici.
1: Ça,
0: c'est une tomate cerise.
1: Cerise, exact. Elle
2: Sakura
1: est vraiment.
2: Sakura, qui est le nom du cerisier japonais.
1: C'est ça? J'imagine, ça doit ouais. probablement venir de là aussi. C'est une tomate qui est vraiment là de forme sphérique.
0: De bon calibre quand
1: oui,
0: même.
1: Oui, c'est bon calibre.
2: C'est une belle dodue là.
1: Oui,
2: on aime ça.
1: Ah oui. Ben, c'est principalement là une des raisons pourquoi on la cultive chez nous là. Elle arrive plutôt de manière hâtive, puis elle a un calibre aussi là qui est assez respectable, donc la récolte ça va assez vite, pour l'emballage aussi ça remplit bien, puis c'est une très bonne tomate aussi.
0: Oui,
1: c'est au-delà de ses avantages opérationnels là, c'est une bonne tomate.
3: Et c'est écrit bio
1: aussi
3: sur l'emballage, est-ce qu'elle est bio?
1: Oui, exact. Oui. dans le fond là, c'est ça, les tomates, les nouveaux plusieurs de nos nouvelles cultures là, sont biologiques. Là, on fait des mini poivrons aussi. Tiens, je vous passe celle-là, ça c'est la
0: cherry bomb,
1: exact.
4: Un petit peu plus petite.
1: Oui. Donc, ça nous permet justement là d'avoir une variété là, puis de pas se ramasser avec peu d'unité aussi dans
0: celle-ci
1: dans
0: la a la peau plus mince que la dernière.
1: Oui.
0: Est-ce que ça complique le transport?
1: Pas vraiment, parce que on est encore à petite échelle, là, on va se le dire. Là. Puis la tomate, comparativement au haricot, c'est je dirais que c'est relativement facile pour en faire la mise en marché, là, pour la logistique, le transport. C'est quelque chose qui, sa durée de vie est élastique. On peut la récolter plus verdâtre avec seulement une petite pointe de rougeur pour ensuite la faire mûrir en entrepôt pour la sortir plus rapidement après. Mmh. Ou à l'inverse, quand il y a des gros marchés, ben là, on peut la laisser l'entreposer à des températures plus froides pour ralentir son mûrissement.
0: Contrairement aux haricots qui sont...
1: C'est ça, les haricots, c'est là maintenant, on récolte, puis c'est livré le soir même. Là.
0: On a aussi une tomate raisin dans le lot. La tomate raisin s'appelle la Sweetheart.
1: La Sweetheart, exact. Fait que je vais repasser la Sweetheart.
0: Oui,
2: elle est plus foncée, celle-là.
1: Oui, elle est plus brillante aussi. Elle a une forme de raisin, là, plus oblongue, plus sucrée, je trouve, aussi. Puis un peu moins juteuse, peut-être. Là.
0: Laurence? Mm-hmm. Oui, vous avez la bouche pleine. C'est la bouche pleine. Radio.
5: Puis on les mange en une bouchée parce que sinon, il y en a partout.
4: Oui. C'est des petits bonbons, là.
2: Exactement. Wow. Excellent. C'est vraiment le fun parce qu'il y a une chair, il y a une résistance sous la dent. Il n'y a pas autant de jus que la toute première. C'est quoi la toute première variété?
1: La toute première, c'est la Sakura.
2: Exact. La Sakura, vraiment, là, une sucrosité puis une jutosité là, vraiment extraordinaire. Mais celle-ci, on est comme à l'opposé.
1: Oui,
2: elle
1: exact.
2: Est ferme, elle est gourmande, mais elle est un petit peu plus charnue.
1: Oui. Moi, j'aime bien en faire des sauces là, à la maison. Là, quand,
2: si je peux me permettre, je vais me jouer l'avocat du diable 30 secondes, parce que s'il y a une règle parmi les gourmands gourmandes, c'est de ne jamais mettre une tomate au réfrigérateur. Mm-hmm. Dans votre cas, ce que vous avez dit, c'est que la majorité, est-ce que je me trompe, de vos tomates sont en partie conservés au froid dans le but de ralentir l'évolution?
1: Ça dépend du degré de froid. Là. Nous, c'est entreposé, quand on parle de froid, on parle plus de 12-13 degrés Celsius. Là. Donc, c'est de l'abaisser un peu pour
0: c'est
1: vraiment ralentir.
0: C'est pas comme
1: ralentir.
0: Les frigos à 4 degrés.
1: Non, exact. Voilà, là, les haricots, c'est vraiment 4 degrés, 3 degrés, tandis que les tomates...
2: C'est ça, c'est pas un froid très intense.
1: Exact.
0: C'est pas comme notre frigo à nous. Ben, Junior Pigeon, merci encore une fois pour cette générosité et ces belles tomates, cerises et raisins. Je rappelle que vous êtes producteur maraîcher à la ferme Pigeon à Saint-Rémy. Merci.
1: Merci.
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0: à mesure qu'on se rapproche, on entend le son.
1: On sent l'odeur aussi.
0: Oui, l'odeur de fermentation.
1: Est-ce qu'on s'habitue à ça éventuellement, à cette odeur?
0: Oui.
2: S'habitue?
0: Ah oui.
2: Ah, ce que vous entendez là, c'est notre reporter Alexis Boulian, mais c'était donc bien bruyant.
3: Ah oui, c'était plein milieu d'une usine, là.
2: Eh oui, si vous avez fait du pain pendant la pandémie, vous avez probablement acheté de la levure à l'épicerie et il y a des fortes chances que cette levure ait été fabriquée à Montréal dans une usine qui approvisionne, tenez-vous bien, l'Amérique du Nord au grand complet.
3: Absolument.
2: Alors, vous vouliez absolument visiter cette usine de levure. Bon, vous parliez de l'odeur, là, dans l'extrait qu'on vient d'entendre. Qu'est-ce que ça sent, une usine de levure?
3: Ah, c'est assez spécial, là. C'est pour les gens qui ont déjà fait du pain ou déjà senti une boule de pizza crue, par exemple, là, c'est ça fois 1000. Là. C'est tout sans ça. C'est un petit relent de céréales, de mélasse. C'est pas horrible, là, mais c'est très prenant, disons.
2: C'est assez intense.
3: Oui.
2: Ça prend au nez. Est-ce que ça sent autour de l'usine aussi?
3: Un
2: ou
3: petit peu, ah, oui. Mais j'ai posé la question au directeur justement de l'usine. Il m'a dit, oui, mais vous savez, l'usine était là avant les maisons qui sont autour de chez nous.
2: Bon, d'accord. Qu'est-ce qui vous intéressait au départ? Pourquoi aller dans cette usine-là?
3: Mais moi, je suis un amoureux de boulangerie. J'ai mon levain dans le frigo. Même si je suis pas très bon pour m'en occuper, là, il pourrait pas de mes grands soins, mais je trippe évidemment sur la pizza, les focaccia, les pains plats. C'est un bon truc là, pour recevoir. On peut faire un petit souper bien normal, mais ajouter du pain fait maison, puis tout de suite, il y a le petit kick de plus. Puis sans m'en rendre compte, depuis environ 2018, j'ai toujours acheté la même sorte de levure. En fait, c'est pas mal la seule sorte qui est disponible dans les épiceries au Canada. Il y en a d'autres, mais sont en plus petite proportion. C'est la levure Fleischmann. Vous avez peut-être déjà vu les petits pots de verre ambré avec le couvercle jaune. L'usine qui fabrique la Fleischmann est à Montréal depuis presque 100 ans. L'usine, c'est un grand bâtiment en briques patrimonial. Il y a des grands réservoirs d'acier inoxydable à l'extérieur, le haut de plusieurs étages. Puis Fleischmann, c'est une très grosse partie de la levure sèche qu'on trouve en épicerie. Puis 100% de cette levure-là, elle est emballée à Montréal, elle est faite à Montréal. Donc la marque Fleischmann, ça fait partie de A.B. Mauri. C'est une entreprise qui fait partie d'un immense conglomérat qui s'appelle Associated British Food. Puis en plus de leur marché de détail, ils ont aussi les nombreuses boulangeries industrielles et de toute taille en fait qu'on retrouve à Montréal, du pain à hot dog, le pain tranché jusqu'à la petite boulangerie artisanale qui fait des croissants, des viennoiseries, etc.
2: Bon, comment ça se fabrique la levure? C'est vivant? D'abord.
3: Oui, c'est vivant, c'est ça, c'est un organisme vivant, un champignon en fait, unicellulaire. On en trouve la levure sauvage partout, hein, dans les fleurs, sur les fruits mûrs, sur les guêpes même.
4: Donc, attends, t'en as sur ta peau là.
3: Ah oui, c'est ça. Ben, on en a sur nous, mais donc à travers les derniers siècles, plutôt, on l'a domestiqué. On a choisi des souches. C'est un peu comme des races de chiens là. Il y en a des gros, des petits, mais bon, il y a des sortes qui font des choses précises. Hein. On fait de la bière avec la levure. C'est la même espèce qui fait le vin. C'est la même espèce, c'est la même levure qui fait des pains de toutes sortes, à bateau de sucre, etc.
2: Mais attendez, donc, vous ouvrez la porte de Samuel qui a également venu vous acheter ça, des levures?
5: On achetait des levures parce que depuis 3 ans, nous, on utilise la levure naturelle qui se retrouve directement sur le raisin. On a fait des tests. Donc, c'est un peu comme l'équivalent du levain dans le pain. Mais à l'époque, on achetait, oui, des levures à l'usine de Montréal.
2: Ah, voilà, au domaine Amalgame, oui.
3: Puis quand, puis c'est ça. Là, pour la créer, pour la produire, la levure, faut la multiplier. Ça part de quelques milliards de cellules dans un flacon. Ça, c'est à peu près 2 grammes. On ajoute du sucre sous la forme de mélasse, des vitamines, des minéraux. La levure va manger le sucre. On met ça dans un plus gros flacon. On fait ça un autre plus gros flacon. On fait ça 6 fois de suite. Donc, à partir du 2 grammes initial, on se retrouve après 5 jours avec 180 000 kilos de levure dans un liquide. Ouais. Puis ça s'appelle, tenez-vous bien, de la crème de levure. Alors c'est dans le cas de la levure sèche, évidemment cette crème là est déshydratée puis elle est extrudée là, en petites granules. Mais la levure crème, c'est pour la boulangerie industrielle et ça part en camion citerne de l'usine. Et donc j'étais très curieux de savoir comment ça fonctionne. J'ai demandé à Charles-André Taché qui est le directeur de l'usine. On l'écoute.
6: Le pain, c'est un produit qui est frais, qui va être livré plusieurs fois par semaine dans les points de distribution, et vraiment mesuré là, à la minute près, des fois même à la seconde près. C'est des longs convoyeurs. On a des clients qui vont recevoir des grosses boulangeries, là, vont recevoir plusieurs livraisons par semaine. Il y en a, c'est des livraisons quotidiennes. S'ils reçoivent pas leur commande de levure, ben la boulangerie arrête.
3: Puis on rappelle que c'est un produit vivant. Là. Les levures sont affectées par la nourriture qu'on leur donne, la température extérieure. Mais à l'autre bout, puisque c'est des processus industriels, la performance doit être constante. Alors, c'est à l'usine de Fleischmann de modifier les paramètres pour que les levures soient toujours les mêmes.
2: Vous avez dit que cette usine-là est à Montréal depuis une centaine d'années, alors que l'usine approvisionne toute l'Amérique du Nord. Pourquoi elle est située ici?
3: Ben, c'est qu'à Montréal, déjà, il y a deux usines de levures, celle de l'Allemand et celle de Fleischmann, parce qu'on raffinait beaucoup de sucre. On a l'antique, on avait Red Pat. Puis le lien entre ces deux-là, c'est que pour faire du sucre blanc, on raffine du sucre brut. Ça, ça fait de la mélasse. C'est un déchet du raffinage du sucre. Puis la mélasse, c'est vraiment la nourriture préférée de la levure. Puis aujourd'hui, donc, Fleischmann utilise encore un peu la mélasse de l'antique pour nourrir ses levures, mais la matière première est surtout du Brésil puis d'autres pays producteurs de canne à sucre. Puis ça, ça m'a mis un peu la puce à l'oreille parce que en parlant avec Charles-André Taché, le directeur de l'usine, la carte de la chaîne d'approvisionnement des levures, ça s'agrandissait à chaque phrase ou presque. Puis finalement, c'est donc là j'ai compris que les levures arrivent, les souches arrivent de l'Australie dans une glacière 4 fois par année, aux 3 mois. Les souches de levures choisies par A.B. Murray arrivent à Montréal dans une glacière. Les mélasses arrivent des Caraïbes, du Brésil, etc. Les vitamines, les minéraux, ça vient de Chine. Puis l'eau, ben vient du fleuve Saint-Laurent. Puis là, on parle ici d'une usine qui se trouve au milieu de la chaîne du pain tranché. Là. C'est vraiment une complexité assez incroyable.
2: Wow, OK. Oui, la logistique là-dedans, ça doit être vraiment fou. Ben justement, pendant la pandémie, il y a eu rupture des chaînes d'approvisionnement.
3: Oh oui.
2: Qu'est-ce qui a changé depuis?
3: Bon, on se rappelle la folie du pain. Là. Tout le monde s'est lancé là-dedans, surtout la première année.
2: Qui a fait ça, d'ailleurs, pendant la pandémie, faire du pain?
5: J'ai posé.
3: Mais du jour au lendemain, la fragilité, finalement, de la chaîne d'approvisionnement, elle s'est révélée. Puis, tout tenait sur ce qu'on appelle le just-in-time. Junior, tu connais ça, évidemment. Il faut que ça rentre, mais il ne faut pas qu'il y ait trop de choses entreposées, hein, parce que l'entreposage, ça a un coût. Et donc, on préfère que tout soit entreposé dans des camions qui roulent sur la route. On fait pas de réserve, on risque pas de perte en faisant ça, mais on perd aussi en résilience. Donc, j'ai posé la question à Charles-André Taché, comment ça se passait durant la pandémie?
6: Les souvenirs que j'en garde, c'était très intense parce que c'est pratiquement du jour au lendemain où est-ce que toutes les tablettes de toutes les épiceries en Amérique du Nord se sont vidées. Au début, ça a commencé avec le pain. Après ça, une fois que t'as plus de pain, ben là, ils sont allés chercher la farine, la levure. Là, on s'est mis à produire beaucoup plus, embaucher des gens pour le faire, mais rapidement, t'as arrivé un autre problème, on a manqué de matériel d'emballage. Le temps que nos fournisseurs de matériel d'emballage puissent se retourner puis commencer à nous envoyer le matériel qu'on a besoin, on est en pénurie. Puis après ça, on a rebâti les inventaires. Ça a été quand même assez long. Et puis, les gens sont tranquillement retournés au travail. Et puis, ils ont arrêté de faire du pain. T'as redescendu à des niveaux pas tout à fait pré-COVID, là, mais semblable.
3: Ah oui.
6: Oh, c'est vraiment, ça a été une vague. Une déferlante, puis après ça, on est revenu à des niveaux normaux.
2: C'est en fait un cauchemar.
3: Ils se sont relevés clairement, mais c'est définitivement, c'était comme des flashbacks de guerre pour lui, là, clairement. Mais donc, ils ont quand même constitué des réserves, ils ont changé leurs approches à ce just-in-time, ce flux tendu, mais ça reste que la levure, elle doit encore parcourir la moitié de la planète 4 fois par année. La mélasse doit être toujours disponible. Il faut que les levures soient livrées à chaque jour pour que du pain frais apparaisse dans nos épiceries, donc c'est quand même quelque chose. Puis là, parlant de pain, j'allais fouiller un peu sur c'était qui ça, Associated British Foods. Ben ça appartient à la famille Weston qu'on connaît bien ici au Canada, en fait à la branche britannique de la famille, mais c'est eux qui possèdent Loblaws Maxi au Québec. Puis en mars 2025, les sociétés George Weston et Loblaws ont accepté de verser 500 millions de dollars pour mettre un terme aux poursuites judiciaires en lien avec le fameux cartel du pain, qui a fait gonfler le prix du pain de 7 cents pendant une quinzaine d'années. Alors comme on dit, tout est dans tout.
2: Tout est dans tout, y compris la levure.
3: Voilà.
2: Merci Alexis.
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2: Pour une dernière fois, cette semaine, je vous présente le résultat de mon test culinaire. Et encore une fois, j'ai échoué, mes amis. Je me suis dit, c'est le retour de la rentrée scolaire, c'est le retour des lunchs. Je me suis dit, est-ce que c'est possible de faire du riz soufflé maison? Vous savez, les bons vieux Rice Krispies. Le prix du riz est resté assez stable depuis les derniers mois, dernières années. On peut avoir un sac de riz étuvé pour à peu près 6 $, 2 kilos à 6 $. Ça vaut la peine. Je me suis dit, comparativement aux céréales du commerce, ça vaudrait la peine que je fasse mes propres céréales soufflées, si seulement les réseaux sociaux ne mentaient pas. Alors, j'ai trouvé quelques recettes, évidemment. J'ai comparé les recettes et je pense que j'ai compris le principe, c'est-à-dire il faut faire chauffer comme on le ferait avec des grains de maïs soufflés à très, très haute température, donc des grains entiers. Alors, le premier résultat, je vous le passe, Macha, c'était un échec. Je pense que ma poêle était trop chaude, donc j'ai décidé de revérifier sur Internet et je suis allée voir avec du riz pré-cuit, dit-on. C'était mieux. Alors, voici le résultat. Laurence, vous l'avez dans la main. Vous pouvez y goûter. Mais en fait, ce que j'ai fait, c'était torréfier du riz. C'était pas du tout soufflé. Ensuite, je suis allée voir sur une recette de Ricardo, parce que Ricardo est quand même une référence. Et apparemment qu'il faut cuire les grains de riz dans du sel. Parce que le sel va enrober les grains de riz et avoir une chaleur un peu plus uniforme. Vous y goûtez, c'est dur comme de la roche, vous comprenez, là, c'est pas très intéressant.
7: C'est de l'arborio?
2: J'ai choisi de l'arborio parce que je me suis dit, je vais essayer avec tous les riz que j'ai sous la main. Okay. Et par la suite, j'ai dit, ben, tant qu'à essayer, allons avec du riz sauvage. Et ça, mes amis, c'est une découverte. Ouais. Ce que j'ai fait avec les autres grains de riz, c'est que je les ai infusés. Je me suis fait un genre de jeune maïcha. Vous savez, le thé vert japonais avec des grains de riz torréfiés. C'était très bon, ce sera pas gaspillé. Mais c'était pas ce que je souhaitais faire. Tandis que, pour le riz sauvage, la torréfication... avouez que quand on le sent...
7: C'est la signature du chef Émile Tremblay au Faux-Berger à Charlevoix. En fait, il a commencé à faire ça à l'époque où il était aux Légendes par la Tanière, je pense au Cercle à Québec dans le temps. Et c'est littéralement le riz sauvage, mais dans de l'huile ultra chauffée. Et ça gonfle pareil comme un petit morceau de popcorn. Et c'est délicieux. Source de texture hallucinante.
2: Oui, ça croque sous la dent, en tout cas.
5: Ah oui, c'est merveilleux.
8: J'en faisais quand je travaillais à la montée de lait ou chez Victoire dans le temps.
2: Alors, qu'est-ce que je faisais avant.
8: On le faisait pré-cuire avant. On le faisait avec du quinoa aussi. Puis on le faisait frire directement dans la friteuse.
7: Ça prend de l'huile très, très chaude. Ouais. Idéalement, même de l'huile de cameline, parce que là, on a une source locale. C'est sûr que c'est très, très dispendu, mais la quantité que vous avez faite, elle est très petite. Donc, on n'est pas en restaurant. Un restaurant, c'est sûrement avec canola ou autre chose, mais il y a quelque chose de vraiment le fun dans ce que vous avez fait là.
2: Absolument, puis je me suis dit, ah pourquoi pas le mettre dans les granolas, l'ajouter dans les salades. Donc, le riz torréfié, oui, le riz soufflé, ce sera pour une autre fois, tout simplement. On vous demande aujourd'hui ce qui vous préoccupe le plus à propos de l'agriculture ou de l'alimentation. Merci de nous répondre. Gilles nous dit que la cruauté animale dans l'élevage industriel, c'est ce qui le préoccupe le plus. On voit ces pauvres bêtes entassées dans des camions sur les routes par 30 degrés Celsius sans eau pendant des heures. Je suis végétalien à cause de ça, nous dit Gilles. Ce qui m'inquiète le plus, c'est l'utilisation de pesticides et le fait que les aliments biologiques sont trop chers pour nous. Quelqu'un également qui nous dit qui est préoccupé par la provenance des aliments. Ma plus grande préoccupation est de ne pas savoir d'où les aliments proviennent, où ils ont poussé, grandi et dans quelles conditions. Et on en a un dernier qui nous dit, c'est anonyme encore une fois, quelqu'un qui nous dit « Je suis âgée, je vis seule. Ma très grande difficulté est de trouver des produits à l'unité au même prix que ceux emballés. Conséquence, elle met des signes de dollars, la personne, et gaspillage. Le congélateur du bas de mon frigo est une option limitée. » Ça, c'est vrai, quand on vit seul, les portions sont pas toujours pensées en fonction de nos besoins. Écrivez-nous, on a envie de lire vos réponses. On va discuter justement du prix de l'alimentation et de vos préoccupations dans quelques instants.

0: la place du marché.
1: Vous l'avez compris, à la place du marché, on veut savoir ce qui vous préoccupe, vous, à la maison. Vous savez, depuis les quelques semaines, les dernières émissions, et même depuis le tout début de la création de cette émission, Le Goût de Savoir, on est vraiment proche de vous. On veut que ce soit concret, l'alimentation, et non pas dans l'intellectualisation des sujets. Et donc, on vous a demandé, qu'est-ce qui vous préoccupait? Une des réponses, sans surprise, qui revenait le plus, c'était le prix des aliments, le coût du panier d'épicerie. Et ça, ça nous a naturellement mené à la question du droit à l'alimentation. Vous connaissez peut-être pas ce concept-là.

0: lumineux, en tout cas des grands groupes d'épiceries. On a aussi les consommateurs qui de plus en plus cherchent des aubaines, des rabais, et doivent souvent faire le choix entre avoir un aliment de qualité ou un aliment tout court. Mm-hmm. Donc, qu'est-ce qui cloche, Laurence, avec notre système actuel? Ça, c'est la grosse question.
1: Chanceuse.
2: Ouais, ben, tu sais, les systèmes alimentaires, je pense qu'on peut se dire que c'est en effet en soi une grosse bébite, un grand casse-tête qui a plusieurs morceaux. Donc, malheureusement ou heureusement, il n'y a pas de réponse unique. Il y a plusieurs choses qui clochent, mais heureusement, il y a plusieurs solutions aussi, puis il y a plusieurs façons d'aborder les différents problèmes là, qui mm-hmm. sont interreliés. Ouais.
0: Dans l'équation, il y a également les agriculteurs que vous côtoyez, oui. Les agriculteurs dont les marges bénéficiaires ont fondu au fil du temps, notamment les producteurs maraîchers. Qu'est-ce qui cloche de ce côté-là?
1: Il y a beaucoup de choses qui clochent. Dans le fond, quand on regarde la chaîne alimentaire, la chaîne agroalimentaire, on se rend compte qu'au départ, les producteurs ont de plus en plus de difficultés à vivre de leur production. Je rappelle que les dernières statistiques de Statistique Canada montraient que plus de 50% des producteurs agricoles au Canada gagnent 100 000 $ de revenus bruts et moins. Donc, vous imaginez brut, là. Donc, c'est sans les dépenses. Donc, on a beaucoup de petites fermes de production qui ont de la misère à arriver. Donc, c'est sûr qu'il y a une grosse consolidation. Puis il y a la difficulté d'accéder à la production agricole. C'est difficile pour la relève d'avoir un renouveau de la production. Puis à l'autre bout de la chaîne, bon, on se retrouve avec des consommateurs qui ont plus les moyens de s'alimenter. Si on regarde Banque alimentaire Canada, dans son dernier rapport, montrait que c'était 2,2 millions de demandes d'aide alimentaire par mois. Donc, c'est l'île de Montréal qui demande à chaque mois au Canada de l'aide alimentaire. Puis moi, le chiffre qui m'a le plus surpris là-dedans, c'est que près d'une personne sur cinq qui demande l'aide alimentaire au Canada a un emploi à temps plein. Donc, on voit que la chaîne ne répond plus à son besoin de base, qui est de nourrir les gens, d'habiter le territoire par les producteurs, productrices agricoles. Donc, il y a une réflexion à faire là-dessus.
3: Et pourtant, on en produit de la nourriture au Canada et au Québec.
2: On est en pleine saison d'abondance à la fin août, puis je pense que c'est devenu clair maintenant que c'est l'insécurité alimentaire est pas causée par un manque de nourriture, puis ça c'est autant au Canada que c'est partout dans le monde là, puis ça a été démontré de nombreuses façons et depuis longtemps.
0: Aussi. Donc les salaires qui ne sont pas assez élevés pour avoir accès à de la nourriture. Qu'est-ce que c'est le droit à l'alimentation?
2: Le droit à l'alimentation, puis je peux pas m'empêcher d'envoyer un coucou à ma collègue Jessica Dufresne du Regroupement des cuisines collectives du Québec, qui est docteur en droit et vraiment une des spécialistes du droit à l'alimentation. Puis, ben, c'est le droit à l'alimentation, c'est un droit humain, puis ça vise vraiment à garantir à tout le monde, à toute personne, un accès à la fois physique et économique à une alimentation, mais une alimentation qui est adéquate puis produite de manière durable dans la dignité. Puis il y a plusieurs idées là-dedans. Donc c'est pas une petite idée, c'est une idée ambitieuse, mais je pense qu'on est rendu là justement pour s'attaquer à la racine des problèmes, d'avoir un concept un peu ambitieux qui va à la fois parler de d'accès économique, comme tu le mentionnais, mais qui va aussi considérer la façon dont les aliments sont produits, qui va parler aussi de la dignité, de la façon dont on acquiert l'alimentation. J'écoutais un spécialiste qui parlait du droit à l'alimentation, qui disait le droit à l'alimentation, c'est pas se nourrir pendant 20 ans dans les banques alimentaires, c'est accéder, avoir accès à une alimentation dans la dignité. Ouais. Donc, il y a cet élément-là de dignité. Puis le droit à l'alimentation, c'est aussi le fait d'avoir des agriculteurs qui peuvent vivre de leur métier dans la dignité aussi et qui eux-mêmes vont pas souffrir d'insécurité alimentaire, par exemple, parce qu'on sait que ici comme ailleurs, il y en a des agriculteurs qui vivent des grandes pressions.
0: Oui, ben il y a plusieurs idées effectivement là-dedans. Il faut savoir que ça a été mis de l'avant par l'Organisation des Nations Unies. Oui. Il y a très longtemps, le Canada a signé un engagement en 1976.
2: Tout à fait.
0: Par contre, on n'est pas encore rendu dans l'application concrète. Il faut que le Canada non pas nourrisse les gens, mais donne un contexte favorable, crée une économie qui permet justement ce droit à l'alimentation. On n'est pas encore rendu dans l'application, pourtant c'est en 1976.
3: Ça fait 50 ans, là.
0: Ça commence à faire, oui, c'est ça. Ça commence à faire longtemps. Est-ce qu'il y a des options de rechange réalistes? Est-ce que vous voyez des solutions, Samuel? Qu'est-ce qu'on peut faire concrètement pour améliorer ça?
1: Oui. Ça va paraître simple mais complexe. Moi, je pense que je fais tout le temps le parallèle avec le système de la santé. Les citoyens se sont désengagés de leur santé. Ils donnent ça entre les mains du système, du médecin, pour s'occuper de leur santé. C'est la même chose au niveau de l'alimentation. Depuis des décennies, on s'est retiré. On va à l'épicerie, on va juste acheter de la nourriture, mais on se préoccupe pas de comment c'est produit, de

0: quelle façon, comment je peux m'impliquer. Je pense que la première chose, c'est une implication citoyenne, mais moi, je pense qu'il faut créer des chaînettes. Moi, j'appelle ça mes chaînettes alimentaires dans le grand système alimentaire, parce que penser se lever un matin et dire on va briser le système alimentaire, le changer, je pense que c'est pas réaliste. Mais moi, quand je dis créer des chaînettes, c'est une multitude de petites actions qui peuvent être faites par différents acteurs. Donc, on parlait de la ferme Pigeon qui a créé un marché à la ferme, un kiosque à la ferme. Déjà, de juste commencer à l'épicerie, de dire, est-ce que je peux mettre 10, 20 $ par semaine de plus dans des achats québécois ou canadiens, des achats locaux? Est-ce que je peux aller à la ferme? Il y a aussi toute la notion de la sécurité alimentaire. Donc, créer des conditions socio-économiques pour pouvoir permettre l'accès, redonner l'accès à des aliments sains et locaux à la population.
1: On a un agriculteur autour de la table, Junior.
2: Ben, agriculteur, mais je veux aussi mettre mon chapeau de cuisinier. Je pense qu'il faut mettre l'emphase sur l'apprentissage des techniques culinaires. Quand on voit que c'est la saison pour un produit, savoir comment le préparer pour s'en faire des réserves. Quand c'est récolté à son meilleur, c'est là que ça coûte le moins cher. Donc il faut développer une certaine résilience, on va dire, là, de être capable de changer de mode,
3: flexibilité en cuisine.
2: À tous les niveaux dans la mise en marché, je vais pas nommer la grande manière, mais il y a eu une nouvelle façon de faire des offres de dernière minute avec une chaîne qu'on fait affaire. Puis c'est incroyable. Là. Avant, ça prenait 3 semaines là, pour dire. Est-ce qu'on peut avoir un spécial à ce moment-là? Parce qu'on va en avoir beaucoup. Maintenant, on a réduit ça à 5 jours peut-être, et ça fait la différence. Parce que c'est quand il y a de l'abondance que les prix peuvent diminuer, mais les bateaux, c'est des paquebots. Là. C'est difficile à virer de bord. Fait que c'est ce système-là qui est peut-être un peu complexe là, dans l'accessibilité.
4: La démocratisation de la cuisine aussi. Essayer de sortir du fait qu'on a toujours besoin d'avoir une recette pour cuisiner quelque chose. À partir du moment où on a des aliments de qualité, c'est-à-dire de proximité, de saison, il faut essayer de prendre un pas de recul, dire « Hey, est-ce que je pourrais simplement la manger comme ça, ma tomate? Est-ce que je dois absolument passer par un processus de transformation, c'est-à-dire la chauffer, la nixtamaliser, la fermenter. » Non, mais il y a ça là-dedans aussi, c'est que les grandes émissions à la télévision, ça c'est un peu mon cheval de bataille aussi avec le temps, c'est qu'on met ces émissions-là entre les mains des chefs qui intellectualisent un peu aussi la façon dont on transforme. Hey, ce sont des gestionnaires d'établissements de restauration. Nous sommes des mangeurs et nous voulons avoir accès à des aliments, puis on veut être capable d'en profiter dans un contexte où on n'a pas à réfléchir, mais développer des réflexes simplement facile dans un contexte familial.
1: Mais il faut se savoir compétent. Puis des fois, quand on est devant un nouveau légume, un nouveau produit, on se dit, est-ce que je vais risquer, comme moi, d'en faire du riz beaucoup trop dur?
3: Surtout si chaque dollar est compté à la semaine.
4: Oui, c'est
0: difficile. Parce qu'on parle des élections provinciales en ce moment. Au Québec, je pense qu'il y a un des enjeux importants, c'est vraiment l'alimentation au milieu scolaire. Déjà, on va venir aider, si on donnait des repas au milieu scolaire, des vrais cafétérias, pas des cafétérias qui sont gérées par des grandes multinationales, mais des cafétérias plus locales, en lien avec la production locale. On viendrait à la fois venir vaincre ou combattre la sécurité alimentaire chez les enfants, mais d'un autre côté, on pourrait amener ce qu'on avait dans les cours d'économie à l'époque.
1: Une économie
0: familiale à l'époque. Ça fait dire mon âge. Mais ce savoir-là pourrait être transmis aussi, qui pourrait aller plus loin. Parce que moi, je dis, ce qui s'en vient bientôt, c'est ce qu'on peut appeler l'alimentation climatique. Moi, l'alimentation climatique, c'est de dire, ben, on pourra plus avoir accès à tout le temps. Il va y avoir des bris, des chaînes d'approvisionnement. On en a parlé juste pour la simple levure qu'on parlait tantôt. Ouais. Imaginez, ça vient de partout. Il faut ramener, c'est pour ça que je parle de chaînette, il faut ramener notre alimentation un petit peu plus proche, partie par partie. C'est vraiment important.
5: Ben, je suis d'accord avec toi, puis j'ai le goût de revenir sur le parallèle que tu faisais avec le système de santé. Mais parce que ce qui est particulier autour de la santé, puis on pourrait dire la même chose autour de l'éducation qui touche à l'alimentation scolaire, mais aussi à la culture, c'est que on a quand même des lois ou vraiment des investissements importants qui ont été faits par rapport à ces éléments-là dans notre société pour se dire « Hey, c'est important pour nous comme société, puis on va le protéger, on va investir massivement, puis on va faire en sorte que ça va être accessible à tout le monde. » Puis, ben, on pense que pour réaliser le droit à l'alimentation, tu sais, on met beaucoup de pression sur les épaules des individus justement par rapport à leur santé, leur nutrition, puis tout ça, puis c'est une partie de la réponse, mais il y a aussi une autre réponse qui vient une autre partie qui vient des gouvernements. Puis le droit à l'alimentation, c'est une responsabilité des États. Mm-hmm. Donc, c'est le Canada l'a signé, ce document-là, le pacte, mais il n'est pas inscrit dans la loi, ni au Québec, ni dans aucune province canadienne, alors qu'il l'est, par exemple, au Brésil. Il est même inscrit dans la Constitution. Puis on a vu au fil des années vraiment les impacts concrets que ça avait de pouvoir mettre ça dans une loi et de l'opérationnaliser au fil du temps. Et justement, au Brésil, on parle souvent de ce pays-là comme exemple parce que on a vraiment fait des ponts importants entre la sécurité alimentaire et la production locale pour que l'un et l'autre puissent... On va vraiment utiliser, par exemple, les programmes d'alimentation scolaire pour soutenir puis vraiment aller chercher des aliments locaux. On est rendu, je pense, dans la loi à un 45% d'aliments qui doivent provenir des producteurs locaux dans les écoles.
1: Donc ça crée un marché, exactement. Ça crée les chaînettes dont parle Samuel.
0: Exactement, je pense que les marchés publics gouvernementaux ont un effort à faire. On essaie depuis des années, mais les producteurs frappent à des portes closes depuis longtemps. Mm-hmm. Et je pense que il faut qu'on comprenne que si on investit en agriculture et en alimentation, on investit en développement économique. Des acteurs économiques, les producteurs agricoles habitent les territoires, les font vivre. On investit en culture, la culture culinaire. On investit dans le domaine social. Donc, je pense que chaque dollar investi en agriculture va percoler sur l'ensemble de la société. C'est un besoin de base. C'est super intéressant.
4: Le marché, là, pourquoi est-ce qu'on a juste des marchés l'été? Pourquoi est-ce qu'on pourrait pas avoir des marchés publics l'hiver aussi? On en a des endroits couverts.
5: Il y a eu des exemples, comme par exemple les bio locaux au Québec, qu'il fallait vraiment mettre plusieurs agriculteurs ensemble qui consolidaient leur production pour avoir une offre locale qui était minimalement diversifiée, parce qu'on le sait que dans certaines régions du Canada, l'offre en hiver est plus petite. Mais en effet, il y a beaucoup de choses à faire de ce côté-là.
0: On en revient à ce que Julien disait, c'est de réapprendre aussi à cuisiner certains fruits et légumes qu'on a mis de côté, donc les légumes racines, tout ce qui les courges d'hiver, tout ce qui peut se préserver facilement au Canada durant l'hiver. Mais je pense qu'il y a une façon de redécouvrir cette cuisine là qui est favorable à une culture de proximité en climat nordique toute l'année.
1: On se cherche un beau programme de société, là. Oui. Il me semble que c'en est un beau, le programme alimentaire scolaire.
2: Mais c'est ça, tu sais, tu parlais de redécouvrir cette cuisine-là, mais peut-être la moderniser aussi, là, tu sais. On peut utiliser des produits surgelés, mais il y a amené une petite twist, là. Du chou-fleur, là. On peut en faire du quinoa de chou-fleur, puis faire des salades. Ouais. Mais ça se fait super bien avec du congelé, mais c'est de la technique.
4: Ça vient à force de le faire.
2: À force de le faire.
4: Faut pas s'attendre à avoir ces techniques-là au début, mais éventuellement, c'est le genre de technique qui s'intègre quand on commence par la base. C'est comme dans tout. Faut pas s'attendre à être le meilleur joueur de soccer au monde la première fois qu'on touche un ballon avec ses pieds. Mais à force de le faire, de le pratiquer, c'est là où on se rend compte que, hey, Colin, je suis capable de faire un quinoa de chou-fleur. Mm-hmm. J'ai un succès. Mes enfants le font avec moi. Je le partage avec les amis qui viennent manger chez moi. Puis j'ai la fierté de dire que ça vient de l'agriculteur du coin. Et là, on commence à avoir des résultats concrets.
1: Ouais, ça c'est sûr. La campagne électorale est en cours au Québec.
5: Oui.
1: En terminant, Laurence, quel est votre souhait? De quoi on devrait parler là, au niveau de l'alimentation? Quels sont les enjeux qui devraient être à l'avant-plan selon vous?
5: Ben, on l'a un petit peu dit que l'alimentation et l'agriculture soient une priorité nationale, puis que le droit à l'alimentation, ça devienne vraiment un projet de société qui est transpartisan. Mmh. C'est vraiment l'affaire de tous et toutes.
1: Ouais, une loi cadre. Hein? C'est ça. Ça permettrait la pérennité de cette idée. Là, Samuel, très rapidement.
0: Ben moi, comme à l'entrée, à la sortie, la relève agricole, c'est essentiel pour qu'on ait toujours des agriculteurs et agricultrices sur notre territoire. Et à l'autre bout, moi, c'est l'alimentation, l'insécurité alimentaire chez les enfants. On doit s'attaquer à ça. Oui. Et évitons les solutions qui partent d'en haut. Les épiceries peuvent être gérées par l'État. Je n'y crois pas. Allons-y avec la multitude d'initiatives. Il y a des centaines d'organismes au Québec qui travaillent là-dedans et au Canada, des milliers au Canada. Écoutons-les.
4: Je suis avec toi, Samuel.
1: Oui, quel beau plaidoyer pour terminer cette saison du Goût de savoir. Merci à vous tous. Merci à Samuel Comtois, Laurence Deschamps-Léger, à Junior Pigeon, Alexis Boulian également, fidèle le collaborateur de cette émission, Alison Van Rassel. Merci. On vous dit à la prochaine parce qu'il y aura d'autres épisodes de cette émission, le Goût de savoir. Mais je tiens à remercier la belle équipe qui prépare chaque semaine cette émission, notamment Bruno Frigon-Lavoie qui est à la technique, Lady Mestre Kim Bouchard à la recherche. Ben oui, c'est encore lui, Alexis Boulian. L'adjointe, c'est Kim Benoît Lapointe. Et merci aux deux réalisateurs, celui d'aujourd'hui, Philippe Desrosiers, et également Julie Brunet, qui a parti notre saison. Je m'appelle Evelyne Charruet, je vous retrouve très, très bientôt.
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1: Bonsoir, ici Rebecca Kwan. En cette troisième journée de campagne électorale au Québec, le chef péquiste Paul Saint-Pierre Plamondon s'est attiré les foudres des libéraux et des solidaires en proposant de réduire de moitié l'immigration temporaire et d'imposer un moratoire sur l'immigration permanente internationale. Le Parti conservateur a promis d'abolir la taxe carbone et celle sur l'essence. Québec solidaire souhaite un rattrapage en transport en commun et lancer de grands chantiers. La Coalition Avenir Québec s'est engagée à verser 1 milliard de dollars pour le soutien à domicile et le Parti libéral a proposé des mesures pour simplifier la vie des entrepreneurs. À moins de 2 mois du référendum en Alberta sur l'avenir de la province au sein du Canada, la bataille s'intensifie entre les partisans souverainistes et fédéralistes. Un rassemblement en faveur de la souveraineté de l'Alberta a réuni des centaines de personnes à Edmonton, tandis que le nouveau Parti démocratique a donné le coup d'envoi d'une tournée pour l'unité canadienne. Pierre-Alexandre Larouche a préparé ce qui suit.
2: Des centaines de manifestants ont réclamé haut et fort leur volonté d'une Alberta indépendante devant l'Assemblée législative à Edmonton. Le chef du groupe séparatiste Alberta Prosperity Project, Mitch Sylvestre. Il y a de plus en plus de gens qui regardent comment le gouvernement fédéral traite l'Alberta, et cela n'a jamais été aussi évident pour bien des personnes que nous devons nous séparer, affirme-t-il. Du côté des manifestants, ils sont venus des quatre coins de la province pour montrer leur insatisfaction à l'endroit d'Ottawa. Nous n'avons pas été bien traités par le Canada depuis longtemps et c'est l'heure de quitter cette relation brisée, explique la manifestante Dina Jones. À Calgary, le drapeau albertain a laissé sa place à la feuille d'érable avec le lancement de la tournée du nouveau Parti démocratique pour défendre la cause fédéraliste. Le chef du NPD provincial, Nahin Nenshi. Le sentiment antifédéral a toujours été présent en Alberta, mais nous devons gagner ce référendum et nous promettons de changer les choses pour les Albertains, déclare le chef du NPD. Une douzaine de rassemblements sont prévus avec cette tournée intitulée « Rallier le vote pour le Canada » afin de défendre l'option fédéraliste à travers la province. Ici Pierre-Alexandre Larouche, Radio-Canada, Edmonton.
1: Les travailleurs de General Motors en Ontario sont réunis en assemblée jusqu'à demain afin de se prononcer sur les ententes de principe intervenues il y a une semaine entre leur syndicat et l'entreprise. En tout, les accords touchent les 4600 employés du constructeur automobile dans la province. Pour la première fois, le syndicat Unifor a présenté les détails de l'entente. Les explications de Philippe de Montigny.
3: Les travailleurs de General Motors ont réussi à décrocher des hausses salariales annuelles de 3 % ainsi qu'une prime de productivité de 10 000 $ et des avantages sociaux bonifiés. GM s'est aussi engagé à construire sa nouvelle génération de moteurs à St. Catharines, ce qui créera environ 250 emplois. Les camionnettes Sierra seront de nouveau assemblées à Oshawa et l'entreprise promet de ne pas fermer ni vendre son usine Camille à Ingersoll. L'an dernier, GM avait cessé sa production de fourgonnettes électriques BrightDrop et de depuis, aucun nouveau produit n'est prévu. Eh bien, ces installations sont désormais considérées comme l'usine de premier choix pour tout contrat de défense remporté par GM avec les forces armées canadiennes. Malgré les tarifs américains et l'escalade des tensions commerciales, le syndicat Unifor se réjouit d'avoir pu obtenir les mêmes gains que dans l'entente cadre établie avec Ford le mois dernier, en plus de ces nouveaux investissements prévus en Ontario. Ici Philippe de Montigny, Radio-Canada, Toronto.
1: En terminant, c'est un moment marquant dans l'histoire du soccer féminin au Québec. Les Roses de Montréal ont battu un nouveau record de la Super Ligue du Nord en jouant devant plus de 17 000 spectateurs au stade Saputo. Les favoris de la foule l'ont emporté 1-0 contre les Tides d'Halifax grâce à un but d'Anne-Valérie Seto, marqué à la 76e minute. Raphaël Massoud a assisté au match.
4: Un moment que les Roses de Montréal et leurs partisans au stade Saputo ne sont pas prêts d'oublier. Pour leur toute première sortie dans l'enceinte montréalaise, les Roses ont établi un nouveau record d'assistance dans la Super League du Nord avant de couronner la journée d'une victoire de 1-0 contre les Tides de Halifax. Un gain qui les propulse du même coup au sommet du